0: Personnellement, je n'y ai jamais cru. Je n'ai jamais cru pour plusieurs raisons. D'abord, l'histoire, ce n'est pas la SNCF. Elle ne vous offre que des allées simples, pas d'aller-retour. Et quand on parle de retour, on se trompe, parce que le contexte n'est plus le même. Et surtout parce que on voit que cette puissance, effectivement, elle montre en ce moment ses muscles, elle est à nouveau exhibée, elle est à nouveau façonnée et déferlante sur le monde, mais elle n'aboutit à rien. Regardez comment les États-Unis, cette superpuissance militaire, ont été battus dans pratiquement toutes les guerres qu'ils ont eu à mener depuis 1945. Et comment, au jour d'aujourd'hui, dans cette guerre qu'on ne sait pas encore nommer, certains disent guerre de 40 jours, guerre du Golfe, guerre d'Hormuz ou je ne sais quoi, ou guerre israélo-états-unio-iranienne, finalement, la superpuissance est mise en échec. Et donc, il faut comprendre ce paradoxe. C'est-à-dire une puissance qui se montre, une puissance qui s'affiche, et j'entends donner une signification très forte à cette idée d'affichage de la puissance, mais une puissance qui n'aboutit pas. Qui n'aboutit pas à produire de l'ordre. Et de façon plus générale, que voit-on ? On voit cette coupure depuis 1945, et là on est au cœur de mon ouvrage. Avant 1945, même si la chose peut paraître épouvantable, la puissance et la guerre façonnaient le monde. Notre Europe, elle est le résultat, dans sa configuration actuelle, de plusieurs siècles de guerre et de traités de paix. Aujourd'hui, il n'y a plus de traités de paix, et les guerres détruisent, elles détruisent de plus en plus, mais elles ne construisent plus, c'est-à-dire elles ne débouchent plus sur un nouvel ordre international. Pourquoi ? Parce qu'il n'y a plus de vainqueurs et il n'y a plus de vaincus. Et quand il y a un vainqueur, c'est souvent le plus faible qui gagne. Je pense par exemple aux guerres de décolonisation ou aux fameuses guerres d'intervention. Donc je voulais dire tout ça, et derrière tout ça, je voulais retrouver l'humain. Et c'est peut-être le message essentiel du livre, de dire mais la puissance est exhibée, la puissance est manipulée, la puissance est affichée, mais en réalité, l'énergie sociale favorisée par l'essor des communications, l'essor aussi de la visibilité des choses du monde, bref, le témoignage de l'humain, l'intervention de l'humain dans ce jeu international, l'appropriation sociale et humaine des relations internationales vient tout remettre en cause de façon assez mystérieuse. C'est ce que j'explique dans le titre de mon livre.
1: Alors vous allez nous expliquer ces différents points. Bon, dans le livre, vous analysez les mutations de la puissance et ses conséquences, et vous parlez d'une puissance orpheline. Alors pourquoi ? Donc la puissance est en crise, à vous écouter.
0: Alors, je vous disais il y a un instant que, bizarrement, on n'a jamais autant exhibé la puissance et jamais celle-ci n'a été autant défiée et n'aboutit finalement à aucun résultat positif. Pourquoi ? Parce que la puissance est privée de ce qui la rendait jadis efficace. C'est pour ça que je parle de puissance orpheline. Ça veut dire quoi ? Ça veut dire que la puissance, elle s'inscrivait dans un monde où la force militaire incarnait le jeu international. Raymond Aron avait cette formule, les relations internationales, c'est l'affaire du diplomate et du soldat. Ben, ça, c'est fini. Les relations internationales, aujourd'hui, c'est l'affaire de 8 milliards d'individus. Et cette dissolution de la puissance dans un jeu social mondialisé lui a fait perdre probablement sa pertinence. Et on voit bien aujourd'hui, et c'est peut-être l'un des arguments les plus forts de ce livre, on voit bien aujourd'hui que le canon ne résout plus rien. Pourquoi ? Parce que les guerres aujourd'hui s'inscrivent dans des affrontements globaux où l'économique, le social, la volonté, la mobilisation des individus l'emportent sur la capacité des armes. Autrefois, le grand stratège Clausewitz, nous sommes au début du 19e siècle, nous expliquait que la guerre était ponctuée par cette bataille décisive qui permettait de terrasser l'ennemi. De terrasser l'ennemi par la loi de la force et par l'effet du canon. Aujourd'hui, vous avez remarqué qu'il n'y a pratiquement plus de bataille décisive et qu'on ne terrasse plus l'ennemi. Parce que le canon, il est efficace face au canon, il n'est pas efficace face à l'énergie sociale. Et M. Poutine s'en est rendu compte à ses dépens. Lui, dont on pensait que ses armées arriveraient à Kiev en l'espace de 3 jours en février 2022, eh ben, au bout de 4 ans, il fait du surplace. C'est quand même la preuve que le rapport de force, contrairement à tout ce qu'on vous explique sur TF1, TF2, TF3, TF4 ou TF5, eh bien, le rapport de force n'imprime plus.
1: Alors, la puissance est contrariée donc par une mystérieuse énergie sociale dont vous soulignez l'importance. Que recouvre cette notion d'énergie sociale ? Alors, des choses différentes, en fait.
0: Bah, fondamentalement, c'est l'humain. C'est l'humain qui s'approprie la scène internationale. Vous savez, autrefois, alors, dans les temps les plus anciens, durant ce que les historiens appellent l'époque moderne, c'est-à-dire entre la Renaissance et la Révolution française, quand il y avait une guerre, les humains, les sociétés ne s'en rendaient pratiquement pas compte, parce que la guerre, c'était l'affaire des nobles, et le paysan, le manant, il restait sur ses terres, et il n'était touché par la guerre qu'à travers les razzias ou les épidémies. Peu à peu, les sociétés se sont rapprochées de la guerre. Pourquoi ? Parce que la communication sociale a fait son effet. La visibilité de l'événement a fait son effet. La conscience politique des individus a fait également son effet. Et donc, qu'est-ce que c'est que l'énergie sociale ? C'est toutes ces formes de pression qui viennent des profondeurs de la société et qui agissent directement ou indirectement sur la scène internationale. Alors, ça peut être le poids d'une opinion publique, ça peut être le poids des mobilisations. Regardez, par exemple, le rôle essentiel joué par les campus universitaires dans la mobilisation contre ce qui a été fait à Gaza, contre ce génocide, cette mise à mort de 100 000 civils, dont 15 000 enfants, c'est la mobilisation dans les campus universitaires qui a favorisé cette prise de conscience. Et puis vous avez quantité d'autres formes d'action sociale dans la guerre, les campagnes de boycott, de sanctions, les effets de communication, le rôle des réseaux sociaux, par exemple, qui est devenu extrêmement important. Vous voyez que tout ça appartient à l'époque contemporaine, c'est à cette époque de communication, et plus particulièrement à la jeunesse, parce que la jeunesse, d'une part, est la plus connectée, la plus communicante, la plus au fait de tout cela, et elle a ce sentiment spontané de révolte face à l'injustice, face à l'indifférence. Moi, ça me travaille beaucoup, cette indifférence à l'encontre de la mort de l'autre. De ces petites filles qui sont mortes à Minab, au sud de l'Iran, le premier jour de la guerre, de cet institut Pasteur que l'armée israélienne a détruit à Téhéran, alors qu'il symbolisait même l'entrée de la Perse dans la modernité, cet écocide que la même armée israélienne a provoqué sur Téhéran en bombardant dans la nuit du 7 au 8 mars les dépôts de carburant, provoquant des pluies acides. Tout ça, je vois que les jeunes, qui en sont peut-être plus informés que les autres...
1: La génération Z.
0: Génération Z, exactement. Regardez l'incroyable efficacité de cette génération Z, qui s'est mobilisée au Sri Lanka, au Bangladesh, au Népal, en Indonésie, en Tanzanie, à Madagascar, au Maroc, et on pourrait encore continuer, parce que cette jeunesse, elle est porteuse en quelque sorte de la lucidité de la société. Et elle n'est plus déjà enfermée dans ses intérêts catégoriels directs, qui sont d'ailleurs parfaitement légitimes et respectables. Hein. Mais c'est vrai que quand on entre dans la vie active, on pense un peu moins aux autres. Alors que je vois bien, moi qui ai vécu 50 ans avec des jeunes étudiants de 20 ans, à cet âge-là, on pense au monde et aux souffrances du monde et on a tendance à s'y identifier, comme le grand Victor Hugo le faisait en son temps.
1: Alors, je vous propose un retour en arrière, en 1954, au moment de la guerre d'Indochine. Boris Vian a écrit la chanson « Le déserteur ».

0: Ah, moi, je suis profondément ému quand j'entends cette chanson. Et la date que vous signaliez tout à l'heure, 1954, elle n'est pas innocente. 1954, c'est Dien Bien Phu en France. C'est la guerre d'Indochine qui est sur le point d'être perdue par le plus fort au profit du plus faible. Et c'est la Toussaint 54, le début de la guerre d'Algérie. Et c'est donc un moment, justement, de prise de conscience sociale. C'est un moment où la société, après la tragédie de la Seconde Guerre mondiale, prend conscience que la guerre ne s'est pas estompée et qu'elle va prendre une dimension nouvelle, puisque il s'agit en Indochine ou en Algérie d'aller combattre celui et celle qui se soulèvent pour leur liberté. Et outre que cette chanson est magnifiquement écrite, magnifiquement mise en musique, elle exprime cette énergie sociale en disant, bah écoutez, dans ce jeu régalien, comme on dit dans le vocabulaire français, de décider de la guerre et de la paix, nous on n'est pas d'accord. Nous on n'est pas d'accord et cette pression sociale, elle ne va plus jamais quitter le terrain, c'est-à-dire, vous savez, les guerres de décolonisation ont été, beaucoup plus que les autres, encadrées par cette volonté sociale très forte de s'émanciper de ces guerres qui n'ont aucun sens éthique ou au contraire n'ont que des sens désastreux. Il ne faut pas oublier, par exemple, on ne lit pas beaucoup, que ce sont les syndicats ouvriers qui, les premiers, ont dénoncé la colonisation et ses débuts de guerre coloniale. Donc, il y a là un tournant absolument extraordinaire qui, d'un certain point de vue, avait déjà été pris par la résistance. La résistance, pendant la Seconde Guerre mondiale, c'était bien cette énergie sociale face à la violence, et alors à la violence immonde, celle du monstre nazi, mais c'était dans un contexte de guerre généralisée. Là, on va découvrir ces guerres ponctuelles, ces guerres d'épingle, j'allais dire, et on va voir de ce fait une nouvelle face de cette énergie sociale.
1: Alors, la résistance palestinienne illustre aussi ce processus. L'énergie sociale ne faiblit pas.
0: Absolument. Ça fait quand même 78 ans maintenant que cette résistance palestinienne est encadré, réprimé, étouffé, et à chaque fois qu'on veut l'étouffer, elle se réveille plus forte. Aujourd'hui, on voit bien à Gaza, je disais 100 000 morts tout à l'heure, mais après 100 000 morts, c'est incroyable de voir comment cette résistance sociale est intacte. Et je voyais avant-hier ce très beau film qui s'appelle « Palestine 1936 », et de Anne-Marie Jassir, et qui montre très bien que le malheureux peuple palestinien, il a eu à souffrir de l'oppression bien avant l'indépendance et la création de l'État d'Israël en 1948. 1936, c'est l'année du premier soulèvement réprimé par la puissance britannique de manière sauvage, inhumaine, barbare. Et tout ça pour dire que le canon, ça marche contre le canon, ça marche pas contre la volonté sociale. Et ça, c'est quelque chose que j'ai voulu étudier dans mon livre. La volonté sociale, elle est plus forte que le canon, ce qui est extraordinaire quand on sait à quel point le canon aujourd'hui est sophistiqué.
1: Alors peut-être que la guerre en Ukraine aussi fournit une autre illustration de...
0: Ah, avec... totalement, totalement, parce que je disais tout à l'heure que Poutine pensait en quelques jours arriver à Kiev et faire valoir cette arithmétique militaire, à savoir l'armée russe étant la deuxième ou la troisième armée du monde, aller faire une bouchée de l'armée ukrainienne. Or, qu'est-ce qui a changé le cours de l'histoire? C'est cette résilience sociale ukrainienne fantastique qui échappe à tout le monde, y compris aux dirigeants ukrainiens. Ce qui est extraordinaire, c'est de voir que Zelensky, qui par ailleurs s'est révélé un chef d'État d'un très grand courage et d'une très grande détermination, mais lorsqu'il était sur la pente de la négociation, il était freiné par son peuple, qui disait « on ne transige pas ». Et cette résilience sociale, cette résistance, elle est absolument incroyable, de la vieille dame qui vient mettre une pelote de laine dans le carburateur des tanks russes, jusqu'à le gamin qui, par le téléphone portable, renseignait l'état-major ukrainien des mouvements des troupes russes sur le territoire.
1: Alors, vous la qualifiez de mystérieuse, cette énergie sociale.
0: Oui, et mystérieux, dans mon esprit, a un double sens. Elle est mystérieuse pour l'analyste, parce que on ne sait pas quand et sous quelle forme elle va s'exprimer. Regardez le printemps arabe, qui a bouleversé une partie de l'histoire du monde arabe, évidemment, mais même du monde. Personne ne l'a vu venir. À la veille du sacrifice par le feu de Mohamed Bouazizi, nous sommes en décembre 2010 en Tunisie, jusqu'à les péripéties du printemps arabe en Syrie, personne n'arrivait à même comprendre et à prévoir comment cette mobilisation allait se faire. Quand soudain, en Iran, en décembre dernier, la population s'est soulevée avec un courage incroyable, faisant face à une répression absolument ignoble de la part du pouvoir, personne ne s'attendait à une mobilisation aussi forte et aussi massive. Mais en même temps, on voit que depuis la répression de janvier, la société iranienne ne bouge plus. Va-t-elle se mobiliser demain ? Le mois prochain, ou jamais, on ne sait pas. Donc déjà, c'est un défi pour l'analyste, mais c'est surtout, parce que ça c'est plus déterminant sur le plan de l'histoire, un défi pour le stratège. Autrefois et pendant des siècles, la guerre était menée par des stratèges, c'est-à-dire des acteurs dont le rôle était de prévoir la réaction de l'adversaire et de définir la stratégie optimale en fonction de ce que l'on anticipait, de ce que sera le comportement de l'adversaire. C'est ce que Clao Tzu, mais en son temps déjà Sun Tzu, le stratège chinois, nous enseignait. Aujourd'hui, c'est plus possible. Parce que ce paramètre social absolument essentiel pour déterminer le cours de l'histoire n'est prévisible par personne et n'est déclenchable par personne. Bien des chancelleries souhaiteraient que la population iranienne se mobilise, mais elle n'a pas de chef, c'est pas une armée. La société, c'est pas une armée, c'est une addition de choix individuels libres. Et par quel mystère ce choix peut s'agréger, ces choix peuvent s'agréger à un moment donné du temps et bouleverser le cours de l'histoire, personne ne le sait. Donc, cette appropriation sociale des relations internationales a pour effet décisif, déterminant, de casser l'idée même de stratégie et l'idée même de prévisibilité dans le cours des relations internationales.
1: Alors, la puissance, comme vous le montrez dans votre livre, est contrariée donc par cette énergie sociale. Et en fait, elle veut afficher et affirmer sa force, y compris par la guerre, mais elle ne gagne plus ces guerres. Donc, pourquoi continuer à faire la guerre ?
0: Alors, c'est effectivement la question clé. On ne peut que s'étonner devant ce contraste. La guerre est de plus en plus coûteuse et de plus en plus destructrice, coûteuse en vie humaine et coûteuse aussi en argent. Hein, et en même temps, elle est de plus en plus inefficace, c'est-à-dire elle n'apporte plus rien. Autrefois, elle apportait. Elle apportait au vainqueur un ordre nouveau qui lui était favorable. Maintenant, elle n'apporte plus rien à personne. Elle détruit, mais elle ne construit pas. Et la grande question qui se pose, c'est pourquoi ? Pourquoi on continue ? Et là, on touche à quelque chose de très grave. La dissociation entre l'intérêt général et l'intérêt individuel. C'est-à-dire que la guerre et la puissance sont passées du domaine de l'intérêt général, peut-être contestable mais réel, à l'intérêt individuel du prince. C'est-à-dire aujourd'hui, on fait la guerre pour assurer la bonne fortune du prince. C'est-à-dire c'est la guerre qui est privatisée par le prince, par le dirigeant. Pourquoi croyez-vous que Poutine se lance dans cette aventure militaire ? Pour renforcer son pouvoir politique personnel. Pourquoi croyez-vous que M. Netanyahou se lance dans cette œuvre de destruction, d'exécution, y compris de femmes et d'enfants et de vieillards ? Eh bien, uniquement pour échapper aux tribunaux et pour ne pas perdre des élections qui risquent de ne pas être favorables. Pourquoi M. Trump se lance dans des aventures absurdes, irrationnelles, dont on sait qu'il ne peut en sortir que du mauvais ? Eh bien, tout simplement parce que cet homme cultive ainsi son hubris, cultive son ego et s'affiche, comme il aime à le dire à peu près tous les jours, comme étant le grand responsable de l'ordre du monde.
1: Et peut-être justement la différence entre la guerre actuelle menée par Trump et celle engagée par Bush contre l'Irak tient à cette différence d'objectif.
0: Oui, alors c'est très intéressant cette comparaison parce que avec George W. Bush et la funeste aventure en Irak, nous sommes en 2003, la puissance n'était pas orpheline pour reprendre les catégories de tout à l'heure, elle était l'instrument de valeurs que l'on voulait promouvoir et d'un messianisme auquel on se confondait. C'est-à-dire que Bush, en néoconservateur qu'il était, considérait qu'il avait une mission, qui était une mission de transformation du monde. Notamment démocratiser les systèmes politiques, et notamment donc l'Irak. Ça, c'est fini. C'est-à-dire, la nouvelle puissance qui est née avec le Trumpisme, plus qu'avec Trump, avec le Trumpisme. Le Trumpisme, c'est quoi ?
1: Qui a précédé Trump.
0: Qui a précédé Trump. Et pourquoi ? Parce que on a toujours négligé le fait que, au tournant du siècle et du millénaire, donc la société américaine est devenue très malade. Elle est devenue très malade parce qu'elle a découvert que cette mondialisation qu'elle pensait avoir inventée et portée en sa faveur tournait en sa défaveur et favorisait au contraire les puissances émergentes et la Chine en particulier. Donc il y a eu un très fort sentiment de frustration, un ressentiment, une aigreur à l'encontre du cours de l'histoire que Trump a essayé de transformer en argument électoral pour parler le langage attendu, qui est dire « I will make America great again », restaurer la puissance. Et du coup, il s'agit plus d'instrumentaliser la puissance à d'autres fins, il s'agit de restaurer une puissance que l'on croyait perdue, qui devient une puissance nue, c'est-à-dire qui est détachée des valeurs, qui est détachée du droit, et qui n'a d'effet que d'affichage et de démonstration. C'est ce que j'appelle, de façon imagée, la gonflette diplomatico-militaire, c'est-à-dire montrer ses muscles beaucoup plus que les utiliser à des fins précises.
1: Le nombre de guerres paraît en constante augmentation et elles sont de plus en plus meurtrières et en particulier pour les civils. Alors, pourquoi les civils sont-ils de plus en plus les cibles des guerres ?
0: Ben justement, ça prolonge la réflexion qu'on avait ensemble il y a un instant, à savoir que cette marque essentielle de la guerre clausewitzienne, de la guerre au sens classique du terme, c'était la séparation du civil et du militaire, c'est-à-dire l'importance du champ de bataille. La guerre se décidait à Azincourt, à Fontenoy,
1: c'était
0: à
1: des armées qui s'affrontaient.
0: C'était ce que le philosophe anglais Hobbes, dès le XVIIe siècle, appelait l'état gladiateur. Les gladiateurs se rencontraient, c'était le plus fort et le plus rusé qui gagnait. Aujourd'hui, la guerre se dissout dans la société parce que d'abord, elle provient de plus en plus des entrailles de la société, de décomposition d'ensemble de sociétés, et ça c'est quelque chose, hélas, très visible dans le sud global, et surtout parce que elle mêle, comme je l'ai dit à plusieurs reprises, le social et le politique. Et du coup, effectivement, qui en paye les frais ? C'est non seulement la société civile, mais c'est les plus faibles dans la société civile. C'est les enfants, c'est les personnes handicapées, les personnes âgées, celles qui n'ont aucun moyen de se protéger. Vous savez, en cas de guerre, il vaut mieux être soldat aujourd'hui que civil, si on veut sauver sa peau.
1: Alors, vous parlez de guerre sans paix, menacée de perpétuité. C'est le cas actuellement en Ukraine et au Moyen-Orient ?
0: Oui, parce que ce qu'il ne faut pas négliger, et c'est effectivement un aspect très négatif et très pessimiste de la guerre d'aujourd'hui, c'est que dans cette logique que je décrivais, la guerre tend à s'auto-finaliser. Ça, on fait plus la guerre pour atteindre un objectif politique précis. Bon, et une fois qu'on l'a atteint, la guerre s'arrête. C'est ce que je disais tout à l'heure. Maintenant, on fait la guerre pour faire la guerre. Et donc, c'est le cercle vicieux. Il y a, hélas, aujourd'hui, aucune porte de sortie du conflit russo-ukrainien que M. Trump, dans sa stupidité, disait pouvoir faire arrêter en 24 heures. Mais c'est la même chose du conflit en Iran, du conflit israélo-palestinien, du conflit soudanais, du conflit congolais. La guerre se fait pour la guerre et régale tout un tas de gens. Faut pas oublier que la guerre, je vais dire quelque chose d'affreux, est prestataire social dans un certain nombre de situations. En Afrique notamment, la guerre, c'est un moyen de faire survivre les enfants soldats. Parce que quand vous avez 14 ou 15 ans en Afrique et que vous n'avez aucun débouché professionnel, vous engagez comme enfant soldat, ça vous permet d'exister. La guerre est prestataire sociale. Elle aide beaucoup plus que des États trop faibles pour aider. De même, la guerre rend des services énormes à tous les flux mafieux, tous les acteurs mafieux, les narcotrafiquants, les prébendiers de toute nature. Ça se voit au Sahel, ce genre de choses.
1: Alors, je vous propose d'écouter Tchaïkovski, Ouverture 1812, donc qui est une œuvre symphonique composée en 1880 pour commémorer la victoire russe contre Napoléon, et qui raconte donc la campagne de 1812.

0: Je suis en compagnie de Bertrand Badi et nous venons d'écouter Ouverture 1812 de Tchaïkovski. Vous avez choisi ce morceau et que vous inspire-t-il ?
1: D'abord, il est très beau, hein, sur le plan musical. Il est très évocateur. Alors, il est très évocateur, un peu comme on le disait à propos du déserteur tout à l'heure en 1954. Là, la date, non pas tant de sa composition, mais en tous les cas du temps auquel elle fait référence, est très évocatrice. 1812, nous sommes au paroxysme des vertus de la guerre classique, c'est-à-dire la capacité du rapport de force, de la ruse, de l'intelligence stratégique, de prendre le dessus. Alors, ce qui est intéressant, c'est que la campagne de Russie, c'est le crépuscule, c'est déjà l'effacement de cette parfaite vertu de la guerre. Mais c'est toujours le rapport de force, et ce qui est glaçant dans ce morceau, c'est ce mélange que Tchaïkovski arrive à rendre entre la gloire et la mort. On entend la mort, on entend la gloire, et cette articulation de la mort du soldat et de la gloire de l'armée, c'est vraiment le symbole même de la guerre classique. Je disais qu'il y a déjà un frémissement, c'est-à-dire la campagne de Russie montre que les choses ne sont peut-être pas aussi nettes que la pensée stratégique de l'époque pouvait suggérer, mais c'était encore au centre de la culture politique. Alors que ce que nous avons entendu précédemment avec le déserteur, c'était l'envers, en quelque sorte. Et là, on voit, à travers ce morceau, l'incroyable sens qui est donné à la guerre par les politiques d'alors. C'est-à-dire, c'est l'accomplissement total. C'est l'accomplissement de la puissance d'un État. C'est l'accomplissement de l'assujettissement du soldat à cet État à travers ce qu'on appelait le sacrifice suprême. C'est une histoire qui est close aujourd'hui. Maintenant, nous entrons dans une autre histoire.
0: Alors, nous entrons dans une autre histoire, en fait, depuis 1945.
1: Mais... oui.
0: Et peut-être aussi la chute du mur de Berlin qui a marqué
1: un tournant. C'est une valse en trois temps. Le premier temps, ça a été la décolonisation, la victoire du faible sur le fort. C'est quand même un événement majeur, parce que c'est pas seulement un cas d'exception que pourrait être Dien Bien Phu. Dien Bien Phu, il s'est répété en Algérie, il s'est répété en Madagascar, il s'est répété au Cameroun, il s'est répété au Kenya. Bref, tout le processus de décolonisation, et encore aujourd'hui en Kanaky, Nouvelle-Calédonie, c'est ce même récit de destruction de la loi du plus fort, alors qu'on nous bassine en ce moment avec la loi du plus fort. Deuxième temps, ça a été, vous avez raison, la chute du mur. Parce que la chute du mur et la fin du système bipolaire, c'est la fin de l'équilibre de puissance comme mode de structuration du système international. Pendant toute la guerre froide, que moi j'ai connue dans mon enfance et ma jeunesse, la puissance ne se montrait pas, mais elle était tellement suggérée par l'architecture du système international qu'on comprenait que ce qui était devenu l'équilibre de la terreur déterminait l'avenir du monde. Aujourd'hui, on voit bien que ce n'est ni l'équilibre de puissance, ni l'équilibre de terreur qui définit l'avenir du monde. Et puis le troisième élément, c'est la mondialisation. Et ça, on ne veut pas la regarder en face, mais c'est quand même le fait majeur de cette après-Seconde Guerre mondiale qui...

0: international qui autrefois n'était que militaire.
1: Alors nous arrivons malheureusement à la fin de... Nous sommes proches de la fin de notre émission. J'aimerais vous interroger sur l'Iran. Tout d'abord, pouvait-on s'attendre à cette intervention donc le 28 février américaine et israélienne en Iran après la guerre des 12 jours de juin dernier et alors que des négociations étaient en cours? Est-ce que vous avez été surpris vous-même?
0: Non, parce que j'ai appris dans mon métier à ne plus me laisser surprendre par quoi que ce soit, et surtout lorsque vous avez aux manettes du monde des personnages irresponsables, Monsieur Netanyahou et Monsieur Trump, rejoignant Monsieur Poutine dans cette irresponsabilité en réalité criminelle. Mais j'ai quand même été un petit peu surpris parce que il y avait dissonance entre deux stratégies, la stratégie israélienne et la stratégie américaine, états-unienne. La stratégie israélienne est claire. C'est-à-dire, ça fait 30 ans que, c'est-à-dire depuis l'échec des accords d'Oslo, disons un peu moins de 30 ans, 25 ans, ça fait 25 ans que les gouvernements israéliens, et surtout celui de Monsieur Netanyahou, nous expliquent que l'Iran est un danger et que la seule façon d'écarter ce danger, c'est de le détruire. Et donc on voit comment la politique israélienne construit l'idée de sécurité nationale sur la destruction de tous ceux qui sont porteurs de menaces. Et donc cette destruction, elle passait par la guerre des 12 jours, mais comme la destruction n'avait pas été menée jusqu'à son terme, elle en appelait une autre. Ce qui est plus surprenant, c'est la manière dont Netanyahou a tordu le bras de Trump. C'est-à-dire l'a obligé à entrer dans une guerre au moment où il a entamé des négociations dont tout le monde dit qu'elles étaient productives. Donc il y a eu une modification qui a créé les conditions de ce suivisme états-unien, les États-Unis suivant le petit frère israélien. Et ça a été une prise de risque énorme parce que, pour qui connaît l'histoire que nous décrivions il y a un instant, ce genre d'opération non seulement n'avait aucune chance d'aboutir au résultat escompté, d'autant plus que les objectifs politiques n'étaient pas très clairs et demeurent assez flous, mais avait pour risque, et hélas ça s'est produit, de conforter cette république islamique dont nul n'ignore qu'il est le contraire même de la vertu. Je pense que Monsieur Trump a dû recevoir beaucoup de boîtes de caviar des éléments les plus conservateurs de la république islamique qui ont effectivement trouvé un moyen de consolider leur influence à l'intérieur du pays et d'annoncer des risques non négligeables de répression à venir. Donc on est dans l'absurde, dans l'irrationnel absolu, tout ça pour servir l'hubris d'un individu.
1: Alors, le régime iranien, donc, c'est c'est un système résilient, résistant. Vous parlez donc d'un durcissement. Ce sont les gardiens de la révolution, les Pasdaran, qui détiennent le pouvoir aujourd'hui ?
0: Oui, vous savez, l'erreur diagnostique vient du fait qu'on a un profond mépris pour tout ce qui n'est pas occidental. Donc, ces barbares, ces mollahs, comme on dit, alors que ce n'est pas les mollahs qui sont au pouvoir, ces mollahs, c'est des gens très peu développés. Donc, dès qu'on va tuer leur chef, ça va être la panique et tout va s'effondrer, comme le dit ce monsieur qui gouverne les États-Unis. En l'espace d'une nuit, on va détruire une civilisation. Ce n'est pas du tout ce qui s'est produit. Pourquoi ? Parce que cette république islamique, elle a mis 47 ans pour se doter d'un socle. Et ce socle, il correspond beaucoup plus effectivement à la construction d'un système qu'à une petite oligarchie, une petite association d'individus. Il y a à la base de ce socle les fameux Pasdaran, les gardiens de la révolution dont on parle tant, il y a également la police dont on parle peu, il y a les Basidji dont on a parlé un peu mais dont on ne parle plus. À côté, peut-être un peu plus loin, il y a l'armée et surtout tous ces gens ont pris la précaution quelque peu cynique voire diabolique, d'associer quantité de fractions de la population à leur fonction de domination, c'est-à-dire distribuer des prébendes sociales, des avantages économiques, des droits de propriété ou des droits de

0: ponction sur telle ou telle richesse, si bien que vous avez des millions d'Iraniens qui sont individuellement liés à ce régime et n'ont aucun intérêt à sa disparition. Et ben voilà, c'est comme ça que la puissance classique se trouve défiée. C'est une forme aussi d'énergie sociale qui vient à se constituer.
1: Alors, la victime, c'est le peuple iranien qui,
0: oui,
1: est,
0: dont tout le monde se
1: qui est dans un étau, au fond.
0: Oui, c'est les 180 collégiennes qui ont été assassinés par l'armée américaine dès le premier jour, ces pluies acides déclenchées par les bombardements israéliens, c'est l'Institut Pasteur. Moi, ça m'a beaucoup touché, l'Institut Pasteur. Mon père m'en parlait beaucoup. L'Institut Pasteur a été créé en 1920. C'était le premier symbole, la première marque de l'entrée de la Perse traditionnelle dans la modernité et dans la science. Que l'on ait détruit ce symbole en même temps de modernité et de salubrité, parce que c'est par là que passe une santé publique, une politique de santé, de vaccination du peuple persan. C'est une honte que aucun dirigeant européen ou évidemment nord-américain n'ait eu la moindre compassion pour tous ces martyrs. C'est absolument scandaleux, c'est innommable. Et ça ne fait que prolonger le cynisme dont nos gouvernements ont fait preuve à propos de Gaza.
1: Alors, la guerre se poursuit au Liban. Les tentatives de négociation irano-américaines ont l'air de patiner. Quelle issue voyez-vous ?
0: Oui, alors c'est plus compliqué que ça. On n'en sait rien si elle patine. On n'est pas sous la table. Et surtout, on a la malencontreuse habitude de juger des négociations en fonction de critères anciens, c'est-à-dire du temps du congrès de Vienne, où on se mettait autour d'une table pour régler un problème. C'est plus comme ça que les choses se passent. S'il y a une chance de règlement, c'est par ce que j'appelle la pression systémique. Pression des opinions, pression de la communauté des États qui pâtissent lourdement blocage du détroit d'Ormuz. Et donc, ce jeu systémique, il n'est pas visible. Ce qui est dangereux, c'est que chacun des deux côtés, États-Unis, Iran, fait le pari que l'autre n'a qu'une envie, c'est d'arrêter. Donc, il fait monter les enchères. C'est ça qui retarde le processus. Mais fondamentalement, l'une et l'autre de ces parties ont intérêt à arrêter, et l'ensemble de la communauté internationale aussi. Donc il y a des bonnes chances que cette pression systémique aboutisse. Israël, c'est différent. Israël a une stratégie jusqu'au boutiste.
1: Alors merci de ces précisions. Pour achever l'émission, je voudrais que nous écoutions Bella Ciao en persan par Yashgin Kiani. Et merci vraiment Bertrand Badi, et j'espère à bientôt.
0: À bientôt, merci à vous.

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1: Le chinois du boulevard Arago. Je le croise tous les matins en arrivant et presque tous les soirs. Il a fini par me reconnaître, je m'en suis rendu compte. Même si je ne capte pas son regard, ses yeux bridés, enfoncés dans des rides d'expression qui traduisent une longue vie ailleurs, brille d'un je ne sais quoi qui m'indique que je ne lui suis pas tout à fait inconnue. Pourtant, il a l'air sans cesse perdu dans ses pensées. Mais je suis convaincue que pas un aller ou une venue sur le boulevard n'échappe à sa sagacité. Cet automne, je le voyais souvent lire au soleil. Les journaux gratuits sont son quotidien, mais il feuillette parfois des magazines ou des revues. Je l'ai vu plonger dans la lecture d'un guide touristique sur la Vendée. Aujourd'hui, j'ai surpris un livre assez épais derrière son journal et je me suis demandé s'il ne s'agissait pas d'un dictionnaire. Il est peut-être vraiment chinois. Quand il a fait très froid, il a ressemblé à un cosmonaute. De toute évidence, il portait deux, peut-être trois pantalons l'un sur l'autre. En tout cas, il avait au moins deux manteaux et certainement plusieurs pulls. Ses seuls biens tiennent bien serrés sur une sorte de poussette à quatre roues sur laquelle il veille jalousement. Tous ces jours-ci, il a fait très beau. Alors il marche, de long en large et pendant des heures, 5 mètres avant son banc et 5 mètres après. Avec application, méthode et rigueur, il marche. De loin, sa silhouette évoque irrésistiblement C-3PO, le robot courtois et cultivé de Star Wars. Ou même TikTok, l'homme de fer blanc du magicien d'Oz. Comme ce dernier, le chinois du boulevard Arago semble totalement dénué de sentiments, si ce n'est de sensations. Je lui prête des intentions, un cheminement, des réflexions, mais j'ignore tout de lui. Je le salue lorsque je passe près de lui. Jamais il ne me répond. Je n'ose pas lui offrir mon journal, de peur de le vexer. Il a en général toute une cour de pigeons autour de lui qui attrape au vol les reliefs de ses repas. Quand le thermomètre descend, les oiseaux désertent et il est seul, emmitouflé dans ses écharpes et ses bonnets de laine. Une chose me rassure, il ne dort pas sur le boulevard. En général, le bus du SAMU social doit le récupérer ou alors il trouve un abri moins exposé au vent d'hiver ou à la pluie de l'automne. Lorsque je sors après 21h, il n'est jamais là. À moins qu'il ne soit à quelques encablures à la distribution de soupe de l'armée du salut. Si je passe vers 22h, je les vois, les naufragés de la rue, qui s'en retournent vers un hypothétique abri, hirsutes et désolés, traînant leurs bagages d'un air fatigué. Le chinois du boulevard Arago est peut-être à leur suite. Et puis un jour, je l'ai perdu de vue. Fini, parti, envolé. Je me suis inquiétée, j'ai changé de trottoir au cas où lui aussi aurait déménagé. Rien, personne. Je me suis sentie un peu triste. Et puis le temps a passé, un mois, 3 mois, une année. Et hier, je l'ai revu, plus bas, sur le boulevard et justement sur le trottoir d'en face. J'étais vraiment contente, alors je suis allée vers lui. Je lui ai dit bonjour et je lui ai serré la main. Il m'a rien dit, l'air un peu surpris, mais j'ai vu dans ses yeux que lui aussi, il me reconnaissait.

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1: Bonjour, ici Catherine Gras, bienvenue sur les traces de Jung. Aujourd'hui, nous recevons Aurélie Chaunet. Bonjour Aurélie Chaunet.
2: Bonjour.
1: Avec vous, notre émission aura pour thème Jung et la nature. En effet, vous êtes l'auteur d'un livre qui est paru en 2025 chez Labor et Fides, livre intitulé « Jung et la nature, vers une écologie de l'âme ». Alors Aurélie Chaunet, vous êtes professeure d'études germaniques à l'université de Strasbourg, où vous enseignez la littérature et l'histoire des idées des pays de langue allemande. Lors de cette émission, nous allons visiter quelques chapitres de votre livre qui est riche et dense et qui, je crois, fera référence. En effet, vous y présentez des courants contemporains comme l'éco-psychologie, l'éco-spiritualité, qui sont des champs très vivants de la recherche du XXIe siècle, mais qui, comme champs de recherche, sont souvent très mal connus du grand public. Alors la grande originalité de votre livre, et sa place je crois unique, vient du fait que vous examinez en quoi l'œuvre de Jung, sa pensée, son art de vivre et ses intuitions à Jung aussi, annoncent ou inspirent les recherches contemporaines des éco-disciplines. Alors commençons par la première question, comment avez-vous découvert Jung, Aurélie Chaunet ?
2: Alors j'ai découvert Jung il y a plus de 30 ans, quand j'ai commencé une thèse en études germaniques à l'université de Strasbourg. J'avais alors une vingtaine d'années, je revenais d'un périple dans l'Himalaya qui m'avait fortement impressionnée. J'ai vécu là-bas physiquement le choc des cultures, j'ai découvert sur place d'autres religions comme l'hindouisme et le bouddhisme, ce qui m'a complètement fascinée. Et à mon retour, j'ai choisi de consacrer ma thèse à la rencontre entre Orient et Occident. Et j'ai commencé par me plonger dans les textes sacrés des grandes traditions indiennes et chinoises, afin de voir comment ces textes ont été compris, comment ils ont été interprétés et en quelque sorte digérés par les Occidentaux. Puis, j'ai choisi d'étudier pour ma thèse trois auteurs qui ont lu et apprécié ces textes, trois figures de médiateurs entre Orient et Occident dans l'espace germanophone pendant la première moitié du XXe siècle. Alors, la première figure, c'est l'écrivain germano-suisse Hermann Hesse, prix Nobel de littérature en 1946, auteur de romans et nouvelles, entre autres Siddhartha, Le voyage en Orient, etc. Et Hesse a lui-même entrepris un voyage en Asie en 1911. La deuxième figure, c'est Rudolf Steiner, le fondateur de l'anthroposophie, qui est aujourd'hui surtout connu en France à travers la pédagogie Waldorf, mais aussi l'agriculture biodynamique, hein, quand on va faire ses courses bio, on connaît bien le label Déméter, ou encore les produits cosmétiques naturels de la marque Velleda. Et la pensée de Steiner est influencée par la théosophie, elle-même nourrie d'éléments issus de l'hindouisme et du bouddhisme. La troisième figure, que l'on connaît bien Jung. Ici, oui, le psychiatre suisse Carl Gustav Jung, fondateur de la psychologie analytique, qui s'est beaucoup intéressé aux pensées chinoises et indiennes. Jung a lu et commenté les grands textes de ses traditions, les Upanishads, le I Ching, le Tao Te Ching, le livre tibétain des morts, etc. Et il s'est lui-même rendu en Inde en 1938. Alors si j'ai choisi de travailler sur Jung à l'époque, c'est aussi grâce à Madame Maillard, traductrice de Jung avec son mari, Claude Maillard, et autrice de nombreux articles et ouvrages consacrés à son œuvre. Le dernier en date, paru en 2017 aux éditions Imago, s'intitule « Au cœur du livre rouge, les sept sermons aux morts, aux sources de la pensée de Tsege Jung ». Alors, je précise également que ma thèse a été publiée en 2009 aux presses universitaires de Strasbourg sous le titre Rudolf Steiner, Carl Gustav Jung, Hermann Hesse, passeur entre Orient et Occident. Et depuis cette publication, mon intérêt pour Jung ne s'est jamais démenti, bien au contraire. Il s'est approfondi au point de me donner envie de lui consacrer un ouvrage entier, donc Jung et la nature, paru en 2025, comme vous l'avez signalé.
1: Alors, c'est vrai que vous avez orienté vos recherches universitaires, finalement, sur la nature aussi, hein. Mais pourquoi et comment? Alors, bien sûr, toujours avec cet arrière-plan jungien, mais pourquoi la nature?
2: Alors, en effet, hein, j'ai consacré la première partie de ma carrière, on va dire, à ce qu'on appelle dans le milieu universitaire les transferts culturels. Et j'ai choisi, il y a une quinzaine d'années, d'orienter mes travaux sur les questions écologiques et environnementales. Alors, d'une part, parce que j'ai depuis toujours une très grande sensibilité écologique, alors sans doute liée à mon histoire, hein, j'ai grandi à la campagne, dans un grand jardin. Et d'autre part, parce que j'étais et je suis encore très préoccupée par l'état de la planète, par le déclin de la biodiversité, le dérèglement climatique, la question animale, etc. Et j'ai coporté plusieurs programmes de recherche interdisciplinaires à l'Université de Strasbourg dans le domaine des humanités environnementales et des études animales qui ont mené à de nombreuses publications, notamment le Guide des humanités environnementales paru en 2016, qui comporte une cinquantaine de contributions synthétiques sur des sujets variés comme l'éco-psychologie, l'éco-spiritualité ou encore l'éco-féminisme. Alors avec mes co-éditeurs, les sociologues Philippe Hamann et Isabelle Hayek, nous avons montré que l'idée de nature est ancrée en Occident dans une longue tradition qui remonte à l'Antiquité grecque. Et nous avons montré comment cette idée reconfigure aujourd'hui les disciplines académiques. En effet, nous ne pouvons plus reproduire des modes de pensée qui ont conduit finalement à la situation dans laquelle nous nous trouvons aujourd'hui. Et nous nous rendons compte qu'il faut penser autrement, en sortant de notre anthropocentrisme viscéral, hein, c'est-à-dire en sortant de notre point de vue d'humain, en prenant en considération, ou en essayant du moins de prendre en considération d'autres manières d'être vivant et d'habiter le monde, pour parler comme le philosophe Baptiste Morisot. Et ces efforts pour penser autrement ont abouti à une reconfiguration des disciplines, hein, ce que vous avez appelé les éco-disciplines dans votre introduction, une reconfiguration qui marque justement l'émergence des humanités environnementales, hein, depuis le début des années 2000. Par exemple, l'histoire animale essaie d'écrire l'histoire en adoptant le point de vue animal, comme par exemple l'historien Éric Baraté l'a fait pour l'histoire de la Première Guerre mondiale, qu'il a réécrite du point de vue des chevaux dans l'ouvrage « Bêtes de tranchées, des vécus oubliés » paru en 2014. On pourrait aussi citer l'éco-critique et l'éco-poétique qui étudient les représentations des liens entre nature et culture, entre humains et non-humains dans les textes littéraires, ou encore l'écosophie et l'écosociologie. Mais il ne s'agit pas seulement d'adjoindre le préfixe « éco » à des disciplines déjà existantes.
1: Oui, hein, comme en fait, il y a un paradigme qui va changer. En fait,
2: c'est hein. Ça. C'est vraiment un changement de paradigme qui est en jeu ici et qui remet en question des hypothèses de fond, comme celle de l'exception humaine, hein, qui veut que l'homme soit un sujet autonome, capable de se constituer lui-même et radicalement différent du reste du monde. Et ce nouveau paradigme, en fait, il vise à dépasser le dualisme occidental entre nature et culture pour proposer un nouveau rapport au monde qui ne soit plus fondé sur la domination et l'exploitation du vivant par une humanité prétendument supérieure. Et là, j'aimerais citer l'anthropologue de la nature Philippe Descola, un élève de Claude Lévi-Strauss qui a beaucoup influencé les humanités environnementales. Descola a distingué quatre ontologies de la nature, c'est-à-dire différentes manières de concevoir ce qui existe et les relations entre humains et non-humains. les animaux, les plantes, etc. Et il a montré à quel point ces rapports au monde et à la nature sont culturellement dépendants. Dans nos sociétés occidentales, par exemple, c'est ce qu'il appelle le naturalisme qui domine. Hein. Et qu'est-ce que le naturalisme ? C'est une ontologie qui repose justement sur le dualisme entre nature et culture. Alors que dans d'autres cultures, cette scission n'existe pas en tant que telle.
3: Et qui fait de l'homme en fait un moi indépendant.
2: Voilà, différent du reste et supérieur, qui se croit supérieur aux autres, aux non-humains. Hein. En Chine, par exemple, le monde est principalement perçu comme un réseau d'interconnexions, de correspondances entre tous les éléments, le cosmos, le corps, la société, les saisons, etc. Et c'est ce que Philippe Descola appelle l'analogisme. Mais dans l'ontologie naturaliste, les humains et les non-humains, les autres qu'humains, en fonction de la dénomination, ont le même corps biologique, certes, mais seuls les humains ont une intériorité. Alors, on peut l'appeler la conscience, on peut appeler l'esprit, mais cette particularité des humains a pendant très longtemps permis en tout cas de justifier leur supériorité sur les non-humains, ce qui aujourd'hui est remis en question justement par ce nouveau paradigme.
3: Qu'on peut visiter effectivement autrement. Alors, le titre de votre livre, qui s'appelle « Jung et la nature », a un sous-titre. « Vers une écologie de l'âme ». Comment est-ce que vous avez choisi ce titre et ce sous-titre? Et est-ce qu'il y a un message que vous nous voulez envoyer d'emblée au lecteur?
2: Alors, Jung et la nature, tout simplement, parce que l'ouvrage présente la relation intime de Jung à la nature depuis son enfance, notamment l'importance des éléments pour lui. Enfant, il entretient un feu, il le raconte dans son autobiographie, Ma vie. Il joue avec de petites pierres au bord de l'eau. Plus tard, il ne peut pas s'imaginer habiter autre part qu'au bord de l'eau. Au bord d'un lac, car l'élément eau est vraiment essentiel pour lui. Quand il est étudiant, il va partir en randonnée avec ses camarades, il pratique la voile aussi, il y a de nombreux lacs en Suisse. Adulte, il continue, il va camper avec sa famille pendant les vacances, et après la mort de sa mère, il achète un terrain à Bollingen, au bord du lac de Zurich. Et il y fait construire une tour en pierre où il se retire régulièrement pour vivre sans aucun confort, sans eau courante, sans électricité, sans chauffage central, en communion totale avec les éléments, donc la terre, l'eau, l'air et le feu qui crépite dans sa cheminée le soir.
3: Quand il coupe son bois.
2: Voilà, c'est pour ça qu'il coupe son bois. Mais mon livre ne présente pas seulement les liens de l'homme Jung à la nature. Il présente aussi l'importance de la nature pour sa pensée et pour sa pratique thérapeutique en tant que psychiatre. Pour moi, Jung fait partie vraiment des précurseurs de la pensée écologique, au même titre que Rudolf Steiner et Albert Schweitzer, par exemple. Mais son originalité par rapport aux autres, c'est de s'intéresser à ce que j'ai appelé une écologie de l'âme, c'est-à-dire à la nature intérieure, psychique, à l'âme, et à ses liens à la nature extérieure, physique, la physis, pour les Grecs. Et moi qui ai étudié d'un côté Jung et de l'autre les humanités environnementales, j'ai de plus en plus trouvé des liens entre les deux. Jusqu'à me rendre compte que Jung avait anticipé le changement de paradigme dont j'ai parlé tout à l'heure, c'est-à-dire la nécessité de dépasser le clivage entre nature et culture, et plus généralement d'aller au-delà de toute une série de dualismes présents dans les sociétés occidentales, entre esprit et matière, entre homme et animal, ou encore justement entre psychique et physique, entre intériorité et extériorité, entre sujet et objet. Et dans le diagnostic qu'il porte sur les sociétés occidentales, Jung est très critique envers la domination de l'homme sur la nature, envers ce qu'il appelle le règne de la déesse raison. Et il remet en question ce que Descola appelle le naturalisme occidental, même si à l'époque ce terme n'existait pas. Et il se tourne vers d'autres ontologies de la nature qui sont présentes au sein de traditions extra-européennes, comme l'analogisme avec les cultures d'Extrême-Orient et d'Inde, ou encore l'animisme avec les peuples premiers d'Amérique du Sud et d'Afrique, des peuples dans lesquels la séparation entre humains et non-humains n'est pas aussi rigide qu'elle est chez nous.
3: Des pays dans lesquels il avait voyagé.
2: Absolument, absolument.
3: Il avait aussi cette expérience, les gens lui en avaient parlé, leur expérience.
2: Il y a été, exactement, en Afrique. En tout cas, il m'a semblé intéressant de rapprocher psychologie et écologie et de les étudier en termes d'influence réciproque. Et avec le sous-titre « Vers une écologie de l'âme », bien, j'ai cherché à montrer que l'écologie politique ou l'écologie scientifique, les écologies qu'on connaît le plus, ne suffisent pas, en fait. Une écologie intérieure est nécessaire pour faire face à ce que nous sommes en train de vivre actuellement, qui est quand même une situation inédite. La sixième extinction des espèces, les écocides de toutes sortes. Voilà. Et l'expression « écologie de l'âme », elle a ce site spécifique qu'elle relie deux mots très différents. Un mot très à la mode, l'écologie, qu'on utilise très souvent, et un mot désuet, vieillot, même, l'âme, dont on ne sait aujourd'hui plus très bien ce que ça veut dire. Sauf que Jung redonne justement un sens à ce mot. Il ne comprend pas l'âme dans une acception chrétienne. L'âme est pour lui plutôt associée à la vie, à la respiration, comme en allemand le mot « Atmen » ou en sanskrit « Atman ». Donc l'âme est liée à ce qui est animé, comme l'animal qui a la même racine, anima, la même racine étymologique. Donc pour Jung, l'âme est un principe vital, une force de vie qui est à la fois ancrée dans le corps et dans l'esprit, une sorte de trait d'union entre les deux. Et le message de mon livre, c'est de montrer l'importance aujourd'hui de se reconnecter à son intériorité, à son âme donc, et de raisonner à travers elle avec la nature. Et c'est seulement ainsi que l'on pourra comprendre vraiment qu'en détruisant la nature, en fait, c'est nous-mêmes qu'on est en train de détruire. Et le livre met aussi en lumière les interactions entre notre santé mentale et la santé de la planète. Et ce message rejoint les conclusions d'un sommet qui a eu lieu il y a quelques jours à Lyon, le One Health Summit, qui est à l'occasion de la Journée mondiale de la santé. Donc c'est le message suivant, la santé humaine, la santé animale et la santé environnementale ne font qu'un. One Health, une seule santé.
3: Une seule santé. Eh bien, première pause musicale. Alors, vous nous proposez d'écouter une musique issue d'un film documentaire, Le Chant des Forêts.

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0: Alors, merci pour ce chant des forêts. Pourquoi est-ce que vous l'avez choisi ?
1: Alors, j'ai choisi cette musique parce qu'elle est entièrement naturelle. Hein. Elle est faite d'une multitude de chants d'oiseaux. Et pour les distinguer, il faut écouter très attentivement, hein, vous l'avez remarqué, presque en fermant les yeux. Hein. Écouter et voir peut-être, hein, comme le dit le père de Vincent Munier. Et alors, on peut peut-être commencer à percevoir la grandeur de la forêt, sa force. On commence à comprendre sa propre petitesse hein, dans cette immense cathédrale végétale qu'est la forêt, où une multitude d'espèces sont chez elles, finalement, hein, et cohabitent. Et en même temps, on se sent vivifié dans cette forêt, en écoutant ces chants d'oiseaux, on se sent fortifié, ressourcé par toutes ces présences invisibles. Et aujourd'hui, d'ailleurs, les bains de forêt, la sylvothérapie, hein, et même la thérapie par le chant des oiseaux sont reconnues hein, pour leurs vertus. Des vertus dont Jung était bien conscient. Hein. Et par ailleurs, bon, j'ai choisi cette musique parce que j'aime beaucoup ce que fait le photographe vosgien Vincent Munier. Moi-même, j'adore randonner dans les Vosges. Et j'ai aussi été surprise par le succès de ce documentaire. Hein. Pour moi, ce succès est étonnant parce que il montre à quel point finalement les gens ont besoin de se reconnecter à la nature. Alors, qu'est-ce qui m'a étonnée, c'est que dans ce film, en fait, il ne se passe presque rien. Rien que le chant des oiseaux, finalement. Le bruissement des feuilles, la beauté toute simple de la nature, un flocon de neige, une toile d'araignée qui se balance dans la lumière, ou la silhouette d'une biche dans la brume. Et puis, il y a ces trois humains, ces trois générations, donc Vincent Munier, son père et son fils, qui contemplent cette beauté dans le silence et dans le respect. Et personnellement, c'est un film que je trouve bouleversant. Et le fait qu'il ait reçu deux Césars, je trouve que ça donne beaucoup d'espoir.
0: Alors, la deuxième partie de notre émission, finalement, on va voir avec vous, Aurélie Chaunet, comment l'être humain cherche à se reconnecter au vivant. Au vivant extérieur ou au sien. Jung, d'ailleurs, se ressourçait à Bollingen. Vous nous avez présenté Bollingen. Et il recommandait aussi à ses patients de recréer du lien en eux-mêmes et avec la nature. Recréer du lien au sens de religare, se relier là. Vous, qu'est-ce que vous avez analysé ?
1: Ben, Jung, il avait bien compris l'importance de se ressourcer dans la nature, seul avec soi-même. Hein. Il avait une vie très chargée entre ses patients, son travail de recherche et d'écriture et sa famille nombreuse. Hein. Il avait 5 enfants. Donc, il avait besoin de s'isoler régulièrement et de vivre très simplement au contact des éléments. Donc, comme je l'ai souligné à Bollingen, il puisait l'eau du puits, il coupait du bois, il sculptait la pierre. Il vivait en quelque sorte hors du temps, hein, loin du stress de la vie citadine. Mais comme il le dit lui-même, il est bien difficile d'être simple. Et on peut se demander pourquoi est-ce si difficile d'être simple. Eh bien, comme l'attestent de nombreuses traditions spirituelles, la simplicité est une attitude intérieure, en fait. Hein. Et nos sociétés occidentales modernes nous ont... de fait, coupés de nos racines, coupés de notre passé, de nos ancêtres, de notre terre à la fois extérieure et intérieure. Et nous vivons dans un monde de plus en plus globalisé, de plus compliqué, de plus en plus, voilà, où on court sans cesse, où on veut toujours être ailleurs, où on n'a plus le temps pour rien et où plus rien n'est vraiment sacré pour nous. Et nous souffrons de cette accélération du temps, mais nous n'arrivons plus à ralentir et à écouter nos besoins profonds, qui sont en fait les besoins de notre âme. Et choisir de simplifier sa vie extérieure, bah, cela implique de se reconnecter à sa nature profonde. Et voilà, c'est là que commencent les choses sérieuses, quoi.
0: Donc, ça n'est pas si simple, effectivement.
1: Non,
0: cette forme d'accélération et cette envie de ralentir, beaucoup la ressentent, notamment à l'âge adulte, hein, et en travaillant. Et comment ralentir, ça n'est pas si simple.
1: Non, non, non. Parce qu'on s'identifie très souvent à son rôle social, que ce soit une carrière ou je ne sais pas, tout autre rôle. Et en fait, on a beaucoup de mal à se désidentifier de ce rôle, à déposer ce que Jung appelle la persona, c'est-à-dire notre masque, notre rôle social, pour nous relier à ce que nous sommes vraiment, hein, à ce que Jung appelle le soi, c'est-à-dire notre véritable nature, hein, ce que la tradition indienne du Vedanta appelle Satchitananda, hein, existence, conscience, félicité, c'est-à-dire le simple « je suis ». Je suis délivré de tous les conditionnements de l'ego et du mental. Alors, vous me direz que on est loin ici d'un travail analytique et plus proche d'une pratique spirituelle, mais en réalité, non, je ne crois pas. Parce que ce que Jung a appelé le processus d'individuation consiste justement à se libérer des diverses projections et névroses qui nous enferment, qui enferment notre moi. L'individuation, pour Jung, c'est un véritable chemin initiatique qui nécessite, comme dans les initiations antiques, des temps d'isolement, des temps d'incubation. Et c'est là que la nature joue un rôle très important. C'est dans ces moments-là. Dans les anciens mystères, les initiés plongeaient dans la solitude de la nature. Ils accomplissaient différents rituels qui avaient des effets purificateurs sur eux, hein, qu'il s'agisse d'un bain, dans un bain froid, un bain dans l'eau froide ou un rituel avec le feu. Et recréer du lien avec les éléments, avec la nature et avec soi-même, eh bien, cela implique une attitude quasi religieuse. Hein. On peut penser à l'étymologie possible du mot religion, hein, religare, un terme que vous avez évoqué, relier, recréer du lien. Mais une attitude religieuse qui ne se laisse pas enfermer dans les dogmes d'une religion institutionnelle. Il faudrait plutôt parler d'une religion intérieure ou de spiritualité, ou voire d'éco-spiritualité.
0: Et ben justement, éco-spiritualité. Voilà. Alors, à notre époque, Aurélie Chaunet, il y a quand même beaucoup de méthodes pour se reconnecter avec le milieu naturel vivant. Hein. Par exemple, dans nos sociétés occidentales, il y a, vous l'avez dit, des bains de forêt, on embrasse les arbres. Ces méthodes, elles s'adressent à notre besoin profond, à nous aujourd'hui. Mais quelles méthodes existaient à l'époque de Jung et quel regard vous portez-vous sur ces méthodes les plus récentes? Où est-ce qu'il y a de la vraie spiritualité? Où y a-t-il du commerce, quoi, finalement?
1: Alors, c'est vrai, ces méthodes prospèrent hein, depuis quelque temps. Hein, on peut regrouper ces méthodes sous le terme générique d'écothérapie, hein, parce qu'il s'agit de méthodes thérapeutiques qui sont basées sur la pratique d'activités dans la nature ou aussi sur la médiation animale. Hein,
0: avec les chevaux,
1: les chevaux, hein, les chats. L'équithérapie, par exemple, c'est un soin psychocorporel qui s'appuie principalement sur le corps et sur les émotions, et avec le cheval hein, comme médiateur. J'ai parlé de la sylvothérapie, il y en aurait beaucoup, beaucoup d'autres. Et alors, pour revenir à Jung, il avait compris que la nature peut nous toucher hein, et aussi nous laver, nous purifier, nous soigner. Hein. Et il nous dit que ceux qui ont été salis par excès de civilisation éprouvent le besoin d'aller se promener en forêt, d'aller se baigner dans la mer ou de se coucher dans l'herbe. Il le dit vraiment, hein, il l'écrit même. Et pour lui, cela équivaut à recevoir la nature de l'extérieur. Mais il existe une autre façon de recevoir la nature, en l'occurrence de l'intérieur, en plongeant dans son inconscient, en étant à l'écoute de ses rêves, en pratiquant l'imagination active. Et c'est surtout cette voie-là qui a intéressé Jung et qui l'a explorée. Alors, on peut se demander comment expliquer que la rencontre avec notre âme, avec notre nature intérieure, ait un tel pouvoir régénérant, hein, au même titre que le contact avec les éléments naturels. Eh bien, Jung montre que le dialogue avec l'inconscient, en particulier avec les archétypes de l'inconscient collectif, est de fait source d'énergie et d'ancrage. surtout quand les archétypes sont lumineux, c'est-à-dire quand leur effet est intense, bouleversant. Pour Jung, l'accès au lumineux est la seule véritable thérapie, à condition que le moi tienne, bien sûr. Et cette rencontre avec les archétypes, elle nous relie à une réalité tout aussi objective que la réalité extérieure, qui est en fait la réalité intérieure. Et l'énergie qui est alors libérée, elle nous fait sortir de notre mental, elle nous fait sortir de la petite capsule de notre tête et elle rend possible un enracinement, une stabilité qui nous met à l'abri de l'écartèlement entre toutes sortes de désirs, souvent contradictoires d'ailleurs. Alors une des méthodes utilisées par Jung, je le disais, c'est l'imagination active. Alors il a présenté cette pratique dans son essai de 1916 sur la fonction transcendante. Et il a distingué quatre étapes que les Jungiens connaissent bien. La première, c'est la laisser advenir, geschehen lassen en allemand, qui consiste à laisser surgir les images inconscientes. Une étape qui n'est pas toujours évidente, tant nous sommes habitués à tout vouloir contrôler. La deuxième étape, observer, betrachten en allemand, consiste à considérer les images qui ont émergé de l'inconscient, sans se laisser submerger par elle. Et la troisième, se confronter, sich auseinandersetzen, consiste à entrer en dialogue avec ces images. Et la quatrième étape, donner forme, gestalten, consiste à traduire ces images par des mots, par des dessins, par des sculptures, des mouvements de danse, ou la manipulation de matériaux naturels, justement. J'y viens. Et en jouant avec le feu et avec le sable ou avec de petites pierres, comme je le disais tout au début, Jung a eu des intuitions essentielles qui ont été reprises par la suite par un grand nombre de thérapeutes. Et la thérapie par le jeu de sable, par exemple, ou le modelage de l'argile, la thérapie par la danse, l'art-thérapie, etc. Ce sont des approches psychocorporelles très intéressantes dans lesquelles, finalement, notre activité créatrice inconsciente peut se libérer et nous relier à notre intériorité. Et ces pratiques doivent beaucoup à Jung. Et certaines sont menées par des thérapeutes certifiés, dans le cadre d'une approche thérapeutique, d'autres non. En tout cas, ces éco-pratiques foisonnent actuellement, comme vous l'avez dit, et à mon avis, il faut faire preuve d'un certain discernement, peut-être même d'une grande vigilance, car toutes les propositions diverses et variées ne se valent pas. Et même si elles se revendiquent de Jung, cela ne garantit pas leur efficacité ou que Jung lui-même les aurait validées. En tout cas, il est clair que les idées de Jung ont inspiré de nombreuses pratiques de reconnexion au vivant et à soi.
0: Oui, on peut dire que sur ce champ-là, il était vraiment précurseur. Alors, il y a un moment philosophique et d'histoire de la pensée contemporaine. Au XXe siècle, la philosophie a développé, par exemple, l'existentialisme et la phénoménologie. Alors, dans votre livre, vous citez Merleau-Ponty, philosophe français, qu'on connaît moins souvent que Sartre, né en 1908, mort la même année que Jung en 1961. Comment est-ce que vous mettez en relation la génération suivante qui a développé les courants philosophiques de la senti-pensée, je dois dire que je l'ai découverte, avec des figures comme David Abraham ou comme l'écologue français Jacques Tassin que vous citez, ou comme l'anthropologue américano-colombien Arturo Escobar. On apprend beaucoup de choses dans votre livre, je ne saurais trop le recommander et très chaudement à nos auditeurs. Alors, quelles sont finalement les caractéristiques principales que vous, en tant qu'universitaire, vous faites et comment est-ce que vous les mettez en lien, ce courant intellectuel qui propose un paradigme nouveau? Et puis surtout, comment est-ce que vous mettez ce courant-là en relation avec les découvertes de Jung? Alors, vous avez 5 minutes.
1: C'est court, je le dis. Alors, le concept de sentir-penser a été créé par le sociologue colombien Orlando Falsborda, pour décrire une manière de vivre et d'être au monde à la fois avec le cœur et avec la raison. Et pour l'anthropologue Arturo Escobar, que vous avez cité, ce concept, eh bien, il permet de dépasser les séparations binaires, justement, entre sentir et penser, hein, sentiment et raison. Mais aussi corps et esprit, sauvage et civilisé, hein, des séparations qui sont finalement, qui fondent notre modernité et aussi la colonialité. Mmh. Alors, la pensée, la déesse raison, hein, comme dit Jung, a longtemps régné de manière unilatérale dans les sociétés occidentales, ce qui a créé un certain nombre de déséquilibres préjudiciables à la fois à l'être humain, à la société et à la nature. Et depuis un certain nombre d'années, cette survalorisation de la pensée intellectuelle est largement remise en question. Vous avez cité Merleau-Ponty, dans sa phénoménologie de la perception, il rejette l'intellectualisme et s'intéresse à la conscience en train d'apprendre. Alors, plus proche de nous, le philosophe américain David Abraham, que vous avez cité aussi, met l'accent sur les modes de perception terrestres, incarnés. Et il considère la crise écologique comme une crise de la perception.
0: C'est pour ça qu'elle est profonde.
1: Oui. Mmh. Ah oui, ça va très loin. Donc, le philosophe français Baptiste Morisot, lui, il parle d'une crise de la sensibilité, c'est-à-dire d'un appauvrissement de ce que nous pouvons sentir, percevoir, comprendre et tisser comme relation au vivant. Jacques Tassin, hein, qui est un écologue français, donc un scientifique, parle quant à lui d'écologie du sensible. Alors, comme Abraham, Morisot, Escobar et d'autres, il revalorise l'expérience sensible directe dans une écologie de la perception. Une écologie, certes scientifique, mais qui se met à l'écoute du vivant grâce à une perception affinée, subtile, pleinement consciente. Et cette perception affûtée peut même aller au-delà du visible, au-delà du sensible. Et alors, il est peut-être possible de percevoir une atmosphère, l'atmosphère d'une forêt, d'un lieu, hein, la vibration d'un paysage ou l'énergie d'une saison.
0: L'atmosphère d'un studio.
1: Oui.
0: D'un studio de radio, l'atmosphère
1: là,
0: de notre public.
1: Elle est quelque peu confinée, je dois dire.
0: On est sous terre.
1: Exact. Et au début du XXe siècle, Jung soulignait déjà dans son diagnostic de nos sociétés occidentales la survalorisation de l'intellect et de la raison, ce qu'il a appelé la fonction pensée dans les types psychologiques. Mmh. Et il a contrebalancé cette fonction par une autre fonction rationnelle, le sentiment, et par deux fonctions irrationnelles, la sensation et l'intuition. Et dans le livre rouge que vous connaissez, où il a consigné ses rêves et ses visions entre 1913 et 1930, Jung montre à quel point il a lui-même développé et même surdéveloppé sa fonction pensée au détriment des autres fonctions. Il analyse comment le jeune psychiatre et l'intellectuel brillant qu'il était s'est peu à peu coupé de son intériorité, de ses émotions, de sa perception sensible et intuitive, jusqu'à perdre le contact avec sa propre âme. Et les années qui ont suivi la rupture avec Freud ont été essentielles pour Jung parce que il s'est confronté à cette époque à son inconscient, à tout ce qu'il avait refoulé, à toutes les images intérieures qui jaillissaient de son inconscient, ses rêves, ses fantasmes, ses visions. Et au fil du temps, Jung a développé une forme d'attention au monde très différente du mode de connaissance scientifique, notamment à Bollingen, où il était souvent plongé dans un silence très profond et où il pouvait percevoir l'atmosphère spirituelle du lieu, le fameux genius loci. Hein, et il percevait aussi les âmes de ses ancêtres. Et ces expériences ont eu des conséquences également sur sa pratique thérapeutique. Et là, ça devient vraiment très intéressant parce que cette pratique, elle repose moins sur l'application d'une méthode préétablie que sur une présence, une attention particulière du thérapeute au patient et au milieu. Et à cet égard, l'épisode du scarabée d'or est révélateur. On connaît bien cet épisode, il est très connu. Une patiente lui raconte un de ses rêves et quand elle prononce le mot scarabée d'or...
0: Toc, toc.
1: Toc, toc.

0: rétablir l'équilibre psychique de sa patiente. Et là, on peut comparer, c'est peut-être un peu osé, hein, mais un peu comme un chaman dialogue avec des puissances non humaines. Mmh. Et ce n'est pas anodin. Hein. Jung s'est intéressé, comme Abraham d'ailleurs, énormément intéressé au peuple premier, et tout particulièrement à la figure du chaman, du medicine man, qui a justement la faculté de percevoir le réel au-delà du visible et la faculté de voyager à travers les mondes à l'intérieur du vivant.
1: Juste avant notre deuxième pause musicale, j'invite nos auditeurs à écouter l'émission Jung et le chamanisme de la yourte à la tente, qui est première diffusion en mars de cette année. C'était Émilie de Vienne à votre place. Alors, vous nous proposez, Aurélie Chaunet, d'écouter la chanson de Sarah Esther Ross, Savage Daughter.

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1: Je m'exprime sur le choix de cette musique. Oui, alors effectivement, cette musique est pour moi un véritable hymne à la femme sauvage, à la terre-mère, hein, aux lignées de femmes. Elle témoigne vraiment de la persistance dans les cultures occidentales, d'un lien fort à la terre, au sacré, au sauvage. Hein. On peut penser d'ailleurs que le succès de ces chansons s'explique par le retour des religions de la nature en Europe à travers des courants comme le néo-chamanisme et le néo-animisme qui sacralise la nature. Alors cette musique, elle m'évoque aussi un livre que j'aime beaucoup qui s'appelle « Femmes qui courent avec les loups » de Clarissa Pinkola Estes, une psychanalyste jungienne américaine qui est aussi conteuse. Cet ouvrage porte sur la psychologie féminine, sur l'identité féminine et sur l'archétype de la femme sauvage, justement, qui déborde de vitalité, de créativité, de générosité, parce qu'elle est reliée à sa nature sauvage. Donc, cette savage d'auteur qui ne se coupe plus les cheveux, qui marche pieds nus, qui danse et qui chante, elle ne se laisse plus réduire aux rôles sociaux que les cultures patriarcales lui assigne. Et dans le même ordre d'idées, cette chanson m'évoque aussi un mouvement très intéressant qui s'est développé à partir des années 1970-80, l'écoféminisme, qui pense comme un tout la domination de la nature et la domination des femmes. Voilà.
2: Alors nous sommes avec vous, professeur Aurélie Chaunet, dans une émission sur Fréquence Protestante, l'émission sur les traces

0: de Jung. Dernière partie de notre entretien, vous allez nous expliquer quels sont, comment on peut mettre en un dialogue critique Jung et nos contemporains. Alors, c'est vrai que faire une analyse critique, bah, ça nécessite quand même une attention particulière pour ne pas écraser, ne pas non plus magnifier les pensées d'une époque. Il faut les respecter. En l'occurrence, il faut respecter Jung dans son époque. Et on est tous situés, consciemment ou inconsciemment, sur un Zeitgeist, un esprit de l'esprit de notre temps. Alors, vous identifiez dans votre livre trois dangers auxquels, en tout cas en Europe, sont confrontés ceux qui s'intéressent au peuple premier. Quels sont ces trois dangers ?
1: Oui, en effet, Jung est imprégné dans son vocabulaire même par les catégories de pensée eurocentriques de son époque. Il parle des primitifs, de la psychologie primitive. Il oppose les peuples autochtones, les femmes Naturvölker, et les peuples civilisés, les Kulturvölker. Bref, il est pris dans des dichotomies typiques de ce que Descola a appelé le naturalisme occidental, lequel repose, comme je l'ai déjà dit, sur le grand partage entre nature et culture. Pourtant, et c'est ce qui me semble vraiment intéressant, il a essayé de voir au-delà de ces dichotomies et d'échapper à un dualisme simplificateur et simpliste. C'est la raison pour laquelle je pense qu'il est nécessaire de bien distinguer l'héritage d'une époque, d'un Zeitgeist, comme vous dites, et l'originalité d'une pensée. Alors j'ai effectivement identifié trois dangers auxquels sont confrontées les personnes comme Jung qui, en Europe, s'intéressent au peuple premier. Le premier consiste à les assimiler à une pensée prélogique, voire illogique, et à les étudier au prisme de notre esprit occidental rationnel. Alors pour Jung, le primitif a bien une pensée prélogique qui repose sur l'absence de différenciation entre le sujet et l'objet, ce que l'anthropologue français Lucien Lévy-Brulle a appelé la participation mystique. Mais il est loin d'être illogique et il n'est en aucun cas, et là je cite Jung, cet être étrange dont l'homme civilisé est séparé par un fossé infranchissable. Ça c'est un mythe. Voilà. Alors le deuxième danger, il consiste à englober tous ces peuples dans une unité qui, de fait, n'existe pas. Les primitifs, les Amérindiens, etc. Ce sont des concepts forgés par des ethnologues qui sont formés dans les sociétés occidentales. Alors le troisième danger, il consiste à idéaliser ces peuples.
0: Oui.
1: Comme on idéaliserait une nature sauvage, intacte, archaïque, ou une sagesse ctonienne, instinctive, prémoderne, etc. Et là, on risque effectivement de tomber dans un culte de la terre-mère, dans une religion de type néo-animiste, fondée sur la sacralisation de la nature. Ce qui reviendrait à perpétuer les dualismes de la modernité, mais en les inversant. Au lieu de louer Dieu le Père, on loue la terre-mère. Au lieu de voir en l'homme le conquérant de la nature, on le dénonce comme son destructeur. Ce qui peut effectivement conduire à un anti-humanisme potentiellement dangereux, comme l'ont montré certains philosophes, comme Luc Ferry, voire conduire à ce que certains ont appelé l'écofascisme. Alors, chez Jung, il existe bien une forme d'admiration, voire d'idéalisation des peuples premiers, puisqu'ils sont dotés d'une sagesse qui fait défaut aux sociétés modernes industrialisées, selon lui. Mais en même temps, Jung refuse de ne garder qu'un seul terme de l'équation, la sagesse ctonienne ou la raison. Il cherche à dépasser l'opposition entre le cœur et la raison, entre l'action rituelle et la conscience critique. Et on en revient à la notion de sentir, penser, dont on parlait tout à l'heure.
0: Alors effectivement, il cherche à dépasser cette opposition et à retenir les deux aspects d'une polarité qu'on pense. Hein. Et vous analysez avec vigueur, je trouve, une question qui est inconfortable souvent. Jung était-il dualiste? Alors, la question s'est posée, pourquoi est-ce qu'on s'est posé cette question et quelle est votre réponse?
1: Alors, on vient de voir que Jung est l'héritier de l'ontologie dualiste qui est prédominante dans nos sociétés occidentales modernes. Jung pense en termes de couples d'opposés, tels que nature et culture, inconscient et conscient, matière et esprit, etc. Ceci dit, Jung a mis en évidence l'impasse du dualisme occidental, bien avant Philippe d'Escola et d'autres, à mon sens. Et surtout, il a proposé des pistes pour sortir de l'attitude dominatrice envers la nature qui en résulte. L'une de ces pistes, c'est la pratique de l'imagination active, qu'il expose dans son essai de 1916, où il montre que la conscience agit sur un mode complémentaire à l'inconscient et comment le conscient et l'inconscient peuvent dialoguer et comment ce dialogue permet de surmonter le fossé qui les sépare dans une unité qui les dépasse et qui les transcende. Donc plutôt que de dualisme, j'ai tendance à parler plutôt de couples d'opposés en termes de polarité, un peu comme dans la pensée chinoise, le yin et le yang. Sont indissociables. Ce sont deux principes, deux forces, constamment en mouvement, existant en germe l'une dans l'autre, au-delà de toute dualité. Et c'est d'ailleurs une pensée profondément analogique, la pensée chinoise. Et elle a aidé Jung justement à sortir de l'impasse du dualisme occidental. Donc, de manière générale, votre question sur le dualisme est fondamentalement liée à celle des liens entre nature et psyché. Une question qui a toujours occupé Jung. Vous avez lu ma vie, enfant, déjà, il avait l'habitude de s'asseoir sur une pierre. Il se posait la question, suis-je celui qui est assis sur la pierre ou suis-je la pierre sur laquelle il est assis ? Il s'est toujours interrogé sur les rapports entre le psychique et le physique. S'agit-il de deux mondes séparés, de mondes reliés par un rapport analogique? Existe-t-il entre eux un continuum, une unité? Voilà. Donc ces questions le préoccupent jusqu'à ce qu'il postule, tard dans sa vie, l'idée d'unus mundus, un seul monde, une unité entre la matière et la psyché. D'ailleurs, Jung a beaucoup échangé avec le physicien Wolfgang Pauli, notamment autour de la synchronicité. Pauli était l'un de ses patients et Jung a analysé ses rêves. Et les deux hommes ont eu l'intuition d'une dimension psychoïde du réel. Alors, c'est un mot un peu étrange. Qu'est-ce que c'est que le psychoïde ? Eh bien, c'est ce qui relie le monde intérieur et le monde extérieur, la psyché et le continuum espace-temps. Et cette notion ouvre véritablement la voie vers une pensée du vivant beaucoup plus englobante que l'ontologie dualiste.
0: Alors, on aimerait aller plus loin, mais il va falloir aller très court, parce que Jung peut apparaître comme essentialiste pour les post-modernes. Alors, qu'est-ce que ça signifie et quel est le problème touché ainsi ?
1: Oui, alors pour commencer, il faut dire que Jung utilise le terme nature et il l'utilise beaucoup. Or, certains philosophes et sociologues qui ont parfois été qualifiés de postmodernes, mais qui seraient plus juste de qualifier de constructivistes, aimeraient bien pouvoir se débarrasser du terme nature. Par exemple, pour Bruno Latour, l'idée de nature elle-même est une partie du problème, car elle est beaucoup trop nébuleuse. Latour, il considère qu'il existe un pluralisme des cultures, mais aussi un pluralisme des natures, des relations avec les mondes vivants. Pour Descola, la nature, c'est pas du tout une évidence. C'est une construction culturelle propre à l'Occident moderne, comme on l'a vu. Et cette question que vous posez, elle touche aussi à l'existence de lois de la nature. Existe-t-il des lois de la nature, des lois universelles, communes à toute l'humanité ? Eh bien, Jung parle effectivement de lois de la nature. Et sa pensée repose sur une vision de la nature et de la psyché qui est enracinée dans le biologique. La nature, comme la psyché, est pour lui une réalité objective et qu'il est possible d'explorer avec les méthodes des sciences naturelles, lesquelles ont depuis toujours cherché à formuler des lois universelles. Alors, c'est quoi des lois de la nature? Alors, les lois de la nature, on peut en citer des toutes simples, le cycle de la vie et de la mort, il faut bien mourir un jour. Ça, c'est quand même une loi de la nature, quelque part indépassable. L'alternance du jour et de la nuit, l'alternance de la veille et du sommeil, voilà. L'existence de deux sexes, voilà. Et cette pensée paraît aujourd'hui réactionnaire, essentialisante et biologisante aux yeux de personnes qui mettent moins l'accent sur le donné biologique que sur la construction sociale, qu'il s'agisse de la construction sociale du genre, du sauvage ou de la nature. Alors, je ne sais pas combien de temps j'ai.
0: Eh ben, c'est parfait, puisque notre émission touche à sa fin. Merci beaucoup, Aurélie Chaunet. De toute façon, nous aurons l'occasion de vous écouter dans d'autres émissions. Vous nous avez offert un riche panorama. D'ici là, j'espère que nos auditeurs liront votre livre « Jung et la nature vers une écologie de l'âme », paru aux éditions Labor et Fides. Merci à Arnaud qui était la technique. Et maintenant, Brassens, auprès de mon arbre.

0: 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Il est 4 heures.
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0: Bonsoir à tous. C'est vraiment une grande joie de rencontrer Sylvie Lebon de Beauvoir, qui va évidemment nous parler de Simone de Beauvoir. Simone de Beauvoir qui nous a quittés presque jour pour jour il y a 40 ans. Et oui, 40 ans déjà, on peut dire avec une forme de trivialité que le temps passe. Mais la postérité de Simone de Beauvoir, très vive, très forte, très marquante, conduit à la publication chez Gallimard, tout d'abord d'un volume dans la collection de la Pléiade, et ensuite d'un ouvrage intitulé « Une fois que les femmes ont ouvert les yeux », écrit et paroles féministes, également bien sûr chez Gallimard. Cette Pléiade consacrée à Simone de Beauvoir se réfère, je dirais, tout simplement à ce que l'on pourrait appeler, là aussi, des écrits féministes. Mais ce serait réducteur, car au fond, le deuxième sexe est beaucoup plus qu'un écrit féministe, et d'ailleurs ce livre est accompagné, j'allais dire, enveloppé d'un certain nombre de textes, dont notre invitée, Sylvie Lebon de Beauvoir, va nous parler. Bonjour à vous, Sylvie Lebon de Beauvoir.
1: Bonjour, Frédéric. Oui, évidemment, il y a longtemps que moi et d'autres attendions que le deuxième sexe soit publié dans la bibliothèque de la Pléiade. Alors, l'élément déclencheur, c'est les 40 ans après Simone de Beauvoir. Mais en fait, ce livre, c'est vraiment une œuvre philosophique. C'est un pilier que moi, je n'hésiterai pas à mettre à égalité avec des philosophes qui figurent dans la Pléiade, comme Kant ou Marx. Parce que, par œuvre philosophique, j'entends une réflexion évidemment théorique, ce qu'est le deuxième sexe, mais aussi une œuvre de libération. Et en cela, comparable à d'autres œuvres philosophiques de libération, Descartes aussi. Je pense, oui, beaucoup à Descartes, parce que j'estime que le deuxième sexe, c'est le cogito féministe.
0: Alors, effectivement, c'est un livre qui a été libérateur, qui se voulait un manifeste, on pourrait le dire aussi comme ça. Avant qu'on en parle, parce que quand même c'est la moindre des choses, il faut creuser ce sillon de ce que représente ce livre. Est-ce qu'on peut dire que Simone de Beauvoir elle-même a vécu ce que l'on pourrait appeler une révolution intérieure ? Normalienne, elle faisait partie de ce que l'on appelait, et ce qu'on appelle peut-être encore aujourd'hui avec un brin de moquerie, les talas, c'est-à-dire les étudiants qui vont à la messe, et elle a pris conscience d'un certain nombre de choses sur elle-même avant d'en parler aux autres, non ?
1: Oui, alors Frédéric, là quand même, je tiens à corriger, parce que pendant qu'elle était étudiante, elle n'était plus Tala. Elle a été élevée dans un institut catholique, le Cours Désir, mais à 14 ans, elle a perdu la foi. Ça a été vraiment une coupure définitive et radicale. Donc, faut pas la ranger dans l'état là.
0: Pan sur le bec, comme on dit dans le canard enchaîné.
1: Voilà, c'est tout. Alors, je crois que dans sa jeunesse, ce qui l'a énormément marqué, c'est la mort de sa grande amie Zaza. Zaza est morte à 21 ans. L'année où Simone de Beauvoir passe l'agrégation et s'élance, elle, vers la liberté. Et elle a toujours considéré que Zaza était massacrée. Et Zaza, c'est une femme. En tant que femme, c'était effectivement, quand on lit ses lettres que j'ai publiées dans un petit recueil qui s'appelle « Lettres d'amitié », où figurent les lettres de Simone de Beauvoir, de Zaza, Élisabeth Lacoing et de Merleau-Ponty, qui étaient ses amis parallèles dans sa jeunesse. Et cette mort tragique, où on voit Zaza un être exceptionnel, vraiment, très intelligente, très douée, écrasée littéralement par son milieu, ça, c'est peut-être le point de départ. pas encore consciemment, mais de ce qui deviendra le féminisme, c'est Madame de Beauvoir. Et ensuite, nous passons à 10 ou 15 ans plus tard, et Simone de Beauvoir désire écrire sur elle en 1946. Et la première question qu'elle se pose, c'est « Ah mais au fait, qui est-ce que je suis ? Mais je suis une femme !» Et comme elle dit, elle a découvert qu'elle était une femme. Bien sûr, elle le savait, mais elle n'y pensait pas parce qu'elle n'en a jamais souffert. Elle n'a jamais été en situation d'infériorité, ni dans sa famille, ni, alors ce qui a été important dans ses études, à égalité avec ses camarades. Oui. Jamais, ni Sartre, ni Merleau-Ponty, ni tous ses amis, ni Zan, Herbeau, etc., aucun ne prenait de supériorité, et je dirais que c'était pas comme de mon époque.
0: Est-ce qu'on peut dire que cette relation égalitaire dont elle avait pu bénéficier lui a fait prendre conscience d'autant plus des souffrances et des inégalités dont souffrait un très grand nombre de femmes ?
1: Ah ça, j'en suis sûre, absolument. Mais enfin, il faut bien dire que ce n'est pas parce qu'elle en a souffert, mais elle a observé, on va revenir à Zaza, et puis après elle a observé les femmes sans cesse, elle avait un intérêt toujours passionné pour les autres, et elle a effectivement observé ce qu'était le destin commun des femmes, et ça m'amuse parce que l'autre jour, une amie à qui je parlais, deuxième sexe, elle me dit, non, mais je ne suis pas féministe, j'ai jamais souffert d'être une femme. Ah, ben j'ai dit bravo, ben, j'ai dit moi non plus, mais à ce moment-là, vous allez dire, ah ben moi j'ai jamais été esclave, alors je ne me révolte pas contre l'esclavage. Oui. Eh bien, ce n'était pas du tout le cas de Simone de Beauvoir, donc elle découvre de façon, comme on dit en philothétique, c'est-à-dire réflexive, car oui, mais au fait, oui, je suis une femme, et là, Sartre, comme vous savez, ils discutaient toujours de tout, de leurs œuvres et de toutes choses ensemble, et tout était comme une pensée duelle, et il lui dit, mais oui, Castor, puisqu'il l'appelait toujours, il ne l'a jamais appelé Simone, tous ses amis, il lui appelait Castor, vous n'avez pas été élevé comme moi, vous n'avez pas été élevé comme un garçon, alors elle s'est mise à réfléchir, et ça, c'est là qu'elle a, elle a découvert, et c'est une espèce de révolution en effet, personnelle, que il fallait qu'elle change complètement sa vision, en somme, du monde.
0: Est-ce que vous direz, alors vous avez dit que le livre est très théorique et très philosophique, mais j'aimerais dire à nos auditeurs que c'est un livre qui se lit de façon très très aisée, courante.
1: Oui, parce que oui. Pardon. Oui, il y a deux parties, n'est-ce pas? Alors il y a les faits et les mythes, puis deuxième, ce qui était deuxième tome, mais dans la Pléiade, c'est réuni. Voilà. Et ça déconcerte un peu, parfois.
0: Ah, mais je trouve que c'est une chance, car ça donne son unité au livre.
1: Absolument, car la deuxième partie, c'est l'expérience vécue, mais c'est complètement dialectique, c'est-à-dire que la première partie renvoie à la seconde se réfère toujours à la première, voilà. Ça, c'est un dialogue. Et le deuxième tome, qui est d'ailleurs plus épais, est tout à fait concret, nourri. Alors, il y a un index analytique tout à fait remarquable, qui a été fait par Guillaume Louet, et qui montre l'énormité de sa documentation, et aussi de son acquis, parce que c'était une dévoratrice de livres, une lectrice, et la littérature, elle est mise à contribution, n'est-ce pas ?
0: Voilà, merci de nous amener à parler littérature, parce que un grand nombre de nos concitoyens, j'en suis certain, se font une idée, non pas fausse, mais biaisée de Simone de Beauvoir. Ils la voient comme une combattante, une grande figure de la vie intellectuelle, et ils passent peut-être à côté d'une chose que parfois je dis, ça pourrait se mal comprendre comme un trait d'humour, mais dans mon esprit ça ne l'est pas, à côté de son côté grand genre littéraire. Elle écrit magnifiquement, sa phrase est ample, limpide, élégante. Et ça, c'est une chose dont j'aimerais vous entendre parler.
1: Et l'humour aussi.
0: Mais beaucoup.
1: Oui, absolument. Il ne faut pas oublier que sa vocation première, c'est d'être une romancière. Ouais. Et en effet, le deuxième sexe, ça se lit, à part peut-être quelques petites pages plus proprement philosophiques. Mais non, c'est très clair, elle s'explique très bien, même sur sa pensée philosophique. Elle ne veut pas être obscure, elle veut être, ça elle a toujours dit, il faut parler à tout le monde. Et dans l'expérience vécue, alors là, on est en pleine littérature.
0: Mais elle évoque aussi des figures d'hommes qui comprennent et aiment les femmes. Je pense à Stendhal, par exemple.
1: Elle adorait Stendhal. Oui, et puis vous avez vu qu'il y a des épigraphes qui sont tirées soit d'hommes, de Pythagore, Poulain de la Barre. Il y a Sartre, et puis il y a, je crois, je ne me rappelle plus la quatrième.
0: Oui, là aussi, il faut dire qu'elle n'est pas hostile, son livre n'est pas construit contre les hommes, mais pour les femmes.
1: Et je dirais que ce livre, et ça j'y tiens, moi je le dis partout, il est fait autant pour les hommes que pour les femmes, car si les femmes souffrent d'une secondarisation, d'une espèce d'un corset social qui leur impose des rôles, les hommes aussi, parce que c'est lié, c'est comme dans la dialectique du maître et de l'esclave. Bon, là, en gros, dans l'histoire, les esclaves, c'est les femmes, et les maîtres, les hommes. Mais il faut jouer son rôle de maître, et ça a opprimé, et opprime encore, beaucoup d'hommes. Alors, c'est une œuvre de libération qui vise d'abord les femmes, mais qui concerne absolument les hommes, parce que ça ne pourra pas se faire sans l'action des deux.
0: Alors, venons-en justement au traitement du sujet lui-même et au livre lui-même. Sylvie Lebon de Beauvoir, sur quoi repose la critique fondamentale qu'exprime Simone de Beauvoir? Vous venez d'en donner quelques clés, c'est l'enfermement dans un regard social. Est-ce qu'on peut le dire comme ça?
1: Oui, oui. Alors, il faut voir que le deuxième sexe, là, en 2026, s'est traduit dans le monde entier. Et 37 langues, je crois. Enfin, là, hier, j'ai reçu le deuxième sexe, hier, en chinois simplifié. Mais il existait déjà, c'est une nouvelle traduction.
0: Donc la base, oui, ça on va en parler après, mais allez-y. Alors,
1: justement, je crois que c'est vraiment parce que c'est un livre clé, c'est un livre choc qui fait basculer, justement, le regard des femmes. Qu'est-ce que ça leur dit et pourquoi est-ce que ça a tellement de succès? Ça leur dit une chose très simple. Dans l'histoire, vous avez été minimisé, vous avez été secondarisé, vous êtes infériorisé, vous êtes le deuxième sexe. Mais attention, ce n'est pas ce qu'on vous a dit, ce n'est pas une fatalité, ce n'est pas un destin. On ne naît pas femme, on le devient. Ce n'est pas un destin. Ça change tout. Ah bon ? Alors les femmes se disent, ah bon ? J'en ai assez de subir ce destin, ce n'est pas un destin, il y a quelque chose à faire. Mais alors, vous comprenez, c'est ça le deuxième. Il faut d'abord comprendre sa condition. Il y a l'intellect, puis ensuite ça débouche sur l'action, éventuellement. L'action peut être individuelle ou elle peut être collective, c'est-à-dire militante. Je crois que moi qu'il faut les deux, mais...
0: Alors, est-ce qu'on peut dire que le fait qu'elle ait été reconnue par l'université, par ce qu'on appelle aujourd'hui les milieux académiques, c'est-à-dire, non, mais elle a été diplômée, c'est ce que je veux dire. Voilà, le fait qu'elle ait reçu des diplômes universitaires lui donnait sans aucun doute une légitimité et donc une force pour renverser cette structure. Si elle avait été une simple lectrice mêlant d'écriture, elle aurait été contestée, alors que là, normalienne, agrégée de philosophie, elle ne pouvait être contestée par les milieux académiques.
1: Elle le dit. Si j'ai pu l'écrire en 2 ans, c'est parce que j'avais une formation intellectuelle. C'est l'université qui lui a donné cette formation. Oui, ça, absolument.
0: Est-ce qu'on peut dire aussi que ce basculement réclamait un courage? Parce qu'au fond, il y a toujours la part du risque le risque du ridicule, le risque de l'enfermement double, c'est-à-dire, ah voilà, une femme qui s'énerve, encore une hystérique et autre chose.
1: Alors précisément, comme j'ai dit tout à l'heure, comme elle n'a jamais souffert d'être une femme, au contraire, me dit-elle souvent, au contraire, je trouve ça très...
0: Bénéfice secondaire.
1: Non, mais ça, avec à la voir, elle était... Elle a été sereine. Elle a écrit ce livre, non pas comme on l'a dit à la sortie, dans la rancune, la revendication, etc. Pas du tout. Avec objectivité, elle avait du recul. Parce que quand on est trop émotif, quand on a trop souffert d'une condition, c'est pas la meilleure position pour y réfléchir. La pensée, c'est se mettre à l'écart un peu des émotions et surtout des passions. Donc elle était sereine et elle a été absolument stupéfaite de l'accueil en 49 fait à ce livre qu'elle avait écrit dans la sérénité qui lui paraissait évident. Enfin, on l'a dit, on peut le redire, l'accueil a été épouvantable.
0: Oui, c'est comme un livre pornographique, au fond.
1: Mais une haine, un mépris, incroyable. Et c'est là qu'elle a découvert, dit-elle, que certains de ses amis, dont elle ne soupçonnait pas la misogynie, se sont révélés, justement, horriblement misogynes, jetant le livre à travers la pièce, disant qu'elle avait déconsidéré le mâle français, ça c'est Camus. D'ailleurs, Camus, elle écrit dans ses mémoires avec humour que, il considérait que les femmes étaient les égales, mais en fait, il était un peu plus égal quand même, lui. Il n'aimait pas trop, et c'était lui qui devait diriger tout dans le couple. Bon, eh bien, justement, il a été foudrage du deuxième sexe et d'autres amis. Et la réaction a été, c'est rappelé, je crois, dans la préface, l'introduction au deuxième siècle, l'accueil a été vraiment épouvantable et très très violent, hein. Un rejet très violent.
0: Alors, allez-y, Sylvie.
1: Oui, mais comme vous m'avez demandé, elle a toujours voulu, c'est Madame de Beauvoir, faire de son œuvre une œuvre de démystification. Et pour elle, c'est ça la philosophie, c'est la démystification. C'est ce qui fait la différence fondamentale entre la philosophie et l'idéologie.
0: Expliquez-nous ça, s'il vous plaît, bien sûr.
1: Oui, beaucoup de gens croient que l'idéologie, c'est simplement un ensemble d'idées.
0: Oui.
1: Eh bien, oui, pas du tout. Oui. Mais pas n'importe quelles idées. Ce sont des idées au service d'un intérêt. Je donnerai un exemple flagrant, c'est le racisme. Le racisme est le type même de l'idéologie. C'est-à-dire, on part d'une conclusion, les Noirs sont inférieurs, et on construit un ensemble d'idées pour rationaliser un point de vue passionnel qui, lui, est un postulat non démontré. La philosophie, c'est le contraire. À ses risques et périls à travers l'histoire, voir Spinoza, Descartes, etc., dont on a brûlé les œuvres, ou bien qu'on a traité de... qu'on a excommunié, etc., la philosophie... Elle essaye de découvrir la vérité quelle qu'elle soit, à ses risques et périls. Elle y parvient plus ou moins, mais c'est toujours très dangereux. Toujours très dangereux. La vérité n'est pas toujours, comme on le sait, bonne à dire.
0: Alors, c'est donc le refus...
1: Elle a couru le risque.
0: Voilà. Elle a couru ce risque et elle a refusé le regard social dans lequel elle estimait que les femmes étaient enfermées. Y a-t-il aussi, je crois,
1: évidemment,
0: quand même dans ce livre, voilà,
1: oui. Ça a déplu.
0: Bien sûr. Mais il y a aussi dans ce livre une réflexion sur ce que sont les femmes selon elle. Elle ne se contente pas de rejeter le regard social. Elle affirme, et cela rejoint aussi les écrits féministes dont je disais qu'ils ont été publiés conjointement ces dernières semaines, elle affirme aussi ce qu'est, selon elle, une femme.
1: C'est-à-dire que ce qu'elle souhaite, c'est qu'on considère les femmes comme des êtres humains avant de les définir comme femmes. Parce que cette définition de la femme, elle a varié dans l'histoire, elle a varié dans le temps, elle a varié dans l'espace. L'ethnologie, comme par exemple Margaret Mead, nous montre bien que ce que nous, en France, en Europe, dans l'Occident, nous appelons un rôle typiquement féminin, ou mettons la gentillesse, le fait de se maquiller, c'est typiquement féminin, mais pas du tout.
0: Elle se moque de ça d'ailleurs en citant Stendhal, en disant, ah oui, Stendhal lui-même se moquait en disant, on dit toujours que les femmes sont subtiles et les hommes plus solides, etc.
1: Elles sont dociles, elles sont soumises, etc. Oui, malheureusement, par exemple, de nos jours, dans des sociétés, par exemple Samoa, c'est le contraire, c'est l'homme qui toute la journée se maquille, qui se pare, qui ne fait rien, pendant que la femme laboure les champs, assure la sécurité économique. Et donc, de toute façon, c'est impossible de définir un rôle féminin universel. C'est ce que dit Lévi-Strauss aussi. Oui. Il dit que la différence entre la nature et la culture, c'est que, justement, la nature, c'est universel et permanent, alors que la culture, c'est particulier et temporaire.
0: Alors, Sylvie Lebon de Beauvoir, vous dites que le livre a provoqué un scandale et le rejet d'un grand nombre de commentateurs, critiques, etc., hommes, mais au fond, le livre a très vite infusé chez les femmes en France.
1: Oui, et femmes aussi, pour le rejet.
0: Ah oui, même les femmes ont été scandalisées. Racontez-nous ça.
1: D'énormes avantages à être dépendante. D'énormes avantages. On ne fait rien, on n'a pas de responsabilité. Vous savez, c'est comme pour l'esclavage. Vous savez bien, quand on a libéré les esclaves, beaucoup ont été désemparés complètement. Et ils ont souhaité rester esclaves. Certains ont même refusé d'être libérés.
0: Les femmes ont rejeté aussi ce...
1: Encore aujourd'hui, toutes les femmes ne sont pas féministes. Il a un gros avantage, par exemple, être entretenue par un riche mari, ne rien faire, etc. Bon, bien évidemment.
0: Bon, mais enfin, le livre a quand même infusé, touché des femmes, voilà. Mais il y a aussi quand même des femmes qui, durant les années 50, 60 et 70, se sont emparées de cet ouvrage comme d'un manifeste. Est-ce que vous pouvez nous dire si, pendant ces 30 années que j'évoque, le livre a connu, j'allais dire, différentes étapes? Ce serait trop dire. Je vois à votre MOOC, ma question n'est pas pertinente.
1: On est resté un peu sur le balancement, justement. Enthousiasme délirant chez certains et rejet ou en tout cas ironie chez d'autres, vous voyez?
0: Ah oui.
1: Oui. Et alors, aujourd'hui, il y a un gros mouvement antiféministe. Elles sont détestées encore par beaucoup d'hommes et de femmes. Et regardez, aujourd'hui, Simone de Beauvoir n'a même pas pu prévoir ce qu'est devenu ce qu'on appelle le masculinisme, parce que c'est porté au rouge la misogynie, le masculinisme. Mais vous voyez les dégâts que ça fait encore aujourd'hui.
0: Alors, j'aimerais vous entendre nous dire quand même comment, durant les années 50 et 60, l'œuvre de Simone de Beauvoir a contribué à l'évolution des mœurs.
1: Ça, c'est très lent, n'est-ce pas? Et oui, Simone de Beauvoir a reçu un courrier énorme. Donc, elle pouvait sentir, justement, l'évolution. Et pendant les années 60, elle a reçu énormément de courriers et les femmes se plaignaient de l'inégalité dans le travail. Ça a été le grand thème, c'est le travail. Et à partir de 70, alors, on a basculé vers ce qu'on peut appeler le militantisme, parce que c'est l'apparition du mouvement de libération des femmes en France. Oui. Et elle s'est rapprochée de ce mouvement. Beaucoup de ses membres sont devenus des amis et elles ont commencé à travailler ensemble. Et là, ce sont les grandes manifestations très connues pour l'avortement libre, etc. Et aussi le procès de Bobigny.
0: Bien sûr, le procès de cette jeune femme, Marie-Claire, que Gisèle Halimi a soutenue.
1: Violée, violée et à qui on interdisait d'avorter.
0: Oui. Et à qui d'ailleurs, je crois, on interdisait de dire qu'elle avait été violée car ça risquait de la stigmatiser davantage.
1: Ah, oui, c'est le meilleur, si je peux dire.
0: Alors, donc Simone de Beauvoir, par ce livre, a déclenché quand même un mouvement, on peut le dire, mais... Encore une fois, j'insiste auprès de nos auditeurs, ça n'est pas qu'un volume historique, c'est un volume qui peut parler aux amateurs de littérature autant qu'aux femmes et aux hommes qui considèrent les injustices.
1: J'appellerais existentielle, parce que oui. Ça groupe tout cela, justement. Je veux dire aussi bien l'histoire, la psychanalyse, oui. que la biologie, oui. et l'expérience vécue. Et c'est ça. C'est pour ça que ça, justement... eu tant de lectrices qu'il a eu tant de lectrices et qu'il en a toujours parce que ça touche les unes les autres par dans une certaine perspective ou bien dans une autre perspective mais ouais. de toute façon toutes sont sensibles à cette comment dire libération d'abord intérieure donc si je suis maltraitée c'est pas une fatalité. Et on ouais. peut faire quelque chose et puis surtout ça donne comment dire une estime de soi, car beaucoup de femmes méprisaient, se méprisaient. Et au contraire, elles récupèrent une dimension de fierté, d'être soi-même, c'est quelque chose de très bien.
0: Alors, j'aimerais qu'on parle un peu aussi du rôle de Simone de Beauvoir dans le monde littéraire. Une chose peu connue est le soutien décisif qu'elle a apporté à une femme que je tiens pour une des plus grandes romancières, écrivaines, femmes de lettres, je ne sais comment il faut la désigner, vous nous le direz, qui est Violette Leduc. Sans Simone de Beauvoir, Violette Leduc n'aurait jamais publié. Est-ce que ça n'est pas une façon pour Simone de Beauvoir de mettre en pratique dans le milieu littéraire des convictions personnelles?
1: Ça, je ne crois pas que elle ait donné la moindre de ses convictions personnelles à Violette Leduc.
0: Non, mais que c'était une façon pour elle de mettre en pratique son combat pour l'égalité homme-femme.
1: Oui, c'est vrai. Mais je crois que c'est encore plus profond parce que on le voit dans ses cahiers de jeunesse. Oui. Elle a toujours eu. Comment dire, une ouverture et un intérêt passionné pour les autres, quels qu'ils soient. Alors évidemment, si en plus ils étaient écrivains ou apprentis écrivains, elle s'y intéressait encore plus parce que là, elle avait peut-être une action, elle pouvait les soutenir. Et elle a soutenu, on voit dans le courrier que j'ai déposé à la Bibliothèque nationale de France, le courrier des lecteurs et des lectrices, et il y a des chercheurs qui travaillent là-dessus, on voit qu'elle a soutenu je ne sais combien. Elle a fait publier beaucoup de gens. Mais on connaît, évidemment, parce que Violette Leduc a été plus connue.
0: Mais il y en a d'autres.
1: Oh, énormément. Absolument, il y en a d'autres, moins connues, mais...
0: Elle a été, on pourrait dire, donc une sorte de chef d'école.
1: Elle considérait que c'était son travail d'écrivain, ça aussi. C'est d'écrire soi-même, bien sûr, mais d'aider les autres aussi. À écrire et à être publié. Et elle lisait c'était des quantités de manuscrits. Ah, oui. Elle a soutenu, Alain Badiou, ou bien, Claire Ferrand qui a écrit un livre. Elle l'a aidé à... Enfin, c'est une histoire terrible, elle l'a aidé dans sa vie. Claire Ferrand était une femme mariée à un homme qui torturait ses deux filles. Dont l'une était nourrisson et est restée autiste. Elle l'a aidée à divorcer, à faire des études. Elle est devenue avocate.
0: Formidable.
1: Et elle a écrit un livre, Divorce en France, 1974. Toujours très intéressant. Oui, elle a aidé quantité de gens. Elle était une générosité extraordinaire. Et il faut le souligner.
0: Oui. Alors, justement, l'écho de Simone de Beauvoir était très... très fort en France, j'allais dire presque tellurique, et vous venez de nous expliquer que c'était souvent de façon polémique et parfois négative, mais elle a eu un grand retentissement non seulement en Europe, et je pense tout particulièrement dans des pays démocratiques où elle pouvait être lue, car ne l'oublions pas, il a fallu quand même attendre le milieu des années 70, voire la fin des années 70, pour qu'en Europe, les dictatures s'effondrent. L'Espagne, le Portugal, la Grèce étaient en dictature durant les années d'après-guerre jusqu'au milieu des années 70. Donc, grand retentissement de son œuvre en Europe, mais j'allais dire surtout aux États-Unis, n'est-ce pas ?
1: Oui, aux États-Unis, en Angleterre.
0: Dans les pays anglo-saxons protestants, ce discours peut-être plus clair était-il plus facile à faire accepter ? Pas plus, je vois votre
1: dire. Je crois ni plus ni moins, mais aux États-Unis, il y a eu, à partir de 68, un mouvement des femmes très important. Et c'est ça aussi qui a pris le relais. Et quand nous sommes allés aux États-Unis, Simone de Beauvoir et moi, nous sommes allés voir Kate Millett, qui avait créé une ferme féministe.
0: Ça devait être incroyable. Qu'est-ce que c'était que cette ferme féministe ?
1: C'était tout simplement une ferme, mais uniquement tenue par des femmes qui faisaient absolument tout. Ça, j'étais admirative. Elles faisaient tout. Elles construisaient aussi bien une grange de A à Z, en mettant, je ne sais pas, les matériaux pour dans le toit, pour, comment dire, je ne sais pas comment ça s'appelle, pour protéger du froid, etc., et que cultiver les champs. Et c'était très gai. C'était très gai. Moi, je suis montée sur le tracteur.
0: Ah bon,
1: mais je n'ai rien fait, j'ai juste monté dessus. Non, mais c'était près de Poughkeepsie, dans l'État de New York. C'était l'été, et ça m'a paru absolument magnifique comme nature. C'était, et bon.
0: Donc, elle a eu un grand succès aux États-Unis.
1: Oui. Et elle a rencontré non seulement Kate Millett, mais beaucoup d'autres grandes féministes, Charmaine Greer, etc. Enfin, c'est...
0: Dans quelles circonstances avez-vous fait la connaissance de Simone de Beauvoir, dont je rappelle au passage que vous êtes la fille adoptive,
1: hein? Oui. J'étais venue de province, de Bretagne, dont je suis originaire, faire mes classes préparatoires à l'école normale supérieure de Sèvres. Oui. Et je lui ai écrit comme lectrice. J'avais lu Le Deuxième Sexe à la fin de ma philo. Mais j'avais lu aussi Les Mandarins, et c'est ça qui m'avait surtout à l'époque marqué. Et
0: qui est un roman à clé, on peut le lire.
1: Hein. Non, ça, je suis pas d'accord. Mais enfin bon.
0: Ah, mais dites-le, expliquez, non, je vous en prie.
1: Non, mais ça, on a tendance à le ramener à ça, malheureusement. C'est tout autre chose. Mais enfin, c'est un roman où elle a mis énormément d'elle-même. Et bon, que j'aime toujours.
0: Qu'est-ce qui vous plaît ? Non, mais dites-nous, c'est très important qu'on connaisse votre point de vue.
1: La manière dont elle a lié les destins individuels de ces deux héros. Alors, les deux héros, c'est... C'est pour ça que c'est pas vraiment un roman à clé. Henri et Anne, la représentent toutes ces deux, la représentent elle.
0: D'accord.
1: Henri, c'est son côté solaire, l'amour de la vie. D'accord. Et Anne, c'est le côté nocturne, tragique, l'attirance vers la mort. Parce qu'à la fin, elle veut se tuer, elle ne le fait pas. Mais c'est-à-dire, c'est son goût de l'absolu, etc. Donc, Henri et Anne, c'est elle, sous ces deux versants. Et la façon dont elle a lié le destin individuel de ces deux héros, l'un est journaliste, l'autre est psychanalyste, à l'histoire globale de la France, la libération.
0: Oui.
1: C'est un groupe d'intellectuels à la libération. Et c'est l'histoire d'une amitié perdue et retrouvée.
0: Ouais. C'est ce qui vous avait plu lorsque, étudiante, vous aviez découvert ce roman.
1: Étudiante, j'étais lycéenne.
0: Même lycéenne, vous aviez aimé ce livre.
1: En philo, oui, on peut lire Le Deuxième Sexe.
0: Non, mais bien sûr, mais je parle des mandarins même.
1: Oui. Ah ben, j'avais lu aussi Les Mandarins. Et Les Mémoires de Viranger qui venait de sortir.
0: Admirable livre, il faut le lire aussi.
1: Ah, oui.
0: Alors,
1: oui.
0: Donc vous lui écrivez.
1: J'écris. Ah, puis alors, vous savez, on est vraiment, enfin, comme on dit, gonflé à cet âge-là, quoi. Parce que je dis, vous savez, je vous écris parce que si j'avais vécu à l'époque de Stendhal, j'aurais écrit. Alors, vous, je vous admire beaucoup, je vous écris. Elle recevait énormément de lettres, hein, et aussi de jeunes et de jeunes et d'étudiants.
0: Et d'étudiantes.
1: Et d'étudiantes. Et des jeunes qui non étudiants et non étudiantes, parce que ça pouvait être des ouvriers. Hein. Mais oui. Alors évidemment, ça l'intéressait parce que je faisais des études. Un peu plus tard, je me suis décidé, j'ai hésité entre lettres classiques et philo. Puis j'ai décidé, je pouvais pas faire vraiment les deux, donc j'ai décidé que je faisais de la philo. Et elle connaissait plusieurs étudiants, dont Alain Badiou justement, qui était aussi des Cagneux et qui préparait Normal Sup pour la philo. Donc voilà. Alors, elle m'a répondu, je suis pas à Paris, réécrivez-moi à la fin de l'année, puis fil en aiguille. Bon, de temps en temps, on se voyait pendant que je faisais mes études.
0: Ouais, c'est très
1: et bien. Puis après, ça s'est approfondi et elle m'a fait entrer dans sa vie.
0: Oui, c'est très émouvant.
1: Ça n'a rien à voir avec
0: mais je tiens à le dire. Le terme n'est pas limitatif, c'est juste pour établir une filiation au sens le plus noble du mot.
1: Et j'en suis très fière. Voilà. Mais ce n'était pas du tout un rapport de mère à fille, n'est-ce pas? Elle avait toujours gardé le souvenir de cette amitié avec Zaza. Et elle a toujours cherché à avoir une intimité avec une femme. Ça n'a pas marché, et avec moi, ça a marché.
0: Et il y a l'idée de la transmission aussi, pour tous.
1: Elle m'a adoptée pour que je m'occupe de son œuvre. Voilà. Mais bien sûr, parce qu'elle me faisait confiance.
0: Oui.
1: Je vous dis, elle a toujours été aventureuse, audacieuse, voire téméraire. Aussi bien dans sa pensée que dans ses marches à pied. Et quand elle se baladait dans des glaciers à 3000 mètres avec des espadrilles, téméraire. D'ailleurs, il est arrivé quelques petits. Dans les marches à pied, elle était toute seule, n'est-ce pas? Et elle est tombée, par exemple, dans des crevasses, des choses. Elle était téméraire. Avec moi, tout de même, c'était un pari aussi.
0: Oui. Pari amplement réussi, hein, on peut le dire.
1: C'était un aspect de sa générosité. Elle faisait confiance aux gens.
0: Oui, justement, je vous en fais parler, je trouve que c'est important pour deux, trois raisons. Première raison, qu'on vous connaisse mieux, car tout de même, bien sûr, il y a toujours le phénomène téléologique, on explique le passé parce que l'on sait de la suite, mais c'est formidable de donner sa vie à la mémoire d'une personne. Enfin, tout de même, il y a des moments où vous avez dû vous interroger en vous disant « Pourquoi est-ce que je ne construis pas mon œuvre ?»
1: J'ai une espèce d'assimilation. Et je suis très heureuse de m'occuper de ces inédits. Ça m'a toujours paru évident, quoi. J'ai commencé presque tout de suite, tout simplement pour rester avec elle.
0: Oui. Donc vous étiez à son contact, vous classiez ses affaires, ses documents, ses lettres, ses...
1: Tout son vivant, non. Mais après, j'ai commencé à... Parce qu'elle m'avait quand même donné des indications. Elle m'avait dit, ici, dans tel placard, il y a ci, il y a ça. Mais elle m'a dit, quand j'y repense, tout ce que vous ferez sera bien fait. C'était quand même...
0: Magnifique.
1: Oui, mais comme vous dites, c'était hardi. C'était vraiment un pari, quand même. Hein. Et au début, j'étais quand même perdue dans ces immenses archives, etc., ces manuscrits et tout.
0: Tout était chez elle?
1: Ah oui. Et donc...
0: considérable, en effet.
1: Oui, énorme. Et je me suis mise au travail, et ça m'a sauvée, parce que ça a été très dur.
0: Oui, il faut dire à nos auditeurs au passage que Simone de Beauvoir est morte relativement jeune, il y a 40 ans, certes, mais alors que Jean-Paul Sartre est mort lui-même relativement jeune, 75 ans, elle-même lui a survécu seulement 6 ans, et au fond, sans doute, cette personnalité dont vous venez de dire qu'elle était à la fois solaire et portée vers l'ombre et la mort, a pu travailler douloureusement sa vie.
1: Mais oui, certainement. Je n'ai pas bien compris la question.
0: Non, ce n'est pas une question, c'est juste une, oui, une observation. Et dire à nos auditeurs qu'en effet...
1: Oui, ils sont morts relativement jeunes. C'était d'immenses travailleurs. Et on n'écrit pas ce qu'ils ont écrit. Et cette œuvre énorme, sans qu'il y ait des répercussions, au fond, elle n'est morte d'aucune maladie. Simplement, elle n'a pas, son organisme n'a pas supporté le premier choc. Un choc qu'elle aurait dû supporter. Il faut voir que c'était des bourreaux de travail.
0: Oui. Alors, lorsque vous nous dites que vous avez exploré peu de temps après sa mort les archives de Simone de Beauvoir, pardon de l'analogie, mais je pense à cette phrase de Sartre dans l'idée

0: que j'aime beaucoup parce que ça peut être aussi, il peut utiliser des mots extrêmement savants, cultes ou philosophiques, mais aussi de l'argot d'étudiant ou des expressions bien à elle ou empruntées à Saint-Simon. Par exemple, elle disait très souvent vous avez l'air battu de l'oiseau aujourd'hui. Ça, c'est du Madame de Sévigné, c'est du Saint-Simon. Et moi, maintenant, je les emploie, ces expressions. C'est une manière encore d'être avec elle. Et oui. Elle avait un langage très riche, comme ça, en tonalité, en modalité, vous voyez, très différente. Et ça pouvait être aussi de l'argot. Et j'ai pensé qu'à ça.
1: C'était sentimental avant tout.
0: Oui, en fait, c'était existentiel, je dirais. Parce que c'est plus que sentimental, c'était vraiment, il fallait que je survive. Et bon, ça m'a aidé, et je pensais, petit à petit, bah oui, j'ai commencé à me dire, il faut le publier, ça, mais sans me presser, et ouais, voilà. Ouais. Donc, j'ai commencé par des correspondances.
1: Oui, vous aviez publié la correspondance de Simone de Beauvoir avec celle qu'elle surnommait le petit Bost.
0: Voilà, avec Sartre, avec Nelson Algren, avec oui. Bost, Jacques-Laurent Bost.
1: Oui. Très joli volume qu'on peut recommander. Il est toujours disponible, je pense.
0: Bien sûr, bien sûr.
1: Voilà. Alors,
0: Non, je voulais dire que elle, comme Sartre, ils m'ont passé le goût des correspondances. Ils m'ont regardez la correspondance qu'ils m'ont fait lire en premier. Elle, c'est les lettres de Diderot à Sophie Volant. Voilà, je voyais ça. C'est comme ça. Sa correspondance, par exemple, ses lettres à Algren, c'est comparable aux lettres à Sophie Volant, parce que on y voit toute une époque, tout un milieu, Diderot, les encyclopédistes, etc. Mmh. Et en même temps, c'est l'histoire d'un amour.
1: Ouais.
0: Eh bien, c'est pareil. Et c'est tout un monde qui revit.
1: Ah oui. Merci d'en parler aussi profondément et aussi joliment. Alors, Sylvie Lebon de Beauvoir, les auditeurs de Fréquence Protestante m'en voudraient de ne pas vous taquiner, c'est pas le terme, mais disons vous dire que quand même la réputation de Simone de Beauvoir n'est pas seulement d'avoir été gentille, drôle et humaine. Elle a parfois cette réputation d'avoir été très dure, cassante et parfois cruelle. Bah, j'ai envie de vous dire, avec un peu de complaisance peut-être, qu'après tout, on ne le dit pas d'autres écrivains, hommes, et pourquoi le dirait-on plus d'une femme que des hommes ?
0: Bah parce que justement, une femme doit être docile,
1: voilà,
0: douce.
1: C'est ça.
0: Mais il faut voir, c'était la personne la plus, comment dire, accessible, mais il faut distinguer, elle a eu affaire à des conflits politique, idéologique. Et dans ces cas-là, elle le dit, il n'y a pas à mâcher ses mots. Alors là, en effet, elle pouvait être dure contre des adversaires qu'elle jugeait dangereux, nocifs. Elle ne mâchait pas ses mots à ce moment-là.
1: Et parfois, elle pouvait être injuste, on peut le dire, après tout.
0: Peut-être, ouais. peut-être.
1: Et se tromper aussi, parfois.
0: Évidemment. Mais enfin, je veux dire que souvent, on l'a jugée sur des prises de position de ce type, alors que dans les rapports humains, c'était tout à fait différent. Et elle était très détendue et très ouverte aux autres, et elle acceptait très bien qu'on la critique, au contraire.
1: Oui, elle ne vous a jamais rembarré parce que vous lui faisiez une observation négative.
0: Non, elle n'a jamais rembarré personne. Elle répondait si c'était, ou bien elle admettait que, bon, là, oui, peut-être je me suis trompée, mais d'ailleurs, justement, là, elle ne...
1: Dans les écrits féministes.
0: Oui, dans les écrits féministes, elle dit souvent, oui, ça, je n'y avais pas pensé, ou ça, je m'étais trompée, et aujourd'hui, je reviens sur ça, et elle discute. Et bon.
1: Oui, parce que elle publie le deuxième sexe à la Libération.
0: C'est tout sauf mais, une dogmatique.
1: Voilà, les mouvements féministes se déploient, qui changent le livre, pourrait-on dire.
0: Elle dit elle-même, la pensée évolue avec le monde, avec l'histoire, c'est normal.
1: Oui. Qu'avez-vous découvert dans cette aventure, j'allais dire éditoriale, posthume, cette relation, j'allais dire, que vous entretenez encore avec Simone de Beauvoir depuis sa mort, que vous n'imaginiez pas?
0: Ben oui, regardez, ça couvre 37 ans, les écrits féministes. Et pourtant, j'avais suivi, pas tout, mais presque tout, mais je m'étais pas rendu compte à quel point...

0: le champ de ses intérêts était riche. Et malheureusement, je dirais qu'il recoupe des problèmes brûlants actuellement, comme le viol, le harcèlement, encore l'avortement, puisque, bon, d'accord, chez nous c'est acquis, mais c'est toujours peut-être menacé. Et ça l'est dans certains pays. Donc ça, j'avais pas pris conscience de l'étendue justement de ces intérêts. Et c'est ce que je crois peut intéresser beaucoup de gens, parce que oui. On peut suivre un sujet, un thème, on n'est pas obligé de lire à la suite. Et il y a à la fin une bibliographie qui récapitule toutes les écrits et paroles que nous avons pu couvrir, Esther de Moulin et moi, parce que nous n'avons pas pu publié in extenso, tout aurait été trop énorme.
1: Oui, c'est une femme qui, comme Jean-Paul Sartre, travaille, vous l'avez dit, mais écrit beaucoup.
0: Oui, elle s'est beaucoup engagée pour Djamila Boupacha, contre le viol, contre l'avortement. Elle s'est occupée de la prostitution. Le harcèlement sexuel, c'était abordé. Et ce qu'on appelle aujourd'hui le sexisme, qui est un mot que personne ne connaissait et que des féministes ont inventé sur le modèle du racisme. Et dans les temps modernes, la revue de Simone de Beauvoir et Sartre, elle a ouvert une section, le sexisme ordinaire. Et le mot, vous verrez peut-être dans un des articles, lors d'un procès, un juge, je crois, dit « Mais qu'est-ce que c'est que ce mot ? Je n'ai jamais entendu ça. » Et effectivement, il apparaît. Et aujourd'hui, il est dans le Robert ou dans le Larousse. Ouais. Et c'est reçu. Et pourquoi ? Parce que c'est profondément justifié, je crois, comme notion. Puisque c'est sexisme, ça rassemble toutes les attitudes confinent la femme dans un rôle. Dans des rôles.
1: Alors, parfois, elle est très dure vis-à-vis de la religion.
0: Ah oui,
1: mais là, évidemment, il y entre dans ce point de vue au moins deux éléments. D'abord, son parcours personnel, et vous l'avez dit au début de notre conversation, cette rupture à l'adolescence, elle a perdu la foi.
0: Et à la fin, elle a tenu à revendiquer son athéisme.
1: Et voilà.
0: Dans tout compte fait. Oui.
1: Deuxième élément, c'est évidemment le rôle des femmes dans les églises.
0: L'église comme institution.
1: Voilà. Oui.
0: Et là, ça déborde le catholicisme. Elle dit que toutes les églises sont nocives. Tous les dogmes religieux sont nocifs pour les femmes. On aurait du mal à la contredire.
1: Ah, mais ça, je ne sais pas. Moi, je pose des questions. Mais comme le protestantisme rejette les dogmes, nous sommes à peu près épargnés. Mais enfin, aucune religion ne guérit de la bêtise et de la cruauté. Donc, ce n'est pas fréquence protestante qui va prétendre que... Mais a-t-elle eu justement, et je terminerai par là, du fait de la fréquentation d'un homme qui était quand même de culture protestante...
0: Mon très grand ami, Jacques Laurent Beuys, vous voulez dire.
1: Alors, oui, et puis Sartre était quand même protestant par sa famille, plutôt de culture, je dirais. Est-ce qu'elle a eu une inclination pour le protestantisme ?
0: Non, pas spécialement, je crois pas. Tout de même, je vais pas me lancer là-dedans, parce que, mais enfin.
1: Ah, mais vous faites ce que vous voulez, vous êtes chez vous.
0: Mais parce que je me sens pas très compétente. Mais il y a tout de même des écrits de Calvin, qui pour les femmes, c'est pas exactement l'idéal.
1: En effet.
0: Bon. Il y a une discussion avec Sartre qui est très drôle, parce qu'elle lui dit « Sartre, vous n'êtes pas dédouané de tout misogynie dans votre œuvre. Il n'y a pas un petit peu de phallocentrisme ?» Alors il dit « Oh, vous croyez ?» Et puis il ajoute « Vous devez avoir raison. » Mais moi, j'ai souvent discuté avec lui amicalement, et il me disait « Vous avez raison. » Parce que je lui dis « Enfin, qu'est-ce que vous faites ? Vous entretenez cette femme. Alors, il ne faut pas faire ça. Et c'est humiliant pour une femme. Elle dit, vous avez raison, mais qu'est-ce que vous voulez maintenant, je suis trop vieux pour changer. Mais il était aussi peu misogyne que possible. Mais alors, elle a tout de même dédié le deuxième sexe à Jacques Laurent Beuys, notre cher protestant, mon cher Jacques Laurent Beuys. Et elle m'a souvent, enfin, elle m'a dit, Oui, je l'ai aidé parce que c'est le moins misogyne que je connaisse.
1: Mais je voudrais qu'on finisse par là, justement, parce que vous avez dit qu'elle avait de l'humour, et au moment d'un certain nombre de révélations, notamment de cette histoire d'amour avec cet Américain, on a dit qu'elle était un peu midinette. Oui. Ça a dû vous agacer, ça.
0: C'est un tel contresens.
1: C'est vrai?
0: Oui. Elle joue, elle s'amuse, elle dit « je ferai le ménage, je ferai la cuisine ». C'est un jeu, c'est un jeu. Et puis, il y avait aussi le fait que Dessel Green, c'est quelqu'un de très bien, mais il était également un petit peu, presque tous les hommes sont un peu misogynes. Donc, elle s'amusait à jouer le rôle. Mais
1: Elle lui... Vous voulez dire que c'est apprendre au second degré ?
0: Mais évidemment, c'est lui. Évidemment, elle s'amuse. Vous pensez comme elle allait faire la cuisine, elle ne savait pas la faire d'ailleurs. Mais et on s'aperçoit dans les lettres, d'ailleurs, que c'est lui qui fait tout. C'est lui qui achète les nourritures et qui. Etc. Elle s'amuse absolument. Et. Quand elle lui a envoyé le deuxième sexe traduit en américain, il ne l'a jamais lu.
1: Bon, alors c'était un...
0: Non, mais attendez, c'était pas... Mais c'était quand même une nuance qui était là, et il avait son idée des femmes, et elle est forcément un petit peu traditionnelle et un petit peu, comme on dit aujourd'hui, ringarde.
1: Bon, alors, merci en tout cas, Sylvie, de nous avoir parlé de Simone de Beauvoir aussi généreusement, aussi bien. Et dans quelle direction regardez-vous maintenant? Avez-vous déjà des projets ou laissez-vous la Pléiade et ce nouveau volume?
0: Je vais souffler un peu.
1: Ah bon, ben voilà.
0: S'il vous plaît, Frédéric.
1: Vous avez bien raison. Merci beaucoup, Sylvie Lebon de Beauvoir. Je rappelle donc les deux volumes dont vous avez permis la parution. Tout d'abord, Une fois que les femmes ont ouvert les yeux, les écrits et les paroles féministes de Simone de Beauvoir, 1947-1985, c'est paru chez Gallimard évidemment, et puis la Pléiade des écrits féministes aussi, on peut le dire comme ça, avec surtout le deuxième sexe, avec quelques textes autour quand même,
0: oui,
1: hein, il y a quelques textes, mais c'est le deuxième sexe avant toute chose, et c'est paru en Pléiade. Merci beaucoup, belle fin de journée à vous.
0: Merci Frédéric. Thank you.

Bonjour à tous. La musique que Cantabile veut vous faire découvrir ce dimanche, eh bien, porte un nom, celui d'un disque qui vient de sortir et qui est tout à fait étonnant car il contient de la musique qu'on entend, enfin qu'on n'a pas entendue depuis des siècles et qui méritait d'être entendue. Je veux parler de Un bouquet de myrrhe.

0: Cantate Dominum, extrait de cette publication de Château de Versailles, spectacle. Un bouquet de myrrhe. Château de Versailles, il y a effectivement une ligne de disque. Et je reçois l'architecte de cette musique, de cette interprétation, de cette publication, Fabien Armengo. Bonjour.
1: Bonjour Marc Porto, merci pour votre invitation.
0: Merci de ce que vous faites, pour ce que vous faites, devrais-je dire. Avec les pages et les chantres du Centre de musique baroque de Versailles que vous dirigez depuis maintenant.
1: Depuis 5 ans, j'ai pris la succession d'Olivier Schnebelli il y a maintenant 5 ans.
0: Fondateur historique de cet ensemble, et à qui vous dédiez d'ailleurs cette publication. Alors c'était un titre peut-être un peu énigmatique, un bouquet de myrrhe. Mais Fabien va nous expliquer tout de suite. Le sous-titre de cette publication, que je recommande chaudement, est intitulé « Musique pour les cathédrales françaises au XVIIe siècle ». On n'est pas dans la contre-réforme.
1: Non.
0: Un mot. On peut-être est dans la musique des Gallicanes, sans doute.
1: Oui, et déjà un mot sur ce titre énigmatique,
0: bien
1: comme
0: sûr,
1: vous dites.
0: Bien entendu.
1: Un bouquet de myrrhe, c'est le titre éponyme d'une pièce, « Fasciculus Myrrhae ». Qui est dans ce recueil et qui compare le cœur de Jésus à un bouquet de myrrhe avec toute la symbolique de la myrrhe à l'époque, hein, les rois mages, l'or, l'encens et la myrrhe. Et je trouvais que c'était un titre poétique pour parler de cette musique contenue dans deux manuscrits, les manuscrits Tours et des Lauriers, qui contiennent 344 pièces de musique écrite peut-être pour les provinces du royaume. En tout cas, c'est un témoignage important de la musique du 1er 17e siècle en France, et particulièrement en province et dans le sud de la France.
0: Je dirais, physiquement, matériellement, on a découvert. Enfin, ces ouvrages se situaient où ?
1: Le manuscrit des Lauriers est à la Bibliothèque nationale. Et il y a eu tout le travail de Jean Duron, que je salue ici, qui a mis en partition moderne, qui a édité ces deux recueils qui sont disponibles gratuitement sur le site du CMBV, toute la musique.
0: Sur la musique baroque de Versailles.
1: Voilà, oui. Sur le site. Mmh. Voilà. Et toute cette musique, donc, a été retranscrite par Jean Duron et a été jouée par. Moi pendant 20 ans. Où j'ai été continuiste à la maîtrise du CMBV.
0: Qu'est-ce qu'un continuiste ?
1: Un continuiste, c'est quelqu'un qui accompagne, vous avez raison de préciser, les répétitions du chœur à l'orgue ou au clavecin. Et chaque année, on faisait des nouvelles pièces de ces deux recueils avec Olivier Schnebelli pendant plus de 20 ans. Et voilà, quand on m'a proposé de faire un disque sur cette somme, évidemment, j'ai sauté dessus.
0: Je précise que le Centre de musique baroque de Versailles a une durée de
1: nous
0: existence
1: fêtons,
0: de 40, 35 ans, je crois.
1: 40 ans, nous fêtons
0: 40 ans
1: l'année prochaine.
0: 40 ans l'année prochaine.
1: Voilà, nos 40 ans.
0: Et il se trouve que dans la foulée de cette création, eh bien, tout naturellement, compte tenu de l'aspect patrimonial, bien entendu, évident, si je puis dire, même si le mot est parfois discutable, mais en tout cas, il s'imposait de lui donner une dimension musicale qui était extrêmement puissante et riche à l'époque de la royauté et qui a permis donc cette recherche et ces investigations et ces projets qui ont été élaborés de construire l'ensemble que vous dirigez aujourd'hui. Alors, de qui s'agit-il exactement ?
1: Les pages et les chantres. Alors les pages, ce sont les enfants, ils sont entre 25 et 30, qui suivent un cursus chez nous. Et les chantres, ce sont les adultes, un cœur d'adultes en voie de professionnalisation. Et pour ce disque, on a été au plus près des effectifs historiques, à savoir on a une dizaine d'enfants. Il y a dans les maîtrises les plus fastes, il n'y avait pas plus de 10 enfants. Et un cœur d'homme, il n'y a pas de voix féminine adulte dans ce disque. On a voulu être au plus près, que ce soit pour les instruments ou pour l'effectif vocal, de ce qu'on pense être, s'approcher en tout cas de la réalité de l'époque.
0: On peut le retrouver par, alors je ne pense pas qu'il y ait
1: Il y a des registres. Oui. Il y a des registres, on sait. Oui, oui,
0: de
1: il y a
0: présence
1: des,
0: ou
1: oui,
0: de
1: oui,
0: choses
1: oui,
0: comme
1: il y a
0: ça.
1: Des registres très, très, très précis, comme les instruments qui sont dans ce disque. On sait que dans certaines cathédrales, il y avait un cornet à bouquin qui est un instrument qui doublait la partie supérieure. On sait que pour tenir la justesse, il y avait des serpents, au moins un serpent.
0: Un serpent, mon Dieu.
1: Oui, c'est un instrument de basse qui a la forme d'un serpent. En fait, c'est pour ça qu'on l'a appelé le serpent, qui a continué au 19e siècle et au début du 20e siècle. On en trouve encore dans les églises au début du 20e siècle. Et dans les cathédrales fastueuses, il pouvait y avoir deux serpents. Et ce disque est le premier, où l'on a deux serpents réunis dans un enregistrement. Donc je suis très content que Volny Ostiou et Patrick Vibar aient accepté nous rejoindre.
0: Absolument. On va écouter un nouvel extrait qui, je crois, vous a particulièrement séduit. Et après, on parlera des partitions en elles-mêmes. C'est le fameux Quasi Cedrus. De quoi s'agit-il exactement?
1: C'est une évocation pour moi d'un paradis perdu, des cèdres du Liban, des roses de Saharon, des palmiers de Jéricho. Et c'est pour moi comme un super Flumina Babylonis. C'est le chant de l'exil.
0: Le fameux...
1: Et c'est,
0: absolument.
1: Nous nous sommes assis au bord du fleuve de Babylone et nous avons pleuré. Je crois que c'est le même état d'esprit, en tout cas de cette Arcadie à jamais perdue.
0: Je me suis élevé comme les cèdres du Liban et comme les cyprès de la montagne de Sion.

0: choisi Cédrous, extrait d'un bouquet de myrrhe, publication Musique pour les cathédrales françaises au XVIIe siècle, par les pages et les chantres du Centre de musique baroque de Versailles, une publication Château de Versailles. Toujours à la découverte de cette musique qui était contenue dans des ouvrages qui se trouvent à la Bibliothèque nationale, et à chaque fois, je pense que pour ceux qui écoutent assez régulièrement Cantabile, ils verront que les musiciens, les interprètes, les créateurs comme les Fabien Armougon, mon invité de ce dimanche, sont des archéologues aussi, des chercheurs en tout cas. Et donc, il y a de la musique qui mérite d'être donnée, de vivre, et qui a été ensevelie par des siècles d'oubli. Alors, ce qui est assez frappant quand on ouvre ce disque, c'est que nombre de partitions que vous jouez, que les pages et les chantres de musique de sorte de musique baroque de Versailles sont interprètes, sont des anonymes.
1: Oui, ça, c'est quelque chose qui me touche beaucoup de ne pas savoir qui a écrit ces pièces. On sait que dans ces deux recueils, il y a des pièces de Bouessé, de Moulinier, de Bousignac aussi. D'ailleurs, par le passé, on a pu attribuer beaucoup de pièces anonymes à Bousignac en se disant peut-être c'est écrit dans le même style, mais malheureusement rien ne nous le prouve. Et de penser, oui, que c'est de réveiller ces belles endormies. Moi, c'était peut-être le but de mon chemin, c'est d'aller chercher des œuvres un peu enfouies et qui méritent de repasser dans la lumière, puisque ces pièces, on pense, étaient sûrement les plus belles pièces du royaume et qui avaient gagné des concours de musique, ce qu'on appelait les puits de musique, qu'on a retranscrit dans ces deux recueils. Et voilà, et le fait que de ne pas savoir qui a écrit ça et de les révéler au grand public, oui, c'est très émouvant.
0: On sait dans quelles conditions ces sortes de concours se déroulaient ?
1: Ah, sûrement, je n'ai pas fait assez de recherches là-dessus. Mais oui. Mais en tout cas, ce ne sont que des hypothèses sur ces deux manuscrits où il y a des pièces communes. Est-ce que l'un serait copié sur l'autre ? Il y a tout le mystère qui a derrière sur ces pièces et qui restera un mystère éternel.
0: Votre disque est intitulé pour les cathédrales françaises. Quel type de cathédrale plus que d'autres ? Plus dans le nord, plus dans
1: non,
0: le
1: non,
0: sud.
1: Non, non, non. Il y avait beaucoup de compositeurs du sud, autour de Bousignac. Voilà. Il y a des pièces aussi d'un certain régionalisme. La première pièce que vous avez passée, le Cantate Domino, pour les Tourangeaux. Donc cette pièce a été écrite pour Tours, puisqu'on parle de l'évêque de Tours, Saint-Martin. Et beaucoup aussi, par exemple, il y a une pièce qui est où il y a des onomatopées qui sont caractéristiques,
0: oui,
1: du sud de la France. Donc, je pense que c'est principalement du sud de la France. Et on chantait ces pièces dans des cathédrales. Il y a des effectifs tellement différents, donc ça peut ouvrir beaucoup de portes. Il y a des pièces avec juste les voix d'enfants et une basse chantante, des pièces à 5 voix, des pièces à 6 voix. Dans ces recueils, il y a aussi des pièces à double cœur. Enfin, on peut trouver son bonheur dans des effectifs vraiment très différents.
0: Vous avez parlé de Bousignac. Alors, je pense que pour beaucoup d'auditeurs, c'est un nom totalement énigmatique. Est-ce qu'on peut dire quelques mots sur ce personnage ?
1: Oui, il y a. Alors, moi, ce qui me touche, c'est chez Bousignac. Il y a eu des disques formidables. Hein. Je pense au disque de William Christie autour de Bousignac. Le premier disque aussi d'Olivier Schnebelli avec son ensemble Contrepoint. Et dans ce disque, il y a une pièce, moi, qui me touche particulièrement, qui est le « Ô morse ». « Ô mort, je serai ta mort » et « je serai ta mort sur ». Il y a ce jeu de mots sur « morse ». Et cette pièce est vraiment attribuée à Bousignac. Et en haut de la pièce, il y a écrit « composé par Bousignac à l'âge seulement de 17 ans ». Et voilà, il a laissé des pièces absolument incroyables. Peut-être
0: de quelle région était-il ?
1: Il était du sud de la France, oui. Si je ne m'abuse aussi.
0: Je crois un provençal.
1: Narbonne, bien sûr.
0: Oui. Languedocien, voilà. Donc. On va écouter un nouvel extrait de ce disque, un bouquet de myrrhe. Là, il s'agit des textes fondamentaux de la Bible, le Cantique des Cantiques.
1: Absolument, qui est une source d'inspiration chez Dumont, chez beaucoup de compositeurs de l'époque et qui est un chant, au départ, un chant amoureux entre un être aimé et une être aimée, et qui a été ensuite repris dans la religion avec la symbolique de l'Église qui est recherchée.
0: Voilà. Vous m'avez blessé au cœur, ma sœur, mon épouse, par un regard de vos yeux et par le cheveu uni de votre côté.
1: C'est aussi beau que du Céline Dion, avouez.
0: À votre coup, absolument.

0: extrait nouveau d'un bouquet de myrrhe, cette fois-ci. C'était un extrait sur le Cantique des Cantiques, dans l'interprétation, toujours, bien sûr, de l'ensemble dirigé par mon invité, les pages et les chantres du Centre de musique baroque de Versailles. Alors, qui vous donne rendez-vous certains jeudis de l'année, ou en fin d'après-midi, sont exécutés à la Chapelle Royale. Là aussi, presque des créations ou des recréations.
1: Absolument, nos rendez-vous des jeudis musicaux qui ont lieu donc tous les jeudis hors vacances scolaires de novembre à décembre à la Chapelle Royale du Château de Versailles à 17h30. Et ce sont des auditions pédagogiques gratuites. Et donc, il suffit d'arriver.
0: Elles sont très demandées, donc venez assez tôt.
1: Oui, il faut arriver en avance. Ça nous permet, de travailler des programmes, de donner des choses qui n'ont jamais été données. Je pense, par exemple, le 5 juin prochain, je n'ai aucune mémoire des dates, mais je crois que c'est ça.
0: Je vous en prie, Fabien.
1: Le 4 juin, absolument, où on entendra pour la première fois deux motets polyphoniques d'Henri Dumont, qui seront dirigés par le directeur adjoint Clément Bonomo, et moi-même je donnerai cette messe que je voulais donner depuis très longtemps, la Missa Sopra la Monica de Frescobaldi à double cœur. Je vais aussi faire des motets de Dumont au mois de mai.
0: Qui est Henri Dumont? Parce que peut-être que pas mal de gens ne connaissent pas.
1: Aussi. Henri Dumont, c'était un des sous-maîtres de la Chapelle Royale qui a laissé une œuvre incroyable que nous allons donner en grand concert cette fois le 17 juin à 20h à la Chapelle Royale du Château de Versailles. Et je vous le dis ici en exclusivité, ce programme de concert sera aussi enregistré avec les Folies Françaises de Patrick Cohen-Hackenin, les pages et les chantres. Six grands motets d'Henri Dumont pour le label Château de Versailles Spectacle. Et je remercie ici Laurent Brunner pour sa confiance une nouvelle fois de donner ses... Et on va donner à entendre six grands motets, pour la plupart, presque tous, n'ont jamais été donnés. Et donc ce sont des inédits, encore une fois, parce que je pense que c'est ma route de donner ces grands motets avec l'orchestre qui était imaginé. Dumont n'a pas entendu ces versions de grands motets, mais il y a des choses absolument bouleversantes.
0: Je vais vous demander d'ailleurs, justement, ce bouquet de myrrhe a été enregistré où ?
1: Il a été enregistré à la Chapelle Royale de Versailles, dans cette acoustique incroyable. Et voilà, c'était un moment incroyable, ces trois jours d'enregistrement.
0: Il y a un travail considérable, parce que ce sont les enfants ne sont pas, par définition, ne sont pas des professionnels.
1: Ah, ils sont parfois
0: en formation.
1: Parfois, ils sont bien plus professionnels que les adultes, et ils ont été incroyables. Et je les remercie ici. Les pages et les chants, ça a été une aventure humaine et incroyable. Vous entendez la difficulté de ces pièces. Il y a certaines pièces a cappella aussi, donc il y a tout le travail du a cappella, de la justesse, du tempérament et puis ce travail sur le texte, sur cette prononciation et sur la dramaturgie. Et voilà, c'était un moment incroyable. Je ne sais pas quoi dire.
0: Ah mais,
1: de plus fort.
0: Mais c'est suffisamment, oui. Je crois, tout à fait instructif pour nos auditeurs. Je crois que les pages et les chants sont d'ailleurs associés aussi à divers nombre de programmes, de spectacles, de moments musicaux qui sont organisés tant à la Chapelle Royale, qui est donc dans l'enceinte bien sûr du Château de Versailles, que à l'Opéra Royal, qui est né sous Louis XV, qui est un endroit qui a été, il n'y a pas si longtemps quand même déjà, restauré de manière magnifique d'ailleurs, que j'invite beaucoup d'auditeurs à découvrir cet endroit incroyable. Et il n'y a pas si longtemps, vous étiez associé à une production lyrique, puisqu'il s'agissait d'un opéra de Jean-Baptiste Lully.
1: Oui, absolument. Les pages,
0: Roland.
1: Les pages et les chants ne se cantonne pas, entre guillemets, qu'à la musique sacrée. Et nous faisons aussi des opéras. On a enregistré Attis avec Alexis Kossenko, avec les pages et les chantres. On a enregistré Percé l'année dernière avec le concert spirituel et Hervé Niquet. Et cette année, nous avons en effet enregistré Roland avec Emiliano González Toro. Et ainsi que Cadmus avec Christophe Rousset. Nous continuons cette exploration des opéras de Lully. Voilà.
0: En juin, vous nous avez parlé donc de ce jeudi. Il y a aussi un autre concert.
1: Il y a d'autres concerts avec les Pages, notamment Le Cerveau de Voltaire avec Arnaud Marzorati, qui est un projet, voilà, je ne peux pas le dévoiler encore parce que c'est la surprise
0: avec
1: du mois de juin. Avec les Lunésiens, absolument.
0: L'ensemble d'Arnaud Marzorati que j'ai eu le plaisir de recevoir à cette antenne Gabariton et qui entreprend des spectacles toujours très...
1: Et qui est un ancien chantre du CMBV.
0: Ah, je ne savais pas.
1: il y a longtemps.
0: On va, dans quelques instants, terminer par une pièce assez brève qui est intitulée « Jésus Nostra Redemptio ». De qui est-elle? C'est un anonyme aussi.
1: C'est encore un anonyme avec cette composition particulière de voix d'enfant et juste une voix de basse qui accompagne peut-être cette musique des anges.
0: Merci Fabien Armongo.
1: Merci Marc Porto.
0: Pour ce bouquet de mire, musique pour les cathédrales françaises, 17e, Château de Versailles. Merci Arnaud pour la technique et on termine avec cette musique. Bon dimanche, bonne musique. Yeah.

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1: Elvire, Phèdre, Bérénice, la passion à nu.

0: Ne cherchons point ailleurs le sujet de ma peine. Sans doute, ce chagrin qui vient de m'alarmer n'est qu'un léger soupçon facile à désarmer. Je ne te vante point cette faible victoire. Titus, ah, plus doux ciel que semble laisser ta gloire, un rival plus puissant voulut tenter ma foi et put mettre à mes pieds plus d'empire que toi. Que de sceptres sans nombre il put payer ma flamme, que ton amour n'eut rien à donner que ton âme. C'est alors, cher Titus, qu'aimé, victorieux, tu verrais de quel prix ton cœur est à mes yeux. Allons, Phénice, un mot pourra le satisfaire. Rassurons-nous, mon cœur, je puis encore lui plaire. Je me compte être tôt au rang des malheureux. Si Titus est jaloux, Titus est amoureux.
1: Fermez les yeux, écoutez la voix des mots, celle des âmes. Sentez remonter de cette immobilité tendue, souple, profonde, la présence d'un corps, un espace autour, un écho, qui ici est celui de l'archive, mais qui toujours résonne quand c'est le théâtre qui parle. Ludmila Mikhaïl est une immense comédienne de théâtre. Elle est Bérénice en 1984 sur la scène de la Comédie française, orchestrée par le dramaturge allemand Klaus Michael Gruber. Une Bérénice toute de retenue ultime, tendue vers l'impérieux de la mise à nu. La vérité, comme toujours dans la tragédie, la vérité, quitte à en mourir. Cette mise en scène est devenue mythique dans la mémoire du théâtre français. Klaus Gruber qui disait à ses comédiens « Je veux que vous parliez le cœur chaud et la bouche froide. » La passion est l'extrême empêché, ce qui étouffe et éclate en même temps, ce qui prend tout. Le corps est anti-engagé et empêché. L'incandescence de Bérénice, tout entière contenue dans sa robe sarcophage, sa robe statue. Titus a déjà décidé de renvoyer Bérénice, la reine étrangère qu'il voulait épouser et n'épousera pas. Dès avant le début de la pièce, sa décision est prise. Il reste à le dire. Ce qui se joue est joué, et en fait, rien ne sera joué tant que ça ne sera pas dit. Titus va devoir persuader Bérénice de la nécessité de la séparation et Bérénice va refuser de l'accepter. La parole est vitale. Elle tient tout. Si elle échoue, c'est la mort. Ne nous trompons pas. Si vous fermez les yeux et réécoutez la voix, vous entendrez la palpitation de tout de soi qui résiste et sourd. Cette frontière bouleversante entre la parole et le silence. On en revient encore là, à cette source qui murmure pour ne pas jaillir, la limite. La vie en miracle est toujours à sauver, à écouter, à réchauffer. Le secret est à peine audible. Il faut que le théâtre passe à travers les larmes, disait Gruber. La même comédienne, Ludmila Mikhaïl, jouait à Avignon en 1987 dans un autre spectacle devenu mythique, l'intégrale du Soulier de Satin de Claudel, mise en scène par Antoine Vitez, Didier Sandre et Rodrigue.
2: Là où il y a le plus de joie, comment croire que je suis absente? Là où il y a le plus de joie, c'est là qu'il y a le plus cruel. Je veux être avec toi dans le principe. Je veux épouser ta cause, je veux apprendre avec Dieu à ne rien réserver, à être cette chose toute bonne et toute donnée qui ne réserve rien et à qui l'on prend tout. Prends Rodrigue, prends mon cœur, prends mon amour, prends ce Dieu qui me remplit. La force par laquelle je t'aime n'est pas différente de celle par laquelle tu existes. Je suis unie pour toujours à cette chose qui te donne la vie éternelle. Le sang n'est pas plus uni à la chair que Dieu ne me fait sentir chaque battement de ce cœur dans ta poitrine qui, à chaque seconde de la bienheureuse éternité, s'unit et se resépare.
3: Oh, parole au-delà de la mort et que je comprends à peine. Je te regarde et cela me suffit, ô prouesse. Ne t'en va pas de moi. Reste vivante.
1: Nous sommes partis du murmure et nous arrivons dans l'immensité en plein vent qu'est la cour d'honneur d'Avignon. On y entend même les martinets. On y est. Une immensité enserrée dans la pierre, enclose, mais rebelle, offerte au ciel. Des échappées de tous côtés. Le grand dehors. Ce n'est pas que le murmure ou le secret n'est plus court, mais les corps là-bas luttent contre le déséquilibre provoqué par les éléments. La cour est insonorisée aujourd'hui et peut-être, paradoxalement, perçoit-on encore davantage cette matière dans le souffle des voix sur scène, ce qui est de l'urgence d'eux, les acteurs, à nous. Ce qu'ils nous doivent de réussir, nous faire parvenir l'impalpable et qu'ils prennent sens. Donc corps en nous. Spectateurs qui sommes loin devant, en face. Le texte est ce chemin aléatoire. Où est l'intime alors? Dans cette question se nichent les souvenirs secrets que chacun emporte après la représentation, souvent sans en avoir conscience. D'abord, même si on a aimé le spectacle, on est fatigué, on a froid, on veut rentrer. Puis le temps fait son tri, et longtemps après, cette fois pour toujours, des sensations très intimes en nous gardent vivant ce moment, ce mystère. Le vent, les mots, des corps jetés dans la bataille, quelque chose qui s'est dit et transmis, et qui nous appartient. Quelque chose de très physique, finalement, s'extrait de nous, pour reprendre forme dans cette mémoire. Le souffle d'Ariel. Non, quelque chose de plus charnel, d'archaïque. Le théâtre.

0: Revenons à Bérénice. Titus porte le deuil de son père Vespasien, empereur auquel il va succéder. Ce deuil, Titus l'impose à Bérénice, qu'il tient à distance. Leurs rares rencontres ont lieu dans un cabinet entre leurs deux appartements. Un lieu de désert, comme ce deuil imposé par Titus. Un désert que Bérénice présente infranchissable. Quand la séparation est dite, la passion expire sur ses lèvres à elle. La vérité implacable de ce qui meurt et néanmoins est. Ces vers les plus célèbres. Dans un mois, dans un an, comment souffrirons-nous, Seigneur, que tant de mers me séparent de vous? Que le jour recommence et que le jour finisse sans que jamais Titus puisse voir Bérénice, sans que de tout le jour je puisse voir Titus. Racine, dans sa préface à Bérénice, disait « Toute l'invention consiste à faire quelque chose de rien. » Le cinéaste Raoul Ruiz, en 1983, réalisait une adaptation filmée très personnelle de Bérénice, d'après une commande du Festival d'Avignon. Une vision fantomatique, ou plutôt nocturne, somnambulique, de ce lent arrachement. Un film sophistiqué, un parti pris maniéré, diraient certains. Mais restons sur elle, Bérénice, et sur une voix, celle d'Anna Alvaro, une autre immense comédienne de théâtre. Avec Bérénice, elle intériorise ce que chaque mot sortant de sa bouche nous transmet d'une brûlure inexorable.
1: De cette nuit, Phénice, as-tu vu la splendeur?

Tes yeux ne sont-ils pas tout pleins de sa grandeur? Ces flambeaux, ce bûcher, cette nuit d'enflammée, ces aigles, ces faisceaux, ce peuple, cette armée, cette foule de rois, ces consuls,

0: Comment le théâtre peut-il donner chair à ce que des mots ont déjà de brûlant, sans pervertir leur puissance propre? Comment nous transmettre dans le souffle le mystère intact, le verbe incarné? Un autre film singulier, lui-même produit d'un spectacle original mis en scène en 1986 par Brigitte Jacques, a beaucoup marqué à l'époque. Louis Jouvet donnait des cours au conservatoire pendant la guerre. Ses cours ont été transcrits, ont été publiés, et Brigitte Jacques en a monté des extraits. Jouvet et une jeune comédienne juive travaillent une scène du répertoire, Elvire dans Don Juan de Molière. Philippe Clévenot et Jouvet, Maria de Medeiros, c'est la jeune comédienne qui tente de devenir Elvire.
1: Je vous ai aimé avec une tendresse extrême. Rien au monde ne m'a été si cher que vous. J'ai oublié mon...
2: Prends ton temps, il faut que ce soit une chose qui te touche. Non pas intellectuellement, mais presque physiquement. Elle est persuadée que cet homme qu'elle n'a pas cessé d'aimer, qu'elle aime autrement, brûlera au feu de l'enfer. Cela la bouleverse. Je vous ai aimé, je m'en rends compte maintenant.
1: Je vous ai aimé avec une tendresse extrême. Rien au monde ne m'a été si cher.
2: Il y a une chose qui manque. C'est le souvenir, tu comprends?
1: Je vous ai aimé avec une tendresse extrême. Rien au monde ne m'a été si cher que vous. J'ai oublié mon devoir. Pour vous, j'ai fait...
2: Je vous ai aimé, il faut que ça déferle alors que tu fais un raisonnement logique. J'ai tout fait pour vous, je ne vous demande qu'une chose, c'est de corriger votre vie et de prévenir votre perte. Sauvez-vous!
1: Je vous ai aimé avec une tendresse extrême. Rien au monde ne m'a été si cher que vous. J'ai oublié mon devoir pour vous, j'ai fait toute chose pour vous. Et toute la récompense que je vous en demande, c'est de corriger votre vie et de prévenir votre perte. Sauvez-vous! Je vous prie, ou pour l'amour de vous, ou pour l'amour de moi, encore une fois, Don Juan, je vous le demande avec larmes. Et si ce n'est assez des larmes d'une personne que vous avez aimée, je vous en conjure par tout ce qui est le plus capable de vous toucher.
2: Ça finit là. Et elle lui dit, très gentiment, je m'en vais maintenant, je ne vais pas vous importuner plus longtemps. Il faut que ça arrive jusqu'au bout. Je vous en conjure par tout ce qui est le plus capable de vous toucher.
0: Cette femme noble a été séduite par Don Juan, enlevée à son couvent, puis comme toutes les femmes, abandonnée. Vers la fin de la pièce, elle revient devant lui, précédant le jugement final. Elvire revient non pour juger, ni pour se venger, mais pour sauver Don Juan. Elle porte vers lui l'élan absolu d'un désir qui n'est plus la passion originelle, mais sa transcendance. Sa passion de nouveau jetée vers lui est cette fois motivée par un désir hors d'elle. Elvire est la seule femme à oser affronter Don Juan. Involontairement, dans cette scène, elle va le reséduire et elle sera la seule femme à oser dire non. La passion d'Elvire est d'autant plus nue qu'elle est inatteignable.
2: C'est mieux, tu sens que c'est mieux.
1: Je le fais encore sur la pointe des pieds.
2: C'est quelqu'un qui a renoncé à tout. Il y a, par conséquent, au début, un détachement qui est extraordinaire. C'est quelqu'un qui descend du ciel par des moyens surnaturels ou qui s'avance sur l'eau. Dans la vie de Don Juan, où elle apparaît tout à coup, c'est un avis du ciel. Et on entend soudain ce solo de flûte avec des sanglots. C'est une scène qui doit soulever la salle. Cette femme qui, au premier acte, avait une hauteur, une violence extraordinaire, revient tout à coup au moment où la pièce s'obscurcit et devient douteuse, où l'action se peuple de signes. Et elle vient dire cette complainte de tendresse, ce solo de suavité. Tu vois le contraste?
1: Je voudrais y arriver.
2: C'est un état intérieur. Dans beaucoup de religions, pour exercer les gens à un certain état, on les fait jeûner, c'est-à-dire qu'ils doivent éviter les impuretés de ceci ou de cela. L'acteur est exactement dans les mêmes conditions.
0: J'ai eu envie de vous faire entendre ce duo, car entre eux, Clévenot, Jouvet, Medeiros, Elvire, ce qui se travaille, c'est la passion du théâtre.

0: Une quête urgente de trouver le chemin du personnage, l'énergie, ce qui doit être dit, porté, devant Don Juan et devant le public. Ce que Clévenot Jouvet porte en lui d'urgence à rendre, à atteindre. Je parle de passion à travers des rôles de femmes, mais on entend ici l'incandescence d'un acteur rare, Philippe Clévenot. C'est un film, l'intention étendue et souple à la fois. On sent que ça peut être cela ou cela, des tout petits riens d'interprétation d'une vérité, la quête d'un sorcier. C'est la vérité du théâtre qui nous est montrée dans ce spectacle. Elle est multiple. Jouvet à la sienne, qui ne sera pas celle d'un autre traducteur du verbe, mais le chemin qui s'exprime est celui de la passion pure. C'est ce qui fera toujours la force incantatoire et unique d'un plateau de théâtre. Sa face sacrée. Le sacré, le sauvage, le corps jeté dans la bataille. On en arrive à Phèdre et à Patrice Chéreau. La quintessence de la passion racinienne, la brûlure suprême. Phèdre a appris la mort de Thésée, dont elle est la femme. Cette mort supposée va lui donner la force ou la folie d'oser avouer l'amour fou qu'elle porte en elle au fils de Thésée, Hippolyte. Devant son aveu, le rejet, le dégoût qu'elle suscite chez lui libère comme un torrent cette passion longtemps contenue. Le monde autour disparaît. Quand Thésée, finalement, bien vivant, va revenir devant elle, Phèdre se donnera la mort. De toute façon, elle est déjà morte. D'avoir accouché de cet amour trop enraciné en elle. Dire que ce personnage est physique est peu dire. Mais une fois encore, le verbe, le vers racinien, oblige le torrent à passer par l'étouffement. Le souffle, comme un enfantement, fait advenir ce qui peine ou hésite. Fermez les yeux, souvenez-vous, ou imaginez-vous, une aire étroite et longue, comme une route, entre deux rangs de gradins qui se font face. Les spectateurs de part et d'autre se penchent sur un cri. C'est le Phèdre de Patrice Chéreau, avec Dominique Blanc.
1: C'est moi, prince. C'est moi. Dont l'utile le secours. Vous eut du labyrinthe. Enseigné les tatous. Que de soins m'eût coûté cette tête charmante. Un fil n'eût point assez rassuré votre amante. Compagne du péril qu'il vous fallait chercher. Moi-même devant vous, j'aurais voulu marcher. Et Phèdre, au labyrinthe avec vous descendu, se serait avec vous retrouvé. Perdu.
2: Qu'est-ce que j'attends? Madame, oubliez-vous que Thésée est mon père et qu'il est votre époux?
1: Et sur quoi jugez-vous que j'en perds la mémoire, prince? Aurais-je perdu tout le soin de ma gloire?
2: Madame, pardonnez. J'avoue en rougissant que j'accusais à tort un discours innocent. Ma honte ne peut plus soutenir votre vue. Et je vais...
1: Ah, cruel! Tu m'as trop entendu. Je t'en ai dit assez pour te tirer d'erreur. Eh bien, connais donc Phèdre et toute sa fureur. J'aime! Ne pense pas qu'au moment que je t'aime, innocente à mes yeux, je m'approuve moi-même. Ni que du fol amour qui trouble ma raison, ma lâche complaisance et nourrit le poison. Objet infortuné des vengeances célestes, je m'abhorre encore plus que tu ne me détestes.
0: L'écrivain Maurice Blanchot, fidèle à des thèmes qui lui sont chers, évoque Phèdre dans son livre « Faux pas ». Ce qui l'a conduite à la perdition, nous dit-il, ce n'est pas seulement la fureur du désir, c'est aussi son rêve de candeur. Et ce qui l'enchaîne fatalement à son crime, c'est aussi bien que la folie du crime, l'amour de la pureté, qui la force à être coupable pour s'unir complètement à l'innocence. Cette Phèdre-là, celle de Dominique Blanc dirigée par Chéreau, est une amoureuse. Une réduction blasphématoire? C'est l'image qui me reste, en tout cas. C'est mon souvenir. Et puis pensez-y. Être une amoureuse. Aimer. Des lueurs hallucinées dans les yeux. Le corps en avant qui veut toucher. La parole qui embrasse, qui embrase. L'espace enflammé. Une réduction, vraiment? Un autre metteur en scène, Luc Bondy. Une autre Phèdre, Valérie Dréville.
3: Je reconnus Vénus et ses feux redoutables d'un sang qu'elle poursuit tourments inévitables. Par des vœux assidus, je crus les détourner. Je lui bâtis un temple et pris soin de l'orner. De victimes moi-même à toute heure entourée, je cherchais dans leurs flancs ma raison égarée d'un incurable amour, remèdes impuissants. En vain sous les autels, ma main brûlait l'encens quand ma bouche implorait le nom de la déesse. J'adorais Hippolyte et le voyant sans cesse, même au pied des autels que je faisais fumer, j'offrais tout à ce dieu que je n'osais nommer. Je l'évitais partout. Oh, comble de misère. Mes yeux le retrouvaient dans les traits de son père. Contre moi-même, enfin, j'osais me révolter. J'excitais mon courage à le persécuter pour bannir l'ennemi dont j'étais idolâtre. J'affectais les chagrins d'une injuste marâtre. Je pressais son exil et mes cris éternels l'arrachèrent du sein et des bras paternels. Je respirais. Hénon. Et depuis son absence, mes jours moins agités coulaient dans l'innocence. Soumise à mon époux et cachant mes ennuis de son fatal hymen, je cultivais les fruits. Vaine précaution. Cruelle destinée. Par mon époux lui-même, à Trézène amené, j'ai revu l'ennemi que j'avais éloigné. Ma blessure trop vive, aussitôt a saigné. Ce n'est plus une ardeur dans mes veines cachées. C'est Vénus tout entière à sa proie attachée.
0: Tout aussi passionnée et folle d'amour, mais l'image qui me reste cette fois de ce spectacle-là est celle de la fin. Une agonisante, une presque morte, qui se consume en elle-même. Fille de Minos et de Pasiphae, elle-même fille du soleil, Phèdre se consume, de la lumière à la nuit. Noble et brillante auteur d'une triste famille, toi dont ma mère osait se vanter d'être fille, qui peut-être rougit du trouble où tu me vois, soleil, je te viens voir pour la dernière fois. Je ne fais pas le tour, je ne compare rien. Je réveille pour vous des souvenirs personnels, des remontées de ma mémoire, une mémoire de théâtre partagée, mais mon émotion à moi, celle que j'ai emportée ce soir-là, dont je peux dire aujourd'hui qu'elle est toujours là, c'est Valérie Dréville, rampant sur une lente de sable, la voix rauque, le souffle ultime, se consumant au feu d'un soleil presque éteint.

0: bonjour à tous, voilà pour une nouvelle émission. Aujourd'hui, la musique est un peu funèbre, je le regrette, Ascenseur pour l'échafaud, mais enfin, c'est du Miles Davis, il n'y a rien de plus beau. Pour une émission qui est consacrée, alors, à la crise politique française, qui semble une crise terrible un peu. On la comprend pas, on va essayer de la comprendre aujourd'hui avec Stéphane Rosas, bonjour. Voilà, alors...
1: Stéphane, bonjour.
0: Voilà, c'est bien. Non, c'est pas grave. Politologue, vous avez été il y a très longtemps un sondeur, comme on dit. Aujourd'hui, je sais plus comment on dit exactement. Voilà. Alors, on va essayer de comprendre ce qui se passe. J'ai une question toute bête, toute simple, mais qui est énorme pour commencer. En gros, si on vous demandait, vous aviez 30 secondes sur cette antenne et qu'on vous disait comment vous caractérisez cette crise dans laquelle le pays s'enfonce. Qu'est-ce que vous diriez ?
1: Une dépression ne veut pas dire un manque d'énergie,
0: oui.
1: Mais des énergies contrariées.
0: Oui.
1: Il y a l'énergie du fond du pays qui a besoin pour construire son avenir,
0: oui.
1: De disputes politiques communes.
0: Oui.
1: Pour rassembler les Français.
0: Oui.
1: Ça, c'est la nation. Et puis, il y a une autre énergie, celle de l'État.
0: Oui.
1: Et l'État, lui, accompagne des gouvernances néolibérales pour qui, pour s'adapter au monde, il faut répondre à des règles, oui. Économiques. Juridique, ouais. Venant de l'extérieur.
0: D'accord.
1: Ces deux énergies sont contraires. Ça met le pays en dépression et ça veut dire que le pays résiste aux injonctions du sommet de l'État.
0: Oui.
1: Il devient conservateur et tout se déglingue. À la fois, on dépense beaucoup et à la fois, on a beaucoup de dettes parce qu'il y a empilement de structures.
0: Oui.
1: Et puis, il y a un refus de se réformer,
0: ouais.
1: Parce que la réforme en France,
0: oui.
1: C'est pas une finalité,
0: oui.
1: Contrairement à la pensée néolibérale,
0: oui.
1: C'est un moyen au service d'une vision.
0: D'accord.
1: Et la présidentielle est normalement le moment où la nation s'exprime, reprend la main, et où celui qui est élu porte un contrat qu'il va devoir déployer,
0: oui.
1: Pendant 5 ans.
0: Alors, là, il y a déjà plein de choses que j'ai envie d'interroger. Mais simplement, là aussi, un autre point précis. On a déjà un certain nombre... Alors, vous me direz qu'on est à un an de résultats, en quelque sorte, dans les chiffres, dans les sondages, etc. Moi, mon problème, c'est pas les sondages. Pour moi, je pense que vous, Français aussi. Mais on voit apparaître, jour après jour... des sondages qui sont surprenants, vous voyez ce que je veux dire ? Et les gens se disent, c'est pas possible qu'on aille vers le Rassemblement National qui est là, au premier tour, puis peut-être aussi les mélenchonistes. Alors, tout le monde semble aujourd'hui tétanisé chez les politiques, ça vous êtes d'accord avec moi. Les gens sont, les politiques sont tétanisés et n'osent rien dire de précis. On ne sait pas à l'heure qu'il est. On est quand même, on est tout prêt finalement. Parce qu'en septembre, on y sera, hein. Donc, vous voyez ce que je veux dire, dans 2 ou 3 mois, on y sera. Et finalement, les gens n'osent rien dire. Je vois des présidentiables. Ils sont tous présidentiables. Première chose. Et deuxième chose, ils ne disent pas grand chose.
1: Alors, il y a plusieurs choses dans ce que vous dites. Il y a, les acteurs,
0: oui.
1: Vous en avez cité 2, le RN,
0: oui.
1: Jordan Bardella, Marine Le Pen, et puis LFI, Jean-Luc Mélenchon. Et puis, vous semblez dire qu'il y a les autres.
0: Oui.
1: Bon. Ceux qui se font entendre sont ceux qui disent quelque chose.
0: Oui.
1: Constatons que, effectivement, aujourd'hui, les deux qui ont une stratégie, c'est-à-dire une cohérence entre ce qu'ils disent vouloir faire de la France et ce qu'ils font tactiquement,
0: oui.
1: C'est Jean-Luc Mélenchon,
0: oui.
1: Et c'est Marine Le Pen.
0: Voilà,
1: alors on pourra rentrer ensuite,
0: oui.
1: Dans les détails de ce qu'ils disent Est-ce que c'est juste? Pourquoi, au fond, Marine Le Pen et Jordan Bardella sont, selon les sondages, ils peuvent bouger entre 35 et 40, et pourquoi Mélenchon, lui, est aux alentours de 15? Il y a à cela des raisons très profonde. Et mon travail de professionnel, de politologue, c'est on a l'étude des jours, du commentaire quotidien, des petites phrases et des sondages, d'essayer de comprendre ces raisons profondes, et elles sont tout à fait compréhensibles si on a le temps d'aller ensemble sur ce qui travaille en profondeur le pays et qui explique les photographies actuelles des rapports de force.
0: Ce qui est assez extraordinaire, alors, ça c'est très intéressant ce que vous dites. Moi je suis tout à fait d'accord avec vous que toutes ces forces-là disent quelque chose. Mais ce qui est assez extraordinaire, c'est que ce qu'on appelle, bon, excusez-moi, c'est pas moi qui parle, les partis de gouvernement, de droite comme de gauche, semblent ne plus exister. Les partis de gouvernement, alors, et encore parti socialiste, en parlons pas, c'est encore pire, on a l'impression que la classe politique est en dehors des radicaux, enfin, je sais pas, extrême, je sais pas si on dit, n'existe plus, n'existe plus. On les voit, voilà, on parle à droite, par exemple, de plein de présidentiables, on voit pas qui pourrait l'emporter, vous voyez ce que je veux dire? Alors tout à l'heure, on parlait avant l'émission de Retailleau. Mais Retailleau, il est parti tout seul. Il s'est proclamé présidentiable, mais il semble pas aller très loin ou plus loin que les autres, vous voyez ce que je veux dire? Et donc, il y a personne qui émerge en dehors de cette radicalisation politique.
1: Philippe, je crois que la bonne méthode n'est jamais de partir d'abord des personnes, mais des cultures politiques des pays, de l'analyse de la période, et ensuite de la capacité des politiques à sentir ce qui se passe.
0: Voilà, absolument. Bon.
1: Alors, qu'est-ce qui se passe ? Au plan international, partout le même phénomène. Le repli des peuples et la volonté des peuples de reprendre la main.
0: Qu'est-ce que vous appelez le repli ? Parce que le mot repli, en France, il est actuellement, dans le discours politique, rejeté par tout le monde. Il faut être dans le mouvement, il ne faut pas se replier de façon réactionnaire.
1: Oui, mais je ne sais pas qui dit ça. En tout cas, moi, je m'intéresse pour l'instant au peuple. Alors, qu'est-ce qui se passe ? Il se passe que la globalisation économique, financière et numérique rend les peuples de plus en plus interdépendants. Économiquement, financièrement, numériquement, je l'ai dit, mais on peut rajouter écologiquement, sanitairement. Et pourtant, les peuples se replient. On le voit au travers de la fin du multilatéralisme, de la montée du protectionnisme, des conflits qui montent. Alors pourquoi ? Quel est le mécanisme profond qui touche toutes les civilisations et tous les peuples ? Différemment selon les peuples, mais le mécanisme est le même. Eh bien, c'est ce qu'on appelle, enfin ce que les analystes appellent, la crise du néolibéralisme. Qu'est-ce que le néolibéralisme ? C'est pas l'ultralibéralisme, ça n'a rien à voir, c'est les formes de gouvernance post-nationale. La globalisation, par des révolutions technologiques, financières, a permis un développement extraordinaire au plan international des marchés, des techniques. Mais cette dynamique, après la chute du mur de Berlin, a entraîné le sentiment pour les sociétés qui elles-mêmes était demandeuse de prospérité. Il est arrivé un moment où les peuples ont eu le sentiment qu'ils perdaient l'essentiel, la maîtrise de leur destin. On l'a vu avec la crise de la Covid. Les peuples ont mis de côté à un moment la prospérité et même les libertés pour faire face ensemble. si les peuples se constituent, c'est parce que l'homme sait qu'il est limité et qu'il doit s'assembler avec les autres. Mais pour ça, il faut qu'il ait le sentiment qu'il a prise sur son destin. Or, les gouvernances néolibérales ont fait que peu à peu, les peuples se sont dit « c'est pas nous qui décidons ». Alors, ils se sont tournés vers des populistes parce que les États ont épousé la globalisation néolibérale, se sont retournés contre leur nation, et là, les populistes sont arrivés en disant « le peuple, c'est nous, les partis de gouvernement dont vous parliez ne vous défendent pas, nous, on va faire le retour du politique ». Trump, mais pas seulement, Trump, Orban, Mélanie, le bonapartisme en France avec Marine Le Pen, d'une autre façon, Jean-Luc Mélenchon disent « avec nous, c'est plus l'expertise, c'est plus la technocratie, c'est la volonté politique qui revient ». Donc voilà ce que nous vivons partout dans le monde, singulièrement en Europe.
0: Est-ce que c'est pas renforcé par le fait, vous le disiez très bien à l'instant, faut dire un mot quand même, deux mots là-dessus, par le fait que, en fait, le néolibéralisme, l'ordre néolibéral, s'est imposé par le biais des États. C'est pas les gens, c'est pas je sais pas quoi, c'est les États qui ont mis en place les normes, les réformes qui peuvent permettre à l'ordre néolibéral d'exister. Ça s'est pas imposé comme ça tout seul. Regardez la gestion, par exemple, de la bourse. C'est l'État qui gère.
1: Un État qui change de nature.
0: Ah oui, je suis d'accord.
1: Voilà. C'est un État qui a, au départ, la légitimité, le monopole de la violence, disait autrefois, mais la légitimité politique. Et les gouvernants ont, dans un premier temps, accompagner ce mouvement au nom de l'idée du progrès, au nom de l'idée que le progrès serait le passage, comme disait Saint-Simon, du gouvernement des hommes à l'administration des choses. Les sociétés étaient d'accord jusqu'à ce que la globalisation déstabilise les imaginaires des peuples. Ce que j'appelle les imaginaires des peuples, c'est les façons d'être, de faire et de voir les peuples, leurs us et coutumes. Or, selon moi, les imaginaires précèdent les formes politiques, religieuses, les rapports sociaux et les rapports géopolitiques. Et donc, le chaos actuel vient de la déstabilisation des peuples et en réaction, le terme réaction est opportun, eh bien, ils veulent le retour de la volonté politique, quitte à mettre le droit de côté, ils veulent le retour de l'autorité politique.
0: Alors, on verra ça tout à l'heure. Alors, on va écouter maintenant, dans une première pause, Michel Delpech, « Dieu que Marianne était jolie ». Alors, pourquoi ? Parce que c'est une chanson très politique, et sur laquelle on va pouvoir disserter, parce que dans le fond, la France et la République, c'est une longue et vieille histoire. Michel Delpech.

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1: Allez, aujourd'hui je suis avec Stéphane Rosès, politologue, pour essayer de comprendre quelque chose à la crise très profonde qui s'abat sur nous. Alors d'ailleurs, tout à l'heure, cette chanson de Michel Delpech, elle est extraordinaire, c'est une chanson politique.
2: Absolument. Elle est politique, elle ressort au fond d'un récit national.
1: Oui.
2: D'ailleurs, elle aurait plus de succès aujourd'hui,
1: oui,
2: au moment où elle est sortie.
1: Oui.
2: Pourquoi?
1: Oui, c'est vrai.
2: Pourquoi? Je disais tout à l'heure, ce qui anime les Français, c'est la dispute politique commune. Ce qui fait qu'à la présidentielle, les Français vont se ruer aux urnes. Et il y a les moments de la dispute et les moments du commun. La dispute, c'est la tradition de la gauche.
1: Oui.
2: Le commun, c'est la tradition de la droite.
1: D'accord.
2: Quand l'avenir est garanti, le commun est garanti, la dispute se déploie.
1: D'accord.
2: Ça favorise la gauche. Aujourd'hui, c'est l'inverse. Le néolibéralisme empêche de se déployer dans l'idée que demain sera meilleur.
1: Oui.
2: Et donc, le commun national préempte la question sociale. Voilà ce qui explique les évolutions idéologiques actuelles qui fait que cette chanson de Delpech aurait, à mon avis, plus de succès aujourd'hui qu'au moment où elle est sortie.
1: Ah, d'accord. Mais en même temps, il y a une interrogation. Parce qu'il y a une parole, la chanson. Quatre fils qu'elle a perdu, le cinquième qu'elle ne reconnaît plus. C'est une chanson politique et critique. Alors, ça m'amène à une question que je rêvais de poser depuis longtemps. Est-ce que c'est une crise de régime, comme on disait avant, on ne le dit plus vraiment maintenant, ou bien c'est une crise des institutions, de leur capacité à incarner à un moment donné la France. Parce que, dans le fond, notre problème aujourd'hui, c'est qu'il n'y a pas de majorité. C'est bête, hein. C'est bête. Il n'y a pas de majorité. Donc on peut rien faire d'une certaine façon. On fait des accommodements toute la journée. Regardez comment on a voté le budget. On a voté le budget parce qu'on a donné raison au Parti Socialiste et on a liquidé la réforme des retraites. Donc c'est quand même des petits arrangements avec l'histoire.
2: Bon, je pense que il faudrait remonter à la dernière présidentielle.
1: Oui.
2: Ce n'était pas une vraie présidentielle.
1: Ah, alors voilà, ça,
2: pourquoi ce n'était pas une vraie présidentielle? Parce qu'une présidentielle, c'est un rite où doit se déployer la possibilité de dessiner un projet.
1: Oui, c'est vrai.
2: Or, il y avait la guerre en Ukraine, il y avait la pandémie, et le président sortant a surinterprété le registre de la peur pour faire passer le message aux Français face au cataclysme, seul quelqu'un d'expérimenté.
1: C'est ça, ouais.
2: Et de sorte que on n'a pas vu se déployer les séquences habituelles du rite présidentiel. La dispute, le premier tour, et puis le commun, l'entre-deux-tours. Et donc, le président n'avait pas de contrat avec les Français. Et donc, il n'a pas mené de campagne législative.
1: Ah oui.
2: Il a eu une majorité relative. En dépit de ça, il utilise le 49-3, grave échec aux européennes. Sur un coup de poker, il décide la dissolution.
1: Oui, mais...
2: Et là, le pays s'enlise dans la paralysie. Ce n'est pas une crise de régime, c'est une crise institutionnelle, parce que le sommet des institutions n'est pas représentatif du pays, et de façon structurelle, le problème français, c'est, on l'a vu lors du traité de Lisbonne, c'est que la souveraineté nationale n'étant pas garantie, la souveraineté populaire ne peut pas se déployer au-delà d'un an de l'élection d'un président de la République. Emmanuel Macron, le macronisme initial s'est arrêté quand Merkel, la chancelière, en avril 2018, lui a refusé de relancer l'Europe après que le gouvernement d'Édouard Philippe ait mené des politiques de désinflation compétitive. Donc, tout notre malheur institutionnel vient de ce que le sommet de l'État, les institutions, ne sont plus en cohérence avec la nation.
1: Mais est-ce que, alors, pour aller dans votre sens, est-ce qu'on peut pas dire que ça a commencé bien avant, c'est-à-dire avec le traité de Maastricht? Moi, je fais partie des gens qui pensent que, qu'on soit pour ou qu'on soit contre, le traité de Maastricht mettait en avant des réformes fondamentales, notamment sur la souveraineté monétaire, il n'y a pas de problème. Et c'est Maastricht, c'est sous Mitterrand. À part ce gars, excusez-moi, qui s'est opposé à Mitterrand dans un célèbre débat à la télévision qu'il faudrait revoir, dans le fond, c'est la gauche qui s'est ralliée à un ordre libéral d'une certaine façon.
2: C'est-à-dire qu'il faut bien expliquer le déclin de l'Europe et le fait que l'Europe sort de l'histoire maintenant. Oui. Elle est vassalisée. Pourquoi ? Parce que ces institutions, l'Union européenne, dont la Tunisie et Maastricht ont été les premières pierres, ensuite il y a eu le traité de Lisbonne, les institutions de l'Union européenne sont l'inverse du génie européen. Quel est le génie européen? Depuis Mare Nostrum, c'est de faire de la diversité du commun. Quel est le mot d'ordre de l'Union européenne? C'est l'inverse. C'est uni dans la diversité. Donc, on inverse les choses. Donc, je pense personnellement que il faut en revenir à l'Europe telle que voulue par Mendès France et de Gaulle, l'Europe des nations, parce que la fédéralisation de l'Europe a détruit les nations sans construire l'Europe. Nous, en réaction, la montée partout, à la fois des souverainistes et des nationalistes. Je distingue les deux. Ceux qui veulent la souveraineté nationale d'un point de vue démocratique, c'est la démocratie. Il n'y a pas de démocratie sans souveraineté nationale. Et puis, il y a par ailleurs les forces nationalistes, par exemple l'AFD en Allemagne, qui est très différente, par exemple, du RN, qui lui a opéré une mutation bonapartiste.
1: Voilà. Alors, évidemment, c'est formidable ce que vous venez de dire, parce que j'ai une idée depuis très longtemps en tête, à savoir, alors je ne sais pas qui a la première fois employé cette formule, je me demande si c'est pas Christopher Lash aux États-Unis, la sécession des élites. C'est-à-dire, quand on vous écoute, alors on n'est pas obligé d'être d'accord avec vous, mais quand on vous écoute, ce qui se met en place de façon supranationale, c'est la sécession des élites. C'est-à-dire ceux qui se disent élites, qui veulent être élites ou qui le sont, ont une certaine façon de trouver leur légitimité ailleurs.
2: Oui,
1: c'est alors, ça le problème, c'est ça.
2: Ça remonte loin. Dès la Révolution française, il y a deux approches de la loi. Il y a le juriste philosophe Montesquieu, pour qui la loi doit résulter des us et coutumes des peuples, ce que je disais tout à l'heure au travers de la notion d'imaginaire des peuples, ce que Montesquieu appelle l'esprit des lois. Donc les lois, dans leurs lettres, sont l'émanation de l'esprit des lois qui résulte des singularités des peuples. Et arrive ensuite le philosophe et mathématicien Condorcet, et qui dit, mais qu'est-ce que c'est que ces affaires? La raison est une, la vérité est une, la loi doit être la même pour tous les peuples. Et voilà, dès les Lumières, un pli à l'intérieur du libéralisme, entre le libéral Montesquieu et celui Condorcet, qui pose en théorie, ce qui va être ensuite le néolibéralisme.
1: Ah oui,
2: d'accord. Donc, les élites déracinées culturellement communient dans l'idée que le progrès, c'est l'unification par le haut, par la raison, par les marchés de la loi, et que les sociétés s'y adapteront. Eh bien non, c'est l'inverse. Oui. On le voit en Europe, la pensée des néolibéraux, comme Monet, comme Mitterrand, comme Delors, à la fin, au fond, ils ont tort. Les nations sont du côté de Montesquieu, et les élites, dont parle l'Arche, sont du côté de Condorcet, et les faits donnent tort à Condorcet et aux élites.
1: Alors, ce que vous dites là, c'est une opposition idéologique qui est très importante. Aujourd'hui, on dirait les progressistes d'un côté, les progressistes, alors, le mot progressiste, je mets des guillemets, les progressistes et puis les conservateurs. Mais ce que vous êtes en train de dire, c'est que dans le fond, la nation française, sur le fond, n'a jamais accepté le progressisme.
2: Non, c'est la nation française, tant que le national et le social étaient liés, ça allait.
1: Voilà.
2: Mais les Français ne sont pas des ultralibéraux. Ils veulent que l'Europe et l'État français à la fois restaurent la souveraineté, mais protègent socialement. Voilà. Et c'est pour ça que, par exemple, si vous prenez les débats entre le RN et la droite, le rassemblement, l'Union nationale, qui est l'alliance capital-travail plus la souveraineté, ce n'est pas l'union des droites.
1: D'accord.
2: Je veux par exemple Bolloré, qui est l'identité et l'ultralibéralisme. Donc il faut pas se tromper d'analyse. Hein. Le néolibéralisme n'est pas l'ultralibéralisme. La question nationale et la question sociale sont en France imbriquées depuis les origines, avant même la Révolution française. Ouais. Et l'union des droites n'est pas... Je veux toute une partie de la droite, et par exemple, les médias Bolloré, ce n'est pas l'Union nationale, je veux Marine Le Pen et le RN.
1: D'accord. Alors, ok, j'ai bien compris. C'est intéressant parce que ça nous permet de comprendre ce qui se passe aujourd'hui dans les médias. Alors, on va tout de suite faire une deuxième pause. Alors, c'est un peu différent, mais vous allez voir. Ça va nous permettre de réfléchir aussi. C'est que reste-t-il de nos amours? Alors, c'est pas Hello Fressou qu'on donne une nouvelle version.

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1: Voilà, toujours la crise politique française, c'est compliqué, c'est difficile, mais c'est intéressant. Alors Stéphane Ronzès est avec moi en direct, politologue. Voilà, je l'avais invité plusieurs fois avant. Et la question qu'on vient d'entendre, que reste-t-il de nos amours, c'est vrai que il y a sans doute des nostalgiques en France. Alors moi, je trouve que la nostalgie n'est pas bonne conseillère les trois quarts du temps. La mélancolie peut-être, pas la nostalgie. Vous chercherez dans le dictionnaire la différence. C'est compliqué. Que reste-t-il de nos amours ? Qu'est-ce qui nous reste dans le fond d'une France d'avant, au moment où on en parlait tout à l'heure ? Dans le fond, l'intelligence artificielle déferle. J'étais il y a quelques mois avec Olivier Bambou pour son livre sur ne plus faire d'études. Bon, voilà, c'est pas possible, ça sert plus à rien aujourd'hui. Très bon livre d'ailleurs que je recommande. Alors aujourd'hui, dans le fond, face à l'IA, je prends cet exemple-là, qu'est-ce qui nous reste peut-être de nos amours d'antan pour se défendre ?
2: Alors, deux choses peut-être. L'IA et que reste-t-il de nos amours.
1: Ouais.
2: Je vais parler de que reste-t-il de amours.
1: Ouais.
2: Vous savez, le poète René Char a tout dit sur la France.
1: Ouais.
2: Il a dit « Notre héritage n'est précédé d'aucun testament ».
1: C'est vrai.
2: Nous avons un héritage, une histoire, un imaginaire, une façon d'être, de voir et de faire, vous l'avez dit, l'imaginaire français est projectif et universaliste. Qu'est-ce que ça veut dire ? Ça veut dire qu'il n'y a pas de testament en France. Le sujet, c'est pas le passé, c'est l'avenir.
1: Oui.
2: Nous ne souffrons pas d'une panne du passé, nous souffrons de l'impossibilité de construire notre avenir pour nos enfants, parce que l'Union européenne nous a privés de notre souveraineté nationale, et on ne peut pas construire l'avenir sans souveraineté nationale et souveraineté populaire. Et donc, le premier réflexe quand l'avenir est bouché, c'est de regarder le passé.
1: Ouais.
2: Mais c'est pas là qu'on va trouver la solution. C'est pas en revenant à un passé mythique qui n'a jamais existé, parce que la France a toujours été un archipel. Dès le départ, il y avait des Celtes, des Latins, des Germains. Mirabeau parlait des peuples de France en 1418. Les régiments ne se comprenaient pas entre eux. Et donc notre problème n'est pas qu'il y ait de la diversité en France. Le problème, c'est que la République est en panne parce que les politiques n'arrivent pas, ne veulent pas, parce que privés de souveraineté nationale, construire l'avenir. Ça, c'est ma réponse sur la nostalgie et mauvaise conseillère. Le numérique. Alors, vous avez raison, il y a une révolution silencieuse qui arrive. Le sujet, c'est même pas le nombre d'emplois qui vont être détruits ou faits par le numérique. Ça, c'est le petit bout de la lorgnette.
1: Pas pour les gens, hein. Pas pour certaines personnes. Pas pour...
2: L'enjeu est beaucoup plus important et grave.
1: Oui.
2: Vous avez cité l'ouvrage de Babot et de Philippe Alexandre, plus la peine d'aller à l'école.
1: Oui.
2: L'IA permet des performances incroyables qui vont être de plus en plus importantes et qui vont poser la question de l'être ensemble dans nos sociétés, le langage, la transmission, l'héritage, qu'est-ce qui nous relie dans les entreprises si on converse avec l'agent IA et non pas ses collègues de travail et dans la cité entre citoyens. Or, Or, les politiques ne semblent pas inquiets qu'avec l'IA, on passe d'une société du souhaitable à une société du prévisible. Et donc, les politiques ne parlent pas de cette révolution silencieuse. Alors, il y en a un qui vient de sortir un livre, le maire de Saint-Raphaël, Frédéric Masculier. Oui. C'est le premier livre d'un politique qui prend les choses de façon généraliste. Il avait travaillé auparavant sur le fait que la bureaucratie se substituait aux politiques, ce qu'on se disait tout à l'heure, et là il dit, avec l'IA, ça va être pire si on ne remet pas l'IA au service de l'homme, au service des collectifs de travail, au service de la cité. Donc, je vous incite à lire son livre, qui je viens de lire à l'instant. Il est absolument remarquable. Ça s'appelle « Autopsie de la bureaucratie aux éditions du Cerf ». Mais ça traite de la dimension anthropologique de cette dimension de l'IA, et ça traite du fait que si le politique ne reprend pas la main, la technique ne sera plus à notre service, l'IA va nous transformer en objet, parce que ses performances immédiates sont telles qu'on croira à tort de bonne idée de laisser piloter les entreprises, la cité et la société. Donc il faut aussi un mouvement chez les politiques de politisation, et ce livre de Frédéric Masculier est une première étape, mais il faut absolument prendre ça en main.
1: Mais est-ce que c'est pas pour certains politiques, c'est affreux ce que je vais dire, la suite logique du système dans lequel nous sommes? C'est-à-dire que c'est la suite du néolibéralisme, en quelque sorte, pour eux. Enfin...
2: Alors, c'est la suite du néolibéralisme au sens post-national, et la technostructure, la bureaucratie qui se substitue aux représentants des citoyens, que sont les élus politiques. Exactement. Et donc, ce sujet devrait être un des sujets de la présidentielle.
1: Alors, il y a une autre chose que j'ai lu récemment, la dernière fois, il n'y a pas très longtemps, Elon Musk s'intéresse au revenu universel. Pourquoi ? Parce qu'effectivement, dans la société qu'il imagine, il y a plein de gens qui vont être foutus dehors, passez-moi l'expression, entre guillemets, et il faudra bien qu'ils vivent. Il faudra bien que le système... il faudra bien qu'ils vivent. Et Elon Musk, aujourd'hui, devient un héros. Alors, vous me direz qu'Hayek, qui était ultra-libéral, était pour le revenu universel. Hein.
2: Oui, mais on n'est pas des vaches.
1: Ah, ben, je n'ai pas dit le contraire.
2: Si vous êtes esbonné par Elon Musk ou revenu universel...
1: Non, je ne suis pas ébloui du tout.
2: On n'est pas des vaches.
1: Je suis d'accord avec vous.
2: Je sais bien. Qu'est-ce que je veux dire par on n'est pas des vaches? L'être humain, le sapiens, sa singularité, c'est d'être, comme disait Platon, un animal politique, c'est un être social, il se met en communauté pour échanger sur le travail, sur la beauté, sur le bel œuvre. En un mot, c'est pas les machines qui vont se substituer aux hommes, parce que les hommes vont redevenir des bêtes s'ils n'ont pas entre eux un travail réellement humain, sinon ils n'ont pas des projets entre eux, s'ils délèguent à la machine. Elon Musk a dit également que grâce à l'IA, le langage allait disparaître. Mais voilà un monsieur totalement inculte. Le langage, ce n'est pas seulement un échange d'informations, c'est une syntaxe qui correspond à l'imaginaire d'un peuple. En allemand, la phrase est... le verbe est à la fin, parce que la façon des Allemands de s'assembler

0: civilité, c'est la politique, c'est la culture. Et donc, l'enjeu de l'IA, il y a trois enjeux pour moi. Soit le retour des nations par leur souveraineté, soit le chaos, les nationalismes et la guerre, et la question du type de société. Est-ce qu'on veut une société de contrôle à la chinoise, où tous nos faits et gestes sont jugés par le parti communiste chinois pour savoir si on remplit les critères? Est-ce qu'on veut une société à la Trump et Musk, à Césaro technologisme qui mêle à la fois le populisme et l'IA? Bon, donc l'Europe, là, a une place singulière à défendre. Il faut seulement que ces institutions soient conformes à son génie. Donc, il faut aller vers l'Europe des nations. Ensuite, il faut avoir des politiques ambitieuses européennes qui mutualisent les modèles des pays européens, notamment en matière numérique, mais également en matière environnementale.
1: Alors il faut, alors on peut conclure ce que vous venez de dire, on oppose, vous opposez pas la nation à l'Europe, il faut défendre les nations, mais il faut aussi que l'Europe, sur un certain nombre de points, sache défendre l'Europe. Quand De Gaulle veut une politique agricole commune, une PAC, quand il y a des problèmes à l'époque, c'est ça qu'il dit, De Gaulle.
0: Oui, il faut la subsidiarité.
1: Exactement.
0: Mais pour qu'il y ait une vraie subsidiarité entre les nations et l'Europe, il faut pas détruire les nations comme aujourd'hui.
1: Voilà.
0: Donc, la condition d'une Europe forte, c'est des institutions conformes à ses peuples, c'est une Europe des nations, une Europe qui reconnaît la souveraineté nationale, et ensuite subsidiarité. Les peuples priment, mais ce qui ne peut pas être fait au niveau des nations, on le fait au niveau européen, et non pas ce qui se fait aujourd'hui, une destruction à la fois des nations et de l'Europe.
1: Ben merci beaucoup Stéphane Rosès d'avoir été avec nous pour essayer de répondre à cette crise politique, voilà, qui se résoudra, j'espère, on verra l'année prochaine, on ne sait pas du tout encore. Merci beaucoup, à très bientôt.
0: À bientôt.
1: À bientôt, et puis bon après-midi à tout le monde.

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Jenny Fields, fut arrêtée en 1942 à Boston pour avoir blessé un homme dans un cinéma. Cela se passait peu de temps après le bombardement de Pearl Harbor par les Japonais, et les gens manifestaient une grande tolérance envers les militaires parce que, brusquement, tout le monde était militaire. Mais Jenny Fields, pour sa part, restait inébranlable dans l'intolérance que lui inspirait la conduite des hommes en général et des militaires en particulier. Dans le cinéma, elle avait dû changer 3 fois de place, mais le soldat, s'étant chaque fois rapproché un peu plus, elle avait fini par se retrouver le dos contre le mur moisi, avec, entre elle et l'écran, un stupide pilier qui lui bouchait pratiquement la vue. Aussi avait-elle pris la décision de ne plus bouger. Le soldat, quant à lui, se déplaça une nouvelle fois et vint s'asseoir près d'elle. Jenny avait 22 ans. Elle avait plaqué l'université peu après avoir commencé ses études, puis était entrée dans une école d'infirmière, où elle avait terminé à la tête de sa classe. Elle était heureuse d'être infirmière. C'était une jeune femme à l'allure athlétique et aux joues perpétuellement enluminées. Elle avait des cheveux noirs et lustrés, et ce que sa mère appelait une démarche virile, elle balançait les bras en marchant. Sa croupe et ses hanches étaient si fermes et si sveltes que, de dos, elle ressemblait à un jeune garçon. Jenny estimait, pour sa part, qu'elle avait les seins trop gros. Son buste provoquant lui donnait, selon elle, l'air d'une fille facile et vulgaire. Elle n'était rien de semblable. En fait, elle avait plaqué l'université le jour où elle s'était rendue compte que ses parents, en l'envoyant à Wellesley, avaient eu pour objectif essentiel de la pousser à dénicher, puis à épouser un monsieur bien. C'étaient ses frères aînés qui avaient insisté pour qu'elle entre à Wellesley, en assurant à leurs parents que les jeunes femmes sorties de Wellesley jouissaient d'une réputation flatteuse et passaient pour d'excellents partis. Jenny avait l'impression que ses études n'étaient rien d'autre qu'une façon polie de gagner du temps, comme si elle avait été une vache mise en condition pour recevoir la canule de l'insémination artificielle. Elle avait choisi de se spécialiser en littérature anglaise, mais lorsqu'il lui apparut que ses condisciples se préoccupaient avant tout d'acquérir la sophistication et l'aplomb indispensables pour manier les hommes, elle n'eut aucun scrupule à abandonner la littérature au profit des études d'infirmière. À ses yeux, les études d'infirmière avaient le mérite de déboucher sur une pratique immédiate. Et c'était bien là le seul et unique motif qui l'avait poussée dans cette voie. Plus tard, dans sa célèbre autobiographie, elle écrivit que trop d'infirmières ne font que parader pour accrocher les médecins. Mais bien sûr, elle n'était plus infirmière. Elle aimait l'uniforme simple et dépourvu de fantaisie. Le corsage minimisait ses seins. Les chaussures étaient confortables et convenaient à sa démarche énergique. Lorsqu'elle était de service de nuit à l'accueil, elle avait du temps pour poursuivre ses lectures. Elle ne regrettait pas la compagnie des étudiants qui se montraient maussades et déçus lorsqu'une femme refusait leurs avances, ou bien méprisants et hautains lorsqu'elle les acceptait. À l'hôpital, elle voyait davantage de soldats et d'ouvriers que d'étudiants, et leur visée avait le mérite d'être plus franche et moins prétentieuse. Si on leur cédait un peu, du moins manifestaient-ils quelque reconnaissance à la perspective de vous revoir. Puis, un beau jour, il n'y eut plus que des soldats, tous aussi vaniteux que les étudiants, et Jenny Fields cessa de s'intéresser aux hommes. « Ma mère, écrivit plus tard Garp, était une louve solitaire. » La famille Fields avait fait fortune dans la chaussure, bien que Mrs. Fields, une Wicks de Boston, eût été, de son côté, pourvue d'une dot appréciable. Les Fields avaient fait d'assez bonnes affaires dans la chaussure pour avoir pu, depuis des années, émigrer loin de leurs usines. Ils vivaient dans une grande maison de bardeaux sur la côte du New Hampshire, à Dog's Head Harbor. Jenny rentrait passer chez elle ses journées et ses nuits de liberté, histoire surtout de faire plaisir à sa mère et de convaincre cette grande dame que, même si Jenny s'encanaillait et gâchait sa vie à faire l'infirmière, ni sa conduite, ni ses propos n'étaient entachés du moindre laisser-aller.

0: Jenny retrouvait souvent ses frères à la gare du North Station, où ils prenaient tous le même train pour rentrer. Comme tous les membres de la famille Fields en avaient la consigne, ils s'installaient toujours du côté droit dans le train de la Boston & Main au départ de Boston et du côté gauche pour le trajet retour. Cela conformément au désir de l'aîné des Fields, qui, s'il admettait que le paysage était parfaitement hideux de ce côté de la voie, estimait néanmoins qu'il convenait de contraindre tous les Fields à regarder en face la lugubre source de leur indépendance et de leur haute destinée. Sur la droite du train, au départ de Boston, et sur la gauche au retour, le convoi longeait l'usine principale de l'entreprise Fields de Haverhill. Signalé par l'immense panneau publicitaire orné d'un énorme brodequin qui semblait s'avancer d'un pas ferme vers vous. Le panneau surplombait la cour de la gare, et les fenêtres de l'usine en reflétaient d'innombrables miniatures. Sous ce pied dardé et menaçant, s'étalaient ces mots « Pied chaud, pied sûr, partout chaussures, Fields ». Il y avait une ligne Fields de chaussures d'infirmière, et chaque fois que sa fille rentrait à la maison, Mr. Fields lui en offrait une paire. Jenny en possédait bien quelques douzaines. Mrs. Fields, qui depuis que sa fille avait quitté Wellesley, s'obstinait à voir dans son départ le présage d'un avenir sordide, gratifiait elle aussi Jenny d'un cadeau à chacune de ses visites. Mrs. Fields donnait à sa fille une bouillotte, à ce qu'elle disait du moins, et du moins Jenny le supposait-elle. Elle n'ouvrait jamais les paquets. « Ma chérie, cette bouillotte que je t'ai donnée, tu l'as toujours ?» Jenny réfléchissait une minute, persuadée qu'elle l'avait oubliée dans le train ou même jetée, puis disait « Il est possible que je l'ai perdue, maman, mais je t'assure, je n'en ai pas besoin d'une autre, je t'assure. » Sur quoi Mrs. Fields, sortant le paquet de sa cachette, le fourrait entre les mains de sa fille, encore enveloppée dans le papier de drugstore. « Je t'en prie, Jennifer, fais un peu attention, et serre-t'en, je t'en prie. » En tant qu'infirmière, Jenny ne voyait guère ce qu'elle aurait pu faire d'une bouillotte. Il s'agissait pour elle d'un objet bizarre et vaguement attendrissant, symbole d'un confort désuet, avant tout psychologique. Mais certains des paquets échouaient dans sa petite chambre située à deux pas du Mercy Hospital de Boston. Elle les rangeait au fond d'un placard, qui était bourré de boîtes à chaussures d'infirmière, jamais ouvertes elles non plus. Elle se sentait détachée de sa famille et trouvait étrange que, dans son enfance, les siens les gratifiaient de tant de soins pour ensuite, à une date fixée et déterminée à l'avance, paraître lui couper le flot de leur affection et se mettre à attendre des choses en retour. Comme si, le temps d'une brève phase, on était en principe destiné à ingurgiter l'amour et à satiété pour ensuite, le temps d'une phase beaucoup plus longue et plus sérieuse, être destiné à remplir certaines obligations. Lorsque Jenny avait rompu la chaîne, avait quitté Wellesley pour choisir quelque chose d'aussi vulgaire que le métier d'infirmière, elle avait abandonné les siens. Et les siens, à en croire qu'ils ne pouvaient s'en empêcher, étaient en train de l'abandonner. Chez les Fields, par exemple, on eût jugé plus convenable que Jenny devienne médecin ou qu'elle reste à l'université jusqu'au jour où elle aurait fini par en épouser un. Chaque fois qu'elle rencontrait ses frères, sa mère et son père, ils se sentaient tous de moins en moins à l'aise. Tous faisaient l'expérience de ce processus embarrassant qui conduit les gens à perdre le contact. Sans doute en est-il toujours ainsi dans les familles, se disait Jenny Fields. Elle avait l'impression que, si jamais elle avait des enfants, qu'ils aient 2 ans ou qu'ils en aient 20, elle ne les aimerait ni plus ni moins. « Qui sait si ce n'est pas à 20 ans que les enfants ont surtout besoin de votre amour ?» songeait-elle. « À 2 ans, de quoi a-t-on vraiment besoin ?» À l'hôpital, les malades les plus dociles étaient les bébés. Plus les malades étaient vieux, plus ils étaient exigeants, et moins les gens les supportaient ou les aimaient. Jenny avait le sentiment d'avoir grandi à bord d'un énorme navire, sans avoir jamais vu et encore moins compris la salle des machines. Elle aimait les dimensions auxquelles l'hôpital ramenait tout, ce que les malades mangeaient, si cela les aidait de manger, où passait ce qu'ils mangeaient. Dans son enfance, Elle n'avait jamais vu de vaisselle sale. En fait, lorsque les bonnes desservaient la table, Jenny était convaincue qu'elle jetait la vaisselle. Il s'écoula un certain temps avant qu'on ne la laisse entrer dans la cuisine. Et Jenny crut longtemps que, le matin, lorsque la voiture du laitier apportait les bouteilles de lait, elle apportait en même temps la vaisselle du jour. Tant le bruit, ces chocs et cliquetis de verreries, ressemblaient au bruit qui sortait de la cuisine où étaient enfermées les bonnes occupées à faire Dieu sait quoi avec la vaisselle. Pas une seule fois avant l'âge de 5 ans, Jenny Fields ne vit la salle de bain de son père. Elle tomba dessus un matin qu'elle avait humé le parfum de l'eau de Cologne paternelle et remonté la piste. Elle découvrit une cabine de douche remplie de buée, très moderne pour 1925, un WC privé, une rangée de flacons tellement différents des flacons de sa mère que Jenny crut avoir découvert le repère d'un homme mystérieux qui, à l'insu de tous, aurait habité chez eux depuis des années. Ce qui, du reste, était bien le cas.
1: John Irving, Le Monde selon Garp, 1978. Extrait lu par Bertrand Suarez-Passos.

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3: Bonjour à tous. Pour cette émission mensuelle de l'Armée du Salut, je reçois Hélène Monnier, qui est responsable de la communication à l'Armée du Salut. Bonjour Hélène.
4: Bonjour Bertie, bonjour
3: Alors,
4: à tous.
3: Alors, vous venez pour nous parler d'une chose que je ne connaissais pas, c'est le Donut Day. Mais avant tout ça, je voudrais quand même que vous me parliez de vous. Hein ? Qu'avez-vous fait avant d'être à la Fondation Armée du Salut ?
4: Alors, moi, j'étais pas du tout dans ce secteur-là et pas du tout à la Fondation, parce que jusque-là, j'ai travaillé dans le textile. C'était une passion depuis l'enfance qui avait beaucoup de sens pour moi. Et puis, il y a des moments de vie, des circonstances qui font finalement repenser le sens qu'on met dans son travail.
3: Oui.
4: Et on se repose les questions de qui on veut être, de ce qu'on veut apporter au monde, aux autres, et surtout dans le monde dans lequel on vit aujourd'hui. Et personnellement, je me suis demandé comment, à ma petite échelle, je pouvais participer à un monde qui soit plus humain, qui soit plus doux, qui soit plus attentif aux autres. Et quelqu'un avec qui j'avais travaillé dans ma vie précédente, et qui avait rejoint la Fondation de l'Armée du Salut, m'en a parlé et m'a fait découvrir finalement l'Armée du Salut que je connaissais que de nom. Et il y a eu tout de suite un match avec mes valeurs. Je me suis reconnue dans les valeurs de la Fondation et c'est la raison pour laquelle j'ai rejoint la Fondation de l'Armée du Salut et dans laquelle, évidemment, je retrouve beaucoup de sens au quotidien puisque là, on parle d'un sens qui est très évident, très concret et puis un impact aussi de notre travail qui est très direct.
3: Eh bien, tant mieux. Très bien. Et donc, ce fameux Donut Day, qui a lieu donc le 5 juin. On va le répéter plusieurs fois
4: fait.
3: Pour que vous vous en souveniez, chers auditeurs. Et donc, dites-nous ce que c'est, quelle est son origine d'abord, peut-être.
4: Alors, le Donut Day, c'est assez intéressant parce que donc ça, finalement, ses origines remontent à plus de 100 ans, puisque ça remonte à la Première Guerre mondiale, où des bénévoles de l'Armée du Salut américaine sont venus en France, notamment pour aider sur le front. Et à l'origine, elles devaient aider à l'installation des camps sur le front. Et elles se sont retrouvées à confectionner des donuts et à les distribuer aux soldats. Et ce geste assez simple et ce qui devait être juste un petit plaisir sucré, éphémère et aller beaucoup plus loin, mais finalement du coup colle tout à fait à notre ADN de se dire comment est-ce qu'on va plus loin à chaque fois que juste de l'aide alimentaire, que juste de l'hébergement, comment est-ce qu'on accompagne vraiment les personnes.
3: Et là c'était un petit peu de bonheur pour les soldats quand même, c'était pour leur changer les idées aussi sûrement. Aussi.
4: Exactement, et c'était en fait, ça leur permettait de se rappeler de la maison, de chez eux, de leur pays. Et finalement, de aussi se raccrocher au sens, à leur combativité. Et on a des témoignages à ce propos-là, qui mettent en évidence ce que c'est donutlessies, comme on les appelle.
3: Donutlessies, c'était le nom
4: donut-lessies des dames. Donutlessies même. oui, tout à fait. En fait, on les a appelées a posteriori comme ça, les filles du donut, ouais. Et qui ont profondément marqué les esprits par leurs gestes. Et de là est né en fait en 1938 à Chicago le Donut Day pour les célébrer. Et donc c'est une journée où il y a à la fois de la distribution de donuts et puis particulièrement aux États-Unis une forte collecte de fonds pour l'Armée du Salut.
3: D'accord. Alors peut-être qu'il faut me dire ce que c'est qu'un donut, parce que je crois que tout le monde le sait, mais on peut peut-être quand même le répéter.
4: Totalement. C'est un beignet avec un trou au milieu. Et ce qui est assez drôle, c'est que pour la petite anecdote... On dit que ces femmes, donc pendant la Première Guerre mondiale, auraient fait frire les donuts dans les casques des soldats.
3: Ah oui, en effet, c'est de la petite anecdote, ça. D'accord. Bon, écoutez, alors, donc, les donuts que vous allez distribuer cette fois-ci, ils sont faits par qui, cette fois-ci ?
4: Alors, c'est notre partenaire Doonies qui nous accompagne déjà depuis 3 ans. C'est la troisième édition que l'on fait ensemble. Puisque en France, nous, ce Donut Day, il existe depuis 4 ans.
3: D'accord.
4: On le fait depuis 2023. Donc, ce sera notre 4e édition le 5 juin 2026. Et c'est l'occasion pour nous de distribuer des donuts, mais surtout, cette distribution de donuts se font par nos salariés, par nos bénévoles, par parfois des résidents, des personnes accueillies qui profitent aussi de ce moment pour rentrer au contact du grand public. Et c'est pour nous tout l'enjeu de cette journée-là. C'est certes de faire profiter d'un moment festif, gourmand, joyeux, mais aussi de pouvoir mieux faire connaître déjà l'Armée du Salut, puisqu'on en a conscience aussi. C'est une vieille dame, une grande institution qui a près de 150 ans, mais qui est mal connue du grand public et très mal connue sur toutes les actions qu'on peut mener, et qui est surtout très mal connue des jeunes, notamment. Et donc, il y a toujours un enjeu, évidemment, de se faire connaître de toutes les générations. Donc ça, c'est un point très important pour nous, pour le Donut Day. C'est un moment d'échange, un moment où on peut aller vers. Certains de nos établissements s'ouvrent, font des portes ouvertes et s'ouvrent vers l'extérieur. Certains même vont carrément investir la place publique, puisqu'on a des établissements qui organisent, enfin, qui installent des petits stands aux sorties de métro, sur des places publiques. Donc c'est l'occasion de nous rencontrer. Et puis derrière, pour nous, c'est l'occasion de célébrer l'engagement, en repensant à ces donut girl ou donut lassies. Donc, c'est célébrer cet engagement-là, mais célébrer finalement toutes les formes d'engagement, parce que ce petit geste de don d'un donut,
3: Avec un petit sourire,
4: qu'on reproduit aujourd'hui, ben finalement, ça fait écho à toutes ces petites choses qui vont faire la différence dans la vie des gens, en fait, tout simplement. Ce petit sourire qu'on va effectivement donner, un petit mot gentil, et puis nous aussi, derrière, un petit don, et puis un petit engagement bénévole. Et c'est souvent ces petits pas qui mènent à un grand engagement.
3: Permet aussi, effectivement, de toucher peut-être certaines personnes qui auraient besoin de l'Armée du Salut et qui ne sont pas encore, qui sont encore dans la rue ou qui ne vous connaissent pas.
4: C'est effectivement un moyen. Après, nous, on a tout un système, puisque les personnes que l'on accompagne rentrent chez nous par le 115.
3: Oui.
4: Donc voilà, sont orientées par le 115. Mais effectivement, c'est nous faire connaître auprès aussi de potentiels donateurs, de potentiels bénévoles, mais aussi de salariés. C'est l'occasion de mettre en avant, nous, les différents métiers qu'on peut avoir à l'Armée du Salut. Et ils sont nombreux et ils sont très variés. Oui. Et de mettre en avant ces métiers aussi du secteur social, les valoriser et valoriser nos salariés, évidemment les bénévoles également qui s'engagent déjà avec nous et qui peuvent être là pour le Donut Day. Et puis globalement, on a établissement et poste, puisqu'on a cette partie aussi de la congrégation qui s'engage aussi sur le Donut Day.
3: Oui.
4: C'est vraiment l'Armée du Salut au global.
3: Oui. Et justement, pour les gens qui vont sur la plateforme de don, la plateforme de bénévolat de l'Armée du Salut, je suppose qu'il doit y avoir, pour cette fameuse journée, plein de propositions. Pour venir aider pour ce jour-là, peut-être.
4: Alors, pour venir aider, globalement, on s'organise beaucoup en interne. Et après, c'est notre petit réseau de bénévoles. Mais en revanche, on a une plateforme d'action bénévole qu'on appelle la PAB, qui permet de recenser en fait toutes les missions de bénévolat qu'on peut avoir un peu partout en France.
3: Oui, oui, voilà, qui est très précieuse. Pas seulement le Donut Day.
4: Non, exactement. Mais après, si vous voulez nous aider à distribuer des donuts et de parler de l'Armée du Salut, mais avec grand plaisir.
3: Et donc, ça a lieu partout.
4: Alors, ça a lieu dans plus de 50 villes en France cette année. Ce qui est très beau, c'est que ce Donut Day prend de l'ampleur un peu plus chaque année. Et on a une très belle participation de nos établissements et de nos postes, parce que c'est aussi pour un engagement, une organisation à prévoir. Mm-hmm. Mais en tout cas, on a une belle ferveur collective pour cette journée-là.
3: Mais c'est bien que les résidents, finalement, soient participants aussi.
4: Tout à fait.
3: Ça fait partie de leur inclusion un peu. Ça fait un peu partie de leur manière de se réinsérer un petit peu, non ?
4: Totalement. C'est une manière aussi justement de rétablir un lien social un peu différent, un peu informel. Et puis surtout de le valoriser et de valoriser leur parcours aussi. Puisque là, c'est parler de l'Armée du Salut, mais finalement sous plein de prismes différents, d'angles différents. Que ce soit, salariés, bénévoles, résidents, personnes accueillies.
3: Et donc, je vois que le 5 juin, le D de Donut invitera à donner.
4: Tout à fait.
3: C'est mis en exergue ou...
4: Oui, tout à fait. Après, c'est effectivement mettre en avant l'engagement, c'est mettre en avant le fait de donner. Et donner, ça prend des formes multiples. C'est donner du temps, c'est donner parfois de l'argent, c'est donner... Enfin voilà, c'est plein de formes différentes.
3: Oui, c'est ce que je propose toujours en général à la fin de l'émission, hein, aux gens, c'est de pouvoir faire un don. Et éventuellement aller sur cette fameuse plateforme dont vous parlez pour donner de leur temps aussi. Mais là, en plus, ils pourront même, en plus, manger des donuts.
4: Exactement. Des donuts qu'on distribue gratuitement.
3: Donc, en plus, cette fameuse maison qui vous fabrique les donuts, là, c'est eux qui vous les donnent.
4: Oui, alors c'est un très beau partenariat puisque ils s'engagent avec nous donc depuis 3 ans. Ils nous offrent les donuts pour cette distribution-là et c'est quand même assez conséquent.
3: Ah bah oui.
4: Pour référence, l'année dernière, ça représentait 60 000 donuts distribués.
3: Et donc, ils sont fabriqués dans un seul endroit et ils sont distribués dans toute la France? Comment ça se passe?
4: Alors ça, j'avoue qu'en termes de fabrication, je ne sais pas. Mais ensuite, on a tout un travail ensemble de logistique pour approvisionner directement les établissements et les postes participants.
3: D'accord. Bon, c'est très bien. Qu'est-ce qu'on peut dire d'autre, en plus, là, sur cette fameuse journée?
4: Ben, je pense qu'on peut parler peut-être éventuellement un peu des programmes qui peuvent être très différents suivant justement les établissements et les postes. Certains établissements et postes donc, vont plus développer des programmes pour les... Enfin, un programme pour les résidents à destination des résidents et des personnes accueillies sous format d'animation, parfois de concerts aussi, de jeux et... avec cette distribution de donuts, mais donc plus en interne. Et de plus en plus, participent vraiment à une ouverture. Certains, donc, avec des portes ouvertes qui permettent au grand public d'échanger, mais aussi de rentrer dans certains établissements. D'autres également, donc, vont avoir une distribution de donuts plutôt sur les lieux publics. Et on peut avoir la chance aussi de croiser éventuellement des mascottes, des salariés ou des bénévoles qui ont un petit peu ce côté festif et qui sont déguisés en donuts. Donc au moins, ça nous apporte un petit peu de visibilité.
3: Ah oui, et c'est super. Vous appelez ça des mascottes?
4: Pourquoi pas?
3: D'accord. Bon, bah, écoutez, c'est très bien. Alors, c'est le plus souvent proche d'un établissement, quoi. Les lieux de distribution, c'est plutôt... Donc, si on ne croise pas ça sur sa route le 5 juin, il faut les chercher. Hein.
4: Alors, l'idée, effectivement, pour aider à repérer les endroits où il peut y avoir des distributions de donuts, sur notre site internet, et donc sur la page dédiée au Donut Day, on a un petit onglet programme avec une carte interactive qui permet de retrouver les lieux sur lesquels... Enfin, les établissements ou postes participants, ainsi que les horaires de distribution et parfois les lieux précis s'ils ne distribuent pas à l'adresse de l'établissement.
3: D'accord, bah comme ça, donc, nos auditeurs pourront aller voir s'il y a quelque chose près de chez eux et aller participer, soit par un don ou en créant du lien, en discutant.
4: Exactement. Et puis,
3: en consommant aussi, éventuellement.
4: Effectivement, profitant d'un petit plaisir gourmand, sucré. Et nous, on est plus que ravis de pouvoir échanger, justement.
3: Voilà. Et ça fait connaître l'Armée du Salut encore plus.
4: Tout à fait.
3: Voilà. Donc, ben, écoutez, merci beaucoup. Alors, on rappelle ce jour. Hein, on rappelle ce jour.
4: Le 5 juin 2026. Et alors, pourquoi 5 juin? Parce qu'en plus, c'est toujours le premier vendredi du mois de juin.
3: Ah, d'accord. Donc, il faut le savoir.
4: Voilà.
3: Pour si on se souvient pas. Aujourd'hui, cette année, c'est le 5 juin. Mais,
4: Et l'année dernière, c'était le 6. Mais cette année, c'est le 5.
3: OK. Eh bien, écoutez, donc, chers auditeurs, comme on vous a dit, hein, si vous souhaitez plus d'informations sur l'Armée du Salut, vous pouvez consulter le site hein, armeedusalut.fr et puis vous pouvez faire un don sur ce site, bien sûr, vous serez toujours le bienvenu et puis vous pouvez devenir bénévole en allant sur la plateforme d'action de l'Armée du Salut et choisir des missions ponctuelles ou régulières en fonction de vos goûts et de vos disponibilités. Eh bien, écoutez, merci beaucoup, Hélène.
4: Merci.
3: Et chers auditeurs, au revoir et au mois prochain.
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0: Bienvenue dans les mécaniques des ondes sur Fréquence Protestante, l'émission qui raconte chaque mois la radio à partir des parcours de ceux et celles qui la font vivre au quotidien. Et mon invité est ce que je pourrais appeler un chef d'orchestre. Tous les matins, en apportant son regard sur l'actualité avec un soupçon d'esprit et de décontraction, il dirige de sa baguette la matinale de Radio Classique pour accompagner les auditeurs qui dégustent, eux, leur baguette viennoise, du petit déjeuner avec le café. Son parcours, nous allons en feuilleter la partition. David Abiker, bienvenue.
1: Bonjour Eddy.
0: Merci à vous d'avoir accepté notre invitation dans la mécanique des ondes. Donc on vous retrouve, je l'ai dit, sur Radio Classique tous les matins. Et votre parcours, il est intéressant. C'est aussi pour ça que j'ai souhaité vous recevoir dans cette émission. Et je vais commencer avec cette traditionnelle première question. Vous êtes aujourd'hui au micro d'une radio associative. Est-ce que ça vous rappelle des souvenirs ?
1: Mon premier souvenir de radio, c'était à Europe 1, me semble-t-il, ou RTL, je ne sais plus. J'étais reçu par Jean-Michel Duez, qui aujourd'hui travaille à Radio Classique et qui est un spécialiste, qui est un journaliste d'info, mais aussi un spécialiste de musique classique. Donc, radio associative, si, ça me rappelle quelque chose, parce qu'en fait, quand j'étais petit, quand j'étais en sixième, j'avais un copain qui s'appelait Stanislas, et on avait un magnétophone, et on racontait des âneries, et on s'enregistrait, et alors c'était pire qu'une radio associative, c'était une radio de chenapans, parce qu'on n'avait pas d'émetteur, on n'avait rien. Une radio associative s'est installée, ça a une vocation, ça a une mission. Mais nous, c'était un truc pour faire joujou, quoi. Ça s'appelait L'amour, le sexe et la table, c'était notre émission. On avait quand même 10 ans. Hein.
0: Ah oui.
1: C'était les années 80.
0: Mais à cette époque, déjà, donc vous jouiez à la radio, entre guillemets.
1: On jouait à la radio et j'avais pas du tout l'intention d'en faire une vocation. C'est arrivé, 30 ans plus tard.
0: Alors, on va y revenir au cours de votre parcours, David. Avant ça, j'ai vu qu'au-delà de la radio, j'avais lu que vous étiez aussi un amoureux de voix. Vous disiez qu'elle marque plus que des images et aussi un consommateur de livres audio. Est-ce que vous diriez que le son est une source d'évasion ?
1: De plus en plus pour moi. De plus en plus, d'autant que je suis sourd d'une oreille, ce qui fait que c'est doublement plus important. Je compense avec l'oreille gauche. Oui. Et j'ai tendance de plus en plus à écouter les yeux fermés. Vous savez, je pense à Alain Ducasse, il a les yeux fermés quand il goûte des sauces. Ben, moi, sans me comparer évidemment à Alain Ducasse, mais de plus en plus, j'écoute les yeux fermés.
0: Et vous faites l'image de ce que vous entendez ?
1: Oui, je trouve que c'est assez intéressant. Je lis pas mal de livres audio. Je lis, mais je les écoute. Mais quand vous écoutez André Dussolier lire La recherche du temps perdu, c'est extraordinaire. Vous êtes ailleurs. Il vous fait un véritable cinémascope rien qu'avec sa voix. Et quand Léa Drucker vous lit Lettre d'une inconnue de Stefan Zweig. Alors là, si vous êtes un peu émotif, vous vous mettez à pleurer, vous êtes à Vienne, vous êtes, je ne sais plus où se déroule l'action, mais vous êtes dans les années 30 ou à la fin du 19e et vous êtes avec Stefan Zweig et son héroïne. Non, pour moi, l'addiction. Mais je pense que c'est quand même lié beaucoup à l'enfance. Les histoires qu'on nous raconte quand on est enfant nous marquent énormément. Les voix nous racontent énormément de choses. Et je pense qu'il faut continuer à raconter des histoires aux enfants. C'est la meilleure façon de leur transmettre le goût de l'écoute et puis le goût de la lecture.
0: Donc source d'évasion et aussi source d'émotion, j'ai envie de rajouter également.
1: Des raisons, il faut rajouter. Il faut l'ajouter.
0: Alors David Abiker, votre parcours, vous l'avez sous-entendu tout à l'heure, n'a pas commencé dans la radio. Alors, comment est-ce que votre parcours a commencé ?
1: Écoutez, il a commencé en 1993 après une scolarité à Sciences Po. J'ai fait mon service militaire. Je suis revenu du service. Il y avait un marché de l'emploi catastrophique pour les jeunes diplômés à cette époque déjà. C'est assez curieux. Après, ça s'est amélioré. Et donc, j'ai eu une opportunité. C'était de rentrer dans l'administration de Sciences Po pour y travailler. C'était au moment d'Alain Lancelot. Le temps a passé. Je vous l'ai fait courte. Mais enfin, ensuite, je suis devenu consultant après DRH. Et puis, à un certain moment, j'ai eu la possibilité et de faire des chroniques et d'écrire des livres et de faire de la radio et de la télévision grâce à Arrêt sur Image et Daniel Schneiderman. Et donc, il a fallu que je bifurque. Je pouvais pas continuer à être d'un côté catsup et puis de l'autre côté journaliste. Donc, il a fallu choisir.
0: Alors, c'est intéressant ce que vous dites parce qu'on l'a compris, donc c'est un parcours qui n'a pas commencé dans le monde des médias, plutôt dans le monde de l'entreprise, des entreprises même. Hein. On peut dire que vous êtes un peu touche à tout, vu que vous avez cumulé plusieurs métiers successifs.
1: Ouais.
0: Alors, moi, je me demandais justement, Comment vous en êtes arrivé donc à vouloir rejoindre le monde des médias et à commencer justement par ces chroniques ?
1: En fait, ça s'est fait autour de la politique et de la communication politique. À un moment donné, j'étais consultant en communication pour les collectivités territoriales et la vie politique m'intéressait. J'avais quand même fait Sciences Po, un DEA de sciences politiques, donc c'était un truc qui me parlait à l'époque. Et j'ai commencé à écrire sur la communication politique et j'envoyais des articles à Libération, figurez-vous. Et à Libé, il y avait un gars qui s'appelait Jean-Michel Helvig et qui a pris sa retraite depuis, mais qui était un des piliers de la rédaction de Libération. Et je l'emmerdais. Dès que je lui envoyais un papier, je l'appelais. Alors vous le passez quand ? Et alors vous le passez quand ? Et puis il a fini par passer quelques papiers. Un jour, Schneiderman a lu un de ses papiers. Et puis ça s'est fait de fil en aiguille, en fait. Ça n'est pas quand vous dites vous avez décidé de devenir journaliste. Pas du tout. J'étais content que mes papiers paraissent dans un journal qui avait une réputation. Et j'en ai envoyé aux Échos, j'en ai envoyé à la Tribune. Enfin bon, j'ai fait ce que j'ai pu. Et puis de fil en aiguille, si vous voulez, ça s'est fait. Il y a eu l'émission Arrêt sur Image. Et puis ensuite, il y a eu France Inter. Et puis après, il y a eu France Info et Europe 1. Les choses se sont imbriquées petit à petit, comme une boule de neige, en fait.
0: Mais dès le départ, donc, vous aviez commencé vraiment à...
1: Oui,
0: alors j'ai écrit.
1: Oui, enfin, j'ai

0: saisi des opportunités. Et puis quand j'avais un boulot, enfin quand j'ai fait les choses très sérieusement. J'ai fait les choses très sérieusement et je continue à les faire sérieusement. Mais je me suis toujours considéré comme un intrus dans ce métier, avec un petit syndrome de l'imposteur. Mais surtout, j'arrive tous les matins un peu comme un stagiaire. Et c'est pas faire insulte aux stagiaires de dire cela, mais avec l'envie de découvrir, en me disant, mais bon Dieu, pardon, j'ai dit bon Dieu sur fréquence protestante, il faut pas dire ça. Mais,
1: on n'entendra pas rigueur.
0: Il me semble que on fait des, enfin, c'est un métier, la radio, qui est quand même un métier magique, même si c'est le journalisme et que le journalisme est une affaire sérieuse, mais il y a quand même quelque chose de merveilleux à parler dans un micro, à informer les gens, à leur raconter des choses, à faire des chroniques. Et donc, pour moi, ça a toujours été quelque chose d'inaccessible et d'une certaine façon, ça le reste, puisque j'arrive le matin au bureau en me disant, bah, tu fais un job, il y en a pas 18 comme ça, des jobs dans Paris, d'animer une matinale d'une grande radio, ou d'une, enfin, en tout cas, d'une radio qui est installée. Il y en a pas 36. Et donc, je mesure ma chance et mon bonheur.
1: Mais ce syndrome revient des fois de temps en temps, et dans ce cas-là,
0: de l'imposteur?
1: Ouais. Et quand, et dans ce cas-là, comment on le combat?
0: Oh, bah, quand je prendrai ma retraite, je pense que ce sera terminé. Non, mais on le combat parce que de temps en temps, on réussit une interview, parce que de temps en temps, il y a des mesures d'audience. Et les mesures d'audience des petites radios ou des radios qui font pas des millions d'auditeurs sont assez aléatoires. Mais quand on a une bonne audience, quand on a un bon retour qualitatif, même le courrier des auditeurs de Radio Classique fait toujours plaisir. Donc on se dit, bon, je fais pas ça pour rien. Et puis il y a quand même quelque chose qui est l'expérience. Je sais qu'aujourd'hui, maintenant, l'expérience ne veut plus rien dire. Hein. Vous avez 20 ans, vous êtes tout de suite le chef, vous êtes un influenceur à 23 ans, vous avez 15 millions de followers et tout de suite vous êtes un génie. Je crois quand même un peu à l'expérience et au fait que répéter les tâches des dizaines et des dizaines de fois, faire des interviews, recommencer, etc., etc., vous donne un certain savoir-faire. Et donc, au bout de 20 ans de radio, ma foi, ça finit par rentrer. Si d'ailleurs ça ne rentre pas, il faut changer.
1: C'est ça, c'est en forgeant qu'on devient forgeron. C'est
0: exactement.
1: Une bonne illustration.
0: Exactement.
1: Et d'ailleurs, vous disiez au début, dans votre jeunesse, que vous jouiez à la radio. Moi, j'avais noté aussi que lors de vos études à Sciences Po, alors déjà, le journalisme était quelque part déjà présent, puisque vous aviez une première expérience à travers un journal étudiant à Sciences Po, l'Indépendant de la rue Saint-Guillaume.
0: Exactement.
1: Quel souvenir vous en avez, justement, de cette première expérience?
0: D'avoir rencontré des copains, et surtout, ça n'a pas déclenché chez moi une vocation, mais j'aimais bien écrire. Et il y avait des gens qui faisaient ce journal, qui d'ailleurs ne sont pas devenus tous journalistes, loin de là, mais qui étaient organisés, et je les admirais. Je dois dire, ils avaient un ou deux ans de plus que moi. J'étais en première année à Sciences Po. Eux devaient être en deuxième ou troisième année. Et c'était des anciens. Vous n'imaginez pas à quel point j'étais impressionnable quand j'étais étudiant. Je les regardais faire, imprimer le truc, le distribuer. Je trouvais qu'ils étaient formidables.
1: Et on va continuer à raconter votre radio, mais pas que, David Abiker. On va faire une petite pause musicale. Alors, comme vous le savez, chers auditeurs, dans la mécanique des ondes, l'invité a toujours carte blanche sur les morceaux que l'on écoute au cours de notre émission. Et alors là, David Abiker, là, nous a fait une sélection très particulière, une sélection thématique autour des musiques de films, hein, n'est-ce pas ?
0: J'en ai choisi deux parce qu'aujourd'hui, c'est le début du Festival de Cannes. C'est pas que je sois très attaché à cette manifestation.
1: Non, mais vous êtes au taquet sur l'actualité, du coup, comme voilà. Je vais dire off, moi, j'étais passé à côté.
0: Je me suis dit, bon, s'il faut passer des musiques, alors j'ai hésité, de la musique classique, etc. Et j'ai choisi de la musique de film par deux compositeurs très doués hein, de musique de film. Alors, il y a la musique de Out of Africa.
1: Qui sera tout à l'heure.
0: Et il y a la musique de « Il était une fois en Amérique ». Alors, « Il était une fois en Amérique », c'est Ennio Morricone. Et « Out of Africa », je crois que c'est... écoutez, j'ai un trou de mémoire, mais vous allez me le dire.
1: Ennio Morricone, tout de suite.

0: Nous sommes en direct dans la mécanique des ondes sur Fréquence Protestante pour parler radio avec David Abiker. Donc il nous a fait une sélection cinématographique et classique, aussi orchestrale, dirais-je même. Ennio Morricone, c'était « Il était une fois en Amérique ».
1: Je dois commenter ?
0: Ah, si vous avez quelque chose à rajouter.
1: Ah ben, j'ai rien à dire, mais j'ai choisi de la musique de film aussi, et pas des chansons, parce qu'en fait, la musique de film, elle vous installe dans un climat, alors qu'une chanson, elle change de sujet, elle vous emmène ailleurs, quoi. Je voulais pas qu'on soit déconcentrés.
0: Il n'y a pas de souci. C'est un petit moment d'évasion, comme on le disait tout à l'heure avec Livre Audio. David Abiker, donc, dans la mécanique des ondes. David, on a évoqué donc vos premières années professionnelles, qui ont ensuite évolué donc dans le monde de, alors pas de la radio tout de suite, mais de la télévision, puisqu'il y a eu Arrêt sur image donc sur France 5 avec Daniel Schneiderman, je me trompe pas.
1: C'est tout à fait ça.
0: C'est tout à fait ça. Vient ensuite un moment où dans votre parcours ça bascule, ce moment où vous plaquez le monde de l'entreprise pour celui de l'audiovisuel. Comment ce déclic vous est venu ?
1: Ben en fait, j'ai été malade et j'étais DRH de la Monnaie de Paris. J'ai été malade un an et au retour de cette maladie, j'avais un livre que j'avais sorti qui avait bien marché. Marie-Claire m'avait proposé de faire des chroniques, un autre magazine. Je faisais déjà des chroniques à France Inter où je chroniquais les blogs. Et je me suis dit, il va falloir choisir, quoi. Tu peux pas cumuler une fonction de DRH et piger à droite à gauche. Et donc, il s'est trouvé que à France Inter, Patrick Roger, qui m'avait embauché pour faire ses chroniques, devenait patron de France Info. Et il s'est dit, il faut qu'on scrute un peu plus l'univers des réseaux sociaux, des blogs. Je vais embaucher Abiker. Et il m'a embauché à France Info. Je savais rien de rien du journalisme, d'une chronique, ce qui me rendait à la fois complètement incompétent et en même temps un peu décalé. Je pense que c'est ça qui leur a plu, ça a marché 3 ans, et puis après je suis parti à Europe 1.
0: En apportant un style plus frais, est-ce qu'on peut dire ça comme
1: oui,
0: ça ?
1: Oui, parce que j'avais pas les règles du journalisme, parce que je donnais mon avis, parce que j'étais pas du tout dans le moule très professionnel de Radio France. Et donc, j'ai sans doute agacé, ou sans doute pas fait les choses comme il fallait, mais on a innové, et ça marchait pas trop mal.
0: Donc on peut dire que France Info et Radio France étaient une bonne école pour vous ?
1: Bah évidemment, évidemment, France Inter, France Info, excellente école. Et je dois dire que quand j'entends ici ou là des gens vouloir démanteler le service public de la radio, je me dis qu'il y a quelque chose qui tourne pas rond dans ce pays.
0: Vos années donc à Arrêt sur image, à France Inter et à France Info donc ont été sous le symbole d'Internet. À France Info, vos chroniques tournaient autour de ce qui faisait bouger la toile. Il y avait aussi David Abiker et les Infonautes. Ça, c'était une émission qui abordait un sujet avec des questions posées par les auditeurs et internautes sur un forum qui était dédié. Donc là, on est dans la deuxième partie des années 2000.
1: On est dans la préhistoire de l'interactivité, si vous voulez. Voilà. Il y avait le téléphone sonne, mais on est passé à autre chose. Mais le téléphone sonne a continué. Moi, j'ai arrêté.
0: Oui, mais moi, ce que je voulais savoir, c'était du coup cet Internet émergent à l'époque. Est-ce que c'était quelque chose qui vous fascinait ?
1: Oui, ça me fascinait. Et puis, moi, j'étais assez opportuniste. Je me suis dit, si je peux faire de la radio grâce à Internet, je fais de la radio grâce à Internet. J'étais très optimiste et peut-être un peu trop sur ce qu'Internet, en termes d'interactivité, allait apporter à la démocratie et au vivre ensemble. J'étais persuadé que ça allait renouveler la démocratie française, qu'il en sortirait des choses formidables. Et finalement, 20 ans plus tard, c'est exactement l'inverse. C'est épouvantable ce que les réseaux sociaux ont fait de l'éducation, du cerveau des plus jeunes, du cerveau des plus vieux, du débat politique. Donc si c'était à refaire, je fermerais les réseaux sociaux.
0: D'ailleurs, aujourd'hui, est-ce que vous êtes moins connecté ?
1: Ben, je le suis parce que je communique sur mes invités sur les réseaux sociaux et sur mes chroniques via LinkedIn ou Instagram. Mais très franchement, si je pouvais, je fermerais. Je les laisse ouverts parce que j'ai beaucoup d'abonnés. Donc, c'est une façon de faire de la réclame pour les médias qui m'emploient et principalement Radio Classique. Mais très franchement, dès que tout ça s'arrête, je ferme tout.
0: C'est important de déconnecter. De déconnecter aussi, on dira.
1: Oui, bien sûr. Mais non seulement c'est important, mais c'est difficile. Il faut dire les choses. Et enfin bon, moi j'ai des moyens de déconnecter qui sont le jardinage. Donc si vous voulez.
0: C'est bien aussi, c'est très très bien.
1: Et la forêt, mes chiens, et tous les gens qui m'entourent, ça me permet. Mais ça n'est pas simple.
0: J'imagine. L'aventure Radio France s'est terminée comment ? Parce qu'après, vous rebondissez sur Europe 1, vous l'avez dit.
1: Ben, en fait, elle s'est terminée parce que j'ai une proposition Europe 1, que j'ai failli regretter d'ailleurs. Le poste n'était pas très bien défini et pendant 2-3 ans, j'ai eu la chance quand même de faire des chroniques à Europe 1, mais ça partait dans tous les sens. Puis un jour, on m'a confié une émission d'interview, Fabien Damias, et là, j'ai trouvé ce que j'avais à faire, c'est-à-dire animer une émission moi-même. Et ça, c'était bien. Donc, il y a eu des clics et des claques. Et puis après, il y a eu... c'est arrivé cette semaine, c'est arrivé demain. Des clics et des claques, ça a été avec Guy Birenbaum et Laurent Guimier. Mmh. Et puis ensuite, c'est arrivé cette semaine, c'est arrivé demain, qui a été une émission que m'a confiée Fabien Damias. Et là, j'ai fait plein d'interviews. Mmh. Et c'était intéressant. Non pas que l'interview soit ce que je préfère, mais en tout cas, c'était fait.
0: D'autant que c'est arrivé cette semaine et demain est une émission historique dans la grille d'Europe 1, puisqu'elle était en place depuis 1997 avec Dominique Souchier,
1: exactement,
0: puis Emmanuel Faux, puis Arlette Chabot.
1: Ouais.
0: Et est-ce que vous avez pu, dans cette émission, y apporter une touche personnelle ?
1: Ben, on apporte toujours sa touche personnelle. Vous apportez votre touche personnelle, Eddie, à ce que vous faites. Et quelqu'un qui parle à la radio, il apporte nécessairement une touche personnelle. D'ailleurs, si vous enregistrez de la télé et que vous la passez à la radio, ça marche pas. Ça marche pas. La télé radio diffusée, c'est pas de la radio. Quelqu'un qui parle à la radio, il parle d'abord à un micro et à ce que De Gaulle appelait l'innombrable multitude quand il parlait du public de la radio. Et c'est pas du tout pareil. Donc c'est pas du tout pareil parce que la personne qui parle dans le micro, ses invités, les journalistes, ses présentateurs, la météo, tout ce que vous voulez. La voix, c'est une touche personnelle. C'est comme le visage. C'est comme le visage.
0: Alors c'est intéressant ce que vous dites, du coup, c'est intéressant d'avoir votre vision sur le sujet. Du coup, est-ce que vous trouvez qu'aujourd'hui, on regarde trop la radio, ou alors est-ce que la radio veut trop se montrer ?
1: Non, la radio, on ne la regarde en vidéo sur Internet que quand quelqu'un a dit une connerie ou qu'il a dérapé. Si vous avez une petite phrase, si vous avez un gars qui fait un commentaire raciste, etc., tout le monde se rue sur la vidéo pour voir ce qui s'est dit, comment ça s'est dit, etc. C'est-à-dire que si c'est horrible et disruptif, la vidéo de radio sert à quelque chose. Le reste du temps, les gens écoutent des podcasts. Quel est l'intérêt de voir un mec avec un casque sur les oreilles interviewer un homme politique, lui poser des questions sur la trajectoire budgétaire, si le gars en face ne casse pas la baraque ? Ce que je veux dire, c'est que soit vous avez une conversation raisonnable et vous vous adressez aux oreilles des gens, ils n'ont pas besoin de regarder, soit à un moment donné, ça va être la foire au monstre, et là, vous avez envie de voir le monstre. Mais très franchement, c'est du zapping. La radio regardée n'est regardée que quand elle devient un zapping. Et en général, ça flatte les bas instincts. C'est assez minable. Mais ça ne vaut pas pour la télévision. C'est-à-dire que vous regardez la télévision, une émission sérieuse à la télévision, vous la regardez. Vous ne l'écoutez pas comme ça. Vous regardez, je ne sais pas, moi, C'est à vous, je ne sais quoi, ou C'est ce soir, ou une émission de Canal+, ou de TF1. Si c'est une bonne émission, si elle vous intéresse, vous la regardez avec les yeux. Hein. Mais la radio, ça s'écoute avec les oreilles.
0: Ouais, je vois ce que vous voulez dire. Mais non, mais je partage votre avis.
1: Ça a l'air de vous désarçonner.
0: Non, j'ai cherché à rebondir, justement, mais je partage ça, point de vue que je partage.
1: La radio filmée, c'est pour le buzz.
0: On perd une concentration. Voilà, c'est ce que
1: c'est même pas ça. C'est que, en fait, on a filmé, je vois. Vous savez, j'ai vu des interviews filmées. Vous avez 127 vues sur YouTube. Mon Dieu, la belle affaire. Ça, c'est très souvent ça. En revanche, si vous avez un humoriste qui dépote, comme Cave Rivière sur RTL, eh ben là, à ce moment-là, les gens ont envie de regarder. Regardez la réaction de l'invité, les gens se font de la poire. Mais un interview sérieux, vous l'écoutez. Vous l'écoutez, vous n'avez pas besoin de regarder François Hollande ou Bruno Retailleau ou je ne sais qui vous parler d'immigration. Vous n'avez pas besoin de le voir, vous l'écoutez.
0: Tout à fait. On va reprendre le fil de votre parcours, David. À Europe 1, donc, il y avait aussi vos premières revues de presse de 8h30. C'est un des temps forts de la matinale. Comment vous aviez apprivoisé ce nouvel exercice ? Je suppose que déjà, vous étiez un grand lecteur de la presse quotidienne.
1: Ben, en fait, la revue de presse, c'était un truc que je voulais faire. sans savoir comment le faire. C'est-à-dire que comme moi, j'ai écouté beaucoup la radio. Mon éducation radio, c'est France Inter, le tribunal des flagrants délires, Ève Ruggieri, qu'on a retrouvé plus tard sur Radio Classique, et qui a été un des piliers de Radio Classique. Et puis, il y avait la revue de presse. J'aimais bien la revue de presse de Nicolas Poincaré, avec qui, par la suite, j'ai travaillé. Et il y avait aussi la revue de presse d'Yves Decan. Il y avait la revue de presse d'Yvan Levaille. Et ces gens-là... Il y avait quelque chose d'intéressant à donner la substantifique moelle de ce qu'il y avait dans les journaux, tout en donnant son avis, tout en ayant l'air de pas le donner. Enfin bon, je trouvais que c'était un exercice intéressant. Et donc, dès que j'ai pu le faire, je l'ai appris, je l'ai fait à Europe 1 en remplaçant Natacha Polony à certains moments. Ensuite, je l'ai fait pendant un an. Après, Europe 1, ils m'ont viré. Et puis, j'ai été faire une revue de presse sur Radio Classique. Et sur Radio Classique, je dois dire, c'était le moment, quand j'ai fait cette revue de presse, donc c'était il y a 3 ans, enfin, ça a commencé il y a 7 ans, je faisais cette revue de presse et je m'appuyais énormément sur le wokisme. Il y avait les débuts du wokisme et sans être complètement anti-wokiste, je trouvais qu'il y avait certains aspects du wokisme qui étaient éminemment rigolos. Que les gens réclamaient des trucs, se victimisaient pour un oui, pour un non. Et donc, je me suis pas mal appuyé là-dessus pour pimenter ma revue de presse. Il y avait toujours à la fin de la revue de presse, il y avait une séquence wokiste où je me moquais un peu de ce mouvement, qui n'était pas de me moquer du racisme ou de l'antiracisme ou des victimes, mais de la dimension idéologique et puis surtout du vocabulaire complètement délirant des pseudo-chercheurs sur le wokisme.
0: C'était une touche d'humeur
1: différence. Ça colorait un peu le truc, c'était le dessert, si vous voyez ce que je veux dire.
0: Validé.
1: C'était le dessert.
0: Et en parallèle à Radio Classique, il y a eu aussi à votre arrivée une casquette d'animateur de tranche musicale que vous aviez portée également.
1: Ah oui, j'ai adoré faire ça.
0: Ouais. D'abord le week-end, puis en semaine avec Demander le programme. C'était une émission, si ma mémoire ne se trompe pas, de disques à la demande.
1: Oui, Disque à la demande. Et c'était même une parodie de Disque à la demande et de commentaires des auditeurs. Donc, je le disais pas. Mais petit à petit, les auditeurs ont commencé à se demander « Mais qu'est-ce que c'est que ce chien qui aboie dans le studio ?» On avait enregistré l'aboiement de mon chien. Mais qui c'est ce Jean-Pierre Prougnette qui appelle David pour l'engueuler et critiquer sans arrêt l'émission ? Et si vous voulez, on était quand même... C'était il y a 6-7 ans, on était dans ce moment où Internet était en train de se braquer et de se polariser. Et j'avais très bien, ça fait 20 ans que je suis les forums sur Internet, donc ça fait 20 ans que j'ai quand même une vue imprenable sur la connerie humaine. Et évidemment, je n'ai pas pu m'empêcher de parodier ces forums où les gens ne sont jamais contents. Et ils sont une minorité. C'est-à-dire que ce qui pourrit la toile, il faut le dire, sur les forums et sur les réseaux sociaux, c'est une minorité d'emmerdeurs et de gens jamais contents qui, sous couvert de se victimiser, de dire qu'ils sont oppressés par le système, etc., et sous couvert de donner leur avis, racontent souvent des conneries.

0: Musique de film dans la mécanique des ondes et non pas la mécanique de la pellicule ou du cinéma. C'est pas trop mon domaine, pour peut-être un jour. John Barry avec I had a farm in Africa. Ouh là là, décidément. C'était à l'instant dans la mécanique des ondes, l'émission qui parle de radio sur fréquence protestante avec notre invité David Abiker, qui est à Radio Classique. Et alors David, puisque vos choix tournaient autour du cinéma, je voulais rebondir un petit peu sur un sujet à peu près similaire. Vous dites que dans une autre vie, vous auriez aimé être pensionnaire de la Comédie Française.
1: Ah oui.
0: Et moi, je m'interrogeais peut-être naïvement, mais faire de la radio quelque part, est-ce que ce n'est pas une sorte de théâtre où on se met soi-même en scène ?
1: Un petit peu, même si une tranche d'information de 7h à 9h, écoutée par des hommes d'affaires, des institutionnels, etc., c'est quand même pas la Comédie Française. Mais, si vous voulez, l'expérience vous fait, elle vous construit, la radio vous fait, et petit à petit, vous devenez, malgré vous, un personnage. Alors, ça veut pas dire un cabotin, mais à 57 ans, vous n'êtes pas celui que vous étiez à 30. Et donc, vous êtes comme une pierre, petit à petit, qui est polie, et vous devenez un personnage. Alors, et vous avez une personnalité et vous remplissez l'espace en interviewant vos invités, en passant la parole aux journalistes qui rentrent dans le studio. Et donc, vous incarnez quelque chose qui est cette tranche d'info. Et donc, cette tranche d'info, il faut qu'elle soit vivante. Alors, il ne s'agit pas d'incarner le misanthrope ou d'incarner un personnage de Molière, mais il faut être quelqu'un. Il faut être quelqu'un à ce moment-là. Il faut être de bonne humeur, il faut être souriant, il faut être ouvert, accueillant, aider les gens à se réveiller. Et d'une certaine façon, je dirais pas que ça se joue, mais je dirais que ça s'attrape.
0: C'est jouer tout en étant quand même nous-mêmes au micro.
1: Oui, bah, il y a un certain nombre de figures imposées. Quand vous

0: vous animez une matinale radio, ne serait-ce que donner l'heure, rappeler où on est, vous écoutez Fréquence Protestante avec Heidi, son invité David Abicard, enfin tout ce genre de choses-là qu'il faut rappeler sans arrêt. Et puis il faut mettre les gens à l'aise, il faut mettre en valeur ses chroniqueurs, il faut montrer qu'on est véritablement curieux de ce que l'invité a à vous raconter. Voilà, il y a toutes ces choses-là. Et là où effectivement on joue la comédie, c'est que quel que soit l'état dans lequel vous vous réveillez à 4h30 ou 5h du matin, il faut que vous soyez le même. Vous ne pouvez pas arriver avec vos problèmes à l'antenne. Vous pouvez arriver avec votre gaieté, mais pas votre hystérie, mais vous devez être d'un tempérament égal. Les gens, moi, me disent, ah, j'aime bien écouter votre matinale, elle me met de bonne humeur, il y a un peu d'humour, vous êtes détendu. Tant mieux, voilà. Et ça doit être comme ça tous les matins, ça ne doit pas être comme ça tous les 15 jours.
1: La matinale de Radio Classique, donc, David Abicaire, que vous menez depuis la rentrée 2023, au moment où Radio Classique vous a titularisé donc aux commandes de cette matinale, comment, à ce moment-là, vous aviez vécu les débuts de cette nouvelle aventure ?
0: J'avais très peur avant de le faire, en fait. Moi, je fais partie des gens, je vous ai parlé du syndrome de l'imposteur, mais je fais partie des gens qui disent « je ne sais pas faire tant que je n'ai pas fait ». Vous savez que le sport, un des sports collectifs masculins notamment, c'est de dire « bah oui, je sais le faire, évidemment, on vous propose un job, évidemment, vous savez le faire et en plus, vous le méritez ». Moi, tant que je ne sais pas faire et que je n'ai pas fait, je ne peux pas vous dire « je vais vous remonter l'armoire ou bricoler un truc si je ne l'ai pas fait ». Et donc, j'avais animé des tranches d'émissions, de programmes, des tranches musicales, mais une matinale, je ne l'avais pas fait. Donc, je pétochais. Et donc, j'ai pris un coach qui s'appelle Tristan Witzok, et qui était un coach, à la fois un coach de ressources humaines, si vous voulez, pour manager, et en même temps un coach sportif. Et pendant quelques semaines, on a réfléchi à la motivation, au fait que ceci, que cela, pour éviter de trop traquer la première fois. Et puis la première semaine, c'est bien faite. Et puis au bout d'une semaine, c'était fait. Je dis pas que c'était bien fait, mais je pense que mon trac avait disparu et que je pouvais que m'améliorer.
1: Et une matinale talk et info, donc c'est une succession de chroniqueurs et d'invités qu'il faut gérer. Moi, je me demandais, par rapport à votre parcours et vos anciennes expériences dans le monde de l'entreprise avant d'évoluer dans l'audiovisuel, ces expériences-là, est-ce qu'elles vous ont servi et inspiré pour votre rôle de chef d'orchestre de matinale ?
0: Sans doute. Je sais pas à quel point, mais sur les questions économiques, sur la vie de l'entreprise, ça m'a inspiré. Mais on peut être inspiré partout. Le fait d'avoir eu deux enfants peut vous inspirer. Le fait d'être marié peut vous inspirer. Le fait d'avoir des chiens peut vous inspirer. Le fait d'avoir travaillé en entreprise ou dans l'administration vous inspire. Je crois que l'expérience, qu'on appelle l'expérience et qui est difficile à faire passer, finalement. C'est quelque chose de très important, mais on a du mal à en parler. Quand on dit l'expérience, c'est quoi l'expérience ? L'expérience, elle vous façonne, elle fait de vous ce que vous êtes à l'antenne, ce que vous êtes hors antenne, et petit à petit, ça devient quelque chose.
1: Et je voudrais m'intéresser maintenant aux coulisses donc, de cette matinale. Comment elle se prépare au quotidien, et en l'occurrence, en conséquence, comment s'organisent vos journées ?
0: Je me lève tôt, à 4h30, 5h, je suis à la radio à 5h30, 6h moins quart, ce qui est assez tard d'ailleurs pour un matinalier, mais je travaille beaucoup le soir, la veille au soir, j'écris tout, y compris l'interview, j'appelle l'invité pour lui savoir un peu ce qu'il a à dire, comment il veut le dire, etc. Parfois je lui envoie les questions s'il n'est pas sûr de lui ou s'il veut être encore meilleur. Donc voilà, et puis donc tout ça est écrit la veille, le matin j'arrive, je lis les journaux, je corrige s'il s'est passé quelque chose pendant la nuit, les invités sont programmés par Isabelle Moureau qui travaille à Radio Classique. Je partage mon bureau avec le directeur de l'information qui est Hervé Gattegnaud. Donc je ne peux pas être mieux entouré que par cette équipe de Radio Classique parce que s'ajoute à cela Sophie Paolini, Charles Bonner qui fait les journaux, Lénaïque Monnier qui fait les journaux à 8h et à 6h et à 7h. Charles c'est à 6h30, 7h30, 8h30. Et puis il y a Stéphane Pedrazzi qui fait la matinale économique de 6 à 7. Donc globalement c'est une petite équipe mais c'est un peu comme Fréquence Protestante. 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
1: Et dans une de vos chroniques écrites dans Le Parisien Week-end, L'ère du temps, dans lequel vous écrivez chaque semaine, il y a une de ces chroniques dans laquelle vous évoquiez un rêve avec dedans une angoisse, celle du silence en radio face à, je crois, un membre de Led Zeppelin.
0: Oui.
1: Et de ne rien réussir à dire face à l'imprévu. Est-ce que c'est quelque chose que vous craignez lors d'un direct ?
0: Ça m'est arrivé une fois, et je pense que c'est une angoisse, mais inconsciente. C'est-à-dire que vous rentrez en studio, vous n'avez pas du tout cette angoisse. Mais il m'est arrivé une fois d'avoir face à moi Pascal Perrineau, et je connais Pascal Perrineau par cœur, c'est un grand politologue, je l'ai interviewé 10 fois, et je ne sais pas ce qui s'est passé, c'était la première année. Je devais être nerveux, ou pas et j'ai Pascal Perrineau en face de moi, et je lui dis « bonjour ». Et à la fin, je lui dis, écoutez, aidez-moi, j'ai oublié votre nom. Ce qui est en radio, absolument, c'est l'accident industriel. À part annoncer la mort de quelqu'un qui n'est pas mort, je dois dire que ne plus se souvenir de l'invité qu'on a en face de soi, c'est la cata. Et en fait, moi, j'ai une capacité à transformer en aléa de la vie plutôt rigolard, plutôt rigolo, des choses qui seraient prises avec une certaine morgue dans d'autres environnements radiophoniques, n'est-ce pas ? Et donc voilà, j'en ai un souvenir inconsciemment, c'était atroce et en même temps sur le moment à vivre, c'était quand même assez pittoresque.
1: La mécanique des ondes. Et je sais que moi-même, je suis très, très angoissé par ce genre de situation également.
0: Mais il n'y a pas de raison, mais il faut être un peu angoissé. Vous savez, oui. Ce que disait Sarah Bernard, je ne sais plus qui, elle lui disait... Il y a une comédienne qui lui disait « moi, j'ai pas le trac » et Sarah Bernard lui a répondu « vous inquiétez pas, ça viendra avec le talent ».
1: Après, moi, comme j'aime bien le dire à chaque fois, la radio est le reflet de la vie, avant tout. Et ça fait partie de la vie aussi.
0: Bah oui, mais en même temps, il faut l'agrémenter. Ça doit être vivant quand même.
1: Voilà, tout à fait.
0: Parce qu'une vie morne, une vie morne et sans histoire et sans intérêt, ça passe mal à la radio.
1: On est d'accord. David Abiker, dans la mécanique des ondes sur Fréquence Protestante. On va passer les 5 dernières minutes avec la partie questions de l'émission. On va commencer avec la capsule temporelle, avec à l'intérieur la question de notre invitée précédente. Et ben, vous devez la connaître, c'est Eva Rock, qui est aujourd'hui à France Inter. On écoute sa question.
2: Bonjour David, je suis très heureuse de te parler par onde interposée. La dernière fois qu'on s'est vu, qu'on s'est croisé, qu'on s'est côtoyé, c'était dans les locaux d'Europe 1. Et il y avait un chien à côté de toi, parce que t'as toujours ton chien. Alors je t'ai connu sans le chien et avec le chien. Et il y a une question qui me taraude depuis ces années-là. Qu'est-ce que ça t'a apporté? Quel regard tu portes sur le monde aujourd'hui, depuis que t'as toujours un animal avec toi? Est-ce que ça a changé ton rapport aux hommes et aux femmes? Merci.
0: Ah, c'est une super question d'Eva Rock, qu'effectivement j'ai croisée, et plus que ça, je crois que j'ai travaillé avec Eva Rock à Europe 1, on a bien rigolé d'ailleurs, c'est une nature, et une femme extrêmement généreuse, et en même temps très pointue dans son métier, d'ailleurs sa question est assez pointue. Qu'est-ce que m'a apporté le chien? Le chien, c'est une solitude augmentée en fait. Quand vous êtes avec un chien, vous apprenez la solitude, et en même temps, vous n'êtes jamais seul. Vous regardez la nature différemment, vous regardez les moments où vous êtes seul différemment, et surtout vous parlez avec des gens avec qui vous n'auriez jamais parlé, y compris à Europe 1. J'ai le souvenir d'une dame qui doit être en retraite maintenant, avec qui j'ai passé de longues heures à discuter. Je ne lui aurais jamais adressé la parole, et inversement d'ailleurs, si on n'avait pas eu les chiens en commun. Et je dois dire que quand j'ai eu ce chien, puis un autre à Europe 1, et ensuite à Radio Classique, quand je suis arrivé à Radio Classique, Jean-Francis Pécresse, qui dirigeait la radio à l'époque, m'a dit « mais t'es venu sans ton chien ». Je m'attendais pas du tout à pouvoir amener le chien à Radio Classique. Finalement, il a fini sur les affiches de promotion de Radio Classique.
1: Oui, c'est vrai.
0: Donc le chien est à la fois un compagnon, quelqu'un qui vous fait réfléchir à la solitude, votre meilleur ami en ce qui me concerne, ça peut soigner un deuil, ça a été le cas aussi, et c'est un merveilleux DRH le chien, c'est un stabilisateur de climat social formidable.
1: C'est très beau ce que vous dites. On va terminer nos dernières minutes ensemble, David Abiker, avec le questionnaire rapide, ça va aller très vite. Une personnalité de radio qui pourrait être votre modèle?
0: Ah ben je l'ai cité tout à l'heure, Eve Ruggieri. Ou Guillaume Durand.
1: Quelle radio résumerait votre enfance et votre adolescence ?
0: France Inter, le tribunal des flagrants délires. Je m'étais cassé la jambe au ski et j'écoutais le tribunal des flagrants délires suivi des grandes histoires, des belles histoires d'Eve Ruggieri.
1: Quelle radio vous réveille le matin ?
0: C'est pas une radio qui me réveille parce que j'ai ma sonnerie sur mon iPhone, donc c'est mon téléphone, mais ensuite j'allume France Info et ensuite je me mets sur Radio Classique, mais en général sur Radio Classique il y a de la musique classique au moment où je me réveille, et moi j'ai besoin de savoir ce que disent les autres radios, donc j'écoute France Info.
1: Quelle radio vous endort le soir?
0: Ce serait Radio Classique, mais j'écoute pas la radio le soir. Le soir c'est plutôt de la lecture ou un coup d'œil sur les réseaux sociaux. C'est mal.
1: J'allais le dire, mais à petite dose. Hein.
0: Et un livre, évidemment.
1: Voilà. Un endroit où vous écoutez toujours la radio.
0: Dans ma voiture ou en marchant.
1: Un endroit où vous ne l'écoutez jamais.
0: Dans la forêt, je vais écouter éventuellement un podcast ou un livre audio, mais j'écouterai pas la radio dans la forêt. Ou en jardinant, par exemple, ça me viendrait pas à l'idée.
1: Un meilleur souvenir de radio ?
0: Alors là, un meilleur souvenir de radio ? Bah, je pense que c'est quand on interviewe ses idoles ou les gens qu'on a admirés, ou quand vous avez affaire à des gens qui vous ont surpris. Par exemple, j'ai interviewé Diane Kruger, qui est une personne délicieuse, intelligente, vive, naturelle, qui est cash, qui n'est pas une star, qui fait de la communication, qui m'a parlé d'Angela Merkel à l'époque, c'était il y a 10 ans, elle était formidable. Et puis en même temps, le jour où j'ai interviewé Woody Allen ou Eddie Mitchell, j'étais ravi.
1: Et enfin, pour finir, un conseil à donner à quelqu'un qui voudrait faire de la radio ?
0: C'est pas évident. Donc, écoutez la radio. Écoutez la radio. Vous savez, les gens qui vous disent « j'ai envie d'écrire, j'ai envie de publier dans les journaux », commencent par lire les autres. Beaucoup écouter et se choisir des modèles. Et peut-être faire une émission avec un pote à 10 ans qui s'appellerait « L'amour, le sexe et la table » quand on est en 6e et se marrer.
1: Merci David Abiker, en tout cas,
0: merci
1: d'avoir partagé
0: Eddie.
1: Ces moments avec nous dans la Mécanique des Ondes. On se retrouve le mois prochain pour une nouvelle histoire radiophonique dans la mécanique. Émission à retrouver d'ici là en podcast sur fréquenceprotestante.com et sur la mécanique des ondes.com. Merci à Arnaud, à la réalisation et à la prochaine, la mécanique rend l'antenne.

Bonjour, ici Paul-Hubert Desménard. Bienvenue dans cette promenade musicale dans laquelle je vais vous présenter un très bel album publié récemment chez Mirare, intitulé « Vol vert », qui contient des pièces de compositeurs sud-américains interprétées par le pianiste Vittorio Forte. Permettez-moi de présenter d'abord le pianiste. Vittorio Forte est italien et vit en France depuis près de 25 ans. Il a suivi un cursus non conventionnel. C'est assez tard qu'il s'est consacré au piano, il a étudié à Lausanne, puis s'est perfectionné au bord du lac de Côme. Il a enregistré un premier disque de Clementi, puis d'autres, Carl Philipp et Van Belbach, des transcriptions en particulier d'Earl Wilde, Mettner, etc. Il joue en concert des transcriptions d'opéra ou de symphonie, y compris de compositeurs inconnus ou peu connus. Il vit actuellement près de Montpellier, il a toujours enseigné, et il donne exclusivement des masterclass depuis 8 à 9 ans. Alors une question qui se pose tout de suite. Qu'est-ce qui a amené Vittorio Forte, qui se dit pianiste à moitié italien et aux trois quarts français, à enregistrer un album sud-américain ? Comme il l'explique lui-même dans l'excellente notice de l'album, c'est une rencontre à l'âge de 17 ans, lorsqu'il a décidé de faire du piano son métier. C'est la rencontre avec un de ses professeurs, José Lepore, qui a eu pour lui une importance essentielle. Il était argentin, il a su plaider la cause de Vittorio auprès de ses parents et il lui a transmis entre autres l'amour du chant au piano. Une autre Argentine, Edith Murano, avec qui il a étudié en Suisse, a développé chez lui une connexion avec l'Argentine et cela l'a conduit à élaborer ce programme sud-américain. Comme il l'écrit, c'est comme cela que je fonctionne. Il y a d'abord une idée, une curiosité, puis je fouille, je cherche, je rassemble des partitions, je les essaie, j'en choisis certaines que je ne garde pas forcément, j'en trouve d'autres. Et nous allons écouter d'abord une de ses transcriptions. C'est en effet une de ses spécialités, les transcriptions pour piano d'autres compositeurs. Il s'agit de Vol vert de Carlos Gardel, qui donne d'ailleurs son titre à l'album. Carlos Gardel, argentin, né en 1890 et mort en 1935, a composé de nombreux tangos exprimant la nostalgie de son pays, que Vittorio Forte entendait avec émotion et recueillement chez son maître José Lepore. Et il a voulu lui rendre hommage ici.

Vittorio Forte aime les compositeurs peu connus. En voici deux, Alfonso Leng, chilien, et Luis Calvo, colombien. Alfonso Leng, chilien, né en 1884 et mort en 1974, était un personnage extravagant, dentiste dans la vie, qui a composé 5 Dolorès, poèmes pour piano extrêmement mélancoliques, d'une grande richesse d'expression et d'une sensibilité étonnante. Voici les numéros 3, Larghetto, et 5, Largo.

Luis Calvo, colombien, né en 1882 et mort en 1945, a eu un destin singulier. Il a passé l'essentiel de sa vie dans une léproserie, sans qu'on soit certain qu'il fût lépreux d'ailleurs. Sa pièce, Malva Loca, dépeint avec tendresse sur un rythme de habanera, un personnage issu d'une pièce de théâtre, une femme de mauvaise vie, comme on disait alors.

Je vous rappelle que nous sommes sur Fréquence Protestante, 100.7 FM, DAB+, et que nous écoutons des extraits de l'album Volver, consacré à la musique sud-américaine, interprété par Vittorio Forte. Il y a bien d'autres compositeurs représentés dans cet album, en particulier Ernesto Lecuona. Ernesto Lecuona, cubain, né en 1896 et mort en 1963, a composé dans tous les genres. Des musiques de films, il était sous contrat avec les grandes majors américaines. Des chansons, des zarzuelas. La zarzuela est une sorte d'opéra comique espagnol. Et des pièces pour piano, bien sûr. Ces danses afro-cubaines évoquent les couleurs, les atmosphères, la lumière des Caraïbes. Écoutons la conga de Medianoche, suivie de la comparsa.

Et nous allons terminer avec Heitor Villa-Lobos. Heitor Villa-Lobos, né en 1887 et mort en 1959, est considéré comme le plus important compositeur brésilien. Son œuvre est immense, plus de 1300 compositions de tout genre. Mon œuvre est la conséquence, la prédestination, et si elle est si vaste, c'est qu'elle est le fruit d'un pays immense, ardent et généreux. Alors nous allons entendre Valsa d'Ador. Merci Arnaud à la technique. Et nous aurons bientôt l'occasion d'entendre à nouveau Vittorio Forte, cette fois en personne, dans les transcriptions d'Earl Wilde, pianiste-compositeur américain, né en 1915 et mort en 2010, et dans la musique de Nikolai Medtner, pianiste-compositeur russe peu connu, contemporain de Rachmaninov. Au revoir.

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1: Chères auditrices, chers auditeurs de Fréquence protestante, bonjour. On a vu en Iran les manifestants du mouvement Femmes, Vie, Liberté brandir le portrait de la poétesse Farrukhzad. On les a entendus déclamer ces vers, celles que les Iraniens et tous les persanophones ont élevées au rang de mythe au point de l'appeler simplement Farrukh, a vécu sous le règne du Shah. Encensée de son vivant, mais aussi condamnée par les bien-pensants pour sa vie jugée dissolue, la poétesse est morte tragiquement à 32 ans dans un accident de voiture en 1967. Elle laissait derrière elle une œuvre poétique de l'intimité, de l'amour, du désir, comme une longue lettre d'amour, et elle reste pour toujours une icône d'éternelle jeunesse. Si l'obscurantisme religieux veut effacer l'individu, en commençant par les femmes, dans une guerre de propagande qui passe par une guerre des mots, les éditions Gallimard Poésie publient, à point nommé, dirais-je, les œuvres complètes de Farrukh, cette voix singulière du dévoilement au féminin, sous le titre « J'irai jusqu'au rivage du soleil ». Pour rencontrer cette voix, je reçois aujourd'hui Leila Anvar, traductrice des œuvres complètes de Farrukhzad, maître de conférence à l'INALCO, l'Institut national des langues et civilisations orientales, mais aussi iranologue, comédienne et journaliste au monde des religions. Bonjour Leila Anvar.
2: Bonjour.
1: Et je reçois aussi Sarah Yalda, autrice de Regards persans, le récit de son retour dans l'Iran de 2006, paru chez Grasset l'année suivante, et qui a révélé à la France et en Italie, où le livre a eu un immense succès, des aspects inconnus jusque-là de la société iranienne contemporaine. Bonjour Sarah Yalda.
2: Bonjour Judith Houzé.
1: Donc, je vais commencer par une première question à Sarah. Vous évoquez dans votre livre « Regards persans », je vous cite, « ce goût pour la transcendance, cet art d'associer un vers à chaque situation et de s'extraire du monde qui pourrait définir les Iraniens ». Et puis, il y a aussi ce passage merveilleux et amusant à Ispahan, je raconte pas tout, où pour se rabibocher avec vous, enfin avec la narratrice, un garçon café vous déclame un quatrain du poète Omar Khayyam. Alors, est-ce que la poésie occupe encore une grande place dans le quotidien des Iraniens ? Je voudrais savoir.
2: Écoutez, d'abord, merci de votre invitation. On est très heureux de parler de Farrukh Farrukhzad avec Leila. Pour revenir à la société iranienne et ses rapports avec la poésie, si vous voulez, moi, chez les Iraniens, je vois une familiarité avec la poésie que je n'ai vue nulle part ailleurs dans le monde. Et cela, si vous voulez, sans distinction de classe. Aujourd'hui, le taux d'alphabétisation est très élevé en Iran, mais pendant mon enfance, par exemple, il n'était pas rare de croiser une personne analphabète qui connaissait par cœur des quatrains de Khayyam. Et ça, oui, ça ne surprenait pas plus que ça. Pour les Iraniens, c'était une chose normale. La transmission était orale. Et la poésie en Iran est vivante. Elle est incarnée. Elle détermine en grande partie le regard des Iraniens sur la vie qui passe. Et la poésie est d'ailleurs pas toujours de manière consciente, une grille d'interprétation à travers laquelle les Iraniens déchiffrent la réalité.
1: Leila, et est-ce qu'on peut parler historiquement d'une poésie de la rébellion en Iran ?
3: Alors, oui, je dirais pas de la rébellion, qui est finalement un concept assez moderne, y compris en Occident, mais disons que la poésie, et la langue persane d'ailleurs, dès son commencement, c'est un espace de résistance, ce qui est légèrement différent, mais peut-être plus profond d'une certaine façon, dans le sens où la résistance, c'est-à-dire qu'en réalité, ce qui est essentiel à une identité perdure au-delà de tous les changements, y compris en l'occurrence religieux, puisque le persan est né sous sa forme actuelle, après les invasions arabo-musulmanes de l'Iran, des territoires iraniens ou persanophones. Et donc, autant finalement les gens se sont convertis à l'islam parce que c'était assez commode, ne serait-ce que d'un point de vue fiscal, eh bien, en réalité, ils ont résisté en maintenant la langue et en élevant cette langue au rang de la langue avec un L majuscule, de la poésie avec un P majuscule. Donc en fait, c'est une langue poésie, ou c'est une poésie fondatrice d'une langue et d'une identité nationale. En ce sens, on peut dire que vraiment, c'est un espace de résistance. Et ça l'est resté, puisqu'en fait, au cours des siècles, nous avons eu d'assez mauvais régimes qui se sont succédés, on va dire. Là aussi, ce n'est pas spécifique à l'Iran. Le régime d'oppression était quand même relativement universel dans le monde pendant très longtemps. Et finalement, on peut dire que la poésie est cet espace dans lequel non seulement l'identité a résisté, mais c'est aussi cet espace dans lequel la liberté s'est exprimée. Mmh. Donc c'est le lieu dans lequel on exprime ce que l'on est profondément, et on le fait avec suffisamment d'allusions pour que cela ne prête pas le flanc, en fait, à la sanction.
1: Voilà.
3: Donc après, on exprime tout ce qu'on veut, y compris la subversion la plus grande. En réalité, c'est aussi un espace de subversion, parce que c'est un espace dans lequel on peut se permettre de dire des choses qui disent autre chose, qui dit autre chose. On peut se permettre de dévoiler tout en voilant, dire tout en ne disant pas, ou ne pas dire tout en disant, etc. Ce qui est en fait le propre de la poésie, sauf que en territoire persanophone, ça devient vraiment une sorte d'espace vital, en fait, à tout point de vue.
4: Pour poursuivre de manière un peu plus, si vous voulez, dans la vie de tous les jours, moi je suis là pour voir un petit peu, comme vous me l'avez demandé, un petit peu comment apparaît la poésie dans le quotidien, si vous voulez. Il n'est pas rare en Iran de commencer pour un journaliste un article économique ou politique par un vers de Hafez, par un quatrain de Khayyam. Quand la bouteille d'eau de rose, nous utilisons beaucoup dans la cuisine iranienne l'eau de rose, et bien si vous regardez l'étiquette, sur l'étiquette est inscrite un quatrain de Khayyam. Moi, j'ai rarement vu un poème d'Éluard ou de Aragon ou de François Villon sur voilà. Et si vous voulez, ce qui est aussi très amusant dans la société iranienne, qui perdure alors jusqu'à aujourd'hui, si vous voulez, c'est qu'on a tendance, donc le plus grand poète, il y a beaucoup, nous n'avons pas beaucoup de romanciers, mais la littérature pour nous, c'est la poésie, et ça depuis l'an 1000, oui. Si vous voulez. Voilà. Et c'est le père, si vous voulez, comme on dit, Bach est le père de tous les compositeurs en Occident. Hafez est un petit peu le père de tous les poètes. Il a un recueil de poèmes qui s'appelle Le Divan, et il n'est pas rare de faire parler Hafez aujourd'hui, en 2026. On lui pose une question, puis on ouvre au hasard le divan, qui est le recueil de ses poèmes, et il est d'usage de croire que la réponse est dans le poème. Alors évidemment, même si à tous les coups on ne trouve pas véritablement une réponse, si vous voulez, c'est une habitude qui élève l'âme, apaise les incertitudes et console.
1: C'est formidable. Et est-ce que vous pouvez, Sarah, nous parler un petit peu, évoquer le personnage que fut Farouk, qui a eu donc ce destin tumultueux et tragique?
4: Écoutez, Farouk est la plus grande poétesse du XXe siècle en Iran. Leïli ajoutera après, parce qu'elle, elle a une familiarité avec Farouk que je n'ai pas, elle complétera tout à l'heure, mais pour moi, voilà, c'est la plus grande poétesse au XXe siècle en Iran, et homme et femme, si vous l'avez compris, hein, c'est la plus grande voix de la poésie du XXe siècle en Iran. Alors, par sa vie réfractaire à bien des égards, par ses positions, ses engagements, elle peut être aussi considérée comme une des premières féministes en Iran. Farouk est née en 1935, enfin, à la toute fin de l'année 34. Et si vous voulez, en septembre 2022, alors que naît le mouvement Femmes, Vie, Liberté, vous voyez toutes ces jeunes filles qui d'une main jettent leur voile au feu, et bien de l'autre, elles brandissent la photo de Fourour qui incarne la figure de l'insoumise, celle qui a osé dans une société patriarcale se lever et dire non. Et elle en a payé le prix, si vous voulez.
1: Elle est aussi de l'époque du chat, donc parce qu'elle elle a divorcé.
4: Oui, elle est née. Fourour est née en 1934, en décembre 34 à Téhéran. Et alors voilà, c'est une poétesse, la plus grande poétesse. C'est une des plus grandes féministes et aussi, comme disent les Anglais, last but not least, c'est aussi à mes yeux une très grande amoureuse. Elle est

0: à Rome et elle a vécu un très grand amour avec le réalisateur Ibrahim Egolistan. Et cet amour, aucun obstacle l'a diminué, bien au contraire. Ibrahim Egolistan est également marié, il a deux enfants et en le rejoignant un jour d'hiver, un jour de neige, de février 1967, Fourour meurt dans un accident de voiture. Elle a 32 ans. Et il ne faut pas oublier, c'est également une réalisatrice. On lui doit La maison est noire, un court-métrage remarquable sur la vie des lépreux. Donc vous voyez son courage. Elle est allée, alors qu'à l'époque, vraiment, la lèpre était extrêmement contagieuse. Elle est allée parmi les lépreux et elle a parlé de leur vie.
1: Est-ce que, donc elle a été starisée de son vivant, parfois il faut se méfier des starisations d'artistes parce que je pense que souvent ça cache leur art. Donc je vous propose d'écouter sa voix à travers celle de Leyli Anvar qui va nous lire un extrait d'un de ses poèmes écrit à Téhéran en 1955 qui s'appelle « Aimer pour aimer » afin que sa voix demeure comme une âme qui voyage.
2: Cette nuit du ciel de ton regard, il pleut des étoiles sur mes vers. Dans le blanc silence des pages, mes doigts plantent des étincelles. Mes vers fous et fiévreux, honteux de creuser les sillons du désir, consument à nouveau son corps dans les feux d'une soif sans fin.
1: Merci. Sarah, vous pourriez nous raconter comment ça s'est passé, pourquoi 60 ans plus tard, après sa mort, donc, seulement, je dirais, ces œuvres complètes sont-elles traduites ?
0: Vous savez, les Iraniens s'abandonnent au destin. Alors évidemment, au moment de la révolution iranienne en 79, beaucoup d'intellectuels iraniens, il y avait Dariush Shaigan, Goli Taraqi, Farrokh Ghaffari, qui était le directeur du festival de Shiraz, qui connaissait beaucoup de gens en France, tous ces intellectuels sont venus vivre à Paris. Et aucun, a priori, n'a sollicité, n'a éveillé l'intérêt d'un éditeur français pour traduire l'ensemble de l'œuvre de Fourour, qui était déjà morte depuis plus de 10 ans, en France. Et puis voilà. Et ça, mais au fond, peut-être a-t-on eu raison d'attendre. Car traduite par Leyli Anvar, la poésie de Fourour, si vous voulez, Leyli, elle ne lit pas seulement les poèmes de Fourour, elle vit avec. Alors il y a une espèce de symbiose qui fait que, si vous voulez, dans cet art si difficile qu'est la traduction de la poésie, vous le savez, Judith, Leyli a vécu en symbiose avec Fourour et les vers coulent dans la langue française naturellement, comme l'eau d'une rivière, comme le cours de la vie finalement. Et elle a réussi à reproduire la pensée, les sentiments de Fourour dans leur justesse et pas seulement dans leur exactitude. Vous voyez la différence?
1: Bien sûr, c'est toute la difficulté de la traduction.
0: Alors,
1: pas de trahison.
0: Voilà. Alors, on est très content. Peut-être qu'on a eu vraiment raison d'attendre. Alors, comment tout ça a commencé? Tout ça a commencé il y a 3 ans. Il y a 3 ans, un ami, John Morton Morris, qui est à la foire de Maastricht, tombe sur une photo de Shirin Nechat, qui est, vous savez, la plus grande artiste iranienne aujourd'hui, vivante, qui vit à New York.
3: Est-ce qu'on peut signaler d'ailleurs qu'en ce moment, sur Arte, passe un film de Shirin Nechat, superbe, qui s'appelle « Femmes sans hommes ». Et c'est un livre qui a beaucoup à voir avec Fourour, un film qui a beaucoup à voir avec Fourour Ferrozot, même si le roman dont est tirée cette œuvre, c'est l'œuvre d'une romancière, Shahnush Parsipur, qui est encore de ce monde. Donc, Femmes sans hommes, qui est un livre absolument saisissant, et le film est incroyable. Donc, je recommande à tous nos auditeurs de se précipiter sur le replay d'Arte pour voir ce film de Shirin Nechat. Pardon pour cette parenthèse, pour vous avoir interrompu.
0: Alors, c'est la série des autoportraits de Shirin Nechat, où sur son visage, Shirin Nechat a écrit le début d'un poème, les premiers vers d'un poème, mais dans une très belle calligraphie en rouge et blanc. On peut retrouver les photos sur Internet. C'est le début d'un poème de Fourour et Ferrozot.

0: John voit la photo, pense à moi et m'offre la photo. Et cette photo, je l'accroche aussitôt dans mon salon. Et peu de temps après, Antoine et Juliette Gallimard viennent dîner à la maison. Antoine remarque la photo et je lui raconte qui est Fourour. Et aussitôt, il me demande, dis-moi, est-ce que Fourour est traduite chez nous ? Non ? Ah, alors je te charge de trouver une traductrice. Je te charge de faire entrer Fourour en poésie Gallimard.
1: Formidable, que je
0: Alors,
1: disais.
0: Voilà comment les choses se sont passées. J'ai appelé immédiatement Lélie, qui a accepté dans la seconde, et je savais son amour pour Fourour. Et voilà, donc c'est une grande joie pour tous les Iraniens de voir Fourour dans cette très prestigieuse collection, car elle entre, si vous voulez, elle est dans la même maison que les plus grands poètes du monde mondial. Et cette joie, nous la devons évidemment à Lélie, à Antoine, bien sûr, qu'on remercie. Et aussi à John Morton Morris, qui, sans le savoir, est quand même à la naissance de toute cette histoire.
1: Le chaînon de tout ça. Lélie, je vous parlais, quand vous évoquez la poésie de Fourour, vous évoquez une poésie genrée, c'est-à-dire vraiment une poésie de femme, de dévoilement. Est-ce que vous pourriez nous en dire un petit peu plus ?
2: Oui, alors peut-être... Ce sera, en fait, en guise d'introduction à la réponse à cette question, je voudrais peut-être rectifier juste une chose que Sarah a dite. Je suis d'accord avec tout ce qu'elle a dit, qui est superbe. En fait, Fourour, ce n'est pas une femme qui a dit non. Je dirais, au contraire, Fourour, c'est la femme qui a dit oui. Elle a dit oui à tout ce que jusque-là on refusait aux femmes. C'est-à-dire que les femmes devaient dire non à un certain nombre de choses et de carrières et de choix et de désirs, finalement. Et en fait, Fourour, c'est quelqu'un qui dit « Pourquoi je dirais non à la vie que j'ai envie de mener ?» Je dis oui, au contraire. Et j'appelle cette vie à devenir la mienne, en réalité. Et ce n'est pas sans rapport avec votre question, parce que elle dit oui en tant que femme. Sachant que nous, en poésie persane, nous n'avons pas... Enfin, dans la langue persane, nous n'avons pas de genre. Donc en fait, en sorte que quand quelqu'un vous envoie un poème d'amour, à la limite... je peux envoyer un poème d'amour à un homme qui a été écrit par un autre homme, pour un autre homme ou pour une autre femme. On ne sait pas, en fait. On ne sait pas qui écrit, on ne sait pas à qui s'adresse le poème. Sauf si on a vraiment des noms. Mais en général, on n'a pas de noms parce que, justement, on jette le voile sur l'identité et en particulier sur le genre de celui ou de celle qui parle ou qui est célébré dans le poème. Donc, il y a vraiment un trouble dans le genre qui est dans le genre... dans le sens féminin ou masculin, mais aussi dans le genre poétique, bien sûr. Est-ce que, par exemple, il s'agit de poésie homo-érotique ou de poésie hétéro-érotique, etc. Donc, elle va s'inscrire, en fait, dans cette tradition qui est déjà complètement subversive par rapport à la question du rôle donné à chacun dans la relation amoureuse et surtout dans la prise de parole poétique. Et qu'est-ce qu'elle va faire ? Elle va se permettre de se ressaisir, de se réapproprier en réalité tout ce que les poètes qui l'ont précédé et qui sont définitivement des hommes parce qu'ils signent et qu'on sait que ce sont des hommes, encore que, moi j'ai une théorie, je pense que certains des poèmes d'Omar Khayyam sont en fait des poèmes d'une femme et donc il les a piqués là-bas, mais qu'importe, ça c'est encore le sujet d'un autre
1: classique.
2: Voilà, un grand classique. Mais disons que globalement, ce sont quand même les hommes qui sont maîtres de la parole et ce sont les femmes qui sont l'objet aimé. Donc, elles sont l'objet ou le sujet. Elles sont l'objet de la poésie. Elles ne sont pas le sujet.
1: Et là, il devient sujet.
2: Et voilà. Et ce qu'elle fait, ce trouble qu'elle apporte, supplémentaire, et à mon avis radical, et à mon avis, c'est ça qu'on ne lui a pas pardonné. Après tout, qu'elle ait des amants. Il y a beaucoup d'autres gens, femmes et hommes, qui en ont eu. Voilà. Mais ce qu'on ne lui a pas pardonné, c'est que finalement, cette façon qu'elle avait d'aller au bout de son désir dans la vie... Eh bien, elle l'avait peut-être encore plus en poésie. Et il y a des poèmes tout à fait emblématiques, là j'ai été obligée d'ailleurs de faire des notes assez conséquentes pour m'expliquer là-dessus, dans lesquels elle renverse le rôle, elle devient l'amante, et en persan on a vraiment la différence entre celui ou celle qui aime, à nouveau on n'a pas de genre donc on ne sait pas, donc le sujet de l'amour est l'objet de l'amour. Et elle devient le sujet de l'amour. Et littéralement, dans son poème le plus sulfureux qui s'appelle « Le péché », dans lequel elle dit « Voilà, j'ai péché, ça, et c'est, ce péché m'a été une jouissance pure », très clairement, elle se montre au-dessus de l'homme, dans la position où elle est au-dessus de l'homme. Et à ce moment-là, c'est un scandale absolu. Alors c'est un scandale parce que, bien sûr, une femme qui décrit comment elle a joui, c'est scandaleux. Mais c'est pas tellement ça. C'est la façon dont elle l'a fait. Et la façon dont elle a pris son plaisir elle-même, sans attendre qu'on le lui donne. Et voilà, donc je ne sais pas si j'ai répondu à votre question, mais en tout cas, elle introduit un vrai trouble dans le genre.
1: Je vous propose d'écouter Sarah lire un extrait de La fleur du chagrin, qui n'est donc pas le poème qu'évoquait Leïli, mais qui est très beau aussi.
0: Joie de brûler comme branche morte dans les flammes de ta colère. Je suis toujours, on dirait, ce corps ardent qui brûle au soleil de ta terre.
1: Leïli, quelle serait la place de la métaphore et des images dans les poèmes de Farouk ?
2: Je dirais qu'évidemment, comme dans toute poésie digne de ce nom, les métaphores ont un rôle absolument central. Et là aussi, ce qui est très très beau avec la poésie de Farouk, c'est qu'elle est l'héritière d'une tradition qu'elle connaît fort bien, bien qu'elle s'en défende parfois, mais il est évident qu'elle a beaucoup lu de la poésie persane et qu'elle en a saisi vraiment la quintessence, elle arrive à combiner les métaphores d'une manière singulière. C'est ça qui fait la grandeur d'un poète et l'apport d'un poète. Tout à l'heure, Sarah a dit qu'elle était la plus grande poétesse du XXe siècle. Moi, je dirais même plus, elle était le plus grand poète du XXe siècle, c'est-à-dire hommes et femmes confondus. À nouveau, en persan, pour nous, il n'y a pas de différence. Cette phrase... je n'aurais pas besoin de la rectifier. Donc, et elle fait cela parce qu'elle a une façon d'user des métaphores classiques qui renouvelle absolument la quintessence même de ce dont la métaphore est porteuse en poésie persane. Alors, de quoi est-elle porteuse ? Vous avez entendu peut-être dans ces quelques vers que nous avons cités que sa poésie est extrêmement sensuelle. Et ça, à nouveau, c'est très propre à la poésie persane, c'est-à-dire cette façon de prendre les idées et d'en faire, de les incarner, en fait, dans des images vraiment très charnelles. Mais elle le fait d'une manière qui n'est pas purement un cliché, mais on sent très bien que ça part d'une expérience et que son expérience du monde, dans sa totalité, pas seulement l'expérience amoureuse, mais toute son expérience du monde, est avant tout un engagement des cinq sens. Et ces cinq sens deviennent dans sa poésie des métaphores qui se mêlent et qui viennent épouser en plus la musique de la langue. En fait, c'est ça la poésie, c'est une sorte de combinaison idéale entre les images et la musique. Et je dirais que Farouk, elle apporte l'image et la musique à un sommet, qui est un sommet en persan bien sûr, mais qui à mon avis est quand même éminemment traduisible, à partir du moment où, bien sûr, on accepte de se mettre à l'écoute de sa musique et pas seulement du contenu de ses poèmes.
1: Sarah, en guise de conclusion, vous voudriez nous raconter une anecdote ?
0: Oui, écoutez, pas vraiment une anecdote, mais pour moi, ce qui cimente la société iranienne, si vous voulez, dans toute sa diversité, ce qui réunit les Iraniens qui vivent... en Iran, les Iraniens d'Iran, aussi bien que les exilés, les riches, les pauvres, les religieux, aussi bien que les athées, c'est la poésie persane, bien sûr. Et aussi l'Empire perse. Nous avons tous conscience d'appartenir à une histoire commune, vieille de plus de 2500 ans. Et c'est la poésie, d'une part, et l'Empire perse, notre histoire à laquelle nous sommes adossés, qui... cimentent et qui nous réunissent au-delà de toutes nos différences.
1: C'est magnifique. Merci. Merci Leïli. Au revoir. Merci Sarah Yelda.
0: Merci.
1: Au revoir.
0: Vous.

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0: Pierre Vesperini, bonjour. Vous êtes historien, philosophe et philologue, spécialiste de l'antiquité gréco-romaine. Vous êtes chercheur au CNRS, vous travaillez notamment sur la philosophie antique, les religions antiques, l'histoire des idées, la manière dont les sociétés modernes interprètent le passé. Votre parcours, cher Pierre Vesperini, est parsemé de lauriers. Vous êtes agrégé de lettres classiques, vous êtes rentré premier à l'École normale supérieure, vous êtes lauréat du prix La Bruyère de l'Académie française pour votre essai « Droiture et mélancolie » sur les écrits de Marc Aurèle. Vous avez reçu également le prix Georges Dumézil de l'Académie française pour votre édition de Théocrite, les magiciennes et autres idylles en 2022. Vous avez été enseignant à l'École des hautes études en sciences sociales, prof invité à Sienne, à l'université de Sienne, chercheur invité à l'université de Louvain-la-Neuve. Vous avez été au King's College de Cambridge, vous avez été à Munich également, et vous êtes actuellement à Cambridge. Qu'enseignez-vous à Cambridge actuellement, Pierre Vesperini ?
1: Alors, j'enseigne pas, je fais de la recherche.
0: Vous faites de la recherche, donc vous êtes en tant que chercheur invité, oui, en quelque sorte.
1: Oui, voilà, exactement. Ça s'appelle visiting scholar.
0: Alors, quand on voit votre parcours, vous êtes bardé de diplômes. Curieusement, il n'y a rien dans le domaine de l'enfance. Et pourtant, c'est actuellement votre domaine de prédilection, puisque vous venez de publier aux Belles Lettres, aux éditions Les Belles Lettres, un livre intitulé « Pour les enfants ». Éduquer dans la dignité, éduquer à la liberté. Avant qu'on en vienne à zoomer un petit peu sur ce livre, on a l'impression que vous aimez combattre les idées reçues, ce que vous avez fait pas mal avec la pensée des penseurs de l'Antiquité. Vous remettez en question pas mal d'idées reçues, d'idées toutes faites, prêtes à penser.
1: Oui, je pense que c'est une très bonne définition de ce que doit faire un intellectuel.
0: Oui. Et alors, actuellement, vos recherches dans ce domaine vont dans quel sens, avant qu'on en vienne aux enfants ?
1: Mes recherches sont... En fait, j'ai l'impression que plus j'avance en âge, plus mes recherches se diversifient. Donc, c'est difficile de vous répondre, mais je pense que suite à mon livre sur les enfants, je m'oriente vers des recherches sur l'enseignement, sur la façon dont on enseigne à l'école et à l'université. Voilà.
0: Oui, puis là, je suppose que les penseurs antiques sont un fabuleux réservoir, parce que c'est un sujet qui est vieux comme les pierres.
1: Oui, c'est vrai, mais en même temps, les chercheurs antiques n'avaient pas ce qui, à mon avis, est vraiment ce qui caractérise notre modernité, c'est-à-dire l'idée que nous sommes dans ce monde pour devenir nous-mêmes. Et donc, cette idée que chacun est unique, que chacun doit s'inventer, chacun doit trouver sa place dans le monde, et cette place est unique. Il y a une place pour Jean-Pierre Guénaud, il y a une place pour Pierre Vesperini, et toute l'existence se passe à essayer de la trouver, notamment en luttant contre les déterminismes, contre les conditionnements. Et ça, je pense, c'est pas du tout une idée antique. Dans l'Antiquité, vous naissez à une certaine place qui est assignée par la société, et votre chemin est tout tracé.
0: Oui, alors, ce qui est impressionnant, c'est qu'aujourd'hui, évidemment, on est dans une société qui broie, qui normalise, avec un certain nombre de choses qui ne s'arrangent pas. Et votre livre « Pour les enfants, éduquer dans la dignité, éduquer à la liberté » commence par un constat, un diagnostic absolument terrible, Pierre Vesperini, parce qu'on a l'impression que il y a un manque d'intérêt manifeste du monde contemporain et des adultes en particulier pour l'enfance.
1: Oui, absolument. C'est, c'est à la fois un manque d'intérêt et avant même le manque d'intérêt, un mépris profond. Et je vous donne un exemple que je ne donne pas dans le livre parce que je l'ai appris récemment, en fait, en écoutant les auditions des différents experts à l'Assemblée nationale autour de la prévention de l'inceste. Parmi les personnes interrogées, il y avait quelqu'un que vous connaissez bien, c'est la pédiatre Edwige Antier.
0: Avec laquelle, oui, nous avons une émission sous les antennes de Fréquence Protestante qui a pour titre « Grandir ensemble ». Et c'est d'ailleurs Edwige Antier qui a attiré mon attention sur votre travail.
1: Ah, oui, et alors j'ai appris à cette occasion que aujourd'hui, par exemple, vous avez, mettons, un enfant qui va chez son pédiatre et qui fait état de violences sexuelles de la part de son père. Le plus souvent, c'est le père qui est en cause. Donc le pédiatre, à ce moment-là, malheureusement, ça arrive trop rarement parce que les pédiatres n'osent pas le faire en raison des pressions qu'ils subissent de la part de l'ordre des médecins. Donc le pédiatre, à ce moment-là, est obligé, par le droit, de faire un signalement. Ce signalement, en général, va de pair avec un dépôt de plainte de la part de la mère, qui en général, à ce moment-là, se sépare du père. Donc, on a la situation suivante. Une mère porte plainte en raison de faits d'inceste, en fait, sur son enfant, avec donc un texte de la part du pédiatre. Et eh bien, tant que le père n'a pas été reconnu coupable par la justice, l'enfant est toujours obligé d'aller se rendre chez son père le week-end.
0: Oui, c'est la garde en alternance avec un père incestueux,
1: voilà,
0: et violeur.
1: Présomption d'innocence. Donc, et comme vous savez, la justice est extrêmement lente. Et donc, Edwige Antier me l'a confirmé. C'est tout à fait courant. Donc, tant que la justice ne s'est pas prononcée, ça peut prendre des années, des mères sont obligées de remettre un enfant victime d'inceste à son père, sans quoi elles risquent elles-mêmes d'aller en prison. Et les services sociaux, très souvent, encouragent l'enfant à aller chez son père. Et voilà, ça vous donne une... Enfin, je veux dire, bon, c'est un exemple, mais tellement frappant, du mépris dans lequel on tient l'enfant. Et tout au contraire, inversement, de cette espèce de culte de la figure du père de famille, qui là aussi a des racines anthropologiques très profondes dans la société française.
0: Oui, vous évoquez cette effroyable brutalisation. Vous avez un concept intéressant, Pierre Vesperini. Est-ce que vous pouvez nous parler de la pédagogie politique de la peur ?
1: Oui. Alors, la pédagogie politique de la peur, ce que j'entends par là, c'est cette espèce de tendance qu'on rencontre dans les classes dirigeantes à susciter la peur chez les gouvernés. Étant entendu que la peur est quelque chose qui paralyse vos facultés intellectuelles.
0: Oui, et qui sert à nous dominer d'une certaine façon.
1: Absolument.
0: C'est une façon de nous mettre sous emprise.
1: Tout à fait.
0: Et c'est terriblement servi par les chaînes d'information, et facilité par les médias sociaux, enfin par les réseaux sociaux. Oui. Mais il y aurait beaucoup à dire sur les chaînes d'information en continu, pour lesquelles c'est un commerce, cette pédagogie de la peur, parce que ça entraîne le buzz, ça fait rentrer l'argent de la pub.
1: Tout à fait. Il y a la peur et puis il y a aussi la violence, la brutalité, l'attaque brutale, les insultes, les invectives. Ça aussi, ça fait monter l'audience. Et j'ai pu penser à quelqu'un comme Cyril Hanouna, par exemple.
0: Oui, tout à fait. Et sans compter la radicalisation d'un certain nombre de supports. On parle de bolorisation, on peut penser à CNN, on peut penser à tous ces supports qui n'évoquent que les catastrophes, qui prétendent qu'il n'y a plus de saison, que tout fout le camp, qu'il n'y a plus de jeunesse. Tout ça va un petit peu dans le même sens. Et vous évoquez une remise en question de cette république sociale et humaniste qui est né en 1945 avec toutes les propositions, toutes les résolutions du Conseil national de la Résistance.
1: Oui, c'est un processus qui s'est enclenché, je dirais, avec le, mais pas seulement en France, en fait, dans le monde, à partir, je dirais, de la chute du bloc de l'Est. Je pense que les élites sociales, à ce moment-là, n'avaient plus à craindre une subversion de la part du Parti communiste. Et à ce moment-là, le néolibéralisme s'est vraiment radicalisé, en fait. Et donc, c'est vraiment très net, à partir de 90, la mise en œuvre de coupes budgétaires, de politiques d'austérité, et inversement, de brutalisation, de violences policières, tout ça est très très clair.
0: Oui, puis alors on évoque, enfin, votre diagnostic là reste terrible. Vous évoquez le mal travail avec des gens qui habitent souvent à une heure ou deux heures de leur lieu de travail, qui n'ont pas le choix, qui sont obligés de travailler, surtout quand il arrive que les mères soient seules. Le mal logement. Des enfants qui, dès la préadolescence, se retrouvent totalement isolés à la maison, puisque les parents partent tôt, reviennent tard le soir, donc les préadolescents sont livrés à eux-mêmes. Et puis alors, surtout, une école qui est sous assistance respiratoire, une école qui va très mal.
1: Oui, c'est sûr, et ça, on le voit avec la pénurie d'enseignants et puis une école qui est de plus en plus une école de la domestication des enfants pour les préparer au marché du travail et qui n'est pas du tout ce que devrait être l'école, c'est-à-dire un lieu où on apprend à devenir citoyen.
0: Oui, un lieu d'éducation et pas seulement de transmission des savoirs.
1: Oui, absolument. Il y a une violence institutionnelle à l'école qui est très très peu connue. Donc maintenant on commence à parler du périscolaire, mais justement c'est le périscolaire. On parle aussi beaucoup des violences dans les écoles privées, à juste titre. Mais il y a énormément de violences dans l'école publique qui sont trop peu connues.
0: Oui. Eh bien, cher Pierre Vesperini, nous allons envisager la première pause musicale de cette émission, Lou Reed avec John Cale, pour des retrouvailles entre deux compères dont la cohabitation a souvent été tumultueuse.

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1: Père Vesperini, je rappelle que je vous reçois à l'occasion de la publication de Pour les enfants, éduquer dans la dignité, éduquer à la liberté, votre dernier opus publié aux éditions des Belles Lettres. Alors, on évoquait l'éloge trop souvent désinhibisé de la brutalité et de la bêtise. Cela dans un contexte assez terrible, avec une justice dont le comportement est parfois bizarroïde, vous l'évoquiez tout à l'heure, de toute façon il est très lent, avec des prisons qui entassent de plus en plus de détenus et énormément d'hommes politiques offrent comme seule solution pour améliorer la société de construire toujours plus de places de prison, ce qui est totalement absurde quand on sait qui peuple les prisons, des crèches qui sont devenues trop souvent des cache-machines, un peu comme les EHPAD, il fait pas bon être sous dépendance. Vous dites dans votre ouvrage, on éteint l'enfance. Je voudrais que vous reveniez sur cette belle expression, on éteint l'enfance.
2: Merci pour cette question qui me touche beaucoup, parce qu'en effet, ce que je trouve extraordinaire chez les enfants et les plus petits enfants, c'est cette extraordinaire puissance, au sens spinoziste du
1: capacité
2: terme.
1: Capacité à l'émerveillement.
2: Cette puissance de vie. Cette puissance de vie qui, en effet, dérange beaucoup d'adultes. Parce qu'ils n'ont pas le temps, parce qu'ils sont tellement exploités, surexploités, sollicités, sursollicités par le système social dans lequel ils vivent, que cette puissance de vie, pour eux, doit être immédiatement restreinte, sinon abolie. Et donc, en effet, ce qui me frappe souvent, c'est que des enfants que j'ai vus tout petits et le regard extraordinairement intense, la façon dont un tout petit vous regarde, mais même dans les transports en commun, quand vous faites une connexion du regard avec un petit enfant, c'est incroyable.
1: C'est fascinant.
2: C'est fascinant. Et souvent, donc, je remarque qu'au bout de quelques années, quand je retrouve l'enfant,
1: Après qu'il ait été socialisé. Oui.
2: Voilà, il a l'air éteint parce que, ben, en raison de tout ce qu'il a subi à la maison, à l'école, notamment. Alors, très important ce point. Tout ce qu'il a subi, d'une part, de violence active, physique ou psychologique, et d'autre part, de négligence. Parce que quand on parle, et moi-même j'ai commis cette erreur dans mon livre, je m'en suis rendu compte trop tard, mais j'ai mis l'accent presque exclusivement sur les violences physiques et psychologiques faites aux enfants, et je n'ai pas suffisamment parlé de l'autre aspect de la maltraitance, et là je parle selon la définition de l'OMS, hein, ce n'est pas une vue personnelle, mais l'autre aspect de la maltraitance, c'est la négligence, c'est-à-dire le fait de ne pas vous occuper d'un enfant, d'être tout le temps devant votre écran, de le fourrer devant son écran pour avoir la paix. Beaucoup de gens pensent que s'ils font ça, ils ne font pas de mal à leur enfant, ils ne sont pas violents. Eh bien, en fait, si. Ça, c'est de la maltraitance. Et donc, parce que vous le privez de la relation, de la connexion avec l'adulte, qui est absolument vitale pour son développement. Et tout ça fait que, en effet, j'observe que, dans la plupart des cas, on éteint l'enfant.
1: Oui, avec ce manque de lien, de relation au quotidien, d'attachement qui est quelque chose de vital pour l'enfant. Tant il est vrai que certains enfants, quand ils perçoivent une forme de distanciation, de mépris ou de négligence, finissent parfois par avoir envie de mourir.
2: Tout à fait. C'est-à-dire qu'en fait, si j'ai écrit ce livre, c'est vraiment parce que j'ai pris conscience de l'ignorance dans laquelle vivent la plupart de mes concitoyens, dans laquelle je vivais moi-même, sur ce que c'est exactement qu'un enfant, sur la nature même de l'enfant, c'est-à-dire la nature humaine, au fond, ce que nous sommes quand nous naissons. Et on sait aujourd'hui, par des études sans nombre, que quand nous naissons, nous avons besoin pour nous développer, et ce, pendant ce qu'on appelle les 1000 premiers jours, évidemment après aussi, mais ce qui est déterminant, c'est vraiment cette période des 1000 premiers jours. Là aussi, je parle, ce que je dis, c'est l'OMS, encore une fois. C'est
1: oui,
2: pas
1: et puis il y a des études scientifiques, on analyse l'évolution du cerveau, des neurones.
2: Et... Tout à fait, et tout ça a confirmé, donc, la théorie de l'attachement psychiatre John Bowlby, psychiatre britannique, c'est-à-dire donc celle selon laquelle pendant les 1000 premiers jours, c'est-à-dire de la conception de l'enfant à ses 2 ans à peu près, il est absolument vital que lorsque l'enfant est en détresse, lorsqu'il pleure, l'adulte soit là pour le conforter. Et ça, c'est la base même de ce qui lui permettra de se développer, d'explorer le monde et donc de devenir lui-même. On revient à ce que je vous disais tout à l'heure. Or, la plupart de nos concitoyens ignorent tout de la théorie de l'attachement, qui en fait est une science de l'attachement. On dit théorie de l'attachement, mais ça ne me plaît pas beaucoup parce que j'ai l'impression que c'est une théorie.
1: C'est une théorie,
2: mais qui a été validée et qui est aujourd'hui le paradigme scientifique en usage. Simplement, nous l'ignorons la plupart du temps. Et en lieu et place de cette vérité scientifique, la plupart de nos concitoyens sont dans un paradigme tout à fait différent, qui considère que l'enfant est un être dont il faut se méfier, et ça doit beaucoup malheureusement à la dogmatique psychanalytique freudo-lacanienne, l'enfant comme pervers polymorphe, etc. Et donc se méfie de l'enfant. Et donc, il y a ce filtre de la méfiance, c'est une expression que j'emprunte à Marion Quercq, dont le livre « Une enfance en or » (NORD) est tout à fait remarquable. Nous sommes conditionnés à voir l'enfant à travers ce filtre de la méfiance. Et donc, ce qui fait que si l'enfant pleure, on va se dire « Ah, attention, je ne dois pas y aller, sinon il va me manipuler, il va devenir un enfant tyran, un enfant roi, un enfant dieu, enfin, toutes les fadaises que vous voulez ». Et malheureusement, c'est ça aujourd'hui qui conditionne, dans la plupart du temps, le rapport des adultes aux enfants. Et on devrait enseigner au lycée, comme au lieu d'enseigner le complexe d'Oedipe, qui est une idée intéressante mais totalement fausse, on devrait leur enseigner la science de l'attachement.
1: Oui, mais alors vous évoquez une voix masculine et une voix féminine qui ont de plus en plus de puissance dans les médias. Et qui appelle à ce que vous rejetez, c'est-à-dire l'éducation autoritaire, des discours qui valorisent la fermeté punitive, les rapports de force permanents entre adultes et enfants. C'est quelque chose d'épouvantable.
2: Oui, vous avez eu la gentillesse de rappeler au début que je voyage beaucoup dans mes recherches et pour enseigner. Et je peux vous assurer que partout où je vais, la France est regardée avec consternation. C'est-à-dire ce climat français d'éducation autoritaire suscite la pitié et le chagrin, si je peux dire, en référence à Marcel Ophuls. Mais nos amis allemands, anglais, canadiens, néerlandais nous regardent vraiment sans comprendre. Et même en Italie, je veux dire, même dans des pays de culture latine, puisqu'on pourrait penser que ça vient beaucoup de la culture catholique, cette vision de l'enfant, et ce climat patriarcal très prononcé, même en Espagne, on nous regarde vraiment avec consternation. Donc je pense qu'il y a une particularité française, et en effet, qui fait le miel de certaines figures médiatiques.
1: Et qu'est-ce qui aurait pu faire précisément, Pierre Vespérini, que l'éducation chrétienne, la notion de péché originel, de culpabilité, les péchés capitaux, que ça ait fait plus de mal en France que dans d'autres pays catholiques?
2: Alors là, j'ai une théorie pour le coup, parce que je me suis posé la même question. Je pense... D'abord, il y a quand même quelque chose qui est extrêmement prégnant en France, c'est le code civil. Là aussi, c'est quelque chose dont je parle peu dans le livre, parce que je l'ai découvert. Voilà, vous voyez, la recherche s'arrête jamais. En fait. Mais il y a des études extrêmement intéressantes de l'historien Xavier Martin sur la genèse du code civil. Et c'est-à-dire donc le code Napoléon qui est mis en place après la Révolution française. Et donc le code civil met vraiment en place un régime où le père de famille donc a vraiment une autorité absolument tyrannique.
1: C'est le roi du pétrole.
2: Voilà, et sur les enfants. Mais cette autorité s'appuie sur une certaine vision de la nature humaine, une vision profondément pessimiste. C'est-à-dire que ce que montre l'historien Xavier Martin, c'est que les pères, les juristes qui ont donc conçu le code Napoléon sont des gens qui ont une vision extrêmement noire de la nature humaine. Alors évidemment, on peut remonter au catholicisme, mais surtout, ce sont des gens qui ont été traumatisés par la Révolution française. Et donc, ils veulent absolument éviter que le peuple français se révolte à nouveau, s'émancipe, recherche son émancipation. Donc, il s'agit de le mettre sous cloche, si vous voulez. Et je pense, et donc c'est ça ma théorie, si vous voulez, c'est que je pense que la France est un pays où la Révolution française est un événement toujours vivant. Le potentiel de subversion et d'émancipation de la Révolution française est toujours vivant et inquiète les élites sociales. Et donc, je pense que ce potentiel révolutionnaire nous distingue par rapport aux autres sociétés européennes. Et du même coup, nous avons une culture de la répression liée à ce potentiel révolutionnaire venue des élites sociales qui est également tout à fait frappante. Pourquoi est-ce que nous avons des prisons dans un état aussi honteux? Si vous comparez avec l'Allemagne, par exemple, c'est pas le cas. Pourquoi est-ce que nous avons des manifestations aujourd'hui où on ne peut pas se rendre sans risquer d'être éborgné, voire même parfois tué?
1: Ou mutilé.
2: Ou mutilé. Donc là aussi, ce ne sont pas des choses que vous rencontrez en Espagne, par exemple. Je pense qu'il y a une exception française, à la fois dans cette culture profondément révolutionnaire, toujours vivante, et en contre-coup, une culture profondément répressive qui a besoin, du coup, d'avoir une éducation autoritaire.
1: Oui, vous dites très bien que c'est un enjeu de démocratie. Une société qui habitue les enfants à l'obéissance aveugle prépare, vous venez de le dire, prépare aussi les adultes plus soumis et donc plus violents. Parce que quand on a évoqué les malaises des banlieues, quand on voit le phénomène des black blocs, c'est-à-dire qu'il y a une violence qui se désinhibe.
2: Oui, c'est-à-dire qu'en fait, vous connaissez le grand pédopsychiatre Stanislas Tomkevitch, qui a énormément œuvré pour les enfants. Et qui disait, enfin qui a cette phrase en trois mots que j'aime beaucoup, qui dit « qui souffre blesse ». Voilà. C'est lapidaire, mais voilà, la violence des jeunes dont on parle tant vient d'abord d'une souffrance. Donc en fait, si vous voulez, un enfant soumis à la violence, que ce soit dans sa famille, à l'école, dans son environnement en général, ou bien va devenir agressif et violent, ou bien va devenir dépressif, angoissé, passif. Voilà, vous avez les deux possibilités, qui ne s'excluent pas d'ailleurs dans le temps. Mais voilà, et je pense que c'est pas ça qui fait d'une société une démocratie en bonne santé.
1: Alors, il y a des expressions épouvantables, comme par exemple « la curiosité est un vilain défaut ». C'est la réflexion qui tue.
2: Oui, il y en a une aussi qui est encore pire peut-être, c'est « il faut tourner 7 fois sa langue dans la bouche avant de parler ». Je ne sais pas si vous avez remarqué, mais là aussi, je peux vous assurer que pour quelqu'un qui voyage un peu en Europe, c'est très français. Quand vous allez dans une conférence, tout ça, à la fin, quelqu'un dit « Bon, maintenant, on va passer aux questions. » Et personne n'ose poser la première question. Parce qu'on nous a éduqués à, pas poser de questions idiotes, on a été tellement rabroués, etc., qu'on n'ose plus parler. Et notamment à l'école. Et là aussi, c'est quelque chose qui nous caractérise.
1: Oui, et puis il y a trop souvent une très grande paresse des parents à éclairer, à répondre à la curiosité de leurs enfants. Un petit peu comme si leur question était rasante et obligée à un effort qu'on n'est pas prêt à consentir.
2: Oui, alors évidemment, les parents ont bon dos et vous savez, on entend souvent cette idée, il ne faut pas culpabiliser les parents. Alors ça peut varier, hein. Il ne faut pas culpabiliser les employés des crèches, il ne faut pas culpabiliser les enseignants, etc. Moi, je trouve cette phrase assez étonnante de la part de personnes qui prétendent être des adultes. Parce qu'au fond, cette phrase équivaut à dire surtout ne parlons pas de nos responsabilités. C'est une phrase qui vise à défausser la responsabilité de l'adulte. Donc, d'un côté, je pense qu'en effet, il est important que les adultes soient conscients de leurs erreurs, de leurs fautes, de leurs défaillances. Mais de l'autre, je pense aussi que le système social, encore une fois, dont je parlais tout à l'heure, mais le système social dans lequel vivent la plupart des adultes, est un système qui, de toute façon, les empêche d'avoir du temps. Et donc, c'est extrêmement difficile pour eux. C'est la raison pour laquelle il s'agit vraiment de viser un changement de société dans son ensemble, une société plus démocratique, une société plus humaine.
1: C'est ce à quoi nous allons venir après la deuxième pause musicale de cette émission, cher Pierre Vesperini, l'enfance du silence, mon OAK.

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1: Pierre Vesperini, je rappelle que je vous reçois à l'occasion de la publication aux éditions des Belles Lettres de votre livre qui titre « Pour les enfants, éduquer dans la dignité, éduquer à la liberté ». Vous rappelez que dresser, ça n'est pas éduquer, Pierre Vesperini.
2: Oui, c'est une chose en effet qui me frappe, que très souvent les gens qui se demandent comment éduquer leur enfant en fait cherchent des solutions pour les faire obéir. C'est quelque chose qui, vous savez, je suis au conseil scientifique de la Fondation pour l'enfance et j'ai appris en y entrant qu'en fait souvent les parents se tournent vers l'association pour leur demander des conseils comment faire obéir les enfants. Et c'est une chose terrible qui vient, du système social dans lequel vivent les parents, où il faut aller vite, il faut tout faire vite. Il faut vite s'habiller pour aller à l'école, il faut vite rentrer faire ses devoirs.
1: Et, Même s'ils sont devenus illégaux.
2: Pardon ?
1: Même s'ils sont devenus illégaux, les devoirs à la maison.
2: Oui, voilà, mais bien sûr, mais parce que pourquoi est-ce que les enseignants continuent à donner des devoirs à la maison ? Très souvent parce que les parents les demandent. Les parents sont tellement inquiets pour l'avenir de leurs enfants qu'ils demandent des devoirs. Et donc, vous avez toutes sortes de méthodes sur le marché pour faire obéir les enfants. Alors, des méthodes très autoritaires et puis des méthodes qui manient la carotte et le bâton. Donc j'en parle aussi dans le livre des méthodes comportementalistes. Donc vous n'allez pas tellement jouer sur la punition, mais plutôt sur la récompense, les bonbons, les tableaux à points, etc.
1: Comme les chiens de cirque.
2: Voilà. Et le but, c'est d'avoir un enfant sage comme une image. On parlait de l'expression tout à l'heure, en voilà encore une terrible. Sage comme une image, c'est-à-dire non vivant. Donc l'éducation, ça n'est pas du dressage. L'éducation, c'est accompagner l'enfant. Encore une fois, je reviens à la théorie de l'attachement dont je parlais tout à l'heure. Donc, cette connexion avec l'enfant, attention, cette connexion, il s'agit bien des moments de détresse de l'enfant dans lesquels il est absolument impératif d'être là avec l'enfant. Mais il ne s'agit pas d'être 100% du temps en connexion avec l'enfant. On a évalué une relation saine, d'ailleurs pas seulement entre adultes et enfants, mais entre conjoints, c'est 70% de connexion et 30% de non-connexion, où chacun est dans sa bulle, fait ses affaires, etc. Mais donc, en tout cas, il est très important donc, d'accompagner l'enfant au fur et à mesure de son développement, parce que donc, l'enfant, et c'est ça que nous montre parfaitement de mieux en mieux la recherche aujourd'hui, l'enfant ne naît pas avec la maturité d'un adulte. Ça paraît stupide de le dire, mais malheureusement, beaucoup de gens continuent à penser leurs enfants comme des mini-adultes. C'est-à-dire, alors, si l'enfant se comporte mal, il va dire oh, « il est ingrat, il est égoïste, etc. Il est colérique. Bon. » Donc, il s'agit donc d'accompagner l'enfant progressivement en lui expliquant les choses, pourquoi il est important d'aller se coucher tôt, par exemple, pourquoi est-ce qu'il n'est pas bon qu'il ait un écran, contrairement à ses camarades, etc. Et ce qui est tout à fait, ce qui est fondamental d'avoir en tête, c'est que, comme le disait le juge Édouard Durand, l'ancien président de la Civise, dans son rapport, les enfants sont des gens sérieux, qui prennent la vie au sérieux. Et c'est tout à fait vrai. Quand vous expliquez

0: sur le chemin de sa maturité qui va lui permettre de devenir un adulte libre. Et ça, c'est tout à fait, c'est magnifique à voir chez un enfant, de voir progressivement comment il devient un être de plus en plus conscient et responsable, et donc libre.
1: Et quoi qu'en disent certaines voies régressives, toute punition relève de la maltraitance. Quand on regarde les chiffres qui concernent cette maltraitance, les statistiques, c'est épouvantable. C'est un enterrement de première classe, l'éducation à cet égard. Quand on voit les pourcentages de viols, d'agressions sexuelles, d'agressions tout court, de harcèlement, le nombre d'enfants dans une classe moyenne de primaire concernés par ça, c'est vraiment quelque chose d'épouvantable. On a l'impression là qu'il y a un message qui n'arrive pas à passer. D'où l'utilité, Pierre Vesperini, de votre livre qui propose un véritable programme d'éducation. Vous ne vous contentez pas de pilonner, de bombarder, d'écrire, d'analyser ce qui ne va pas, parce que ça, c'est à la portée de beaucoup de gens. Une fois qu'on a bien, qu'on a bien sulfaté tout ça, bah, il s'agit de bâtir. Et ce qui est merveilleux dans votre livre pour les enfants, c'est que vous bâtissez. Alors j'aimerais que nous en venions à ce programme d'éducation, Pierre Vesperini, qui tient en 6 points, dont les 2 premiers, d'ailleurs, sous-titres pour les enfants.
0: Oui, tout à fait. Donc, en fait, chaque être humain étant unique, chaque éducation est toujours une histoire singulière. J'ai souvent rencontré dans les auteurs que j'ai lus le refus d'entrer dans une série de recettes éducatives. Et j'aime beaucoup cette phrase du grand thérapeute familial danois Jesper Juhl, qui dit que quand on devient parent, en fait, on doit inventer ce que c'est qu'être parent. C'est-à-dire, on ne rentre pas dans une espèce de rôle prédéfini qui suit du parent, mais quelque part, on doit inventer à nouveau ce que c'est qu'être parent.
1: Oui, c'est un apprentissage permanent.
0: Oui. Et donc, ce que j'ai voulu, c'est non pas donc proposer des recettes, mais disons des principes. Des principes qui servent de repères dans les 1000 situations auxquelles on est confronté quotidiennement avec un enfant. Et donc, ces 6 principes nous permettent un peu de nous accrocher aux branches dans cette longue équipée, à la fois, bien sûr, très difficile, épuisante souvent, puisque justement, éduquer dans la dignité, c'est justement tout le contraire du dressage, et donc, c'est pas un long fleuve tranquille. L'enfant qui est pris au sérieux, l'enfant qui est reconnu dans sa dignité d'être humain, c'est un enfant qui va s'exprimer, c'est un enfant qui va laisser parler ses émotions, c'est un enfant qui va vous dire des choses qui peuvent vous déranger, parce qu'elles font justement, elles vont frapper quelque chose en vous qui était tu ou refoulé. Et donc, l'éducation démocratique, celle pour laquelle je plaide, n'est donc absolument pas un long fleuve tranquille, mais c'est un espèce de voyage d'initiation vers vous-même qui est extraordinaire.
1: Oui, l'enfant doit être respecté si on veut qu'il respecte. C'est tout à fait logique.
0: Absolument. Donc là aussi, c'est quelque chose qui a été montré par des études sans nombre. Donc, si vous voulez, j'ai donc dégagé 6 principes. Donc, le premier, c'est le principe de la dignité de l'enfant. C'est-à-dire, alors évidemment, ça peut paraître aller de soi, mais en réalité, quand vous regardez comment vous traitez les enfants, très souvent, au fond, l'enfant, bien sûr, est considéré comme un être humain à respecter, mais quand même pas tout à fait comme un adulte, parce qu'il n'est pas encore un adulte, tout simplement. Alors ça, c'est extrêmement... c'est la porte ouverte à toutes les violences, à toutes les brutalités, et c'est un principe révolutionnaire. En fait. Une fois que vous admettez que votre enfant mérite la même dignité que, par exemple, votre conjoint, ou même votre voisin, ben je peux vous assurer que ça change beaucoup de choses. Bon, je pourrais développer, mais si on veut voir les 6 principes, je suis obligé d'aller un petit peu vite. Le deuxième principe, c'est le principe de liberté, c'est-à-dire c'est ce vers quoi... Ça, c'est votre horizon. C'est le fait que l'enfant devienne un être humain libre.
1: Oui, et donc, c'est apprendre ça.

0: était trop souvent assimilé à du laxisme.
1: Oui, alors tout à fait. C'est-à-dire que la plupart des gens croient que l'éducation démocratique, parfois on parle d'éducation positive, bienveillante, mais je trouve ces termes trop flous, donc c'est pour ça que je les emploie pas. Mais effectivement, ils pensent que ça veut dire tout laisser faire à l'enfant. C'est totalement faux, puisque dans une société libre, il y a des lois, il y a des règles, et même ce sont les lois qui structurent la liberté. Il n'y a pas de liberté sans loi. Donc, évidemment qu'il y a des règles, mais simplement, ces règles valent pour tout le monde. C'est-à-dire que l'interdit de la violence, ça vaut pour l'enfant, mais ça vaut pour vous aussi, adulte. Et là aussi, tout le monde, enfin, tous les professionnels de l'enfance le savent, les enfants adorent les règles, à condition que ce soit des règles intelligentes et pas des règles arbitraires. Vous savez, c'est tout à fait fascinant que les enfants, très très tôt, savent faire la différence entre les règles qui relèvent de la vie en commun, par exemple les règles de la justice, et les règles qui sont arbitraires, par exemple ne pas aller à l'école en pyjama.
0: Oui, ou qui sont attribuées à une expression que vous redoutez, qui est la notion de bon sens.
1: Oui, alors le bon sens est souvent utilisé dans la discussion sur les enfants. On dit « Oh, c'est quand même une question de bon sens », etc. Et en tant que chercheur, je sais que le bon sens, c'est le pire ennemi de la science. Et ça a été montré je ne sais combien de fois. Mais le bon sens vous dira que la Terre est immobile et que le Soleil tourne.
0: Oui, et puis ça fabrique des antivax, ce genre voilà. De raisonnement.
1: Voilà.
0: Oui, oui. Donc, la liberté. Ensuite, la non-violence.
1: Oui, alors, bon, ça, c'est assez facile à expliquer. Donc, c'est alors, le fait de ne jamais attenter à l'homéostasie de l'enfant. C'est-à-dire que la violence, c'est ce qui vient bouleverser votre homéostasie. Donc, ça peut être évidemment un coup, mais ça peut être aussi une parole blessante. J'ai parlé de Stanislas Tomkiewicz, il disait qu'une parole blessante fait plus mal encore qu'un coup, parfois. Vous voyez, vous pouvez dire des phrases qui vont toute la vie hanter un enfant. Et malheureusement, ben, très souvent, les adultes, pas seulement les parents, mais les enseignants, etc., se livrent à la violence. Et dans ces cas-là, il est absolument urgent de réparer, de parler à l'enfant, de s'excuser, et plus que s'excuser, parce que les excuses peuvent être aussi un poids sur l'enfant, de solliciter, de parler avec l'enfant sur ses émotions, sur ce qu'il a ressenti quand on lui a dit ça. Voilà, c'est très important.
0: Il y a un autre concept, un autre principe très, très intéressant. De la même façon que quand on enseigne l'histoire, plutôt que d'en faire une sorte de constat d'autopsie, il vaut mieux la traiter à hauteur d'homme. Vous évoquez la hauteur d'enfant. C'est très important aussi, ce principe.
1: Alors ça, c'est un principe très important et qui me vient, là encore, du livre de Marion Cuerc que je citais tout à l'heure, qui est un livre qui porte sur la société suédoise, l'enfant dans la société suédoise. Vous savez que la Suède est le premier pays à avoir aboli les châtiments corporels sur les enfants en 1979. Nous l'avons fait seulement en 2019.
0: Donc, quelques décennies de retard.
1: Et donc la Suède, quand elle l'a fait, était exactement au même point que nous. Donc la société n'était absolument pas prête à admettre qu'on cesse de donner des fessées, etc. Et donc il y a eu un immense travail de la part du gouvernement, une campagne massive pour enseigner, pour apprendre aux adultes à se comporter avec les enfants dans la non-violence. Et l'un de ces principes très importants, c'était en effet celui de hauteur d'enfant, c'est-à-dire comprendre que la façon dont vous voyez les choses n'est pas du tout ce que l'enfant voit. Par exemple, prenons une situation toute simple, un enfant fait une crise au supermarché, par exemple, ou... Eh bien, alors, vous allez appliquer le filtre de la méfiance, vous allez dire l'enfant fait un caprice. l'enfant est un tyran, etc. En réalité, si vous vous placez à hauteur d'enfant, vous comprenez que ce n'est pas du tout ça qui est en train de se passer. Ce qui est en train de se passer, c'est que votre enfant, cérébralement, n'a pas la maturité pour recevoir, pour accueillir toutes les stimulations qu'il a au supermarché. Autre exemple, un enfant qui fait une crise, vous êtes en train de jouer avec lui, il perd, il fait une crise. Vous allez dire, tu es mauvais joueur. En fait, non, il n'est pas mauvais joueur. Il est convaincu d'être dans son droit. Il est convaincu d'avoir été lésé. Et donc, c'est ça le principe de hauteur d'enfant.
0: Alors, le temps passe trop vite, Pierre Vesperini. Il reste deux principes, l'amour inconditionnel, l'exemplarité. Je renvoie tous les auditeurs de Fréquence Protestante à la lecture de votre livre « Pour les enfants, éduquer dans la dignité, éduquer à la liberté », publié aux éditions les Belles Lettres, mais continuez à éclairer nos rapports avec nos enfants et nos petits-enfants, cher Pierre Vesperini. Et pour finir cette émission, Jane Edith Mutate.

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1: Bonjour et bienvenue dans cette nouvelle ville rêvée des anges sur l'antenne de fréquence protestante. Nous allons aujourd'hui parler de cette chose assez constante hein, dans les débats. Alors on va les ramener au débat élitiste parisien, mais je pense que la thématique, elle dépasse le parisianisme, à savoir le cinéma français. Tout le monde aime le cinéma français. On dit d'ailleurs que on aime bien se gargariser de ce que ce soit. C'est un cinéma d'auteur, c'est un cinéma finalement qui réfléchit, inventeur de d'un grand nombre finalement de d'imaginaires, un cinéma de classe, un cinéma réel, et finalement toute la question qui se pose c'est qui est ancienne, est-ce que le cinéma français est un cinéma bourgeois ? J'entends par là, est-ce que c'est un cinéma qui est sous idéologie bourgeoise ? C'est-à-dire que c'est le regard bourgeois, finalement, qui domine dans les histoires, dans les récits. Et cette question-là, c'est une question ancienne qui a surgi à certains moments de l'histoire récente. Je pense par exemple au moment de la Nouvelle Vague, je pense au cinéma des années 1970, je pense au cinéma aussi récent avec l'émergence de ce genre, d'ailleurs il faudra le questionner, le cinéma de banlieue ou en banlieue. C'est la raison pour laquelle je suis très content d'accueillir aujourd'hui Rob Grams, auteur d'un ouvrage au titre assez captif, attractif, bourgeois, gaz, sous-titré « La domination de classe au cinéma ». Et c'est paru au Lien qui libère. J'ai l'impression que les Liens qui libèrent ont créé c'est la coédition avec, je précise aussi que Rob Grams est rédacteur en chef de la revue Frustration Magazine.
2: C'est bien ça.
1: Bonjour.
2: Bonjour.
1: C'est une coédition, donc
2: En fait, on est directeur de collection d'une collection Frustration au sein des éditions Client Libère. Et après, on a un magazine papier qui, pour le coup, est en coédition.
1: Bah, bienvenue dans le monde de l'édition, alors.
2: Bah, voilà.
1: Alors, Rob Grams, bourgeois, gaz. D'abord, une question personnelle, parce que c'est toujours important, de mon point de vue, de savoir d'où l'auteur parle. Mm-hmm. Est-ce que vous êtes cinéphile ?
2: Oui. Oui, le cinéma, c'est ma passion de base, une passion personnelle. Mais là, j'ai eu l'occasion de mêler ce sur quoi je travaille, c'est-à-dire la question de la lutte des classes, avec ma passion qui est le cinéma.
1: Et vous êtes un cinéphile qui allait voir quel type de cinéma ?
2: Je vais voir toutes sortes de films, en réalité. J'aime beaucoup le cinéma de genre, le cinéma d'horreur. Je vais voir beaucoup de films français. Je vois vraiment toutes sortes de
1: français, c'est-à-dire aussi bien populaire comme on aime bien différencier. Bon,
2: ouais.
1: Alors, en fait, je pose cette question parce que je considère encore une fois que tout ça finalement détermine toujours un point de vue qu'on propose dans le débat public. D'où est venue cette idée de questionner le sens du cinéma français et donc de l'identifier comme un bourgeois gaz?
2: Je pense déjà que ça part d'un ressenti beaucoup plus large que le mien. C'est-à-dire quand je parle de ce sujet, ça crée pas de grandes surprises. Éventuellement, la réaction, c'est de dire « Ah, ça met des mots sur des choses que je ressentais depuis longtemps ». Comme je suis assez sensibilisé aux questions de classe, de lutte des classes, je pense que ce prisme-là arrive assez vite chez moi. Et après, il y a eu des petits déclencheurs, des petits effets de lassitude. Et à ce moment-là, ça avait été le motif d'écriture du premier article, puisque ce livre est aussi basé sur une série d'articles que j'ai publiés dans le magazine. Et c'était au moment de la sortie de 16 printemps, on avait vu Suzanne Lindon, donc fille de Vincent Lindon et de Sandrine Kiberlin, sortir son premier film à 21 ans. Et c'était un film qui était vraiment bourgeois au sens le plus strict du terme, je crois. Et ça, j'avais vu que ça créait un effet d'agacement, et du coup, j'étais parti de cet agacement pour essayer d'en tirer une analyse un peu plus générale.
1: Est-ce que la figure de Vincent Landon, finalement, parce que Suzanne Landon, je la connais pas personnellement, je n'ai pas jugé sa légitimité à faire du cinéma ou pas, mais par contre, la figure paternelle, elle n'est pas anecdotique, puisque Vincent Landon est un acteur qui joue, qui s'est mis à jouer ces dernières années des films dits engagés, je pense à La Loi du marché, entre autres, hein, qui l'avait valu des prix, une forme de reconnaissance comme ça auprès de la presse de gauche. Est-ce que c'était le fait que cette jeune fille puisse avoir les moyens, parce que le cinéma c'est d'abord une question d'argent, c'est ensuite une question de relations, donc il y a le capital économique, le capital social, et enfin le capital culturel dont on hérite. Est-ce que c'est la conjonction de ces trois faits-là qui, finalement, vous a interpellé davantage que si ça avait été, j'en sais rien, moi, quand Louis Garrel, par exemple, fait du cinéma, le fils de Louis Garrel, son père, c'est, cinéaste, oui, bon, le prénom me reviendra, le questionnement n'est pas le même, finalement.
2: Pourquoi le questionnement n'est pas le même dans le cadre des...
1: Parce que là, pour le coup, son père est réalisateur, le père de Louis Garrel. Ouais. Faut qu'il me vienne en tête. Allez, faut qu'il me revienne, parce que là, ça va pas.
2: C'est Philippe Garrel, non ?
1: Hein ?
2: Philippe Garrel, non ?
1: Philippe Garrel, ouais. Quand Louis Garrel fait du cinéma, ça vous... En fait, c'est une question directe. Hein.
2: Ah oui, d'accord.
1: Finalement, c'est pas un déclencheur. Par contre, le fait que Suzanne Landon, jeune fille, tout à coup dirige des acteurs, est-ce que c'est ça finalement cette consanguinité là culturelle qui catalyse votre questionnement?
2: Alors, j'ai pris Suzanne Landon, effectivement, j'aurais pu prendre plein d'autres exemples, et celui que vous donnez me semble tout autant légitime. D'ailleurs, la question, c'est pas tellement de savoir si ce sont des bons artistes. Parfois, c'est le cas. D'ailleurs, Suzanne Landon, c'est un avis personnel, mais je trouve que c'est une plutôt bonne actrice. C'est simplement que, et probablement qu'ils, d'ailleurs, certains font sûrement très bien leur travail. Simplement, quand on constate qu'il y a une surreprésentation totale d'une classe sociale dans un milieu, généralement, ça pose question. Ces statistiques que j'ai faites dans le livre, en fait, on les trouve, je sais pas, par exemple, dans les études supérieures, dans la représentation médiatique, dans la politique, au Parlement. Et à chaque fois, on se dit, ça doit avoir un effet. Ça doit avoir un effet que dans la classe politique, on est pareil, une immense majorité de cadres, de médecins, de petits patrons, etc. Et moi, ce que j'essaie de montrer, c'est que, en fait, c'est pas des mondes, c'est des mondes qui se connaissent très bien. En fait, le monde du cinéma est un monde qui appartient pleinement à la bourgeoisie. Et ce que je veux dire, c'est qu'à mon avis, ça produit des effets. Alors certains pourraient dire, c'est pas grave, c'est comme ça, c'est très bien que la bourgeoisie contrôle le cinéma. C'est vrai que moi, à mon avis, c'est que c'est pas tant que ces gens vont forcément faire de mauvais films, mais c'est qu'en tout cas, on se prive de ce fait de plein d'autres films, plein d'autres regards et plein d'autres œuvres.
1: J'entends ce que vous dites, hein, le constat que vous faites. Hein. C'est l'histoire des héritiers, de toute façon, hein, étudié dans les années 60 par les sociologues Bourdieu et Passeron. Mais s'agissant du cinéma, il en va d'autre chose. C'est-à-dire que là, on est dans la culture. On est dans aussi des choses qui touchent à l'intime, hein, l'intime du spectateur. Et cet intime-là, finalement, il est orienté. Et c'est pour ça que je posais la question. Évidemment, les enfants de médecins dont les parents sont médecins deviennent médecins. On sait que ce sont les catégories sociales supérieures qui orientent, qui guident finalement le processus du pouvoir. Mais s'agissant du cinéma, c'est autre chose. C'est-à-dire que on a d'abord s'est identifié à tort comme un milieu de gauche, avec toutes les valeurs qui en ressortent. C'est pour ça que cette notion de bourgeois gaz, de mon point de vue, elle est intéressante. D'ailleurs, elle prolonge une notion antérieure, hein, le male gaze, hein, le regard masculin sur toujours sur la, en matière de domination d'une catégorie sociale sur la population. Est-ce que c'est pas le fait que la culture cinématographique est une culture qui se juge à l'abri finalement des dominations, qui fait que un propos comme le vôtre peut être, il ne s'agit pas de parler d'utiliser des grands mots subversifs, etc., mais dérangeant.
2: Bah là, du coup, ça fait déjà un petit mois que le livre est sorti, donc j'ai été confronté à pas mal de réactions, parce que d'ailleurs, il fait un petit peu réagir, ce qui n'était pas forcément une évidence. Donc moi, je le prends comme un symptôme de quelque chose, et ce que je constate, c'est qu'il est très bien reçu chez la plupart de spectateurs, spectatrices. Ça ne crée pas de débat outre mesure. Par contre, c'est vrai que dans la sphère en question, là, par contre, ça dérange énormément. Quand je dis la sphère en question, c'est les professionnels du cinéma, les chercheurs en cinéma, la critique cinéma, parce que prendre...
1: Dans leur globalité, pardon ?
2: Non, pas dans leur globalité.
1: Non, parce que les chercheurs, généralement...
2: Non, bien sûr que non. Non, pas dans leur globalité, c'est certain. Mais... Je pense que ce qui gêne, enfin, Vetter, il le dit, c'est qu'en fait, prendre le cinéma de manière un peu froide, comme ça, sans égard, en fait, forcément pour la qualité des œuvres, etc., mais comme une sorte de fait social, ça, c'est quelque chose de très dérangeant. L'analyse que je fais de l'origine sociale des réalisateurs, c'est quelque chose qui gêne beaucoup. C'est pas étonnant, en fait, chaque fois qu'on fait ça, ça gêne beaucoup. Probablement aussi parce que dans plein de milieux, les gens n'ont pas envie qu'on leur fasse ça, ce que je peux par ailleurs comprendre. Mais c'est que, effectivement, il y a l'idée que l'œuvre est, il y a une sacralité de l'œuvre. Il y a eu la même chose, de toute façon, quand le mouvement féministe s'est attaqué au monde du cinéma. Alors, les féministes parlaient d'agression sexuelle, de viol dans le milieu du cinéma. On leur répondait oui, et les films, sans voir ce qu'il y avait de presque, enfin, 13 ans de décalage, quoi. Bien sûr que oui, en fait, le fait que des agressions se déroulent pendant la production de films, ça a à voir avec le cinéma. Le cinéma n'est pas une sphère qui flotte au-dessus du monde. Il y a des gens qui ont envie qu'on garde ce rapport à l'art. Mais l'art, c'est une production sociale qui est produite par des gens, pour des gens. C'est aussi une industrie qui est importante aujourd'hui, dans le capitalisme d'aujourd'hui.
1: En même temps, quand vous écrivez Bourgeois Gaz, vous devinez qu'il y a une façon aussi de contester ce fait acquis, à savoir, il y a une chaîne, hein, il y a une chaîne de fabrication du cinéma, la réalisation, l'écriture, hein, le travail scénaristique, le travail technique, hein, de montage, etc. Et cette chaîne-là, finalement, elle se sent à l'abri parce que il y a quelque chose qui s'appelle un processus créatif, il y a quelque chose qui s'appelle aussi développer un narratif. Et ce narratif-là, il se croit, peut-être, j'en sais rien, à l'abri, en tout cas, des critiques, au moins d'une sorte de suspicion. Et la suspicion dans votre livre, c'est... Est-ce que le cinéma n'est pas dominé par un regard bourgeois ? Alors, cette notion bourgeois-gaz... c'est une notion que vous développez. Est-ce que vous pouvez nous la décrire là ?
2: Oui, bien sûr. Bon, bah, du coup, c'est forcément une référence au male gaze de la critique britannique Laura Mulvey dans les années 70. Après, ça a été récupéré vraiment dans le débat public. Cette notion, elle a fait son voyage et c'est devenu un petit peu pour dire voilà, ce qu'il y a un regard masculin dans le cinéma et les déductions qui en sont arrivées sont assez logiques. C'est aussi lié au fait que la production cinématographique était extrêmement dominée par des hommes, c'est toujours le cas, mais un petit peu moins depuis MeToo en 2017. Il y a des petites améliorations, un peu plus de réalisatrices femmes. Mais bon, c'est pas n'importe quels hommes, c'est aussi des hommes spectaculairement bourgeois. Et donc, de ce fait, ce que j'essaie de dire, comment je définis le bourgeois gaze, c'est la manière dont, dans plein de films, le monde social est perçu à travers les lunettes déformantes de la bourgeoisie. C'est-à-dire que la bourgeoisie se présente comme la neutralité. C'est-à-dire qu'elle a un regard souvent un peu déformé, ou voire des fois presque méprisant ou paternaliste vis-à-vis des... vis-à-vis de la classe laborieuse, donc les classes moyennes, les classes populaires, la banlieue. C'est aussi une classe qui a un spectre d'opinion politique, mais qui correspond quand même à celle de sa classe. Donc ça va souvent du centre-gauche au centre-droit, voire quelque chose d'assez dépolitisant. Et ça aussi, ça se ressent dans les films, en particulier quand c'est des films qui traitent spectaculairement de sujets politiques. Voilà, c'est quelques éléments.
1: Dans les années 60, je disais, avec la nouvelle vague, a été contesté, une façon de faire du cinéma, le cinéma à la papa, hein, pour reprendre des expressions de Truffaut, Godard et d'autres. Mais malgré tout, je ne sais pas si vous avez vu l'an dernier Nouvelle Vague de Richard Lettecker. Donc c'est l'histoire du tournage. Hein. C'est quand même ce que ça raconte, malgré le fait que ce sont des gens qui sont assez démunis économiquement, qui sont tenus par une production qui est comptable finalement de son argent, mais qui n'a pas le, mais qui tient pas la ligne éditoriale. Hein, c'est ce que ça montre. Mais ça reste malgré tout, j'allais dire, dans les standards bourgeois. Ça se passe sur les Champs-Élysées. Les acteurs étant des acteurs, je pense au personnage de Belmondo, c'est une petite classe moyenne, etc. Bon, voilà, je veux dire, c'est pas quelqu'un du cinéma, d'ailleurs. Hein. Et est-ce que ça dit, est-ce que ça dit, c'est que malgré cette idée que la nouvelle vague, du moins c'est comme ça que moi je l'ai perçue, est considérée comme étant une forme de contestation du cinéma bourgeois. Malgré tout, c'est la doctrine bourgeoise qui domine.
2: Dans la nouvelle vague, c'est effectivement un moment qui est plein de contradictions sur à ce niveau-là. Il y a une autrice qui le montre très bien, c'est Geneviève Cellier, qui a écrit plusieurs ouvrages dessus. Même moi, j'utilise sans le développer trop l'expression de cinéma à la papa, mais c'est vrai que même cette expression est ambiguë puisqu'elle peut désigner à la fois le cinéma en bourgeoisie comme la syndicalisation des tournages, etc. De la même façon, l'origine sociale des réalisateurs, c'était spectaculairement bourgeois, sauf Truffaut, et on considère généralement que c'est lui qui a fait le cinéma le plus bourgeois de cette nouvelle vague. Donc voilà, il y a plein de paradoxes comme ça. Ce qui est sûr, c'est qu'il y a des manières plus ou moins bourgeoises de faire du cinéma aussi. De ce point de vue-là, c'était quand même une rupture, c'est-à-dire des acteurs pas toujours professionnels, des tournages sans autorisation, des plus petits budgets, l'utilisation de lumière naturelle, ce genre de choses a renouvelé un peu les esthétiques. Et je pense aussi que c'est comme ça que des films qui étaient pourtant des films d'avant-garde ont rencontré un grand succès populaire, parce qu'il y avait quand même dans la manière de construire le dialogue, enfin, c'est très visible dans À bout de souffle, par exemple, quelque chose qui résonnait avec le pari populaire quand même.
1: Mais, si ce n'est que, pardon, ouais, À bout de souffle, c'est un de mes films préférés. J'en suis pas expert. Hein. Ouais. Ce que je veux dire, c'est que la question, est-ce que ça traduit le réel, une réalité sociale, ou est-ce que finalement ça traduit pas des questionnements d'un individu, peut-être d'une classe qui n'est pas d'une classe bourgeoise, mais en même temps qui projette, parce qu'après tout, ce qui domine pas, c'est que ce sont des histoires qui peut-être se distinguent des histoires, j'allais dire ordinaires, hein, j'allais dire à la Chabrol aussi, hein, il a fait partie de la nouvelle vague. Donc qui s'aventurent dans d'autres directions, mais qui malgré tout perdurent dans une façon de faire le cinéma. C'est-à-dire que ça ne questionne pas le rapport de classe.
2: Ah oui, non, je pense pas. Je suis d'accord avec vous. Moi, j'en parle rapidement parce que je pense que il y a un lien entre l'émergence d'avant-garde et de formes radicales et de désembourgeoisement du cinéma avec des moments de rapports de forces sociaux. Mais pour autant, non, ça n'a pas réglé en aucun cas la question de la mainmise de la bourgeoisie sur le cinéma. Ce que ça a en revanche fait, et que je vois un petit peu comme une première étape vers peut-être de futures évolutions, ou même des choses qui vont déjà exister ailleurs, notamment en Amérique latine, c'est le déplacement donc du rapport de force de la production vers l'auteur-réalisateur. C'était la politique de l'auteur, c'est-à-dire, en fait, le vrai auteur du film n'est pas le studio, n'est pas la production, mais bien le réalisateur n'est pas un technicien, c'est un véritable auteur. Et ce que j'essaie de dire aussi, c'est que on peut aussi aller plus loin, c'est-à-dire prendre un film comme un travail collectif, comme un auteur collectif, et imaginer des formes de production de films beaucoup moins hiérarchisées, beaucoup plus égalitaires. Voilà, c'est une expérience qui existe d'ailleurs déjà, mais qui sont marginales aujourd'hui. Ça, évidemment, ça s'affronte à des difficultés parce que on est dans une société où c'est très très difficile d'imaginer des rapports humains et sociaux qui soient pas hiérarchiques. Ça paraît presque absurde, mais pourtant ça existe, c'est possible à mon sens.
1: En fait, je vous posais la question parce que au moment de la nouvelle vague, se développait en Italie le néo-réalisme. On n'a pas ici l'équivalent d'un Pasolini, par exemple, qui était évidemment un personnage communiste qui le revendiquait et qui idéologisait aussi son point de vue parce qu'il estimait que le cinéma, c'est politique. Alors qu'en France, on n'a jamais finalement considéré que le cinéma était politique. Il y a une sorte de frilosité, hein, pour avoir cherché il y a très longtemps. On m'avait demandé un article dans un ouvrage qui s'appelle La ville au cinéma. Et c'est vrai qu'en France, contrairement aux États-Unis, par exemple, il n'y a pas de film politique, à part Romer qui a fait quelque chose et tous les autres. On confond le social et la politique. Comment vous l'expliquez, ça, que, par exemple, un film comme Acatone, de Pasolini, ou les films de Vittorio De Sica, n'aient pas eu leur équivalent à ce moment-là? On est dans les mêmes sociétés, avec un enclenchement des Trente Glorieuses. Bon, l'Italie a été du côté du parti. L'Italie était fasciste, donc on peut dire que d'un point de vue historique, les choses se distinguaient. Mais en même temps, sur le plan économique, donc des sociétés qui se tertiarisaient, qui étaient dans une phase moderne, et pourtant leur cinéma était assez distinct.
2: Je pense que, effectivement, par exemple, la présence d'un parti communiste italien extrêmement fort en Italie après la guerre joue un rôle. Enfin, c'est-à-dire que le fait d'avoir un mouvement ouvrier organisé, du fait de la résistance, influe beaucoup le cinéma. Après, ça aboutit à plein de sortes de films différents. Les films de Rossellini sont différents de ceux de Visconti,
1: oui, etc. Oui, Comanchini, etc. Voilà. Si ce n'est qu'il y a ce néo-réalisme-là, pardon, était très puissant.
2: Absolument. C'était puissant dans tous les sens du terme. C'était des nouvelles formes. Ça résonnait avec les préoccupations sociales des Italiennes et des Italiens. Et ça avait un fort succès populaire. Je pense que l'équivalent en France, du coup, ce serait peut-être pas la nouvelle vague, mais ce qui est un peu son héritage, un petit peu après, c'est qu'il y a eu des films assez politiques autour de mai 68, par exemple, dans les quelques années.
1: C'est à Chris Marker avec La Jetée.
2: Par exemple, ouais, tout à fait.
1: Écoutez, donc, Rob Graham, je vous propose de faire une coupure. Je rappelle à nos auditeurs que vous êtes l'auteur de Bourgeois Gaz, la domination de classe au cinéma. La programmation musicale aujourd'hui sera toute orientée autour du cinéma. Je ne sais pas si vous voulez. Tout le monde, il est beau, tout le monde, il est gentil. Est-ce que ça, c'est un film Bourgeois Gaz ou pas? Le film de Jean-Yann?
2: Je ne pense pas.
1: Bon alors, tout le monde, il est beau, tout le monde, il est gentil.

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1: C'est marrant, je pensais à Donald Trump en écoutant tout le monde, il est beau, tout le monde, il est gentil. Bon, alors, suite donc de cet entretien avec Rob Grams, à l'occasion de la sortie de son ouvrage Bourgeois Gaz, paru aux éditions Les Liens qui Libèrent. Dernière question. La société, voilà, la bourgeoisie domine, hein, domine nos sociétés, quelle que soit la bourgeoisie, de toute façon, du moins, quelles que soient les bourgeoisies, en tout cas en Occident. Est-ce que ce que vous décryptez, c'est pas quelque chose de tout à fait logique? Autrement dit, en quoi le cinéma pourrait se désaliéner? Hein, pour utiliser cette expression, on pourrait finalement se singulariser de tous les arts, sachant que l'art ne peut, j'allais dire, même si les artistes peuvent défier le capitalisme et défier les classes bourgeoises, il n'en reste pas moins que il en est assez captif.
2: C'est effectivement quelque chose de tout à fait logique et de... En apparence, pas surprenant, même si en fait, le fait de le dire en fait, crée toujours des effets. De la même manière que d'ailleurs, dire que la bourgeoisie domine la société, bon, c'est à la fois une évidence, et en même temps une évidence qui est peu dite dans les médias, par exemple. Donc oui, effectivement, c'est un symptôme. C'est quelque chose que je dis dans le livre, hein. Il n'y a pas là lieu d'être extrêmement surpris. La bourgeoisie dominant la société, le fait que ses arts, sa production artistique soit aussi, d'autant plus dans... des arts qui sont devenus des industries et qui sont marchands, qui coûtent cher. Évidemment, c'est un peu moins le cas dans d'autres formes d'art. Il y a des arts où le coût d'entrée est quand même plus faible. Évidemment, le cinéma, c'est spectaculairement un art coûteux pour le moment, même si, évidemment, il y a beaucoup d'outils qui se sont développés et qui coûtent peu cher. Hein. Il y a des choses qui se passent sur les réseaux sociaux qui sont presque de l'ordre du cinéma, si on a une définition extensive de ce dernier. Et sur les manières donc de désembourgeoiser le cinéma, moi, mon point de vue n'est pas extrêmement optimiste, ou alors il l'est, mais de manière plus générale, c'est une conséquence de la domination de la bourgeoisie dans la société. Le seul moyen réel de créer des brèches ou de désembourgeoiser un petit peu le cinéma, c'est lié à des niveaux de conflictualité dans la société réelle. Je donne un certain nombre d'exemples, mais je pense que le plus frappant, le plus contemporain, justement, c'est les luttes féministes et antiracistes qui ont produit des effets dans cette sphère de la représentation. Après, pour aller plus loin, il faut... questionner la manière même de faire des films. Et ça, c'est pas possible dans une société comme la nôtre aujourd'hui. C'est possible ou à la marge. Là, c'est les collectifs de production autogérés, ce genre de choses qui existent, ça ne peut exister aujourd'hui qu'à la marge. Il y a des pays où il y a des moments où ça a été un peu plus fort. Et ça, pour moi, c'est les vraies manières de désembourgeoiser le cinéma. Après, on peut, les réalisateurs, réalisatrices eux-mêmes, avec leur propre subjectivité, peuvent aussi infléchir ça avec des travaux un peu, en essayant de s'extérioriser de soi, mais c'est jamais une chose aisée.
1: J'ai pas dit qu'il faille être défensif. Hein. Non, il faut être offensif sur ces questions-là. Mais toute la question est celle de comment, encore une fois, s'extraire de cette position-là, de dominer. C'est-à-dire qu'on voit bien ce qu'on appelle les petits films, sans qu'il y ait du mépris là-dedans. C'est-à-dire que faire un film, c'est pas seulement tourner, c'est pas seulement avoir du matériel, c'est aussi rendre disponible, rendre public. Donc, c'est-à-dire avoir accès aux salles. Beaucoup de films n'ont pas accès aux salles. On voit aujourd'hui c'est un phénomène qui dure. Certains films, le dernier film Philippe Lachaud, 1000 salles en France, Avatar, 1000 salles, Zootopie. Vous voyez tous ces films-là parce qu'il permet encore une fois à une industrie de capitaliser. Seulement, ça réduit le parc disponible pour les autres, donc, et donc l'accès. Et on a comme ça, et on le voit dans l'édition, après tout, vous venez ici pour présenter un livre, les sorties des grandes maisons d'édition, c'est difficile. Hein. La diffusion, c'est aussi une façon de rendre disponible et visible un propos réduit malheureusement à un produit culturel. En fait, ce qui m'intéresse dans votre notion de bourgeois gaz, c'est quels imaginaires traduisent la société française. Et ça, c'est intéressant parce que, d'où ma question, parce que, en fait, tout à l'heure, quand on parlait de la loi du marché, mais je pensais à En guerre après, hein, tout à coup, Stéphane Brisé et Vincent Landau étaient devenus les porte-paroles, les porte-voix, j'allais dire, porte-images, des luttes sociales. Or, quand on regarde ce film-là, on est désespéré. Et même si des gens disent « Ah, la loi du marché, mais c'est comme ça que ça se passe, etc. » Si ce n'est que c'est un imaginaire qui est orienté, on le sait. Serge Danel a tout à fait écrit, hein, l'ancien grand critique de Libération. Et d'ailleurs, j'invite nos auditeurs et nos auditrices à lire et relire Serge Danel, aujourd'hui décédé. Est-ce que... Le problème n'est pas celui-là. C'est-à-dire que ces imaginaires, cette façon de représenter, encore une fois, le monde social, est captif d'une idéologie bourgeoise.
2: Ah bah c'est
1: complètement... Vous avez 5 heures.
2: c'est ce que j'essaye hein, de montrer, en particulier sur donc, le cinéma dit social. D'autres disent cinéma engagé, mais c'est deux... C'est à la fois deux faux genres au sens où c'est un peu absurde de décrire ainsi des films qui parlent de la grande majorité des gens. La bourgeoisie oublie tout le temps qu'elle est une minorité, donc elle a l'impression d'aller voir une minorité. Alors en fait, elle va voir la vie de la grande majorité des gens. Du coup, ça donne carrément déjà en fait dans ces films-là, typiquement La Loi du marché. Le regard est extrêmement surplombant. On n'y croit pas que les personnages sont filmés à égalité. Avec nous. Et donc, en même temps, je veux dire, faux genre et en même temps vrai genre au sens du code d'un film de genre, c'est-à-dire des choses qui se répètent d'un film à l'autre, des passages obligés, comme il y en a dans le cinéma d'horreur, voilà, et après on fait twister un petit peu le film d'un autre pour que ce soit pas exactement le même film. Dans le cinéma social français, bon, bah, par exemple, Vincent Lindon, c'est un peu le cinéma d'action américain à Jason Statham, et nous, on a Vincent Lindon pour le cinéma social, quoi, je veux dire, il les fait tous, avec le même, le même rôle en permanence. Et là-dessus, je m'inspire d'un dossier des Cahiers du cinéma de 2015 qui s'appelait « Le vide politique du cinéma français ». Bon, parce que les conditions de travail des salariés de la grande distribution, sujet sacrément politique, à mon sens. Et en fait, ce film l'aborde de manière complètement dépolitisante, voire... de manière résignée et déprimante. Et ce que j'essaie de dire et de montrer, c'est que la répétition sans cesse de ces images de résignation et de déprime, qu'on voit le film de banlieue, qui est donc un sous-genre du cinéma social, suit la même trajectoire, à la fin produit des effets parce que ça ne permet jamais d'ouvrir les imaginaires. Ça montre d'ailleurs des gens complètement résignés, ce qui ne correspond pas du tout forcément à la réalité des milieux de travailleurs hein, qui sont tout à fait conscients de ce qu'ils subissent de la part de leur manager, qui mettent en place énormément de soit de vraies résistances, soit de micro-résistances. Fort heureusement, il y a des films aussi qui s'échappent un petit peu de ça. Moi, en contre-pied de La Loi du marché, je cite souvent Discount de Louis-Julien Petit, avec notamment Corinne Massiero. Là, pour moi, c'est l'exact inverse. C'est-à-dire, bien sûr, ça montre la difficulté... De ces conditions de travail, mais ça montre aussi des gens bah, déjà qui, je sais pas comment dire, qui donnent un peu envie, quoi, qui sont des personnes complètes, qui sont pas définies que par leur statut de victime et qui se mettent et qui s'organisent, qui se battent et qui essaient de trouver des alternatives à la situation dans laquelle ils ont été mis. Ça, pour moi, parce qu'on parlait de cinéma politique, pour moi, ça, c'est un vrai film politique pour le coup.
1: Est-ce que, au bout du compte, ça serait pas le documentaire qui permettrait de se dégager de cette emprise idéologique bourgeoise ? attendu toutes ces difficultés, cet entre-soi finalement qui fabrique un type de cinéma, qui fabrique un type de discours, quand le documentaire, qui nécessite évidemment moins de moyens, lui permet de développer des récits, des histoires qui sont au plus proche du réel. C'est d'ailleurs pour la raison pour laquelle on parle de cinéma du réel.
2: Oui, alors c'est vrai que j'en parle pas beaucoup de documentaire dans le livre. C'est vrai que c'est le coût d'entrée est moins fort et les productions sont coûtent beaucoup moins cher. Donc de ce point de vue-là, c'est déjà un petit peu moins soumis aux impératifs financiers. Après, on sait très bien que on peut pas totalement recouvrir documentaire et réel. Le réel, c'est toujours une notion complexe. On sait que enfin, il y avait Peter Watkins qui avait écrit des trucs très intéressants sur donc réalisateur britannique et qui avait écrit des choses très intéressantes hein, sur le reportage et sur le documentaire. Enfin, in fine, c'est quand même des récits qui sont mis en forme. Donc, on peut retrouver, je pense, du regard bourgeois, y compris dans le cinéma documentaire. En fait, si notamment il y a la volonté, si on essaie de faire correspondre le réel à ce qu'on avait en tête et qu'on essaie de le mettre en scène de diverses manières, et aussi sur la manière même des fois de poser sa caméra sur des gens, sur ce qu'on essaie de montrer, ce sur quoi on insiste et ce sur quoi on n'insiste pas. Je pense par exemple à, c'était pas du documentaire stricto sensu encore que, mais bon, par exemple la série Striptease par exemple avait toutes ces ambivalences là, bon, super intéressantes, mais toutes ces contradictions là. Après, il y a des difficultés aussi des fois concrètes, très concrètes. Je parle dans le livre du fait que le travail est très absent du cinéma. Et que ça, c'est un motif légitime d'interrogation quand on voit la place que ça prend dans nos vies. Et à quel point, en fait, il est détaché même des autres aspects des films, ce qui est bizarre aussi. Et bien, filmer le travail, même dans le documentaire, c'est devenu de plus en plus compliqué. Ça, c'est Gilles Perret qui l'explique très bien. Il explique qu'en fait, au-delà de toutes les difficultés intrinsèques à représenter le travail, le fait que ce soit basé sur la répétition, etc., enfin, pas évident à montrer. Là, c'est même carrément devenu difficile d'aller dans des entreprises pour filmer, que ce soit pour de la fiction ou pour du documentaire. Il explique qu'en fait, quand on essaie d'aller interroger des gens sur le travail, ben, on a un communicant qui a un maître et qui regarde tout. Donc, pour le salarié, c'est pas évident. Et d'ailleurs, c'est des choses qu'on voit dans certaines histoires de production. Donc, un film comme Nomadland, donc, qui est pas un documentaire, mais qui s'inspire un peu de documentaire. Film social, donc, avec un américain de Chloé Zhao.
1: Film avec Frances McDormand.
2: Exactement. Voilà. Bon, et ben, il y a des scènes à Amazon. Alors, c'est intéressant. C'est rare de voir les centres dépôts d'Amazon. Pourtant, c'est vraiment en plus, je pense même.
1: Film tourné quasiment qu'avec des comédiens amateurs. Hein.
2: Ouais, sauf la principale.
1: Quoi. Oui.
2: Ça intéresse cet aspect parce qu'il y a eu une époque où il y avait beaucoup d'expériences de tournage avec des acteurs justement non professionnels. Et aujourd'hui, la tendance de ce cinéma social, c'est de mettre une gigastar au milieu et après de mettre plein de vrais gens en décor. Et donc, je suis pas sûr que la démarche soit non plus complètement convaincante de ce point de vue-là.
1: On vous dira que avoir une tête d'affiche, c'est aussi une façon d'avoir un budget.
2: Ah bah c'est sûr.
1: Je suis d'accord et pas d'accord avec vous, mais bon, mon point de vue, il est pas important. Malgré tout. J'ai l'impression qu'il y a eu une période assez stratégique. Ce sont les années 1970, où l'Occident moderne s'engage dans, voilà, j'évoquais tout à l'heure, une tertiarisation de son économie, des économies, et avec des rapports de force et un modèle finalement de société qui domine. Et qui oriente, d'orienter également dans les pays du Sud. Or, le cinéma français, sorti de la nouvelle vague, est un cinéma qui, à la fois, est un cinéma ambitieux, qui raconte au plus près du réel, avec des réalisateurs aussi. Français immigrés ou immigrés aussi, hein, qui questionnent la société, des réalisateurs français aussi qui abordent des choses. Après, les films, est-ce qu'ils sont réussis ou pas, mais je pense à Yves Boisset par exemple, avec Dupont-la-Joie. Les films aussi avec Patrick Devers. Alors on peut dire évidemment que c'est quand même un comédien qui, bon, de mon point de vue, ou les films de Blier, voilà, voilà, brusque la société. Après, c'est un fils de Bertrand, oui. Et un cinéma qui quand même écrase les films de Sauté, les films de Deville, ce cinéma, les films de Chabrol aussi. Hein, mais Chabrol revendiquait aussi cette idée de montrer la bourgeoisie, etc. Mais en même temps, ça reste un propos bourgeois. Et le cinéma américain, qui lui, entre les films de grande production, des films avec, dans une écriture aventureuse, quoi qu'on pense de George Lucas, Steven Spielberg dans les années 70, etc. Évidemment, et un cinéma plutôt ce qu'on a appelé le nouvel Hollywood, avec des réalisateurs qui travaillent sur la question sociale, travaillent sur la question ouvrière. Et pourtant, on considère que le cinéma américain était un cinéma finalement qui est dominé par les majeures compagnies. Pourquoi ça a été possible chez eux ? Pourquoi ils ont pu faire des films ? Les Hommes du Président, c'est pas image possible en France. Les Trois Jours du Condor, c'est pas possible en France.
2: C'est un moment assez exceptionnel dans l'histoire du cinéma de ce point de vue-là. Bon, en fait, la contre-culture s'est immiscée dans les grands studios. C'est vrai que ça s'est pas reproduit depuis ou de manière très marginale. Ça vient d'une conjonction de facteurs qui est assez intéressante à analyser. De toute façon, souvent, les mouvements de cinéma, je trouve que ça recouvre beaucoup des questions de production, même davantage que des questions esthétiques. En fait, on essaie de caler plein de films dans ces grands mouvements, mais on voit bien que ça marche pas complètement. En fait, c'est des films très différents. Dans le nouvel Hollywood, il y a aussi bien Massacre à la tronçonneuse que La Horde sauvage, voilà, des films qui ont à peu près rien à voir, à part quelques gestes. Par contre, sur les questions de production, il y a des points communs. Pareil, c'est vrai aussi pour la nouvelle vague et pour les autres mouvements. Ça a été possible par donc cette conjonction de facteurs. Le premier, c'était qu'il y avait une crise d'Hollywood. En fait, les gens n'allaient plus en salle. Il y avait une lassitude de

0: bien. Et là, ils ont dit, bon, bah, il faut continuer. Et d'un coup, des réalisateurs ont pu tenir des propos, faire des films avec les moyens des grands studios qu'on n'aurait jamais pu voir autrement. Et en plus, on s'est rendu compte que ça fonctionnait.
1: Yeah. Non, mais ce que je veux dire, c'est que Bob Rafelson, quand il fait Five Easy Pieces, ouais, ou Scorsese, quand il fait Mean Street, ils rentrent dans la société américaine. Mm-hmm. Alors après, avec les moyens hollywoodiens, sûrement. Mais en même temps, le scénario est un scénario qui n'hésite pas à aller au scalpel. Or, le cinéma français, excepté le cinéma documentaire, a toujours eu cette un peu frilosité, j'ai l'impression. C'est d'ailleurs la raison pour laquelle il n'y a pas de film politique français. Des films qui traitent frontalement la question politique.
0: Ouais, c'est assez rare. C'est assez rare. Je pense que il y a des. Là aussi, je pense qu'il y a des raisons sociologiques. Par exemple, on est un pays qui est extrêmement centralisé. C'est pas le cas de tous les pays. Nous, le modèle jacobin, etc., fait que.
1: On est à Paris.
0: Ouais.
1: Dans certains secteurs parisiens, d'ailleurs.
0: Ouais, ouais. Absolument, ouais.
1: Vous en parlez, hein, ouais. C'est Paris qui parle à la France.
0: Ouais, toute la France. Alors Paris, c'est quand même une ville particulière en France. C'est pas une ville qui est très représentative du reste de la France. À aucun niveau, ni au niveau sociologique, ni au niveau politique, ni au niveau architectural. Enfin, c'est une ville très particulière. Et effectivement, du coup, le fait que 83% des salariés de l'audiovisuel soient à Paris, que 70% des entreprises audiovisuelles y soient, que 50% des tournages se déroulent en Île-de-France, et que parfois, quand on va faire des films ailleurs, c'est pour reproduire Paris à moindre coût. Évidemment, ça produit aussi des effets. Et comme vous le dites, c'est pas n'importe quel Paris, c'est particulièrement le Paris bourgeois, hein. C'est pas le Paris populaire, pareil, est peu représenté. Tellement d'ailleurs que je pense que ça contribue à donner une image particulière de Paris dans le reste de la France. Enfin, l'association bourgeoisie Paris, je pense, est aussi véhiculée par le cinéma.
1: Rob Graham, c'est ma dernière question. Comment peut-on, dans ces cas-là, inciter à des nouvelles écritures cinématographiques. Après tout, il y a beaucoup de jeunes qui se lancent, hein, qui veulent faire du cinéma, qui auront un propos aéré, ouvert. Et le problème, c'est que c'est la machinerie, finalement, qui maltraite tous ces imaginaires-là. Est-ce qu'on n'est pas dans quelque chose qui est... pour lequel il faut... soit inventer, on invente un nouvel économique, donc sortir du capitalisme, soit finalement un cinéma plus aventureux, et on l'a bien vu avec la musique. Le rap a dû s'imposer, même si le rap d'aujourd'hui, c'est pas le rap des années 90, qui était plus hardcore, comme on dit, hein, plus social. Comment vous voyez les choses évoluer ?
0: Moi, je pense qu'il y a eu des périodes de forte conflictualité en France récemment et que ça peut infuser un petit peu le cinéma. Il y a par exemple pas mal de films sur les Gilets jaunes récemment, etc. Sur les cinéastes eux-mêmes, s'ils peuvent pas parler du milieu s'ils veulent parler d'autres milieux que celui d'où ils viennent.
1: Reproduisent leur milieu, c'est ça que vous voulez dire.
0: Oui, mais ils peuvent. Il y a quand même des cinéastes, par exemple Piala, qui venait d'un milieu de petits commerçants ruinés, qui avait très mal vécu d'ailleurs la violence sociale du cinéma français. C'est quand même quelqu'un qui, à chaque fois qu'il faisait un film, faisait des très gros travaux de documentation, de recherche, d'immersion, avec lui et ses collègues, hein, d'ailleurs. Ça, pour moi, c'est un peu le premier conseil évident pour quelqu'un qui veut essayer de traiter de quelque chose d'un peu naturaliste. Et après, pour les gens qui veulent faire rêver, parce qu'on m'oppose souvent ça, on me dit le cinéma c'est fait pour rêver, c'est pas fait pour voir des ouvriers en train de travailler à l'usine toute la journée. Bon, mais admettons, je sais pas, pourquoi pas, moi je suis pas sûr de ça, mais ce qui est sûr, c'est qu'on n'est pas obligé de faire rêver qu'en montrant la bourgeoisie. Bon, je fais partie des gens, et je pense que je suis pas le seul, que la bourgeoisie fait très moyennement rêver, voire m'ennuie un peu, quoi. Leur vie n'est pas pour moi source de rêve, voire même, plutôt je rêve quand même plus d'autres choses.
1: Rob Grams, merci. J'invite nos auditeurs et nos auditrices à acheter votre livre Bourgeois Gaz, paru chez Olien qui libère. Parce qu'après tout, le cinéma, c'est pas quelque chose d'assez anecdotique. Il y a toujours un propos, il y a toujours une dimension idéologique qu'on perçoit pas toujours. Voilà. Avant de retrouver Xavier Capodanno pour

0: sa chronique. Je vous propose de faire cette coupure avec un... est-ce que vous aimez les westerns ?
1: Oui, j'aime beaucoup. Ouais.
0: Ouais. Alors, ce que je vous propose, c'est d'écouter Le Bon, la Brute et le Truand, joué par l'Orchestre symphonique du Danemark. Vous verrez, c'est pas mal.

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1: Suite donc de cette ville rêvée des anges, à présent nous allons retrouver Xavier Capodanno pour sa chronique littéraire. Xavier, bonjour.
2: Bonjour, bonjour. Aujourd'hui, je vais vous parler d'un homme qui vient de décéder il y a quelques semaines, un Italien, Giancarlo Consoni, un vieux monsieur qui était professeur au Politecnico de Milan. Et j'en parle parce qu'il a écrit deux livres, dont un qui est sorti dernièrement, avant son décès, et qui est totalement d'actualité. Alors, Giancarlo Consoni est un esprit vraiment très, très brillant. Il a consacré sa vie à la poésie, mais aussi à la ville, à l'architecture. Un premier livre qui a été traduit en France, qui s'appelait « La beauté civile », et les mots ont un sens, hein, cet homme ne s'est pas préoccupé de la beauté de la ville, mais civile, c'est-à-dire qu'un esthétique et une organisation urbaine, c'est d'abord au service de toutes et tous. Ce livre, pour moi, est un vrai geste barrière à la starification et à la com qu'on nous propose pour fabriquer de l'architecture et de la ville, et toutes ces dérives néolibérales. Mais il a écrit un deuxième livre, absolument passionnant, est un petit peu maladroit. Ça va s'appeler « On ne sauvera pas la Terre sans sauver les vies ». Il y a un petit côté grandiloquent, mais ce qui fait la force de ce livre, évidemment, et pour moi une lecture indispensable, c'est qu'il va pointer les enjeux de la ville aujourd'hui. Et ce monsieur a quand même des pensées incongrues. Il pense que l'habitant, et il appelle pas ça de l'espace public, pense que l'habitant, lui, est une sorte de tisserand d'urbanité qui doit être au centre de l'organisation urbaine et civile. Il pense que l'architecture doit peut-être sortir un peu de ses gestes et se concentrer un peu plus sur la cohérence sociale et territoriale, sans perdre la mémoire surtout, et ne pas se laisser aller à la rente foncière et immobilière que souvent nos édiles ont du mal à se laisser, ont du mal à l'encadrer et à plutôt se laisser déborder. Ils pensent que la question écologique, très importante, ne doit pas masquer l'ensemble des questions sociales et que même la qualité esthétique de nos villes est aussi importante que le travail, le logement et l'espace public et tout ce que ça comporte. Alors évidemment, cet homme a de drôles d'idées. Mais ce qui me paraît très intéressant dans le travail de Consoni, c'est qu'il pense surtout que la question politique, et celle qui est liée culturelle, parce que politique et culture pour lui, c'est la même chose, et il a bien raison de penser ça, et que d'associer les habitants à tout ça, peut-être serait une piste plus qu'intéressante pour aborder les défis qui nous attendent. Alors tout ça peut paraître très incongru, mais croyez-moi, tout ça est très cohérent, très pensé, très bien écrit. Et je ne veux pas me pencher en guise de conclusion, sous une forme un peu d'ironie, je m'en excuse, que ce livre est véritablement indispensable et que j'aimerais, en ces temps d'élections et de votations, je rêve doucement, tel une sorte de Martin Luther King de série B, que nos élus vont ouvrir ce livre, c'est très court, c'est un texte très bien fait, et ça leur donnera peut-être un peu d'idées pour améliorer la condition de nos vies, que j'estime bien nécessaire. Alors je rappelle le dernier ouvrage, ça s'appelle « On ne sauvera pas la Terre sans sauver les villes », le premier s'appelle « La beauté civile », et c'est chez le même éditeur aux éditions Conférence, Giancarlo Consoni, et ça se trouve évidemment ou à commander en librairie indépendante.
1: Indépendante, vous avez raison. Sauvons la librairie comme sauvons le cinéma français d'auteur, hein, ainsi qu'on l'a vu avec Rob Grams et son Bourgeois Gaz. Voilà, je vous propose de se quitter avec toujours pour rester dans cette tonalité musicale à travers le cinéma, avec cet extrait de l'album du groupe R, un album assez emblématique qui s'appelait Moon Safari. Voilà, vous pourrez retrouver cette ville rêvée des anges sur le podcast de Fréquence Protestante. À bientôt.

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2: Bonjour à tous, bonjour à toutes et bienvenue pour un nouvel épisode de l'écologie au fil des jours. Je suis Zoé Lauvergne et on est ensemble pour un peu moins de 30 minutes. Vous les croisez dans la rue, quand vous allez au travail, dans les parcs, près des arrêts de bus et dans les gares, les pigeons, ces oiseaux cohabitent avec nous dans les villes et pourtant on les connaît très mal, sales, envahissants, leur réputation de rats volants, leur col aux plumes et pourtant elle est très loin de se vérifier dans les faits. Même constat pour les rats associés aux déchets et aux égouts, nous sommes nombreux à les voir comme des animaux sales et transmetteurs de maladies. Alors, d'où viennent ces réputations ? Dans les faits, comment les pigeons et les rats agissent pour préserver l'environnement ? Et comment pouvons-nous mieux cohabiter avec eux ? Pour répondre à toutes ces questions, je reçois Chloé Dufaux. Bonjour.
3: Bonjour Zoé.
2: Vous êtes docteur en écologie urbaine à Sorbonne Université et de 2016 à 2019, vous avez mené une thèse à Paris et vous avez étudié la façon dont étaient perçus le pigeon, le rat et le hérisson. Pour commencer, Chloé Dufaux, parlons un peu de l'image du pigeon. Aujourd'hui, elle est très négative, mais ça n'a pas toujours été le cas.
3: Oui, avant, il était plutôt vu positivement, le pigeon. En fait, c'est le premier oiseau qui a été domestiqué il y a plus de 10 000 ans. À l'Antiquité, il était associé à des divinités. Il a été domestiqué pour sa viande, mais aussi pour ses fientes qui ont été utilisées comme engrais. Puis, bien sûr, on l'a utilisé comme messager pendant longtemps en tant que pigeon voyageur, ce qui a permis qu'il soit en expansion géographique et qu'il soit présent dans toutes les villes autour du monde. Il était associé à la fidélité, à l'amour, à la paix. Donc, il était vraiment vu positivement. Puis, son image s'est dégradée, en fait, au XXe siècle, donc au siècle dernier, c'est assez récent, après qu'il soit redevenu sauvage et qu'il soit présent dans les villes en liberté. Il a été associé à des nuisances dès les années 1930-1940, donc comme les fientes, le bruit qu'il peut faire. Puis, dès les années 1950, il a été vu plus comme une menace sanitaire, donc entraînant des maladies comme les zoonoses, qui sont des maladies qui sont transmissibles des animaux aux humains. Puis, il a été considéré, comme vous l'avez dit, comme un rat volant, un rat avec des ailes associées à la saleté et aux maladies.
2: Et ça, c'est loin d'être vrai, on va y revenir juste après. Et aussi l'image du rat, qui est là aussi très négative aujourd'hui, on l'associe notamment beaucoup à la peste. Et en fait, vous l'expliquez dans votre test, c'est une erreur. En fait, le rat qu'on côtoie aujourd'hui, c'est pas lui qui a transmis la peste il y a quelques siècles.
3: Oui, c'est ça. En fait, le rat qui est présent en ville aujourd'hui, donc c'est Rattus norvegicus, pour son nom scientifique, qui a plein d'autres noms. Donc, on l'appelle aussi le rat brun, le rat de Norvège parce qu'il est arrivé en Europe par la Norvège. Le rat des égouts aussi. Et donc, en fait, il est arrivé en Europe seulement vers les années 1500, alors que, par exemple, le pire épisode de la peste, qu'on appelle peste noire, il a eu lieu à Paris en 1348, donc 150 ans plus tôt. Et en fait, c'est le rat des champs, Rattus rattus, aussi appelé rat noir, qui est plus petit, qui était présent en fait en ville à l'époque, et c'est lui dont les puces auraient été vecteurs de la peste, ce qui aurait transmis donc la peste aux êtres humains. Et donc, l'arrivée du rat brun en ville, qui est beaucoup plus gros que le rat noir, il a chassé les rats des champs, donc vers les champs, ce qui a participé au déclin de la peste, parce que le rat brun, en fait, il a moins la puce qui véhicule la peste. Et aussi, les rats noirs, ils avaient tendance à aller à l'air libre pour mourir, ce qui pouvait aussi plus souvent transmettre la maladie.
2: Donc oui, le pigeon, le rat, des images très négatives aujourd'hui, mais ce n'était pas le cas par le passé. Et Il y a aussi des fois le phénomène inverse, avec notamment le troisième animal que vous avez étudié dans votre thèse, le hérisson. Lui, au contraire, il a été perçu négativement pendant très longtemps et aujourd'hui, il est plutôt vu très positivement, quoi.
3: Ouais, donc c'est vrai qu'il était perçu négativement, notamment en raison de ses pics. Il était associé aussi des fois un peu à la sorcellerie, enfin des choses comme ça. Et maintenant, au contraire, tout le monde l'adore, tout le monde le trouve mignon. Et en fait, on le trouve mignon aussi parce qu'il a des caractéristiques qu'on appelle néoténiques, qui sont en fait des caractéristiques qui ressemblent à celles des bébés. Donc, par exemple, avoir une grosse tête par rapport au corps, avoir des gros yeux, avoir une démarche un peu instable. Donc, les animaux qui ont ce genre de caractéristiques, en fait, on les trouve mignons et du coup, en général, on a tendance à les aimer.
2: Ouais, alors que le pigeon et le rat, pour le coup, ils n'ont pas toutes ces caractéristiques.
3: Enfin, le rat un petit peu plus, mais c'est vrai qu'il est tellement associé à des choses négatives comme la peste que ça marche pas trop pour lui.
2: Et est-ce que, justement, là, depuis le début, on parle du fait qu'on s'associe souvent à la saleté, le pigeon comme le rat. Est-ce que, dans les faits, ça se confirme, ces clichés-là?
3: Le rat et le pigeon, effectivement, ils sont associés à la saleté parce qu'ils mangent les déchets, notamment, donc les déchets produits par les êtres humains, donc notamment les miettes, par exemple, de pain, de gâteau, etc., ou même les rats, ils peuvent aussi se servir dans les poubelles. Ils nettoient en fait l'espace public. Donc finalement, ils nettoient. Donc c'est en fait, ils agissent positivement sur la saleté. Les rats aussi vivent dans les égouts, donc qui est aussi un endroit qui est caractérisé comme sale. Mais en fait, les deux animaux, donc les pigeons comme les rats, ils se nettoient eux-mêmes, ils se lavent. Le pigeon, par exemple, il va lisser ses plumes avec son bec, ce qui va permettre donc d'enlever la saleté, mais aussi les parasites. Par exemple, les pigeons, ils peuvent avoir des petits parasites sous forme de petites mouches plates dans leurs ailes. Pour laver leur tête, ils vont utiliser leurs griffes, comme ils ne peuvent pas utiliser le bec. Et les rats, eux, ils se nettoient un peu comme les chats, en léchant leur pelage. Pour la tête, ils vont mettre de la salive sur leurs pattes et après la passer sur leur visage. Et ils peuvent aussi utiliser leurs dents comme un peigne pour aussi enlever les parasites. Et ils passent en fait beaucoup de temps à se nettoyer tous les jours.
2: Donc ils sont déjà très propres sur eux-mêmes, mais ils permettent aussi de nettoyer l'espace public.
3: Ouais, c'est ça.
2: Donc là aussi, ça nous rend service à nous, humains qui habitons ces villes, quoi.
3: Oui. Ouais, et les services en fait qui sont rendus donc par les animaux, par les végétaux, par les écosystèmes, on appelle ça les services écosystémiques.
2: Et justement, est-ce que donc en dehors de cette question de la gestion des déchets qui sont mangés, enfin en tout cas oui qui sont mangés par ces animaux-là, quel autre service les pigeons nous rendent-ils et les rats aussi?
3: Donc hormis le ramassage des déchets pour les pigeons. Par exemple, ils peuvent être élevés pour leur viande. Donc, notamment, on peut les voir des fois au menu des grands restaurants ou en Afrique du Nord, ils sont consommés sous forme de pastilla aussi, beaucoup. Ils sont très élevés là-bas. En ville, ils peuvent aussi permettre de faire diminuer la pollution, notamment des métaux traces qu'on appelait avant métaux lourds, comme par exemple le plomb, le cadmium, qui sont notamment présents dans l'atmosphère. Et en fait, les pigeons, ils vont donc respirer ces métaux qui vont ensuite se retrouver dans leur sang. Puis ensuite, quand leurs plumes se forment, ces métaux vont passer du sang aux plumes. Après, une fois que les plumes sont formées, la circulation sanguine est coupée. Et du coup, ces métaux lourds, ils restent dans les plumes. Et du coup, ça peut faire diminuer la pollution atmosphérique de ces métaux lourds. Notamment, on a estimé que si on enlevait tous les pigeons de Paris, si on prend les estimations les plus hautes, donc 200 000 pigeons à Paris, ça pourrait réduire de 6% la pollution au plomb atmosphérique et de 21% pour le cadmium.
2: Ouais, donc c'est colossal quand même.
3: Oui, c'est quand même important. Après, il y a d'autres utilisations. Donc, par exemple, dans ma thèse, en fait, j'ai utilisé les fientes de pigeons, qu'on peut aussi appeler guano, comme engrais dans l'agriculture urbaine. Et donc j'ai montré que c'était efficace pour faire pousser la tomate cerise et les radis. Donc on avait des meilleurs rendements grâce à la fiente de pigeon. Par contre, ça n'a pas marché, par exemple, pour la mâche, où il n'y a pas eu plus de récolte avec les fientes. Et j'avais aussi testé la courgette, mais elle a été infectée par un champignon, donc j'ai pas pu conclure sur cette espèce. Une autre utilité du pigeon, bon, qui est fille d'actualité bien sûr, mais c'est le fait que c'était des pigeons voyageurs, donc qui ont transmis beaucoup de messages, donc avant l'arrivée du télégraphe et du téléphone. Et notamment, ça a été beaucoup utilisé en temps de guerre, notamment pendant la Première Guerre mondiale. Et donc, il y a certains pigeons qui ont permis de sauver beaucoup de soldats, comme par exemple le pigeon Cher Ami, qui a permis de sauver 190 soldats, parce qu'en fait, il y avait des troupes américaines qui tiraient sur leurs propres troupes sans le savoir, et grâce aux pigeons, ils ont pu prévenir qu'il fallait arrêter de tirer.
4: Ouais, que c'était le même camp, donc fallait arrêter tout de suite, quoi. Oui, et par rapport à l'utilisation des fientes de pigeons pour fertiliser les sols et permettre de faire pousser notamment les tomates et les radis. Vous évoquiez aussi la pollution, enfin en tout cas les traces de métaux qu'on peut retrouver dans le sang des pigeons. On ne les retrouve pas dans les fientes qui sont utilisées comme engrais. En tout cas, enfin, je veux dire, ça n'entraîne pas une pollution aux métaux des légumes qui vont être cultivés avec ces fientes-là.
3: Bah, en fait, il peut y avoir effectivement des métaux traces dans les fientes. Mais du coup, on a justement testé au cours de ma thèse si, quand on cultivait avec les fientes de pigeons, si ça augmentait ces métaux lourds dans les légumes. Et en fait, ça n'augmente pas. Il y en a autant que dans les légumes cultivés sans goileau.
4: Okay. Donc oui, donc c'est plutôt sans danger aussi de les ouais. utiliser. Et pour revenir aussi aux rats, dont on parlait, les autres services qui peuvent être rendus par le rat au-delà de la gestion des déchets, est-ce qu'il y en a d'autres aussi en ville ?
3: Oui, dans les égouts, comme ils sont très présents, en fait, ils permettent de les déboucher. Et j'ai entendu dire que s'il n'y avait pas de rats dans les égouts, ils seraient en permanence bouchés, donc ce serait quand même très problématique. Pour revenir aussi sur le ramassage des déchets, on ne se rend pas compte aussi à quel point c'est colossal. Il y a WWF qui estime qu'il y a 800 tonnes par jour de déchets qui sont mangés à Paris par les rats. Donc c'est vraiment
4: énorme.
3: Énorme, voilà. Et sinon, aussi les rats, ils sont utilisés par exemple en laboratoire pour des expériences. Ils représentent 20% des animaux utilisés en laboratoire. Ils sont utilisés aussi notamment pour faire des expériences sur leur intelligence, leur altruisme, etc. C'est aussi un nouvel animal de compagnie maintenant. Il peut vivre jusqu'à 2 à 3 ans en captivité. Et notamment, il y a eu un pic de cet animal de compagnie. Après, par exemple, le ratatouille qui est sorti, il y a eu plus de gens qui ont voulu avoir des rats comme animaux de compagnie.
4: Ouais, donc c'est aussi, ces images-là qu'on a, que ce soit dans les médias ou dans les productions culturelles comme là le film Ratatouille, ça va aussi affecter l'image que nous on s'en fait au quotidien quand on les croise, dans les parcs, ce genre de choses. Donc ça participe aussi à l'image qu'on s'en fait, quoi.
3: Oui, bien sûr. C'est vrai que souvent dans les fictions, même dans les jeux vidéo, etc., les rats, ils sont présentés comme les méchants. Enfin, ça dépend. Des fois, ils peuvent être présentés comme les gentils, comme dans Ratatouille. Mais c'est assez récent, en fait, ça. Et c'est vrai que souvent, les personnes jeunes aiment plus les rats que les personnes plus âgées. Enfin, ça a été montré dans une expérience en Norvège.
4: Et d'ailleurs, ça me fait penser, dans votre thèse, vous expliquez qu'est-ce qui fait que on apprécie ou pas certains animaux. Et il y a plein de facteurs, en fait, qui jouent sur le fait d'apprécier. Donc là, dans le cas de votre thèse, c'était vraiment les pigeons, les rats, le hérisson, mais même pour tous les animaux, en fait. Et est-ce que vous pouvez revenir un petit peu là-dessus, sur tous ces facteurs qui font qu'on aime ou pas un animal ?
3: C'est vrai qu'il y en a énormément, ça dépend presque de tout, j'ai envie de dire. Ça dépend de qui on est, si on est une femme, si on est un homme, de son âge, de la culture où on a grandi, du pays où on a grandi. Mais ça va aussi dépendre de l'animal en lui-même. S'il a justement des grandes dents, des griffes, on va le percevoir comme plus dangereux. Si c'est un mammifère souvent et qui ressemble à l'homme, on va tendance à plus l'aimer. Enfin, ça dépend aussi du contexte où on le voit. Si on le voit souvent, pas souvent. Souvent, les animaux qu'on voit rarement, on a tendance à plus les aimer parce que quand on les voit, c'est un événement, donc on est content. Ouais, ça dépend vraiment un peu de tout.
4: Et oui, dans le cas des pigeons et des rats, pour le coup, on les croise facilement une fois par jour si on habite en ville et notamment à Paris. Donc ça n'aide pas à contribuer à ce qu'on en ait une bonne image, quoi.
3: Ouais, c'est ça. Alors que le hérisson, on le croise rarement, donc on est content de le voir.
4: Et aussi un des éléments qui fait que on va apprécier ou pas un animal, c'est l'utilité. Qu'on pense, en tout cas, qu'on projette sur lui. Et c'était vraiment un des objets de votre thèse, notamment sur les pigeons, cette idée de dire, une fois qu'on a prouvé que le pigeon peut nous rendre des services écosystémiques, que ce soit en absorbant de la pollution aux métaux, ou alors par ses fientes, il permet de fertiliser les plantations, est-ce que une fois qu'on a fait ce constat-là et qu'on l'a partagé aux gens, est-ce que ça change en fait leur image du pigeon ?
3: En fait, oui, c'était l'hypothèse de ma thèse, donc qui était notamment basée sur des travaux du chercheur Driscoll qui montrait que justement, plus un animal est considéré utile, plus il est apprécié. Et donc, oui, j'avais fait des questionnaires en 2017. J'en avais administré 200 à Paris pour savoir comment étaient perçus les rats et les hérissons. Et l'année d'après, j'ai fait les mêmes questions pour le pigeon, avec 50 questionnaires sans renseigner sur les services et 150 questionnaires où je présentais d'abord un flyer qui montrait donc les services dont vous avez parlé, donc la diminution de la pollution aux métaux traces et la meilleure productivité des tomates cerises. Et en fait, on n'a pas obtenu de différence significative. On a quelques hypothèses pour expliquer cela. Donc peut-être qu'il n'y a pas eu assez de temps pour les personnes pour intégrer ces informations. Peut-être aussi la perception des animaux, c'est quelque chose qui est assez stable dans le temps, qui est dur à changer. Ça prend vraiment du temps à changer. Aussi peut-être que les services qui ont été présentés, les gens se sentaient pas trop concernés par eux parce que ils n'ont pas l'occasion de faire de l'agriculture urbaine tous les jours et ils se rendent pas compte non plus peut-être de la pollution. Peut-être que si on avait parlé du ramassage de déchets, ça aurait été autrement. Et donc, c'est vrai que, par exemple, les émissions de radio comme aujourd'hui, ça permet justement d'informer les gens sur l'utilité de ces espèces et petit à petit de changer la perception de ces espèces et on espère les aimer un peu plus tard.
4: Ouais, ce serait chouette parce que effectivement, on a une autre image qui colle un peu à la peau des pigeons et des rats. C'est aussi cette idée qu'ils sont très très nombreux. Il y a aussi cette idée un peu d'envahissant. Enfin, notamment pour les pigeons, et ça aussi, c'est pas forcément vrai.
3: Ouais, c'est vrai que c'est difficile de savoir combien ils sont exactement, mais à Paris, on estime que les pigeons, ça peut aller de 23 000 à 100 000, ce qui est pas tant que ça, parce que même si on prend l'estimation haute de 100 000, ça fait qu'un pigeon pour 23 Parisiens, ce qui est pas finalement tant que ça. Après, pour les rats, c'est vrai qu'eux, ils sont plus nombreux, il y a plutôt 1,5 à 2 rats par Parisien, donc plutôt 3 à 4 millions. Mais comme ils sont surtout principalement dans les égouts, on ne les voit pas forcément. En plus, ils sont nocturnes en général. Donc finalement, ils sont nombreux, mais on les voit moins que les pigeons.
4: Et comment on peut mieux cohabiter avec eux? Enfin, notamment, je pense par exemple aux rats. On évoquait plutôt le fait que ils permettent de nous débarrasser d'un certain nombre de centaines de tonnes de déchets chaque jour. Mais en même temps, le fait qu'on produise ces déchets-là, ça entraîne aussi le fait qu'ils soient plus nombreux. Donc, est-ce que c'est pas aussi un peu une sorte de cercle vicieux? Comment on peut faire pour mieux cohabiter avec eux?
3: C'est vrai que oui, réduire les déchets, c'est une piste. Après, moi, je pense aussi qu'il ne faut pas hésiter à chercher à en apprendre plus sur eux, à mieux les connaître, à les observer. Parce que souvent, on a peur et on n'aime pas ce qu'on ne connaît pas. Donc, en s'enfermant, on peut aussi mieux cohabiter avec eux. Par exemple, moi-même, j'aimais plus les pigeons à la fin de ma thèse qu'au début. Et on peut aussi se rendre compte qu'en fait, ils sont moins dangereux que ce qu'on pense. Par exemple, les rats, ils transmettent pas plus de maladies que les chiens ou les chats. Les morsures des rats sont assez rares. Par exemple, à New York, dans les années 60, on a estimé qu'une personne se faisait mordre sur 10 000 par an. Donc en fait, finalement, c'est quand même même moins dangereux qu'un chien qui a des morsures plus graves. C'est des animaux intelligents. Enfin, pour le rat, on le sait. Les gens que j'ai interrogés, quand je leur demandais une qualité du rat, la seule qu'ils trouvaient, c'était son intelligence. Mais même le pigeon, on a l'impression qu'il est bête. Et en fait, il est assez intelligent. Il peut reconnaître les visages. Il peut aussi dénombrer, si on lui apprend à dénombrer de 1 à 3. Après, il est capable de dénombrer tout seul jusqu'à 9. Enfin, donc, il est plus intelligent qu'il en a l'air. Et sinon aussi, ce qu'on peut faire pour aussi éventuellement limiter le nombre de pigeons, c'est faire des bâtiments qui n'accueillent pas les pigeons. Donc par exemple, avec des plus petits rebords de fenêtres où ils ne peuvent pas loger, mettre des filets quand il y a des balcons, ce genre de solution.
4: Et aussi par rapport aux pigeons, quand on pense aux pigeons, il y a souvent une image qui vient de des personnes qui vont venir nourrir les pigeons. Donc souvent, on a le cliché d'une femme âgée dans un parc qui va venir se retrouver sur un banc avec une dizaine de pigeons autour d'elle. Dans les faits, il y a effectivement des personnes âgées qui nourrissent les pigeons, mais pas que, il y a aussi des jeunes. Et est-ce que c'est une habitude à bannir, ça, typiquement, pour mieux cohabiter avec les pigeons, de les nourrir quotidiennement?
3: Idéalement, oui. Enfin, en plus, c'est souvent interdit dans beaucoup de villes comme à Paris où on risque même une amende de 135 €. Le problème, c'est que si on les nourrit comme ça, souvent ça fait des gros regroupements de pigeons Et souvent, c'est ce qui peut déranger les gens, qu'ils soient nombreux à un endroit. Ça peut augmenter donc aussi et concentrer les nuisances, les fientes, le bruit, etc. Et puis, dans les faits, les pigeons, ils arrivent à se débrouiller tout seuls pour se nourrir. Par contre, c'est vrai qu'on a le droit de nourrir les oiseaux en hiver, en général, sur son jardin, par exemple. Mais il faut donner des graines ou éventuellement avec un peu de graisse sur des petites mangeoires. Il ne faut pas que ça crée de nuisances. Et si je peux faire une aparté sur une autre espèce, il ne faut pas donner de pain aux canards parce que ça peut les rendre malades. Et il vaut mieux donner des graines comme du blé ou du maïs.
4: Et ouais, ça me fait penser justement à cette question, le fait que vous évoquiez d'autres espèces. Comment les pigeons, mais aussi les rats qui... Surtout, en fait, cette question pour les rats qui sont très nombreux, qui sont quand même assez nombreux. Comment aussi ça se passe avec les autres espèces en ville en termes de... Est-ce que le fait qu'il y ait beaucoup de rats, ça ne vient pas prendre de l'espace sur d'autres espèces qui étaient là aussi? Ou globalement, ça se passe bien aussi la cohabitation avec les autres animaux?
3: Non, en général, ça se passe bien parce que c'est vrai que les rats, ils sont vraiment surtout présents aux égouts. Ils n'ont pas trop de concurrence là-bas, il n'y a pas trop d'autres animaux. Mais après, dans les parcs, ça peut être un peu plus embêtant. Mais c'est vrai qu'on les voyait plus dans les parcs quand il y avait des crues ou qu'il y avait des travaux dans les sous-sols. C'est là qu'ils remontent, qu'ils vont plus au niveau des parcs. Mais en général, la cohabitation se passe quand même bien entre les espèces. C'est vrai qu'il y a vraiment énormément de nourriture disponible en fait en ville avec tous les déchets qu'on laisse. Et comment
4: on peut faire aussi... Là encore, c'est plus cette question pour les rats que pour les pigeons, parce que comme vous l'avez dit, ils ne sont pas finalement si nombreux par rapport à l'image qu'on s'en fait. Comment on peut faire aussi, au-delà de réduire nous nos déchets, comment on peut faire pour faire qu'ils prolifèrent moins en fait? Enfin, est-ce qu'il faut des campagnes, des politiques publiques, je ne sais pas, pour les stériliser? Enfin, comment ça se passe en fait
3: Moi, je dirais qu'ils ne prolifèrent pas vraiment parce que les populations sont assez stables, en fait, au cours du temps. La stérilisation, oui, ça a été utilisé pour les pigeons. Enfin, il y a des pigeonniers contraceptifs où on secoue les œufs pour tuer les embryons ou alors même on peut remplacer les œufs par des factices. Les rats, malheureusement, c'est compliqué de les stériliser, même si ce serait mieux que de les tuer. Mais bon, c'est tellement plus simple de les tuer qu'en général, ouais, on met de la mort aux rats. Surtout dans les endroits où ils posent problème, s'ils sont présents dans des immeubles, là où il faut intervenir et mettre de la mort. Mais...
4: Et comment aussi, à l'échelle là, peut-être plus individuelle, c'est quoi les bonnes attitudes à adopter en fait, vis-à-vis des rats chez soi en fait, pour pas parce que il y a souvent ce qui pose problème aux gens, c'est les nuisances associées aux rats, surtout par exemple quand il peut y en avoir chez nous, ce genre de choses. Qu'est-ce qui peut être fait pour justement éviter que les rats arrivent et créent des nuisances?
3: C'est vrai que oui, il faut faire attention aux déchets, à pas qu'ils soient trop disponibles pour eux. Il faut boucher les trous par lesquels ils peuvent passer. Pour éviter les morsures, il faut aussi leur laisser... Enfin, si on en voit un, il faut qu'ils aient l'espace pour s'enfuir, en fait, parce qu'en général, ils mordent quand ils se sentent pris au piège. Et voilà.
4: Oui, plutôt du bon sens de faire attention, de bien fermer, et puis après...
3: Ouais.
4: OK. Et aussi, pour revenir un petit peu sur cette question de la ville, l'espace de la ville, comment il est pensé, vous évoquez le fait que, notamment pour mieux cohabiter avec les pigeons et les rats, le fait de ne pas avoir des espaces, par exemple, pour que les pigeons puissent se poser ou ce genre de choses. Est-ce que... comment on peut aussi... Parce que là aussi, j'imagine que c'est compliqué, vu que là, les villes sont faites telles qu'elles sont. On ne va pas non plus refaire toutes nos villes pour les adapter aux pigeons et aux rats. Est-ce que vous savez s'il y a déjà des villes qui, en fait, ont pris en compte les rats et qui ont fait des vrais changements pour, justement, mieux cohabiter avec les pigeons et les rats, quoi?
3: Non, pas à ma connaissance. Mais c'est vrai qu'on pourrait, par exemple, avoir plus de place pour les piétons. Parce que c'est vrai que des fois, par exemple, les pigeons... On ne les aime pas quand ils sont sur les trottoirs, sur notre chemin. Donc, on peut imaginer des plus grands trottoirs pour que tout le monde puisse cohabiter. Aussi, avoir plus d'espaces verts pour favoriser notamment d'autres espèces en ville. Des espaces aussi où la végétation peut être un peu plus spontanée aussi, ce qui favorise la biodiversité. Donc, mettre toutes les chances de notre côté pour que la biodiversité soit le plus présente en ville et qu'elle nous apporte des bénéfices.
4: Écoutez, on arrive au terme de cette émission, mais avant, j'ai une petite dernière question pour vous. J'aime bien finir l'émission par cette question-là. Qu'est-ce qui vous donne un peu d'espoir aujourd'hui, que ce soit par rapport aux pigeons et aux rats, à la cohabitation qu'on a avec eux, ou même de manière plus globale aux questions d'écologie et d'environnement?
3: Bah, c'est vrai que les animaux sont de plus en plus pris en considération. Par exemple, il y a de plus en plus de gens qui sont végétariens pour la cause animale. Le rat, on voit qu'il est un peu plus apprécié par les jeunes générations. Ce genre de choses, ouais, ça me donne espoir. Et même l'écologie, on voit qu'elle est plus présente aussi au quotidien. C'est une inquiétude quand même pour pas mal de personnes. Et il y a quand même beaucoup d'initiatives qui vont dans le bon sens.
4: Eh ben, on va terminer sur cette note positive. Merci beaucoup, Chloé Dufaux, d'être venue et d'avoir répondu à toutes ces questions. Quant à vous, chers auditeurs, chères auditrices, si jamais vous êtes arrivés en cours de route ou que vous avez envie de réécouter cette émission, elle est disponible sur toutes les plateformes d'écoute et sur notre site fréquenceprotestante.com. Et on va se quitter en musique.

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1: Bonjour à tous. Aujourd'hui, je vous propose un son à 1 million de dollars.

0: Il a commencé le violon à 3 ans, a étudié avec Boris Belkin au conservatoire de Maastricht, puis avec Robin Wilson à l'Académie royale de musique de Londres. Luca Faolisi, dans la consonance sicilienne, le porte dans son univers musical, est au micro de Fréquence Protestante. Bonjour Luca.
1: Bonjour.
0: D'où vient cette expression, ce proverbe presque, à votre sujet, un son à 1 million de dollars?
1: Alors, c'est lorsque j'ai rencontré Picas Zuckerman, lorsque j'avais 17 ans. Et c'était durant... je lui avais joué 2 fois pour une masterclass. Et donc, à un moment donné, il avait fait quelque chose qu'il fait assez souvent, je pense. C'est de mettre, pour la projection en fait, du son, de mettre le violoniste sur une chaise, en fait. Et de bien ressortir comme si on était largement plus grand que ce qu'on est pour projeter le son dans la salle. Et sur le moment, il m'a dit, avec cet accent très américain, « You sound like $1 million ». Et donc, c'est traduit en français comme ça. C'est un peu prosaïque, mais je veux dire, c'est large, ça sonne beaucoup mieux en anglais, quoi.
0: Vous avez commencé le violon à 3 ans. Quel est votre premier souvenir, si l'on peut en avoir, à cet âge-là, votre première impression avec le violon?
1: Alors... les souvenirs, déjà, ils sont même avant 3 ans, parce que ma mère voulait absolument que je sois violoniste. Et donc, dès sa grossesse, elle écoutait des récitals, comme ça, de Maxime Vengerov, etc. Edith Amargolan, ensemble, avec qui j'ai enregistré après mon premier disque. Et donc, j'écoutais déjà beaucoup de violon dans la voiture de mon père. Parce qu'on faisait des petits trajets, etc. On avait des compilations comme ça de Ferraz, d'Oistrakh, même un disque de Jean-Jacques Cantorov, je me rappelle. Et donc, j'écoutais beaucoup, surtout le concerto de Tchaïkovski, j'aimais beaucoup. Et donc, mes parents m'ont offert très vite aussi, après 3 ans bien sûr, des coffrets comme ça de Heifetz, des coffrets de Vengerov, où il y a 8 concertos dans juste quelques disques. Et donc c'était magnifique d'avoir... en fait, j'ai été très imprégné. J'ai été un peu endoctriné pour devenir violoniste, quoi.
0: Quand vous êtes entré au conservatoire de Maastricht, à quoi rêviez-vous, soupçonniez-vous une telle carrière?
1: Sincèrement, avec quand on est adolescent surtout, je pense qu'on a des rêves qui surpasse la réalité. Et je dois dire que j'avais des rêves qui étaient largement au-dessus de ce que... tout ce qui pourrait même être possible, je pense, aujourd'hui. J'avais des rêves un peu des années 20, quoi. De devenir un peu une star, de vivre en Amérique. Je rêvais, je me disais, est-ce que je vais vivre à New York ou à Miami, etc. C'est un style de vie différent, mais bon... Alors qu'aujourd'hui, ça ne m'intéresse plus du tout, quoi. Donc, mais par contre, je rêvais de devenir vraiment... un très bon violoniste, et c'était le but, en fait, de ses études et de tous ses sacrifices. Ma mère qui m'emmenait toutes les semaines, parce que j'avais vraiment 13-14 ans à l'époque, au tout début. Et donc, on faisait les trajets plusieurs heures par jour. L'aller-retour dans la journée, parce qu'il y avait le Thalys jusqu'à Liège, etc. Enfin, donc, c'était vraiment... ça a beaucoup servi, mais j'avais vraiment ce rêve, de ce point de vue-là, de devenir vraiment, au moins techniquement, d'achever, disons, mon éducation violonistique. Et je ne pensais pas tant à la musique, je le faisais plus par instinct à ce moment-là, à l'artistique. Et l'artistique s'est posé plus vers l'âge de 17 ans, quoi.
0: Donc vous êtes très jeune et vous avez finalement conclu vos études au mois de mai dernier, si je ne m'abuse. Aimeriez-vous parfois retourner sur les bancs du conservatoire?
1: En fait, on apprend toujours. Ça n'en finit jamais. Et que ce soit pour le répertoire, dans tous les cas, en fait, c'est comme les grands sportifs, il faut toujours un coach. Et donc, c'est juste différent dans la forme. C'est-à-dire qu'on on va plus trop en cours ou dans les institutions elles-mêmes, mais on voit toujours des profs, on est toujours guidé, parce qu'il faut, en fait, cette oreille extérieure, et il ne faut pas trop se fier à soi-même.
0: Sur quoi aimeriez-vous progresser ?
1: Sur beaucoup, beaucoup de choses. Surtout sur... actuellement, je travaillerai plutôt sur la tenue du son et du discours, en fait. Le discours, c'est extrêmement important, surtout dans la musique allemande, en fait. On en apprend tellement, dans le romantisme, dans le classicisme, etc. Et donc, cette notion de discours, je pense que c'est quelque chose dont, enfin, on ne finit jamais d'apprendre, en fait. Et les grands, grands, grands musiciens comme Pablo Casals, etc., disaient toujours qu'ils ont l'impression de ne pas avoir réussi. Donc on réussit, je pense, à des degrés différents, mais jamais, on n'arrive jamais à bout de cela, en fait.
0: Comment trouvez-vous l'inspiration ? Est-ce que vous lisez, vous écoutez, vous allez au concert ? Qu'est-ce qui vous guide ?
1: Alors, je dirais qu'il y a déjà un fond, un peu un patrimoine culturel comme ça qui vient de mes deux parents et de ces deux cultures, donc de l'Italie et de la Serbie, qui m'inspire à chercher autre part des ressemblances. Par exemple, chez certains compositeurs, des ressemblances avec la musique traditionnelle serbe, etc. Et donc, d'essayer, ou même chez Vivaldi, d'essayer de trouver cette fougue un peu à l'italienne qui existe en fait depuis des siècles, mais qu'on connaît plus maintenant à travers le cinéma, etc. Et donc, d'essayer de trouver un peu cette identité, de me retrouver, en fait, de me retrouver dans, même si ça paraît très égoïste, mais en gros, voilà, de faire quelque chose d'authentique et auquel on croit, voilà.

0: Alors, on écoutait Nemanja Radulovic, désolé, je pense que je le prononce très mal, dans la fantaisie de Paganini sur le thème d'Alto Stellato de l'opéra Moïse en Égypte. Qu'est-ce qui vous plaît chez Nemanja Radulovic?
1: À peu près tout, ouais. Surtout qu'on se connaît bien et que c'est une personne vraiment qui m'a beaucoup, beaucoup poussé en fait, dans les premiers pas de ma carrière. Et c'est une personne qui m'inspire terriblement artistiquement. Vraiment, c'est juste impressionnant la façon dont il mêle déjà sa virtuosité qui est effarante et ses goûts musicaux qui sont... Mais, en fait, c'est une sauce tellement bien épicée, mais pas trop. C'est incroyable ce qu'il fait. Et donc, c'est une grande inspiration, même d'un point de vue... Enfin, techniquement, il est vraiment irréprochable, il est juste incroyable. Et il a tant d'idées, en fait, aussi tant d'idées en termes de discographie, etc. Donc, c'est vraiment quelque chose qui me plaît terriblement, et toujours avec son humilité, comme ça, et sa grande générosité, parce qu'il aide vraiment beaucoup de jeunes en Serbie, etc. Je sais de témoignages de première main, voilà, qu'il est vraiment très dévoué à rendre à son pays natal ce qu'il a reçu en tant qu'enfant.
0: Qu'est-ce que ça veut dire être concertiste pour vous?
1: Alors, c'est déjà un style de vie, une psychologie, je dirais. Il faut beaucoup, beaucoup de... C'est aussi une discipline. Et je pense que être concertiste aujourd'hui, disons, c'est très différent de ce que c'était il y a un siècle ou même il y a 50 ans. Donc, c'est difficile de... Un concertiste aujourd'hui fait beaucoup plus de choses qu'un concertiste avant, je pense... C'est-à-dire que quand on voit les carrières comme Menuhin, etc., Isaac Stern, ils faisaient, après peut-être 20-30 ans de carrière, de la musique de film ou un peu de reprise de jazz, etc., mais très légèrement. Et aujourd'hui, il n'y a pas un concertiste, je pense, qui ne fait pas de musique de chambre, qui ne fait pas de projets originaux, qui ne fait pas un peu de direction artistique, disons, pour ses albums, qui ne fasse pas même juste le fait d'entretenir ces réseaux sociaux, c'est quelque chose qui est incroyablement demandant. Donc, c'est quand même très différent. Donc, être concertiste aujourd'hui, c'est pas seulement être concertiste. Il y a plein d'autres choses comme ça qui se mêlent. Et en fait, c'est de l'entrepreneuriat quasiment.
0: Comment un interprète peut-il se démarquer justement alors avec tout ça de nos jours?
1: Alors, c'est bien compliqué parce que il y a énormément de la qualité et la quantité des musiciens aujourd'hui est vraiment incroyable. Et surtout avec l'ère d'Internet, etc., on voit de partout, en fait, de magnifiques musiciens très jeunes qui ont beaucoup d'idées, etc. Donc c'est vrai que la question se pose toujours et c'est un peu toute la trame des réflexions en fait des artistes aujourd'hui, c'est de se dire qu'est-ce que je vais faire, est-ce que je veux faire telle ou telle chose, si je ne me différencie pas, quel est l'intérêt en fait. Et c'est vrai que il y a toujours cette question qui est en fait un leitmotiv qui est quand même motivant, c'est-à-dire de se dire si je fais quelque chose, je veux vraiment assumer mes propres idées et le faire à ma façon sans trop casser les codes. Mais en même temps, si je ne me démarque pas, je n'ai pas trop de raisons non plus d'être remarqué.
0: Est-ce que le répertoire de musique de chambre vous attire?
1: Ah oui, bien sûr. Il y a beaucoup de choses comme ça qui m'attirent, mais c'est, encore une fois, c'est une question de temps, souvent. Ce n'est pas la volonté, c'est juste que les journées sont courtes et il y a beaucoup d'autres choses à faire. Mais c'est vrai que la musique de chambre, c'est de la création artistique, en fait, en live. Et c'est ce que j'aime faire un peu comme ça avec orchestre ou quand je fais des projets de musique de chambre avec des quatuors comme Quatuor Hanson, le Quatuor Elmire, etc. C'est de partir d'une base, bien sûr, qui est la partition, qui est le compositeur, etc. Mais de composer, c'est-à-dire de connecter comme ça avec les autres musiciens sur scène et chaque concert est différent. Donc c'est très très beau et puis il y a une construction comme ça et les sons se mêlent aussi, on peut pas, enfin bien sûr on peut jouer des notes tous ensemble, mais je le vois, je suis très admiratif des quatuors que je connais Je vois le travail que ça a dû prendre, en fait, d'avoir un son en commun, mais tellement impressionnant. C'est-à-dire qu'on dirait un même instrument, mais juste avec des tessitures différentes. C'est très, très impressionnant.

0: Luka Faulisi et l'orchestre de Slovénie dans le poème de Chausson, une musique dont on ne se lassera jamais. Luka, avez-vous le sentiment de créer ?
1: C'est... Je dirais que oui, dans certains cas. Si on va dans des choses très poétiques, on pourrait dire que chaque note est différente l'une de l'autre, et donc à chaque fois on crée, et donc c'est une création continue. Ce serait peut-être un peu prétentieux, ou je ne sais pas. Mais sinon, oui, je dirais dans les arrangements, par exemple, parce que je fais pas mal d'arrangements. Donc là, pour le coup, c'est vrai que je pars pas non plus d'une page blanche, mais il y a vraiment des moments où il faut écrire des transitions, etc. Et donc, il faut s'inspirer, bien sûr, du style du compositeur, etc. Et donc là, vraiment, c'est de la création. Et après, donc, les concepts aussi de direction musicale ou bien de programmation, là aussi, qui tournent autour d'un thème, qui tournent autour d'une histoire, là aussi, c'est de... On pourrait dire que c'est de la création, et ça me plaît beaucoup, en fait, l'idée même d'un jour écrire de la musique de film ou d'écrire un opéra. Ça, c'est quelque chose qui m'intéresserait terriblement, parce que je pourrais, entre guillemets, maîtriser que ce soit l'histoire et la musique, le déroulé, la longueur, etc. Donc c'est sûr que c'est très, très intéressant, oui.
0: Comment vous définissez-vous comme un interprète, un instrumentiste, un traducteur ? Messager peut-être, je sais pas.
1: Je dirais le mot d'interprète est vraiment très intéressant parce que l'interprétation c'est vraiment dans le sens du traducteur en fait. C'est-à-dire que la musique est écrite, elle est magnifique, mais il faut encore la mettre, il faut encore lui donner vie, disons. Et ça, on le voit vraiment quand on écoute des grandes œuvres. Par exemple, une grande œuvre qui est jouée par un immense orchestre dans une magnifique salle, etc. On pourrait dire que c'est pas du tout la même œuvre qu'un orchestre d'étudiants qui le lit pour la première fois dans une salle de conservatoire. Et donc c'est ça qui est magique en fait avec notre métier, c'est qu'on peut vraiment donner vie au texte. Et lui donner quasiment une nouvelle signification, on pourrait dire, parce qu'il y a vraiment des interprétations qui sont tellement différentes qu'on se dit, en fait, il y a vraiment quasiment différentes versions de la même œuvre. Donc l'interprète, j'aime beaucoup ce mot, oui.
0: C'est le moment de la découverte du mois.
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0: Toute note commence quelque part. Tout son se déploie, grandit et se transforme en musique. La genèse de la musique, mais aussi le parcours du musicien, c'est ce que proposent Luis González Garrido et Orlando Bass dans leur premier album Genesis, au label Clart. Un disque autour de la musique française, avec du Poulenc, du Caplet, une sonate de Fernand de Cruc, et des créations pour saxophone et piano. Comme un écho aux origines de Luis, l'Espagne, par ses rythmes et ses couleurs, s'immisce dans les mélodies françaises. Je vous propose le début de Crystal Seed de Fabien Waxman, dont le Do, la note principale, éclot comme un cristal.

0: C'est le moment question staccato. Donc, en gros, je vous pose des questions et vous me répondez vraiment ce qui vous passe par la tête. Sur quoi aimeriez-vous progresser ?
1: Le son.
0: Le son.
1: Le son, oui.
0: Pas le discours, du coup.
1: Le discours passe par le son, quoi.
0: Ouais. Une salle mythique dans laquelle vous voulez jouer ?
1: La Elbphilharmonie.
0: Donc, c'est à Hambourg.
1: À Hambourg, oui.
0: Et un orchestre avec lequel vous souhaitez jouer ?
1: L'Orchestre de Paris.
0: Un chef d'orchestre qui vous inspire ?
1: Klaus Makela.
0: Votre concerto pour violon préféré ?
1: C'est difficile. C'est entre Cacciatorian et Korngold.
0: Votre concerto pour violoncelle préféré ?
1: C'est difficile. Et le Shostakovich numéro 1, peut-être.
0: Votre concerto redouté.
1: Beethoven, je pense. Beethoven, très très long. Pareil, histoire de discours, pour la mémoire aussi, parce que les cadences sont souvent très très denses, très virtuoses. Et puis, juste la pureté de cette musique. Voilà.
0: Il me semble qu'Alfred Schnitt, un compositeur, a écrit des cadences pour Beethoven.
1: Oui, mais je pense que c'est le concerto où il y a le plus de compositeurs, même 500, c'est écrit une cadence.
0: Ah ouais. Enfin,
1: c'est
0: incroyable. Et vous choisiriez quoi comme cadence alors ?
1: Celles de Kreisler sont juste tellement belles, tellement iconiques. On dirait quasiment des sonates d'Isaïe.
0: Votre routine pré-concert ?
1: Beaucoup de restrictions mentales. Donc, de faire comme si c'était une journée normale, comme s'il n'y avait pas de concert, de vivre comme si tout allait bien, entre guillemets. Et manger équilibré, bien dormir, la sieste peut-être quand on peut, c'est très bien.
0: Et juste avant de monter sur scène, vous pensez quoi ?
1: Juste avant, être bien dans les doigts, avoir une bonne circulation. C'est très sportif quelque part. Et encore une fois, essayer d'aller sur scène avec un esprit, relâché et joyeux, disons. Parce que c'est vrai que souvent, c'est une grosse pression, c'est des années de travail, etc. Et donc, on le prend plus comme un fardeau, plus qu'autre chose. Quoi.
0: Et votre routine post-concert ?
1: Post-concert, il y a beaucoup de belles choses à faire après les concerts. Déjà, on est très joyeux souvent. Et, un restaurant avec les musiciens, avec le chef d'orchestre, si c'est le cas. De temps à autre, ça arrive souvent, on voyage le lendemain. Donc, ne pas se coucher trop tard, c'est très très bon pour l'hygiène de vie. Voilà.
0: Que peut-on vous souhaiter pour la suite ?
1: C'est difficile à dire, mais je dirais de trouver là où je suis le meilleur. Voilà, d'essayer de trouver sa voie sans forcer là où je... Voilà, d'essayer de trouver juste à quoi mes compétences pourraient être les mieux... mieux utiliser mes compétences, voilà.
0: Alors, on peut en ce moment vous retrouver sur scène avec Alex Vizorek, un humoriste français très apprécié. Et est-ce que vous avez d'autres projets, des concerts peut-être ?
1: Oui, bien sûr. Alors, j'ai plusieurs concerts en juin avec orchestre. Donc, je rejoue avec l'orchestre de la radio-télévision slovène cette année, donc le concerto Tchaïkovski à Ljubljana et le concerto Sibelius avec le Qatar Philharmonique. Donc, si tout va bien, j'irai au Qatar. Et déjà pour découvrir et puis même voir un peu cette culture dont on parle tant. Et ça sera à Doha. Et puis, je jouerai aussi sur le violon sur le sable. Donc, sur la plage cet été en juillet, fin juillet. Voilà.
0: Formidable. Merci à tous d'avoir écouté Luca Faolisi sur Fréquence Protestante. Merci à Rémi à la régie. Avant de nous quitter, Luca, pourquoi avoir choisi Stairway to the Stars par le quintet Antonio Ciacca ?
1: Parce que c'est, je dirais, mon standard de jazz préféré et que ça fait partie d'un album qui s'appelle The Italian s'appelle Volare et The Italian Italian American Songbook. Donc c'est l'histoire d'un album qui se construit autour de l'influence italienne dans la musique américaine et dans le jazz, etc. Et ça me touche beaucoup parce que ça parle un peu aussi de mes origines, de mon père qui est venu en France dans une grande pauvreté avec mes grands-parents. mon grand-père qui travaillait dans les mines, ma grand-mère qui était femme de ménage. Et donc, c'est beau de voir que beaucoup, en fait, de classiques de jazz ont été écrits, en fait, ou co-écrits, co-composés par des Italo-Américains, enfants d'immigrés. Donc, c'est quelque chose qui me touche. Et Stairway to the Stars, c'est le cas aussi. Et on ressent un peu comme ça... entre les lignes, cette nonchalance italienne, etc., qu'ils ont ramené du pays. Et c'est vraiment une version magnifique, celle d'Antonio Chacca. Et je dirais, en plus, c'est un standard très sous-coté, que quasi personne, très, très peu souvent, les gens le réinterprètent. Et cette version, c'est la plus belle que j'ai écoutée jusqu'à présent.
0: Merci beaucoup.
1: Merci à vous.

0: Bonjour à tous et bienvenue sur Fréquence Protestante, le 100.7 FM en région parisienne, le DAB+ et fréquenceprotestante.com. Bienvenue sur notre antenne. Dans un instant, nos émissions, le programme détaillé est à retrouver sur notre site internet. Mais avant ça, voici la parole du jour.
1: Évangile de Jean, au chapitre 16, verset 33. « Il fallait que je vous dise aussi cela pour que vous trouviez la paix en moi. Dans le monde, vous aurez à souffrir bien des afflictions. Mais courage, moi j'ai vaincu le monde. » Parole de Jésus, « Il fallait que je vous dise aussi cela pour que vous trouviez la paix en moi. Dans le monde, vous aurez à souffrir bien des afflictions. Mais courage, moi j'ai vaincu le monde. » Évangile de Jean, chapitre 16, verset 33.

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2: Gentle Monster, un doux monstre. Cet oxymore est le titre choisi par la réalisatrice autrichienne Marie Kreutzer pour son 6e long métrage présenté en sélection officielle vendredi dernier. Le doux monstre, c'est Philippe, le mari de Lucie, interprété par une extraordinaire Léa Seydoux. Le doux monstre, c'est l'homme sensible, faillible, prévenant, père attentif et complice de l'enfant du couple, le petit Johnny. Le doux monstre, c'est le pédophile, qui se fait arrêter par la police un matin au domicile conjugal, sans la moindre explication donnée à sa femme. Lucie entreprend alors de découvrir la vérité, celle qui se cache derrière les mensonges à répétition de son mari. Lucie tangue, espère, tombe, se relève, espère encore, hantée par cette question vertigineuse, son fils a-t-il été victime de son père ? Le film de Marie Kreutzer, tout en retenue, ne sombre jamais dans le pathos ou le récit psychologisant. L'amour n'est pas aveugle, mais il ne s'éteint pas comme on éteint la lumière dans une pièce, explique Lucie à sa mère, interprétée par une grande Catherine Deneuve. Jusqu'au bout, Lucie lutte contre elle-même. Gentle Monster se confronte ainsi à la complexité du sentiment amoureux face à la violence et au traumatisme. Quant à Philippe, incarné par l'acteur autrichien Lawrence Rupp, le film nous offre avec lui un nouvel avatar de l'odieuse banalité du mal. On regrettera toutefois que la bande-son de ce film, où la musique joue un rôle central, ait été confiée à l'artiste Camille, dont les compositions ne provoquent qu'une constante irritation. Sheep in the Box, lui, est le nouveau film du japonais Hirokazu Kore-eda, lauréat de la Palme d'Or en 2018 avec Une affaire de famille. Tout en s'inspirant de la nouvelle de Philip K. Dick, Les androïdes rêvent-ils de moutons électriques, et du film AI de Steven Spielberg, Kore-eda nous livre toutefois un conte original sur le deuil, la transmission et l'abandon, qui questionne, avec beaucoup de finesse, les progrès de l'intelligence artificielle. Un couple endeuillé par le décès de leur fils décide de faire l'achat d'un humanoïde pour le remplacer. Oui, mais voilà, rien ne va se passer comme prévu. En effet, le jeune robot va en rencontrer d'autres et échapper peu à peu à ses vrais faux parents. Porté par une esthétique très inspirée de celle des mangas de Jiro Taniguchi, ce film nous interroge. En faisant découvrir les mots du petit prince de Saint-Exupéry à ce robot, sa mère le pousse vers le chemin de la conscience. Et en convoquant explicitement les mots et les choses de Michel Foucault, lu par un de ses enfants humanoïdes, le réalisateur japonais fait de son film une émouvante fable philosophique sur la singularité fragile de l'humanité. Sheep in the Box sortira en décembre prochain. La date de sortie de Gentle Monster, elle, n'a pas encore été communiquée. À demain.
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0: Malheur, les temps sont proches où l'homme ne jettera plus par-dessus les hommes la flèche de son désir, où les cordes de son arc ne seront plus vibrées. Je vous le dis, il faut porter encore en soi un chaos pour pouvoir mettre au monde une étoile dansante. Je vous le dis, vous portez en vous un chaos. Malheur, les temps sont proches où l'homme ne mettra plus d'étoiles au monde. Malheur, les temps sont proches du plus méprisable des hommes, qui ne sait plus se mépriser lui-même. Voici, je vous montre le dernier homme. Amour, création, désir, étoile, qu'est cela? Ainsi demande le dernier homme et il cligne de l'œil. La terre sera alors devenue plus petite, et sur elle sautillera le dernier homme, qui rapetisse tout. Sa race est indestructible, comme celle du puceron. Le dernier homme vit le plus longtemps. Nous avons inventé le bonheur, disent les derniers hommes, et ils clignent de l'œil. Ils ont abandonné les contrées où il était dur de vivre, car on a besoin de chaleur. On aime encore son voisin et l'on se frotte à lui, car on a besoin de chaleur.
1: Bon, bonjour, voilà, une coupure assez rapide. Voilà, on vient d'entendre, c'est très intéressant pour notre émission, un texte de Nietzsche, lu par Michel Lonsdale, je trouve ça assez extraordinaire, qui définit ce qu'est le dernier homme. Voilà. Pourquoi je voulais mettre ces phrases au début de notre émission, parce que je crois qu'il définit parfaitement qu'il va être de débat. C'est un livre qui vient de paraître autour, alors j'espère que je ne me trompe pas, Ayn Rand, voilà, ça s'appelle « L'égoïsme comme héroïsme » de Mathilde Berger-Perrin. Voilà, bonjour Mathilde.
2: Bonjour.
1: Tout va bien?
2: Très bien, et vous?
1: Oui, voilà, on va bien. Alors, qu'est-ce que ça vous fait, vous, quand... Alors, c'est un texte sur le libéralisme, l'ultralibéralisme américain. On en parlera longtemps, bien sûr. Qu'est-ce que ça vous fait quand on entend ce texte sur le dernier homme? Quelle réaction vous avez? Non pas en tant que libéral, c'est pas ça, mais après avoir lu Ayn Rand.
2: Déjà, c'est un très beau texte. Oui. Hein, la lecture est extraordinaire.
1: Absolument, absolument.
2: Mais bon... Ayn Rand et Nietzsche ont quand même quelques différences. Et donc, je trouve qu'il y a une pertinence de l'avoir mis, puisqu'il y a des rapprochements évidents. Mais je pense que le dernier homme, ou l'homme, la vision de l'homme, ouais, selon ouais. Ayn Rand, diffère quand même un petit peu de ce qu'on vient d'entendre.
1: D'accord.
2: Et je suis ravie si on développe ça un petit peu plus tard.
1: Alors, parce que je dis ça, parce qu'elle s'est intéressée à Nietzsche, hein, c'est pour ça que je l'ai mis, sinon je ne l'aurais pas mis. Et surtout que ça s'oppose, sans doute, à l'homme tel qu'elle le voit. Alors, on va en parler. Mais d'abord, c'est une femme qui vient de l'URSS, qui était dans une famille de bourgeoisie juive aisée, enfin relativement aisée, pharmacien, je crois, je ne me souviens pas. Et donc, elle a une espèce de haine absolument incroyable contre ce qu'elle va appeler, on va mettre des guillemets, le collectivisme. C'est pas seulement le communisme, hein, c'est tout État qui intervient dans la vie économique. C'est ça, hein, la thèse de... Enfin, on aura l'occasion de faire les choses plus profondément, mais c'est ça le grand principe.
2: Oui, alors, comme vous l'avez dit, Ayn Rand, c'est une immigrée russe aux États-Unis qui fuit l'URSS alors qu'elle a une vingtaine d'années et qui va arriver, en fait, très tôt dans les studios d'Hollywood où elle va se mettre à écrire
1: des scripts
2: pour des films. Donc, ce début de vie... C'est un vrai roman.
1: Incroyable, ouais.
2: Et donc, elle va en fait mettre son œuvre au profit. Enfin, elle va vouloir écrire des romans pour définir sa vision de l'homme. Mais sa vision de l'homme, son ennemi principal, et ce que vous venez de dire tout de suite, c'est le collectivisme. Alors, il y a évidemment le trauma de l'URSS là-dedans.
1: C'est
2: et donc,
1: c'est
2: il faut
1: évident,
2: le voir comme ça. Mais elle trouve aussi, en fait, dans les États-Unis, la terre de la liberté, du respect des libertés individuelles qui, pour elle, en fait, est indispensable au respect de la nature humaine, je développerai peut-être un peu plus tard
1: ça. Les principes de liberté qu'elle défend étant indexés sur l'économie, parce que c'est ça qui est très intéressant chez Ayn Rand. Tout part de l'économie et arrive à l'économie, d'une certaine façon. Le droit, le premier droit, le plus grand droit, Locke le disait déjà, d'ailleurs, c'est le droit de propriété.
2: Alors oui, mais en fait...
1: Ah, j'exagère un peu.
2: En fait, chez Ayn Rand, on ne peut pas dire que tout part de l'économie et de revient à l'économie, parce que tout part de l'homme, en fait. Enfin, tout part de l'individu. Oui. Et sa vision de l'économie, c'est finalement une conséquence de sa vision de l'homme. C'est-à-dire qu'elle défend le capitalisme, ça, sans aucun doute. Oui. Et elle défend le seul droit possible comme étant, en effet, le droit de propriété et les droits économiques.
1: Oui.
2: Mais... ça, c'est parce que, selon elle, le capitalisme est le seul système politique qui respecte sa vision de l'homme profondément individualiste.
1: Oui. Mais, étant dit, alors, c'est une petite remarque. Vous dites que quand elle se fait, enfin, quand elle est morte, elle a une couronne de dollars. Non, mais c'est assez amusant parce que c'est très, très révélateur. C'est, elle pourrait avoir une couronne de dollars.
2: Ça, c'est une...
1: J'exagère un peu aussi, là, mais bon...
2: Non, non, c'est vrai. Enfin, c'est un fait.
1: C'est vrai.
2: C'est un fait. Ouais. Mais c'est il faut le comprendre, comme on dirait en anglais, comme une private joke. C'est-à-dire que
1: c'est une blague.
2: C'est une blague.
1: Une bonne blague,
2: pour ceux qui la comprennent. Parce que chez Ayn Rand, l'argent, ça n'est pas la même chose que ce à quoi on pense. C'est-à-dire que l'accumulation de la richesse, la poursuite de l'argent pour l'argent n'est pas
1: quelque chose... C'est pas le but.
2: C'est pas vertueux.
1: Elle descend pas les riches, finalement, totalement. Vous voyez ce que je...
2: Alors, elle les aime
1: elle
2: pas...
1: Elle est pas contre, évidemment.
2: Elle est pas contre, mais elle les aime pas non plus. Voilà. Et en fait, pour elle, l'argent, c'est ce qui va récompenser la valeur humaine. Et si on est dans un système juste, eh bien, l'argent vient... récompenser les valeurs vertueuses de quelqu'un, la valeur créatrice en fait d'un homme.
1: Ouais.
2: Mais elle dit par exemple que les héritiers, s'ils font n'importe quoi de leur argent, ils sont pas intéressants. Oui. Que les gens qui gagnent leur argent sans avoir mis d'efforts ou de création pour l'obtenir, finalement, ils sont pas vertueux non plus.
1: Oui.
2: Et on a des personnages, et notamment ces héros de romans, qui s'en fichent complètement de l'argent.
1: C'est ça. Ouais,
2: donc c'est c'est assez c'est vraiment l'argent chez Ayn Rand est un moyen.
1: Ouais, d'accord.
2: Qui est là pour en fait c'est un peu le bar enfin c'est horrible de dire ça quand on est hors contexte mais chez elle c'est le baromètre de la vertu, c'est-à-dire que c'est ça qui va permettre de comprendre la valeur de quelqu'un s'il est rétribué à la hauteur du bénéfice de sa création, de vraiment s'il a créé une invention qui révolutionne le monde.
1: Ça, donc,
2: il est normal que il profite du fruit de ses efforts. En fait, c'est ça.
1: Ouais, alors donc ça sera. Je ne sais pas si vous connaissez le film 1 milliard de dollars.
2: Non.
1: Non, c'est dommage. Dedans, il y a un héros qui est à la tête d'une grande entreprise et qui dit, qui tient un discours de 5 minutes devant tous ses salariés et qui explique que le jour de sa mort, il faudra qu'on mette à côté de sa tombe le niveau de l'action de l'entreprise. Ça nous fait rire, parce qu'on se dit, c'est pas possible, quoi. Mais il est très sincère, très sérieux, il y croit vraiment, quoi. Alors, il est en même temps assez atroce, faut bien le dire, mais 1 milliard de dollars. Alors, j'aurais dû mettre cet extrait très court, qui est très intéressant. Alors, déjà, ces héros de roman, c'est très intéressant à dire. Ce que vous dites, c'est que ce sont des héros entiers. Ça, je trouve ça intéressant. Entiers. Il n'y a pas de nuance. Ce sont de vrais héros un peu américains qu'on trouve dans le cinéma hollywoodien. Le type qui est seul contre tout le monde, ça, c'est génial. Ça, je trouve que c'est le moment le plus intéressant. Et là, il y en a un que moi, j'ai adoré. C'est dans le film Le Rebelle de King Vidor, 1949, qui est un architecte qui va jusqu'au bout par rapport à ses principes. C'est très intéressant. Et de la plaidoirie, notamment, ceux qui s'intéressent au cinéma, on la retrouve, je l'ai trouvé. La plaidoirie de Rourke, je crois qu'il s'appelle...
2: Howard Rourke.
1: Ouais. Howard Rourke, s'appelle comme ça, la plaidoirie, où il dit, voilà ce qu'il fait quand il est accusé d'avoir mis en cause son œuvre, puisqu'il l'a fait sauter, je crois, finalement. Et donc, il dit, non, voilà, j'ai fait ce qu'il fallait, parce qu'on ne faisait pas du tout avec mon œuvre ce qu'on voulait faire. On la trahissait.
2: Exactement. Donc là, vous faites référence à son premier roman connu, puisqu'il y en a eu un avant, mais le premier qu'elle écrit, c'est La Source Vive. Ouais. En anglais, c'est The Fountainhead. Donc, il est publié en 1943.
1: Ouais.
2: Et c'est l'histoire d'un architecte anticonformiste qui va, en fait, se battre contre la bien-pensance d'une élite corrompue qui veut imposer des standards, imposer une manière de faire de l'art, de bâtir des villes et une hiérarchie dans la société qui est parfaitement injuste.
1: Mais, et je dirais conservatrice.
2: Et
1: Parce qu'ils sont conformistes, conservateurs, ils veulent que ça ne bouge pas.
2: Enfin. Exactement, c'est du conservatisme. Alors là, dans le roman, c'est essentiellement au niveau de l'architecture et de l'art, mais c'est exactement ça, et c'est cette idée de lutter contre des gens qui sont anti-progrès, qui ont peur du progrès, parce que justement, ça risque de faire basculer leur statut privilégié. Et Howard Roark, lui, c'est l'architecte qui s'en fiche, qui n'est pas là pour satisfaire qui que ce soit, et qui va vraiment tout faire pour... qui va vouloir exercer son art tel qu'il l'entend, parce qu'il sait qu'il a raison, il sait que c'est un génie. Et il est radical, c'est-à-dire que soit il y va, soit il n'y va pas. Donc, dans le roman, il va quitter la première scène du roman, je crois que c'est quand il quitte l'école d'architecture avant même d'être diplômé. Ensuite, il va décider d'abandonner sa carrière d'architecte parce qu'on lui demande de modifier ses plans. Et ça ne lui va pas.
1: Et il travaille d'ailleurs comme un simple ouvrier à un moment donné.
2: Exactement.
1: On le voit directement avec percer la roche en quelque sorte. Ça c'est étonnant, mais ouvrier quoi. Ouvrier.
2: C'est un ouvrier et c'est un peu ce que veut faire entendre Ayn Rand avec avec ce qu'elle appelle l'individu libre et rationnel, c'est qu'il n'appartient à aucune classe, qu'il ne cherche pas à appartenir à une classe, mais c'est que c'est quelqu'un qui parle à tout le monde, à n'importe quel individu, quelle que soit sa place dans la société. Et donc c'est pour ça qu'elle choisit un architecte, parce qu'en fait, un architecte, ça travaille avec des ouvriers, avec des gens qui commandent des tours, avec des gens qui font les villes, donc qui ont du pouvoir, avec des gens qui n'ont pas d'argent du tout. Et, et ce héros, la seule chose qu'il va chercher, lui, c'est à créer et à ce qu'on respecte son œuvre, le reste n'importe pas.
1: Alors, c'est intéressant parce qu'il va jusqu'au bout, quoi. Enfin, c'est ça qu'elle aime. C'est un héros entier qui va jusqu'au bout, qui a une sorte de mission, je dirais, à la limite. Bon, il ne le dit pas comme ça, il n'est pas catholique ou je ne sais pas quoi. Mais il a la mission de réaliser sa liberté créatrice.
2: C'est ça.
1: C'est très important, ça.
2: On en revient à la vision de l'homme d'Ayn Rand.
1: Oui.
2: Pour Ayn Rand, les héros qu'elle peint dans ses romans, c'est sa vision de l'homme au sommet de son potentiel.
1: Ouais.
2: Et donc, pour elle, la nature humaine qu'on a tous en nous, qui nous donne, finalement, on est tous un peu des héros en puissance.
1: Exactement.
2: C'est de réaliser des créations, d'être créatif.
1: Ouais.
2: Et donc, l'homme sur Terre, c'est un individu rationnel, donc qui se sert de sa raison un moyen de survie, mais aussi comme l'étape d'après, c'est comme un moyen de création.
1: Ouais.
2: Et il bénéficie ensuite du fruit de ses efforts.
1: Ouais. Alors d'ailleurs, la dernière image du film, ou l'avant-dernière, je ne sais plus, je crois qu'il est en haut d'une tour. Il y a la femme qu'il aime qui monte vers lui. Alors, il y a un petit côté machiste du film. C'est incroyable parce que cette femme qui monte vers le héros Dieu qui est là-haut, c'est un peu bizarre. Mais bon, ça, c'est du Kick Vidor, 49. Mais c'est un très, très, très beau film. Vraiment. Je trouve que on sort de ça, on se dit l'architecte a raison. Ça plaiderait juste.
2: Mmh.
1: C'est ça qui était. C'est réussi. Enfin, pour moi, c'est réussi.
2: C'est la force d'Ayn Rand, c'est qu'elle arrive à nous rendre solidaires de héros très arrogants.
1: Oui, c'est ça. Voilà. Très arrogants, oui.
2: Qui sont très arrogants, mais voilà. Bon, par ailleurs, elle avait en effet contribué au script du film, donc elle avait quand même un petit peu cadré.
1: Oui.
2: Et puis finalement, arrivé vers la fin de la réalisation, ils ont un peu plus mis en avant l'histoire d'amour qu'elle ne l'est dans le roman faire du Hollywood. Et elle avait dit, je cite, que c'est un film d'horreur tellement ça respectait pas ce qu'elle avait envie.
1: Ça c'est amusant ça. Ah oui. Oui, mais c'est quand même, la fin est vraiment, je trouve, excusez-moi, mais suprématie de l'homme. C'est assez extraordinaire. La femme qui monte vers la tour et l'homme qui est là-haut. C'est quand même assez étonnant, quoi. Mais c'est très beau, d'ailleurs, entre parenthèses. Voilà. Alors, Ayn Rand, on va discuter, bien sûr, de sa philosophie. On fait une première pause musicale avec People Time.

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1: J'oubliais de dire People Time, le temps du peuple, Stan Getz. Et c'était Kenny Barron, un très beau disque qui est sorti sur ce qui s'est passé ce soir-là. Alors, je suis avec Mathilde Berger-Perrin, n'est-ce pas, qui vient de sortir Ayn Rand, l'égoïsme comme héroïsme. D'ailleurs, c'est assez intéressant d'avoir rapproché égoïsme et héroïsme. C'est sorti la collection Michelon, la collection Le Bien Commun. Je passe assez souvent la collection Le Bien Commun parce que c'est des très bons textes. Puis c'est pas très cher et on peut s'instruire assez très très bien. Voilà. Alors, on vient d'entendre People Time. Une idée qui vient comme ça en tête. Le mot peuple voulait rien dire pour elle, je suppose. Parce qu'en France, la République, le peuple qui vote, qui prend des décisions, le peuple est au premier. Pour tous les hommes politiques, il est au premier plan. Il n'y a que ça.
2: Oui, le peuple, ça ne veut pas dire grand-chose. Et vous venez de citer le nom de la collection de Michelon, Le Bien Commun. Bah, sachez que pour Ayn Rand, elle a fait la déclaration suivante, le bien commun n'existe pas.
1: Oui, donc, les sociétés non plus, comme Margaret Thatcher.
2: Oui, je pense que c'était un clin d'œil.
1: Bah, c'est un peu la même chose. Oui, voilà. Oui, ah bah très bien, le bien commun n'existe pas. Oui, ça c'est drôle. Et alors, d'accord. Donc c'est quoi? La société, c'est quoi? On va en parler maintenant. C'est une addition de jeux.
2: On peut le voir comme ça. Après, chez Ayn Rand, l'individu est évidemment le centre de son système et ce qu'elle appelle la cellule de base de la société.
1: Ouais.
2: Mais les hommes peuvent s'associer. En fait, l'individualisme chez Ayn Rand ne rime pas avec isolation. Mm-hmm. C'est des gens, isolement, je veux dire.
1: Oui,
2: c'est pas la même chose.
1: Avec
2: isolement et en fait, bah, si on reprend l'histoire de notre architecte, l'architecte, il travaille avec plein de gens différents.
1: Ouais.
2: Il arrive à se faire des amis, sauf qu'il en a peu parce qu'il choisit les bons.
1: Ça c'est autre chose.
2: Ouais. Non, mais par exemple, dans le roman, on le met. Il est mis en comparaison avec son adversaire, et son adversaire, c'est l'ami de tout le monde.
1: Ouais.
2: Mais il n'a pas de vraies amitiés. Donc, tout ça pour dire qu'il y a des sociétés qui se créent chez Ayn Rand. Elle n'est pas du tout pour un système complètement atomisé. En revanche, il faut que les intérêts de chacun soient respectés.
1: Alors, ce qui est très intéressant, moi, c'est une question encore peut-être un peu gênante, mais vous dites à la fin du livre que les influenceurs sont anti-Randia, et je pense qu'aujourd'hui, on est dans une société où on essaie d'être rassuré par les autres, le nombre de likes, le nombre d'amis ou de faux amis, et dans le fond, aujourd'hui, on existe parce qu'il y a les autres qui nous font exister. Et là, c'est quelque chose pour elle qui est, je dirais pas scandaleux, mais enfin, qui n'existe pas. Quoi.
2: Ça me permet, votre question est excellente, puisque ça me permet tout de suite de revenir sur ce qu'est l'égoïsme rationnel chez Ayn Rand, qui est sa pensée fondamentale. En fait, l'égoïsme, pour Ayn Rand, c'est pas facile. C'est pas juste, je pense à moi, c'est une exigence à cultiver qui demande, en fait, paradoxalement, de sortir de soi.
1: Ouais.
2: Et là où, vous allez voir, je vais revenir tout de suite sur l'influenceur, c'est que ça passe par plusieurs choses. Mais la première, c'est que chez Ayn Rand, il faut établir soi-même sa hiérarchie de valeurs. Une fois qu'on a défini sa hiérarchie de valeurs, alors, quand on est égoïste et rationnel, on l'établit rationnellement.
1: Ouais.
2: Et donc, normalement, si c'est établi de manière rationnelle, vos intérêts n'entrent pas en conflit avec ceux des autres.
1: Ah.
2: Mais ça, c'est discutable.
1: Ça, on peut discuter, effectivement.
2: La deuxième chose, c'est qu'il faut rester cohérent avec ses valeurs, et donc, c'est-à-dire intègre, et ne jamais céder aux influences des uns et des autres et se tenir à ça. Et comment on se tient à ça? Eh bien, pour elle, il faut avoir un ego fort. C'est pour ça que je vous disais qu'ils sont arrogants. C'est parce que...
1: Oui, enfin, c'est une estime de soi, en fait, qui est très puissante.
2: C'est une estime de soi qui est puissante. Et là où je trouve que c'est pertinent de lire Ayn Rand quand on est jeune, c'est qu'elle dit que l'estime de soi, elle se façonne en agissant. C'est-à-dire que quand vous avez votre hiérarchie de valeurs, eh bien, il faut agir, il faut créer de manière cohérente avec cette hiérarchie pour pouvoir tirer de la satisfaction de vous et vous prouver que vous êtes intègre envers vos valeurs. Mmh. C'est ce qu'elle appelle de selfishness without a self. C'est les gens qui vont essayer d'acquérir de l'estime de soi, mais sans jamais la cultiver soi-même. C'est-à-dire de l'avoir dans le regard des autres, dans un nombre de likes sur un post Instagram.
1: Oui, justement, je parlais de ça parce que aujourd'hui, il y a dans la société toute une philosophie qui nous dit plus vous serez aimé par les autres, plus vous serez adulé et suivi, meilleur vous serez, en quelque sorte. Or, elle dit exactement le contraire. C'est pas le débat. On peut être tout seul, personne nous aide, on est pauvre, mais on a raison.
2: C'est
1: quand même important, ça.
2: C'est important, et en fait, l'égoïsme tel qu'on l'entend au quotidien, si je vous dis, est-ce que vous pensez que l'égoïsme est positif? Je pense que la plupart des gens vont vous dire, bah non, c'est pas positif. Tout ce qui est quête d'argent, quête de pouvoir, quête de popularité, ça n'est pas ce qui intéresse le héros randien.
1: Oui.
2: Ce n'est pas la vision de l'homme au sommet de son potentiel pour Ireland. Au contraire, ça, c'est des agents qui veulent venir corrompre l'intégrité de quelqu'un. C'est-à-dire que l'argent, bah, ça vous fait justement dégringoler votre hiérarchie de valeurs, ça vous fait trahir les gens, ça vous... La quête de popularité ou la volonté d'être vu, adulé, rassuré, c'est pas comme ça qu'on se fait une estime de soi forte, et c'est pas comme ça qu'on existe en individu libre et responsable dans une société.
1: C'est très très bien, et c'est pour ça que votre titre s'appelle l'égoïsme comme héroïsme, parce que c'est une forme d'héroïsme, parce que quelquefois on est tout seul, vous voyez ce que je veux dire, et quand on est tout seul pendant un certain temps, on aime bien que les autres vous rassurent quand même, en général, dans une société.
2: Ce qu'elle dit, en fait, c'est que dans son deuxième roman, La Grève, donc, qui est le plus connu, vous avez, donc, vraiment, je ne vous raconte pas le roman parce que c'est un énorme pavé, mais vous avez, l'intrigue est très simple, c'est que c'est une grève à l'envers.
1: C'est pas ceux qui font grève d'habitude.
2: C'est pas ceux qui font grève d'habitude, c'est que vous allez avoir des patrons d'entreprises, des capitaines d'industrie, des intellectuels qui vont fuir et donc se réfugier dans un canyon. Et pour la première phrase, pour en fait être accepté et accepter d'entrer dans ce canyon, c'est je jure sur ma vie et sur l'amour que j'ai pour elle que je ne dépendrai jamais des autres et ne demanderai jamais aux autres de dépendre de moi. Eh bien, c'est un peu ça qu'Ayn Rand dit, c'est que si vous voulez être un individu responsable en société, vous ne pouvez pas exiger des autres qu'ils soient votre pilier affectif. Vous ne pouvez pas exiger des autres qu'ils soient, en fait, vous ne pouvez pas leur imposer une dépendance, de même que vous ne pouvez pas les rendre dépendants de vous.
1: Ouais.
2: Et ça, on dirait que c'est bizarre comme ça, mais même dans les relations affectives, elle met moi, c'était inédit quand j'ai lu ça pour la première fois, j'avais une vingtaine d'années, de dire que, en fait, l'amour, c'est pas inconditionnel. Il y a des conditions à l'amour qui sont justement de dire, moi, j'ai cultivé des vertus, j'ai envie que la personne d'en face, elle en cultive aussi. Mais vous pouvez pas dire à quelqu'un, je t'aime parce que tu dépends de moi, ou alors, parce que tu dépends de moi, alors je t'aime. Et ça, ça paraît idiot, mais quand vous êtes une jeune fille comme moi qui a grandi dans les années 2000, moi j'ai vu des Disney, des princesses, des personnes qui attendent, des filles qui sont dans sorte d'amour complètement sacrificiel vis-à-vis des hommes. Et Ayn Rand, elle va vous raconter complètement l'inverse. Et ça, pour moi, c'est assez inédit dans la littérature. Je l'ai en tout cas pas beaucoup lu ailleurs.
1: Alors, je voulais vous poser une question parce qu'elle est venue tout au long de ma lecture. Alors vous êtes très bizarre. Vous parlez de la grève à l'envers, mais il y a eu un pays qui a connu une grève à l'envers qui a réussi, 73, le Chili, Allende. Il y a eu des camionneurs qui ont bloqué le Chili. Vous voyez ce que je veux dire? C'était pas les ouvriers qui se mettaient en grève. Et ils ont réussi. Ils ont mis en place Allende, qui est bon... en place un autre, pas de qu'Allende, un autre président, et tout le monde a été très, très étonné par ces événements. On n'a pas su comment bien les penser, je crois.
2: Je sais pas. Je pense que ça n'a aucune incidence sur, en tout cas, son écriture à elle. Mais est-ce que ça a influencé je ne sais pas du tout.
1: Ah bah si, à l'époque, on a mis à l'époque d'Allende et Pinochet, et il y a eu les Chicago Boys, comme on disait, notamment des libéraux. C'est ça, je veux dire. Donc, on peut aussi, par des événements comme ça, arriver à des choses qui ne plaisent pas à tout le monde, c'est moins qu'on puisse dire. C'est ça que je voulais dire. C'est un peu gênant comme question, c'est un peu pénible, mais c'est vraiment gênant. Alors, toujours dans sa philosophie, donc, des personnages puissants, arrogants, entiers, qui essayent de se donner. Là, c'est intéressant ce que vous avez dit sur les autres, parce qu'il faudrait aller plus loin. on a l'impression que, par moment, elle emploie des langages un peu bizarres. Elle dit que les gens qui s'intéressent aux autres, quand on va former un État, tout ça, une société, c'est un peu des pillards. J'ai trouvé ça bizarre comme formule. Qu'est-ce qu'elle entend par pillard ? C'est un peu bizarre.
2: Mais c'est que, pour elle, le code moral sur lequel repose notre société est un code moral altruiste qui demande à l'homme en fait de renoncer à ce qu'elle considérait de sa nature humaine. Ouais. Et donc là, je vais me référer à sa philosophie qui s'appelle l'objectivisme, donc qu'elle développe à partir des années 60, donc après les romans. Et en fait, faut essayer de comprendre un peu le cheminement pour elle dans sa lutte contre l'altruisme. L'altruisme, en fait, déjà, il y a une première chose à savoir, c'est que Ayn Rand est anti-religion.
1: C'est étonnant. Elle est athée.
2: Elle est complètement athée. Elle dit qu'elle
1: est. Pour l'Amérique, c'est étonnant. Hein. Excusez-moi.
2: Elle est athée radicale, et je reviendrai sur pourquoi c'est étonnant en Amérique. Mais et donc, elle dit que finalement. Le code moral altruiste sur lequel reposent nos sociétés, il n'a jamais été défendu avec des axiomes rationnels. C'est toujours des axiomes mystiques qui font qu'on vous demande de vous sacrifier pour le prochain.
1: Oui,
2: Donc, alors, elle a évidemment la religion catholique dans le viseur plus que les autres, mais c'est comme ça qu'elle voit les choses. Donc, en fait, pourquoi est-ce que la raison et son égoïsme est rationnel ? C'est parce qu'elle pense qu'avec des axiomes rationnels, l'éthique qui respecte la nature de l'homme, eh bien, c'est l'égoïsme. Donc, je vais juste développer ça pour que on comprenne un tout petit peu l'objectivisme. Je ne vais pas rentrer dans le détail.
1: Non, mais c'est...
2: Sa philosophie, elle a quatre piliers qui sont les suivants. La métaphysique, c'est qu'il y a un réel objectif qui existe. La deuxième, c'est l'épistémologie. Comment est-ce que je fais pour avoir accès à ce réel objectif ? Eh bien, pour elle, c'est la raison. Et la raison a une autre fonction qui est que c'est l'outil de survie de l'homme sur Terre. Contrairement aux animaux, on n'a pas une sorte de code automatique de survie. On a besoin d'utiliser notre cerveau pour pouvoir survivre. Et donc, si l'outil de survie, c'est la raison, eh bien, l'éthique, ça devrait être de pouvoir se servir de cette raison, donc exercer cette raison à des fins de survie, mais aussi de tendre vers son propre bonheur. Parce que pour elle, c'est là où on comprend un peu mieux ce que va être l'égoïsme rationnel, c'est que l'homme ne tire de la fierté et de la satisfaction de lui que si il est à l'origine de sa survie, mais aussi de sa poursuite du bonheur. Et donc, si il crée et qu'on le prive du fruit de ses efforts, il n'a pas de moyens d'être fier.
1: D'accord.
2: Et donc, on lui impose un code de partage, de redistribution, où il est là pour son prochain, mais pas pour lui. Et je termine avec le dernier pilier. Le dernier pilier qui est donc la politique. Donc, l'éthique, c'est l'égoïsme rationnel, c'est-à-dire que la nature de l'homme, c'est d'être égoïste et rationnel et créateur. C'est qu'il faut qu'il le laisse créer et le laisser bénéficier du fruit de ses efforts pour qu'il puisse en fait être entier et responsable dans la société. Et donc pour elle, le seul système politique qui va respecter cette nature humaine, c'est le capitalisme. Et le capitalisme, pour elle, c'est ce qui permet en fait aux hommes de pouvoir vivre comme ça.
1: Alors, moi, j'ai une question là, qui est pareil aussi, qui est un vrai problème. Vous imaginez cette philosophie, vous pouvez la décrire très précisément. Aucun homme politique, notamment en France, ne peut mettre ça en avant. C'est pas possible. Ça va être une émeute dans la rue le soir. Si vous expliquez ce que vous expliquez sur l'égoïsme, notamment. Personne ne va vouloir ça. Et deuxièmement, il y a le mot altruiste. Tous nos hommes politiques mettent en avant des concepts altruistes. Il n'y en a pas un seul qui ne dise pas qu'il travaille pour les autres, qu'il va se sacrifier pour les autres, pour la nation, pour le peuple, etc. Écoutez les discours des hommes politiques. Alors, qu'est-ce que les hommes politiques auraient à dire sur ce discours d'Ayn Rand ? On en parlait tout à l'heure, qui d'ailleurs n'a pas fait de politique vraiment. Moi, je m'interroge complètement.
2: Je pense que ça fait partie du marketing d'Ayn Rand, si je puis parler ainsi.
1: Oui,
2: c'est que Ayn Rand, elle n'est pas là pour plaire. Et c'est ce qu'elle va raconter avec ses héros, c'est qu'elle va dire « N'ayez pas peur d'être critiqué, n'ayez pas peur d'être détesté. Ce qui compte, c'est la cohérence avec vos propres idées. » Et donc, pour ça, évidemment, si un homme politique se mettait à faire le programme oui. objectiviste, je pense que ce serait un suicide médiatique tout de suite.
1: Oui, oui.
2: Mais là, en l'occurrence, en l'occurrence, dans le, alors sachez d'ailleurs que l'objectivisme continue de faire beaucoup d'adeptes dans le monde.
1: Ah bon ?
2: Et oui, il y a des écoles de pensée objectivistes.
1: Mon Dieu.
2: Et ouais. donc, bon, ça a son succès. Ça a quand même une vertu, c'est que, comme tout système, il a une cohérence impeccable en lui-même.
1: Oui, et puis dans la réalité...
2: Et puis, bon, il est un peu opaque oui. au reste. Mais il ouais. y a quelque chose qu'Ayn Rand, et ça, je pense que c'est peut-être la lecture qu'il faut avoir, c'est le trauma ouais. de l'URSS, mais c'est que, ouais. pour elle, l'altruisme et l'égoïsme, c'est blanc ou noir. Il n'y a pas de monde où l'altruisme, c'est juste être gentil ou faire
1: ah oui,
2: attention.
1: D'accord.
2: C'est l'altruisme, en fait, comme code moral, c'est déjà le début du collectivisme.
1: C'est ça, donc on me le doit dans une espèce d'engrenage qui mène au collectivisme. Même si le système politique ne s'appelle pas le système de l'URSS, ou les nazis, d'ailleurs, qu'elle considérait comme collectivisme, d'ailleurs comme Hayek, d'ailleurs, et von Mises, l'école autrichienne, mais simplement, l'État-providence à la française, ça doit être le commencement de l'esclavage, je sais pas comment, pour elle.
2: Oui, je pense qu'elle nous aimerait pas trop.
1: Elle nous aimerait pas trop. Voilà, allez, on va faire un petit peu une deuxième pause. Alors justement, il était une fois en Amérique. Il était une fois en Amérique. Voilà.

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1: Allez, aujourd'hui en direct, nous sommes avec Mathilde Berger-Perrin, pardon. J'allais me gourer, je me suis gouré, à Ayn Rand, l'égoïsme et l'héroïsme, le bien commun chez Michelon. Dire un mot quand même, dans le fond, avec les idées qu'elle a, sur l'État, on peut bien dire quand même une organisation politique, on peut le dire en deux mots, je suppose, mais elle veut un État très... Elle ne veut pas la suppression de l'État, hein. Elle veut un État minimal, comme une bonne libérale qu'elle est, qui est là pour empêcher que les gens s'entretuent, garantir la sécurité des contrats, c'est très important. On a toujours vu les libéraux dire qu'il faut que l'État intervienne pour défendre le droit de propriété. Voilà. Et donc, elle veut ça, ça qu'elle veut. C'est vrai qu'évidemment, aux États-Unis, on n'en est pas là, mais certains le préconisent. Ça, par contre, le préconisent.
2: Bah, là, donc, quand même, je pense que Ayn Rand n'est pas un personnage si politique que ça. Donc, c'est surtout une romancière. Et oui, comme je vous disais, sa vision politique, c'est... C'est pas une conviction que le libéralisme est à tout prix la meilleure formule. Mmh. C'est que c'est le système politique qui respecte au mieux sa vision qu'elle a de l'homme. Donc, sa vision de l'homme est quand même prioritaire. Ouais. Et donc, en tant que philosophe politique, elle défend en effet un État minimal. Donc, ce n'est pas une absence d'État.
1: Non.
2: Elle n'est pas anarcho-capitaliste.
1: Absolument, absolument.
2: Elle veut un État minarchiste et qui défend donc les fonctions que vous avez énoncées. En revanche, par exemple, quand sur la mise en place de tout ça, elle a pas vraiment. Par exemple, elle est pas contre l'impôt, mais elle dit moi, elle préconise pas une manière de prélever l'impôt, par exemple. Elle pense à plusieurs, notamment la loterie, ce qui est assez drôle.
1: Oui, c'est curieux.
2: Mais elle ne fait pas de prescription, c'est ça que je veux dire.
1: Alors, ce que je veux dire aussi, c'est intéressant, cet État, alors, c'est là où on n'a pas compris un grand, cet État minimaliste, enfin, comme on veut, n'intervient pas dans la vie des gens. C'est-à-dire que, dans le fond, alors, je ne sais pas si c'est peut-être son athéisme, mais sur l'avortement, par exemple, sur le féminisme, sur un certain nombre de choses comme ça, elle n'a pas du tout... ce côté coupant qu'on a aux États-Unis aujourd'hui. Aux États-Unis, aujourd'hui, c'est une guerre culturelle autour de l'avortement, autour du mariage. Il y a une guerre culturelle. Il y a une série de chrétiens, on dirait hélas, qui sont extrêmement importants et qui jouent à fond pour soutenir Trump et le faire aller encore plus loin. Vous voyez ce que je veux dire? Ayn Rand, elle dit, vive, vous l'amenez comme vous voulez. En fait, d'une certaine façon, il y a un côté... Alors là, dans les valeurs de sa vie, il y a un côté anarchiste.
2: Alors, vraiment, Ayn Rand, elle... Là où c'est un peu particulier, c'est que Ayn Rand, elle s'abstient pas non plus. C'est-à-dire qu'elle est pro-avortement, elle est antiraciste, elle prend position, elle n'est pas en train de s'abstenir.
1: Oui, elle a
2: un jugement moral, mais qui la rend inclassable sur l'échiquier politique américain, puisque... Elle est trop athée pour les républicains et beaucoup trop capitaliste pour les démocrates. Ouais. Et c'est un peu un ovni parce que sur les mœurs, elle est extrêmement libérale, sur l'économie aussi. Et donc, ça en fait une progressiste capitaliste, si vous voulez.
1: Ah,
2: donc, c'est une sorte de...
1: C'est étonnant, ça. Ça vient de sortir, mais c'est bien, une progressiste capitaliste. Allez, je préconise aux hommes politiques qui prennent cette casquette. En France, on va rigoler deux secondes.
2: Et donc voilà. Et je pense que, typiquement, si vous essayez de la classer en France, c'est encore pire. Il n'y a pas de case pour elle.
1: Oui, c'est ça. C'est assez, on n'arrive pas à la situer. Alors, bon, elle n'est pas écologiste, c'est moins qu'on puisse dire.
2: Ça, non.
1: Elle est pour une liberté totale, y compris pour un certain nombre de valeurs, dans le fond. Alors l'antiracisme, elle explique que le racisme est la forme la plus basse du collectivisme. Encore, on retrouve le collectivisme. C'est-à-dire que pour Ayn Rand, les vraies différences entre les individus ne sont pas la race, le peuple, l'histoire, etc., mais la question créative et de l'économie. Ouais, c'est ça que ça m'amuse beaucoup parce que la seule chose qui différencie, c'est des gens. Alors, elle écrit aussi sur le racisme. Un crétin est un crétin, quel que soit le nombre de génies qui partagent son origine raciale.

0: à la philosophie d'Ayn Rand, ou du moins il faut faire des, vraiment un grand écart intellectuel.
1: Oui, il faut être, oui, exactement, oui. Non, vous pouvez pas. Donc c'est, il y a en fait une espèce de différence entre, alors, entre les valeurs et les valeurs, si j'ose dire. Les religieux, il y a certaines valeurs au plan de la vie privée qui ne peuvent pas correspondre à ce qu'elle dit.
0: Oui.
1: Ça, c'est très intéressant. Ça.
0: Voilà. Mais en revanche, et c'est peut-être d'actualité d'en parler, elle est à l'origine, enfin, malgré elle, parce qu'elle ne le voulait pas, des courants libertariens. Donc, on en a entendu parler récemment aux États-Unis. Je pense que ce mot-là n'est jamais autant revenu dans la presse française.
1: Ah oui, il y a la presse française qui écrit de bons articles.
0: Que dernièrement. Mais donc, les libertariens, c'est un courant de pensée qui naît dans les années 70 et qui est initié par un des élèves d'Ayn Rand, Rothbard. Donc, en effet, il y a un lien de filiation qu'elle reconnaîtra jamais.
1: Ouais.
0: Et elle les déteste tous, donc c'est pas compliqué. Mais
1: les hippies, elle dit, je crois.
0: Oui, c'est des
1: hippies. Elle dit à un moment donné, les hippies, c'est drôle.
0: Mais en fait, c'est très simple. La raison pour laquelle elle les déteste tous, c'est que pour elle, c'est des gens qui, elle dit, c'est des hippies qui n'ont rien compris parce que c'est des gens qui veulent en fait couper à la tronçonneuse des ministères ou enlever les institutions avant même d'avoir changé le code moral.
1: Ouais.
0: Et pour elle, il faut que tout le monde ait d'abord adopté l'objectivisme avant même de faire des coupes dans l'État ou avant même de restreindre en fait les prérogatives de l'État. Et donc elle dit, tant que vous n'avez pas changé votre code moral, vous pouvez enlever autant de ministères que vous voulez, ça ne changera rien.
1: Ouais.
0: Et voilà. Mais par contre, sur les libertariens, juste un mot là-dessus, on parle des libertariens, mais c'est une grande famille dans laquelle il y a plein de courants différents, mais ça peut en fait aider un Français à se repérer un petit peu avec les figures qu'on connaît.
1: Mmh.
0: Donc vous avez des religieux très très catholiques, mais qui sont complètement anarcho-capitalistes, donc c'est-à-dire qu'ils ne veulent pas d'État.
1: Oh,
0: et donc grossièrement, je fais ça grossièrement, mais vous allez avoir par exemple Murray Rothbard dans cette catégorie.
1: Oui.
0: Vous allez avoir des gens qui sont compatibles avec les institutions américaines, qui vont plutôt être minarchistes, avec quand même une morale catholique, mais moins radicale.
1: Oui,
0: et là, on va être, par exemple, sur du Cato Institute, qui est un des think tanks les plus populaires aux États-Unis.
1: Oui.
0: Après, vous savez, donc, ce qu'on pourrait appeler les hippies, même si ça n'en est pas, mais c'est des gens qui vont avoir une abstention de jugement moral totale et qui vont être anarcho-capitalistes ou minarchistes, ça dépend.
1: Ouais, ouais,
0: mais là, chacun fait ce qu'il veut, on s'en fiche. Et donc là, c'est plutôt du Robert Nozick. Et après, vous avez une dernière catégorie qui est pour moi ces derniers temps la plus visible, en fait, c'est les cyber-libertariens qui vont avoir confiance dans le progrès, qui vont se dire que, justement, les...
1: Elon Musk, non, par là ?
0: Par exemple, la technologie va servir, en fait, d'ordre spontané à Yékin, c'est-à-dire d'autorégulation.
1: Ouais.
0: Ils vont avoir confiance dans l'offre du marché, en fait. Et donc ça, ça plaît à la Silicon Valley, pour citer que, parce qu'il y en a d'autres, mais par exemple, le fondateur de Wikipédia, Jimmy Wales, il se revendique de l'objectivisme. Travis Kalanick, fondateur d'Uber, lui aussi se revendique d'Ayn Rand. Donc,
1: mais c'est du libéralisme classique, ce que vous dites. L'autorégulation, l'ordre spontané, tout ça. L'ordre spontané, par exemple. On trouve ça chez Hayek partout.
0: Oui.
1: Les libéraux sont pour un ordre spontané qui est produit par le marché. Ouais. Librement, c'est ça. Donc là, c'est des gens qui sont des libéraux classiques, un peu extrémistes, mais classiques, finalement.
0: Cette catégorie-là, oui. Mais donc voilà. Et donc, toutes. Et puis, alors après, vous avez une dernière catégorie qui sont les randiens, les objectivistes, qui sont vraiment l'application de sa doctrine pure.
1: Ouais.
0: Et ceux-là, c'est encore autre chose. Mais à part eux, évidemment, les autres, elle ne peut pas les voir.
1: D'accord. Alors, il nous reste quand même pas beaucoup de temps. Son influence est politique et mineure aux États-Unis. En France,
0: alors,
1: elle quand même représente pas grand-chose, c'est le moins qu'on puisse dire. Comment on peut imaginer l'avenir de pareilles théories alors que sur la planète entière, on s'applique à faire régner, dans le fond, la dignité, la justice sociale, enfin, ce qu'Ayn Rand considère comme du collectivisme. Parce que c'est vraiment quelque chose qui existe sur toute la planète. Il n'y a pas un seul homme politique qui dit le contraire.
0: Non, alors, par contre, donc, l'influence politique des libertariens, en effet, c'est quasi rien. C'est 0,4% aux dernières élections.
1: Oh.
0: En revanche, l'influence culturelle d'Ayn Rand est massive aux États-Unis.
1: Ah bah oui, c'est ça.
0: Ça, c'est énorme. C'est-à-dire qu'il y a deux épisodes des Simpsons qui lui sont consacrés.
1: Ouais.
0: Elle est dans toutes les séries. Mad Men, Ted Lasso.
1: Ah oui, alors Mad Men est une très bonne série, j'en profite. Délicieuse, Mad Men.
0: Vous,

0: Vous pouvez ouvrir n'importe quel journal aux États-Unis, il y aura une référence à Howard Roark, la source vive, etc. Ouais. Donc c'est une influence énorme. Après, en tant que discours politique, c'est pas tout à fait à la mode, même si le gouvernement américain prend des éléments, honnêtement, de théorie libertarienne ces derniers temps.
1: Oui, il n'y a pas de gouvernement américain qui ne met pas en avant, finalement. Alors, on dit ça, enfin, du côté des démocrates, je pense qu'ils ne sont pas vraiment renier, hein, c'est mon conclusion.
0: Non, mais alors attention, je ne dis pas qu'ils prennent le libertarianisme à pied de la lettre. En revanche, on vient se servir dans dans le narratif libertarien. Par exemple, le DOGE, là, le Department of Governance Efficiency, c'est vraiment cette idée de réduire l'État au minimum, se couper de ministères inutiles. On a ça chez Javier Milei aussi. Hein, donc,
1: alors, c'est ce que j'allais dire. Alors, si on termine peut-être là-dessus. Monsieur Milei est un imbécile heureux. Il agit, il est à la fois randia, et en même temps, il ne fait pas ce qu'il faudrait. Et je ne sais pas s'il possède la théorie avant d'agir. Mais en tout cas, il y va à la tronçonneuse, c'est moins qu'on puisse dire.
0: En
1: Argentine.
0: Bon, alors, là où il ne serait pas randien, c'est qu'il est contre l'avortement, donc ça le classe
1: ça
0: tout de suite hors de la théorie randienne.
1: Ouais.
0: En revanche, c'est vrai que son discours à Davos l'année dernière ressemble presque au grand monologue des héros d'Ayn Rand. Et donc, je pense qu'il connaît, parce que c'est quand même assez flagrant.
1: Ah, c'est très intéressant. Bah voilà, merci d'avoir été avec nous. Je souhaite qu'un jour, vous reveniez, parce que tout ça, c'est des vrais sujets. Alors, je signale le titre de votre livre. L'égoïsme comme héroïsme, Mathilde Berger Perrin, au bien commun, chez Michelon. Je signale toujours ces livres qui sont toujours excellents. Voilà.
0: Merci.
1: Au revoir. Au revoir à tous. Bon après-midi. Au revoir.

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0: Bonjour à tous et à toutes, bienvenue dans l'émission mensuelle du magazine Croire et Vivre, avec vous à ce micro Anne-Marie Delogère. Le dernier numéro de Croire et Vivre est consacré à la parentalité, avec ce titre à la une, Être parent, c'est quoi ? Et en page intérieure du dossier, la question des écrans, qui est d'actualité, est évoquée. De plus en plus présents dans le quotidien des enfants, ils sont source de tensions dans les relations familiales. Faut-il limiter leur usage, les interdire ? Comment accompagner les enfants en tant que parents ? Pour en parler, je reçois aujourd'hui par Zoom Gérard Hoarau, auteur du livre « Les écrans, parlons-en » paru chez Excelsis. Un ouvrage spécialement destiné aux familles pour les aider à mieux comprendre et à gérer la place des écrans. Bonjour Gérard Hoarau.
1: Bonjour Anne-Marie.
0: Merci d'être avec nous. Alors, les écrans, parlons-en, c'est le titre de l'ouvrage rédigé sous votre direction et celle de Florence Paillard. Il vient de paraître. Vous êtes par ailleurs formateur en relations d'aide depuis des années avec votre épouse Martine. Qu'est-ce qui vous a poussé à lancer cette réflexion sur les écrans et à publier ce livre ?
1: C'est justement notre activité de relations d'aide et d'accompagnement spirituel qui nous a conduit à travailler le sujet des écrans, parce que de plus en plus, je reçois des parents complètement déboussolés et qui me demandent, voilà, mon enfant a 12 ans, il passe entre 7 et 8 heures par jour sur les écrans, et que faire ? Et les parents, malheureusement, n'ont pas de réponse à la question de la surexposition aux écrans de leurs enfants. Et l'idée était de réfléchir à cette question et savoir comment on pouvait accompagner les parents, comment on pouvait aider à la parentalité par rapport aux questions liées au numérique.
0: Alors le thème des écrans est largement commenté dans les médias et vous le dites vous-même dans votre livre. Et pourtant, dans la première partie, donc vous invitez le lecteur à une prise de conscience. Pensez-vous qu'aujourd'hui, cette prise de conscience soit encore nécessaire ? Et peut-être que nous avons tendance, même si le sujet est d'importance, à ne pas vouloir nous en emparer pour chercher des solutions.
1: Bien, il me semble que dans la société civile, la prise de conscience est réelle. Il ne se passe pas une semaine sans que sur les médias publics, France Télévisions notamment, voire Arte, font des émissions vraiment très intéressantes sur les enjeux, sur les effets délétères de la surconsommation d'écran et les mesures qui sont prises par les gouvernements, l'interdiction des réseaux sociaux au moins de 15 ans en Australie. La France va également emboîter le pas de cette limitation d'âge. Et cette prise de conscience, si elle est vraiment réelle dans la société civile, ne l'est pas forcément dans le milieu dans lequel on est très impliqué, qui est celui de la relation d'aide, qui est celui de l'accompagnement à la parentalité. Et notre volonté est véritablement de susciter une véritable prise de conscience au niveau de nos associations, de nos associations familiales, au niveau de la population, voire également au niveau de nos communautés chrétiennes, pour que vraiment des actions au long cours soient mises en œuvre pour pouvoir accompagner efficacement et durablement.
0: Selon vous, quel est le rôle des parents aujourd'hui face donc à des écrans qui sont omniprésents ? Est-ce que le fait d'en parler en fait avec ses enfants, ça peut aider ? Parce que je sais que beaucoup de parents peuvent être démissionnaires, se disent « bon, bah, c'est une fatalité, ils passent tant d'heures sur les écrans, je ne peux rien faire ». Donc, est-ce que le fait justement d'être, que ce soit un sujet en fait, au sein des familles, ça peut changer les choses ?
1: Moi, je dirais premièrement deux choses importantes quand on parle vraiment effectivement, du numérique au sein de la famille. Le premier point, c'est que l'exemplarité n'est pas optionnelle. C'est-à-dire que les parents doivent savoir, à l'égard de leur consommation d'écran et leur usage des écrans, une attitude exemplaire. C'est-à-dire que les enfants ne pourront pas entrer sur un chemin de sobriété si les parents ne sont pas exemplaires dans leur usage. Ça, c'est la première chose que je dirais. La deuxième, c'est que les parents doivent véritablement, et au-delà des parents, voire les adultes, doivent cesser de penser que le monde Internet, ce n'est pas leur monde, et que c'est le monde de leurs enfants, c'est le monde de la génération X, et que ce monde, ils n'y ont pas accès parce que ils n'ont pas été formés à sa compréhension, ils n'ont pas été formés à son utilisation. Donc, ils restent vraiment à la frontière de ce monde, Internet, et ne s'y engagent pas. Si on n'a pas un minimum de compréhension et de connaissance de ce qui se passe derrière nos écrans et devant nos écrans, eh bien, il sera difficile de mener une pédagogie vraiment efficace. Et à partir de ces deux constats, que les parents puissent discuter d'une manière, je dirais, quasiment d'égal à égal avec leurs enfants sur le numérique. Et je repense à ce père qui me disait, tant que j'aurai l'ascendant sur mes adolescents, sur ma compréhension et ma connaissance du monde numérique, je pourrai avoir une parole crédible et entendable. Si je parle du monde Internet de l'extérieur sans rien vraiment connaître de ce monde, je n'aurai aucune compétence.
0: À côté de votre ouvrage, vous avez créé aussi un collectif, donc Les Écrans, parlons-en. Et ce collectif propose un ensemble de ressources, de formations et d'initiatives, excusez-moi, destinées à soutenir les parents. Donc, qu'est-ce que vous proposez, donc en termes, vous parliez d'éducation, donc en termes d'éducation numérique, qu'est-ce que vous proposez?
1: Alors, la question de ce collectif est née également du constat qu'on a fait. Le monde Internet est trop complexe pour s'imaginer qu'une seule compétence permettrait d'appréhender ce monde d'une manière correcte. Donc, dans ce collectif, on a rassemblé au nom de l'idée qu'on se fait de la force du collectif et de l'intelligence partagée, des gens aux compétences multiples, des compétences en intelligence artificielle, des compétences en addictologie, des compétences en psychologie, des compétences en théologie. Et c'est véritablement une réflexion collective, pluridisciplinaire, que nous voulons mener autour du numérique. Et tous ces gens qui travaillent ensemble, eh bien, ont travaillé sur des outils, sur des ressources, sur des présentations, sur des conférences, sur les contenus techniques que aujourd'hui, ben, on présente à toutes les associations qui nous demandent, à toutes les associations de relations d'aide, les associations d'aide à la parentalité. Voilà. Et on a créé une boîte à outils de présentation, de pédagogie, qui nous permet effectivement de pouvoir adresser un public assez large par rapport à toutes les préoccupations liées au numérique.
0: Donc concrètement, pour les parents qui nous écoutent et qui peuvent donc avoir des inquiétudes quant à la consommation ou la surconsommation numérique de leurs enfants, est-ce qu'il y a des lignes de conduite à adopter? Donc vous parliez tout à l'heure de sobriété numérique. Qu'est-ce que vous entendez par là?
1: Il me semble que le risque et l'enjeu majeur, c'est qu'aujourd'hui, toute notre vie est concentré dans un appareil, un smartphone, donc concentré de technologie qui nous permet de faire énormément de choses. C'est-à-dire que le smartphone est devenu une extension de notre vie, à la fois physiologique et psychologique. Il me semble que dans les familles, une démarche très terre-à-terre qui peut être mise en œuvre, c'est est-ce qu'il y a des alternatives aux écrans? C'est-à-dire, chaque fois qu'on peut faire quelque chose sans forcément utiliser un écran, voilà, avoir véritablement une culture de ne pas mettre tous nos œufs dans le même panier de ce smartphone, vraiment, qui intègre vraiment tous les éléments de notre vie. Donc, une discipline intrafamiliale où on veille vraiment à donner des alternatives aux écrans. Ce que les parents peuvent faire également, c'est instaurer des rites ou instaurer et mettre en œuvre des principes tout simples. La règle des quatre pas qu'on connaît tous, à savoir pas de téléphone à table, pas de téléphone sur la table de nuit ou avant de dormir, pas de téléphone avant d'aller à l'école, pas de téléphone quand on est en famille et que vraiment les possibilités d'échange interpersonnel avec des vraies personnes sont possibles. Voilà, la mise en place vraiment de rites, de règles toutes simples auxquelles on fait adhérer la famille, et toujours rappeler que c'est au travers de l'exemplarité des adultes que la pédagogie pourra être délivrée. Et trouver vraiment les moyens que nous allons mettre en œuvre pour pouvoir vivre les écrans d'une manière adaptée.
0: On parle beaucoup des âges aussi, en fait, et je sais que les conseils changent selon l'âge des enfants. Est-ce que là aussi, vous avez des recommandations ?
1: Les recommandations, c'est de limiter les écrans. Je pense qu'avant 3 ans, c'est risqué de mettre un téléphone entre les mains d'un enfant. Alors, certains spécialistes parlent même de 6 ans. Hein, je pense à Michel Desmurger dans le livre qu'il a écrit sur le sujet « La fabrique du crétin digital ». Alors après, c'est aux parents véritablement d'ajuster en fonction de la maturité de leur enfant au fur et à mesure que l'enfant grandit. Hein. Mais le nouveau carnet de santé qui est sorti au mois de janvier 2025 propose des règles vraiment très simples. Alors pour eux, c'est pas d'écran avant 3 ans. Et puis, si les écrans sont mis entre les mains des enfants, que l'accès sur les réseaux, l'accès à Internet soit toujours accompagné par un adulte jusqu'à un âge où les parents estimeront effectivement que l'enfant est suffisamment mature pour y aller seul.
0: Merci Gérard Hoareau pour tous ces conseils. Vous citiez Michel Desmurger. Moi-même, j'étais touchée en fait en lisant cette citation qui vraiment encourage à informer ses enfants des influences néfastes de la surconsommation d'écran, parce qu'il écrit que lorsque les enfants se voient proposer la mise en place de règles précises, leur niveau de consommation chute en moyenne de moitié. Donc c'est vraiment encourageant, et j'espère que ça encouragera aussi justement le dialogue dans les familles. Alors merci Gérard Hoareau. Je rappelle le titre de votre livre, Les écrans, parlons-en, qui est paru aux édition Excelsis, et que l'on peut se procurer dans toutes les bonnes librairies, comme on dit, au prix de 18 euros. Je le conseille vraiment à tous les parents qui souhaitent vraiment s'informer, mieux accompagner leurs enfants face aux écrans. Ce livre est riche, en fait, hein, de toutes sortes de ressources. Vous parliez vraiment d'études. C'est un livre vraiment très complet, rédigé aussi par un collectif, et vous en assuriez la direction. 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Voilà, même le mois prochain, nous parlerons d'un autre sujet, nous parlerons de l'art, et je serai en compagnie de Gabriel Huguet du collectif d'artistes Majestart. Bonne journée et encore merci Gérard Hoareau, et on peut vous retrouver donc sur lesecransparlonsen.fr, donc cette plateforme qui vise à l'éducation numérique des parents. À bientôt et merci à tous. Au revoir.

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0: Bienvenue dans 1, 2, 3, sortez, l'émission qui nous fait partir à la rencontre de celles et ceux qui font l'actualité de la culture. Et pour ce numéro, nous voici chez vous. Marie-Paul Bell, bonjour.
1: Bonjour.
0: Je dis chez vous parce que ce n'est pas votre maison, mais c'est comme si, c'est le théâtre de Passy, une très jolie petite salle près du Trocadéro. Vous allez faire vos adieux, on a du mal à le croire, parce qu'en général, quand on fait ses adieux, c'est pour ne pas les faire. Mais vous commencez dès ce soir 19 mai jusqu'au 31 mai, 60 ans de carrière, une carrière originale, une carrière exigeante et populaire. Exigeante et populaire, quand même.
1: C'est gentil, merci.
0: Ça colle. De près de 300 chansons. Et vous allez nous en chanter, j'imagine, une petite vingtaine.
1: Oui, un peu plus, oui.
0: Et vous sortez également, c'est l'occasion, un best-of avec les meilleurs, les plus grandes, la parisienne, quand nous serons amis, Wolfgang et moi, les petits patelins, on va parler de tout cela. À mes côtés, j'ai souhaité inviter Laurent Adusseau. Bonjour.
2: Bonjour.
0: Vous êtes un grand spécialiste de la chanson française. Vous n'avez pas encore publié d'ouvrage, mais vous devriez parce que vous êtes vraiment une mémoire vivante. Vous allez voir Marie-Paul Bell, il connaît votre carrière par cœur. Et on retrouve le fruit de vos recherches sur Facebook, sur des groupes, des sites comme Chanson d'actrice, Juliette Gréco et ses interprètes, Serge Gainsbourg et ses interprètes. Marie-Paul Bell, vous, évidemment, il y a une chanson phare que tout le monde connaît de vous et on va en écouter quelques instants, évidemment.
1: La Parisienne.
0: La Parisienne.
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0: En fait, vous n'êtes pas du tout parisienne au départ.
1: Non, je suis d'origine corse. Je suis née dans l'Oise, à Pont-Sainte-Maxence dans l'Oise, où j'ai vécu ma petite enfance jusqu'à l'âge de 8 ans. De 8 ans à 23 ans, j'ai habité Nice, au bord de la mer. Voilà, et puis après, je suis montée à Paris pour essayer de tenter ma chance dans la chanson, en donnant l'excuse à mes parents que j'allais poursuivre mes études de psychologie.
0: Et en fait, vous avez raconté votre vie dans plusieurs ouvrages, hein, dans mavie.com et dans Je ne suis pas parisienne. Et vous venez d'une famille assez bourgeoise.
1: Complètement. Je fais partie d'une famille de médecins, de père en fils, de grand-père en petits-enfants, oncle et tante, tout le monde était médecin dans ma famille. Et quand j'avais une vingtaine d'années, je m'étais amusée à les compter. On était 47 à ce moment-là.
0: 47 médecins,
1: oui,
0: vous voulez dire.
1: Dans la famille. Donc je suis un peu le canard de la famille. Mais j'avais fait psychologie pour faire psychologie clinique. Parce que à l'époque, je ne sais pas si c'est comme ça, mais je crois que ça l'est toujours. Pour faire ses études de médecine, il fallait être très forte en maths et en physique-chimie. Donc ce n'était pas mon cas. J'étais plutôt une littéraire. Et donc, j'ai fait psychologie pour faire psychologie clinique un peu, pour me rapprocher de la tradition familiale.
0: Et faut rapprochez-vous de votre micro.
1: Voilà,
0: exactement. Laurent Adusseau, est-ce que vous pourriez nous tracer quelques grandes lignes? Comment vous situez Marie-Paule Bell dans l'histoire de la chanson française, vous qui savez tout?
2: Bien, je dirais que c'est une des rares interprète qui soit aussi compositrice. Et avant elle, il y avait eu Nicole Louvier, Anne Sylvestre, Barbara, mais elles étaient très peu nombreuses. Et il y a eu Véronique Sanson à peu près au même moment. Et elle a apporté vraiment quelque chose de neuf dans la chanson, parce que ses auteurs venaient d'un univers plutôt littéraire. Michel Grisolia était scénariste et critique de cinéma, Françoise Malé-Joris, romancière, et c'était vraiment quelque chose de nouveau. Et justement, je voulais vous demander le fait d'écrire, de tout signer à trois, c'est pas banal. Comment ça se passait entre vous? Est-ce que chacun travaillait dans son coin et montrait ses brouillons à l'autre? Ou est-ce que c'était des séances collégiales?
1: Oui,
2: tous ensemble.
1: Tous ensemble. On a toujours fait des séances de travail. On se réunissait pour travailler. On faisait un bon déjeuner. Et puis après, tout l'après-midi jusqu'au soir, on se réunissait et on rebondissait les uns sur les autres, sur nos idées respectives. On riait beaucoup. C'était vraiment du pur bonheur, de la joie, parce qu'il y avait beaucoup d'éclats de rire, même si on écrivait des chansons mélancoliques. Et c'était vraiment... Michel Grisolia était un ami d'enfance, donc on avait l'habitude d'éclater de rire depuis l'âge de 9 ans, en fait. Donc on continuait nos jeux d'enfants, en fait. Et après, quand j'ai rencontré Françoise Malé-Joris, j'ai eu la chance de voir que Michel Grisolia et Françoise s'entendaient très bien ensemble, ils étaient complémentaires, et ils s'aimaient beaucoup, donc on faisait un trio vraiment très très fusionnel.
0: C'est une chance folle d'ailleurs que vos deux auteurs s'entendent bien, parce qu'ils auraient pu se manger.
1: Oui, ils s'adoraient, vraiment, ils s'aimaient beaucoup et on se voyait vraiment même en dehors des séances de travail, simplement pour le plaisir de se voir.
0: Alors je voudrais vous faire écouter un son, Marie-Paule Bell. C'est une séance de travail que vous faites avec... Françoise Malé-Joris, je ne sais pas si vous vous souvenez parce que ça a été filmé, et Françoise Malé-Joris parle très très bien de vous et de votre travail en commun.
3: Oui, vous avez l'air de vous entendre comme la rose en foire.
4: Oh non, on s'entend très bien, et on s'entend en se disputant tout le temps, mais enfin on s'entend. C'est du reste une des conditions de l'entente, finalement, qu'on puisse se dire ce qu'on pense. Hein. Oui, c'était aussi un soulagement pour moi, en dehors du goût que j'ai pour la chanson et de l'amitié éternelle que j'ai pour Marie-Paule. C'était le fait que de travailler en équipe est quand même un soulagement formidable quand on travaille dans le roman, toujours, toujours seul, sans aucune réaction, sans aucune participation de personne.
5: Parfum qui dure, parfum Parfum, le parfum du requin, non? Comment c'était?
4: Ah, ça c'était un quatrain que j'avais fait pour t'apprendre la différence entre un et un. Et s'il n'en reste qu'un, je serai ce requin si j'en ai le parfum.
5: Je n'en ai pas la fin.
0: C'est très joli parce qu'on voit bien que c'est une littéraire. Elle n'a pas besoin, à l'âge que vous aviez là, de vous apprendre à dire les syllabes. Mais quand même, c'est très joli, je trouve, cette séance de travail. Pour une œuvre qui, je crois, n'a jamais été montée, hein, je crois, si c'est Lucrèce Borgia.
1: Oui, non, jamais, jamais. Mais vraiment, à se tordre de rire, c'est très bien écrit. Et peut-être un jour, après ma mort, ça se montrera, j'en sais rien. Mais vraiment, c'est surtout très original, quoi, parce que Françoise, elle était non seulement très visionnaire, elle avait une culture formidable, donc il y avait toujours des bases réelles, historiques ou pas. Mais je veux dire, c'était très intéressant de travailler avec elle parce que c'était un éclairage très personnel et original sur des bases historiques et réelles.
0: Alors, on va reparler après du contenu de vos chansons qui sont vraiment, vraiment originales. Tout de même, à propos de Françoise Mallet-Joris, vous avez écrit un très joli ouvrage en 2020 aux éditions Plon, Comme si tu étais toujours là.
1: Merci.
0: Car Françoise Mallet-Joris n'a pas été seulement votre auteur, elle a été aussi votre compagne.
1: Oui.
0: Pourquoi aviez-vous voulu... Elle vous écrivait tous les jours. Hein.
1: Oui, oui. Tous les jours, si j'étais en tournée, mais même quand j'étais là, elle m'écrivait des poèmes, des petits mots comme ça qui traînaient dans la maison. Parce qu'elle travaillait en dehors dans les cafés. Quand on habitait à Saint-Germain-des-Prés, elle travaillait beaucoup au Domago. Et un jour, pour l'anecdote, elle était rentrée. Elle m'a dit, tu sais pas ce qui arrive. Je disais non. Je suis sur la carte. Je disais, mais la carte de quoi? Elle dit, je suis sur la carte des deux magots parce que ils ont refait la carte et ils ont dit les personnalités qui travaillaient dans leur café et j'y suis.
0: Vous aussi, enfin, non, évidemment, vous composez surtout.
1: Oui.
0: Mais vous pouvez composer n'importe où.
1: Si j'arrive à me faire mon lieu à moi, mon antre, il faut que je reste vraiment un peu de temps dans la maison. Je peux changer de maison, mais si je suis avec mes auteurs, si je recrée cette ambiance fusionnelle que nous avons tous les trois, mais vraiment, là où je suis le mieux, c'est devant mon piano, dans ma salle de musique, ça c'est sûr.
0: Votre piano, Marie-Paul Bell, vous l'avez mis en vente ?
1: Oui, j'ai mis mon Steinway en vente. C'est un piano à queue qui mesure 180 cm de long, donc ça tient beaucoup de place. Et comme j'ai déménagé, j'ai pris un piano droit maintenant, plus pratique. Et donc j'ai mis mon Steinway en vente. Il est toujours en vente d'ailleurs. Et vraiment, ça me fend le cœur parce qu'il a un son exceptionnel. C'est un piano merveilleux, mais je ne peux pas le mettre chez moi. Mais j'espère qu'un bon musicien saura l'apprécier et l'acheter parce que j'aimerais pas qu'il parte dans des mains qui reconnaissent pas sa valeur, quoi.
2: Oui, pour revenir aux premières années de votre carrière, il y a quelque chose qui me fascine parce que à l'âge d'or du disque, les maisons de disques imposaient de faire un album par an. Aujourd'hui, c'est plus tous les 3 ou 5 ans.
1: Ouais.
2: Et je me demandais comment c'était possible de fournir autant de chansons et d'un haut niveau, parce que tous vos albums sont d'un haut niveau.
1: Oh, ça me touche beaucoup ce que vous dites, c'est très gentil, je vous remercie. Mais c'est-à-dire que pour en sortir 12, à l'époque on sortait autour de 12 chansons par album, hein, par vinyle, il faut en faire 50. Hein. Je veux dire, il y a beaucoup de déchets, je veux dire, on se laisse aller... On se laisse envahir par l'inspiration, on se laisse aller dans la création, mais il y a beaucoup de rejets. Il faut choisir les choses qui sont le mieux écrites, avec les mots les plus justes, les plus précis. Il faut que ça soit, en ce qui me concerne, il faut que ça dégage une émotion, un climat. Donc, il y a beaucoup de tri à faire. Mais je ne jette jamais rien. Je garde toujours les textes des chansons que j'ai mis de côté dans une chemise à part. Où il y a marqué brouillon, il y en a une autre chemise où il y a marqué horreur, mais je peux me servir quand même De deux ou trois mots, ça fait rebondir sur d'autres idées toujours.
2: Et j'ai compté sur votre site internet où il y a la liste des chansons, il y en a près de 90 encore inédits à sortir.
1: Ah ben dis donc, vous, je ne savais même pas, vous me l'apprenez. Ah oui, oui, il y a beaucoup de chansons que je n'ai jamais montrées, et beaucoup de textes encore que je n'ai même pas mis sur les réseaux. Donc,
2: Et dans l'album Un soir entre mille, vous aviez mis quelques chansons qui dataient de cette période
1: avec
2: Françoise Malé-Joris et Michel Grisolia.
1: Oui. Oui, parce que je garde toujours des textes écrits par eux deux, parce que c'est une telle écriture, puis on se connaissait tellement bien, on était tellement proches que il n'y a pas un regard de jugement de l'autre. Quand on travaille avec quelqu'un qu'on ne connaît pas, on a beaucoup de réserves et de réticences et on hésite à sortir quelque chose parce qu'on se dit « Ah, je ne vais pas dire ça, il va me trouver nul. » Mais avec eux, il n'y avait pas ce genre de choses. On pouvait se lâcher complètement et on n'avait pas honte du regard de l'autre.
0: Alors, il y a quelqu'un avec qui vous avez travaillé, avec qui vous a invité sur scène. Je pense à Serge Lama.
1: Ah ben oui, c'est mon frère, Serge, oui.
6: Marie-Paul Belle. Marie-Paul Belle, avec qui j'ai partagé tant de tournées, qui fait partie de ma famille au même titre que tous les gens. On a écrit même des chansons ensemble qui ne sont... Si, une seule, qu'elle a chantée, elle, qui s'appelait Mon Nez. Et on en a fait aussi, tous les deux, qu'on n'a jamais sorti. Mais ce soir, je vais lui demander, pour moi, de me chanter une chanson, il n'y a que nous deux qui comprendrons, de Barbara. Parce que je vous signale que si vous n'avez pas vu le spectacle de Barbara par Marie-Paul Belle, vous n'avez rien vu. Et même, je vais vous dire une chose. Je vais vous dire une chose, écoutez-moi, cher public, que Marie-Paul, ici... Un soir, au piano, dans un spectacle, ou des chansons de Marie-Paul Belle, ou de Barbara, eh bien, ça serait extraordinaire. Parce que, je vais vous dire une chose, les gens ont du talent ou ils n'en ont pas. Et elle a beaucoup de talent. Alors, elle va prendre le piano, la place Yves Gilbert, et elle va vous chanter une chanson qui s'appelle La Petite Cantate, pour quelqu'un que nous avons beaucoup aimé, Barbara et moi. C'est un secret entre nous et le ciel. Je t'écoute, Marie-Paul.

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1: Voilà, c'était la petite cantate, évidemment, de Barbara, que vous chantez, Marie-Paule Bell, à Bercy. Quel souvenir vous avez de ce moment? Ah ben
2: déjà, j'ai un souvenir très particulier, parce qu'il savait, Serge, que j'étais très, très traqueuse. Donc, quand il voulait m'inviter comme ça, dans des spectacles où il se produisait, il ne me le disait pas. Il me faisait la surprise. Enfin, je me souviens de ce jour-là. Simone Marouani, qui était son impresario, est venue me chercher dans le public parce que moi, je regardais tranquille le spectacle. Elle me dit, viens, tu vas lui faire une surprise. Quand il va sortir de scène, il va te voir, il va être content et tout. Je suis arrivée derrière le rideau en attendant qu'il sorte de scène. Il me voit, il dit, ah, bouge pas. Et il retourne sur scène et il dit, voilà, je suis très content. Et il m'annonce et on me pousse sur scène et je me retrouve à Bercy devant 18 000 personnes. Et maintenant, elle va vous chanter une chanson de Barbara parce qu'elle donne un spectacle sur Barbara. Et elle va vous chanter la petite cantate. Et tout ça, je n'étais pas prévenue. C'est parce qu'il savait que je dirais non, tellement j'avais peur. Donc, c'est un... c'est un formidable ami... qui me connaît par cœur, avec qui nous avons tellement partagé de complicité dans les tournées. J'ai fait beaucoup de tournées avec lui et c'est lui qui m'a beaucoup aidé. Il y a deux personnes qui m'ont aidé dans ma carrière, c'est Françoise Malégeorie, c'est lui. Je veux dire, sans eux, je ne serais pas là avec vous.
1: Pourquoi il vous a aidé? Parce que c'était difficile d'être une femme compositrice ou bien difficile pour vous de vous prendre en main quelque part. Et tout le monde n'a pas cette espèce d'ambition folle pour réussir.
2: Je pense que c'était difficile, oui, parce que j'étais une femme. Il n'y avait pas tellement de femmes qui se produisaient à ce moment-là. Puis en plus, j'étais une femme qui faisait de l'humour. Donc, il y en avait encore moins. Et j'ai eu la chance... qu'il m'aime bien, quoi. On va dire les choses simplement avec des mots du quotidien. Et donc, son impresario, Eddy Marouani, est venu me demander si je voulais faire partie de la tournée, etc. Et j'ai dit oui, avec un immense plaisir, bien sûr.
3: Et justement, puisque vous parlez d'humour, je trouve que vraiment là, ce que vous avez apporté de nouveau dans la chanson, c'est que même dans les chansons légères, vous abordiez des thèmes sociétaux dont on n'avait pas l'habitude de parler, même dans la parisienne.
2: Ah oui.
3: Tout le monde ne fait pas attention à cette phrase, mais me dit le docteur en se rhabillant.
2: Oui,
3: ça parle déjà des abus sexuels dans l'église, dans une chanson comme L'œuf.
2: Oui.
3: C'est un thème dont personne ne parlait à l'époque. Et il y avait toujours ça dans...
2: J'avais la chance d'avoir des auteurs exceptionnels aussi, hein, qui écrivaient d'une façon... formidable, avec des mots justes, précis. Les textes étaient ciselés sur mesure parce qu'ils me connaissaient très très bien. Et en même temps, c'était dans toute simplicité, quoi. J'ai eu la chance aussi d'avoir des élans musicaux immédiats sur leurs mots. Parce que quelquefois, on peut me donner des textes qui ne m'inspirent pas du tout. Et je veux dire, ça peut traîner des années entières dans des chemises. Mais là, vraiment, c'était immédiat. Je veux dire, on avait vraiment des coups de cœur. Vraiment, comme quand on peut s'amuser quand on est enfant, en fait. C'était le même plaisir.
3: Et dans la matraque, par exemple, vous parlez, c'est une farce, mais qui parle quand même des violences policières.
2: Ben oui, bien sûr, et... oui. C'était une java. J'avais mis une musique, une java, en me disant... Ça va pas être pris parce que aujourd'hui c'est un peu des musiques un peu désuètes. Et c'est comme quand Serge Lama m'a écrit un texte sur mon nez. Je me suis dit, pour pas qu'il l'apprenne, je vais lui faire une bourrée auvergnate et je vais dire tan tan tan tan tan. Je me suis dit, il va pas trouver ça bien. Puis il a trouvé ça génial. Il a dit, tu la chantes ce soir. Donc j'étais prise à mon propre piège.
1: Vous dites justement, vous parlez de jeux d'enfants. Vous avez dit dans une interview que quand lorsque vous avez rencontré Françoise Malé-Joris, vous étiez jeune, vous aviez quoi, 24 ans. Elle en avait 40, elle était mariée, elle avait 4 enfants. Il y a une très jolie interview d'elle d'ailleurs où elle a ses 4 enfants qui sont là à côté d'elle, je ne sais pas si vous vous souvenez, sur le manche papier. C'est ça, je crois que c'était ça. Et vous avez dit dans une émission, j'ai fait un transfert maternel.
2: Absolument, oui.
1: Ça c'est très intéressant que vous le reconnaissiez, enfin que vous vous dites après coup, ben voilà.
2: Oui, parce que je venais de perdre maman. Maman est morte en juin 69. Et j'ai rencontré Françoise en début 70, ou fin 69, je ne sais même plus. Mais ça a été immédiat parce qu'il y avait une ambiance extraordinaire de tendresse, de câlins, de cocooning comme ça chez elle avec ses 4 enfants. Tout le monde s'embrassait, tout le monde s'aimait, tout ça. Et j'étais dans un bain d'amour immédiatement. Donc j'ai vraiment fait un transfert maternel sur elle. Et puis après, ça s'est transformé en amitié, en passion. Et c'est devenu l'amour de ma vie.
1: Alors c'est incroyable de penser que dans les années 70, une femme, en l'occurrence Françoise Malé-Joris, mariée avec des enfants, allait vivre avec vous et vous en faisiez état. Ça, c'est rare à l'époque, oui. Ce serait même encore rare aujourd'hui. vous le viviez très bien, ça,
2: oh oui, complètement.
1: Le fait d'en parler, hein, je veux dire. Le fait d'en parler, c'était osé quand même.
2: J'ai toujours fait ça naturellement, quoi. En fait, je l'ai vécu naturellement, j'en parlais naturellement. Pour moi, il n'y avait aucune anomalie. Je vivais avec Françoise comme un couple hétéro, quoi. Je veux dire, comme une histoire naturelle, normale. Et c'est peut-être pour ça que j'ai aidé pas mal de gens, parce que aujourd'hui encore, des femmes viennent me remercier en disant merci, vous m'avez aidé à faire mon coming out ou à être moi-même et je vis très heureux, c'est grâce à vous, merci. Alors ça, c'est le plus beau cadeau du monde.
1: Vous dites, vos chansons, elles étaient pas seulement, c'était pas seulement sur l'amour féminin d'ailleurs, assez peu, hein.
2: Bah oui, complètement. Je veux dire, même, je crois qu'avec Françoise, j'ai jamais fait de chanson avec elle. J'en ai fait une avec Dominique Valls par la suite, celle qui aime elle, mais c'était un regard particulier. C'était comme ça parce que ça nous est venu à ce moment-là, mais on avait pas décidé de le faire parce que c'était à la mode ou parce qu'il fallait en parler, etc. C'était pas un acte militant du tout. J'ai toujours eu horreur de ça. Je trouve que quand on a envie de dire quelque chose, on le dit dans ses chansons. Et donc, c'est ce que j'ai fait. Enfin, j'ai essayé de faire.
1: Voilà, c'est ça qui est intéressant. Et c'est ce que disait Laurent Dussault tout à l'heure. Vos chansons, elles sont militantes. Pour beaucoup d'entre elles, mais avec beaucoup de subtilité. Quels étaient les thèmes un peu clés que vous aviez vraiment envie d'aborder, que vous avez peut-être commandé à vos auteurs ou sur lesquels vous vous êtes immédiatement entendu?
2: J'ai jamais commandé de sujet, en fait. Ça nous venait comme ça, on avait envie de parler de ça et tout ça, mais on s'est jamais dit, tiens, on va parler de ça parce que c'est à la mode ou parce qu'il faut en parler, parce que c'est d'actualité ou c'est politiquement, il faut le faire et tout ça. Non, jamais, jamais on s'est dit ça. On a toujours travaillé parce que le sujet était comme ça, dans l'inspiration du moment, je veux dire. Donc, je ne sais plus ce que je voulais dire.
3: Oui. Et je me rends compte justement à comment vos chansons sont actuelles. J'aurais écouté hier Manteau rouge et gants blancs qui parle d'une réfugiée ukrainienne. Donc, la réécouter aujourd'hui, ça prend un
2: cours. Ça me touche beaucoup ce que vous dites parce qu'elle n'est pas très connue. Elle n'a pas été médiatisée, cette chanson. Et c'est vrai qu'elle est actuelle, oui.
3: Et sur le même album, il y a un pas de plus sur le droit de mourir dans la dignité.
2: Ah oui, oui.
3: Où vous parlez de décision.
2: Oui. Aide-moi à faire un pas de plus, oui, parce que. Et c'est vrai que c'est un sujet important et c'est difficile d'en parler en chanson. Mais bon, j'ai tellement de chance, vraiment. Je le répète, et pardon si je me répète, mais j'ai eu des auteurs vraiment exceptionnels, quoi, qui parlaient de sujets importants avec des mots
4: quotidien de tous les jours, des mots simples. Et c'est pour ça que ces chansons pouvaient aller partout et qu'elles étaient populaires aussi.
3: Et on parle beaucoup des violences faites aux femmes, mais en 2011, vous avez signé une chanson qui s'appelle « Assez »,
4: oui,
3: qui dénonce ces violences.
4: Oui, oui, il me semble que c'était important et puis on ne pouvait pas passer à côté. Mais je ne l'ai pas décidé, ça venait comme ça parce que c'était tellement dans l'actualité, on baignait tellement dedans qu'on ne pouvait pas y échapper. Donc pour beaucoup de chansons, c'est comme ça. Moi, je me laisse guider par l'inspiration, par ce qui nous vient. Bah, vous voyez, on est tous les trois là ensemble, on se mettrait à discuter, à boire un petit coup de rosé et tout ça. Et après, les mots arrivent et on décide. On ne le commande pas, on ne dit pas « tiens, on va écrire une chanson sur la violence faite aux femmes parce que c'est le moment ». Non, ça venait comme ça, et puis pouvait venir une chanson complètement farfelue, hétéroclite à côté. On commandait pas les choses. C'est la magie de l'inspiration.
1: Ce qui est fort aussi chez vous, c'est justement cette partie un peu tricéphale, quoi.

0: reproché ça. Enfin, les personnes avec qui je travaillais disaient non, il faut enfoncer le clou au même endroit toujours. Mais moi, ça m'embêtait. Moi, je voulais me laisser guider par ce qui venait. Je n'aime pas faire de travail sur commande. Je n'ai jamais fait. Donc, ça met plus de temps. Parce que, surtout en ce qui me concerne, pour les gens, au début, j'étais vraiment la chanteuse, entre guillemets, rigolote. J'étais cataloguée comme une chanteuse humoristique. Après, les gens ont découvert les autres chansons, comme « Quand nous serons amis » ou « La petite écriture grise » ou des chansons comme « Berlin des années 20 », qui sont des chansons plus graves, très bien écrites. Donc, ça, c'est bien. Après, les gens ont accepté que je pouvais avoir une double facette. Et maintenant, bon, c'est acquis depuis longtemps. Mais c'est vrai que c'est plus long et c'est plus difficile à faire admettre.
1: Laurent Adussault, dans l'immense carrière de Marie-Paule Belle, justement, dans cette pluralité de styles et d'esthétique, il y a certaines chansons qui vous semblent particulièrement saillantes et importantes ?
2: Oui, je voudrais en citer une qui est très peu connue, malheureusement, qui s'appelle « Je vis ma mort à chaque instant ».
0: Ah oui.
2: Et c'est une des rares fois où la musique n'était pas de vous, oui, mais du grand Astor Piazzolla.
0: Absolument.
2: Et j'aimerais que vous nous parliez de lui. Vous l'avez connu
0: Ah, c'était un homme exceptionnel, d'une gentillesse, d'une tendresse, d'une humilité, avec le nom international qu'il avait, le talent, le... J'étais étonnée, sidérée par son humilité. Je veux dire, il parlait très peu. Il était très ouvert aux autres, une très grande écoute de l'autre. Jamais il se mettait en avant. C'était un moment magique, vraiment. Je me disais, mais quand même, c'est Astor. À chaque fois, je me disais, mais je travaille avec un monument international. Et quand je réalisais ça, ça me faisait peur presque. Parce que c'était tellement un ami, tellement dans la tendresse, qu'on ne pensait pas à qui il était vraiment. Et c'était très, très émouvant.
1: Eh bien, je vous propose de l'écouter.
0: Ah, merci.

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0: C'était donc cette fameuse chanson avec Astor, enfin, composée par Astor Azzola, Marie-Paul Bell. On parlait de la place que vous avez occupée en tant que femme. Est-ce que vous avez senti une certaine sororité dans la chanson française avec vos consoeurs de l'époque ? On pense à peut-être Anne Sylvestre ou Brigitte Fontaine ou Véronique Sanson. Est-ce que du coup vous faisiez corps ?
1: Je les admirais énormément. Je les connaissais bien sûr, comme tout le monde médiatiquement, mais je ne les ai jamais rencontrés.
0: Jamais, jamais. Il y avait pas, parce que pourtant vous avez fait beaucoup d'émissions de variété, par
1: bien
0: exemple.
1: Bien sûr, donc, mais on n'était pas sur les mêmes plateaux. Moi, je veux dire, je suis très amie avec Isabelle Maïro, qui est aussi une grande
0: qui a écrit pour vous,
1: qui a écrit pour moi et qui continue d'ailleurs. On travaille toujours ensemble et qui est très amie avec Anne Sylvestre. Elle la connaît très bien, elle la connaissait très bien, mais on ne s'est jamais rencontrés, même par l'intermédiaire d'Isabelle. Véronique, je l'adore depuis qu'elle chante, depuis ses débuts. On ne s'est jamais rencontrés, je l'admire vraiment énormément. Brigitte Fontaine, bien sûr que je la connais aussi depuis mon époque de l'Écluse, parce qu'elle avait fait aussi l'Écluse avec Areski. Donc je la connaissais de nom, mais je ne l'ai jamais croisée. C'est dommage, parce que ce sont des personnes que j'ai beaucoup, beaucoup aimées.
0: Alors, je vous propose pour finir de vous. D'abord, oui, donc, quand même une question. Quelle aura été pour vous la plus belle salle pour aller chanter ?
1: Moi, j'aime bien les salles qui sont des théâtres à l'italienne, avec un balcon où on sent la chaleur du public, où le public se lâche plus facilement, où il y a un vrai partage, un vrai dialogue, où ils parlent et on leur répond et tout. Donc, j'aime dans les grands théâtres à l'italienne, les Folies Bergères, le Casino de Paris, même l'Olympia.
0: L'Olympia.
1: Voilà. Et puis, dans des plus petites salles, celles que je fais en ce moment, le théâtre de Passy, qui est idéal parce que c'est un petit théâtre à l'italienne très chaleureux, où il y a un vrai dialogue aussi avec le public. Donc, oui, les théâtres à l'italienne, à l'ancienne, bien construits, avec une bonne acoustique surtout, parce que après, on a construit des salles comme le Palais des Congrès, qui ne sont pas du tout des salles pour faire un tour de chant avec une mauvaise acoustique. Ce ne sont pas des salles faites pour ça. Et donc, c'est décevant. Les grandes salles comme Bercy, tout ça, je n'ai jamais fait.
2: Et quand on s'est habitué à la liberté que donne le piano-voix, puisque vous tournez avec cette formule depuis à peu près 30 ans maintenant, est-ce que vous pourriez un jour vous réhabituer à partager la scène avec d'autres musiciens, ou est-ce que ça vous semble absolument impossible ?
1: Oh, je pense que ça pourrait être possible, mais c'est vraiment un autre travail. Parce que c'est William Scheller qui m'avait dit, quand j'ai voulu commencer les piano-voix, tu auras la plus grande trouille et la plus grande liberté de ta vie. Et c'est vrai, parce que quand on est seul, on peut faire un ralenti exagéré en dehors de la musique, de la mesure. On n'a pas besoin de faire un signe aux musiciens pour dire qu'on va faire ci, qu'on va faire ça. On se laisse complètement aller dans son émotion, dans sa façon d'interpréter. La rigueur est complètement obligatoire quand on travaille avec des musiciens. On ne peut pas déformer la mesure. On ne peut pas tout d'un coup se dire « Tiens, je vais faire cette ligne de basse parce que ça vous vient dans la tête. » On est obligé de travailler en fonction de la partition des autres. Donc, ça donne un cadre beaucoup plus restreint, beaucoup moins de liberté. Et c'est pour ça que je privilégie le piano, parce que je peux même m'arrêter, ça m'est arrivé, m'arrêter au milieu d'une chanson pour dire une chose au public parce qu'on m'avait apostrophé d'une façon amicale en faisant un commentaire. Donc, je peux répondre. C'est un peu comme ça que j'ai commencé, parce que c'était ce qu'on faisait en cabaret. À l'Écluse, à l'échelle de Jacob, on pouvait parler entre les chansons, on racontait des anecdotes, on chantait jamais de même soir de la même façon. Donc c'est ça un peu que j'aime bien garder, parce qu'il y a toujours des surprises.
0: Eh bien voilà, si ça se trouve, il y aura des surprises et vous aurez des invités qui monteront sur scène comme Serge Lama vous l'a sommé de le faire pour ses adieux qui n'en seront certainement pas.
3: Oh, c'est gentil.
0: Merci Marie-Paul Bell, au revoir et merci, s'appelle oui. Ce tour de chant. Oui. Bonjour et merci à vous.
3: Merci.
0: C'est au Théâtre de Passy du 19 au 31 mai. Merci,
3: merci
0: Marie-Paul
3: de
0: Bell.
3: M'avoir reçu. Merci
0: et merci
3: beaucoup.
0: Laurent Adusseau pour vos regards éclairés. Merci.
3: Merci.

0: 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Il est 14h. 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
1: Chers amis auditeurs, bonjour, bienvenue dans ce Fréquence livre où nous allons parler d'art et d'artistes et j'ai le plaisir de recevoir Clélia Renucci, bonjour.
2: Bonjour.
1: Clélia Renucci, vous êtes écrivain. Vous avez été enseignante, professeur de français, je
2: Tout
1: crois.
2: À fait.
1: Vous avez été publicitaire avant cela et vous continuez d'animer des ateliers d'écriture. Et je ne sais pas si c'est votre quatrième livre ou quatrième roman. Vous venez de publier un livre qui s'intitule « Le chef-d'œuvre maudit » et qui est paru aux éditions Albin Michel, qui est votre éditeur depuis l'origine.
2: Tout à fait.
1: Et c'est un livre absolument passionnant. Pour tout vous dire, je ne m'y attendais pas quand je l'ai ouvert et je n'ai pas pu le lâcher jusqu'à la fin. C'est l'histoire d'une sculpture que l'on peut admirer à Paris, dans plusieurs endroits, et en matières d'ailleurs différentes. Même si on ne l'a pas vue boulevard Raspail en bronze ou au musée Rodin d'Orsay pardon, en plâtre, on peut la connaître en photo parce qu'elle est très souvent. Il s'agit du Balzac d'Auguste Rodin. Officiellement, cela s'appelle le monument de Balzac. Son histoire n'est pas banale. Sa conception, sa réalisation et son installation constituent un véritable suspense avec des rivalités, des débats publics, des trahisons, des mises en demeure, des remboursements. Cela ira jusqu'à interférer avec l'affaire Dreyfus. Nous sommes à la fin du 19e siècle. Et l'inauguration officielle du monument de Balzac aura lieu au boulevard Raspail le 1er juillet 1939, 50 ans après la commande passée à Rodin et 20 ans après sa mort. Et quand on a vu cette statue, on s'en souvient, Clélia. Comment est née votre idée de raconter cette histoire? Et pouvez-vous nous décrire d'abord la statue?
2: D'accord. Bonjour et merci de me recevoir. Et merci pour cette excellente introduction qui présente très bien l'histoire de cette statue. C'est vrai que cette statue, je passais devant régulièrement, puisque les éditions Albin Michel, vous l'avez dit, dans lesquelles je publie depuis une dizaine d'années.
1: Boulevard de Carquinet, oui.
2: Voilà, qui sont rue Huyghens. C'est donc je passe devant à chaque fois que je rentre chez moi après être allé aux éditions Albin Michel. Et je la voyais, cette statue, elle m'impressionnait, mais je m'en étais jamais vraiment approché. Puis, après mon dernier roman, Le pavillon des oiseaux, qui se situe en Italie, j'ai eu envie, j'aime toujours dans mes romans, aborder un des arts, que ce soit la peinture, l'architecture.
1: Votre livre sur le paradis, concours au paradis, qui mettait en scène Véronèse et
2: Tintoret.
1: Et Tintoret a reçu plusieurs prix, oui.
2: Oui, tout à fait. Et c'est ça qui m'anime, c'est parler du mouvement, parler de l'art et parler des rivalités artistiques. Et donc, en passant devant cette statue, je me suis enfin approché et j'ai vu la dédicace à Balzac, à Rodin. Il se trouve que j'avais commencé une thèse plus jeune sur Balzac et que j'avais lu et fiché l'intégralité de la Comédie humaine sous la direction du professeur Pierre Bayard. Et je me suis renseigné un peu sur cette statue et j'ai vu que Rodin avait fait comme moi. C'est-à-dire que quand on lui a commandé la statue de Balzac, Balzac est mort en 1850 et dans les années 80, après plusieurs...
1: Oui, Alexandre Dumas avait déjà voulu lui rendre hommage.
2: Exactement, mais ça avait échoué et Zola reprend le flambeau puisqu'il est président de la Société des gens de lettres à cette époque-là et c'est lui qui va passer la commande à Rodin pour représenter Balzac. Et au début, Rodin, je crois, refuse ou est en tout cas préoccupé par cette commande, parce qu'il ne correspond pas exactement à ses œuvres et l'idée d'être un statuaire public ne lui correspond
1: oui,
2: pas.
1: À la même
2: vraiment.
1: Époque, d'ailleurs, il vient d'avoir une commande d'une statue de Victor Hugo.
2: Oui, qui traitera aussi de façon très spectaculaire. Et donc, je lis que Rodin s'est plongé dans les œuvres de Balzac pour essayer de comprendre son génie, sa puissance créative, la raison pour laquelle Balzac a pu engendrer les centaines de de personnages de la comédie humaine. Et alors, je me suis dit qu'à nous deux, on y arriverait. Voilà.
1: Alors, quand on lit votre livre, et c'est ça qui est passionnant, d'abord, il y a la mise en face-à-face, ils ne se sont jamais rencontrés, puisque quand Balzac est mort, Rodin n'avait que 10 ans, il est mort en 1850, vous l'avez dit, et Rodin est né en 1840. Oui. Mais on a l'impression d'un portrait qui met face-à-face deux ogres, et qui vont faire connaissance par-delà la mort. Qui est, en 1891, quand la commande est passée, que Zola est venu voir Rodin pour le presser d'accepter, qui est Rodin? Il a eu une formation très curieuse, il a échoué à des concours officiels, il n'a pas fait les Beaux-Arts, mais c'est un homme et un artiste reconnu, en particulier depuis l'âge des reins, qui a été son grand succès, à tel point qu'on croyait qu'il avait moulé le corps d'un homme.
2: Exactement. Alors, Rodin est en effet connu, disons, il est connu, mais il n'est pas reconnu encore, puisqu'il n'est connu que de scandales. L'âge des reins, comme vous le dites, on l'a accusé d'avoir sculpté sur le corps d'un homme. Il a dû faire venir un huissier dans son atelier pour prouver que la statue est différente de ses modèles. Et il l'a reçu comme une gifle. C'était épouvantable pour lui. Ensuite, il y a eu les bourgeois de Calais aussi qui ont pris des années à être fondus, puisque ça avait été, il y a eu un livre absolument magnifique d'ailleurs sur les bourgeois de Calais qu'on peut lire, un roman. A été fondu à la commande de la mairie de Calais, mais qui a aussi scandalisé les récepteurs de cette statue. Et donc en 91, quand Zola vient voir Rodin, c'est un artiste scandaleux, connu dans tout Paris, méprisé, et qui n'a pas du tout, mais pas du tout, la reconnaissance internationale ou même nationale qu'on lui connaît aujourd'hui. Et ce qui est intéressant, c'est que c'est grâce à cette statue de Balzac que son statut va changer. Puisque quand il montrera enfin, mais on y arrivera pas à pas, mais cette statue, des articles uniquement français, on va passer aux articles américains. Et là, toute l'Amérique se passionne outre-Atlantique, pour la statue de Balzac et son scandale. Et à partir de ce moment-là, je pense qu'on peut considérer que Rodin acquiert la stature qu'on lui connaît aujourd'hui.
1: Oui, il est aussi connu dans les milieux artistiques par son histoire. Donc, comme je disais, il a plutôt une formation de self-made man, encore qu'il a étudié avec de grands sculpteurs comme Barry,
2: bien
1: qui sculptait
2: sûr,
1: les animaux et qui retourne, vous le faites retourner voir les œuvres de Barry.
2: Ce sont les animaux qui sont devant le musée d'Orsay aujourd'hui, le grand rhinocéros.
1: Absolument, voilà, oui. Et puis, vous nous faites aussi découvrir toutes les rivalités, parfois très médiocres, qui existent dans le milieu artistique. Il y a un personnage récurrent qui rêve de se faire attribuer la commande du monument à Rodin, c'est Marquet de Vasselot.
2: Anatole
1: et alors,
2: Marquet
1: de Vasselot, c'est un petit peu le Judas qu'on aperçoit dans l'ombre.
2: Oui. Il se croyait Goliath, puisqu'il avait des appuis, tout de même, oui. Anatole Marquet de Vasselot. Et ça m'a fait beaucoup rire. Je pensais à, je sais pas, Pierre Lemaître et ses personnages récurrents. Ah, oui. Et quand je faisais intervenir Anatole Marquet de Vasselot, donc sculpteur, hélas, qu'on juge aujourd'hui en tout cas assez médiocre, c'est-à-dire que vraiment aucune de ses statues n'a passé la postérité. Il peut être dans certains musées, bien sûr, bien entendu, mais il est très classique, disons. Il n'a pas révolutionné l'art. Mais il était assez influent et très venimeux contre Rodin. Et donc, mais ça je le raconte dans le livre, mais à chaque évolution de la commande, puisqu'il y en a de nombreuses, à chaque retard de Rodin, puis Rodin, on lui demandera même de rendre l'argent qu'on lui a donné pour avance, pour faire sa statue. Et à chaque fois, Vasselot réapparaît. Et quand je le voyais dans mes recherches, au fil de mes recherches, j'imaginais ce personnage comme ça, récurrent, comme une espèce de moucheron qui tourne autour d'un lion. Et je me suis beaucoup amusée en le décrivant.
1: Alors, Clelia Renucci, dans le chef-d'œuvre maudit, un des aspects aussi passionnants, outre tout le suspense, c'est ce que vous nous apprenez sur la méthode de travail de Rodin.
2: Oui.
1: Quand il accepte de réaliser ce monument, mais ce qu'il entreprend, c'est incroyable. Il relit tout Balzac. Il va aller en Touraine, et à l'époque, il est accompagné de Camille Claudel.
2: Hey, la fameuse.
1: Il prend des... Alors, c'est les débuts de la photographie. Il voit les gens. On apprend aussi qu'il utilise la photographie pour marquer tous les différents stades de son travail. C'est vraiment un innovateur incroyable.
2: Totalement. Il redessine à partir de photographies qu'il a prises de ses moulages. Et c'est vrai que quand il va en Touraine, il est accompagné de Camille Claudel, et qu'il va sculpter tous les visages de ces tourangeaux, en espérant retrouver un peu de l'essence de celui de Balzac. Et c'est très amusant, puisque les spécialistes de Balzac de l'époque, qui sont ses amis, lui envoient régulièrement des lettres pour lui rappeler que Balzac est provençal et qu'il n'a aucunement le visage type du tourangeau. Mais Rodin s'obstine et il va jusqu'à trouver un conducteur
1: un cocher
2: à Tours, dont il fait le portrait, qui devient son modèle et qui m'a donné des scènes qui m'ont beaucoup amusé, en tout
1: il
2: cas.
1: Il lit aussi tous les portraits qu'on peut trouver dans la littérature. Par exemple, vous citez un portrait fait par Lamartine. Et Lamartine dit de Balzac, je cite, « Il était gros, épais, carré par la base et les épaules, le cou, la poitrine, le corps, les cuisses, les membres puissants, beaucoup de l'ampleur de Mirabeau, mais nulle lourdeur. Il y avait tant d'âme qu'elle portait tout cela légèrement, gaiement, comme une enveloppe souple et nullement comme un fardeau. »
2: C'est magnifique, hein ?
1: C'est magnifique. Et d'ailleurs, Rodin, vous nous dites que Rodin en retient quelque chose. La ressemblance, elle est d'abord dans l'intimité de la personnalité.
2: Exactement. C'est-à-dire que quand il regarde toutes les photographies, il regarde tous les bustes qui ont pu être faits de Balzac. Et en fait, je crois que c'est par ses portraits vivants, mais écrits, qu'il arrive à trouver un petit peu de son sujet. C'est-à-dire que c'est à travers les œuvres de la comédie humaine et à travers les portraits qu'on pu en faire Lamartine, mais je cite aussi un passage de George Sand. Tous ces passages-là, je les ai vus aux archives du musée Rodin, biffés par Rodin lui-même, qui a lu des biographies de Balzac, qui retenait les dents de sanglier. Ça m'a beaucoup plu de Balzac, la grosseur, la physionomie étrange. Et il va même d'ailleurs jusqu'à retrouver le tailleur de Balzac,
1: oui, absolument.
2: Le père Pion, qu'on lui présente à Tours.
1: Et qui possède les mesures exactes de
2: exactement,
1: Balzac.
2: Exactement, et il commande la redingote que portait Balzac. Mmh. Et qu'il porte lui-même, parce qu'ils avaient à peu près la même corpulence. Balzac, Rodin, il faut imaginer un petit bonhomme d'1m60, un peu trapu, voilà. Et j'ai aussi mis des descriptions de Rodin par Maupassant à l'époque qui sont fascinantes, c'est-à-dire des mains d'Hercule, un regard vif, mais un aspect campagnard. Enfin, c'était vraiment intéressant quand j'écrivais ce roman, parce que j'étais à la recherche de Rodin, lui-même à la recherche de Balzac. Donc on était dans une espèce de mise en abîme permanente, avec moi-même qui avait aussi lu tout Balzac et essayé de me confronter à son œuvre. Donc il y avait des jeux de miroirs qui étaient fascinants.
1: Avec la rencontre avec le tailleur de Balzac, il va avoir l'idée de représenter Balzac. On sait que Balzac écrivait en robe de chambre.
2: Exactement.
1: Donc il va avoir l'idée, et on peut voir au musée Rodin une sculpture de Rodin où la robe de chambre vide avec personne dedans.
2: C'est très impressionnant. De même que la statue, vous m'aviez demandé de la décrire, est très impressionnante. C'est une espèce de menhir géant en bronze ou en plâtre. Dans les deux cas, elle est aussi excessive, avec juste le visage de Balzac qui surnage, les yeux exorbités, un sourire, un rictus. La tête renversée en arrière, un rictus. Soit méprisant, soit amusé, qui a en tout cas de la hauteur vis-à-vis de cette comédie humaine qu'il observe de son socle. Et donc déjà ce Balzac est impressionnant, mais alors voir la robe de chambre vide, voir cette corporalité sans corps, c'est absolument fascinant. Et Rodin, c'est magnifique, on a commandé à ses mouleurs 6 exemplaires. Donc il y a eu un moment où dans son atelier, il avait 6 exemplaires de cette robe de chambre qu'il essayait sur ses statues pour essayer de trouver la meilleure forme. Et au début, il rajoutait un peu de flanelle, etc. etc. Puis il a laissé tomber tout ça pour arriver au drap unique et monumental qui est celui qui recouvre Balzac aujourd'hui.
1: Alors, ce qu'il y a de formidable aujourd'hui, Clelia Renucci, il n'y a pas d'illustration dans votre livre.
2: Non.
1: Mais moi, j'ai lu avec la tablette sur mes genoux et toutes les esquisses et les multiples portraits qu'a fait Balzac, Rodin de Balzac, on peut les retrouver parce que...
2: On peut les retrouver.
1: Et ça, c'est absolument magnifique.
2: Et sur le site du musée Rodin et désormais sur mon Instagram.
1: Ah
2: puisque
1: bon
2: ce livre continue sur cet outil formidable qu'est Instagram. Moi aussi, j'étais frustrée de ne pas pouvoir mettre... Alors, j'essayais de le décrire le mieux possible, mais de ne pas pouvoir mettre d'image. Et on ne peut pas mettre d'image dans un roman. Ça n'aurait plus de sens. Le roman perdrait de son âme. Mais... sachez qu'il y a une continuité de ce roman sur ce Clelia Renucci sur mon Instagram.
1: Parce
2: et
1: là,
2: j'ai mis toutes les photos et je viens de retrouver une vidéo de Sacha Guitry. Vous savez que Sacha Guitry a fait les portraits d'artistes de Monet, de Rodin entre autres, et c'est l'unique pour moi, je connais pas d'autres en tout cas, vidéo de Rodin en mouvement, c'est magnifique. Et tout ça, voilà, je le poste.
1: Il ira même à un moment donné, comme il travaille encore sur les bourgeois de Calais, il prend un des personnages du bourgeois de Calais, qui est un personnage athlétique, il lui coupe la tête et il met la tête de Balzac
2: dessus. Exactement.
1: Et puis, c'est un innovateur, il essaye absolument tout.
2: Il essaye tout et c'est ainsi que naît le Balzac qu'on connaît aujourd'hui. C'est grâce à ce buste du bourgeois de Calais. Et ce qu'il y a d'amusant, c'est que les jambes du bourgeois de Calais, toujours, et donc de Balzac aussi, serviront pour sa dernière sculpture, L'homme qui marche. Celle qui le mène, je trouve, qui mène toute la statuographie, je sais pas comment on dit, mais enfin toute l'œuvre de Rodin vers Giacometti. C'est-à-dire pour moi, sans Rodin, sans Balzac, sans cette statue de Balzac, sans cet homme qui marche ensuite, les sculpteurs modernes auraient eu plus de mal à concevoir leur originalité, justement.
1: Clelia Renucci, on va faire une petite pause musicale avant de parler de la polémique et de la manière dont Paris va s'enflammer. Alors, c'est extrait d'un film sur Rodin, où Rodin était joué par Vincent Lindon.
2: Ah, il est
1: et
2: bien,
1: c'est
2: ce film,
1: le passage qui s'appelait justement Victor Hugo et Balzac.

0: Alors, nous sommes en 1893. Balzac devait rendre la statue qu'il y a été commandée, qu'il lui a même, on lui a donné une avance.
1: 10 000 francs.
0: Et puis, rien du tout. Finalement, il organise une visite sur les différentes ébauches qu'il a faites. Et là, catastrophe. Les expressions fusent, ni fait ni affaire. Qu'est-ce que c'est que ce gros bonhomme
1: Ah ça, ils sont très impressionnés, les membres du jury. C'est vrai que les membres de la Société des gens de lettres ne s'attendaient pas à ça. Oui, il y a même Hector Malo qu'on aime tant. Gustave Doudouze, enfin bon, de gens quand même, à part Hector Malo et Zola, mais des gens un petit peu oubliés. Ça m'a fait bien rire quand même de le faire remarquer. Tous ces gens qui ont jugé, qui ont méprisé, qui ont traîné Rodin dans la boue, heureusement. On ne se souvient plus du tout de leur nom. Mais c'est vrai qu'il faut admettre qu'ils s'attendaient. Il y a vraiment des. On les voit partout dans Paris, puis dans toutes les régions de France, d'ailleurs, dans toutes les villes de France. Toutes ces statues qui ornent les squares, les boulevards, les carrefours, elles se ressemblent toutes un petit peu, tout de même. Il n'y a pas une différence fondamentale entre la statue de Danton et la statue de Molière. D'accord? Et quand Rodin présente sa version de Balzac, je peux comprendre. Mais qu'aujourd'hui encore, on est quand même scotché quand on passe devant cette statue. Je peux entendre, évidemment, les réactions scandalisées des commanditaires. Ils ne savent. En fait, ils ont aussi peur des courriers qu'ils vont recevoir à la SGDL, puisque ce ne sont pas eux qui payent directement Rodin, ce sont les sociétaires.
0: On a lancé une souscription dans le public.
1: Exactement, une souscription nationale. Et donc, vis-à-vis de ceux qui ont donné, ils ne se sentent pas de prendre la responsabilité, etc., etc., etc. Donc, ils se conduiront très mal et demanderont à Rodin de rendre l'argent. Et à cette période-là, ils sont moqués dans les théâtres parisiens. Rodin et la SGDL. Il y a des pièces de théâtre qui se montent partout sur les grands boulevards avec comme titre Rendez l'argent. Il y a Sarah Bernard qui va jouer le rôle de Rodin avec quelqu'un d'autre qui joue le rôle de la statue.
0: Alors on voit aussi des grands noms prendre la défense de Rodin. Il y a Monet, il y aura plus tard, il y aura Cézanne, il y a Clémenceau.
1: Il y a Clémenceau. Il y a Anatole France, il y a tout le monde,
0: des amis proches.
1: Exactement.
0: Gustave Geoffroy.
1: Oui, le journaliste.
0: Judith Cladel, qui est une journaliste, qui jouera un rôle important aussi plus tard pour la statue.
1: Et on est en pleine affaire Dreyfus.
0: L'affaire Dreyfus. Et vous racontez même qu'il y a des dessins qui sont détournés. On se souvient tous du dessin dans une famille. Ils en ont parlé et toute la famille s'est déchirée. Il était question de l'affaire Dreyfus. Et là, c'est l'affaire Rodin.
1: Exactement.
0: Ils en ont parlé et dans les familles, tout le monde s'entretue.
1: Exactement.
0: À propos du Balzac de Rodin.
1: Mais tout à fait. Et c'est ce que je vous disais, c'est-à-dire que même aux États-Unis, cette affaire devient The Balzac Rodin Case. Et c'est dans tous les journaux américains, de Philadelphie à San Francisco. Dans toute l'Amérique même, on entend parler de ce scandale.
0: Alors là, à un moment donné, la Société des gens de lettres va imaginer, comme elle a récupéré l'argent, elle imagine de confier le concours à quelqu'un d'autre et elle commande à Falguière une statue de Balzac. Mais Falguière est un ami de Rodin et il sera très fair-play.
1: Il sera très fair-play, quoique Anatole Marquet de Vasselot continue à essayer de s'insérer dans les tractations. Mais oui, en effet, à défaut de Rodin, puisque quand en 98, Rodin présente définitivement sa statue au public au salon et que les réactions sont essentiellement
0: un sac de charbon.
1: Un sac de charbon.
0: Un crapaud,
1: une larve. Enfin bon, les réactions sont épouvantables. Et donc là, ils abandonnent toute idée de confier à Rodin, d'élever cette statue de Rodin. Et ils passent la commande à Falguière qui reste très fair-play et qui dit que si un deuxième Balzac pouvait être réussi, il en serait fier. Et pourquoi ce chef-d'œuvre est maudit, vous savez le titre,
0: oui.
1: C'est parce que tous les sculpteurs qui s'y sont essayés sont morts avant de voir leur œuvre réalisée. Le premier à qui était passée la commande, un certain Chapu, sympathique, meurt avant de réaliser son œuvre. Rodin mourra en 1917 et comme vous l'avez dit, la statue ne connaîtra Paris qu'en 1939. Et Falguière meurt avant que son Rodin, son Balzac, ne soit installé dans le 17e arrondissement où il est toujours aujourd'hui.
0: Absolument. Alors, on passe tous les étapes et on arrive en 1900 et en 1900, il va y avoir la grande exposition universelle du nouveau siècle à Paris et Rodin décide d'avoir son propre pavillon qu'il fait construire à ses frais, Place de l'Alma, un pavillon triangulaire où il expose, je crois, 168 œuvres.
1: Oui.
0: Et d'ailleurs, il rentrera dans ses frais parce qu'il en vendra, vous citez le chiffre, pour 200 000 francs.
1: Exactement.
0: Et à l'époque, Rodin est devenu vraiment...
1: Mais c'est là, je vous dis, c'est à la suite de ce Balzac, avec cette exposition où il décide, après des tractations épouvantables avec la mairie de Paris, et ça j'ai adoré rentrer dans ces détails, ça prend qu'une page évidemment, mais c'est tellement amusant quand aujourd'hui, on est en pleine municipale d'ailleurs, on n'arrête pas de nous dire que à quel point c'est compliqué de faire les choses, à quel point il y a des formulaires à remplir, ben, je peux vous dire qu'en 1900, c'était assez proche, en tout cas je le vois avec la correspondance de Rodin que j'ai lue, et c'est pour ça que j'ai toutes ces informations. Et donc, Rodin décide de faire une exposition à lui tout seul. Il a toujours eu conscience de son talent. Et c'est d'ailleurs lui-même qui construira et qui organisera le musée qu'il appellera lui-même le
0: Rodin.
1: Musée
0: Il lèguera d'ailleurs tous ses biens à l'État.
1: La ville de Paris.
0: À l'État. Oui.
1: Et on est en pleine guerre de 14 à ce moment-là. On est en 1917.
0: Clélia, il nous reste 2 minutes. Oui. Alors, il y a 2 personnages que vous faites intervenir à la fin, qui sont des vrais personnages et qui sont passionnants. Un jeune Américain de 20 ans qui vient à Paris pour l'exposition de 1900, qui est photographe et qui d'ailleurs sera un des inventeurs du pictorialisme, un grand mouvement artistique de la photographie, qui deviendra directeur de la photo du Museum of Modern Art de New York et qui va... en faisant connaissance de Rodin, pouvoir photographier ses œuvres.
1: Et oui, c'est la photo qui se trouve sur la couverture. Et Rodin, en voyant cette photo, a dit « Vous ferez comprendre au monde mon Balzac ».
0: Mon Balzac. Et le deuxième personnage est une femme qui a fait sa carrière toute seule dans l'administration française et qui, pendant la guerre de 40, va sauver la statue, l'empêcher d'être déboulonné et fondu.
1: Exactement, une de ces résistantes totalement anonymes, Madame Le Chat, qui est vraiment l'originalité de mon roman. C'est-à-dire que j'ai retrouvé cette Madame Le Chat, elle n'est nulle part dans tous les livres que j'ai pu lire. C'est quelque chose et c'était formidable.
0: Et en 1944, au début de l'année, avec un transporteur, elle va la nuit, à ses risques et périls, déboulonner la statue et l'embarquer. C'est une histoire, c'est un film.
1: Je pense que c'est mon prochain livre d'ailleurs.
0: Clélia Renucci, merci beaucoup pour ce livre qu'on lit avec passion et qui donne aussi envie d'aller au musée Rodin, qui est un magnifique musée.
1: Il faut absolument y aller. Merci à
0: vous. Merci beaucoup.
2: 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Merci à tous de nous avoir suivis. L'aventure continue, bien sûr, sur le DAB+ et sur notre site internet fréquenceprotestante.com. En ce qui concerne le 100.7, on se retrouve demain dès midi pour de nouveaux programmes. D'ici là, passez une excellente après-midi à l'écoute de Fréquence Protestante.

Bonjour, ici Paul-Hubert Desménard. Bienvenue dans cette promenade musicale dans laquelle je vais vous présenter un très bel album publié récemment chez Mirare, intitulé « Vol vert », qui contient des pièces de compositeurs sud-américains interprétées par le pianiste Vittorio Forte. Permettez-moi de présenter d'abord le pianiste. Vittorio Forte est italien et vit en France depuis près de 25 ans. Il a suivi un cursus non conventionnel. C'est assez tard qu'il s'est consacré au piano, il a étudié à Lausanne, puis s'est perfectionné au bord du lac de Côme. Il a enregistré un premier disque de Clementi, puis d'autres, Carl Philipp Eppenbelbach, des transcriptions en particulier d'Earl Wild, Mettner, etc. Il joue en concert des transcriptions d'opéra ou de symphonie, y compris de compositeurs inconnus ou peu connus. Il vit actuellement près de Montpellier, il a toujours enseigné, et il donne exclusivement des masterclass depuis 8 à 9 ans. Alors une question qui se pose tout de suite. Qu'est-ce qui a amené Vittorio Forte, qui se dit pianiste à moitié italien et aux trois quarts français, à enregistrer un album sud-américain? Comme il l'explique lui-même dans l'excellente notice de l'album, c'est une rencontre à l'âge de 17 ans lorsqu'il a décidé de faire du piano son métier. C'est la rencontre avec un de ses professeurs, José Lepore, qui a eu pour lui une importance essentielle. Il était argentin, il a su plaider la cause de Vittorio auprès de ses parents et il lui a transmis entre autres l'amour du chant au piano. Une autre Argentine, Edith Murano, avec qui il a étudié en Suisse, a développé chez lui une connexion avec l'Argentine et cela l'a conduit à élaborer ce programme sud-américain. Comme il l'écrit, c'est comme cela que je fonctionne. Il y a d'abord une idée, une curiosité, puis je fouille, je cherche, je rassemble des partitions, je les essaie, j'en choisis certaines que je ne garde pas forcément, j'en trouve d'autres. Et nous allons écouter d'abord une de ses transcriptions. C'est en effet une de ses spécialités, les transcriptions pour piano d'autres compositeurs. Il s'agit de Vol vert de Carlos Gardel, qui donne d'ailleurs son titre à l'album. Carlos Gardel, argentin, né en 1890 et mort en 1935, a composé de nombreux tangos exprimant la nostalgie de son pays, que Vittorio Forte entendait avec émotion et recueillement chez son maître José Lepore. Et il a voulu lui rendre hommage ici.

Vittorio Forte aime les compositeurs peu connus. En voici deux, Alfonso Leng, chilien, et Luis Calvo, colombien. Alfonso Leng, chilien, né en 1884 et mort en 1974, était un personnage extravagant, dentiste dans la vie, qui a composé 5 Dolorès, poèmes pour piano extrêmement mélancoliques, d'une grande richesse d'expression et d'une sensibilité étonnante. Voici les numéros 3, Larghetto, et 5, Largo.

Luis Calvo, colombien, né en 1882 et mort en 1945, a eu un destin singulier. Il a passé l'essentiel de sa vie dans une léproserie, sans qu'on soit certain qu'il fût lépreux d'ailleurs. Sa pièce, Malvaloca, dépeint avec tendresse sur un rythme de habanera, un personnage issu d'une pièce de théâtre, une femme de mauvaise vie, comme on disait alors.

Je vous rappelle que nous sommes sur Fréquence Protestante, 100.7 FM, DAB+, et que nous écoutons des extraits de l'album Volver, consacré à la musique sud-américaine, interprété par Vittorio Forte. Il y a bien d'autres compositeurs représentés dans cet album, en particulier Ernesto Lecuona. Ernesto Lecuona, cubain, né en 1896 et mort en 1963, a composé dans tous les genres. Des musiques de films, il était sous contrat avec les grandes majors américaines. Des chansons, des zarzuelas, la zarzuela est une sorte d'opéra comique espagnol. Et des pièces pour piano, bien sûr. Ces danses afro-cubaines évoquent les couleurs, les atmosphères,

Et nous allons terminer avec Heitor Villa-Lobos. Heitor Villa-Lobos, né en 1887 et mort en 1959, est considéré comme le plus important compositeur brésilien. Son œuvre est immense, plus de 1300 compositions de tout genre. Mon œuvre est la conséquence de la prédestination, et si elle est si vaste, c'est qu'elle est le fruit d'un pays immense, ardent et généreux. Alors nous allons entendre Valsa d'Ador. Merci Arnaud à la technique. Et nous aurons bientôt l'occasion d'entendre à nouveau Vittorio Forte, cette fois en personne, dans les transcriptions d'Earl Wild, pianiste-compositeur américain, né en 1915 et mort en 2010, et dans la musique de Nikolai Bettner, pianiste-compositeur

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1: Après 4 jours d'un festival de Cannes formaté au film qui se pense bien trop palmable pour être honnête, le public sort soudain de sa torpeur et se rappelle alors que le 7e art, c'est surtout savoir raconter des histoires avec talent. On commence avec Colonie de Sango Yeon. Après un Peninsula décevant, le réalisateur du Dernier Train pour Busan continue d'investir le film de zombies. Circonscrit à un lieu quasi unique, en l'occurrence un building, cet espace restreint remet la mise en scène de Yeon sur les bonnes voies, celle d'une efficacité à tout craint. Le film cherche à innover dans un genre ultra balisé en insufflant cette voix aux zombies une pensée collective. Après une mise en place exemplaire des protagonistes en présence, Yeon peut alors dérouler un pur roller coaster horrifique qui file à toute allure, tout en égratignant au passage un capitalisme anthropophage et l'enfouissement de l'individu. L'autre grand moment de ce samedi 16 mai fut la présentation de L'être aimé de Rodrigo Sorogoyen, autre réalisateur de la tension et réponse ibérique aux valeurs sentimentales de Joachim Trier, en ceci que le film semble raconter la même histoire. Comment un père réalisateur de renom va renouer avec sa fille en lui proposant le premier rôle féminin de son prochain film. Semble, car chez Rodrigo Sorogoyen, les apparences sont trompeuses. Débutant par une séquence de dialogue de 15 minutes entre Javier Bardem et Victoria Luengo, filmée en champ contre champ et 2 valeurs de plan, les enjeux sont alors posés pour nous emmener sur cette voie impossible de la rédemption que cherche à trouver Bardem, réalisateur masculiniste et fier de l'être. Sorogoyen utilise une large palette de formats et de grains de pellicule, du 16 mm granuleux à la vidéo, de la couleur au noir et blanc, pour mieux interroger ces séquences toujours pensées comme moteur de la narration, dont une déjà anthologique d'un tournage de repas qui oscille entre rire et dureté. Le film se finit sur l'image d'une fille et d'un père qui marchent l'un à côté de l'autre dans le Sahara, se croisent, puis partent dans des directions opposées. Il y a dans le symbolisme de cette scène l'amertume de son auteur, mais également son sens aigu et de la véracité des sentiments et l'envie d'hybrider son cinéma jusqu'au point de rupture. C'est James Gray qui clôtura cette journée cannoise d'exception en revenant pour la 6e fois sur la croisette avec son dernier long métrage Paper Tiger, nouvelle tragédie moderne qui poursuit le sillon de Little Odessa, The Yards et La Nuit nous appartient. Deux frères que tout oppose s'unissent pour une affaire douteuse liée à la mafia russe dans le New York de 1986. Bien évidemment, comme toujours chez Gray, la félicité familiale de façade va se lézarder pour aboutir à un drame poignant qui met au centre du jeu les notions de loyauté et de solidarité fraternelle. Porté par son imparable casting, Adam Driver, Miles Teller et Scarlett Johansson, tous parfaits, Gray, dont l'écriture et la mise en scène d'un classicisme revendiqué comme acte de foi total, se permet même de revisiter l'une des scènes les plus marquantes de La Nuit nous appartient en renouvelant la signification dramaturgique comme l'envie de proposer de nouveaux angles narratifs à une œuvre qui se répond en permanence. Colonie sortira le 27 mai, L'être aimé est en salle depuis le 16 mai. À demain.
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0: Bonjour à chacun, merci de votre confiance de nous rejoindre. Et aujourd'hui, nous nous retrouvons à Berlin avec notre invitée Vanessa de Saint-Lenclas. Bonjour Vanessa, merci d'être avec nous pour tout ce temps, pour découvrir, je vais dire, plus que votre métier, votre vocation de chercheuse et, je vais dire, de réparatrice des malheurs.
1: Oui, c'est bonjour un peu madame. Ça. Merci
0: voilà, c'est un peu ça. Vous êtes professeur à l'université Humboldt. Théoriquement, vous êtes pour la littérature du XVIIIe siècle et il se trouve que, bien sûr, la zone du monde qu'on va découvrir avec vous, la Poméranie orientale qui fait rêver, c'est des zones qui m'ont toujours, moi, fascinée au-delà de l'Odernès, dans une région qui, d'ailleurs, aujourd'hui est en Pologne. Des terres près de la, dans la mer Baltique avec de grandes étendues et une des familles qui vivent là, si loin de tout, pour nous, Français, mais qui gardent la culture française. Alors, vous êtes chercheuse parce que vous avez fait une enquête, ce qui est rare pour un professeur d'université. Normalement, c'est des chercheurs, mais on chambre. Et Vous avez enquêté sur une bibliothèque perdue. Drôle d'idée, parce que normalement, surtout avec l'époque de guerre qui va être racontée, et quand on compare nos guerres actuelles au Moyen-Orient, c'est le mot enquête, c'est très étrange. Alors, comment ça se fait que vous ayez voulu devenir une enquêteuse, un commissaire de police, c'est Maigret en Poméranie.
1: Oui, alors je ne sais pas si je suis une enquêteuse, mais avec la bibliothèque retrouvée, j'ai voulu faire le récit de mes recherches. Et pour écrire ce livre, je n'ai pas inventé, j'ai essayé de reconstruire l'histoire d'une bibliothèque à partir de fragments éparpillés, un peu éclatés de son passé. J'ai fait, si vous voulez, la biographie d'une bibliothèque. Et la bibliothèque est un objet très riche, donc ça nous engage à partir dans plein de directions. Et ça m'a aussi engagée à voyager. Alors pourquoi j'ai fait ce travail? Ben, c'est un mélange de circonstances comme ça, de hasard de la biographie en l'occurrence pour moi, mais aussi c'est lié à mon intérêt pour le 18e et pour le siècle des Lumières, qui est un siècle qui occupe mes travaux d'universitaire en effet.
0: Voilà. Et on va passer de Frédéric II, de Voltaire, de Watteau, du goût de la musique, à une famille auquel vous êtes liée, puisque vous avez épousé actuellement le plus jeune représentant, voilà. Mathias von Osten, Bismarck von Osten. Alors en plus, c'est des noms, pardonnez-moi ma mauvaise prononciation, mais c'est quelquefois très très compliqué.
1: Oui, mais le récit n'est pas compliqué.
0: Non.
1: C'est l'histoire en fait d'une bibliothèque qui a été fondée au milieu du XVIIIe siècle, dans cette région que vous venez d'évoquer, qui s'appelle la Poméranie orientale, au bord de la Baltique. Et cette région est devenue polonaise à la suite du déplacement des frontières germano-polonaises en août 1945, donc à la fin de la Deuxième Guerre mondiale. Et quelques mois plus tôt, avant l'arrivée de l'armée rouge en Poméranie, la bibliothèque est détruite, ou du moins la bibliothèque comme lieu est détruite, mais les fonds, les livres, les manuscrits, les tableaux, les pièces de monnaie, eux, continuent d'exister, mais ils sont dispersés entre la Pologne, la Russie, qui est à l'époque l'URSS, et l'Allemagne de l'Est et l'Allemagne de l'Ouest. Donc, le récit couvre deux siècles d'histoire européenne et il touche à des questions, et c'est ce qui m'a beaucoup intéressée, il touche à des questions contemporaines, qui sont des questions de mémoire et de notre présent.
0: De mémoire, d'oubli. Et c'est étonnant parce que en fait, toute votre réflexion que vous nous faites tellement bien partager, c'est le rapport entre ce qui est détruit et ce qui se reconstruit. C'est-à-dire que on pense pas que les bibliothèques arrivent à gagner sur la guerre. Mais en fait, tout votre livre, c'est pour nous montrer que on croit en construire pour l'éternité, et puis on a oublié qu'il y avait la folie des uns, comme vous le dites en parlant de Goethe, qui arrive à tout détruire. Et j'ai, à force de vous lire, de vous réfléchir sur ce que vous nous disiez, je me suis dit que, en fait, c'est ce que vous proposez, c'est que la bibliothèque, c'est plus fort que la guerre. En fait, plus c'est détruit, plus il y a comme un apaisement par des livres qui se maintiendraient. On l'a vu à Alep, en Syrie, on le voit constamment, ces désirs de sauver par les livres.
1: Oui, et il me semble en effet que c'est vrai que j'ai pas voulu écrire un livre sur une disparition ou sur l'effondrement du monde, mais j'ai voulu écrire sur l'histoire, sur la mémoire et sur l'oubli. Et je me suis interrogée, c'est pourquoi on se souvient de quelque chose et pourquoi on l'oublie, et comment se succèdent ces phases d'oubli et de retour, ces phases de latence. Et je suis partie d'objets qui restent, et donc il y a des livres qui restent, mais il y avait des objets insolites de la collection de la bibliothèque qui, quand je les ai vus pour la première fois, étaient un peu orphelins d'un contexte qui nous aurait permis de les comprendre. Et donc, à l'origine de ce récit, il y a des objets tout concrets. En l'occurrence, il y a un catalogue, le catalogue de la bibliothèque, qui est un meuble du début du XXe siècle, pas très joli, hein, le catalogue affiche d'une bibliothèque qu'on connaît quand on a travaillé dans des bibliothèques avant l'arrivée du numérique. Quatre blocs encastrés avec des petits tiroirs. Et à l'intérieur de ces tiroirs, des milliers de fiches qui contiennent les références bibliographiques de livres, le titre, le nom des auteurs, les lieux de parution, les dates, et puis aussi parfois d'autres informations collées sur le dos des fiches. Et c'est ce catalogue d'une bibliothèque disparue qui a été pour moi le point de départ de ma recherche. Et ce catalogue, il se trouvait loin de là où avait été la bibliothèque, à des milliers de kilomètres de la Poméranie, près du Rhin, au bord du Rhin, à Bonn, pas très loin de Bonn, dans une petite ville qui s'appelle Bad Godesberg, où mes beaux-parents, qui faisaient partie des milliers, enfin, il y a eu des millions de réfugiés allemands qui ont été déplacés après le changement de frontière, et mes beaux-parents venaient de l'Est, étaient installés après la guerre, près de Bonn, près de la capitale allemande, et ils avaient des objets chez eux, ils habitaient dans une maison qui avait été construite grâce à un crédit de construction pour les réfugiés, donc c'était une maison modeste, tout étroite, mais dans cette maison, il y avait des objets qui rappelaient l'histoire de cette bibliothèque ou qui rappelaient un contexte absent. Et un de ces objets, c'était ce catalogue affiche d'une bibliothèque disparu. Alors, il était là, à côté du téléphone, sous une lampe, et il avait échoué là, après la guerre, un peu par hasard, comme eux, qui étaient donc des réfugiés. Et, oui. et ce catalogue était étrange, parce qu'il avait c'était un meuble fonctionnel, mais qui n'avait plus de fonction, qui avait perdu sa fonction. Et donc, voilà, si vous voulez, au départ, bien sûr, il y a mon intérêt pour le 18e, il y a mon intérêt pour les livres, pour la littérature française, parce que cette bibliothèque contenait beaucoup de livres français, mais il y avait aussi cet objet qui était un peu insolite, comme ça, dans une maison près de Bonn, un catalogue d'une bibliothèque disparue.
0: C'est ça que je trouve ça merveilleux, parce que c'est assez austère, une carte de bibliothèque, enfin, les fiches qu'on avait autrefois, et votre beau-père avait même annoté, vous notez qu'il prenait des crayons gris, légers, donc il y a des petites remarques de lui, mais c'est en fait des disparus. Ils eux-mêmes étaient épars, enfin, les livres n'étaient plus là, il n'y avait plus qu'une représentation d'eux, en quelque sorte, mais comme un faire-part, presque. Mais il n'y avait pas. Et en fait, c'est ça qui est étrange. Et à côté de ça, votre Père Ferdinand, il essaie de reconstituer, parce que vous êtes arrivé, mais vous êtes la bénédiction de cette maison. Vous faites vivre tout, parce que ils étaient comment, tristes et endormis presque, enfin figés, tellement attristés par ce qui était arrivé, qu'ils avaient besoin de quelqu'un qui réveille. Et c'est vous qui avez réveillé, vous avez réveillé le fichier, vous les avez réveillés. Et vous avez travaillé autour de vous pour qu'ils revivent.
1: Hein, c'est ça. Alors oui, c'est-à-dire que, évidemment, en 1945, d'abord, mon beau-père était dans un camp de prisonniers en Union soviétique jusqu'en 1948. Donc, et puis, quand il est revenu en Allemagne, il a dû retrouver sa femme, il a retrouvé son fils aîné. Et puis, les années qui ont suivi étaient consacrées à la reconstruction d'une base économique pour pouvoir nourrir sa famille, pour pouvoir vivre. Donc, il n'était pas temps de s'occuper du passé, et encore moins d'un passé qui n'avait tellement plus rien à voir avec le présent dans lequel il vivait. Il a vécu, si vous voulez, une rupture existentielle profonde. Donc le passé ne l'aidait pas à vivre. Le passé, c'était au contraire, il fallait se tourner vers l'avenir et se consacrer à reconstruire une existence pour sa famille. Et donc, ces histoires de châteaux et de bibliothèques disparues n'aidaient pas du tout. Donc, si vous voulez, moi, j'ai eu le beau rôle parce que je suis arrivée beaucoup plus tard. Je suis arrivée dans les années 90, à un moment où mon beau-père était très âgé et où il avait plus de temps de réfléchir à toute cette histoire qui était l'histoire de sa famille, mais qui était aussi l'histoire de beaucoup de familles allemandes. Et donc, de nous raconter, de transmettre. Et si vous voulez, ce qui m'a touchée, c'était sa difficulté à en parler, parce que bien sûr, c'était douloureux, mais c'était aussi difficile d'expliquer à quelqu'un qui n'a pas vécu ça, ce que signifie tout ça. Et donc, il m'expliquait des choses, mais il y avait beaucoup de choses qui me taisaient, parce que je pense qu'il se disait, elle peut rien y comprendre. Et pourquoi est-ce que je pouvais pas rien y comprendre? C'est parce qu'évidemment, moi, je suis née à Genève, dans une ville et dans un pays qui a été éminemment protégé, préservé par par les deux guerres affreuses du XXe siècle. Et donc, effectivement, non seulement j'avais pas dans mon horizon personnel et biographique ces grandes ruptures, ces grandes catastrophes qui ont marqué l'Allemagne, mais évidemment tous les pays européens, sauf la Suisse en l'occurrence. Oui.
0: Et puis alors, c'est vrai que vous vous dites, mais au fond, s'occuper d'objets qui sont quelque part, peut-être, soit en Union soviétique, enfin en Russie ou en Pologne, alors qu'il y a des êtres qui n'ont plus rien, enfin, il y a quelque chose d'un petit peu discordant, mais vous avez cette phrase très belle. Mais qui suis-je et d'où est-ce que je parle pour me mettre en juge? Parce que c'est vrai que vous vous posez, enfin, c'est quand même incroyable. Et votre belle-mère, Margaretha, elle vous dit, mais tu ne sais pas ce que c'est que la peur dans un régime. Et là, je trouve que vous mettez toutes les choses en place. Ils ont vécu un monde qui a totalement disparu de cette noblesse, grande noblesse de Poméranie, des familles qui avaient des châteaux, d'immenses pièces, des parcs, et une vie de splendeur dans un pays qui était encore resté très agricole, très à l'ancienne. Et tout ça a disparu. Il n'y a plus rien. Et puis vous dire, moi je vais m'occuper d'un tableau, d'un livre. Et alors, ce qui m'a vraiment émue aussi, c'est que vous le mettez au tout début du livre, c'est que votre père va avoir des nouvelles quand même. Un peu, il y a des gens qui vont lui renvoyer quelques paquets. Parce qu'il y a eu une annonce, un peu, je pense, pour dire que si on voulait quelque chose, on pouvait rendre. Et il y a en 70, votre beau-père a reçu une lettre avec un paquet d'un jeune qui était en 45, au mois de mars 45, dans un château vide, il n'y avait plus personne, et sur une étagère, il avait pris un livre.
1: Alors, peut-être que je peux vous raconter. Donc, je me suis un peu, saisi de cette affaire, d'abord de ce catalogue que j'ai pris chez moi, qui est dans mon bureau, alors que je vous parle, il est juste à côté. Et donc je me suis intéressée à cette histoire et en marge de mes travaux académiques, universitaires, j'ai commencé à faire des recherches. Et puis j'ai été aidée par un neveu, Léopold, qui m'a aidée à mettre le catalogue en ligne. Alors on n'a pas numérisé le catalogue, mais on a fait des scans, on a des photos du catalogue et une page web où on a dit si vous avez, on a placé sur internet une page qui nous permet de nous contacter si on retrouve des livres avec l'ex-libris de la famille. Et grâce à ce site, on a reçu effectivement des messages assez curieux de gens qui avaient des livres chez eux avec les insignes de la bibliothèque, avec l'ex-libris de la bibliothèque. Et donc, on a pu, comme ça, à travers ces retrouvailles, on a pu refaire le parcours de certains livres et essayer de comprendre leur cheminement à travers l'espace et le temps depuis 1945. Le livre auquel vous faites référence au tout début, cette histoire, elle remonte à avant mes démarches. C'est que mon beau-père était diplomate, est devenu diplomate, et un monsieur qui avait été un soldat de l'armée allemande, qui en déroute, qui en 45 a traversé la ville de Plate où se trouvait la bibliothèque, a pris sur les étagères de la bibliothèque un psautier. Un petit livre, un psautier qu'il a pris avec lui, qu'il a emporté dans sa poche en marchant vers l'ouest. Puis ensuite, il a continué, il a pu fuir vers la Suède et il a commencé une nouvelle vie après la guerre. Il a eu un métier, il a eu une famille. Et à la fin de sa vie, dans les années 70, il a été comme préoccupé ou perturbé par ce livre qu'il avait, si vous voulez, pris sur les étagères d'une bibliothèque qui lui appartenait pas. Et donc, c'était pas vraiment un vol parce que la ville était dans un état d'abandon. Mais cependant, ce livre l'a perturbé et il a commencé à faire des recherches. Et grâce à l'ex-libris de ce psautier, il a pu remettre la main sur mon beau-père et il lui a écrit une lettre à Bonn, où il travaillait au service diplomatique, en lui disant « Voilà ce livre, je vous le rends, ça fait 30 ans qu'il m'accompagne et il a été pour moi très important dans des moments de grande détresse, donc, et je vous le rends. » Et donc, si vous voulez, ces histoires me touchent beaucoup parce que ça montre à quel point, pendant la guerre, évidemment, les gens ont faim, les gens ont froid, les gens ont toutes sortes de besoins primaires, mais les livres ont parfois une fonction essentielle qui est celle de soutenir, d'accompagner l'homme dans ses épreuves. Et en l'occurrence, ce psautier a joué ce rôle-là pour ce monsieur.
0: Oui, c'était des psaumes de Luther avec des paroles de détresse et de réconfort. Et ça, oui. Il n'avait jamais lu ça avant, donc ça l'avait aidé. C'est extraordinaire comme message, comme encouragement pour vous. Ça, c'est,
1: oui, absolument.
0: C'est assez étonnant. Mais vous avez essayé, et c'est ça aussi qui est le secret de ce livre, vous avez su nous faire partager l'atmosphère de ce pays qui paraît si lointain du reste de l'Europe, mais qui était imprégné d'esprit européen, avec des grandes forêts, des rivières, la mer Baltique, des grandes étendues. Enfin, c'est oui. Très mélancolique.
1: Oui. Alors la Poméranie, effectivement, la Poméranie est un pays très peu peuplé. C'est vraiment une terre agraire. Et c'est un ancien duché qui a disparu au XVIIe siècle et qui est devenu prussien au cours du XVIIIe siècle. Et c'est un lieu qui effectivement peu peuplé, plutôt une terre de culture agricole avec finalement pas grand chose en termes culturels. Il y a quelques villes, mais pas très grandes. Et le fondateur de la bibliothèque, donc celui qui a créé la bibliothèque au XVIIIe siècle, était un chambellan à la cour de Frédéric II. Or, vous savez que Frédéric II était un grand adepte de musique, mais aussi beaucoup de littérature française. Et Frédéric II a fait venir à sa cour, au moment de 1740, il a fait venir toutes sortes de penseurs français ou italiens, ou d'ailleurs, qui trouvaient à sa cour un milieu assez favorable à la diffusion et à la propagation des idées. Frédéric II était par ailleurs par bien des aspects un despote, quelqu'un qui a initié de nombreuses guerres et qui a été un conquérant, mais c'était aussi un homme de lettres et un homme qui était favorable à une certaine tolérance dans le domaine en tout cas religieux. Et donc il a attiré au XVIIIe siècle beaucoup d'hommes qui avaient envie de pouvoir de publier à leur bon gré. Et de nombreux auteurs qui ne pouvaient pas faire paraître leurs livres ailleurs venaient et faisaient publier leurs livres à Potsdam, à Berlin, dans un climat de relative tolérance. Et vous savez qu'il y avait tous les protestants, puisqu'on est sur la radio fréquence protestante, il y avait tous de nombreux libraires protestants qui existaient, et donc Étienne de Bourdeux, Jean Naume, etc., qui étaient les grands noms de l'édition berlinoise, qui étaient des Français. Et donc, il y a eu un moment au milieu du XVIIIe siècle où le livre, les bibliothèques, l'imprimé ont eu une grande importance en Prusse. Oui. Et le fondateur de la bibliothèque était marqué par ça. Donc c'est pour ça que ma bibliothèque est une bibliothèque, bien sûr, allemande, mais c'est aussi, et qui se trouve aujourd'hui en Pologne, mais c'est aussi une bibliothèque française, parce que c'est une bibliothèque dont les premiers fonds étaient avant tout des ouvrages en français.
0: En français. Et il a voulu faire comme le prince, en fait.
1: Voilà.
0: Et voilà, c'était un amant touchant. Et avec un esprit de liberté, parce que il y a, c'est assez hédoniste, à la limite, enfin, de la tolérance possible, mais toujours et souvent édité et acheté, même fabriqué à Amsterdam, sous des faux noms, ou même et transporté là-bas, parce que c'est un véritable foyer de contestation, ce lieu. Hein. C'est assez remarquable. Mais alors, il a voulu créer son lieu, mais alors, ce qui est aussi, et qui est de charme aussi, j'essaie vraiment d'inviter tous ceux qui nous écoutent à vous lire ce livre. Il est paru aux éditions Zoé de Genève. Et il y a des cartes. Alors, non seulement il y a la carte héraldique de la famille, c'est-à-dire que toutes des personnages étonnants qui se succèdent. Il y a beaucoup d'enfants tout le temps, de génération en génération. Et le fondement de la racine, elle plonge même sous l'eau, puisqu'il y a aussi des poissons de la Baltique qui figurent dans la famille, si j'ose dire. C'est quand même merveilleux. Mais c'est le paysage. Et l'éditeur, vous avez, et vous-même, vous avez souhaité reproduire la topographie qui a été créée. Mais c'est extraordinaire, cette carte de village en village, avec les habitants, les gens sur les petites barques qui se baladent. Et c'est un immense paysage qui, en plus, va dévaster par la guerre. Enfin, c'est ça aussi qui m'a aussi touchée, c'est que vous avez mis une carte au tout début pour montrer les transformations. Mais cette carte, elle est là et elle a été ravagée par le paysage. Donc, en plus, il n'y a plus rien de ce qui était, quoi.
1: Oui. Alors la Poméranie est un duché qui disparaît à la fin de la guerre de 30 ans, donc au milieu du XVIIe siècle. Et vous faites référence à la carte de Loubine, qui était un poète et un mathématicien, qui en 1618 est mandaté par le duc de Poméranie pour dessiner la carte du duché. Et c'est une carte absolument merveilleuse qui fait à peu près 4 mètres de long sur 2 mètres de haut et qui a été imprimée effectivement à Amsterdam. Et sur cette carte, on voit, c'est à la fois une carte assez précise du paysage de la Poméranie avec ses villes, ses villages, ses marais, ses lacs, ses forêts, mais également toutes les familles de Poméranie, donc toute la noblesse de Poméranie, puis aussi tous les poissons de Poméranie, et puis etc., etc. Donc c'est un univers très baroque, très plein, et c'est et Zoé, qui est une maison d'édition genevoise, qui fait de très beaux livres, et donc sur la couverture, mon éditrice a choisi un détail de cette carte, et en fait c'est un détail de canotiers qui sont dans l'embouchure du fleuve qui s'appelle l'Oder, aujourd'hui justement divise
0: la ligne de démarcation
1: entre la France, entre l'Allemagne et la Pologne. Donc il y a toutes sortes de raisons pour prendre cette carte, et en plus le fondateur de la bibliothèque, sur laquelle j'ai travaillé, était féru de ces cartes, et donc il en avait toute une collection, et il avait même contribué au XVIIIe siècle à la réimpression de cette carte qui avait elle-même été, dont les planches avaient disparu pendant la guerre de 30 ans.
0: Donc, voilà. C'est ça, c'est un monde qui se maintient. Et cette carte, où est-elle maintenant, Vanessa?
1: Alors, il y a plusieurs cartes certainement disparues. Dans le contexte de mes recherches, j'ai réussi à remettre la main sur une carte qui, figurez-vous, avait été évacuée en 1945 dans le fameux wagon avec les enfants et les réfugiés. J'en parle dans mon livre, au chapitre 2. Et une des cartes a été évacuée vers la Thuringe. En Thuringe, cette carte est saisie par l'armée rouge et emportée à Moscou. Puis elle fait réapparition et elle se trouve aujourd'hui, elle a été pendant des années à Leipzig dans un musée qui ne savait pas très bien d'où venait cette carte. Et dans le contexte de mes recherches, j'ai réussi à leur montrer que cette carte, elle venait de la famille, ma belle famille, et parce que tous les objets de la bibliothèque, tout avait un ex libris avec une coque.
0: Un superbe animal.
1: Voilà. Et donc, cet ex-libris nous permet toujours de retrouver parfois des pièces de ce puzzle à 20 000 pièces. Et donc, ça, c'est très intéressant quand tout d'un coup, on retrouve quelque chose qui a en fait disparu depuis 80 ans, puis depuis la fin de la Deuxième Guerre mondiale.
0: Oui, mais alors, vous avez une patience, parce que vous notez tout et tout à coup vous vous dites tiens, ça peut m'aider pour autre chose, enfin c'est un travail.
1: Tout ça a pris du temps, j'ai mis beaucoup d'années pour écrire ce livre, et puis mais c'est vrai que j'ai fait d'autres choses à côté, mais je me suis nourrie de mes questions, de mes interrogations, des rencontres que j'ai faites, des gens que j'ai pu interroger, des personnes âgées, des voyages que j'ai fait en Pologne. Donc tout ça ça traverse mon livre, c'est pour ça que ça, si vous voulez, j'essaie de montrer que l'étude de l'histoire, c'est d'abord une enquête, c'est quelque chose de fascinant, l'histoire, et ça nous apprend la nuance, les ambivalences, les ambiguïtés, ça nous apprend aussi à nous regarder, à l'autre, à l'aune du contexte dans lequel nous sommes, c'est-à-dire pour comprendre les autres dans le temps, il faut pouvoir aussi se comprendre comme un être historique. Et que tout à l'heure, vous citiez ma belle-mère qui me disait tu ne sais pas ce que c'est que la peur sous un régime totalitaire. Et elle, bien sûr, elle avait raison de me dire ça, mais c'est important, l'histoire, pour comprendre d'où on parle et comment est-ce qu'on se permet d'émettre des jugements ou de croire avoir tout compris, alors que c'est très complexe, en fait. Et l'histoire est fascinante, mais très complexe, et donc bien différente du discours un peu halluciné qu'on nous fait dans la propagande. Ouais. Et ça, je trouve que c'est important de savoir. L'histoire est faite de nuances et de complexité. Et par exemple, je pense absolument accablant qu'une organisation non gouvernementale comme Mémorial, qui est une organisation russe pour la mémoire des victimes du stalinisme, soit jugée, soit interdite en Russie, par exemple. Donc, c'est vous dire à quel point l'histoire a aussi une vocation, à une dimension très, très, très importante pour le présent, pour comprendre le présent.
0: Parce que, par exemple, vous me dites, chaque livre a une histoire. Qui l'a eu en main? Comment est-ce qu'il est arrivé? Où est-ce qu'il est après aller? Et vous êtes même attaché avoir tous ceux qui ont pu toucher ces livres au cours des ans, qui les ont mis dans, dans un carton ou pas, enfin, qui ont gardé, c'est ça.
1: Il faut peut-être que j'explique aux auditeurs qu'en fait, la plupart des livres de cette bibliothèque disparus, tels que je la connaissais au début de mes recherches, disparus, mais j'ai parlé de bibliothèque retrouvée. Et pourquoi est-ce qu'elle est retrouvée? C'est parce que les livres existent encore. Les livres existent ailleurs. Ils ont perdu, ils sont plus dans le lieu où ils étaient, ils ont plus leur catalogue, ils ont plus la cohérence qu'ils avaient en termes thématiques qu'ils avaient avant 45, mais ils existent ailleurs. Et un des lieux dans lequel se trouvent les livres de la bibliothèque, c'est la bibliothèque universitaire de Łódź, de Lodz en Pologne, une ville qui est à 150 km de Varsovie. Et la plupart des livres de la bibliothèque s'y trouvent. Et donc, dans cette bibliothèque universitaire, j'ai pu faire des recherches sur ces livres et je me suis rendu compte que nombreux des livres de la collection avaient été annotés, avaient été non seulement estampillés avec des ex-libris et des sceaux, mais aussi annotés par des lecteurs, comme on le fait nous quand on dans nos livres, quand on a un livre qu'on aime, on l'annote, on rajoute dans la marge, on met des points d'exclamation. Et j'ai trouvé dans des bibliothèques privées, c'est souvent le cas que les livres sont annotés. Et donc j'ai retrouvé ces livres annotés dans un contexte complètement différent, qui est celui aujourd'hui d'une bibliothèque publique et d'une bibliothèque universitaire en Pologne.
0: Oui, et alors, dans ce droit fil, on peut dire aussi que vous avez été touché par ces Polonais qui se retrouvent avec un trésor, on va dire, franco-germanique, qui n'était pas le leur, mais combien ils ont compris votre attachement, qui se sont eux-mêmes attachés et qui vous ont fait un peu avec votre mari Mathias, la découverte de vous exposer dans une grande pièce, même le portrait de votre beau-père au milieu de ces livres qui étaient là, une partie. Je trouvais ça très très touchant.
1: Merci beaucoup, mais c'est effectivement un moment très important pour la famille. C'est que, en fait, ces livres, ils ont d'abord été répartis et en l'occurrence surtout attribués à la ville de Łódź. Mais la ville de Łódź, en 45, elle n'avait pas de bibliothèque. Donc, ça a mis des années pour que la bibliothèque universitaire soit construite. Et quand la bibliothèque est inaugurée dans les années 60, les livres sont mis dans les fonds anciens, c'est-à-dire les fonds avant 1800. Et pendant très longtemps, en Pologne, on ne parlait pas de ces livres, parce que c'était compliqué. C'était des livres qui venaient d'un pays qui avait dévasté la Pologne, donc c'était un pays ennemi, un pays vis-à-vis duquel on avait toutes sortes de d'animosité. Et donc ces livres, ils ont été gardés, ils ont été conservés, et ça, il faut vraiment reconnaître l'immense mérite de la Pologne d'avoir fait ça. Et puis ils ont été, au fil du temps, mais ça a pris longtemps, peu à peu catalogué, peu à peu. Et en fait, quand moi je suis arrivée dans cette histoire, c'est-à-dire dans les années 2017-2018, il y avait déjà quelques initiatives, il y avait des initiatives entre les Polonais et l'Allemagne pour essayer de comprendre d'où venaient ces collections. Parce que dans la bibliothèque universitaire de Łódź, il y a non seulement la collection privée de ma belle-famille, mais il y a d'autres collections, des collections publiques, des collections qui venaient de Berlin. Et donc, peu à peu, mais c'est tout récent, c'est encore quelque chose qui, 80 ans après la Deuxième Guerre mondiale, ne fait que commencer, c'est-à-dire le travail sur ces collections déplacées par la guerre, et un travail qui doit être un travail commun, un travail où l'Allemagne, la Pologne, mais aussi en général l'Europe se mettent à travailler ensemble sur ces livres déplacés par la Deuxième Guerre mondiale.
0: Et en même temps, combien cette Europe, elle allait loin vers l'Est. Enfin, vous parlez à un moment donné, évidemment, c'est toute une époque des porte-glaives, des cavaliers porte-glaives, c'est tout ce Moyen-Âge qui a été assez loin dans les terres russes pour essayer de créer ce monde européen de l'Est, qui cette Europe du milieu qui est vraiment est très émouvante. Alors, il y a aussi un remarquable, mais je voudrais, avant qu'on écoute un petit peu ce que vous avez souhaité vous-même, le personnage dans
1: La voix de Sarastro.
0: Sarastro dans Mozart.
1: La flûte enchantée.
0: Et vous avez choisi, un de mes collègues a pu me procurer justement ce point même que vous vouliez.
1: Merci beaucoup.
0: Et merci à Felipe de nous le passer.

0: Ben ça, c'est la classe. Merci vraiment d'avoir nous avoir proposé ce passage qui va tellement avec votre recherche et ces êtres qui ont été tellement ballottés partout, les objets aussi, les portraits de des ancêtres aussi. Tout le monde a bougé et j'ai été aussi touchée par cette parole de Brahms que vous mettez dans votre cible. Car ici-bas, nous n'avons pas de cité permanente, mais nous cherchons celle qui est à venir. Effectivement, on avait cru, quand on commence votre livre et quand on voit les petits-enfants, après cette guerre-ci, avant cette dernière guerre, qui venaient en vacances, on avait l'impression que rien ne bougeait. Ça allait être un monde de princes, de châteaux immobiles, avec des grands-parents qui sont là pour vous embrasser à votre arrivée, qui vous laissent en liberté. Et puis, rien ne reste. Il y a toujours la folie, on croit pour l'éternité, et on ne possède pas. Ça aussi, je trouve que c'est bien une bibliothèque. On est là pour transmettre. Et voilà. C'est votre métier. Ça aussi, c'est très fort. On doit travailler pour que ça maintienne, mais on ne possède pas. Et je crois que c'est une belle leçon pour le monde d'aujourd'hui. Et d'ailleurs, votre beau-père, il avait vu juste, puisque au moment du 5 mars 45, quand il va fuir son château, il va essayer d'emporter quand même quelques objets très précieux. Il est arrivé à persuader les autorités de faire un train avec un wagon pour lui. Et puis, il va y mettre les enfants. Il n'est pas question de lâcher les enfants, ni les femmes, ni les cousines, ni les belles-sœurs, ni tous ceux qui avaient leur château qui fuient. Le wagon est rempli d'êtres humains autant que d'objets. Ça, c'est alors qu'il avait théoriquement promis de ne mettre que des livres dans le wagon.
1: Voilà, absolument. Oui, c'est vrai que c'est un verset de la Bible, je crois, de l'Ancien Testament que Brahms utilise dans son Requiem allemand, qui dit « Car nous n'avons pas de cité permanente, mais nous cherchons celle qui est à venir. » Et j'aime beaucoup cette phrase, mais elle revient aussi en permanence dans les lettres que j'ai pu lire, qui restent de lettres du dernier propriétaire de la bibliothèque, qui s'appelait Karl, et qui écrit ça à ses amis ou à son fils en lui disant « Effectivement, la permanence dans laquelle nous avons cru vivre était une illusion.

0: vécu l'exil, qui ont vécu les dictatures et toutes sortes de tragédies. Donc, effectivement, j'ai trouvé intéressant comme les livres qui disparaissent, malgré tout, sont une ressource, et sont une ressource pour le soldat dont je vous parlais tout à l'heure, qui se sert d'un livre sur les étagères d'une bibliothèque, mais aussi pour le dernier propriétaire qui, dans ses lettres et dans le monde qui continue à être le sien, même en exil, il continue à vivre avec sa bibliothèque, avec l'ordre qu'il a tenté d'y mettre et à trouver un réconfort dans des phrases dont il se rappelle d'auteurs qui l'ont marqué. Donc j'ai trouvé que c'était et puis en plus Brahms l'a mis en musique de manière absolument fabuleuse, donc ça jouait un rôle dans mon dernier chapitre, effectivement.
1: Mais Vanessa, cette histoire de famille, alors maintenant il y a les enfants, apparemment les portraits de vos ancêtres ne plaisaient pas toujours à vos fils.
0: Non. Mais ils trouvaient que ça faisait un peu musée si on gardait. Oui. En fait, la plupart des tableaux qui restent, ou surtout des tableaux qui ont réapparu, il y avait une collection des ducs de Poméranie, et qui étaient des tableaux un peu sévères comme ça, de personnages doctes dans des cadres noirs. Et mes enfants, qui ont finalement le droit de décider, ont décidé qu'ils ne voulaient pas qu'on ait ces tableaux à la maison. Donc ils sont dans des musées, ce qui est beaucoup mieux.
1: Mais par contre, vous avez des conversations avec les petits-fils, ceux qui étaient enfants avant la guerre, Cornelius. Ça, je trouve ça très touchant. Ils vous racontent ce temps. Mais eux-mêmes, aujourd'hui, vous avez aussi autour de vous des neveux, des petits. Comment est-ce qu'ils prennent ce temps-là? Qu'est-ce que ça leur dit? Parce que peut-être que leur culture, ils sont aussi pour. Comme d'ailleurs a été Ferdinand, qui a voulu aussi reconstruire quelque chose après la guerre. Comment est-ce qu'ils prennent ce temps ancien où on voit les amis de Frédéric II, leur mode de vie un peu ouvertement homosexuel, de liberté, il y a des nuages dans les plafonds avec des gens qui chevauchent, c'est une totale liberté. Comment est-ce qu'ils prennent ce monde?
0: Alors, ça dépend des générations. Oui. Celles qui se souviennent, évidemment, ça les touche beaucoup, ce récit. Mais la plupart ne s'en rappellent pas, parce que malheureusement, la plupart des petits-enfants sont décédés. Mais ce qui touche ma génération et la génération qui vient après, c'est l'histoire, en fait. C'est la densité de ce récit, sa richesse. Et on est quand même plus riche quand on connaît l'histoire, quand on connaît le passé, et je crois que c'est ça qui les intéresse et qui les touche, parce qu'évidemment c'est l'histoire de leurs grands-parents, donc il y a un lien très direct. Mais je crois que c'est bien d'essayer de transmettre des récits et de montrer à quel point les archives, tous les documents du passé, les bibliothèques sont des lieux éminemment importants pour nous, et pas poussiéreux, pas ennuyeux, mais fascinants. Et donc ça, c'est une des choses que j'ai essayé de transmettre, c'est-à-dire le goût pour l'histoire et pour les bibliothèques. Et j'aimerais bien citer un livre d'un historien anglais qui s'appelle Richard Overdon, qui est le chef de la librairie à Oxford, qui s'appelle la Bodleian Library, qui a écrit un livre qui s'appelle Burning the Books. Et il montre que les livres, les bibliothèques et les archives ne sont pas des simples lieux de dépôt du passé. Il dit que ce sont des infrastructures essentielles de la liberté, des droits, de la démocratie. Et c'est exactement pour cette raison qu'ils sont souvent attaqués, détruits, censurés ou négligés. Mais les livres, on peut aussi détruire les livres en simplement ne s'y intéressant pas. Et donc, je pense que la question de la menace qui pèse sur le savoir, sur les bibliothèques, sur les livres, c'est pas seulement malheureusement une menace ancienne, mais c'est une menace actuelle. Et qui prend d'autres formes et qu'il faut essayer de contrer, qu'il faut essayer de montrer à quel point l'histoire, elle, elle,

0: Et les livres sont fondamentaux pour notre présent, en fait. C'est pas anecdotique.
1: D'ailleurs, Vanessa, vous mettez tout un lien entre ceux qui ont péri, ceux qui ont disparu, qui ont été tués, et l'incitation à la violence aussi, la folie qui gagne les êtres, en particulier Staline recommandant à ses soldats de tuer autour de lui. Enfin, c'est vraiment terrible. Mais en même temps, on se dit aussi que vous êtes parmi ces Européens comme ceux de vos ancêtres. Enfin, ont eu la chance d'avoir ce lieu de la carte qui donne un départ. Mais moi, je pense à tous ceux qui viennent, mettons, de terre, d'Afrique, du Darfour, qui n'ont pas, justement, cette référence qu'ils peuvent retrouver. Enfin, ils ont fait le voyage, mais il n'y a plus rien, il n'y a pas de livre. Oui. C'est assez terrible, ça. Je trouve ça important. Et l'importance de mettre des noms sur tous ces visages qui sont partis. Et je sais qu'à Lampedusa, il y a un médecin légiste qui a voulu mettre des noms sur les quelques objets qui étaient autour de là pour identifier les gens. Pour que ceux qui sont dans leur pays se disent quelque part, il est quelque part là. Enfin,
0: de redonner une forme de dignité humaine à ces gens qui sont perdus dans l'anonymat d'un nombre ou d'un chiffre, et leur dire non, ce sont des personnes qui ont vécu, qui ont eu cette destinée. Et donc ça, c'est fondamental, effectivement, ce travail-là.
1: En tout cas, vraiment, Vanessa, moi, ce livre m'a énormément émue et touchée, m'a passionnée. Alors, parce que on cherche, c'est vraiment génial, parce qu'on se dit, est-ce qu'elle va trouver? Et puis, en recoupant les uns les autres, l'enquêteuse est formidable. Cette bibliothèque retrouvée aux éditions Zoé, on ne l'oublie pas, parce qu'elle s'adresse à nous aujourd'hui, chaque jour, et en même temps, nous rendent plein de tendresse pour cette très vieille Europe d'autrefois qui est perdue. Et on a un peu, c'est presque la lumière de l'embarquement pour Citer de bateau. C'est tout à fait cette atmosphère qui est rendue. Alors ça, c'est une bénédiction de vous avoir retrouvé. Et puis, il y a plein de noms qui circulent. Et en particulier, on peut le dire, la mobilisation Fontaden qui est ils sont là, donc c'est des liens aussi avec nous. Merci beaucoup et j'espère vous accueillir à nouveau.
0: Merci beaucoup.
1: Merci beaucoup. Au revoir, Vanessa. Et merci à Felipe.

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1: Moi, je suis pas très friperie. Moi, j'achète les grandes enseignes et tout ça, effectivement. Moi, je suis carrément Levi's, par exemple pour les jeans, quoi, éventuellement.
2: Chaque jour, entre 100 et 150 milliards de vêtements sortent des usines. Et chaque jour, jusqu'à 45 milliards de ces vêtements finissent directement à la poubelle. Imaginez un monde où un jean neuf parcourt une fois et demie le tour de la Terre avant d'arriver en magasin. Bienvenue dans le monde de la fast fashion, un système conçu pour produire toujours plus, toujours moins cher et toujours plus vite. Derrière les étiquettes, c'est 215 milliards de litres d'eau engloutis par an et c'est des millions de travailleurs sous-payés. Certains eurodéputés ainsi que des ONG vont jusqu'à comparer leurs conditions de travail à de l'esclavage moderne. Face à cette réalité, de plus en plus de personnes rejettent ce modèle. C'est pour ça qu'aujourd'hui, de plus en plus de gens cherchent des alternatives pour consommer de façon engagée et responsable. C'est là que la seconde main entre en scène. Longtemps perçue comme une solution de secours, elle représente aujourd'hui plus de 10% du marché. Mais voilà, le succès est tel que l'objectif initial est parfois oublié. L'effet de mode fait grimper les prix, la recherche de profit remplace l'objectif d'être engagé contre le gaspillage. Aujourd'hui, on va essayer de comprendre pourquoi la seconde main est devenue si populaire. Comment les logiques capitalistes sont-elles en train de détourner le sens ?
3: Je prends toujours de la seconde main parce que ça me revient toujours à moins cher et que la plupart du temps j'ai 5 ou 6 vêtements en seconde main pour même pas le prix d'un en magasin et qu'au moins je pense que c'est aussi un peu plus écologique.
4: Au début c'était plutôt pour le prix parce que je me suis dit que comme j'avais pas beaucoup de moyens c'était mieux d'acheter en friperie et en fait je me suis rendu compte que déjà c'était mieux pour que ce soit pour l'environnement ou que ce soit même au niveau éthique. Donc du coup je me suis dit que c'était mieux d'aller dans les friperies en effet.
2: Chloé et Lisa sont étudiantes. Pour elles, la seconde main est un choix éthique et économique, mais c'est aussi un passe-temps. Aujourd'hui, c'est une vraie mode. Aller chiner en friperie remplace parfois l'ancienne sortie shopping. On fait les friperies pour des vêtements moins chers et plus responsables, mais aussi pour l'ambiance.
4: J'aime bien quand même le côté physique, donc je préfère les friperies.
2: Les plateformes numériques de seconde main se sont énormément démocratisées. Par exemple, Vinted s'est imposée comme la première plateforme européenne de vêtements d'occasion, avec 23 millions d'utilisateurs en France et plus de 100 millions dans le monde. Si autant de gens sont séduits, c'est grâce à la simplicité du système, les transactions sont facilitées et les colis peuvent être expédiés à tous les points de vente ou même à domicile. D'autres alternatives à la surconsommation naissent aussi de cette prise de conscience. Par exemple, à Port-de-Clignancourt, une ancienne gare de la Petite Ceinture a été réhabilitée en un lieu de vie particulier.
5: Moi, je suis Citlaline, je suis la responsable du site de la recyclerie. La recyclerie existe depuis 11 ans. Ce tiers-lieu a pour vocation la sensibilisation à l'écologie du plus grand nombre. Dans la recyclerie, il y a différents espaces. On a un atelier de réparation de petits électroménagers qui s'appelle l'atelier de René. Donc c'est l'idée de cet atelier, c'est de lutter contre ce qui est surconsommation et obsolescence programmée. Donc c'est vrai qu'on a tendance à, dès qu'un appareil marche pas, à se dire bon, je le jette et j'en rachète un nouveau. Et l'idée c'est de se dire que en fait si on peut essayer de le réparer avant de le jeter et de prolonger sa vie, c'est mieux pour l'environnement. Donc il y a cet espace-là et il y a aussi tous les samedis, dimanches, lundis. C'est en fait notre partenaire et ami de la recyclerie, ça fait longtemps qu'elle est là, qui propose justement sa petite friperie vintage. Donc elle a chiné avec soin et donc elle est là toutes les semaines. On a deux autres choses, c'est qu'on travaille pas mal avec des associations, notamment Bibliothèques sans frontières. On est point de collecte et sinon on a évidemment une programmation engagée. Avec à peu près tous les 15 jours des ateliers de sensibilisation. Donc ça peut être la fresque des déchets, la fresque de la biodiversité, la fresque du textile, etc., etc., l'atelier d'automne. Donc tout ça avec des partenaires aussi, histoire de pouvoir justement éduquer et sensibiliser les gens.
2: À la recyclerie, des ateliers éco-responsables se tiennent parfois sur tout un week-end.
5: On a aussi des temps forts avec, par exemple, le festival Second Hand Festival, où toute la semaine, en fait, on sensibilise les gens sur l'impact du textile. Donc, on a eu une fresque en début de semaine sur l'impact du textile. En parallèle du festival, donc ce sont des créateurs qui travaillent à partir de textiles déjà utilisés, qui l'améliorent et en font des objets, que ce soit textile d'ailleurs ou plus largement, n'importe quel matériaux ou objets utilisés et en font ensuite soit des bijoux, soit du textile, soit des objets de décoration, etc. Donc il y a ce festival-là et dans l'après-midi, ici en Poncigne, on va proposer des ateliers de réparation de textile et de la maille. Donc pareil, on a un petit trou dans son pull ou dans son t-shirt, ben en fait, apprendre à réparer son textile plutôt que le jeter et racheter du neuf.
2: La gérante du lieu le voit tous les jours, la recyclerie connaît de plus en plus de succès, la seconde main devient peu à peu un réflexe.
5: Maintenant, l'utilisation de tout ce qui est en fait, seconde main, c'est beaucoup plus démocratisé, est devenu plus un usage habituel, à savoir que ça soit au niveau de beaucoup de textiles, mais aussi de meubles de décoration, d'objets de déco, ce genre de choses. Et puis, on voit aussi ici beaucoup de, justement, un mix de populations. Qui ont aussi bien des étudiants que des plus âgés qui viennent soit, y a des gens qui viennent parce qu'il y a la friperie, d'autres qui viennent parce qu'il y a l'atelier de réparation ou d'autres c'est parce que c'est le concept plus de manière générale.
2: Mais cet engouement entraîne des dérives et résultat, les prix grimpent. Des vêtements déjà portés reviennent limite plus chers que des vêtements neufs achetés dans des grandes enseignes. Les friperies profitent de ce succès pour augmenter les prix. La seconde main, qui était au départ une démarche encouragée, engagée et accessible, est aujourd'hui détournée de l'objectif initial. Les plateformes numériques, elles aussi, sont si populaires qu'on observe des dérives et des détournements. Certaines personnes achètent aujourd'hui dans une optique de revente rapide. Ça transforme un marché de seconde main engagé en un marché de trading. Elisa est étudiante. Pour elle, la seconde main est une démarche responsable et éthique. Engagée depuis plusieurs années, elle boycotte les géants de l'ultra fast fashion comme Shein, qui transporte chaque jour 9000 tonnes de marchandises.
6: J'utilise Vinted depuis à peu près 3 ans, 3-4 ans. Vinted, moi, à la base, de base, je l'ai surtout pris plus que pour des habits. Je l'ai pris pour une question écologique, pour baisser toute cette ultra fast fashion et cette surconsommation de vêtements et de textiles. Ça allait dans mes valeurs et en plus, ça me permettait de faire des économies. Donc, c'était vraiment un mélange des deux. En plus, c'est plus difficile de trouver des boutiques en elles-mêmes qui sont dans ce genre de valeurs. Et acheter de la seconde main, c'était une façon plus simple pour moi d'y avoir accès.
2: Elle utilise Vinted au quotidien, mais elle observe que les escroqueries sur ces plateformes sont de plus en plus fréquentes. Elle déplore ces arnaques qui envahissent Vinted, qui desservent pour elle la cause.
6: En ce moment, il y a beaucoup de reventes d'habits pas vraiment bien, genre Shein, et les gens les revendent à 20 euros ou plus, en faisant croire que ce sont des pièces vintage et du neuf, alors que c'est de l'ultra fast fashion. Et le fait qu'on revende des habits à des prix exorbitants, ça veut aussi dire qu'on achète plein de produits Shein en boucle pour pouvoir les revendre ensuite sur Vinted et ça enlève tout le principe de Vinted quoi.
2: Les revendeurs utilisent des catégories très larges et trompeuses comme par exemple vintage, vintage dressing, tendance, sauf que sous l'étiquette vintage on trouve des produits classés très bon état ou neuf sans étiquette, ce qui rend la tromperie difficile à détecter au premier coup d'œil. Certains vêtements vendus sur Vinted n'ont souvent jamais été portés avant d'arriver sur la plateforme. Certains vendeurs se contentent d'acheter pour revendre aussitôt, déguisant l'article neuf en pièce vintage ou en la cachant derrière des mots-clés trompeurs. Cette tendance a fait l'objet de recherches. Morane Mazi est une juriste spécialisée en droit des biens et de la consommation. En début d'année, elle a publié « Seconde main, une nouvelle économie des objets ». Dans cet essai, paru aux éditions Les Pérégrines, elle parle de cette recherche de profit personnel qui remplace l'objectif initial. Elle parle de spéculation et d'une seconde main qui prend une dimension capitaliste. En 2024, une proposition de loi avait été votée à l'unanimité à l'Assemblée nationale pour réguler cette industrie et freiner cet essor de l'ultra fast fashion. 2 ans plus tard, les discussions sont toujours bloquées. La coalition Stop Fast Fashion a publié un rapport à ce sujet en avril et demande urgemment au gouvernement de débloquer la proposition de loi. Pour l'instant, les revendications sont nombreuses, mais ne trouvent pas de réponse politique concrète.

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1: Bonjour, aujourd'hui le sionisme. Qu'est-ce que le sionisme ? Je mets des guillemets à sionisme. À strictement parler, c'est un mouvement politique qui vise à procurer un État au peuple juif dispersé. Mais procurer où ? En Terre Sainte, à Jérusalem, c'est-à-dire Sion, avec le suffixe. Ailleurs, procurer quoi ? Un foyer, je mets des guillemets à nouveau, un État. Quand et comment ? Comment convaincre les puissances d'aider ce mouvement ? À partir de quand ? Je nie un mouvement politique, certes, mais aussi social. Quelle société est-elle recherchée et culturelle, voire un état d'esprit ? Albert Londres ne disait-il pas que le sionisme était la fierté de ne plus devoir céder le pas dans la rue à un russe, un polonais ou un roumain ? Enfin, depuis la création de l'État d'Israël, le sionisme a de nouvelles acceptions, mais ceci est une autre histoire. Pour nous parler de ce mouvement qui, en un siècle, a redonné un État à un peuple, j'ai le plaisir de recevoir Georges Bensoussan. Georges Bensoussan, bonjour.
2: Bonjour, monsieur Mieton.
1: Historien, vous êtes l'auteur de nombreux ouvrages et je vous reçois pour votre nouvelle histoire du sionisme, parue en folio Gallimard. C'est bien ça, Georges Bensoussan ?
2: C'est bien ça.
1: Alors, Georges Bensoussan, commençons sans plus tarder. Vous proposez comme date 1860 et 1950, et pourtant, si je vous ai bien lu, vous faites commencer l'idée sioniste à l'Espagne de la Reconquista, voire même au XIIe siècle.
2: Non, sur le fond, l'idée sioniste en elle-même, c'est-à-dire la quête d'une souveraineté politique sur la terre des ancêtres, c'est vraiment le XIXe siècle, c'est pas avant. Alors qu'il y a eu une aspiration dans le peuple juif dispersé à revenir sur la terre des aïeux, oui, on peut le trouver dans l'Espagne d'autrefois, comme dans la diaspora ashkénaze ou la diaspora du monde arabo-musulman. Mais l'idée en elle-même, sur le plan politique, c'est vraiment beaucoup plus contemporain, c'est le tournant des années 1860. 1880 à peu près.
1: Et très bien. Georges Bensoussan, comment et pourquoi y revenir ? Que je sache, le Messie n'est pas réapparu dans les années 1860.
2: Non, évidemment. Vous avez tout à fait raison, le Messie n'est pas apparu d'ailleurs.
1: J'ai pas fini de vous asticoter durant la demi-heure qui vient, Georges Bensoussan.
2: Oui, d'ailleurs ça répond à la question, mais pourquoi le monde orthodoxe juif a-t-il été aussi anti-sioniste sur le fond ? Précisément parce que pour lui, pour le monde orthodoxe, le sionisme c'était une forme de blasphème, une forme d'insulte, au sens où on ne pouvait pas précipiter, hâter l'avenue des temps messianiques. Bon. Alors pourquoi 1860-1880 ? Parce que le sionisme ne vient pas du tout des juifs les plus religieux, loin de là. Il vient en Europe, en grande partie en Europe, mais pas seulement. Il vient en Europe, dans l'Empire russe, qui est le cœur du monde juif de l'époque. On oublie souvent que le monde juif est beaucoup moins dispersé qu'on ne le dit. La moitié des juifs du monde, au XIXe siècle, vivent dans l'Empire russe. Eh bien, c'est au sein de cet Empire russe qu'un certain nombre d'intellectuels juifs qui se détachent progressivement de la foi, de la Torah, de la pratique des mitzvot, des commandements, du Shabbat, de la kashrout, etc., ne veulent pas être autre chose que juifs, comme le dit l'un d'entre eux, Achadaham. Nous ne pouvons pas ne pas être les fils de nos pères. Et comment réinventer l'identité juive quand on s'éloigne de la Torah et de la foi ? C'est précisément par la nation, et par la nation hébraïque, je dirais, pas par la nation juive.
1: Georges Bensoussan, quand certains disent que le peuple juif a pu conserver sa singularité grâce au ghetto et à la Torah, c'était ça ?
2: Bien sûr, c'est vrai, la Torah était une forme de patrie portative. Et la singularité juive, elle a été aussi défendue par le ghetto. Le ghetto, c'est à la fois une mesure d'exclusion, mais aussi une mesure de protection. À certains égards, c'est tout à fait juste. Donc la Torah a joué un rôle fondamental dans la pérennité du peuple juif, et les premiers sionistes, tout détachés qu'ils sont de la foi, sont imprégnés de culture biblique. Ils connaissent la Torah sur le bout des doigts, ils ont tous été, donc seulement ce qu'on appelle le cheder, la première école, mais parfois dans la yeshiva, l'académie talmudique, donc ils ont une très forte culture religieuse, mais ils s'en détachent et en même temps, ils s'en détachent, mais ils ne sont pas autre chose que juifs. Et donc, ils en donnent un autre contenu à la judéité. Ce contenu est national.
1: Oui, mais pardon, Georges Bensoussan. Eux, par exemple, vous parliez de la Russie. Là, prenons le cas de la Russie. Ces jeunes qui se sécularisent, ils parlent russe, contrairement aux autres.
2: Ils parlent russe, mais ils parlent aussi yiddish, la langue vernaculaire, la langue de tous les jours, la langue de contact avec les parents et les contemporains. C'est le yiddish. Le russe, c'est la langue de l'extérieur.
1: Et alors, quelle doit être la langue ? On parle de langue. Quelle doit être la langue du futur État ? Serge Bensoussan.
2: Alors, la langue du futur État, il apparaît très tôt chez les premiers sionistes russes, comme chez les sionistes de Palestine, de ce qu'on appelle la communauté séfarade de Palestine, au même moment, sans que ces gens-là aient des contacts. Ça ne peut être que l'hébreu, certainement pas le ladino, ni le judo-arabe, ni le yiddish. Pourquoi ? Parce que l'hébreu est la seule langue commune à tous les juifs du monde. Ce n'est pas le cas des autres langues que je viens de citer. Donc pour eux, il est évident que le retour à la terre des ancêtres passe par le retour à la langue hébraïque, qui ne peut plus être seulement une langue liturgique, mais qui doit devenir une langue courante de tous les jours, et entre autres, une langue maternelle, ce que l'hébreu n'est plus depuis très longtemps.
1: Georges Bensoussan, nous parlions à l'instant de ghetto. Qu'est-ce que c'est, en deux mots, qu'est-ce que c'est que cet immense ghetto à ciel ouvert en Russie, dont, instauré par Catherine II, dont vous parlez dans...
2: Oui.
1: Dans votre nouvelle histoire
2: de résidence. Oui, c'est Catherine II à la fin du XVIIIe siècle. Catherine II a instauré ce qu'on appelle la zone de résidence, qui va de la Baltique à la mer Noire. C'est une forme de grande diagonale, si vous voulez, qui est très vaste. Hein, c'est quatre fois la France à peu près, où les Juifs ont le droit de vivre, mais ils n'ont pas le droit d'approcher des grandes villes comme Kiev ou Moscou ou Saint-Pétersbourg. Ils ont le droit de vivre dans cette très grande zone de résidence, assez loin des frontières de l'Ouest, tout simplement parce qu'on se méfie d'eux. Donc cette zone de résidence, si vous voulez, c'est, vous l'avez dit très justement, une sorte de ghetto à ciel ouvert. On va mettre des guillemets à ghetto quand même, parce que c'est quand même plutôt vaste. Et ça traduit simplement l'anti-judaïsme violent de la société russe, de l'époque bien sûr, et qui ne se dément pas jusqu'à la révolution de 1917, et même au-delà d'ailleurs, dans l'Union soviétique stalinienne. Bien sûr.
1: Avec Staline. Georges Bensoussan, là, vous nous parlez de la situation des Juifs en Russie. Ça s'est quand même amélioré dans l'Europe de l'Ouest, en France comme en Grande-Bretagne. Vous parlez, par exemple, de la haute aristocratie protestante, plutôt bienveillante envers les Juifs. Lord Shaftesbury, me semble-t-il.
2: Oui, tout à fait. Vous avez raison de citer l'exemple anglais, parce que l'exemple anglican, protestant anglican, c'est l'exemple même de ces chrétiens qui considèrent que le retour des Juifs en Terre Sainte, comme ils disent, ou en Terre d'Israël, comme on voudra, précède la parousie, et que c'est l'avenue des temps messianiques, et le retour du Christ sur la Terre sera précédé par le retour des Juifs sur la Terre, et sera d'ailleurs, ce retour sera marqué par la conversion des Juifs à la vraie foi. C'est donc surtout dans les milieux anglicans qu'on le voit, et tout le XIXe siècle anglais, anglicans en particulier, dans ces milieux de l'Église anglicane, sont très marqués par une sorte de proto-sionisme, y compris même dans le domaine politique, vous l'avez dit, avec Lloyd George au début du XXe siècle, mais même dans le domaine littéraire, avec George Eliot dans son dernier roman, Daniel Deronda, en 1876, par exemple. C'est un courant qui est particulièrement puissant et qui a soutenu très sincèrement le sionisme des origines. Par exemple, Lord Balfour, dans sa fameuse déclaration de novembre 1917, était tout à fait animé par ces courants-là. Et Lloyd George, qui était le premier ministre anglais de l'époque, aussi.
1: Tout à fait. Et en France,
2: il y a
1: Napoléon.
2: Oui, mais en France, il y a l'émancipation qui était décidée en 1791, qui n'est pas... totale d'ailleurs l'émancipation, puisqu'il faudra attendre la monarchie de Louis-Philippe pour avoir une émancipation totale, avec la fin du serment Moris Judaico en 1846, donc sous Louis-Philippe. Mais globalement, nous sommes dans le pays le plus avancé en matière d'émancipation des Juifs, qui est la France. Et donc en France, où on a une tradition catholique très forte, c'est pas du tout la même chose que l'Angleterre, en France on a une prévention évidemment à l'égard des Juifs qui est très forte du côté de l'Église catholique.
1: C'est le peuple
2: déicide. Pardon ?
1: C'est le peuple déicide.
2: C'est le peuple déicide par excellence. Et donc de ce côté-là, du côté de l'Église catholique, il y aura toujours une très grande méfiance vis-à-vis de l'idée sioniste, parce qu'on ne peut pas permettre aux Juifs de retourner sur la terre où le Christ a été mis à mort. C'est une impossibilité. Lorsque le fondateur du sionisme politique, Théodore Herzl, rend visite au pape et reçu par le pape en janvier 1904, c'est ce que lui dit le pape. Il lui dit « Nous ne pouvons pas vous reconnaître car vous n'avez pas reconnu la messianité de Jésus, bien sûr. »
1: Tout à fait. Alors, Georges Bensoussan, vous avez commencé votre livre « Une nouvelle histoire du sionisme » paru chez Folio Gallimard par l'année 1860. Eh bien, je vous propose de revenir 18 ans auparavant.

0: Je reçois aujourd'hui Georges Bensoussan, venu nous parler du sionisme. Georges Bensoussan, inutile de vous préciser ce que l'on vient d'entendre, c'est tiré du psaume 137 de la Bible, je crois, et c'est les lamentations du peuple juif déporté sur les bords de l'Euphrate par le tyran et qui exprime sa nostalgie du pays. Georges Bensoussan, nous avons parlé du proto-sionisme, parlez-nous maintenant du sionisme. Est-ce que la définition, à commencer par la définition que j'ai donnée en introduction, vous convient-elle ?
1: Oui, la définition est tout à fait correcte, si vous voulez, mon avis. Je pense que le sionisme, c'est a priori, si vous voulez, d'emblée, la volonté de recréer une nation juive sur la terre des ancêtres et nulle part ailleurs, parce que nulle part ailleurs, elle n'aurait de légitimité. Et cette volonté de reconquête nationale s'appuie sur la langue hébraïque qui est la colonne vertébrale du peuple juif partout. Mais avant même la création d'un État juif, je dirais, et vous l'avez d'une certaine façon esquissé en introduction, le sionisme, en citant Albert Londres, le sionisme c'est d'abord la volonté d'une reconquête de la dignité, d'une sortie de l'humiliation, d'une condition qui est dominée, qui est opprimée, alors violemment opprimée comme en Russie. Je l'ai dit, c'est la grande majorité du peuple juif, opprimé également dans le monde arabo-musulman, à des degrés divers selon les contrées, selon les époques. Mais même, d'une certaine façon, une condition diminuée en Europe occidentale, où on est en présence de l'émancipation, en France en particulier, mais dans tous les pays d'Europe. Pardon ?
0: C'est l'affaire Dreyfus.
1: L'affaire Dreyfus, mais vous avez raison sur l'affaire Dreyfus, mais je dirais que même au-delà de l'affaire Dreyfus, il y a toute une aliénation dans la condition juive, où les juifs se sentent acceptés, mais acceptés sous certaines conditions, qui fait qu'ils ne vivent pas tout à fait comme tous les autres humains, si vous voulez, comme ayant le sentiment d'avoir les mêmes droits que tous les autres. C'est toujours une condition un peu sous surveillance. Ça n'est pas une condition totalement libre. Et c'est de ce carcan-là que le sionisme a voulu libérer le peuple juif tout entier.
0: Parce que, Georges Bensoussan, pardonnez-moi cette parenthèse, mais en vous lisant, j'ai pensé au monde de Proust, à toute cette grande bourgeoisie israélite, comme on disait à l'époque, et qui a fini comme les pauvres bougres des ghettos, là où on sait, en 1942.
1: Tout à fait. Et vous avez raison de citer le monde de Proust, parce que je crois, d'ailleurs, je le cite quelque part dans le livre, je cite cette scène fameuse où Bloch est présenté à un aristocrate français lors d'une soirée mondaine où Proust assistait.
0: Et j'ai bien connu votre père.
1: Voilà, et lorsqu'il est question des origines de l'un et de l'autre, le Bloch répond, sur ses origines israélites comme on disait à l'époque, et Proust écrit, il a répondu comme s'il avait été le fils d'un forçat. Ça résume tout à fait l'affaire. Et lorsque on regarde les deux grands personnages juifs de la recherche, Bloch et Swann, on constate aussi, et également toutes les préjugés antisémites de l'époque, parce que je rappelle que Proust a baigné dans le climat de l'affaire Dreyfus, on comprend ce que peut être une condition diminuée, même au temps de l'émancipation.
0: Ah, tout à fait. Précisément. Mais Georges Bensoussan, alors là, c'est moi qui brûle les étapes, pardonnez-moi. Le mouvement sioniste, pour le financer, il faut de l'argent. Et de tout temps, on a accusé les Juifs de rapports malsains avec l'argent. Mais c'est cette grande bourgeoisie israélite, les Rothschild, le baron Hirsch que vous citez, c'est eux qu'on vient solliciter.
1: Bien sûr, puisque ce sont eux qui ont l'argent. Donc, lorsque Herzl publie son fameux État des Juifs et lorsqu'il veut lancer le premier congressionniste à partir de rien, il va d'abord voir le baron, puisqu'il est correspondant, je le rappelle, journaliste à Paris, correspondant de son journal autrichien à Paris, il va d'abord voir le baron Edmond Rothschild qui les conduit. Edmond Rothschild ne veut pas entendre parler de ce projet d'une nation juive en Terre Sainte. Lorsqu'il va voir le baron Maurice de Hirsch, il les conduit également, et Maurice de Hirsch, lui, a d'autres projets. Ce sont l'existence de colonies juives en Argentine. Il ne veut pas s'investir du côté de la Palestine. Donc, c'est parce qu'il est totalement éconduit par la grande bourgeoisie juive qui a les moyens financiers que Herzl va se tourner vers les masses juives, vers le peuple juif, qui va cotiser autant qu'il pourra. Et donc, le mouvement sioniste pâtira constamment durant des décennies, d'un manque constant d'argent. D'ailleurs, Herzl n'a pas l'argent, par exemple, pour créer le journal sioniste en 1897, il le crée avec de grandes difficultés. Et lorsqu'en Terre Sainte, le Yishuv Sépharad, la communauté séfarade, veut créer un journal sioniste en arabe, en langue arabe, parce qu'eux sont arabophones, Herzl n'a pas les 2000 francs nécessaires, nous sommes en 1900, les 2000 francs nécessaires pour créer le journal. C'est dire que la grande bourgeoisie, globalement, s'est totalement détournée du sionisme. Le baron français Edmond Rothschild est un peu un cas à part parce qu'il a soutenu les premières implantations agricoles, mais il ne voulait pas entendre parler de sionisme. Mais en même temps, je dirais que son rôle est très ambivalent.
0: Georges Bensoussan, pardonnez-moi, nous parlons de Theodor Herzl, mais d'où venait-il? Qui était-il? Alors,
1: oui, Herzl, c'est le père est né en 1860, il est né en Hongrie, à Budapest. Sa famille a très tôt émigré vers Vienne, qui était un grand foyer de polarisation de la vie juive. Il a donc fait toutes ses études en allemand, il a fait ses études de droit. Et c'est très tard qu'il s'intéresse à la question sioniste. Il n'a strictement rien lu lorsqu'il a 36 ans, lorsqu'il publie ce fameux livre « L'État des Juifs ». Mais ça n'est pas un juif assimilé, comme on le dit souvent. C'est un juif qui est obsédé par l'antisémitisme, parce que l'antisémitisme est violent dans la Vienne de cette époque-là, très violent même. Et il est obsédé par la persécution, il y pense constamment, il écrit constamment là-dessus, finalement. Et c'est choqué par l'affaire Dreyfus, dont il est le témoin, puisqu'il est correspondant de son journal à Paris, qu'il écrit ce fameux texte, une texte d'une centaine de pages, qui s'appelle « L'État des Juifs ». Il l'écrit en 1895, il le publie en 96. Donc il arrive dans la galaxie du proto-sionisme comme un illustre inconnu. À ce moment-là, il n'a rien lu de ses prédécesseurs, et d'ailleurs, heureusement pour lui, il le dit d'ailleurs, parce que s'il avait lu quelque chose, il n'aurait rien écrit. Et il s'aperçoit progressivement, en contactant les uns et les autres et en mettant sur pied à partir de rien, parce que c'est un organisateur de génie, ce premier congressionniste à Bâle en 1897, à partir des cotisations des uns et des autres et des milliers de lettres que lui et ses amis du secrétariat improvisé et bénévole ont envoyées partout, c'est à partir de là qu'il constate qu'il y a eu 30 années d'activité pré-sioniste ou proto-sioniste en Russie en particulier, en Autriche-Hongrie, à une moindre échelle, qui ont pavé le chemin, si vous voulez, du sionisme organisé, du sionisme politique qu'il va lancer. Donc il y a tout un travail culturel autour de quoi ? Autour de l'hébreu, et à travers des sociétés qu'on appelait les Amants de Sion, en hébreu, Chovev et Sion, et ces sociétés des Amants de Sion ont essaimé dans tout le monde juif, et pas seulement en Russie, en Autriche-Hongrie, même en France, même au Maroc, j'ai vu ça dans les archives il y a quelques années, même au Maroc, il y a une société des Amants de Sion, dont le but est de recréer la patrie juive en Terre Sainte, précisément. Donc Herzl arrive en 1897 et il s'impose par son charisme, sa force d'organisateur. Ce n'est pas un théoricien, ce n'est pas un intellectuel du sionisme, loin de là. C'est un grand organisateur du sionisme et c'est lui qui met vraiment le sionisme sur les rails de la politique, qui en fait un mouvement politique organisé qui cherche à obtenir une charte pour l'obtention de la Terre Sainte comme patrie du peuple juif. Et évidemment, il cherche à l'obtenir auprès du sultan ottoman de l'époque.
0: Ce qui n'obtiendra jamais d'ailleurs. Alors, avant que nous poursuivions, Georges Bensoussan, je vous propose d'écouter ceci.

0: Aujourd'hui, Georges Bensoussan, venu nous parler du sionisme. Georges Bensoussan, c'était évidemment l'hymne israélien, mais qui n'est officiel, je crois, que depuis peu.
1: Oui, oui, c'est un hymne qui a été adopté seulement à la fin. Non, l'hymne existait en 1948 à la fondation de l'État, mais l'hymne n'a vraiment été adopté par le mouvement sioniste que dans les années 20, 1920. Oui, c'est une musique qui est tirée de la Moldao de Smetana, bien sûr, et ce sont des paroles de Naftali Imbert, je crois, au XIXe siècle, qui disent très bien que le peuple juif a entretenu la mélancolie et la nostalgie de la patrie de Sion depuis 2000 ans, etc. etc.
0: Alors, revenons à Théodore Herzl et à la grande politique internationale. Vous nous avez parlé du sultan ottoman, qui refuse donc un établissement juif en Palestine. Mais dites donc, Georges Bensoussan, dans votre livre « Une nouvelle histoire du sionisme », vous ne vous privez pas de dire que la corruption de l'administration ottomane permet aux juifs d'acquérir des terres.
1: Bien sûr, parce que la corruption est endémique, c'est vraiment une institution dans l'Empire ottoman, la corruption à tous les niveaux, toutes les instances, le bakchich, partout. Donc, les lois qui interdisent l'entrée des Juifs en Terre Sainte date de 1882, au moment où vraiment les sionistes ont commencé à se manifester, où le sultan a très bien compris qu'il y avait une visée nationale derrière, il n'est pas naïf. Donc très tôt, la législation était très sévère. Or, on constate qu'à partir de 1882, malgré les lois ottomanes, vous avez environ 60 000 Juifs qui arrivent, essentiellement de Russie, de Roumanie et du Yémen, jusqu'à la guerre de 1914. Donc comment sont-ils arrivés alors que c'était interdit? Précisément, la corruption est telle que finalement, et la surveillance étatique n'est pas du tout celle d'aujourd'hui, on l'imagine, ni les contrôles aux frontières, ni les frontières terrestres d'ailleurs. Bref, tout ça a été totalement contourné. Bon.
0: Georges Bensoussan, les congrès vont se succéder, continuer et se succéder. Arrive 1914, le sultan ottoman entre en guerre aux côtés des empires centraux. Quelle attitude vont adopter les juifs et quelle attitude vont adopter les alliés?
1: Alors quand l'empire ottoman entre en guerre le 2 novembre 1914 aux côtés des puissances centrales, Les nationalistes juifs, comme les nationalistes arabes, d'ailleurs de toute la région, qu'on n'appelle pas la Palestine d'ailleurs, on n'en a pas parlé, mais en réalité personne n'appelle cela la Palestine à l'époque, ni les juifs ni les arabes. Les arabes parlent de la Syrie et de la Syrie du Sud pour parler de ce qu'on appelle nous la Palestine. Les juifs parlent de Eretz Israël, c'est l'acception exacte en hébreu. Parlent de la Palestine uniquement les occidentaux qui parlent également de Terre Sainte. Bien, les nationalistes arabes comme les nationalistes juifs ont très peur du pouvoir ottoman dont ils connaissent la brutalité. Je rappelle que les premiers grands massacres des Arméniens datent de 1895. Il y a déjà eu un pré-génocide. Et effectivement, ils ont raison d'avoir peur parce que le nationalisme arabe est violemment réprimé. Il y a des dizaines de pendaisons à Damas et à Beyrouth de nationalistes arabes. Avec les nationalistes juifs, le pouvoir ottoman était plus mesuré. Pourquoi ? Parce qu'il y avait l'influence du consul, de l'ambassadeur américain à Istanbul et l'influence des alliés allemands qui ont beaucoup joué pour la protection de la communauté juive. Ça, c'est important. Ça peut sembler paradoxal quand on sait la suite de l'histoire, mais il faut précisément oublier la suite de l'histoire pour juger de ce qui se passe en 1914. Donc, les dirigeants du sionisme de Palestine même ont été expulsés. Ils ont été expulsés en grande partie d'ailleurs vers l'Égypte, quelques-uns vers la France. Donc ça a été des années très difficiles, des années douloureuses. Par surcroît, l'armée ottomane s'est servie sur le pays. Elle a énormément déboisé, elle a énormément pillé. Il y a eu des épidémies sans fin. Donc la Palestine en 1918 est dans un état catastrophique quand les Turcs perdent la guerre et que les Anglais arrivent.
0: Georges Bensoussan, il nous reste 5 minutes. Pouvez-vous nous parler de l'entre-deux-guerres, de la succession des livres blancs et de clore cette conversation?
1: Ce qui est très frappant, ce qui est le grand tournant de la Première Guerre mondiale, c'est que le mouvement sioniste, qui est un mouvement relativement chétif, malingre, qui compte effectivement des dizaines de milliers de sympathisants et d'adhérents un peu partout, mais qui n'a pas de moyens financiers, qui n'a aucun moyen diplomatique, aucun moyen militaire, a fortiori, et qui repose sur une communauté juive de Palestine qui est encore squelettique, ce mouvement sioniste obtient la fameuse déclaration Balfour, c'est-à-dire ce que Herzl avait toujours voulu jusqu'à sa mort en 1904, c'est-à-dire une charte reconnaissant le lien entre le peuple juif et cette terre, et donc la possibilité pour lui d'y établir un foyer national, pas sur toute la terre de Palestine, au moins sur une partie de cette terre, sans porter atteinte aux droits des populations qui y vivent. La déclaration Balfour, c'est le socle juridique qui va permettre la fondation du foyer national juif. Donc l'entre-deux-guerres est marqué D'abord par des vagues d'immigration qui arrivent en Palestine, mais beaucoup moins qu'on ne le croit, avec la protection, d'une certaine façon, de la puissance anglaise, qui est la puissance mandataire, qui a reçu un mandat de la part de la Société des Nations. Mais c'est une puissance mandataire qui va très vite comprendre, vu l'opposition arabe au sionisme, qu'il est de son intérêt de jouer plutôt la carte arabe que la carte sioniste. Et donc, tout se passe entre 1920 et 1939, comme si l'on assistait, de la part de Londres, de la part des Anglais, à un retrait progressif de leurs engagements de la déclaration Balfour, jusqu'à un retrait total en 1939. Mais malgré tout, on peut dire que les sionistes ont bénéficié de la protection militaire anglaise, parce qu'il y a eu des vagues de violences arabes anti-sionistes sur le terrain, 1920, 1921 et surtout 1929, le véritable pogrom à Hébron, à Safed et surtout à Jérusalem, les Anglais ont malgré tout joué un rôle de protection. Le résultat, c'est qu'en gros, le foyer national juif, qui reste encore squelettique jusqu'aux années 1930, à peine 200 000 habitants, connaît une mutation extraordinaire, hélas, à cause de l'antisémitisme européen et du nazisme. Et il passe de 200 000 à pratiquement 500 000 habitants en 1939. Donc le foyer national juif est une force avec laquelle il faut compter en 1939. C'est un tiers des habitants de la Palestine. Et là, le problème est tout à fait nouveau parce que, d'une part, on a un nationalisme arabe qui commence à se structurer et qui est très violemment antisioniste. D'autre part, un nationalisme juif qui est tout aussi structuré et qui est de plus en plus fort sur le terrain et qui a d'ailleurs une petite force militaire bien entraînée. Enfin, petite, très modeste, ce n'est pas une armée, bien sûr. On en est là en 1939 quand la Seconde Guerre mondiale commence.
0: Eh bien, Georges Bensoussan, c'est sur ces mots que nous nous quittons. Je vous recevais pour votre nouvelle histoire du sionisme, 1860-1950, et je vous invite à nous parler de la suite, parce que 1939, j'allais dire, les ennuis commencent.
1: Absolument, et la suite est passionnante aussi.
0: À bientôt, Georges Bensoussan, et merci.
1: Merci à vous.

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0: Bonjour à toutes et à tous. Ce mois-ci, notre émission est consacrée à une femme impressionnante, romancière, philosophe et psychanalyste. Elle fut l'amie et l'amoureuse de grandes figures littéraires comme Nietzsche et Rilke, première disciple féminine de Freud. Sa vie est hors norme. Nous avons rendez-vous avec Lou Andreas Salomé.
1: Iulia von Salomé naît le 12 février 1861 à Saint-Pétersbourg, petite dernière de 6 enfants. Son père, le général Gustave Salomé, d'une famille huguenote d'origine française, est élevé à la noblesse par le tsar en raison de sa bravoure. Sa mère vient d'une famille de commerçants danois et allemands.
0: La petite fille adore son père, qui accède à tous ses caprices. Elle est élevée par des précepteurs et s'intéresse à la philosophie et à la littérature très tôt. Elle parle et lit le français, le russe et l'allemand. La mort de son père lorsqu'elle a 17 ans la ravage. Son héros a disparu.
1: Elle retrouve une figure paternelle et même un peu plus chez le pasteur Henrik Gillot, qui prêche à l'église réformée hollandaise. Elle choisit de se prénommer Lou, car Gillot ne réussit pas à prononcer Iulia. La relation est exclusive. Gillot demande à Lou de s'abandonner à lui sans restriction. Cet amour reste platonique, même si le pasteur est prêt à divorcer pour épouser la jeune fille.
0: Lou s'abandonne tout d'abord à cette emprise et écrit des poèmes sans équivoque.
1: Il me semble t'avoir attendu depuis l'enfance, et mes pensées dans cette muette attente respiraient le défi et la peine. Tu es venu, et ton pas m'a captivé comme vous captive un rêve. Je t'ai vu, et l'arme m'a doucement échappé des mains. Et lorsque ta voix m'a appelé, la peine et le défi s'en sont allés. Je t'ai vu, et devant toi, ma nuque

0: conduit à faire un séjour en Italie.
1: Elle rencontre à Rome Malvida von Meisenburg, intellectuelle et féministe, qui vient de publier « Mémoire d'une idéaliste ». Dans son cercle d'amis figurent Friedrich Nietzsche et Paul Ré, philosophes de 33 ans. C'est d'abord avec ce dernier que Lou discute lors de longues promenades nocturnes dans les rues de Rome. Comme sa mère va rentrer en Russie, Lou propose à Paul une cohabitation pour étudier ensemble et créer un cercle d'amis. Paul la demande alors en mariage à sa mère. Lou entre dans une colère noire. Elle reste très réfractaire à cet engagement.
0: Paul Ré demande à son ami Nietzsche de venir découvrir cet être énergique et incroyablement intelligent. Celui-ci débarque à Rome et est à son tour séduit. Une trinité très originale et un peu scandaleuse est en train de naître. Dans la région des Grands Lacs italiens, l'ascension du Sacromonte réunit Lou et Friedrich. Se sont-ils embrassés dans cette excursion? Mystère. Les trois amis se retrouvent en Suisse où un cliché légendaire est fixé sur la pellicule. Lou conduit une charrette et semble tenir sous son fouet Paul Ré et Nietzsche. Est-ce de là que vient la fameuse phrase de Zarathoustra « Quand tu vas chez les femmes, n'oublie pas le fouet »
1: Lors d'une représentation de Parsifal à Bayreuth, Lou fait la connaissance d'Elisabeth, la sœur de Nietzsche. Mais la rencontre se passe mal, ce qui n'empêche pas pour l'instant un séjour de Lou et Nietzsche en Allemagne, où le philosophe découvre avec enthousiasme une compagne intelligente et cultivée qui lui confie des poèmes.
0: Prière à la vie. Oui, comme on aime un ami, je t'aime, vie énigmatique. Tu m'as fait connaître l'allégresse et les pleurs, la souffrance et la joie, qu'importe. J'aime ta douceur et ta cruauté. Si tu dois me détruire, je m'arracherai endolori à tes bras comme on quitte le cœur d'un ami. De toute ma force je t'étreins, que tes flammes embrasent mon esprit. Dans l'ardeur du combat, je trouverai l'énigme de ton être. Prends-moi dans tes bras, ma pensée vivra pour des millénaires. Et si tu n'as plus de bonheur à me donner, soit, je prendrai tes tourments.
1: La haine tenace d'Elisabeth réussit à séparer Lou et son frère. Nietzsche, qui voit lui aussi sa demande de mariage refusée, se sent floué, a l'impression de s'être trompé. Il s'enfuit. Paul Ré tente de reformer une alliance platonique entre Lou et d'autres intellectuels, mais la confiance s'éternit. En 1887, leur relation d'amitié amoureuse se termine.
0: Lou obtient de sa famille l'autorisation de rester en Allemagne. La jeune autrice publie un premier livre en 1885, « Combat pour Dieu ». Le personnage principal du livre, Kuno, a beaucoup de traits de Nietzsche. Fils de pasteur, il est déchiré entre son aspiration pour l'absolu et sa sensualité. Deux femmes sont victimes de ses contradictions. Il se consacre finalement à l'éducation de la petite fille née d'une de ses relations illégitimes. Il lui apprend le culte de la vie. Dans ce roman, comme dans d'autres nouvelles, la figure du mentor intellectuel devient un peu incestueuse.
1: L'entourage de Lou est très surpris d'apprendre son mariage avec Friedrich Karl Andreas, professeur de langues orientales à l'université de Berlin. Elle a mis comme condition à cette union de ne jamais consommer le mariage. La cérémonie religieuse très intime est célébrée par le pasteur Gillot, ultime provocation. Lou continue à repousser tout lien entre l'amour charnel et le mariage.
0: En 1891, Lou fait paraître une série d'articles sur Nietzsche, Friedrich Nietzsche dans ses œuvres. Sa rencontre avec Georges Ledebourg, fondateur du Parti social-démocrate allemand, déclenche une crise dans son mariage. La rupture qu'exige Andreas laissera des traces. Lou quitte Berlin pour Paris.
1: À Paris, elle se passionne pour le théâtre, les pièces d'Ibsen jouées au Théâtre Libre d'Antoine. Elle rencontre Frank Wedekind, qui lui fait découvrir les cabarets de Montmartre. Ensuite, elle repart à Saint-Pétersbourg, puis Vienne.
0: Là, c'est Schnitzler qui la guide et lui fait rencontrer les écrivains de son cercle, comme Hugo von Hofmannsthal. Elle confie à Schnitzler des secrets intimes sur Paul Ré et sur Andreas. Elle rencontre également des féministes, comme Rosa Mayreder. On lui présente enfin Friedrich Pinelles, qui est le médecin de Klimt. Très vite, leur relation devient charnelle. Elle l'appelle Zemeck, fils de la terre.
1: Lou continue à écrire. Dans le roman Ruth, la jeune femme revient sur son adolescence et sur la fascination qu'exerça sur elle le pasteur Gillot. Dans Fenichka, l'héroïne cherche à échapper aux contraintes.

0: contraintes que la société fait peser sur les femmes. Fenia est une étudiante munie d'un doctorat qui lui permet d'enseigner. Son amant insiste pour qu'il se marie, mais ce mariage signifierait le sacrifice de l'indépendance qu'elle a gagnée.
1: Le 12 mai 1897, on lui présente le jeune poète René Maria Rilke. Il a 21 ans, elle en a 36. Leur relation intellectuelle et affective va prendre une importance capitale dans leur vie. Lou est une mère amante pour le jeune homme. Elle réussit à faire éclore en lui la perfection d'un grand écrivain. Elle croit en son talent et surmonte toutes ses humeurs chagrines pour le pousser à la création.
0: Si j'ai été pendant des années ta femme, c'est parce que tu as été pour moi la première réalité tangible, le premier être humain chez qui le corps et la personne étaient indissociables, évident comme la vie. J'aurais pu reprendre mot pour mot la déclaration d'amour que tu m'as faite. Toi seul es réel. Nous avons ainsi été mari et femme avant même d'être amis, et notre amitié a moins procédé d'un choix que de noces accomplies à des profondeurs insondables.
1: Lou change de prénom de René en Rainer. Elle lit ses poèmes, le conseille, le censure parfois. Après des séjours à la montagne où leur passion se déploie, Rilke s'installe à Berlin, tout près du couple Andreas. Le mari accepte complètement le jeune poète. Leurs relations seront toujours harmonieuses. Lou sait déjà que Rilke est engagé dans une aventure littéraire par laquelle il la dépasse.
0: Un voyage à Moscou en 1899 avec Andreas et Rilke l'a fait renouer avec son enfance. En 1900, Rilke et Lou rencontrent Tolstoï. Mais à la fin de ce deuxième voyage, l'autrice impose la rupture au jeune poète. Ils continueront à correspondre et à se suivre jusqu'à la mort de Rilke en 1927. Car, n'est-ce pas, Lou, il doit en être ainsi. Nous devons être semblables à un fleuve et non pas nous disperser en canaux pour abreuver les prairies. N'est-ce pas, nous devons rester forts et gronder. Et peut-être, lorsque nous serons très vieux, aurons-nous alors le droit de céder, de nous répandre et de finir en delta, cher Lou.
1: En 1903, Andreas est nommé professeur à l'université de Göttingen. Un peu en dehors de la ville, Lou découvre sa maison, qu'elle va nommer Loufried. Dans le roman « La maison », l'autrice décrit ce cadre idyllique et le moment dans une famille où les enfants commencent leur vie d'adulte. Le fils Baldwin a beaucoup de traits de Rilke. Après la gaieté qui s'était emparée de lui, Baldwin fut traversé d'un frisson nerveux, indiciblement surprenant, comme si le son de cette cloche, enflant à un point démesuré, envahissait soudain pour lui le cosmos. Et comme à la vive clarté de la lune, il ne pouvait pas se boucher les oreilles devant tout le monde, il resta pris dans un terrible combat contre lui-même, fixant avec une indifférence hypocrite un point dans les nuages et espérant que la voix de la cloche fantôme redeviendrait la simple cloche villageoise de Brixhausen quand elle aurait compris qu'elle ne lui faisait aucune impression. Les bras pendants, serrant les poings, il pensait exalté. Si cela lui était donné, devenir maître précisément des choses qui lui parlaient avec le plus de puissance, de la voix la plus forte. Car il le sentait, c'était justement elle qui le voulait. C'était elle qu'il voulait, si cela pouvait être. Comme avec des cloches de la nouvelle année, toute chose sonnerait pour lui une vie d'une infinie grandeur. Gita, sa sœur, se marie, mais souhaite rester libre et exige parfois de dormir seule.
0: Être seule, vivre intérieurement pour soi, était un besoin aussi impérieux que le contact et la chaleur humaine. Besoin aussi fort et passionné l'un que l'autre, mais séparé et sujet au changement et à l'alternance. Et c'est précisément cela qui paraît infidèle et inconstant. Je ne pourrais pas, comme le font presque tous ceux que je connais de près, mêler les deux et considérer un tel mélange comme extrêmement bienfaisant. Par exemple, ne plus dormir seul, devoir toujours parler, être en contact avec tous, et d'autre part, aimer faire un voyage toute seule, savourer dans la solitude ce qui est beau et intéressant.
1: C'est en 1911, au troisième congrès de psychanalyse de Weimar, qu'elle rencontre Freud pour la première fois.
0: Si je regarde en arrière, j'ai le sentiment que ma vie était en attente de la psychanalyse depuis que j'ai quitté l'enfance.
1: À partir de 1912, elle assiste aux réunions du mercredi chez Freud, devient une disciple qui ne remettra jamais en cause le fondement de son enseignement. Elle ne suit aucun des dissidents. publie des articles dans la revue Imago, présente Rilke à Freud en 1915, écrit une contribution, anale et sexuelle, que Freud juge remarquable. Et depuis 1914, elle exerce comme analyste. Elle devient une intime de Freud et de sa fille Anna, et soutient cette dernière dans ses travaux.
0: La Première Guerre mondiale et la Révolution bolchévique coupent Lou de sa famille et de ses ressources. Freud essaie de l'aider financièrement, mais ensuite c'est le nazisme qui l'isole. En 1933, à Göttingen, un auto-da-fé nazi détruit les œuvres de tous ses amis. Lou continue à écrire, mais se refuse à toute publication. Elle écrit « Utah », composé de plusieurs nouvelles. Dans « Frères et sœurs », le frère aîné se suicide à cause de son homosexualité. Elle-même se décrit comme une jeune femme fuyant ses propres sentiments. L'un des frères lui dit « Comment peut-on avoir l'air aussi innocente ?»
1: Sa santé la retient à Göttingen, où Andreas meurt en 1929. Elle devient recluse dans sa maison, où elle écrit ses mémoires, qui curieusement ne sont pas du tout intimes. Elle a également beaucoup détruit sa correspondance avec les grandes figures qu'elle a côtoyées dans sa vie. Le 5 février 1937, Lou meurt d'urémie, peu avant son 76e anniversaire.
2: Une sorcière comme les autres.
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Bonjour à tous. Connaissez-vous les Lunésiens? Je vous le souhaite. C'est un groupe de musique absolument formidable, dirigé, fondé d'ailleurs, et dirigé par notre invité Arnaud Marzorati, qui va nous parler évidemment de ce groupe, nous parler du nouveau disque de ce groupe, qui est un groupe de musique classique qui se lance toujours des défis comme des aventures et des aventures comme des défis. Alors, avant de lui poser quelques questions, avant d'écouter ce musicien formidable, je trouve, par l'audace des projets qu'il met en œuvre, je vous propose d'écouter un extrait de son nouveau disque.

0: Arnaud Mazzorati, bonjour.
1: Bonjour.
0: Merci beaucoup d'accepter l'invitation de Fréquence Protestante pour présenter ce nouvel album qui a, je dirais, encore une fois, de l'originalité à revendre. Alors, de quoi s'agit-il? Racontez-nous.
1: C'est en quelque sorte notre histoire de France, notre histoire de France racontée en chansons. Quelque chose d'assez traditionnel finalement. Je ne dirais pas qu'elle s'oppose à cette histoire de France de Michelet, par exemple, qui moi m'a ô combien inspiré, voilà, parce que c'était aussi quelque chose de littéraire. Et là, ce n'est pas une histoire de France littéraire, c'est une histoire de France en chanson, qui s'arrête à la Révolution française, à peu près juste avant, parce que pour ce qui est de la suite, je les ai déjà un petit peu, ces événements, traités dans d'autres disques.
0: Alors, vous l'avez remarqué peut-être vous-même, je définis votre ensemble musical comme un groupe. Je tourne un peu autour du sujet, mais c'est une façon de souligner auprès de nos auditeurs que votre travail est à la fois attentif à maintenir une certaine cohérence, une fidélité des musiciens qui composent votre ensemble, et puis en même temps, c'est un peu hors champ, non seulement par les sujets que vous abordez, mais par la manière dont vous les abordez. Est-ce que je me trompe?
1: Non, vous ne vous trompez pas du tout, puisque c'est vrai que j'ai l'impression vraiment pour le coup que c'est un groupe. Très concrètement, je m'appuie sur les qualités des uns et des autres en
0: Oui.
1: essayant de maintenir une certaine fidélité tout en m'amenant aussi dans cette nouvelle troupe une jeunesse. Voilà, je suis aussi des cycles, hein. Moi, je
0: Oui.
1: suis peut-être le vieux grognard de mon ensemble, mais il est vrai que voilà, ça se mélange entre jeunesse et puis d'autres qui sont là depuis un certain temps. Mais en tout cas, c'est selon les thématiques,
0: Ah,
1: voilà, et puis
0: voilà.
1: des envies de partager.
0: Ça dépend des thèmes. Les musiciens ne sont pas toujours les mêmes, c'est ça, hein?
1: Ah oui, ça vraiment, selon les thèmes, selon les périodes. On se balade vraiment sur l'instrumentarium, hein. C'est quelque chose, je dirais, d'essentiel pour pouvoir donner les bonnes colorations à nos chansons.
0: Alors Arnaud Mazzorati, vous avez abordé le répertoire classique, mais aussi le répertoire de la variété française. Selon quels critères, à quelle occasion, je voudrais vous poser cette question plutôt, à quelle occasion avez-vous eu l'idée de fonder les Lunésiens?
1: Il y a eu deux temps, en fait, deux temps des Lunésiens. Une première avec une fondation baroque,
0: Oui.
1: paradoxalement. Enfin, je ne sais pas d'ailleurs si c'est
0: Oui.
1: paradoxal, hein, mais où on s'était intéressé avec un ami Jean-François Novelli. Donc là, vraiment, un ténor, on s'était intéressé sur une partie baroque de cette
0: Oui.
1: histoire. Et puis après, j'ai poursuivi l'aventure tout seul sur ces chansons.
0: D'accord.
1: Et je dirais que vraiment le socle de cette aventure, je me répète peut-être assez souvent,
0: Non,
1: pour
0: non,
1: ceux
0: non,
1: qui m'entendent un petit peu, mais c'est Béranger, Pierre-Jean de Béranger,
0: mais.
1: le
0: Oui.
1: chansonnier du 19e, où je
0: Grande
1: l'ai découvert
0: figure du
1: soudainement.
0: 19e siècle, on n'imagine
1: Absolument.
0: pas la popularité de cet homme, c'était
1: Voilà, c'est ça.
0: hallucinant.
1: Et ça m'a fait vraiment prendre conscience de l'importance de cette chanson. Je me suis dit, il y a quelque chose à faire. Oui, il y a pas vraiment de travail vraiment effectué pour essayer de faire des concerts et raconter des choses à travers cette chanson historique. Et je me suis dit, bah ma foi, allons-y, puisqu'en plus ça s'assimilait aussi à mon plaisir de la langue et ce plaisir de la littérature, puisque c'est cette particularité bien sûr de la chanson qu'elle n'est pas que musicale, vocale, elle est aussi littéraire.
0: Oui, mais alors, il faut souligner l'humour que vous avez et que vous diffusez. Vous avez consacré un disque à Prévert et Cosma, bon, à Béranger, vous venez d'en dire l'importance, mais aussi aux Côtes de la Route. Alors ça, c'est très amusant. Évidemment, ce n'est pas là. Vous n'avez pas mis le code Rousseau en musique, mais vous avez voulu rendre hommage à Boris Vian à travers ça, et c'était une excellente idée. Avez-vous remarqué que vous êtes l'un des rares à associer la musique savante à l'humour? En général, la musique savante est soit tournée en dérision, je pense évidemment aux grands anciens qui étaient Hoffnung chez les Britanniques ou Spike Jones dans un genre burlesque, mais il est rare de manier l'humour avec élégance et rigueur comme vous le faites.
1: Vous me touchez en utilisant le mot élégance, parce que c'est vrai que c'est ce que j'essaie de faire. C'est effectivement cette particularité. Peut-être nous, dans notre musique classique, on a Offenbach, hein, qui est
0: Bien sûr,
1: voilà, qui peut
0: bien
1: être
0: sûr.
1: considéré comme amusant. Puis moi aussi, j'ai eu dans mon parcours ce grand plaisir, par exemple, de faire le moufti dans Le Bourgeois Gentilhomme.
0: Ah, ça n'est pas
1: Et
0: mal, effectivement, oui.
1: là, déjà, finalement, on était dans une histoire de chanson
0: Oui.
1: avec cette présence, hein, de littérature, de théâtre, de musique, le comment dirais-je, l'art absolu voulu par Lully et Molière.
0: Bien sûr.
1: Et ça aussi, ça m'a mis très certainement en appétence de poursuivre sur cette notion du rire. Et puis moi aussi, en tant que chanteur d'opéra dans mon ancien métier, c'était un petit peu ma fonction, parce qu'on ne choisit pas finalement ses rôles. Je
0: C'est
1: rappelle
0: vrai.
1: que les rôles de l'opéra nous collent à la peau par rapport à notre voix, notre
0: Oui.
1: tessiture, notre physique aussi, hein, voilà. Et moi, j'étais plutôt un Figaro du Barbier de Séville, ou un Figaro mozartien, ou un Papageno, voilà. Donc ça aussi, très certainement que ça m'a conduit à poursuivre dans cette note d'humour.
0: Alors, je crois que l'ensemble des Lunésiens, et en tout cas votre structure, est installée à Saint-Omer. Là, je crois que c'est important de le dire parce que les Hauts-de-France sont une région qui, depuis des années, souffre et qui souffre beaucoup sur un plan politique aussi, il faut le dire, et social, mais dont le président de la région, citons-le, Xavier Bertrand, mène une politique très courageuse et une politique qui s'applique à défendre la culture. Et vous en êtes un des animateurs, et je trouve important de souligner la dimension sociale de votre démarche culturelle, n'est-ce pas?
1: Vous avez absolument raison de souligner cela, parce que nous, on a vraiment eu ce plaisir de s'installer à Saint-Omer, d'avoir été en résidence à la Barcarolle, et de poursuivre aussi, donc, ce qui me semble essentiel finalement dans notre quête artistique, c'est-à-dire donner un sens politique au sens
0: Au
1: noble, bien
0: sens
1: sûr, de
0: noble,
1: ce
0: bien
1: mot, hein.
0: sûr, pas un
1: Voilà,
0: sens politicien, hein, bien sûr.
1: dans la cité, et que finalement Monsieur Bertrand, qui lui est politicien, a défendu et continue de défendre cette aventure de répandre, voilà, de répandre la musique aussi comme une arme culturelle. Nous, on a vraiment un plaisir de beaucoup travailler avec les conservatoires, de faire des projets aussi sociétaux, en prison, dans les EHPAD, avec des publics éloignés, l'handicap, voilà.
0: Ah,
1: Ça,
0: ça, je trouve ça formidable, formidable,
1: c'est
0: vraiment.
1: essentiel. Et moi, très sincèrement, je pense que c'est ça qui donne du sens à mon métier. Voilà, parce que
0: Mais
1: c'est vrai qu'on
0: oui.
1: est souvent sur le paraître, sous le beau, ce qui est
0: Mais.
1: bien, ce qui est nécessaire, hein. Mais voilà, quand on arrive aussi à être dans un service de notre cité, ben j'en suis
0: Mais
1: vraiment
0: oui.
1: ravi.
0: Oui, je trouve très important d'insister là-dessus parce que, évidemment, quand tout va bien et qu'on est à l'extérieur de tout, on dit, ah oui, voilà un groupe qui dit qu'il va jouer dans les écoles ou dans les hôpitaux ou dans les EHPAD. Mais enfin, quand on est à l'hôpital, qu'on souffre d'une grave maladie et qu'on a la chance de pouvoir entendre de la belle musique, N'est-ce pas une chance? Et lorsqu'on est allé dans un EHPAD et qu'on sent bien qu'on est en fin de vie, eh bien, on est heureux d'écouter Arnaud Marzorati plutôt que Tino Rossi, quand même. Hein. C'est quand même. Je trouve que c'est important hein, de promouvoir la beauté dans tous les lieux où les gens peuvent et la recevoir.
1: C'est vraiment moi ce qui donne le sens à mon chemin. Voilà aussi la vie d'un artiste, c'est un chemin. On a commencé en conservatoire quoi, de Paris, voilà, où on cherche à être un chanteur qui va aller sur scène et qui va briller. On va aller en troupe, etc. Et puis voilà, tout cela avance et l'essentiel devient autre chose que de briller. J'ai l'impression. En tout cas, si on brille, c'est différemment. Voilà, le trésor musical devient une autre quête.
0: Alors, ce trésor musical des chansons du siècle des Lumières, revenons à votre nouveau disque, ce trésor musical des chansons du siècle des Lumières montre que, bah, en France, tout peut commencer aussi par les chansons. On dit tout le temps, tout finit par les chansons, mais ça peut aussi commencer par les chansons. Y a-t-il, vous qui vous êtes intéressé, je l'ai dit tout à l'heure, à Boris Vian, mais aussi à Brassens, mais encore à Balzac, enfin, je veux pas lasser les auditeurs en énumérant tous vos disques, mais c'est vraiment un travail très original. Y a-t-il un lien entre les chansons du XVIIe ou XVIIIe siècle que vous interprétez et les chansons de notre temps?
1: Il y en a eu,
0: Ah.
1: peut-être, et encore, bon, après, si on parlait au point de vue écriture musicale, les harmonies, le continuo en dessous, rien n'a vraiment changé, rien de neuf sous le soleil, je dirais, hein,
0: On
1: sauf
0: passe
1: peut-être en
0: toujours
1: musique.
0: de sol septième à do majeur, vous voulez
1: Voilà,
0: dire.
1: c'est ça. En musique contemporaine, oui, il se passe des choses, mais en variété, on n'est pas exactement là pour ça. Et dans la chanson non plus, voilà, pas vraiment, hein. Et on retrouve effectivement des mélodies qui circulent. Et je rappelle que souvent le dernier à l'avoir fait, c'était Brassens, et que
0: Voilà.
1: Brassens, on l'a critiqué, donc il a assez vite arrêté cette notion du timbre de la mélodie qui circule et qu'on reprend. Mais très souvent. On retrouve, oui, des airs de Lully, hein, ça s'appelle donc des vaudevilles, qui circulent comme ça jusqu'au milieu du XXe siècle. Et Boris Vian, vous parlez du code de la route de Boris Vian, ça m'intéressait parce qu'il avait une immense culture de ce savoir-faire des cabarets. Voilà, ces
0: Voilà.
1: cabarets, alors lui, pour essentiellement parisien, donc il a aussi, il s'est amusé, voilà, sur tout cela, et on retrouve dans son répertoire des choses du 19e, voire du 18e siècle. Donc ça se balade, ça se transmet.
0: Belle esthétique aussi des illustrations sur vos disques. Je regarde à l'instant la couverture, je trouve ça très original et bienvenu. Le titre de votre disque est Jadis et naguère. Vous qui avez rendu hommage à Balzac il y a maintenant 2 ans, je crois, est-ce que vous avez quelque idée de derrière la tête à propos de Paul Verlaine?
1: Voilà, c'est ça. Oui, il y a aussi de toute façon du Verlaine. Alors pas dans ce disque,
0: Pas dans ce disque, évidemment,
1: voilà,
0: mais
1: très
0: plus tard,
1: exactement. Mais
0: peut-être.
1: voilà, ce qui est sûr, c'est que vous citez aussi ce poète qui n'est pas antagoniste à Rimbaud, hein, puisque
0: Mais
1: c'est quand
0: non, mais
1: même
0: non.
1: des partenaires qui sont assez proches. Et j'ai l'impression qu'effectivement, Verlaine, c'est celui qui met comme ça en exergue cette notion poétique qu'on va piocher dans le passé. Voilà, sachant que tout le 19e siècle et par la suite, de toute façon, se nourrissent de jadis, se nourrissent de la nostalgie. Voilà, quand on est poète, quand on est musicien, si on n'est pas nostalgique,
0: Ben oui.
1: je ne sais pas ce qu'on est.
0: Exactement. Belle conclusion, Arnaud Marzorati. Bravo encore pour votre travail. J'encourage vivement les auditeurs à se précipiter chez leur disquaire. Vous savez, cette petite boutique au coin de la rue où vous trouvez tout ce que vous voulez. Non, hélas, hélas, ces disquaires ont disparu. Mais les disques n'ont pas disparu. Donc, chers auditeurs, précipitez-vous chez votre disquaire favori. Et achetez-vous Jadis et Naguère, le nouveau disque des Lunésiens, groupe que dirige Arnaud Marzorati, notre invité. Et c'est un disque paru chez Sol Étoile. Merci beaucoup et je vous souhaite une excellente journée avant que nous prenions congé des auditeurs en compagnie de Gustav Mahler. Tout à fait autre chose là. Merci beaucoup et encore vive les Lunésiens.

0: Ne cherchons point ailleurs le sujet de ma peine. Sans doute, ce chagrin qui vient de m'alarmer n'est qu'un léger soupçon facile à désarmer. Je ne te vante point cette faible victoire. Titus, ah, plus doux ciel que semble laisser ta gloire, un rival plus puissant voulut tenter ma foi et put mettre à mes pieds plus d'empire que toi. Que de sceptres sans nombre il put payer ma flamme, que ton amour n'eut rien à donner que ton âme. C'est alors, cher Titus, qu'aimer victorieux, tu verrais de quel prix ton cœur est à mes yeux. Allons, Phénix, un mot pourra le satisfaire. Rassurons-nous, mon cœur, je puis encore lui plaire. Je me compte être tôt au rang des malheureux. Si Titus est jaloux, Titus est amoureux.
1: Fermez les yeux, écoutez la voix des mots, celle des âmes. Sentez remonter de cette immobilité tendue, souple, profonde, la présence d'un corps, un espace autour, un écho, qui ici est celui de l'archive, mais qui toujours résonne quand c'est le théâtre qui parle. Ludmila Mikhaël est une immense comédienne de théâtre. Elle est Bérénice en 1984 sur la scène de la Comédie française, orchestrée par le dramaturge allemand Klaus Michael Gruber. Une Bérénice toute de retenue ultime, tendue vers l'impérieux de la mise à nu. La vérité, comme toujours dans la tragédie, la vérité, quitte à en mourir. Cette mise en scène est devenue mythique dans la mémoire du théâtre français. Klaus Gruber qui disait à ses comédiens « Je veux que vous parliez le cœur chaud et la bouche froide. » La passion est l'extrême empêché, ce qui étouffe et éclate en même temps, ce qui prend tout. Le corps est entier engagé et empêché. L'incandescence de Bérénice, tout entière contenue dans sa robe sarcophage, sa robe statue. Titus a déjà décidé de renvoyer Bérénice, la reine étrangère qu'il voulait épouser et n'épousera pas. Dès avant le début de la pièce, sa décision est prise. Il reste à le dire. Ce qui se joue est joué et en fait, rien ne sera joué tant que ça ne sera pas dit. Titus va devoir persuader Bérénice de la nécessité de la séparation et Bérénice va refuser de l'accepter. La parole est vitale. Elle tient tout. Si elle échoue, c'est la mort. Ne nous trompons pas. Si vous fermez les yeux et réécoutez la voix, vous entendrez la palpitation de tout de soi qui résiste et sourd. Cette frontière bouleversante entre la parole et le silence, on en revient encore là. À cette source qui murmure pour ne pas jaillir. La limite. La vie en miracle est toujours à sauver, à écouter, à réchauffer. Le secret est à peine audible. Il faut que le théâtre passe à travers les larmes, disait Gruber. La même comédienne, Ludmila Mikhaël, jouait à Avignon en 1987 dans un autre spectacle devenu mythique, l'intégrale du soulier de satin de Claudel, mise en scène par Antoine Vitez. Didier Sandre et Rodrigue.
2: Là où il y a le plus de joie, comment croire que je suis absente? Là où il y a le plus de joie, c'est là qu'il y a le plus cruel. Je veux être avec toi dans le principe. Je veux épouser ta cause. Je veux apprendre avec Dieu à ne rien réserver. À être cette chose toute bonne et toute donnée qui ne réserve rien et à qui l'on prend tout. Prends Rodrigue, prends mon cœur. Prends mon amour, prends ce Dieu qui me remplit. La force par laquelle je t'aime n'est pas différente de celle par laquelle tu existes. Je suis unie pour toujours à cette chose qui te donne la vie éternelle. Le sang n'est pas plus uni à la chair que Dieu ne me fait sentir chaque battement de ce cœur dans ta poitrine qui, à chaque seconde de la bienheureuse éternité, s'unit et se resépare.
3: Oh, parole au-delà de la mort et que je comprends à peine. Je te regarde et cela me suffit, oh prouesse. Ne t'en va pas de moi. Reste vivante.
1: Nous sommes partis du murmure et nous arrivons dans l'immensité en plein vent qu'est la cour d'honneur d'Avignon. On y entend même les martinets, on y est. Une immensité enserrée dans la pierre, enclose, mais rebelle, offerte au ciel. Des échappées de tous côtés, le grand dehors. Ce n'est pas que le murmure ou le secret n'est plus court, mais les corps là-bas luttent contre le déséquilibre provoqué par les éléments. La cour est insonorisée aujourd'hui, et peut-être, paradoxalement, perçoit-on encore davantage cette matière dans le souffle des voix sur scène, ce qui est de l'urgence d'eux, les acteurs, à nous, ce qu'ils nous doivent de réussir, nous faire parvenir l'impalpable, et qu'ils prennent sens, donc corps en nous. Spectateurs qui sommes loin devant, en face. Le texte est ce chemin aléatoire. Où est l'intime alors? Dans cette question se nichent les souvenirs secrets que chacun emporte après la représentation, souvent sans en avoir conscience. D'abord, même si on a aimé le spectacle, on est fatigué, on a froid, on veut rentrer. Puis le temps fait son tri. Et longtemps après, cette fois pour toujours, des sensations très intimes en nous gardent vivant ce moment. Ce mystère. Le vent, les mots, des corps jetés dans la bataille, quelque chose qui s'est dit et transmis et qui nous appartient. Quelque chose de très physique, finalement, s'extrait de nous pour reprendre forme dans cette mémoire. Le souffle d'Ariel? Non. Quelque chose de plus charnel, d'archaïque. Le théâtre.

0: Revenons à Bérénice. Titus porte le deuil de son père Vespasien, empereur auquel il va succéder. Ce deuil, Titus l'impose à Bérénice, qu'il tient à distance. Leurs rares rencontres ont lieu dans un cabinet entre leurs deux appartements. Un lieu de désert, comme ce deuil imposé par Titus. Un désert que Bérénice présente infranchissable. Quand la séparation est dite, la passion expire sur ses lèvres à elle. La vérité implacable de ce qui meurt et néanmoins est. Ses vers les plus célèbres. Dans un mois, dans un an, comment souffrirons-nous, Seigneur, que tant de mers me séparent de vous? Que le jour recommence et que le jour finisse sans que jamais Titus puisse voir Bérénice, sans que de tout le jour je puisse voir Titus. Racine, dans sa préface à Bérénice, disait « Toute l'invention consiste à faire quelque chose de rien. » Le cinéaste Raoul Ruiz, en 1983, réalisait une adaptation filmée très personnelle de Bérénice, d'après une commande du Festival d'Avignon. Une vision fantomatique, ou plutôt nocturne, somnambulique, de ce lent arrachement. Un film sophistiqué, à parti pris maniéré, diraient certains. Mais restons sur elle, Bérénice, et sur une voix, scène celle d'Anna Alvaro, une autre immense comédienne de théâtre. Avec Bérénice, elle intériorise ce que chaque mot sortant de sa bouche nous transmet d'une brûlure inexorable.
1: De cette nuit, Phénice, as-tu vu la splendeur?

0: Tes yeux ne sont-ils pas tout pleins de sa grandeur? Ces flambeaux, ce bûcher, cette nuit d'enflammée, ces aigles, ces faisceaux, ce peuple, cette armée, cette foule de rois, ces consuls, ce sénat, qui tous de mon amant empruntaient leur éclat. Cette pourpre, cet or que rehaussait sa gloire, et ces lauriers encore témoins de sa victoire. Tous ces yeux qu'on voyait venir de toutes parts confondre sur lui seul leurs avis de regard.
1: Comment le théâtre peut-il donner chair à ce que des mots ont déjà de brûlant, sans pervertir leur puissance propre? Comment nous transmettre dans le souffle le mystère intact, le verbe incarné? Un autre film singulier, lui-même produit d'un spectacle original mis en scène en 1986 par Brigitte Jacques, a beaucoup marqué à l'époque. Louis Jouvet donnait des cours au conservatoire pendant la guerre. Ses cours ont été transcrits, ont été publiés, et Brigitte Jacques en a monté des extraits. Jouvet et une jeune comédienne juive travaillent une scène du répertoire, Elvire dans Don Juan de Molière. Philippe Clévenot et Jouvet, Maria de Medeiros est la jeune comédienne qui tente de devenir Elvire.
2: Je vous ai aimé avec une tendresse extrême. Rien au monde ne m'a été si cher que vous. J'ai oublié...
3: Prends ton temps, il faut que ce soit une chose qui te touche. Non pas intellectuellement, mais presque physiquement. Elle est persuadée que cet homme qu'elle n'a pas cessé d'aimer, qu'elle aime autrement, brûlera au feu de l'enfer. Cela la bouleverse. Je vous ai aimé, je m'en rends compte maintenant.
2: Je vous ai aimé avec une tendresse extrême. Rien au monde ne m'a été si cher.
3: Il y a une chose qui manque. C'est le souvenir, tu comprends?
2: Je vous ai aimé avec une tendresse extrême. Rien au monde ne m'a été si cher que vous. J'ai oublié mon devoir. Pour vous, j'ai fait...
3: Je vous ai aimé, il faut que ça déferle alors que tu fais un raisonnement logique. J'ai tout fait pour vous, je ne vous demande qu'une chose, c'est de corriger votre vie et de prévenir votre perte. Sauvez-vous!
2: Je vous ai aimé avec une tendresse extrême. Rien au monde ne m'a été si cher que vous. J'ai oublié mon devoir pour vous, j'ai fait toute chose pour vous. Et toute la récompense que je vous en demande, c'est de corriger votre vie et de prévenir votre perte. Sauvez-vous! Je vous prie, ou pour l'amour de vous, ou pour l'amour de moi, encore une fois, Don Juan, je vous le demande avec larmes. Et si ce n'est assez des larmes d'une personne que vous avez aimée, je vous en conjure par tout ce qui est le plus capable de vous toucher.
3: Ça finit là. Et elle lui dit, très gentiment, je m'en vais maintenant, je ne vais pas vous importuner plus longtemps. Il faut que ça arrive jusqu'au bout. Je vous en conjure par tout ce qui est le plus capable de vous toucher.
1: Cette femme noble a été séduite par Don Juan, enlevée à son couvent, puis comme toutes les femmes, abandonnée. Vers la fin de la pièce, elle revient devant lui, précédant le jugement final. Elvire revient non pour juger, ni pour se venger, mais pour sauver Don Juan. Elle porte vers lui l'élan absolu d'un désir qui n'est plus la passion originelle, mais sa transcendance. Sa passion de nouveau jetée vers lui est cette fois motivée par un désir hors d'elle. Elvire est la seule femme à oser affronter Don Juan. Involontairement, dans cette scène, elle va le reséduire et elle sera la seule femme à oser dire non. La passion d'Elvire est d'autant plus nue qu'elle est inatteignable.
3: C'est mieux, tu sens que c'est mieux.
2: Je le fais encore sur la pointe des pieds.
3: C'est quelqu'un qui a renoncé à tout. Il y a, par conséquent, au début, un détachement qui est extraordinaire. C'est quelqu'un qui descend du ciel par des moyens surnaturels ou qui s'avance sur l'eau. Dans la vie de Don Juan, où elle apparaît tout à coup, C'est un avis du ciel. Et on entend soudain ce solo de flûte avec des sanglots. C'est une scène qui doit soulever la salle. Cette femme qui au premier acte avait une hauteur, une violence extraordinaire, revient tout à coup au moment où la pièce s'obscurcit et devient douteuse, où l'action se peuple de signes. Et elle vient dire cette complainte de tendresse, ce solo de suavité. Tu vois le contraste?
2: Je voudrais y arriver.
3: C'est un état intérieur. Dans beaucoup de religions, pour exercer les gens à un certain état, on les fait jeûner, c'est-à-dire qu'ils doivent éviter les impuretés de ceci ou de cela. L'acteur est exactement dans les mêmes conditions.
1: J'ai eu envie de vous faire entendre ce duo, car entre eux, Clévenot, Jouvet, Médéros, Elvire, ce qui se travaille, c'est la passion du théâtre. Une quête urgente de trouver le chemin du personnage, l'énergie, ce qui doit être dit, porté, devant Don Juan et devant le public. Ce que Clévenot Jouvet porte en lui d'urgence à rendre, à atteindre. Je parle de passion à travers des rôles de femmes, mais on entend ici l'incandescence d'un acteur rare, Philippe Clévenot. C'est infime, l'intention étendue et souple à la fois. On sent que ça peut être cela ou cela, des tout petits riens d'interprétation d'une vérité, la quête d'un sourcier. C'est la vérité du théâtre qui nous est montrée dans ce spectacle. Elle est multiple. Jouvet à la sienne, qui ne sera pas celle d'un autre traducteur du verbe, mais le chemin qui s'exprime est celui de la passion pure. C'est ce qui fera toujours la force incantatoire et unique d'un plateau de théâtre. Sa face sacrée. Le sacré, le sauvage, le corps jeté dans la bataille. On en arrive à Phèdre et à Patrice Chéreau. La quintessence de la passion racinienne, la brûlure suprême. Phèdre a appris la mort de Thésée dont elle est la femme. Cette mort supposée va lui donner la force ou la folie d'oser avouer l'amour fou qu'elle porte en elle au fils de Thésée, Hippolyte.

0: le souffle comme un enfantement, fait advenir ce qui peine ou hésite. Fermez les yeux, souvenez-vous, ou imaginez-vous, une aire étroite et longue, comme une route, entre deux rangs de gradins qui se font face. Les spectateurs de part et d'autre se penchent sur un cri. C'est le Phèdre de Patrice Chéreau, avec Dominique Blanc.
1: C'est moi, prince. C'est moi. Dans l'utile secours, vous eut du labyrinthe, enseigné les tatous. Que de soins m'eût coûté cette tête charmante. Un fil n'eût point assez rassuré votre amante. Compagne du péril qu'il vous fallait chercher, moi-même devant vous, j'aurais voulu marcher. Et Phèdre, au labyrinthe avec vous descendu, se serait avec vous retrouvé. Perdu.
2: Qu'est-ce que j'attends? Madame, oubliez-vous que Thésée est mon père et qu'il est votre époux?
1: Sur quoi jugez-vous que j'en perds la mémoire, prince? Aurais-je perdu tout le soin de ma gloire?
2: Madame, pardonnez. J'avoue en rougissant que j'accusais à tort un discours innocent. Ma honte ne peut plus soutenir votre vue et je vais...
1: Ah, cruel! Tu m'as trop entendu. Je t'en ai dit assez pour te tirer d'erreur. Eh bien, connais donc Phèdre et toute sa fureur. J'aime! Ne pense pas qu'au moment que je t'aime, innocente à mes yeux, je m'approuve moi-même. Ni que du fol amour qui trouble ma raison, ma lâche complaisance et nourrit le poison. Objet infortuné des vengeances célestes, je m'abhorre encore plus que tu ne me détestes.
0: L'écrivain Maurice Blanchot, fidèle à des thèmes qui lui sont chers, évoque Phèdre dans son livre Faux pas. Ce qui l'a conduite à la perdition, nous dit-il, ce n'est pas seulement la fureur du désir, c'est aussi son rêve de candeur. Et ce qui l'enchaîne fatalement à son crime, c'est aussi bien que la folie du crime, l'amour de la pureté, qui la force à être coupable pour s'unir complètement à l'innocence. Cette Phèdre-là, celle de Dominique Blanc dirigée par Chéreau, est une amoureuse. Une réduction blasphématoire? C'est l'image qui me reste en tout cas, c'est mon souvenir. Et puis pensez-y, être une amoureuse, aimer, des lueurs hallucinées dans les yeux, le corps en avant qui veut toucher, la parole qui embrasse, qui embrase, l'espace enflammé. Une réduction, vraiment? Un autre metteur en scène, Luc Bondy, une autre Phèdre, Valérie Dréville.
3: Je reconnus Vénus et ses feux redoutables d'un sang qu'elle poursuit tourments inévitables. Par des vœux assidus, je crus les détourner. Je lui bâtis un temple et pris soin de l'orner. De victimes moi-même à toute heure entourée, je cherchais dans leurs flancs ma raison égarée d'un incurable amour, remèdes impuissants. En vain, sous les autels, ma main brûlait l'encens quand ma bouche implorait le nom de la déesse. J'adorais Hippolyte. Et le voyant sans cesse, même au pied des autels que je faisais fumer, j'offrais tout à ce dieu que je n'osais nommer. Je l'évitais partout. Oh, comble de misère! Mes yeux le retrouvaient dans les traits de son père. Contre moi-même, enfin, j'osais me révolter. J'excitais mon courage à le persécuter pour bannir l'ennemi dont j'étais idolâtre. J'affectais les chagrins d'une injuste marâtre. Je pressais son exil et mes cris éternels l'arrachèrent du sein et des bras paternels. Je respirais. Hénon. Et depuis son absence, mes jours moins agités.

0: L'agité foulait dans l'innocence, soumise à mon époux et cachant mes ennuis de son fatal hymen. Je cultivais les fruits, vaine précaution, cruelle destinée, par mon époux lui-même à Trézène amené. J'ai revu l'ennemi que j'avais éloigné. Ma blessure trop vive, aussitôt a saigné. Ce n'est plus une odeur dans mes veines cachées. C'est Vénus tout entière à sa proie attachée.
1: Tout aussi passionnée et folle d'amour, mais l'image qui me reste cette fois de ce spectacle-là est celle de la fin. Une agonisante, une presque morte, qui se consume en elle-même. Fille de Minos et de Pasiphae, elle-même fille du soleil, Phèdre se consume, de la lumière à la nuit. Noble et brillante auteur d'une triste famille, toi dont ma mère osait se vanter d'être fille, qui peut-être rougit du trouble où tu me vois, soleil, je te viens voir pour la dernière fois. Je ne fais pas le tour, je ne compare rien. Je réveille pour vous des souvenirs personnels, des remontées de ma mémoire, une mémoire de théâtre partagée, mais mon émotion à moi, celle que j'ai emportée ce soir-là, dont je peux dire aujourd'hui qu'elle est toujours là, c'est Valérie Dréville, rampant sur une lente de sable, la voix rauque, le souffle ultime, se consumant au feu d'un soleil presque éteint.

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0: Bonsoir à tous. C'est vraiment une grande joie de rencontrer Sylvie Lebon de Beauvoir, qui va évidemment nous parler de Simone de Beauvoir. Simone de Beauvoir qui nous a quittés presque jour pour jour il y a 40 ans. Et oui, 40 ans déjà, on peut dire avec une forme de trivialité que le temps passe. Mais la postérité de Simone de Beauvoir, très vive, très forte, très marquante, conduit à la publication chez Gallimard, tout d'abord d'un volume dans la collection de la Pléiade, et ensuite d'un ouvrage intitulé « Une fois que les femmes ont ouvert les yeux », écrit et paroles féministes, également bien sûr chez Gallimard. Cette Pléiade consacrée à Simone de Beauvoir se réfère, je dirais, tout simplement à ce que l'on pourrait appeler, là aussi, des écrits féministes. Mais ce serait réducteur, car au fond, le deuxième sexe est beaucoup plus qu'un écrit féministe, et d'ailleurs, ce livre est accompagné, j'allais dire, enveloppé d'un certain nombre de textes, dont notre invitée, Sylvie Lebon de Beauvoir, va nous parler. Bonjour à vous, Sylvie Lebon de Beauvoir.
1: Bonjour, Frédéric. Oui, évidemment, il y a longtemps que moi et d'autres attendions que le deuxième sexe soit publié dans la bibliothèque de la Pléiade. Alors, l'élément déclencheur, c'est les 40 ans après Simone de Beauvoir. Mais en fait, ce livre, c'est vraiment une œuvre philosophique. C'est un pilier que moi, je n'hésiterai pas à mettre à égalité avec des philosophes qui figurent dans la Pléiade, comme Kant ou Marx. Parce que, par œuvre philosophique, j'entends une réflexion évidemment théorique, ce qu'est le deuxième sexe, mais aussi une œuvre de libération. Et en cela, comparable à d'autres œuvres philosophiques de libération, Descartes aussi. Je pense, oui, beaucoup à Descartes, parce que j'estime que le deuxième sexe, c'est le cogito féministe.
0: Alors, effectivement, c'est un livre qui a été libérateur, qui se voulait un manifeste, on pourrait le dire aussi comme ça. Avant qu'on en parle, parce que quand même c'est la moindre des choses, il faut creuser ce sillon de ce que représente ce livre. Est-ce qu'on peut dire que Simone de Beauvoir elle-même a vécu ce que l'on pourrait appeler une révolution intérieure ? Normalienne, elle faisait partie de ce que l'on appelait, et ce qu'on appelle peut-être encore aujourd'hui avec un brin de moquerie, les talas, c'est-à-dire les étudiants qui vont à la messe, et elle a pris conscience d'un certain nombre de choses sur elle-même avant d'en parler aux autres, non ?
1: Oui, alors Frédéric, là quand même, je tiens à corriger, parce que pendant qu'elle était étudiante, elle n'était plus Tala. Elle a été élevée dans un institut catholique, le Cours Désir, mais à 14 ans, elle a perdu la foi. Ça a été vraiment une coupure définitive et radicale. Donc, faut pas la ranger dans l'état là.
0: Pense sur le bec, comme on dit dans le canard enchaîné.
1: Voilà, c'est tout. Alors, je crois que dans sa jeunesse, ce qui l'a énormément marqué, c'est la mort de sa grande amie Zaza. Zaza est morte à 21 ans. L'année où Simone de Beauvoir passe l'agrégation et s'élance, elle, vers la liberté. Et elle a toujours considéré que Zaza était massacrée. Et Zaza, c'est une femme. En tant que femme, c'était effectivement, quand on lit ses lettres que j'ai publiées dans un petit recueil qui s'appelle « Lettres d'amitié », où figurent les lettres de Simone de Beauvoir, de Zaza, Élisabeth Lacoing et de Merleau-Ponty, qui étaient ses amis parallèles dans sa jeunesse. Et cette mort tragique, où on voit Zaza un être exceptionnel, vraiment, très intelligente, très douée, écrasée littéralement par son milieu, ça, c'est peut-être le point de départ. Pas encore consciemment, mais de ce qui deviendra le féminisme, Simone de Beauvoir. Et ensuite, nous passons à 10 ou 15 ans plus tard, et Simone de Beauvoir désire écrire sur elle, en 1946. Et la première question qu'elle se pose, c'est « Ah, mais au fait, qui est-ce que je suis ?» Mais je suis une femme. Et comme elle dit, elle a découvert qu'elle était une femme. Bien sûr, elle le savait, mais elle n'y pensait pas parce qu'elle n'en a jamais souffert. Elle n'a jamais été en situation d'infériorité, ni dans sa famille, ni, alors, ce qui a été important dans ses études, à égalité avec ses camarades. Oui. Jamais, ni Sartre, ni Merleau-Ponty, ni tous ses amis, ni Zan, Herbault, etc., aucun ne prenait de supériorité, et je dirais que c'était pas comme de mon époque.
0: Est-ce qu'on peut dire que cette relation égalitaire dont elle avait pu bénéficier lui a fait prendre conscience d'autant plus des souffrances et des inégalités dont souffrait un très grand nombre de femmes ?
1: Ah ça, j'en suis sûre, absolument. Mais enfin, il faut bien dire que ce n'est pas parce qu'elle en a souffert, mais elle a observé, on va revenir à Zaza, et puis après elle a observé les femmes sans cesse. Elle avait un intérêt toujours passionné pour les autres, et elle a effectivement observé ce qu'était le destin commun des femmes. Et ça m'amuse parce que l'autre jour, une amie à qui je parlais, deuxième sexe, elle me dit... Non, mais je ne suis pas féministe, j'ai jamais souffert d'être une femme. Ah, ben j'ai dit bravo. Ben j'ai dit moi non plus. Mais à ce moment-là, vous allez dire, ah ben moi j'ai jamais été esclave, alors je ne me révolte pas contre l'esclavage. Oui. Eh ben, ce n'était pas du tout le cas de Simone de Beauvoir. Donc, elle découvre de façon, comme on dit, philothétique, c'est-à-dire réflexive, car oui, mais au fait, oui. Je suis une femme, et là, Sartre, comme vous savez, ils discutaient toujours de tout, de leurs œuvres et de toutes choses ensemble, et tout était comme une pensée duelle, et il lui dit, mais oui, Castor, puisqu'il l'appelait toujours, il ne l'a jamais appelé Simone, tous ses amis, il lui appelait Castor, vous n'avez pas été élevé comme moi, vous n'avez pas été élevé comme un garçon, alors elle s'est mise à réfléchir, et ça... C'est là qu'elle a découvert, et c'est une espèce de révolution en effet, personnelle, que il fallait qu'elle change complètement sa vision, en somme, du monde.
0: Est-ce que vous direz... Alors, vous avez dit que le livre est très théorique et très philosophique, mais j'aimerais dire à nos auditeurs que c'est un livre qui se lit de façon très, très aisée, courante.
1: Oui, parce que... Oui. Pardon, oui, il y a deux parties, n'est-ce pas? Alors, il y a les faits et les mythes, puis deuxième, ce qui était deuxième tome, mais dans la Pléiade, c'est réuni. Voilà. Et ça déconcerte un peu, parfois.
0: Ah, mais je trouve que c'est une chance, car ça donne son unité au livre.
1: Absolument, car la deuxième partie, c'est l'expérience vécue, mais c'est complètement dialectique, c'est-à-dire que la première partie renvoie à la seconde se réfère toujours à la première, voilà. Ça, c'est un dialogue... Et le deuxième tome, qui est d'ailleurs plus épais, est tout à fait concret, nourri. Alors, il y a un index analytique tout à fait remarquable qui a été fait par Guillaume Louet et qui montre l'énormité de sa documentation et aussi de son acquis, parce que c'était une dévoratrice de livres, une lectrice. Et la littérature, elle est mise à contribution, n'est-ce pas ?
0: Voilà. Merci de nous amener à parler littérature, parce que un grand nombre de nos concitoyens, j'en suis certain, se font une idée, non pas fausse, mais biaisée de Simone de Beauvoir. Ils la voient comme une combattante, une grande figure de la vie intellectuelle, et ils passent peut-être à côté d'une chose que parfois je dis, ça pourrait se mal comprendre comme un trait d'humour, mais dans mon esprit ça ne l'est pas, à côté de son côté grand genre littéraire, elle écrit magnifiquement, sa phrase est ample, limpide, élégante, et ça c'est une chose dont j'aimerais vous entendre
1: elle
0: parler.
1: Elle a beaucoup d'humour aussi.
0: Mais beaucoup.
1: Oui, absolument. Comme pas oublier que sa vocation première, c'est d'être une romancière. Et en effet, Le deuxième sexe, ça se lit, à part peut-être quelques petites pages plus proprement philosophiques, mais non, c'est très clair, elle s'explique très bien, même sur sa pensée philosophique, elle ne veut pas être obscure, elle veut être, ça elle a toujours dit, il faut parler à tout le monde. Et dans l'expérience vécue, alors là, on est en pleine littérature.
0: Mais elle évoque aussi des figures d'hommes qui comprennent et aiment les femmes. Je pense à Stendhal, par exemple.
1: Elle adorait Stendhal, oui. Et puis, vous avez vu qu'il y a des épigraphes qui sont tirées d'hommes, de Pythagore, Poulain de la Barre. Il y a Sartre et puis il y a, je crois, je ne me rappelle plus la quatrième.
0: Oui, là aussi, il faut dire qu'elle n'est pas hostile, son livre n'est pas construit contre les hommes, mais pour les femmes.
1: Et je dirais que ce livre, et ça j'y tiens, moi je le dis partout, il est fait autant pour les hommes que pour les femmes, car si les femmes souffrent d'une secondarisation, d'une espèce d'un corset social qui leur impose des rôles, les hommes aussi, parce que c'est lié, c'est comme dans la dialectique du maître et de l'esclave. Bon, là, en gros, dans l'histoire, les esclaves, c'est les femmes, et les maîtres, les hommes. Mais il faut jouer son rôle de maître, et ça a opprimé, et opprime encore, beaucoup d'hommes. Alors, c'est une œuvre de libération qui vise d'abord les femmes, mais qui concerne absolument les hommes, parce que ça ne pourra pas se faire sans l'action des deux.
0: Alors, venons-en justement au traitement du sujet lui-même et au livre lui-même. Sylvie Lebon de Beauvoir, sur quoi repose la critique fondamentale qu'exprime Simone de Beauvoir? Vous venez d'en donner quelques clés, c'est l'enfermement dans un regard social. Est-ce qu'on peut le dire comme ça?
1: Oui, oui. Alors, il faut voir que Le deuxième sexe, là, en 2026, s'est traduit dans le monde entier. Et 37 langues, je crois. Enfin, là, hier, j'ai reçu Le deuxième sexe, hier, en chinois simplifié. Mais il existait déjà, c'est une nouvelle traduction.
0: Donc la base, oui, ça on va en parler après, mais allez-y. Alors,
1: justement, je crois que c'est vraiment parce que c'est un livre clé, c'est un livre choc qui fait basculer justement le regard des femmes. Qu'est-ce que ça leur dit et pourquoi est-ce que ça a tellement de succès? Ça leur dit une chose très simple. Dans l'histoire, vous avez été minimisé, vous avez été secondarisé, vous êtes infériorisé, vous êtes le deuxième sexe. Mais attention, ce n'est pas ce qu'on vous a dit, ce n'est pas une fatalité, ce n'est pas un destin. On ne naît pas femme, on le devient. Ce n'est pas un destin. Ça change tout. Ah bon ? Alors les femmes se disent, ah bon ? J'en ai assez de subir ce destin, ce n'est pas un destin, il y a quelque chose à faire. Mais alors, vous comprenez, c'est ça le deuxième. Il faut d'abord comprendre sa condition. Il y a l'intellect, puis ensuite ça débouche sur l'action, éventuellement. L'action peut être individuelle ou elle peut être collective, c'est-à-dire militante. Je crois que moi qu'il faut les deux, mais...
0: Alors, est-ce qu'on peut dire que le fait qu'elle ait été reconnue par l'université, par ce qu'on appelle aujourd'hui les milieux académiques, c'est-à-dire, non, mais elle a été diplômée, c'est ce que je veux dire. Voilà. Le fait qu'elle ait reçu des diplômes universitaires lui donnait sans aucun doute une légitimité et donc une force pour renverser cette structure. Si elle avait été une simple lectrice mêlant d'écriture, elle aurait été contestée, alors que là, normalienne, agrégée de philosophie, elle ne pouvait être contestée par les milieux académiques.
1: Elle le dit, si j'ai pu l'écrire en 2 ans, c'est parce que j'avais une formation intellectuelle. C'est l'université qui lui a donné cette formation. Oui, ça, absolument.
0: Est-ce qu'on peut dire aussi que ce basculement réclamait un courage ? Parce qu'au fond, il y a toujours la part du risque, le risque du ridicule, le risque de l'enfermement double, c'est-à-dire, ah voilà, une femme qui s'énerve, encore une hystérique et autre chose.
1: Alors précisément, comme j'ai dit tout à l'heure, comme elle a jamais souffert d'être une femme, au contraire, me dit-elle souvent, au contraire, je trouve ça très... Il y a,
0: Bénéfice secondaire.
1: Non, mais ça, et puis, qu'à la voir, elle a été sereine. Elle a écrit ce livre, non pas comme on l'a dit à la sortie, dans la rancune, la revendication, etc. Pas du tout. Avec objectivité, elle avait du recul. Parce que quand on est trop émotif, quand on a trop souffert d'une condition, c'est pas la meilleure position pour y réfléchir. La pensée, c'est se mettre à l'écart un peu des émotions et surtout des passions. Donc, elle était sereine et elle a été absolument stupéfaite de l'accueil en 49 fait à ce livre qu'elle avait écrit dans la sérénité qui lui paraissait évident. Enfin, on l'a dit, on peut le redire, l'accueil a été épouvantable.
0: Oui, c'est comme un livre pornographique, au fond.
1: Mais une haine, un mépris, incroyable. Et c'est là qu'elle a découvert, dit-elle, que certains de ses amis, dont elle ne soupçonnait pas la misogynie, se sont révélés, justement, horriblement misogyne, jetant le livre à travers la pièce, disant qu'elle avait déconsidéré le mal français, ça c'est Camus. D'ailleurs, Camus, elle écrit dans ses mémoires avec humour que, il considérait que les femmes étaient les égales, mais en fait, il était un peu plus égal quand même, lui. Il aimait pas trop, et c'était lui qui devait diriger tout dans le couple. Bon, eh bien, justement, il a été foudrage, du deuxième sexe et d'autres amis, et la réaction a été, enfin, ça c'est rappelé dans la préface, l'introduction au deuxième sexe, l'accueil a été vraiment épouvantable et très très violent, hein, un rejet très violent.
0: Alors, allez-y Sylvie.
1: Oui, mais comme vous m'avez demandé, elle a toujours voulu, c'est Madame Beauvoir, faire de son œuvre une œuvre de démystification. Et pour elle, c'est ça la philosophie, c'est la démystification. C'est ce qui fait la différence fondamentale entre la philosophie et l'idéologie.
0: Expliquez-nous ça, s'il vous plaît, bien sûr.
1: Oui, beaucoup de gens croient que l'idéologie, c'est simplement un ensemble d'idées.
0: Oui.
1: Eh bien, oui, pas du tout, oui. Mais pas n'importe quelles idées. Ce sont des idées au service d'un intérêt. Je donnerai un exemple flagrant, c'est le racisme. Le racisme est le type même de l'idéologie. C'est-à-dire, on part d'une conclusion, les Noirs sont inférieurs, et on construit un ensemble d'idées pour rationaliser un point de vue passionnel, qui lui est un postulat non démontré. La philosophie, c'est le contraire. À ses risques et périls à travers l'histoire, voir Spinoza, Descartes, etc., dont on a brûlé les œuvres, ou bien... qu'on a excommunié, etc. La philosophie, elle essaye de découvrir la vérité quelle qu'elle soit, à ses risques et périls. Elle y parvient plus ou moins, mais c'est toujours très dangereux. Toujours très dangereux. La vérité n'est pas toujours, comme on le sait, bonne à dire.
0: Alors, c'est donc le refus.
1: Elle a couru le risque.
0: Voilà. Elle a couru ce risque et elle a refusé le regard social dans lequel elle estimait que les femmes étaient enfermées. Y a-t-il aussi, je crois, évidemment, quand même dans ce livre. Voilà.
1: Oui. Ça a déplu.
0: Bien sûr. Mais il y a aussi dans ce livre une réflexion sur ce que sont les femmes selon elle. Elle ne se contente pas de rejeter le regard social. Elle affirme, et cela rejoint aussi les écrits féministes dont je disais qu'ils ont été publiés conjointement ces dernières semaines, elle affirme aussi ce qu'est, selon elle, une femme.
1: Bah, c'est-à-dire que ce qu'elle souhaite, c'est qu'on considère les femmes comme des êtres humains avant de les définir comme femmes. Parce que Cette définition de la femme, elle a varié dans l'histoire, elle a varié dans le temps, elle a varié dans l'espace. L'ethnologie, comme par exemple Margaret Mead, nous montre bien que ce que nous, en France, en Europe, dans l'Occident, nous appelons un rôle typiquement féminin, ou mettons la gentillesse, le fait de se maquiller, c'est typiquement féminin, mais pas du tout.
0: Elle se moque de ça d'ailleurs en citant Stendhal, en disant, ah oui, Stendhal lui-même se moquait en disant, on dit toujours que les femmes sont subtiles et les hommes plus solides, etc.
1: Elles sont dociles, elles sont soumises, etc. Oui, malheureusement, par exemple, de nos jours, dans des sociétés, par exemple Samoa, c'est le contraire, c'est l'homme qui toute la journée se maquille, qui se pare, qui ne fait rien, pendant que la femme laboure les champs, assure la sécurité économique. Et donc, de toute façon, c'est impossible de définir un rôle féminin universel. C'est ce que dit Lévi-Strauss aussi. Oui. Il dit que la différence entre la nature et la culture, c'est que, justement, la nature, c'est universel et permanent, alors que la culture, c'est particulier et temporaire.
0: Alors, Sylvie Lebon de Beauvoir, vous dites que le livre a provoqué un scandale et le rejet d'un grand nombre de commentateurs, critiques, etc., hommes. Mais, au fond, le livre a très vite infusé chez les femmes en France.
1: Oui, et femmes aussi, pour le rejet.
0: Ah oui, même les femmes ont été scandalisées. Racontez-nous ça.
1: D'énormes avantages à être dépendantes. D'énormes avantages. On ne fait rien, on n'a pas de responsabilité. Vous savez, c'est comme pour l'esclavage. Vous savez bien, quand on a libéré les esclaves, beaucoup ont été désemparés complètement. Et ils ont souhaité rester esclaves. Certains ont même refusé d'être libérés.
0: Les femmes ont rejeté aussi ce...
1: Encore aujourd'hui, toutes les femmes ne sont pas féministes. Il a de gros avantages, par exemple, être entretenue par un riche mari, ne rien faire, etc. Bon, bien évidemment.
0: Bon, mais enfin, le livre a quand même infusé, touché des femmes, voilà. Mais il y a aussi quand même des femmes qui, durant les années 50, 60 et 70, se sont emparées de cet ouvrage comme d'un manifeste. Est-ce que vous pouvez nous dire si... Pendant ces 30 années que j'évoque, le livre a connu, j'allais dire, différentes étapes. Ce serait trop dire. Je vois à votre MOOC, ma question n'est pas pertinente.
1: On est resté un peu sur le balancement, justement. Enthousiasme délirant chez certains et rejet ou en tout cas ironie chez d'autres, vous voyez ?
0: Ah oui.
1: Oui. Et alors, aujourd'hui, il y a un gros mouvement anti-féministe. Elles sont détestées encore par beaucoup d'hommes et de femmes. Et regardez, aujourd'hui, Simone de Beauvoir n'a même pas pu prévoir ce qu'est devenu ce qu'on appelle le masculinisme, parce que c'est porté au rouge la misogynie, le masculinisme. Mais vous voyez les dégâts que ça fait encore aujourd'hui.
0: Alors, j'aimerais vous entendre nous dire quand même comment, durant les années 50 et 60, l'œuvre de Simone de Beauvoir a contribué à l'évolution des mœurs.
1: Ça, c'est très lent, n'est-ce pas ? Et oui, Simone de Beauvoir a reçu un courrier énorme. Donc, elle pouvait sentir, justement, l'évolution. Et pendant les années 60, elle a reçu énormément de courriers et les femmes se plaignaient de l'inégalité dans le travail. Ça a été le grand thème, c'est le travail. Et à partir de 70, alors... on a basculé vers ce qu'on peut appeler le militantisme parce que c'est l'apparition du mouvement de libération des femmes en France. Oui. Et elle s'est rapprochée de ce mouvement. Beaucoup de ses membres sont devenus des amis et elles ont commencé à travailler ensemble. Et là, ce sont les grandes manifestations très connues pour l'avortement libre, etc. Et aussi le procès de Bobigny.
0: Bien sûr, le procès de cette jeune femme, Marie-Claire, que Gisèle Halimi a soutenue.
1: Violée, violées et à qui on interdisait d'avorter.
0: Oui. Et à qui d'ailleurs, je crois, on interdisait de dire qu'elle avait été violée car ça risquait de la stigmatiser davantage.
1: Ah, oui, c'est le meilleur, si je peux dire.
0: Alors, donc Simone de Beauvoir, par ce livre, a déclenché quand même un mouvement, on peut le dire, mais... Encore une fois, j'insiste auprès de nos auditeurs, ça n'est pas qu'un volume historique, c'est un volume qui peut parler aux amateurs de littérature autant qu'aux femmes et aux hommes qui considèrent les injustices.
1: J'appellerais existentielle, parce que ça groupe tout ça, justement. Je veux dire aussi bien l'histoire, la psychanalyse, que la biologie et l'expérience vécue. Et c'est ça. C'est pour ça que ça, justement... eu tant de lectrices, qu'il a eu tant de lectrices et qu'il en a toujours, parce que ça touche les unes les autres par dans une certaine perspective ou bien dans une autre perspective, mais de toute façon toutes sont sensibles à cette, comment dire, libération d'abord intérieure. Ah bon, donc si je suis maltraitée, c'est pas une fatalité. Et on peut faire quelque chose. Et puis surtout, ça donne, comment dire, une estime de soi, car beaucoup de femmes méprisées se méprisaient. Et au contraire, elles récupèrent une dimension de fierté, d'être soi-même, c'est quelque chose de très bien.
0: Alors... J'aimerais qu'on parle un peu aussi du rôle de Simone de Beauvoir dans le monde littéraire. Une chose peu connue est le soutien décisif qu'elle a apporté à une femme que je tiens pour une des plus grandes romancières, écrivaines, femmes de lettres, je ne sais comment il faut la désigner, vous nous le direz, qui est Violette Leduc. Sans Simone de Beauvoir, Violette Leduc n'aurait jamais publié. Est-ce que ça n'est pas une façon pour Simone de Beauvoir de mettre en pratique dans le milieu littéraire des convictions personnelles?
1: Ça, je ne crois pas que elle ait donné la moindre de ses convictions personnelles à Violette Leduc.
0: Non, mais que c'était une façon pour elle de mettre en pratique son combat pour l'égalité homme-femme.
1: Oui, c'est vrai. Mais je crois que c'est encore plus profond parce que on le voit dans ses cahiers de jeunesse. Oui. Elle a toujours eu, comment dire, une ouverture et un intérêt passionné pour les autres. Pour les autres, quels qu'ils soient. Alors évidemment, si en plus ils étaient écrivains ou apprentis écrivains, elle s'y intéressait encore plus parce que là, elle avait peut-être une action, elle pouvait les soutenir. Et elle a soutenu, on voit dans le courrier que j'ai déposé à la Bibliothèque nationale de France, le courrier des lecteurs et des lectrices, et il y a des chercheurs qui travaillent là-dessus. On voit qu'elle a soutenu je ne sais combien. Elle a fait publier beaucoup de gens. Mais on connaît, évidemment, parce que Violette Leduc a été plus connue.
0: Mais il y en a d'autres.
1: Oh, énormément. Absolument, il y en a d'autres, moins connues, mais...
0: Elle a été, on pourrait dire, donc une sorte de chef d'école.
1: Elle considérait que c'était son travail d'écrivain, ça aussi. C'est d'écrire soi-même, bien sûr, mais d'aider les autres aussi à écrire et à être publié. Et elle lisait c'était des quantités de manuscrits. Ah, oui. Elle a soutenu, Alain Badiou, ou bien, Claire Ferron qui a écrit un livre. Elle l'a aidé c'est une histoire terrible, elle l'a aidé dans sa vie. Claire Ferron était une femme mariée à un homme qui torturait ses deux filles. Dont l'une était nourrisson et est restée autiste. Elle l'a aidée à divorcer, à faire des études. Elle est devenue avocate.
0: Formidable.
1: Et elle a écrit un livre, Divorce en France, 1974. Toujours très intéressant. Oui, elle a aidé quantité de gens. Elle était une générosité extraordinaire. Et il faut le souligner.
0: Oui. Alors, justement, l'écho de Simone de Beauvoir était très fort en France, j'allais dire presque tellurique, et vous venez de nous expliquer que c'était souvent de façon polémique et parfois négative, mais elle a eu un grand retentissement non seulement en Europe, et je pense tout particulièrement dans des pays démocratiques où elle pouvait être lue, car ne l'oublions pas, il a fallu quand même attendre le milieu des années 70, voire la fin des années 70, pour qu'en Europe, l'Europe, les dictatures s'effondrent. L'Espagne, le Portugal, la Grèce étaient en dictature durant les années d'après-guerre jusqu'au milieu des années 70. Donc, grand retentissement de son œuvre en Europe, mais j'allais dire surtout aux États-Unis, n'est-ce pas?
1: Oui, aux États-Unis, en Angleterre.
0: Dans les pays anglo-saxons protestants, ce discours peut-être plus clair était-il plus facile à faire accepter? Pas plus, je vois votre
1: dire. Je crois ni plus ni moins, mais aux États-Unis, il y a eu, à partir de 68, un mouvement des femmes très important. Et c'est ça aussi qui a pris le relais et... quand nous sommes allés aux États-Unis, Simone de Beauvoir et moi, nous sommes allés voir Kate Millett, qui avait créé une ferme féministe.
0: Ça devait être incroyable. Qu'est-ce que c'était que cette ferme féministe?
1: C'était tout simplement une ferme, mais uniquement tenue par des femmes qui faisaient absolument tout. Ça, j'étais admirative. Aussi, elles faisaient tout. Elles construisaient aussi bien une grange de A à Z, en mettant, je ne sais pas, les matériaux pour dans le toit, pour, comment dire, je ne sais pas comment ça s'appelle, pour protéger du froid, etc., et cultiver les champs. Et c'était très gai, c'était très gai. Moi, je suis montée sur le tracteur, mais je n'ai rien fait, j'ai juste monté dessus. Non, mais c'était près de Poughkeepsie, dans l'État de New York. C'était l'été, et ça m'a paru... absolument magnifique comme nature, c'était. Et bon.
0: Donc elle a eu un grand succès aux États-Unis.
1: Oui. Et elle a rencontré non seulement Kate Millett, mais beaucoup d'autres grandes féministes, Charmaine Greer, etc. Enfin,
0: c'est... Dans quelles circonstances avez-vous fait la connaissance de Simone de Beauvoir, dont je rappelle au passage que vous êtes la fille adoptive,
1: hein? Oui. J'étais venue de province, de Bretagne, dont je suis originaire, faire mes classes préparatoires à l'école normale supérieure de Serres. Ouais. Et je lui ai écrit comme lectrice. J'avais lu Le deuxième sexe à la fin de ma philo. Mais j'avais lu aussi Les mandarins, et c'est ça qui m'avait surtout, à l'époque, marqué. Et...
0: qui est un roman à clé, on peut le lire.
1: Non, ça, je ne suis pas d'accord, mais enfin bon...
0: Mais dites-le, expliquez, non, je vous en prie.
1: Non, mais ça, on a tendance à le ramener à ça, malheureusement. C'est tout autre chose, mais enfin, c'est un roman où elle a mis énormément d'elle-même, et que j'aime toujours.
0: Qu'est-ce qui vous plaît? Non, mais dites-nous, c'est très important qu'on connaisse votre point de vue.
1: La manière dont elle a lié les destins individuels de ces deux héros. Alors, les deux héros, c'est pour ça que c'est pas vraiment un roman à clé. Henri et Anne, la représentent toutes ces deux, la représentent elle.
0: D'accord.
1: Henri, c'est son côté solaire, l'amour de la vie. D'accord. Et Anne, c'est le côté nocturne, tragique, l'attirance vers la mort. Parce qu'à la fin, elle veut se tuer, elle ne le fait pas. Mais c'est-à-dire, c'est son goût de l'absolu, etc. Donc, Henri et Anne, c'est elle, sous ces deux versants. Et la façon dont elle a lié le destin individuel de ces deux héros, l'un est journaliste, l'autre est psychanalyste, à l'histoire globale de la France, la libération. Oui. C'est un groupe d'intellectuels à la libération. Et c'est l'histoire d'une amitié perdue et retrouvée.
0: Ouais. C'est ce qui vous avait plu lorsque, étudiante, vous aviez découvert ce roman?
1: Étudiante, j'étais lycéenne.
0: Même lycéenne, vous aviez aimé ce livre?
1: En philo, oui, on peut lire Le deuxième sexe.
0: Non, mais bien sûr, mais je parle des mandarins même.
1: Oui. Ah ben, j'avais lu aussi Les mandarins et Les mémoires de Viranger qui venaient de sortir.
0: Admirable livre, il faut le lire aussi. Ah, oui, alors, donc vous lui écrivez...
1: J'écris. Ah, puis alors, vous savez, on est vraiment, enfin, comme on dit, gonflé à cet âge-là, quoi. Parce que je dis, vous savez, je vous écris parce que si j'avais vécu à l'époque de Stendhal, j'aurais écrit. Alors, vous, je vous admire beaucoup, je vous écris. Elle recevait énormément de lettres, hein, et aussi de jeunes et d'étudiants.
0: Et d'étudiantes.
1: Et d'étudiantes. Et des jeunes qui... non-étudiants et non-étudiantes, parce que ça pouvait être des ouvriers. Hein. Mais, oui, alors évidemment, ça l'intéressait parce que je faisais des études. Un peu plus tard, j'ai hésité entre lettres classiques et philo, puis j'ai décidé, je ne pouvais pas faire vraiment les deux, donc j'ai décidé que je faisais de la philo, et elle connaissait plusieurs étudiants, dont Alain Badiou, justement, qui était aussi des Cagneux, et qui préparait Normal Sup pour la philo. Donc, voilà. Alors, elle m'a répondu, je suis pas à Paris, réécrivez-moi à la fin de l'année, et puis fil en aiguille, de temps en temps, on se voyait, pendant que je faisais mes études. Et puis après, ça s'est approfondi, et elle m'a fait entrer dans sa vie.
0: Oui, c'est très émouvant.
1: Par ça n'a rien à voir avec...
0: Mais je tiens à le dire. Le terme n'est pas limitatif, c'est juste établir une filiation au sens le plus noble du mot.
1: Et j'en suis très fière. Voilà. Mais ce n'était pas du tout un rapport de mère à fille, n'est-ce pas? Elle avait toujours gardé le souvenir de cette amitié avec Zaza. Et elle a toujours cherché à avoir... une amitié, une intimité avec une femme. Ça n'a pas marché, et avec moi, ça a marché.
0: Et il y a l'idée de la transmission aussi, pour tous.
1: Elle m'a adoptée pour que je m'occupe de son œuvre. Voilà. Mais bien sûr, parce qu'elle me faisait confiance. Je vous dis, elle a toujours été aventureuse, audacieuse, voire téméraire. Aussi bien dans sa pensée que dans ses marches à pied. Et quand elle se baladait dans des glaciers à 3000 mètres avec des espadrilles, téméraire. D'ailleurs, il est arrivé quelques petits. Dans les marches à pied, elle était toute seule, n'est-ce pas? Et elle est tombée, par exemple, dans des crevasses, des choses. Elle était téméraire. Avec moi, tout de même, c'était un pari aussi.
0: Pari amplement réussi, on peut le dire.
1: C'était un aspect de sa générosité. Elle faisait confiance aux gens.
0: Oui, justement, je vous en fais parler, je trouve que c'est important pour deux, trois raisons. Première raison, qu'on vous connaisse mieux, car tout de même, bien sûr, il y a toujours le phénomène téléologique, on explique le passé parce que l'on sait de la suite, mais c'est formidable de donner sa vie à la mémoire d'une personne. Enfin, tout de même, il y a des moments où vous avez dû vous interroger en vous disant « Pourquoi est-ce que je ne construis pas mon œuvre ?»
1: J'ai une espèce d'assimilation. Et je suis très heureuse de... de m'occuper de ces inédits, ça m'a toujours paru évident, quoi. J'ai commencé presque tout de suite, tout simplement pour rester avec elle.
0: Oui. Donc vous étiez à son contact, vous classiez ses affaires, ses documents, ses lettres, ses...
1: Tout son vivant, non. Mais après, j'ai commencé à... Parce qu'elle m'avait quand même donné des indications. Elle m'avait dit, ici, dans tel placard, il y a ci, il y a ça. Mais elle m'a dit, quand j'y repense, tout ce que vous ferez sera bien fait. C'était quand même...
0: Magnifique.
1: Oui, mais comme vous dites, c'était hardi. C'était vraiment un pari, quand même. Et au début, j'étais quand même perdue dans ces immenses archives, etc., ces manuscrits et tout.
0: Tout était chez elle?
1: Ah oui. Et donc...
0: considérable, en effet.
1: Oui, énorme. Je me suis mise au travail et ça m'a sauvée parce que ça a été très dur.
0: Oui, il faut dire à nos auditeurs au passage que Simone de Beauvoir est morte relativement jeune, il y a 40 ans, certes, mais alors que Jean-Paul Sartre est mort lui-même relativement jeune, 75 ans, elle-même lui a survécu seulement 6 ans, et au fond, sans doute, cette personnalité dont vous venez de dire qu'elle était à la fois solaire et portée vers l'ombre et la mort a pu travailler douloureusement sa vie.
1: Mais oui, certainement. Je n'ai pas bien compris la question.
0: Non, ce n'est pas une question, c'est juste une observation et dire à nos auditeurs qu'en effet...
1: Oui, ils sont morts relativement jeunes. C'était d'immenses travailleurs. Et on n'écrit pas ce qu'ils ont écrit, et cette œuvre énorme, sans qu'il y ait des répercussions. Au fond, elle n'est morte d'aucune maladie. Simplement, elle n'a pas, son organisme n'a pas supporté le premier choc, un choc qu'elle aurait dû supporter. Il faut voir, c'était des bourreaux de travail.
0: Oui. Alors, lorsque vous nous dites que vous avez exploré peu de temps après sa mort les archives de Simone de Beauvoir, pardon de l'analogie, mais je pense à cette phrase de Sartre dans L'idiot de la famille, quand il dit qu'on entre dans un mort comme dans un moulin. J'imagine quand même que cela a été une entreprise considérable. Aviez-vous d'emblée le désir de la faire connaître au grand public, ou vous dit que dans un premier temps, c'était les milieux académiques et universitaires qui allaient l'accueillir?
1: J'ai rien pensé de tout ça. Je n'ai pensé qu'à moi. Oui. Je voulais rester avec elle. Parce que j'ai commencé par sa correspondance avec Sartre. Parce que quand elle écrit, je revivais avec elle. Elle écrit comme elle parlait, c'était très drôle. Elle a un langage que j'aime beaucoup, parce que ça peut être aussi, il peut utiliser des mots extrêmement savants, cultes ou philosophiques, mais aussi de l'argot d'étudiant, ou des expressions bien à elle, ou empruntées à Saint-Simon. Par exemple, elle disait très souvent, vous avez l'air battu de l'oiseau aujourd'hui. Ça, c'est du Madame de Sévigné, c'est du Saint-Simon. Et moi, maintenant, je les emploie, ces expressions. C'est une manière encore d'être avec elle. Et oui, elle avait un langage très riche, comme ça, en tonalité, en modalité, vous voyez, très différente. Et ça pouvait être aussi de l'argot. Et j'ai pensé qu'à ça.
0: C'était sentimental, avant tout.
1: Oui, en fait, c'était existentiel, je dirais. Parce que c'est plus que sentimental. C'était vraiment, il fallait que je survive. Et bon, ça m'a aidé, et je pensais, petit à petit, bah oui, j'ai commencé à me dire, il faut le publier, ça, mais sans me presser, et oui, voilà. Oui. Donc j'ai commencé par des correspondances.
0: Oui, vous aviez publié la correspondance de Simone de Beauvoir avec celle qu'elle surnommait le petit Bost.
1: Voilà, avec Sartre, avec Nelson Algren, avec oui. Bost, Jacques-Laurent Bost.
0: Oui. Très joli volume qu'on peut recommander. Il est toujours disponible, je pense.
1: Bien sûr, bien sûr.
0: Voilà. Alors,
1: Non, je voulais dire que elle, comme Sartre, ils m'ont passé le goût des correspondances. Ils m'ont regardé la correspondance qu'ils m'ont fait lire en premier. Elle, c'est les lettres de Diderot à Sophie Volant. Voilà, je voyais ça. C'est comme ça. Sa correspondance, par exemple, ses lettres à Algren, c'est comparable aux lettres à Sophie Volant, parce que on y voit toute une époque, tout un milieu, Diderot, les encyclopédistes, etc. Et en même temps, c'est l'histoire d'un amour.
0: Ouais.
1: Eh bien, c'est pareil. Et c'est tout un monde qui revit.
0: Ah oui. Merci d'en parler aussi profondément et aussi joliment. Alors, Sylvie Lebon de Beauvoir, les auditeurs de Fréquence Protestante m'en voudraient de ne pas vous taquiner. C'est pas le terme, mais disons vous dire que quand même la réputation de Simone de Beauvoir n'est pas seulement d'avoir été gentille, drôle et humaine. Elle a parfois cette réputation d'avoir été très dure, cassante et parfois cruelle. Bah, j'ai envie de vous dire, avec un peu de complaisance peut-être, qu'après tout, on ne le dit pas d'autres écrivains, hommes, et pourquoi le dirait-on plus d'une femme que des hommes?
1: Bah parce que justement, une femme doit être docile,
0: voilà,
1: douce.
0: C'est ça.
1: Mais il faut voir, c'était la personne la plus, comment dire, accessible, mais il faut distinguer, elle a eu affaire à des conflits politique, idéologique. Et dans ces cas-là, elle le dit, il n'y a pas à mâcher ses mots. Alors là, en effet, elle pouvait être dure contre des adversaires qu'elle jugeait dangereux, nocifs. Elle ne mâchait pas ses mots à ce moment-là.
0: Et parfois, elle pouvait être injuste, on peut le dire, après tout.
1: Peut-être, ouais. peut-être.
0: Et se tromper aussi, parfois.
1: Évidemment. Mais enfin, je veux dire que souvent, on l'a jugée sur des prises de position de ce type, alors que dans les rapports humains, c'était tout à fait différent. Et elle était très détendue et très ouverte aux autres, et elle acceptait très bien qu'on la critique, au contraire.
0: Oui, elle ne vous a jamais rembarré parce que vous lui faisiez une observation négative.
1: Non, non, elle n'a jamais rembarré personne. Elle répondait si c'était, ou bien elle admettait que, bon, là, oui, peut-être je me suis trompée, mais d'ailleurs, justement, là, elle ne...
0: Dans les écrits féministes.
1: Oui, dans les écrits féministes, elle dit souvent, oui, ça, je n'y avais pas pensé, ou ça, je m'étais trompée, et aujourd'hui, je reviens sur ça, et elle discute. Et bon.
0: Oui, parce que elle publie Le deuxième sexe à la Libération.
1: C'est tout sauf mais, une dogmatique.
0: Voilà, les mouvements féministes se déploient, qui changent le livre, pour
1: Elle dit elle-même, la pensée évolue avec le monde, avec l'histoire, c'est normal.
0: Oui. Qu'avez-vous découvert dans cette aventure, j'allais dire éditoriale, posthume, cette relation, j'allais dire, que vous entretenez encore avec Simone de Beauvoir depuis sa mort, que vous n'imaginiez pas?
1: Ben oui, regardez, ça couvre 37 ans, les écrits féministes, et... pourtant, j'avais suivi, pas tout, mais presque tout, mais je ne m'étais pas rendu compte à quel point le champ de ses intérêts était riche. Et malheureusement, je dirais qu'il recoupe des problèmes brûlants actuellement, comme le viol, le harcèlement, encore l'avortement, puisque, bon, d'accord, chez nous c'est acquis, mais c'est toujours peut-être menacé. Ça l'est. Dans certains pays. Donc ça, j'avais pas pris conscience de l'étendue justement de ces intérêts. Et c'est ce que je crois peut intéresser beaucoup de gens, parce que oui. On peut suivre un sujet, un thème, on n'est pas obligé de lire à la suite. Et il y a à la fin une bibliographie qui récapitule tout. Toutes les écrits et paroles que nous avons pu couvrir, Esther de Moulin et moi, parce que nous n'avons pas pu publier in extenso. Tout aurait été trop énorme.
0: Oui, c'est une femme qui, comme Jean-Paul Sartre, travaille, vous l'avez dit, mais écrit beaucoup.
1: Oui, elle s'est beaucoup engagée. Pour Djamila Boupacha, contre le viol, contre l'avortement. Elle s'est occupée de la prostitution. Le harcèlement sexuel, c'était abordé, et ce qu'on appelle aujourd'hui le sexisme, qui est un mot que personne ne connaissait, et que des féministes ont inventé sur le modèle du racisme. Et dans les temps modernes, la revue de Simone de Beauvoir et Sartre, elle a ouvert une section, le sexisme ordinaire. Et le mot... vous verrez peut-être dans un des articles, lors d'un procès, un juge, je crois, dit « Mais qu'est-ce que c'est que ce mot ? Je n'ai jamais entendu ça. » Et effectivement, il apparaît. Et aujourd'hui, il est dans le Robert ou dans le Larousse. Ouais. Et c'est reçu. Et pourquoi ? Parce que c'est profondément justifié, je crois, comme notion. Puisque c'est sexisme, ça rassemble toutes les attitudes qui, comment dire, confinent la femme... dans un rôle, dans des rôles.
0: Alors, parfois, elle est très dure vis-à-vis de la religion.
1: Ah oui,
0: mais là, évidemment, il y entre dans ce point de vue au moins deux éléments. D'abord, son parcours personnel, et vous l'avez dit au début de notre conversation, cette rupture à l'adolescence, elle a perdu la foi.
1: Et à la fin, elle a tenu à revendiquer son athéisme.
0: Et voilà.
1: Dans tout compte fait. Il y a deux choses.

0: Je terminerai par là. Du fait de la fréquentation d'un homme qui était quand même de culture protestante.
1: Mon très grand ami, Jacques Laurent Beuys, vous voulez dire.
0: Alors, oui, et puis Sartre était quand même protestant plutôt, par sa famille, plutôt de culture, je dirais. Est-ce qu'elle a eu une inclination pour le protestantisme?
1: Non, pas spécialement, je crois pas. Tout de même des... Je ne vais pas me lancer là-dedans, parce que, mais enfin...
0: Ah, mais vous faites ce que vous voulez, vous
1: non,
0: êtes chez vous.
1: Non, mais parce que je ne me sens pas très compétente. Mais il y a tout de même des écrits de Calvin,
0: oui.
1: Qui pour les femmes, ce n'est pas exactement l'idéal.
0: En effet.
1: Bon, il y a une discussion avec Sartre qui est très drôle, parce qu'elle lui dit, Sartre, vous n'êtes pas, dédouané de tout misogynie dans votre œuvre. Il n'y a pas un petit peu de phallocentrisme? Alors il dit, oh, vous croyez? Oh, puis il ajoute, vous devez avoir raison. Moi, j'ai souvent discuté avec lui amicalement, et il me disait, vous avez raison, parce que je lui dis, mais enfin, qu'est-ce que vous faites? Vous entretenez cette femme. Alors, il ne faut pas faire ça. Et c'est humiliant pour une femme. Elle dit, vous avez raison, mais qu'est-ce que vous voulez maintenant, je suis trop vieux pour changer. Mais il était aussi peu misogyne que possible. Mais alors, elle a tout de même dédié le deuxième sexe à Jacques Laurent Beuys, notre cher protestant, mon cher Jacques Laurent Beuys. Et elle m'a dit, oui, je l'ai aidé parce que c'est le moins misogyne que je connaisse.
0: Mais je voudrais qu'on finisse par là, justement, parce que vous avez dit qu'elle avait de l'humour, et au moment d'un certain nombre de révélations, notamment de cette histoire d'amour avec cet Américain, on a dit qu'elle était un peu midinette.
1: Oui,
0: ça a dû vous agacer, ça.
1: C'est un tel contresens.
0: C'est vrai?
1: Oui. Elle joue, elle s'amuse, elle dit « je ferai le ménage, je ferai la cuisine ». C'est un jeu, c'est un jeu. Et puis, il y avait aussi le fait que Dashiell Hallegri, c'est quelqu'un de très bien, mais il était également un petit peu, presque tous les hommes sont un peu misogynes. Donc, elle s'amusait à jouer le rôle. Mais
0: Vous voulez dire que c'est apprendre au second degré?
1: Mais évidemment, c'est de lui. Évidemment, elle s'amuse. Vous pensez comme elle allait faire la cuisine, elle ne savait pas la faire d'ailleurs. Mais et on s'aperçoit dans les lettres, d'ailleurs, c'est lui qui fait tout. C'est lui qui achète les nourritures et qui. Tout ça. Oui, elle s'amuse absolument. Et. Quand elle lui a envoyé le deuxième sexe traduit en américain, il ne l'a jamais lu.
0: Bon, alors c'était un...
1: Non, mais attendez, c'était pas... Mais c'était quand même une nuance qui était là, et il avait son idée des femmes, et elle est forcément un petit peu traditionnelle et un petit peu, comme on dit aujourd'hui, ringarde.
0: Bon, alors, merci en tout cas, Sylvie, de nous avoir parlé de Simone de Beauvoir aussi généreusement, aussi bien. Et dans quelle direction regardez-vous maintenant? Avez-vous déjà des projets ou laissez-vous la Pléiade et ce nouveau volume?
1: Je vais souffler un peu.
0: Ah bon, ben voilà.
1: S'il vous plaît, Frédéric.
0: Vous avez bien raison. Merci beaucoup, Sylvie Lebon de Beauvoir. Je rappelle donc les deux volumes dont vous avez permis la parution. Tout d'abord, Une fois que les femmes ont ouvert les yeux, les écrits et les paroles féministes de Simone de Beauvoir, 1947-1985, c'est paru chez Gallimard, évidemment. Et puis, la Pléiade des écrits féministes aussi, on peut le dire comme ça, avec surtout le deuxième sexe, avec quelques textes autour quand même.
1: Oui,
0: hein, il y a quelques
1: autour
0: textes.
1: Oui.
0: Mais c'est le deuxième sexe avant toute chose.
1: Et
0: c'est paru en Pléiade. Merci beaucoup. Belle fin de journée à vous.
1: Merci, Frédéric. Thank you.

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1: Chers auditeurs, auditrices des Fréquences protestantes, bonsoir. Je suis ravie de vous retrouver dans la saison des séries pour un nouvel épisode de Proust Bagatelle, aujourd'hui placé sous les signes de la trame de la recherche ainsi que de ses voix, V-O-I-X, les voix qui la peuplent, voix des personnages, voix du narrateur, et les voix qui l'entourent, à savoir les paroles de celles et de ceux qui ont parlé de Proust et de son livre. La dernière fois, nous nous sommes imprégnés de la fragrance du temps retrouvé avec l'écrivaine Évéline Bloch-Dano, et ce, à l'occasion de son nouveau livre « Les parfums des années », un excursus dans les chambres du temps vécu par l'autrice, mais également dans celle en pierre et en bois de la villa du temps retrouvé à Cabourg, où Évéline Bloch-Dano a passé aux nuits d'éveil, aux nuits au musée, pour citer la collection dans laquelle son livre a paru, en compagnie d'étoiles signées notamment par des femmes peintres. Ce soir, nous allons approcher Proust par des chemins non livresques, même s'ils gravitent tous autour de l'écriture, qui le rend tangible par l'oreille et qui sont ceux de la radio. Une radio emboîtée dans une autre radio, France Culture, hébergée par Fréquence protestante. C'est-à-dire que j'ai l'honneur, à présent, d'accueillir une voix radiophonique bien plus expérimentée que la mienne, laquelle, en 2022, a consacré à Proust une grande traversée intitulée « Marcel Proust, cousu main ». Bonsoir, Christine Lesserf.
2: Bonsoir, Sarah.
1: Je suis ravie, en même temps qu'un peu intimidée, de vous avoir face à moi au micro de Proust Bagatelle. Pour celles et ceux qui ne vous connaissent pas encore ou qui ont rencontré votre voix et vos productions radiophoniques sans retenir votre nom, car vous mettez les premières au service des œuvres, vous êtes documentariste à France Culture, où vous avez réalisé plusieurs grandes traversées sur Hugo, Kafka, Céline, Freud, Shakespeare, celle-ci vous ayant valu le prix SCAM de l'œuvre sonore. Vous êtes également éditorialiste pour les quotidiens Le Monde, où vous signez des articles sur des écrivains d'hier et d'aujourd'hui. Pour finir, mais on ne finit jamais rien quand on présente les esprits actifs, vous avez une formation des germanistes qui vous a amené à réaliser des traductions d'auteurs et autrices des langues allemandes. Vous allez maintenant nous parler de Proust, en partant de la grande traversée que vous lui avez consacrée. Est-ce que vous pourriez nous en dire davantage au sujet de cet objet sonore? Quelques mots sur sa genèse, le choix des intervenants, le choix du titre aussi, assez intriguant, Marcel Proust, cousu main. Je précise juste avant de vous donner la parole, pour les auditeurs des Fréquences protestantes, que les grandes traversées sont des programmes radiophoniques d'été diffusés par France Culture, de la durée chacun des 5 jours, où l'on explore quotidiennement, pendant 1 heure, des aspects de telle ou telle figure littéraire, philosophique, historique, entre autres, et ce, à travers la mise en dialogue des voix diverses, se rencontrant autour d'un thème constituant un épisode. On reviendra sur les différents thèmes de Marcel Proust, cousu main, mais d'abord, à vous la parole, Christine Lesserf.
2: Écoutez, je suis moi-même intimidée de vous parler aujourd'hui ici de Proust, car je ne suis pas une proustienne. Et alors, on pourrait se dire quel challenge, en étant non proustienne, de créer un objet sonore de 5 heures qui est censé raconter la vie et l'œuvre de cette icône de la littérature française. Je dirais que ne pas être proustienne a été d'abord un avantage pour moi, parce que j'ai plongé dans cet univers sans être encombrée par les commentaires, les interprétations, les écoles de pensée. J'y suis allée de manière assez naïve. Et puis, bien sûr, c'était un inconvénient, car il me fallait, en quelques mois, approcher un continent, un océan, approcher la vie d'un homme, la totalité de son œuvre en quelques mois. Et je crois que comme tout lecteur qui aborde les rives proustiennes, il faut plonger dans ce qu'il appelle, lui, le puits artésien. Je le cite, on peut presque dire que les œuvres sont comme dans les puits artésiens. Elles montent d'autant plus haut que la souffrance a pu plus profondément creuser le cœur. Et je dois le dire, Proust m'a creusé le cœur et j'ai rencontré au cours de cette longue traversée des gens qui eux-mêmes avait exploré très en profondeur ce livre qui a fini par s'écrire en eux. Alors, pour plonger, je n'étais pas seule, puisqu'une émission de radio se fait avec d'autres. D'abord, je me suis bien sûr entourée pour mieux comprendre la vie de biographes, comme le biographe Jean-Yves Tadier, d'archives, parce que Lina a un fond inestimable et j'ai pu me plonger là-dedans et réentendre la voix de Céleste Albaret et la faire réécouter. Et puis j'ai eu la chance aussi de rencontrer des descendants comme l'arrière-petite-nièce Nathalie Mauriac. Donc j'ai été bien entourée pour corriger un certain nombre de préjugés, on le verra, sur la vie de Proust, qui était tout sauf celle d'un souffreteux reclus dans sa chambre. Et puis il y avait l'œuvre. Alors l'œuvre, il y a la BNF, il y a les manuscrits, il y a tous les livres disponibles, mais comment en parler et avec qui en parler? Est-ce qu'il fallait que je m'entoure de Proustiens, de Proustologues, ou est-ce qu'au contraire, il fallait que j'aille chercher un peu ailleurs? J'ai fait un peu les deux. Je me suis entourée, comme disait Proust, non pas de lecteurs de Proust, mais de lecteurs d'eux-mêmes. C'est-à-dire de gens qui ont accepté de restituer, non pas leur savoir sur Proust, mais leur expérience de lecture. Et ça, c'est quelque chose de très différent. Et leur expérience de lecture, elle n'était pas forcément seulement une expérience de pensée, une expérience mentale, c'était aussi une expérience d'impression, de sensation très concrète. Vous avez parlé tout à l'heure de voix très hétérogènes et donc j'ai pu comme ça rassembler autour de cette œuvre et de cet homme des gens, des grands spécialistes et puis des inconnus, un jardinier botaniste, un historien de la mode, des écrivains. Et puis je l'ai dit, des spécialistes. Et cette hétérogénéité a créé comme un miroitement qui est, je pense, un des effets les plus immédiats pour tout lecteur qui se plonge dans cette chose qui est à la fois très homogène et en même temps faite de morceaux, très hétérogène. Et c'est un peu ce miroitement que j'ai recherché en collectant des voix, mais qui ont toutes fait la même expérience, celle de la confrontation avec le texte.
1: Confrontation avec les textes très différentes. Alors c'est intéressant justement, oui, l'hétérogénéité des intervenants, Jean-Yves Tadier, Nathalie Mauriac-Dreyer, des spécialistes, et puis Anne Simon, André Benahim, Nathalie Azoulay, Nicolas Ragoneau, que des éditeurs, Evelyne Bloch-Dano, qui est des éditeurs des Fréquences protestantes, en tout cas des Proust Bagatelle, connaissent déjà, mais aussi, vous l'avez dit, un botaniste, Michel Damblan, et aussi un historien de la mode, Massimiliano Mocchia di Chiojola. Donc effectivement, il y a un ensemble de voix qui ne se seraient pas nécessairement rencontrées sans cette grande traversée. Et est-ce que se sont rencontrées cette voix ou est-ce que c'est un effet justement de la radio après coup de créer des ponts entre elles?
2: Alors, on est là dans cette première phase où je plonge dans le texte et en même temps je plonge pour récolter, amasser une matière. Et la matière, ce sont toutes ces voix. Et pour la récolter, je mène des entretiens séparés. Je rencontre ces gens un à un. Je mène des entretiens, parfois même de plusieurs heures. Et c'est lors de la seconde phase de mon travail, c'est-à-dire celle du montage, de la construction de cet objet sonore dont on va parler, que je vais assembler ces voix entre elles. Donc, ces gens ne se sont jamais rencontrés et pourtant, ils forment la chorale de voix qui tente d'exprimer ce qu'est Proust et ce qu'est son œuvre.
1: Une sorte de patchwork sonore. Mmh. Ben, on va revenir sur cette figure du patchwork. Parce que si l'on regarde les titres des 5 épisodes, alors le manteau des apparences, je vais les citer et puis on pourra les reprendre un par un. Les premiers, c'est le manteau des apparences. Les seconds, le fil d'or. Les troisièmes, l'étoffe du monde. Les quatrièmes, les plis du temps. Et pour finir, les palais de la mémoire. Alors, titre qui est particulièrement saisissant parce qu'il y a l'ambiguïté entre le palais, l'édifice, les manoirs, la demeure princière et les palais, l'organe du goût. Mais faites exception pour ce dernier titre. Dans les autres, reviennent des mots qui font référence au textile. Manteau, fil, étoffe, pli. Non, d'où le rappel à la figure du patchwork. Est-ce que c'est quelque chose qui vous parle? Est-ce qu'il y a, sans doute, il y a une intention derrière les choix de ces titres?
2: Alors, une grande traversée, c'est un objet sonore. Et donc, comme tout objet, il faut le sculpter, il faut lui trouver une forme. Et le travail du documentariste, c'est de... En tout cas, en ce qui me concerne, c'est de chercher à chaque fois la forme idoine, la forme qui va correspondre au fond. Et faire une grande traversée sur Victor Hugo va générer une forme qui est toujours 5 épisodes de 5 heures, mais qui va être travaillée d'une manière radicalement différente qu'une grande traversée consacrée à Proust ou à Kafka. Et donc, quelle forme donner à ces 5 heures. La recherche contient fourmis d'images espérées, voulues, écartées de la forme que Proust aurait voulu donner à son travail. Alors, il y en a un célèbre, et c'est en général des images très concrètes, pas du tout cérébrales. On a toujours peur de l'intellectualité de la recherche, mais elle est éminemment concrète. C'est une intelligence qui est passée au prisme de la sensation. Et donc, Proust s'imagine plusieurs formes. Et il revient toujours à quelque chose d'hétérogène et d'assemblé. Une des premières formes qui est très goûtue, c'est celle du bœuf en gelée que lui concoctait Céleste et dans le livre que lui concocte Françoise. Donc, c'est ces espèces de morceaux bien choisis qui vont être cuisinés d'une certaine manière à ce qu'une gelée se forme qui va les rendre inséparables. Donc, vous voyez, l'art de faire tenir ensemble des morceaux disparates. Et puis, il y a une autre image qui jaillit dans une phrase, je la cite... Je bâtirai mon livre, je n'ose pas dire ambitieusement comme une cathédrale, mais tout simplement comme une robe. Et on a beaucoup lu cette phrase sans la lire jusqu'au bout. C'est-à-dire qu'on a longtemps considéré, et encore aujourd'hui, l'œuvre de Proust comme un monument achevé de l'ordre de la cathédrale. Lui qui aimait tant les cathédrales, mais qui les aimait aussi beaucoup pour ses détails cachés et leur inachèvement. Donc, moi, j'ai lu jusqu'au bout, et je me suis dit, bâtir mon livre simplement comme une robe, c'était mon mot sésame, ma porte d'entrée. J'avais là une construction possible, c'est-à-dire utiliser la métaphore de la couture, bâtir, c'est faire des gros points apparents. Donc, j'allais assembler cet objet comme une robe en laissant les coutures apparentes faites avec des morceaux de voix de mes intervenants. Et ce qui est très important, c'est qu'une robe peut être portée.
1: Oui.
2: Elle reste, elle vit sur le corps de quelqu'un qui la porte. Et c'est comme ça aussi que Proust considérait sa recherche. Sa recherche devait être portée, ingérée, métabolisée par le lecteur. Chaque lecteur porte sa recherche. Et j'ai donc décidé de donner ce titre « Coups humains » à cette série et de décliner sous l'angle de 5 métaphores couturières, mes 5 épisodes.
1: Tout à fait. Est-ce qu'il y en a un dans lequel vous auriez envie de plonger plus profondément ? On n'aura pas le temps de les décliner tous, malheureusement.
2: Je voudrais juste dire que cet objet, il est proustien parce qu'il n'abandonne pas complètement la chronologie.
1: Okay.
2: Proust naît, Proust vit, Proust écrit, Proust meurt. Mais il s'affranchit de cette chronologie pour faire des choses plus thématiques. Et une des choses qui m'importait pour commencer à plonger dans cet objet proustien, il fallait que moi et mon auditeur, on abandonne des préjugés. Et le manteau des apparences, je voudrais juste dire, et c'est très drôle donc il s'agit d'enlever à Proust le manteau qu'il en sert, tant dans ce qu'on croit qu'il a été comme homme, comme ce qu'on croit qu'il a écrit comme œuvre.
1: Mmh.
2: Et ce manteau des apparences, l'idée m'est venue parce que un de mes invités, italien, historien de la mode, me raconte cette histoire. C'est l'histoire d'un collectionneur, Jacques Guérin, qui est fétichiste de tout ce que Proust a pu porter, ses vêtements, ses meubles, ses papiers. Et à un moment donné, il tombe sur un manteau. Et ce manteau était totalement rapiécé, troué. Il était utilisé pour aller à la pêche comme couverture de sauvetage. Bref, il n'avait aucune allure. Et Jacques Guérin propose des sommes folles à ce collectionneur pour l'obtenir. Et celui qui le possède lui dit « Mais je vous le donne. Il est tellement troué, tellement rapiécé, il n'a pas de valeur. » Ça m'a semblé vraiment cristalliser le malentendu, c'est-à-dire que attribuer de la valeur à ce qui n'en a pas et ne pas voir la valeur à ce qu'on croit qui en est dénué, je pense que c'est tout à fait ça. Et donc j'ai réhabilité, j'ai essayé dans cette première émission de faire tomber tout un ensemble de préjugés et de nous rendre prêts pour embarquer dans cet autre Proust qui va surgir dans les autres épisodes. Un Proust très, très indécent, très sensuel, parfois violent, très ironique. Un Proust inattendu. Je pense que c'était important, comme ça l'a été d'ailleurs pour Céline ou pour Hugo, ces grandes icônes nationales, empoussiérés par l'admiration qu'on leur porte, l'érudition qu'on leur prête. Il faut les rendre à nouveau vivants à travers ceux qui vont les lire autrement.
1: Proust mis à nu, Proust déshabillé à travers cette image de la robe, en quelque sorte.
2: Exactement.
1: Une sorte de dialectique du vêtement, du manteau qui recouvre. Et puis il y a un dévoilement, quelque chose d'autre. Et oui, ce qui m'a fascinée, c'est justement l'aspect tactile de cette image que l'on ne s'attend pas tellement quand on lit Proust, ou plutôt quand on l'imagine sans l'avoir lu, parce qu'au fait, si on le lit, on voit que la matière est extrêmement présente, la sensibilité, la sensualité également. Et aussi lié à cette ambiguïté du mot texte, finalement. Je pense à un essai de Walter Benjamin sur l'écrivain pour un portrait de Proust, où il parle du texte tissu, justement. Et il dit où l'oubli est la chaîne, où il est tissé. Alors, je n'ai pas la phrase exacte en tête, mais il dit clairement que c'est la mémoire et l'oubli qui les tissent. Donc là aussi, il y a cette perception textile de la recherche comme un ensemble des morceaux que non seulement la volonté de l'écrivain, mais justement ce travail de la mémoire et de l'oubli rend possible. Et finalement, autre chose, peut-être vous voulez dire un mot sur cela, les papéroles de Proust. C'est-à-dire c'est la genèse du manuscrit qui est effectivement faite comme en robe, si l'on pense que les différents morceaux d'écriture, en fait, ont été cousus parfois par l'aide dans les romans de Françoise, comme s'il s'agissait d'une étoffe et pas vraiment d'un texte.
2: Là, vous abordez plusieurs choses. Dans le deuxième épisode que j'ai appelé « Les fils d'or », justement, je me suis attachée à tout ce qui, dans l'enfance, dans l'adolescence, va créer ses premières impressions, ses premières sensations qui seront ensuite oubliées, puis retrouvées et qui vont constituer les fils de l'écriture. Et c'est des fils à la fois heureux, l'appel du paysage, la voix de la mère qui raconte les mille et une nuits, le kaléidoscope du rêve, toutes ces choses-là. Et c'est aussi des fils sombres, la maladie, cet homme qui est si immensément amoureux du paysage qu'il ne va plus pouvoir inhaler au point de ne plus pouvoir supporter le parfum en tant que tel. C'est bien pour ça qu'il va aussi méticuleusement chercher à le retrouver dans son travail, et puis aussi la naissance de l'amour et de l'interdit en même temps. Donc il y a chez lui toute une gamme, tout un écheveau d'expériences qui vont constituer les fils qu'il va tisser par la suite dans son travail d'écriture, ça c'est sûr. Et dans la troisième émission, je parle de l'étoffe du monde. Donc là, c'est si vous voulez, la matière, enfin, le tissu va jaillir aussi de ces expériences dans le monde qui ne sont pas de l'ordre de l'impression ou de la sensation, mais plus de l'observation, de l'expérimentation. Proust va emmagasiner dans les salons, au contact du monde politique et historique, tout un ensemble de choses qui vont se retrouver aussi sur le métier à tisser, s'enchevêtrant avec les fils dont je vous ai parlé tout à l'heure. Et peu à peu, le tissu se construit, et dans la quatrième émission, là, on est vraiment dans l'écriture, dans les plis du temps, c'est-à-dire dans ce que Marcel Proust a compris qu'il fallait qu'il travaille, c'est-à-dire ce travail du temps, de l'érosion, de l'oubli, des séismes de la réminiscence, et de surtout cette intuition géniale, très moderne, que le temps linéaire est une illusion, et que le temps est la quatrième dimension de notre espace-temps. Et ça, c'est Thibaut Damour, le spécialiste des trous noirs, qui est aussi un de mes invités, qui nous explique comment Proust est plus proche d'Einstein que de son cousin Bergson. C'est-à-dire qu'il est, il nous propose une expérience hyper moderne du temps, dans lequel on va accéder à un temps-espace, c'est-à-dire à un temps extra-temporel. Et c'est exactement l'épiphanie qui va lui permettre de nous mettre sur notre fauteuil expérimental, comme la recherche commence, et de nous embarquer dans des boucles, dans une narration qui avance en spirale, qui creuse, etc., pour nous amener à une perception tout à fait moderne d'un temps délinéarisé, un temps einsteinien.
1: Pour en faire une autre expérience de l'extratemporel maintenant, on va donner place à la première pause musicale avant de reprendre le fil justement de la conversation.

0: Nous venons d'écouter de Gabriel Fauré le quintet avec piano, opus 5-11, joué par les Quatuors Isaïe. Alors, c'était un choix de notre intervenante. Est-ce que vous pouvez en dire quelques mots, Christine Lesserf?
1: Bon, le Quatuor Isaïe sont des très vieux amis. Donc, c'est un petit clin d'œil que je me suis permis de faire. Mais Isaïe, lui-même, était contemporain de Proust, en contact très étroit avec les musiciens français, dont Fauré, auquel il a dédié un des quintettes. Et pour moi, choisir un morceau de musique, je ne pouvais pas ne pas choisir de la musique française. La recherche, c'est vraiment l'ode à la musique du premier quart du XXe siècle et aux musiciens de ce quart de siècle à travers la figure de Vinteuil. Mais j'ai choisi Fauré aussi parce que c'est un des rares noms de musiciens qui apparaît dans la recherche. Il a rencontré Proust dans un salon et Proust disait lui a écrit « Je n'admire pas, je n'adore pas seulement votre musique, j'en ai été, j'en suis encore amoureux. » Donc c'est cette compréhension intime qu'avait Proust de l'écriture de Fauré. Et moi, je ne peux pas écouter ça sans penser à l'écoute qu'a Swann dans la recherche. Et cette écoute qui se transforme au fur et à mesure du morceau. Vous souvenez, il entend la petite ligne du violon, mince, résistante, dense et directrice. Et tout d'un coup, comme s'il voyait s'élever en un clapotement liquide la masse de la partie du piano. Donc on a cette capacité qu'a Proust de comment dirais-je, par des métaphores maritimes, de montrer le mouvement de la musique. Et puis, au fur et à mesure de l'écoute, il commence à savoir de mieux en mieux écouter, et alors il va reconnaître. Il va reconnaître la récurrence des thèmes dans l'architecture, et d'un seul coup, il reconnaît ce qu'il appelle la phrase aérienne et odorante qu'il aimait. Et là, on bascule dans le parfum. Donc pour moi, c'est un moment extraordinaire où j'ai l'impression, avec Proust, d'entendre l'odeur, ce qui paraît fou, l'odeur, la saveur et la matière liquide même de la musique. Et l'interprétation d'Isaïe, je la trouve aussi très, très dans cette ligne-là, très sensorielle.
0: Expérience donc vivante d'une synesthésie. Et je me demande, puisque quand on parle de musique, on parle aussi d'accent, on parle des tons et de coups de voix, on est ramené à la radio. En tant que voix de la radio, Christine Lesserf, qu'est-ce que qui vous a intéressé en lisant Proust? C'est-à-dire, vous l'avez lu, vous disiez, je ne suis pas un spécialiste, hein, vous êtes en littéraire, en grande littéraire, et vous faites de la radio. Donc, la question des voix s'impose. Est-ce que vous avez relu Proust en fonction de la Grande Traversée avec un intérêt porté sur la question de la voix ou des voix des personnages?
1: J'ai été frappée par la dimension très acoustique de la recherche, ça c'est sûr. Il y a une attention portée, mais une attention exacerbée pour tous les sens. Mais pour le sens de l'ouïe, c'est sûr que c'est extraordinaire comment, dans la basse-cour des salons, il arrive à faire cohabiter le commérage, la rumeur, et puis une phrase très profonde de Swann à l'endroit de la duchesse. Donc c'est cette capacité à sculpter de façon sonore l'espace, ça c'est extraordinaire. Ce qui m'a aussi saisi, c'est sa capacité, ou la capacité qu'a le narrateur à être absent et pourtant à être celui qui va comment dirais-je, faire résonner la voix de la recherche à l'intérieur du lecteur. C'est comme si il y a une foule d'objets, de sensations, de gens, et pourtant il y a quelqu'un qui est là, à travers lequel tout passe et qui nous habite intérieurement. Et ça, c'est la dimension très intérieure de la lecture que j'ai pu faire. Moi, j'entendais en permanence cette voix, mais qui même sculptait l'espace à l'intérieur de moi. Je sentais que mes perceptions s'approfondissaient, qui touchaient mon subconscient, mon inconscient, que des pensées tout à fait inopinées surgissaient, qui n'avaient rien à voir avec la recherche et qui avaient été engendrées par cette voix intérieure portée par le narrateur. Donc, comment restituer ça à la radio? On a évidemment une grande chance d'être limité par la voix, ce qui est extraordinaire, parce qu'on n'est pas pollué par l'image. Et on est dans des conditions assez proches de ce que je viens d'énoncer. Mais fallait-il donner la parole à un narrateur ? Fallait-il incarner Proust comme s'il existait en dehors de son texte? C'est des questions très importantes. Moi, j'ai choisi de faire donc de m'effacer comme souvent, c'est-à-dire que je crée un tissu de voix qui n'est jamais interrompu par des questions que j'aurais posées et qui exclurait l'auditeur puisqu'il n'a pas participé aux entretiens. Donc là, il est plongé de manière tout à fait contemporaine dans un présente, dans un univers de voix où ces voix lui parlent de Proust ou lui lisent Proust, où ses voix lisent le texte de Proust, où donc il y a une espèce de flottement, mais c'est une immersion dans, je pense, l'espace proustien, celui qui est lié à l'homme qu'il a été, à l'œuvre qu'il a créée et à l'impact qu'a cette œuvre sur nous quand nous la lisons ou quand nous écoutons des gens nous parler sur elle et sur lui.
0: Ça me touche ce que vous dites parce que je suis particulièrement intéressée justement par cette dimension acoustique de la recherche, la question des voix, avant même la question de la parole, hein, parce que ce n'est pas la même chose. Donc on est presque au-delà de la question de l'énoncé et du sens, même si la voix est au service de cela. Et justement, ça m'a fait penser à un texte, un livre de Geneviève Tadier, Proust et les romans, où il parle de l'univers linguistique de la recherche et de cet artifice stylistique qui est celui du discours-portrait, discours trait d'union-portrait. Il dit que Proust ne décrit pas ses personnages, mais il les laisse émerger face au lecteur en mettant en scène deux voix différentes, en retrouvant l'accent, justement, de chacune, de la duchesse, de Swann, de la mère. Alors, je voulais revenir un moment sur la figure maternelle que vous avez déjà évoquée, puisqu'elle a un rapport étroit avec la voix et une voix qui serait au service de l'écriture. On peut penser à ces passages du premier volume de la recherche, du côté de chez Swann, où les narrateurs peinent à s'endormir parce que sa mère n'est pas près de lui et finalement, à la suite d'une série de péripéties, elle se trouve à son chevet et lui lit un livre. Et ce livre est François Léchampy de Georges Sand. C'est pas un grand livre, dira-t-il après coup, mais à ces moments-là, c'est le livre et surtout c'est le livre parce que il est véhiculé par la voix maternelle. Et il y a cette phrase à laquelle je vous demanderai de réagir. Je cite « Si ma mère était une lectrice infidèle, c'était aussi, pour les ouvrages où elle trouvait l'accent d'un sentiment vrai, une lectrice admirable par le respect et la simplicité de l'interprétation, par la beauté et la douceur du son. » Si je vous cite cette phrase, c'est parce que la question de l'infidélité de la lecture me plaît, qui n'enlève rien à la justesse, justement, de l'accent, à la justesse de la voix.
1: Mmh. J'ai été très frappée par, par l'importance nouvelle que j'ai découverte de cette mère qui était traditionnellement cantonnée à un rôle assez négatif, d'absente. Or, la mère de Proust était... la mère, pour Proust et pour tous, c'est la première voix. C'est la voix intra-utérine, c'est le premier son d'une voix humaine une fois qu'on est sorti et qu'on arrive sur cette terre. Et c'est Proust a eu la chance que cette mère ne lui parle pas seulement, mais lui raconte, lui lise. Lui lise, bien sûr, François le Champy, mais les Mille et une nuits. C'est la voix du conte, c'est la voix du rêve, de la métamorphose. Et sa mère l'initie presque au plaisir romanesque. Hein, il est déjà dans la littérature quand sa mère commence à lui faire ses premières lectures. Et moi, je lirais autre chose. Il dit ça. Puis tout d'un coup vient là, tout contre lui, si douce, si fragile, si délicate, si claire, si fondue, un petit morceau de glace brisée, la voix de sa mère. Mmh. Donc, c'est extraordinaire, si vous voulez. C'est encore un morceau, mais il arrive à donner une matérialité à ce qui est absolument impossible à capter à travers les mots, qui est le son d'une voix. Et là, il va utiliser la métaphore du verre brisé, qui est encore, là, ça nous amènerait très loin, mais qui est lié aussi à des expériences vécues, autobiographiques, de vases cassés, etc. Mais c'est pour ça que nous avons, quand il s'est agi, la réalisatrice et moi, quand il s'est agi de lire, de faire entendre le texte de Proust pour ce qu'il est, on a choisi la voix d'une femme. Mmh. Et d'une femme qui va lire comme lui lisait sa mère. Il dit « Elle amortissait le temps des verbes, dirigeait la phrase qui finissait vers la suivante, insufflait à cette prose une vie sentimentale continue. » Donc, il ne s'agissait pas d'être dans l'emphase, d'être dans la théâtralité ou dans la mélancolie. Il s'agissait de faire attention au mouvement des mots et de leur restituer cette vie sentimentale continue, ce qui est très difficile. Mais je crois qu'on y est à peu près parvenu.
0: Merci Christine Lesserf. Alors, pour rester dans la continuité de la voix, on va entendre maintenant celle de la chanteuse du groupe Elysian Fields.

0: Et c'était Madeleine du groupe Elysian Fields, Champs-Élysées, n'est-ce pas? Second choix de notre invité de ce soir qui va nous en dire davantage au sujet de ces morceaux au titre biblique et proustien à la fois.
1: Alors, on a écouté tout à l'heure Forêt et il était important pour moi de ne pas uniquement avoir fait un choix de musique savante, mais aussi d'apporter un autre type de musique. Ici, c'est un groupe new-yorkais de pop-rock indépendant, parce que Proust aimait toutes les musiques, il faut le savoir, savantes et populaires. Il traînait dans les cabarets, les Folies Bergères, l'Alhambra, la Scala, avec Reynaldo Hahn. Il adorait Mayol. Il rêvait de faire venir Mayol chez lui pour qu'il lui chante « Viens, Poupoule ». Et c'est tellement à contrario de l'image d'esthète dandy qu'on passait. Proust avait aussi la larme facile. Il lui arrivait de pleurer en entendant des tziganes jouer à Cabourg. Et surtout, ce qu'il disait de la musique populaire, c'était que c'est elle qui revient à la mémoire quand on vit quelque chose de fort ou de profond. D'ailleurs, Charlus, c'est ce qui lui arrive dans la recherche. D'un seul coup, il se sent libre, libéré d'un ensemble de choses dont il s'est séparé. Et joyeux, il se met à chanter « Viens, Poupoule ». Donc... c'est pour ces raisons-là que j'ai tenu à faire figurer une musique dite populaire, mais aussi à cause évidemment du contenu, de cette récurrence de ce mot qui revient, Madeleine, ce mot sésame, ce mot qui ouvre à la rêverie, à la réminiscence, mais aussi parce que cette Madeleine me fait penser à Albertine, cet être de fuite que... Proust, dans la recherche, en tout cas le narrateur, va poursuivre de manière folle, possessive, jalouse, névrotique, pendant toute la recherche. Et les paroles, dans ces paroles, il y a ça. Que devenir Madeleine, ciel ou arbre Madeleine ? Madeleine, elle courtise la pluie, change les noms de toutes les choses, toujours en fuite, une flamme vacillante, dans quelle direction ira-t-elle ? Et pour moi, c'est vraiment cette ritournelle, ce mot toujours répété et cette quête éperdue qui est aussi celle de l'écriture. Et je trouvais qu'à travers cette voix merveilleuse, assez hypnotique, on avait là beaucoup de choses proustiennes exprimées dans une chanson populaire.
0: Oui, j'aime beaucoup cette image, Madeleine, Albertine, c'est très inédite, enfin, cette conjoncture. Et j'aime bien aussi parce qu'Albertine est une femme du peuple, elle n'est pas une femme... oui, elle se cultive pendant qu'elle vit avec les narrateurs, mais ce n'est pas les moments où elle est plus intéressante. Justement, elle dira, après coup, bien sûr, j'aurais davantage perdu mon temps en les passant avec des êtres cultivés comme Saint-Loup qu'avec des jeunes filles en fleurs. C'est à elle que je dois mon roman, puisqu'il y a quelque chose de l'écriture et de l'œuvre qui se trame, non pas dans le savoir, mais dans quelque chose d'autre, dans un autre rapport à la vie. Donc voilà, ce choix musical me parle pour cette raison. Et en même temps, dans la comparaison avec l'autre, les morceaux des forêts, musique savante, musique populaire, puisque ça reflète un peu votre vocation dans la Grande Traversée, de joindre des voix différentes. Et je me demandais, je ne sais pas s'il y a... Enfin, il y a sans doute plusieurs finalités, connues, inconnues, conscientes, inconscientes, quand on produit une émission de ce type. Mais est-ce qu'il y avait un type de lectorat que vous visiez ou est-ce que, justement, c'était des grands lancers vers peut-être des personnes qui, sans ces médiums, qui est le médium radiophonique si hétérogène, dans ces cas-là, n'auraient pas approché la recherche ?
1: C'est pas spécifique à la grande traversée Proust, c'est valable pour les autres traversées que j'ai pu élaborer. J'espère et je vise et je tente de m'adresser à tout le monde, mais d'être aussi crédible pour le néophyte, pour celui qui va découvrir, lui ouvrir les portes de ce royaume qu'il peut peut-être même s'interdire pour tout un tas de raisons, d'être aussi crédible pour lui que pour le grand spécialiste. Parce que je pense que un grand spécialiste apprend toujours, a toujours des choses à apprendre. Il nous apprend, mais il découvre aussi sans cesse. Il augmente ses connaissances, ses expériences par l'écoute de gens qui ne côtoient pas. Donc, je voulais à la fois, et ça je l'ai déjà dit. Ne pas supprimer la peur de Proust, parce que ça serait maladroit et certainement erroné. Je pense que tous les grands chefs-d'œuvre font peur. Mais la peur n'est pas la peur qu'on ne saurait pas assez de choses pour pouvoir le comprendre. La peur, c'est la profondeur à laquelle ce livre vous conduit. Et de ça, on a le droit d'avoir peur, mais on...

0: est terminée par la fin. Je l'ai lu, comme disait Ludwig Wittgenstein, le philosophe autrichien, il y a deux manières de lire, une manière intensive, une manière extensive. Je pense qu'on peut lire Proust à saut et à gambade, comme disait Montaigne, c'est-à-dire comme un oiseau de proie aussi qui fond sur, sur un morceau. Je me suis toujours délectée à m'aventurer dans une pièce, dans un visage, dans une pensée et à en ressortir. Et à prendre le livre 50 ou 100 pages après. Mais c'était de cette façon-là que Proust écrivait. Il s'en fichait éperdument de reprendre la vie d'un personnage avec une ellipse telle que c'était quasi incompréhensible. Ce qui lui importait, c'était de la justesse de la manière, dans la manière qu'avait le personnage de surgir dans la vie du livre et d'en repartir. Donc, je pense que on peut aimer les grandes traversées. Et puis avec aussi une attention intermittente, c'est-à-dire qu'il y a des lecteurs, de très grands spécialistes de Proust, qui m'ont dit qu'ils lisaient en oubliant, en étant ailleurs, en revenant. C'est une lecture intermittente qui va du début jusqu'à la fin. Et puis il y a ceux qui ont une plus grande liberté, presque sacrilège, de choisir par hasard, selon l'humeur, selon le jour, selon la vie, d'entrer comme ça dans ce livre. Je pense que toutes les lectures sont possibles et elles se valent toutes.
1: D'ailleurs, cette dimension aussi iconoclaste presque de la lecture était propre à Proust. Si l'on prend, au-delà de la recherche, où il y a ces passages que vous avez évoqués au début, chaque lecteur, les lecteurs de soi-même, un autre texte de Proust qui est un essai, donc un texte où le narrateur s'assume, le jeu s'assume, où Proust parle de son expérience de la lecture en disant qu'il a fini pour ne se souvenir des livres lus que de l'atmosphère qui les entourait. Et surtout, il a fait tout un chemin d'émancipation de la parole de l'auteur, qui avant était une parole de maître qu'il fallait suivre, même dans des domaines qui étaient extérieurs à son livre. Et puis, il comprend que finalement, c'est pas ça que la littérature, un livre, une grande œuvre, est une initiation, peut-être à une autre œuvre, ou à la vie, à une expérience. Donc, je pense que cet essai vous parle, Christine Lesserf.
0: Dans son essai sur la lecture, il y a une phrase qui est assez extraordinaire. Il dit « Nous sentons très bien que notre sagesse de lecteur commence là où celle de l'auteur finit. Nous voudrions qu'il nous donnât des réponses quand tout ce qu'il peut faire est de nous donner des désirs. » Et s'il y a une chose qui m'a vraiment animée, c'est donner aux auditeurs le désir de lire ou de relire Proust. C'est-à-dire de ne pas lui fermer la porte par des interprétations, mais au contraire, de l'amener au seuil de la porte, comme était Swann au seuil sur le paillasson des salons, mais de l'amener au seuil de la porte pour qu'il ait, il puisse avoir la liberté de l'ouvrir lui-même et d'aller là où sa vie, à lui, va le conduire. Et ça, c'est, je pense, très important, de savoir s'arrêter au seuil de l'interprétation pour laisser à l'auditeur, au lecteur, le chemin qu'il a à lui-même à parcourir, qui est le sien, et le sien seul.
1: Ce qui rejoint aussi votre expérience voulue de l'effacement derrière des voix qui mènent justement l'auditeur vers des terres que vous ne connaîtrez pas, mais que finalement vous avez rendu possible la découverte sans nécessairement le savoir. Et parce que vous parlez des désirs, je vous renvoie à un autre auteur, lecteur de Proust, qui est Roland Barthes. Et en citation que je vous laisse lire concernant les bonheurs, désirs et bonheur.
0: Oui, effectivement, Barthes était possédé par Proust. C'était, comme le dit Anne Simon, une possession quasi névrotique. Mais

0: il avait cette phrase, je le cite sans bien le citer, la seule raison pour Proust d'écrire, c'est le bonheur, dit-il, et c'est vouloir être heureux. Et ça, je pense que c'est vraiment quelque chose qui m'a bouleversée, parce que j'ai aussi ressenti chez mes auditeurs cette découverte en eux de la quête du beau, du bonheur, par-delà toutes les vicissitudes de la vie. Et je crois que vouloir être heureux, c'est très douloureux. Ça l'a été pour Proust, parce qu'il faut bien voir que cette œuvre lui a coûté énormément. Elle a abîmé son corps, qui était déjà malade, mais... la nuit a été à la fois un embarquement pour le rêve, etc. Mais c'était aussi le travail acharné pour l'écriture, une écriture très exigeante qui lui a coûté beaucoup. Donc, vouloir être heureux en se donnant autant de peine et surtout donner à l'autre la possibilité de le ressentir et de le vouloir à son tour, c'est ce que disait le documentariste Thierry Thomas dans mon émission, c'est de l'ordre du don. Et je pense que Proust est un homme du don, le don de vouloir être heureux. Et c'est, je pense, qui fait la grandeur absolue de son œuvre.
1: Son œuvre qui n'est pas, du coup, séparée de la vie. Et j'aimerais bien terminer l'émission sur une relecture, sur votre lecture, relecture de cette phrase de Temps retrouvé où le narrateur dit « la vraie vie est la littérature » et que l'on interprète trop facilement en disant bah, « pour vivre, il faut écrire. Si on n'écrit pas, on a tout raté. » Et au fait, c'est pas ça.
0: Oui, la vraie vie, la vie enfin découverte et éclaircie, la seule vie... par conséquent, réellement vécu, c'est la littérature. Ça a vraiment été l'occasion d'un grand malentendu, comme si seuls ceux qui écrivaient avaient réellement vécu. Moi, je pense que chez Proust, il n'y a pas la vie sans l'œuvre, parce que quand il vivait des choses dont il va se souvenir qui deviendront la matière de l'œuvre. Il n'y a pas la vie non plus pour l'œuvre, parce que Proust n'a cessé de vivre à côté de l'écriture. Il n'a pas... il continuait à aller à sortir, à aller au Ritz, à rencontrer ses amis. Et c'est la maladie qui a pris le dessus. Je dirais que c'est la vie œuvre ou la vie faite œuvre ou l'œuvre de la vie, c'est-à-dire cette vie qui est augmentée par le travail de l'artiste, mais aussi pour le lecteur. C'est pas du tout quelque chose de personnel et de narcissique. C'est travailler à augmenter la vie par la littérature et donner aux autres un supplément de vie et d'âme.
1: Merci Christine Desserf.
0: Merci Sarah.

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Vous êtes bien sur Fréquence Protestante, et c'est peut-être surprenant pour vous d'entendre cette chanson que tout le monde sans doute connaît ou a fredonné, peut-être pas les plus jeunes, en tout cas chantée par Yves Montand. Et ce qui est intéressant aussi, c'est que la musique de Francis Lay a été au service des paroles de Pierre Barou. Alors Pierre Barou, c'est quelqu'un d'assez extraordinaire. Il a un peu tout fait, multifacette. Il était compositeur, interprète, chef d'orchestre, conjoint d'Anouk Aimée soi-même. Et surtout, clin d'œil que vous allez comprendre, il était un très très bon joueur de volley-ball. Alors, pourquoi je parle du volley-ball? C'est parce qu'aujourd'hui, nous sommes en pleine guerre du Golfe, avec maintenant un méchant virus qui arrive, alors tout ceci est bien morose, donc je vous propose un titre pour cette émission, L'amour de la musique, qui est sport et détente, ou sport et mouvement, on va dire. Et alors, pourquoi il faut faire du sport? Pourquoi il faut se bouger quoi qu'il arrive? C'est parce que si on ne le fait pas, le grand risque, c'est de devenir comme le héros de l'opéra absolument génial de Verdi, Falstaff, devenir Sir John Falstaff, extrêmement plein d'embonpoint, complètement, un peu, on va dire, alcoolisé, un peu, voilà, avec de nombreux kilos de trop. Et donc, pour rester en forme, faites du sport. Suivez mon conseil, en tout cas. Et donc, voici le seul petit air de l'opéra, parce qu'il est très très sophistiqué, on peut dire que c'est presque le petit air classique, où Sir John Falstaff explique que quand il était jeune, il était fin, il était svelte, il pouvait passer à travers un anneau, et nous allons écouter ce tout petit air, interprété par Dietrich Fischer-Dieskau. Il est dirigé par Leonard Bernstein, qui lui-même dirige donc l'Orchestre Philharmonique de Vienne. C'est du reste un très bon enregistrement, et comme toujours, Dietrich Fischer-Dieskau est plein de talents et de facettes, puisqu'il peut aussi bien vous chanter Le Voyage d'hiver que Les Noces de Figaro, Le Comte, ou là, Falstaff, des rôles de Verdi, un très bon enregistrement de Rigoletto dirigé par Kubelik de lui, et puis il allait quelquefois jusque dans du Wagner, mais c'était quand même pas tout à fait la voix de Wotan, même s'il chantait fort bien Laure du Rhin. Eh bien, je vous écoute, cher Falstaff, expliquez-nous pourquoi vous regrettez de ne pas avoir fait plus de sport, sans doute, dans votre jeunesse.

Voilà, Falstaff a fait son petit numéro auprès de ces fameuses commères de Windsor. Et alors maintenant, je vous propose, alors c'est pas du sport directement, puisque c'est plutôt une valse, sauf que c'est la fameuse valse de Waldteufel, les patineurs. Et ce qui est toujours intéressant, c'est de bien se souvenir que Émile Waldteufel est un compositeur français. Et donc, c'est un grand compositeur pour tout ce qui est valse et autres. Il est souvent repris, évidemment, dans le concert du Nouvel An. Et là, c'est la célèbre valse des patineurs. Et donc, on imagine bien du patin à glace virtuose ou dansé au son de ce morceau que nous écoutons donc.

Vienne n'était pas la seule capitale de la valse, et à Paris, au Second Empire, eh bien, pendant que Bismarck et les Allemands, les Prussiens s'armaient, nous étions tout à fait dans la joie et dans toutes sortes de bons plaisirs. Et puisqu'on est dans la valse, et là c'était vraiment les patineurs que l'auteur essayait, le compositeur essayait de décrire, je vais faire une petite incursion, vous voyez, on est dans de la musique facile, entre guillemets, agréable. Et nous allons partir, je ne sais pas si c'est pour l'école d'équitation espagnole de Vienne, mais en tout cas, je vous propose la fameuse cavalerie légère de Franz Suppé. Et là, c'est pas moins que c'est peut-être un peu trop, un peu too much, l'orchestre aussi célèbre et gigantesque de Philharmonie de Berlin, mais pourquoi pas, le concert du Nouvel An, c'est bien l'orchestre aussi philharmonique de Vienne. Et c'est donc le Philharmonique de Berlin, dirigé par Herbert von Karajan, et nous sommes maintenant dans la cavalerie, et nous écoutons donc Cavalerie légère de Franz Suppé.

Voilà une interprétation qui ne manque pas d'ampleur et de panache. Cependant, peut-être avez-vous imaginé une grande troupe, un grand nombre de cavaliers précédant la soldatesque. En réalité, il s'agit d'une opérette, bien sûr, et puis de l'histoire des abords d'une comtesse hongroise, et qui principalement s'occupe d'un ballet, et c'est le nom du ballet qui s'appelle « La cavalerie légère ». Donc voilà, c'est normalement quelque chose de beaucoup plus léger que, je ne sais pas, l'attaque des tuniques bleues contre des sioux, ou que sais-je encore, ou Waterloo, morne pleine. Alors, je vous propose maintenant, et j'adore ce morceau, je ne devrais pas employer le jeu dans une émission de ça, ne se fait pas, mais je le fais, parce que nous sommes alors en Italie, avec Verdi, de nouveau, nous avons écouté Falstaff, qui est le dernier opéra de Verdi, complètement moderne et complètement innovant pour l'époque. Et là, c'est l'ouverture, alors le final de l'ouverture de Jeanne d'Arc, et c'est toujours en l'honneur de l'équitation. Et n'oublions pas que Jeanne d'Arc est sans doute un des personnages préférés des Français. Je me souviens d'une très très vieille émission, un très bon documentaire qui reproduisait à l'époque, dans les années, je ne vais pas le dire, à la fois un discours du maréchal Pétain et de Maurice Thorez, qui tous les deux se prosternaient devant la mémoire de Jeanne d'Arc. Donc je vous propose la fin de l'introduction de l'ouverture donc de l'opéra Jeanne d'Arc, et là nous allons écouter effectivement tout la baguette de Carignani, deux grands chanteurs, nous n'allons pas les écouter, mais on aurait pu les écouter si on avait poursuivi l'audition, qui sont évidemment Madame Netrebko elle-même et Placido Domingo. Voici, je trouve, c'est plein de fougue, on pourrait en faire, j'imagine, je ne sais pas, Stokowski n'ayant rajouté ceci dans son programme Fantasia, et voilà, on y a plein d'entrain, et là on voit vraiment les cavaliers et Jeanne d'Arc en tête.

Si vous êtes déprimé, écoutez du Verdi, que ce soit un opéra de jeunesse, de la maturité ou de la fin de son existence. Et voilà, ça vous mettra en général de bonne humeur, même s'il s'agit de scènes extrêmement difficiles. Mais là, vraiment, Jeanne d'Arc, elle nous entraîne. Et on a vraiment l'impression d'une reprise de cavalerie. Et c'est tout à fait sympathique, comme je le disais au début, dans le contexte actuel. Alors maintenant, nous faisons un peu un saut au point de vue chronologique. Et je vous propose... Alors, on est un peu quand même dans la danse et la cavalerie pour le moment. On va ne pas quitter la danse. Et alors, c'est une œuvre pour piano de Stravinsky qui a été souvent transposée et qui peut être pour piano, pour musicien, etc. Et je vous propose donc le tango pour piano de Stravinsky. Là, il est joué pour deux pianos par les sœurs Labeck. Marielle et Katia Labeck, et donc c'est tout à fait original. Ça a été écrit en 1940 et c'est pas forcément le Stravinsky auquel on s'attend.

Nous écoutions par les Sœurs Labec la version pour deux pianos du tango de Stravinsky, écrit donc en 1940. Alors, puisque je vous ai promis du sport, je vous propose maintenant d'écouter Erik Satie, qui a composé en 1914 ou en 15. Enfin, je crois que sa première représentation a été peut-être en 15, a été jouée à ce moment-là. Et alors, c'est très intéressant parce que c'est un morceau qui s'appelle Sport et divertissement. Il a un grand nombre de morceaux, de petits morceaux. Alors, le premier s'appelle Choral inappétissant, mais tout de suite, on est la balançoire, la chasse, le réveil de la mariée, Colin Bayard, la pêche, le yachting, le bain de mer, le golf, les courses, le tango de nouveau, le traîneau, le feu d'artifice, et ceci se termine par le tennis. Et donc, je vous propose donc d'écouter cette fois-ci par Marielle Labec, d'écouter donc ces morceaux pour piano, dont le titre est tout à fait alléchant. Bon, ce sont des petits morceaux, c'est du Satie, mais j'ai trouvé en tout cas que le titre correspondait à l'émission que je vous propose, et je dirais même que c'est en écoutant Sport et divertissement, et en écoutant aussi l'actualité, que j'ai pensé vous proposer ce programme. Donc voici 13 petits morceaux, très courts, de Erik Satie, interprété par Marielle Labec, Sport et divertissement.

Nous écoutions donc d'Éric Satie, Sport et divertissement, une œuvre de 1914. Et vraiment, Satie, c'est toujours assez déroutant et très moderne, très particulier. Et pour rester avec des compositeurs français, je vous propose alors deux morceaux, le premier et le dernier, du reste, The Children's Corner de Debussy. Alors pourquoi j'ai choisi ce morceau? C'est parce que j'ai appris que Debussy, en parlant de Gradus ad Parnassum, premier morceau donc de ces Children's Corner, considérait que c'était un peu une satire des exercices pour piano, et il appelait cela gymnastique, hygiénique et progressive. Ces morceaux étaient du reste dédiés à sa fille Chouchou. Et donc je vous propose, dans la continuité, à la fois le docteur Gradus ad Parnassum, je dis docteur puisque c'est plutôt un maître de gymnastique, alors avec les doigts, et puis ne nous égarons pas. Et puis, par ailleurs, le dernier morceau, la Gollywog Cake Waltz, qui désigne une marche et qui est faite par une petite poupée en étoffe, une poupée noire, je crois. Et donc ces deux morceaux seront interprétés par le grand Samson François, notre grand pianiste des années, on dira des années 60. Voilà, à Debussy de terminer ce parcours de gymnastique, de valse, de cavalerie, sport et mouvement.

0: Bonjour à toutes et à tous. Francoscopie accueille pour cette émission l'historien béninois, on peut dire franco-béninois, Hamzat Boukari Yabara, qui est docteur en histoire, formé à l'école des hautes études en sciences sociales. Nous l'accueillons à l'occasion de la réédition de la biographie d'un historien célèbre, Watner Odney, qui était un historien engagé, mort dans des conditions jusqu'à présent troubles. On va élucider cela. Et Hamzat Boukari Yabara vient également de coordonner un numéro spécial de la revue Présence africaine consacrée à Bandung, Bandung 56. Il est auteur d'autres ouvrages, notamment un essai percutant et pratiquement novateur sur le panafricanisme, paru il y a quelques années aux éditions de La Découverte. Et donc, nous aurons, au cours de cette émission, l'occasion de discuter de tous ces écrits. Hamzat Boukari Yabara, bonjour.
1: Bonjour, bonjour Boniface, merci pour l'invitation.
0: Ah ben merci, c'est nous qui sommes honorés. Il y avait longtemps que je voulais faire cette émission et bon, l'occasion ne s'est pas présentée, mais cette fois-ci vraiment je ne vous lâche pas. Alors, vous avez un statut qui tranche un peu dans le milieu académique en France. Vous êtes un historien militant. Expliquez-moi, qu'est-ce qu'un historien militant ?
1: Un historien militant, c'est un historien ou un jeune étudiant qui choisit des sujets qui détonnent avec le paysage scientifique et académique classique. Mmh. Des sujets qui sont en lien avec des causes militantes ou des causes politiques. Mmh. Et qui met la rigueur scientifique nécessaire pour... créer un pont entre effectivement le milieu universitaire qui est souvent fermé, on parle souvent de la tour d'ivoire, mmh. et les milieux militants qui sont ouverts sur la société, qui vivent au rythme de la société et qui traduit d'une certaine manière en termes à la fois scientifiques d'un côté et populaires de l'autre, mmh. Des enjeux, des mondes qui parfois s'ignorent, mmh. alors qu'ils ont beaucoup à gagner les uns envers les autres. Donc je me considère effectivement un peu comme entre guillemets un intellectuel organique, mmh. C'est-à-dire quelqu'un dont le travail scientifique, le travail intellectuel est aussi d'écouter ce qui se passe dans les milieux militants africains et panafricains, puisque c'est là le thème sur lequel je me concentre, et de les relier à des savoirs enfouis, donc voilà, qui permettent de rappeler que toutes ces figures qu'on présente sous un angle militant, les Cabral, les Malcolm X, les Sankara, etc., ben, ils ont produit. Mmh. Ils ont produit des textes, ils ont produit des ouvrages, ils ont produit beaucoup de choses, mmh. qui est généralement ignorée dans les milieux universitaires et scientifiques. Donc c'est un peu réinscrire justement ce militantisme-là, mmh. comme étant également une bataille sur le plan de la recherche, et rappeler que les universités, notamment les universités africaines, ben, sont des lieux aussi de lutte politique, mmh. Et de production de savoir qui vise à changer et transformer les sociétés.
0: C'est pas mal vu ça par l'université, cette approche, je crois qu'il est cette idée d'universitaire ou bien de savant militant est plus acceptée dans le monde anglophone que le monde francophone, j'ai l'impression. Non ?
1: Oui, alors c'est ce qui explique pourquoi j'ai fait ma thèse à l'école des hautes études en sciences sociales à l'époque avec Elikam Boukolo, oui. Puisque effectivement dans pas mal d'autres universités, ce type d'approche n'est pas du tout apprécié. Le HUSS est une école doctorale, oui. Avec une logique interdisciplinaire, une logique de terrain dont l'esprit des Bourdieu et de pas mal d'autres. Ouais, donc du coup, il y a une dimension beaucoup plus affirmée. Oui. de ce savoir militant qui est effectivement beaucoup plus reconnu dans les pays anglo-saxons sous des formes entre guillemets libérales, oui. Où il est souvent demandé effectivement aux chercheurs, aux enseignants, aux producteurs de savoir d'avoir également une pratique, oui. De leur savoir sur le terrain.
0: Bon, alors, vous êtes francophone de culture, vous êtes né au Bénin. Comment vous arrivez, vous décidez un jour, vous travaillez sur un historien. D'abord, qui est Walder Rodney, l'auteur de cette monographie qui est à la fois une recherche historique, vraiment dans la logique des sciences ou de l'histoire, mais également une biographie. Comment vous en arrivez un jour à vous dire, tiens, je vais travailler sur Walder Rodney, alors que vous êtes francophone de culture?
1: Alors, Walder Rodney, c'est un historien de la Guyana, donc on est en Amérique du Sud, qui a écrit sur la traite, sur l'esclavage, sur le capitalisme et sur pas mal d'autres sujets. Mm-hmm. Donc déjà, la première des choses, c'est un historien. Et donc, quand on fait soi-même des études d'histoire, même si j'ai fait mon master en sciences sociales, en sociologie des religions, et j'ai fait ma thèse en histoire et civilisation de l'Afrique... Ouais. Eh bien, on cherche aussi des modèles, des références, des histoires amputées, inachevées et inabouties. Walder Rodney est un historien qui a été assassiné à l'âge de 38 ans, qui était lui-même militant en Guyana, en Tanzanie, dans l'époque également du mouvement Black Power, et qui a décloisonné l'histoire de l'Afrique en la reliant avec l'économie politique, avec l'anthropologie, avec avec le droit, avec la philosophie, en montrant justement l'importance de l'interdisciplinarité et de la polyvalence à une époque, les années 60-70, où cette approche était déjà plaidée par Cheranta Diop, qui soulignait l'importance, ou même Joseph Kizerbo, qui soulignait l'importance de la polyvalence. C'est-à-dire que le chercheur, dans les mondes africains, doit développer une certaine polyvalence et ne pas se spécialiser sur des niches qui, en fait, empêchent d'avoir une vue globale des problèmes qui sont ceux de nos sociétés anciennement colonisées. Et non pas des sociétés coloniales et industrialisées qui peuvent se permettre des expertises différentes.
0: C'est ça.
1: Voilà, donc moi, c'est ça qui m'intéressait. J'y suis arrivé en travaillant d'abord sur la sociologie des religions, donc sur le mouvement Rastafari.
0: C'est ça.
1: Puisque Walder Rodney, durant son passage en Jamaïque, a notamment écrit un livre très important pour le mouvement Rastafari qui s'appelle The Groundings with My Brothers.
0: Qui n'est pas traduit en français, hélas.
1: Alors, je crois qu'il y a un projet de traduction par une maison d'édition, bon, qui n'a pas grand-chose à voir avec nos questions, mais bon, ça aussi, c'est une autre problématique, la question des stratégies éditoriales. Mais
0: cet ouvrage, c'est en cours.
1: Oui, c'est en cours. Alors cet ouvrage, je l'ai découvert parce que dans les années 2005, j'allais beaucoup à Londres, notamment au carnaval de Notting Hill. C'est là-bas en fait qu'on trouvait la littérature, c'est-à-dire qu'à l'époque, il n'y avait pas Internet, il n'y avait pas tous ces trucs-là, et pour trouver certains bouquins. Il n'y avait pas non plus Amazon ou tous ces trucs-là, donc il fallait aller à Londres, dans des librairies, des bibliothèques à Londres, pour trouver des livres en anglais, parce que les anglo-saxons, sur un certain nombre de nos problématiques, ont été beaucoup plus féconds, productifs, pionniers. Et c'est là que j'ai découvert Walder Rodney. Puis après, j'ai consulté, j'ai vu qu'il n'y avait rien sur lui en langue française. Et qu'en 2005, au moment où je commence notamment mes recherches, les archives privées sont données à l'Université d'Atlanta. Et donc, du coup, je vais faire un certain nombre de terrains, donc à Atlanta, en Guyana, en Jamaïque, à Trinidad et en Tanzanie, sur les traces des lieux où a vécu Walder Rodney, pour faire ma thèse de doctorat, qui est une sorte... pas d'égo-histoire, mais de biographie politique de Walder Rodney, avec en filigrane une analyse de ses travaux historiques, qui traitent autant donc de la traite et de l'esclavage, que des révolutions socialistes, et de l'engagement politique en Guyana dans les années 60-70.
0: Alors, ça c'est intéressant. Il y a un précurseur qui l'a beaucoup influencé, qui est Sirleaf James. La question que je me pose, pourquoi Rodney et non Sirleaf James, qui sont une grande figure importante, qui n'était pas très connue aussi?
1: Alors, pourquoi Rodney et pas Sirleaf James? C'est une très bonne question. Il aurait été peut-être effectivement plus intéressant de commencer par James, qui a une vie beaucoup plus longue, beaucoup plus riche, etc. Mais dans le cas de Rodney, il y a la dimension militante, tragique d'une certaine manière. Et le fait que, bon, autant les Jacobins noirs, bon, c'est hérédité, tout ça, il se trouve un peu plus, mais ouais. Le livre phare de Rodney, donc Comment l'Europe sous-développa l'Afrique, aux éditions caribéennes à l'époque, était... comment dire, je le trouvais sous-exploité, cet ouvrage-là.
0: C'est ça.
1: Voilà, autant à l'époque, sur James, il y avait déjà Rolf Trouillot, Silence is the Past. Enfin, il y avait quand même déjà une certaine littérature autour de lui.
0: Oui.
1: Autant Rodney, je le trouvais en termes de potentiel plus intéressant à creuser.
0: Oui.
1: Et surtout à relier avec différentes luttes.
0: Oui.
1: Qui n'ont pas été celles de Sylar James. C'est-à-dire que Sylar James, c'est aussi tout son passage trotskiste aux États-Unis avec les tendances Johnson Forest. Voilà, il y a une trajectoire, j'irais plus, comment dire, plus complète.
0: Ouais.
1: Tous ses travaux aussi sur l'art, la culture, etc. Ouais. Alors que chez Rodney, il y a une dimension, entre guillemets, plus fanonienne.
0: C'est ça.
1: Voilà.
0: Tout à fait. Tout à fait. D'ailleurs, ils sont morts pratiquement à la même âge, au même âge.
1: Oui, à peu près, oui.
0: La question, alors, comment définir le statut de Rodney? Vous dites qu'il a réussi quand même un peu à travailler au bilan, si on peut résumer, sur le monde noir, en fait, quand il n'a pas décloisonné la Caraïbe et l'Afrique. Mais quelque part, vous dites que c'est quelque part aussi un écrivain... que l'on peut, comment dire, situer dans une tradition sud-américaine, on peut dire ça, sauf qu'il n'est pas de langue hispanique.
1: Alors, c'est très compliqué parce qu'il y a plusieurs Rodney.
0: C'est
1: la problématique de ces figures qui ont des trajectoires un peu complexes. Si on prend, par exemple, la Guyana, c'est Rodney, l'un des leaders du Working People's Alliance, donc le parti politique multiracial, marxiste, créé dans les années 70, qui a combattu le régime de Burnham.
0: Ouais, c'est ça.
1: Si on va dans les bibliothèques américaines, c'est un des théoriciens du Black Power, puisqu'il échangeait avec Stokely Carmichael et beaucoup d'autres à l'époque sur ces questions-là. Mm-hmm. Il a participé au congrès de 68 à Montréal.
0: C'est ça.
1: Si on va vers l'Amérique du Sud, c'est quelqu'un qui a été dans les débats sur la théorie de la dépendance, avec les Gunder Frank, les Cardozo, etc. Et donc quelqu'un qui est un peu dans la racine de ce courant décolonial.
0: C'est ça.
1: Voilà. Et si on va en Tanzanie, c'est quelqu'un qui a posé la question du marxisme et de la décolonisation du marxisme.
0: Oui.
1: Et de la lutte des mouvements de libération africains dans une perspective panafricaine. Donc, lorsque j'ai travaillé sur lui, je me suis rendu compte que selon les territoires, même ses ouvrages ne sont pas classés dans les mêmes rayons de bibliothèque.
0: Ah ouais.
1: Aux États-Unis, il va être classé dans les Black Studies. En Tanzanie, il va être classé en African History. Dans d'autres endroits, il est classé en anthropologie. Et c'est ça, je pense, qui est très intéressant, alors que pour moi, il y a une case toute simple qui résume un peu tout ça, c'est la case panafricaine. Il faut, pour un certain nombre d'auteurs, créer un vrai rayon littérature panafricaine dans lesquels ils sont, et non pas avoir un auteur dont chaque ouvrage différent est dans un rayon différent, parce que, voilà, donc il y a quelque chose à faire à ce niveau-là, qui m'est apparu évident. La question de la bibliothèque panafricaine que Rodney a posée, et le fait que dans ses travaux, il ait par exemple été dans la continuité des comparaisons entre par exemple les Seychelles et Sainte-Lucie, c'est-à-dire qu'il a fait aussi des analyses comparées de la traite dans l'océan Indien et dans la Caraïbe. C'est quelqu'un qui a débattu sur la notion donc du développement, en quoi cette notion est coloniale et comment elle s'inscrit aussi dans le réajustement des études d'histoire et d'anthropologie au moment des indépendances. Donc comment en fait il rejoint sur ce point de vue-là les travaux du sociologue Claude Hackey, Social Science as Imperialism. Et comment aussi on doit repenser les curriculums dans le contexte de ces décolonisations. Et c'est ça qu'il avait amené, par exemple, à postuler vainement à l'université de Dakar, oui. Puis ensuite a trouvé un poste à l'université de Dar es Salaam avec Terence Ranger, ouais. Qui lui venait d'être viré d'une université raciste et ségrégationniste d'Afrique australe, ouais. Et participé dans les années 60 à des débats entre Dakar, Dar es Salaam, Ibadan, avec les Samir Amin, avec les Betuel Ogo, tout ça, donc toute une constellation. Oui. Dont j'ai pu trouver des archives sur les débuts du Code Esria, oui. Sur sa contribution à l'histoire générale de l'Afrique de l'UNESCO, sur toute une période, oui. Où le débat académique, notamment permis par des figures comme Julius Nyerere en Tanzanie, est extrêmement fécond. Il y a Ngugi wa Thiong'o qui explique que Rodney fait partie de ceux qui ont fait de Dar es Salaam le hub intellectuel, radical et critique de l'Afrique, des Amériques, de l'Asie et même de l'Europe, puisque on le voit dans les archives à l'époque, il y a des grands chercheurs européens ou non africains qui venaient étudier, passer des séjours de recherche à Dar es Salaam, par exemple.
0: Wow. Alors, revenons à vous, puisque il y a aussi une identification, vous avez travaillé sur lui. Vous êtes actuellement le président, je crois, du Conseil international au Musée des civilisations.
1: Oui,
0: Noir de Dakar, c'est ça.
1: Oui, alors c'est un comité scientifique, bon, qui prend le nom de Comité international d'orientation du Musée des civilisations noires de Dakar, qui a été mis en place.
0: C'est un comité scientifique en fait.
1: C'est un comité scientifique, qui fait principalement du brainstorming, un peu de prospective, d'analyse, de recommandations sur qu'est-ce qu'on pourrait améliorer, quels sont les points d'anticipation, etc., et qui permet aussi au musée de se décharger en partie de la pensée scientifique en tant que telle, mais gérer un musée, c'est quand même gérer un établissement avec une administration, une bureaucratie, etc. Et le temps de réflexion est parfois amputé dans ce contexte-là. Et donc, le principe de ce comité international d'orientation, c'est d'apporter un appui, oui. Au musée sur ces questions-là, sur les réseaux qu'on peut développer, sur les contacts que l'on peut également trouver. De ne pas non plus remplacer ou d'accompagner la politique de recherche que le musée également souhaite développer.
0: Je veux dire par là, est-ce que en quoi Rodney est actuellement utile dans votre nouvelle fonction de président du Conseil international d'orientation?
1: Ben, Rodney, il est important et intéressant parce que on parle déjà du Musée des civilisations noires. Donc c'est quelqu'un qui a pensé justement la diversité des mondes noirs, la diversité des situations de ces mondes noirs. Donc ça, c'est un premier élément, notamment les diasporas, puisque l'axe d'orientation du musée, ce n'est pas un musée sénégalais, c'est vraiment un musée international. Donc ça aussi, c'est très important. Deuxièmement, il y a la question de l'histoire et de la pensée critique, dont ce musée, se fait le porte-parole. C'est un musée qui s'inscrit dans une logique de souveraineté culturelle de l'Afrique. Et c'est un musée panafricain. Et en ça, je pense que la figure de Rodney fait partie des éléments à rajouter. Après, je préciserai pour l'anecdote que dans le hall du musée, il y a un écran digital avec les figures africaines qui sont un peu plébiscitées par interaction par la jeunesse, c'est-à-dire qu'il y a des figures, des visages de personnalités africaines. Il n'y a pas Rodney dedans. Donc ça montre aussi, le potentiel de découverte de nouvelles figures que l'on peut apporter aussi à la jeunesse sénégalaise et africaine et aux visiteurs de ce musée. Et le dernier élément que je pourrais aussi apporter, c'est le besoin également d'ancrer la production culturelle dans une dynamique de recherche scientifique et de décolonisation.
0: C'est ça.
1: Voilà, la question de la décolonisation est importante.
0: Alors, vous-même, vous écrivez dans cet ouvrage que, je vous cite, que je ne me revendique pas formellement des théories subalternes ni postcoloniales. Ben, alors, plus loin, vous citez un passage de Edouard Saïd sur l'impérialisme, et quelque part, vous dites que vous partagez ce point de vue et tout. Alors, je me suis dit, mais attends, oui, Edouard Saïd est quand même considéré comme le père, entre guillemets, des études postcoloniales. Où vous vous situez alors? Si vous vous situez pas, formellement, vous dites, bon, il doit avoir des réseaux, des liens, des résonances, mais vous ne vous situez pas dans les théories subalternes, bon, qui viennent peut-être de l'Inde, ni des théories postcoloniales. Comment vous vous situez ?
1: Bah, moi, je me situe sur les lignes panafricaines, tout simplement. Je pense que, comment dire, on a des... on a des constellations d'idées, de courants, de théories qui existent. Mm-hmm. Je pense qu'il faut savoir les agencer, il faut savoir les mettre dans un organigramme qui soit utile. Mm-hmm. Pour certains, Edouard Saïd, c'est la racine. Pour mm-hmm. d'autres, c'est le bout de la branche. Mm-hmm. Pour d'autres, c'est un carrefour et pour d'autres, c'est une impasse. Donc, mm-hmm. je pense qu'il faut savoir simplement utiliser les différents courants en fonction de là où on veut aller. Donc, mm-hmm. il faut avancer par dérivation. Mm-hmm. Et pour moi, les études postcoloniales, les études décoloniales, les études subalternes, c'est des études, entre guillemets, de dérivation. Mais la branche fondamentale, c'est la généalogie panafricaine qui remonte aux penseurs noirs du 18e siècle, à la Révolution haïtienne, les Anton Willem Amo, toutes ces figures-là, quoi.
0: Mais d'autres pourront vous dire aussi que le mouvement décolonial, dans la longue durée, a quasiment les mêmes, enfin, a commencé quasiment au même moment que le panafricanisme.
1: Alors, je n'en suis pas totalement certain. On peut le dire d'une certaine manière si on considère la révolution haïtienne comme une révolution décoloniale. Ben ça, oui, ça peut être possible.
0: Ah oui, c'est
1: néanmoins, du point de vue quand même de l'histoire et de l'historiographie, l'idée panafricaine apparaît quand même bien avant l'idée décoloniale, y compris dans les sources, les archives, etc. Donc, je sais qu'il y a un bouquin de Rodney qui a été publié titre posthume avec Decolonial Marxism. J'ai l'impression que c'est quand même une stratégie de vendre le terme décolonial, de l'antédater, et oui. Je trouve que c'est intellectuellement problématique. C'est-à-dire qu'on fait croire que des idées qui sont plus anciennes découleraient d'idées plus récentes.
0: C'est ça.
1: Et je trouve que c'est une confusion qui est gênante et qui ne rend pas honneur, je dirais, à la pensée critique.
0: Revenons donc au panafricanisme, Sir William James, donc, vous dites qu'il a beaucoup influencé Rodney d'une certaine manière. Et vous citez un passage très important dans lequel Sir William James dit qu'en fin de compte, s'il est venu à écrire les Jacobins noirs, c'est parce que souvent, les noirs ont été toujours considérés comme des victimes de l'histoire, alors qu'ils étaient les acteurs de l'histoire. Alors, Rodney revient sur le titre de Rodney, quand même assez éloquent, comment l'Europe se développa un peu de l'Afrique, d'une certaine manière. Est-ce que, alors, la question que je me suis posée, c'est peut-être une provocation, est-ce que c'est pas antinomique? Est-ce que c'est le fait de partir sur, de la victimisation quelque part, ne contredit pas l'approche de Sir William James qui veut faire des Africains, en fait des Noirs, des sujets de l'histoire.
1: Alors, je crois qu'il faut lire Sir William James et Walter Rodney dans le contexte d'une critique du socialisme et du libéralisme, du capitalisme. Mm-hmm. À savoir que de manière un peu, justement, si on reprend la provocation, on va dire que le socialisme produit des assistés, mm-hmm. et que le libéralisme produit des victimes. Mm-hmm. Je pense que leur position à eux deux, c'est justement de sortir de ce face-à-face dans mmh. lequel le regard externe, blanc, colonial, etc., réduit les Africains comme objets, mmh. C'est-à-dire personnes qu'on va sauver par la politique de l'aide au développement, qui est une politique libérale en réalité, mais qui en fait des victimes ou des assistés. Mmh. Ou une politique sociale qui va rendre la cause noire subalterne à la cause communiste, par mmh, exemple. Mmh. Donc c'est vraiment ces approches-là, qui sont posées par l'un et par l'autre. C'est Dans le cas de Rodney, ce qui est intéressant, c'est qu'il démontre que au 15e, 16e siècle, il n'y avait pas de différentiel, entre guillemets, de développement entre les sociétés africaines et les sociétés européennes. Mmh. et que c'est le capitalisme, la manière dont le capitalisme s'est développé, qui a déstructuré ces sociétés-là, en se basant notamment sur le différentiel technologique.
0: Ouais.
1: Et donc ça, c'est une, en fait, c'est une analyse en fait de comment l'Afrique a perdu son indépendance, et aussi un diagnostic d'une Afrique qui, quand il écrit cet ouvrage, on est en 72, donc au bout d'une décennie dite d'indépendance, et en même temps à la veille des indépendances des Afriques, de l'Afrique lusophone, qui s'inscrit vraiment dans dans la réflexion de quelle est la direction vers laquelle nous devons aller aujourd'hui. Et ce livre-là, « Comment l'Europe sous-développa l'Afrique », il est aussi une critique, évidemment, des politiques d'aide au développement, de plans quinquennaux des années 60, avec déjà les ancêtres le FMI, la Banque mondiale, Tanzanie de Julius Nyerere, qui a politiquement choisi justement de rompre avec ce type de politique-là. Donc c'est vraiment un contexte très... très précis et très intéressant. Et ce livre a été, bon, comme certains autres, largement censuré dans les pays d'apartheid, mais est considéré, je pense, comme l'un des 5 à 10 ouvrages les plus importants jamais écrits sur l'histoire de l'Afrique.
0: Bravo. Alors, on va écouter Coltrane et puis on va revenir sur ce débat.

0: Merci, merci Coltrane. On aurait bien voulu continuer la conversation avec lui, mais bon, le temps nous presse. Je reviens vers Hamzat Boukari Yabara. Nous l'accueillons à l'occasion de la réédition de son essai biographique consacré à Walter Rodney, l'historien célèbre qui a écrit ce fameux bouquin « Comment l'Europe sous-développa l'Afrique ». Et donc voilà, nous allons malheureusement prendre congé de Coltrane et revenir avec Hamza Boukari Yabara. C'est très intéressant, comme il y a eu Coltrane, j'ai beaucoup aimé l'introduction dans votre ouvrage. Vous soulignez quelque chose qui ne m'avait jamais sauté aux yeux, mais c'est en vous le disant, vous dites que les musiques issues de l'expérience noire sont rattachées culturellement à l'Afrique. Donc ces musiques-là sont adoptées universellement, sont agréés par tous, seront considérés comme une contribution essentielle à l'histoire de l'humanité, alors que les inspirateurs de ces musiques sont confinés au statut de citoyen de seconde zone. J'aimerais bien vous développer un peu cette idée-là, parce que elle m'a beaucoup frappé quand je lu votre ouvrage.
1: Alors, c'est l'idée générale que les idées circulent et les hommes moins. Voilà, tout simplement, les idées, les productions, les créations circulent et ceux et celles qui les produisent ont parfois beaucoup plus de difficultés à les
0: à circuler
1: ou à les représenter. Donc voilà, c'est-à-dire qu'il y a une ségrégation autour de la culture qui est le résultat aussi d'une forme d'asymétrie, d'une forme d'injustice systémique et qui est liée au fait que beaucoup de ces musiques et de ces cultures sont le fruit de résistance à un système qui a ensuite pu tirer les bénéfices et les profits de ce système-là. Donc c'est effectivement la question de l'industrie, de l'infrastructure musicale. Qui se nourrit de cette richesse, de ce vivier culturel que sont les mondes africains, sans que ces mondes-là soient suffisamment organisés. C'est-à-dire qu'il suffit de voir effectivement comment les artistes africains sont parfois captifs de marchés, de contrats, de problématiques. Ils savent aussi, d'une certaine manière, aussi peut-être pour les écrivains dans d'autres domaines. Et c'est ça, je pense, qui est aussi une forme de colonialité. Voilà, il y a une colonialité dans les rapports culturels qui se joue à ce niveau-là et qui interroge de savoir est-ce qu'il faut faire quelque chose entre guillemets à part et de notre côté, ou est-ce qu'il faut au contraire prendre le contrôle de ce système-là et le transformer de l'intérieur. Et donc ça renvoie effectivement à des enjeux.
0: Le développement.
1: Oui.
0: Dites-moi, on revient à Rodney, justement, puisqu'on est toujours dans le développement, le sous-développement. Il a, justement, régné, adopté en Tanzanie. Quels ont été ses rapports avec la théorie Ujoma, par exemple, de Nyerere, du socialisme tel que le prônait Nyerere?
1: Rodney fait partie des intellectuels qui ont rendu attractif la Tanzanie de Nyerere. Donc en 67, il y a la déclaration d'Arusha où Nyerere opère vraiment un virage radical vers un modèle socialiste. C'est également l'époque où Rodney arrive pour enseigner à l'université de Dar es Salaam. Donc il est totalement en phase avec cette ligne-là.
0: C'est ça.
1: Et en fait, il y a un certain nombre de débats académiques et politiques qui ont lieu à l'époque. Alors, pas qu'en Tanzanie, ils ont également lieu avec les camarades qui sont en Ouganda, à l'université de Makerere.
0: C'est ça.
1: Notamment un fameux débat avec Ali Mazrui.
0: Ouais, qui est très célèbre.
1: Et également avec des universitaires kényans, puisque à la même époque, le Kenya aussi adopte une politique dite socialiste avec Tom Mboya, mais qui en réalité est plutôt libérale en réalité.
0: Ouais.
1: Et donc il y a tout un ensemble de débats sur la révolution socialiste, ce que Issa Shivji va appeler la lutte des classes silencieuses, et sur le fait que les intellectuels, sans faire le bruit des Freedom Fighters, qui est le bruit de la mitraillette, participent avec leurs plumes à l'émancipation et à la révolution courant en Tanzanie. Donc il accompagne d'une certaine manière le projet de l'Ujamaa. Et à partir des années 72-73, il s'en distancie.
0: C'est ça.
1: Parce que le modèle d'application de l'Ujamaa est assez bureaucratique et autoritaire.
0: C'est ça.
1: Et il est aussi contesté par certaines figures qui vont être emprisonnées, comme Abdulrahman Babu, qui oui. était un très proche ami de Rodney et aussi de Malcolm X.
0: C'est ça.
1: Et à la même époque aussi, il est marqué par l'assassinat de Cabral
0: ouais.
1: En 73 et par le besoin aussi de retourner dans son pays d'origine, la Guyana,
0: ouais.
1: ce qui lui fait d'ailleurs renoncer à la proposition de nationalité tanzanienne que lui faisait Nyerere,
0: c'est ça.
1: Parce qu'il ne voulait pas être dépendant d'un pouvoir politique à ce moment-là. Quoi.
0: C'est ça. Alors, où se situe sa relation? Alors, il y a d'une part Salem James, ça c'est bien connu, mais il y a un autre grand écrivain de la Caraïbe qui est Eric Williams. Où se situe entre les deux?
1: Alors, intellectuellement, ce sont tous les deux des historiens. Ils sont passés par les universités britanniques, Oxford pour l'un, la SOAS pour Rodney.
0: Oui.
1: Alors, le livre de Williams est souvent vu comme l'intermédiaire entre les Jacobins noirs et comment l'Europe se développe à l'Afrique. Il y a souvent une trilogie, Cedar James, Eric Williams, Walter Rodney.
0: Oui.
1: Je pense qu'il est dans une certaine continuité sur le plan de l'analyse historique,
0: ouais.
1: avec un prisme beaucoup plus large, parce que Williams est beaucoup plus centré sur le capitalisme britannique.
0: C'est ça.
1: Mais du point de vue politique, ils sont plutôt opposés.
0: Ah ouais.
1: Voilà, c'est-à-dire que Eric Williams, quand il prend le pouvoir
0: à Trinidad,
1: est sur une ligne nationaliste.
0: Mm-hmm.
1: Plutôt libéral,
0: oui.
1: qui n'est pas la ligne, on va dire, socialiste ou panafricaniste de Walter Rodney à ce moment-là. Et en même temps, Eric Williams est confronté au fait que Trinidad et Tobago n'a pas le même profil, on va dire, économique et sociologique que la Jamaïque ou la Guyana. Et est confronté, par exemple, à la présence d'un prolétariat autour notamment de l'industrie pétrolière.
0: C'est ça.
1: Et doit aussi gérer, le développement de courants radicaux dont Walter Rodney est aussi l'un des éléments, puisqu'à cette époque-là, Rodney, il est un peu censuré dans la Caraïbe. Après
0: oui.
1: 68, en fait, il participe. Il est le déclencheur de la plus grande émeute de l'histoire de la Caraïbe en 68,
0: oui.
1: en octobre 68, quand
0: oui.
1: il est expulsé de Jamaïque.
0: C'est ça.
1: Et il est en même temps connoté parce qu'il a passé du temps à Cuba.
0: Oui.
1: Et donc on est dans cette période du macartisme, etc., tout ça. Et donc il y a pas mal de régimes caribéens qui ne veulent pas avoir de lien avec lui. Et ça va d'ailleurs être l'un des objets du 6e congrès panafricain de 74 à Dar es Salaam, où les gouvernements caribéens qui envoient des délégations demandent à ce qu'un certain nombre de militants caribéens vivant en exil en Tanzanie ne soient pas autorisés à prendre la parole. Donc on a aussi en fait ce jeu qui se fait à ce moment-là. Et Eric Williams fait partie des figures qui sont... Alors, il aurait pu le critiquer davantage, mais en tout cas, il ne rentre pas tellement dans la ligne politique de Rodney. Rodney fait un texte en 74 pour ce fameux congrès qu'il
0: oui.
1: ne lira pas parce qu'il tombe malade,
0: oui.
1: où là, en fait, il incendie littéralement Senghor, Oufouet Boigny, Banda, Mobutu, Duvalier, enfin... Il nomme vraiment des régimes qu'il juge comme étant... très problématique, ayant récupéré et galvaudé notamment le panafricanisme.
0: Alors justement, là, on tombe dans le versant politique. Sa mort, elle est trouble. Jusqu'à présent, on n'arrive pas à l'élucider. Comment est-ce que, après avoir écumé les bibliothèques, vous avez le fin mot de l'histoire?
1: Le fin mot de l'histoire, c'est-à-dire que du point de vue technique, on sait comment ça s'est passé, il y avait
0: oui.
1: des témoins. Rodney, en fait, était sous résidence surveillée dans le cadre d'une affaire d'incendie d'un bâtiment public.
0: Oui.
1: Et il avait réussi, en fait, à s'échapper et à se rendre au Zimbabwe pour rencontrer Mugabe.
0: C'est ça.
1: Et de retour du Zimbabwe, donc Mugabe lui avait proposé d'ailleurs un poste à l'université, puis lui avait préféré rentrer.
0: Oui.
1: Et lorsqu'il revient en fait en Guyana, il est dans l'organisation d'un certain nombre d'activités clandestines pour lesquelles il a besoin, avec son parti, de talkie-walkie.
0: Ouais.
1: Et donc, il y a un agent des services qui avait infiltré le parti et qui a été chargé, en fait, de lui fournir des talkie-walkie. Qu'il a testé avec son frère à proximité de la prison. Le talkie-walkie était piégé. Il a été tué sur le coup par l'explosion du talkie-walkie avec son frère à côté. Et à partir de là, en fait, il y avait tout un narratif prémédité par le gouvernement qui ne correspond pas tout à fait aux circonstances dans lesquelles Rodney est mort. Mais dans ce narratif-là, il y a des discordances qui montrent qu'on est vraiment dans un assassinat et qu'il était ciblé en tant que tel. Après, la technologie utilisée à l'époque, c'est des beepers piégés. Donc, il y a les États-Unis, le Royaume-Uni, l'Allemagne de l'Ouest et Israël. C'était les quatre pays qui avaient la technologie pour ce type de d'attentat. On sait que le régime de Burnham a sans doute aussi une responsabilité, que la CIA aussi est probablement impliquée. Il y a eu un procès, il y a eu une enquête, une commission d'enquête qui a été bâclée à l'époque, et le dossier a été rouvert dans les années 2000 en Guyana. Les conclusions sont pas tellement, convaincantes. Il y a aussi de l'intox, des gens qui disent que des gens aussi de son propre parti auraient peut-être aussi voulu l'éliminer. Il y a encore beaucoup de zones d'ombre.
0: C'est ça.
1: Autour, je dirais, de la chaîne de commandement de cet assassinat-là. Ce qu'il faut savoir, c'est que l'homme qui lui a fourni les talkie-walkie a ensuite été exfiltré dans la nuit même à Cayenne, en Guyane française, et que la France, donc ça c'est des points, a refusé son extradition, donc c'est des points, des veto qui ont été mis par Roland Dumas et Alain Juppé à l'époque, pour justement empêcher que cet homme-là, qui est, je pense, central, parce que c'est lui qui a donné le talkie-walkie piégé, puisse être entendu par la justice sur cette affaire-là.
0: Intéressant. Alors, donc, ça, c'est un peu l'épilogue de cette enquête, de cet ouvrage qui est fécond, riche. On peut pas, au cours d'une simple émission, il faut en proposer d'autres. Mais je vais rebondir sur un deuxième ouvrage que vous avez publié, Le panafricanisme. Qu'est-ce qui précède, Rodney ou le panafricanisme?
1: Alors, Rodney, c'est ma thèse de doctorat. Oui. Donc, j'ai soutenu ma thèse en décembre 2010.
0: Oui.
1: Le livre sur le panafricanisme, alors il y avait une première version que j'avais, un premier manuscrit que j'avais fait, que j'avais proposé effectivement à la Découverte, qui m'avait suggéré de faire un manuscrit plus conséquent.
0: Oui.
1: Donc il est sorti en 2014.
0: Oui.
1: Et l'ouvrage sur Rodney en 2018, donc à présence africaine, effectivement, ça a pris un petit peu de temps quand même, ça me semblait nécessaire qu'il sorte. Alors, c'est deux ouvrages différents, c'est-à-dire que l'ouvrage de Rodney, pour moi, il est beaucoup plus costaud que Africa Unite, parce que il y a beaucoup plus de références, il y a beaucoup plus de sources, il est beaucoup plus fourmillant, on va dire. Alors que le Africa Unite, c'est plus un essai de vulgarisation. Et j'ai, je dirais, une plus grande affection, effectivement, pour mon livre sur Rodney.
0: Oui.
1: Parce que c'est un travail, je pense très important. Oui, très important. Important. Voilà. Il y a peut-être des points que j'aurais pas écrit de la même manière si je n'avais pas repris d'une thèse. Il y a deux, trois petites modifications. C'est vrai que la question de l'enquête sur son assassinat dans ma thèse, c'est plutôt au début.
0: Ouais.
1: Donc,
0: c'est-à-dire
1: que dès
0: la conclusion. Ouais.
1: Voilà, dès le début, je voulais lever la question du truc judiciaire.
0: Ouais.
1: Parce que ça joue quand même sur les recherches. J'ai quand même été interrogé par des services de renseignement. J'ai quand même été contrôlé. J'ai quand même des difficultés à faire ce travail-là.
0: Ouais.
1: Et ça montre aussi en quoi le métier d'historien est un métier dangereux dès lors que justement on le lie à des questions, des questions d'investigation, d'enquête.
0: Mais c'est beau de le retrouver à la conclusion qui quelque part rend tout lumineux, parce qu'au départ on a un travail un peu, disons, un peu universitaire.
1: Absolument.
0: Et à la fin, et à quel moment cette idée, c'est une idée d'éditeur ou bien c'est vous-même qui avez pensé qu'il fallait que cette enquête se retrouve comme épilogue?
1: Alors j'ai beaucoup hésité, j'hésitais même à l'enlever éventuellement. Alors il y a quelques noms aussi que j'ai, enfin voilà, que j'ai aussi un peu enlevé. Bon, j'étais très hésitant.
0: Oui.
1: Voilà, puis je me suis dit peut-être plutôt à la fin.
0: Ouais.
1: Voilà, même si je me disais que plutôt en accroche ce serait bien, ouais, parce que ça fait rentrer dans une sorte d'enquête policière.
0: C'est ça.
1: Puis je me suis dit non, peut-être plutôt à la fin, parce qu'en même temps vers la fin ça peut ouvrir sur un autre livre. Justement sur cette question-là, voilà. Bon, entre-temps, il y a par exemple Karine Ramondi qui a écrit un livre sur les assassinats politiques en Afrique centrale.
0: Ouais.
1: Et comme beaucoup de ces figures-là ont été aussi victimes d'assassinats, les Malcolm X, les Cabral, etc. Dans le panafricanisme, voilà, il y a une histoire justement de l'assassinat politique, dont la conclusion de mon ouvrage peut être justement le départ d'une autre enquête.
0: Oui. Comment le livre a été reçu ici, dans les Caraïbes, aux États-Unis?
1: Bah, écoutez, quand il est sorti en 2018, j'étais justement en Martinique.
0: Ouais.
1: Et alors, il y a pas mal de personnes d'une certaine génération qui connaissent Walter Rodney.
0: Ouais.
1: Voilà, des militants caribéens, antillais, afro-américains, qui étaient assez surpris qu'il ne soit pas plus connu dans le monde francophone.
0: Ouais.
1: Donc ça, c'est un premier élément. Donc voilà, ensuite, moi, ce que je fais, c'est que je fais de l'accompagnement. Donc je fais pas mal d'interventions, de conférences, de publications, d'entretiens. Et j'ai l'impression aujourd'hui que Walter Rodney commence à être beaucoup plus et beaucoup mieux connu, notamment par les nouvelles générations.
0: C'est ça.
1: Je vois des jeunes dans la vingtaine qui font des podcasts ou des émissions, des clubs de lecture autour de Rodney. Donc j'ai quand même le sentiment d'avoir répondu à l'une des filles de Rodney qui se demandait, lorsque je l'ai rencontrée pour la première fois, qu'elle avait l'impression que son père était mort pour rien parce qu'on n'en parlait pas assez. Voilà, donc je pense qu'il y a une notion vraiment de rendre justice à la famille, à sa veuve Patricia. Donc le mois prochain, nous aurons le symposium annuel de la Fondation Walter Rodney où j'interviendrai.
0: Oui.
1: Ce sera à l'Université Brown aux États-Unis.
0: Aux États-Unis, oui.
1: Puis chaque année, il y a un événement aussi à Atlanta. Voilà, il y a une dimension institutionnelle de Walter Rodney. Qui est présente et j'essaie de l'introduire aussi dans les espaces militants dits francophones. Voilà.
0: Bon, une dernière question, une seconde. Est-ce que ce livre est autobiographique, puisque votre mère est martiniquaise, votre père est béninois?
1: Alors, il pourrait l'être, il aurait pu l'être. Voilà, il y a une dimension d'égo-histoire.
0: Oui.
1: C'est-à-dire que souvent, l'histoire du panafricanisme passe par des histoires personnelles,
0: oui,
1: ou autobiographiques. Donc, il pourrait l'être. Mais je n'ai pas du tout cette prétention. Mais c'est quand même un personnage qui, effectivement, m'a beaucoup, beaucoup, beaucoup séduit et inspiré. Certains, Cider James dit, il a fait une erreur avec le colipier, enfin le talkie-walkie piégé, etc. Mais moi, je n'arrive pas à lui trouver de faute. Voilà. C'est peut-être le défaut de mon travail de ne pas arriver à lui trouver de faute, mais en même temps, c'est quelque chose que j'assume totalement.
0: Merci beaucoup, Hamzat Boukhari. Je vois Nelly me fait des gros yeux le temps qu'il nous a imparti. En tout cas, c'était passionnant. On vous réinvitera, je le promets. Donc, je signale à nos auditeurs que l'ouvrage s'intitule Walter Rodney, 1942-1980, aux éditions Présence africaine. Procurez-le-vous, c'est un régal de lecture et d'érudition. Merci beaucoup et je vous dis à très très très vite à la prochaine édition. Il ne me reste qu'à remercier Arnaud et Nelly qui, grâce auxquels cette émission a été rendue possible. Merci beaucoup, ciao, à la prochaine.

Rien de l'enfer et des libertariens. Imagine un monde qui n'est plus une société, mais un marché total. Dès la naissance, chaque individu est coté. Ton existence commence par une dette, frais d'accouchement, droit d'enregistrement, licence d'identité. Rien n'est donné, tout est contractuel. Tes parents, s'ils en ont les moyens, achètent pour toi des packs d'opportunités. Éducation de base, accès à l'eau potable, sécurité minimale. Sinon, tu grandis dans les marges, dans des zones où même respirer un air filtré est un luxe. L'État n'existe plus, ou plutôt il a été fragmenté en une mosaïque d'entreprises souveraines. Chacune possède ses lois, ses tribunaux, sa police privée. Traverser une rue, c'est changer de juridiction. Les conflits ne sont pas arbitrés par une justice impartiale, mais par des clauses contractuelles et des rapports de force économiques. Si tu es pauvre, ton droit dépend de ce que tu peux payer pour le défendre. Les villes sont devenues des enclaves fermées, propriétés de consortiums. Certaines brillent, ultramodernes, propres, sécurisées, mais uniquement accessibles sur abonnement. D'autres s'étendent à perte de vue, laissées à l'abandon, où survivent ceux qui n'ont pas réussi à rester compétitifs. Là-bas, des milices privées louent leurs services aux plus offrants et changent de camp dès qu'un meilleur contrat apparaît. Le travail n'est plus un droit, ni même une stabilité. C'est une enchère permanente. Chaque matin, ton accès à l'emploi est renégocié en temps réel via des plateformes. Ton salaire fluctue à la minute selon la demande mondiale et ton score de performance. Refuser une tâche, ton contrat peut être instantanément rompu. Maladie, fatigue, accident, tout cela relève de ta gestion personnelle des risques. La solidarité a été requalifiée en distorsion de marché. Les hôpitaux sont des centres de profit. On te soigne si ton assurance couvre, sinon on te propose des crédits à taux variable ou on te laisse sortir. L'éducation est un investissement pur. Ceux qui peuvent payer accèdent à des savoirs avancés. Les autres sont orientés vers des compétences directement monétisables, sans détour inutile par la pensée critique. Même les relations humaines sont marchandisées. Des contrats d'amitié, des abonnements affectifs, des assurances contre la solitude. L'amour lui-même est souvent encadré par des clauses de sortie et des pénalités. La confiance spontanée a disparu, remplacée par des systèmes de notation omniprésents. Et pourtant, au sommet, certains parlent d'un monde libéré. Libérés des contraintes collectives, libérés de l'impôt, libérés de la régulation. Ils vivent dans des tours suspendues, au-dessus des nuages de pollution, dans des espaces où tout fonctionne parfaitement, parce qu'ils peuvent tout payer. En bas, on appelle ça autrement, on appelle ça l'enfer.

0: Bonjour, bonjour à toutes et à tous. Soyez les bienvenus en direct ou en podcast dans l'émission Le Forum des Addictions, qui traite de la dépendance et pose un enjeu majeur, trouver des solutions pour sortir de l'addiction à l'alcool, à la drogue, à la nourriture, au sexe, au jeu, à l'argent et bien d'autres. 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Avec nous cet après-midi, j'ai la grande joie de recevoir Angéline. Angéline est une artiste. Elle pratique et transmet les arts de vivre du yoga et de l'ayurveda. Angéline est aussi dévouée à l'écriture et à la musique. C'est une véritable exploratrice de la voix. Angéline chante des mantras, des chansons et guide des ateliers de libération vocale. Au-delà de ce parcours très riche, Angéline a accepté de témoigner pour la dépendance à la nourriture. Bonjour Angéline.
1: Bonjour Gwenola.
0: Comment vas-tu ?
1: Écoute, ça va très bien. Je suis à la fois toute excitée et en même temps un petit peu d'appréhension toujours pour aborder ce sujet qui est très vulnérable et qui le sera toujours. Bien sûr, pour moi, et en même temps qui est très nécessaire. Donc, je sens à chaque fois qu'on parle de ce thème qu'on fait quelque chose de grand et d'utile.
0: Mmh. Oui, merci de le partager. Comme il est coutume dans l'émission, Angéline, pour mieux te rencontrer, afin vraiment de tisser un lien avec les auditeurs et les auditrices, est-ce que tu veux bien nous parler de ton enfance Voilà, dans quel contexte tu as grandi, voilà, de tout ce qui peut jaillir de toi, de manière vraiment à mieux te connaître.
1: Oui, alors, j'ai eu deux lectures dans ma vie, j'ai eu deux lectures de mon enfance, disons. Et c'est assez intéressant de voir que j'ai pendant longtemps retenu qu'une seule version de mon enfance. Et du coup, cette version-là, eh bien, que j'ai retenue, c'était une version d'une enfance vraiment parfaite. Je me souviens, on avait une petite cabane avec ma sœur que mon père avait fabriquée de ses mains, une cabane rose dans laquelle on jouait aux poupées d'or, etc. Et j'avais je symbolisais mon enfance comme étant cette maison rose un petit peu. Donc j'ai vraiment eu l'impression de grandir dans une maison rose où tout était un peu cotonneux, parfait, des parents aimants, une maman qui avait arrêté de travailler pour pouvoir s'occuper de ses enfants. J'ai reçu beaucoup, beaucoup, beaucoup d'amour. Mes parents ont toujours été mes premiers fans et supporters de tout ce que je pouvais entreprendre. Et voilà, une grande famille, une famille qui sait célébrer, une famille qui exprime, oui, qui est pas mal dans la joie, dans la fête. Et puis donc j'ai grandi, donc voilà, j'étais enfant un petit peu enfant modèle, je pense, qui réussissait très bien à l'école, qui était première de la classe. Tout le monde avait de grands projets pour elle, et ça a été d'ailleurs un problème. J'en parle après, mais voilà, vraiment et je mets ça en avant parce que c'est après quand j'ai développé ces troubles alimentaires, j'ai évidemment relié cette perfection de vie à ça. Donc ça, c'est la première lecture. Et la deuxième lecture, en fait, quand les troubles se sont plus tard, donc moi, c'est à 18 ans où les troubles alimentaires se sont manifestés, à ce moment-là, j'ai regardé ma vie à nouveau, donc mon enfance, mon adolescence. Et là, c'est comme si j'étais enfin prête à percevoir les dysfonctionnements qui étaient pas du tout visible au premier abord. Qu'on était vraiment cette famille parfaite. Je pense qu'aux yeux des autres, on était vraiment la famille à quatre, voilà, très, très équilibrée. On a toujours eu ce qu'il fallait, etc. Et en fait, pour le coup, je pense que cet enfermement dans cette perfection et du coup, quand on touche à la perfection, le problème avec la perfection, c'est qu'on a peur de la perdre. Et donc, il y a une pression qui vient avec cette perfection, c'est-à-dire être un peu douée dans tout. Eh bien, j'ai eu cette pression toute ma vie, en fait. Je m'en suis rendu compte. J'avais l'impression de devoir répondre à des attentes tout le temps sans savoir d'où elles venaient vraiment. Et donc, si je parle de quelques dysfonctionnements, bien finalement, il y a quand même des troubles dépressifs, de la dépression dans ma famille. Il y a eu notamment du côté de mon grand-père, dépression, de l'alcoolisme, voilà, toutes sortes d'addictions, des addictions. Je pense qu'il y a des troubles alimentaires aussi de personnes de ma famille. Que moi je vois ainsi maintenant, mais que ces personnes-là ne disent pas comme étant des troubles alimentaires, mais c'est après que j'ai vu que c'était pas forcément normal de manger comme ça. Donc j'ai été finalement baignée, je pense, dans... Il y avait un terrain addictif, il y avait un terrain dépressif dans ma famille, et quand même, je me souviens, et je m'en suis souvenue très très tard, je suis jeune encore, mais très tard quand même par rapport à mon enfance, de phrases que ma mère ait pu dire quand elle a eu aussi un petit épisode dépressif avec cette phrase. Elle avait une peur immense de sombrer dans la folie. Il y a vraiment ça qui planait. Mon grand-père a fait pas mal d'allers-retours en hôpital psychiatrique. Il y avait ce... J'ai quand même eu l'impression toujours que on pouvait facilement glisser. On pouvait facilement sombrer, en fait. Qu'en un claquement de doigts, on pouvait passer de quelqu'un de sain à quelqu'un de fou qu'il fallait enfermer.
0: Ouais, comme mais si j'ai grandi avec ça. Un peu sur le fil. Et donc, tu te construis avec cette relation dysfonctionnelle à la nourriture. À quel moment elle prend vraiment de l'ampleur, en fait? C'est-à-dire que ça te bouffe complètement.
1: En fait, c'est vraiment... moi, c'est vraiment à 18 ans. Et en fait, quand je pense après... depuis, quand j'ai repensé, je pense qu'avant 18 ans, il y avait déjà des troubles, mais pour moi, c'était normal, parce qu'en fait, quand j'ai grandi, je voyais ma maman qui, de temps en temps, que ça venait de nulle part, elle faisait des semaines où elle mangeait que de la soupe, par exemple. On n'a jamais eu de problème de surpoids dans la famille, il n'y a jamais eu... Mais j'entendais souvent ma mère qui avait un problème avec son apparence. L'été, quand il fallait essayer les maillots de bain, je me rappelle de ça, c'était... tout le monde, tous les quatre, hein, dans la famille, on était, c'était le gros stress. C'est-à-dire, l'été arrive, il va falloir que maman se trouve un maillot de bain et ça va être très intense. C'est-à-dire que c'était énorme.
0: L'événement.
1: Donc, il y a quand même... ouais, vraiment. Et donc, il y a vraiment... Il y avait une grande attache à l'apparence, mais en fait, ma mère n'a jamais mis ça sur nous, sur les enfants. Mais bien sûr, les enfants apprennent par mimétisme et en fait... on a beau recevoir un discours, ce qui compte au final, c'est les actes, et c'est ce qu'on a eu en face. Et moi, en face, j'avais quelqu'un qui se sentait dévalorisé par son apparence, clairement.
0: Mais elle avait des raisons de l'être, ou c'était une dysmorphophobie?
1: Non, vraiment, elle avait... En fait, il lui restait un ventre, un petit ventre de ses grossesses. Et en fait, c'est juste ça. Je dis juste parce que jamais... Ma mère, je pense qu'elle peut... Elle n'a pas du tout la constitution pour être en surpoids. Enfin, elle n'a jamais été en surpoids, quoi. Donc, c'était vraiment une peur qui était tellement là qu'elle existait déjà, en fait. Tu sais, qu'on a peur de quelque chose, en fait, la chose existe déjà, finalement. Donc voilà. Donc, il y avait ça quand même. Et en fait, nous, autour, on naviguait avec ça. Mais moi, c'est vrai que je portais pas mal, beaucoup d'importance à mon apparence quand j'étais au collège. Mais en regardant les autres autour de moi, les autres jeunes filles, en tout cas, je ne pensais pas porter plus d'importance que mes amis, en fait. Je pense qu'on était vraiment enfermés dans quelque chose d'assez superficiel, beaucoup de pression sur l'apparence. Et moi, ça c'est au niveau de la nourriture, ça s'est déclenché à mes 2 mois avant mes 18 ans. Et je me rappelle le médecin qui m'avait dit « Ah bah, vous faites ça tard, dis donc !» Comme s'il attendait que je le fasse. Et même là, je me suis dit, mince, même dans ça, j'ai échoué, tu vois. La réflexion qui me fait dire que j'ai même échoué à tomber malade trop tard.
0: Oh là là.
1: C'était, ouais, il y a plein de phrases comme ça. Mais voilà, donc ça a été à 18 ans et c'était l'année, c'est pas anodin, c'était l'année du bac. Et comme je l'ai un peu évoqué tout à l'heure, j'étais vraiment très bonne élève et j'ai toujours adoré l'école. Plus que l'école, j'ai toujours adoré apprendre, donc me remplir de connaissances. Vraiment de me nourrir. C'était pas pour apprendre non plus, hein. C'était vraiment, j'avais du plaisir à me nourrir de connaissances. Et du coup, l'année du bac, il y a eu une pression en plus, la pression de trop que je me suis mise moi-même. Et je pense que ça a été un gros déclencheur de ces troubles.
0: Mmh. Oui, ouais, cette manière de gérer ta pression, en fait.
1: Ouais, de gérer la pression. Et puis quand même, il y a eu de la pression, même si c'était... alors, ça n'a jamais été malveillant, j'ai toujours été bien entourée par mes professeurs, etc. Mais en fait, aujourd'hui, je me rends compte des maladresses, des phrases maladroites. Et ça, c'est...
0: Les mots qui tuent.
1: Une phrase, ouais, c'est ça. Une phrase peut faire sombrer quelqu'un. Les phrases maladroites des professeurs qui, voilà, Angie, ils en croient en toi. Et vas-y, ça va être Sciences Po, on vise ça, on vise ça. Ils avaient tous des plans pour moi, en fait. Vraiment, chaque professeur voulait que je sois, que je continue dans leur matière. Enfin, j'avais toutes les possibilités. Et j'avais l'impression que plus rien m'appartenait, en fait. Il fallait que je fasse plaisir à tout le monde. Et là, pour le coup, c'était pas possible. Donc, il y a eu ça. Et il y a quand même eu une phrase, et j'en parle souvent de cette phrase, et je la dis parce que, depuis que je la dis, en face, quand les gens reçoivent cette phrase, ça fait aussi réfléchir sur les phrases qu'on peut dire, comme ça, les phrases anodines, et surtout les commentaires qu'on fait souvent sur le corps. Même si c'est des commentaires qui sont dits positifs, je trouve ça aujourd'hui même choquant quand on parle du poids de quelqu'un, même si c'est pour un compliment. Je trouve que ça ramène encore de l'importance ou ça réidentifie la personne à son poids. Et moi, ça a été le cas parce qu'à mes 18 ans, au moment de la rentrée scolaire en septembre, donc on sortait de vacances scolaires. Alors moi, j'étais assez contente, je me sentais bien dans ma peau. Bah forcément, j'étais bronzée, je rentrais de vacances, j'étais en plus, on a découvert les amis de classe avec qui on allait être. J'étais avec le plus beau mec de l'école et tout. Il y avait j'étais trop bien, quoi. Et photo de classe au mois de septembre, donc j'étais bien avec des nouveaux habits et tout, je me sentais bien. Et photo de classe, et là, il y a un des garçons que je considérais comme un ami en plus et qui était très proche de moi. Et un des garçons qui me regarde et qui me dit « Waouh, Angéline, toi, vraiment, t'as le corps parfait. » Et il m'a dit ça, et j'ai senti, mais je m'en souviens encore, j'ai senti physiquement en moi quelque chose mais sombré, en fait. C'est comme si à ce moment-là, je sais que j'ai glissé. Il m'a dit cette phrase et j'ai sombré. Et en fait, ce qui s'est passé à ce moment-là dans ma tête, après je l'ai identifié sur le moment, c'était un peu un choc, mais ce qui s'est passé dans ma tête, ça a été des calculs, le début des calculs, et ça a été, voilà. Donc si j'ai un corps parfait maintenant, ça veut dire que moindre petit écart, s'il y a quoi que ce soit qui se passe et que je grossis, je n'aurai plus le corps parfait. Donc, je vais essayer de me créer une petite marge, perdre un peu de poids. Comme ça, j'aurai une petite marge d'amplitude où je pourrais, voilà, il y a un peu de fluctuation, ça sera OK.
0: Les petits arrangements avec soi-même ont commencé.
1: Exactement. Donc, les fameux calculs, parce que c'est que des maths, hein, les troubles alimentaires. Et voilà, donc cette phrase, ça a été vraiment j'ai l'impression que ce mec-là a appuyé sur un interrupteur. Et il était hyper bienveillant, hein. J'en veux pas, hein, du tout. Hein. C'était un compliment pour lui.
0: Bah, disons qu'il y avait une faille et puis...
1: Voilà,
0: quand ouais. Elle est là, il suffit pas grand-chose.
1: C'est ça, il a dit ce mot parfait et c'est un mot qui est lequel j'ai du mal.
0: Et alors, il y a plusieurs variations dans le panel des troubles du comportement alimentaire. Donc, il y a l'hyperphagie, la boulimie, l'anorexie, la boulimie avec vomissement. Toi, tu t'inscris dans quelle catégorie ?
1: Alors, moi, j'ai commencé avec de l'anorexie et après, s'en est suivi une phase de boulimie. Et il paraît que c'est assez fréquent que ça évolue dans ce sens-là. Et voilà. Et dans la boulimie, c'était la boulimie vomitive.
0: Donc, tu te faisais vomir.
1: Ouais. Mm. Ouais. Et ça a été, bien plus difficile, la boulimie vomitive, que l'anorexie. Et c'est ça qui est difficile parce que, du point de vue des autres, on remange. Donc, j'ai eu beaucoup moins d'attention et on s'est dit, elle guérit, elle remange. Et ça a été, en fait, la phase la plus terrible. Encore une fois, attention aux apparences. On ne sait pas ce qui se passe dans la tête de la personne, en fait.
0: Et cette phase-là, elle t'a accompagnée pendant tes études. Comment ça s'est passé ?
1: Alors j'ai donc la première phase d'anorexie, ça s'est fait très progressivement en fait. J'ai pas senti du tout que je sombrais dans un trouble, dans une maladie, dans une addiction. En fait, j'ai pas du tout senti ça. Pour moi, j'avais le contrôle. Pendant longtemps, pendant quelques semaines, j'ai eu le contrôle de la réduction de ma quantité alimentaire en fait. Donc je réduisais mon alimentation. Au départ, je réduisais juste les portions, et puis après, pour gagner du temps, réviser davantage le midi, je sautais des repas et je commençais à augmenter la réduction, si ça se dit. Et en fait, ce qui a été le point de bascule où là j'ai pris conscience, donc j'étais vraiment dans ce déni pendant 2-3 mois, et où j'ai pris conscience que j'avais effectivement un problème et que là c'était une maladie qui avait pour le coup pris le contrôle de moi, c'est quand en fait je me suis évanouie un jour par faiblesse. Je me suis évanouie et c'était en plus une scène assez cocasse. J'étais à l'hôpital pour voir une amie qui venait de se faire opérer. Je me suis évanouie dans la chambre d'hôpital. J'avais pas mangé. Je suis tombée sur un radiateur qui m'a ouvert l'arcade. Et tu vois, c'est un endroit qui saigne énormément. Donc ça, il y a eu toute la scène a été vraiment dramatique. En fait, je me suis retrouvée dans une chaise roulante, le sang qui giclait, à être recousue. Et là, je me rappelle de ce moment-là, ma mère est venue me chercher, elle m'a vue dans cet état-là. Et là, elle m'a dit, je pense qu'elle savait que quelque chose n'allait pas, que je me cachais. Et là, ça a été, ok, maintenant on peut plus nier en fait. Je pense que le sang, tu vois, le drame de la scène a aidé. Et là, on est rentré à la maison et elle a dit à mon père, Angéline est malade. Et là, j'ai entendu le mot en fait. Donc ça a été le début. Donc là, il y a eu un point de bascule. Et là, au moment où ça a été découvert de tous et de moi aussi, eh bien, ça a amplifié mon anorexie. C'est à partir du moment où les gens savaient, j'y suis allée à
0: Plus de
1: 200% en fait.
0: limites, en fait.
1: Ouais, c'est comme si du coup on m'avait autorisé. Je me suis dit, ah, c'est bon, j'ai plus besoin de me cacher. Je vais être maintenant Angéline anorexique. Et comme j'ai toujours tout fait avec beaucoup d'intensité et toujours de manière très passionnée, bah je l'ai fait très passionnément. Et du coup, je suis passée de une simple réduction alimentaire à j'ai mangé pendant des mois une pomme par jour. Ouais. Une pomme par jour que je coupais en 1000 morceaux, tu vois bien,
0: En
1: pour.
0: pleine conscience, presque.
1: Ouais, oui, au début. Oui, presque en pleine conscience. Et tu vois, je me souviens de ces moments. Je me souviens de cette faim avant qu'elle ne devienne vraiment trop intense. Et quand la maladie a été trop intense, il n'y a plus de pleine conscience. J'étais juste un zombie et il n'y avait plus rien. Mais avant d'atteindre cet état-là, juste avant, je me souviens et je m'en souviens encore de ce que je cherchais en fait dans ça. Je me souviens de ce que m'apportait cette faim. Je me souviens de cette toute puissance que je ressentais à travers la faim. Et aujourd'hui que je me sens guérie et que je travaille avec l'alimentation mais de manière saine, on en parlera après, eh bien je retrouve cette toute-puissance, cette souveraineté en fait que je cherchais, cette connexion spirituelle, je la retrouve aujourd'hui mais de manière saine. Et en fait, ça m'a beaucoup aidée depuis à me pardonner en me disant que je ne cherchais que ça, mais je n'avais aucune référence, j'avais aucun outil pour trouver cette connexion à plus grand en fait, cette grande puissance, cette grande puissance qui dit un peu, waouh, moi je peux même vivre sans manger en fait. Il y a un truc
0: Oui, la
1: de
0: quête de l'absolu.
1: exactement, il y a autre chose qui me soutient. Et c'est vrai parce qu'au départ, même d'un point de vue physiologique, on voit bien dans les jeûnes, on développe plein de choses chimiquement pour tenir le corps, se débrouille hyper bien au
0: Il y a des
1: départ
0: ressources, oui, bien sûr. Ouais.
1: jusqu'à ce que la ligne soit franchie. Et donc voilà, donc il y a eu cette anorexie. Et quand j'ai commencé, alors je sais pas si, du coup si je dois aller vraiment dans tous les détails, etc. Mais le moment de bascule avec la boulimie, ça a été, j'ai entrepris une thérapie assez tôt. Et ça a été ma grande chance. Et ma grande chance, ça a été d'avoir des parents hyper ouverts aussi à la psychologie. Je pense que ma maman est aussi très en quête, mais je pense qu'elle a jamais assumé cette quête. Mais je pense qu'elle voulait. J'ai senti qu'à travers moi,
0: Elle se réalisait quelque
1: elle
0: part.
1: se réalisait, ouais,
0: Ouais.
1: clairement, clairement. J'ai fait beaucoup de. Je fais beaucoup de ce qu'elle aurait aimé faire, je pense. Il y a vraiment ce lien-là. On a un lien très fusionnel.
0: En tout cas, ils n'ont pas été dans le déni par rapport à la maladie.
1: Pas du tout dans le déni, et j'ai jamais, parce que j'ai entendu plein d'autres témoignages depuis, et j'ai jamais non plus entendu. Enfin, j'ai toujours été prise au sérieux. C'est-à-dire qu'on m'a pas, on m'a pas ni rionné, ils m'ont jamais non plus fait culpabiliser. Enfin, deux trois fois des phrases, mais qui sont sorties de détresse en fait. Mais dans un des grands éléments qui me revient, un grand souvenir. Alors, sachant que j'ai peu de souvenirs de cette époque aussi, c'est ce que je peux dire, c'est qu'il y a un gros blackout. Il y a parfois ma mère qui m'a sorti des fois des souvenirs, des choses qui se sont passées et j'en ai aucune idée. Donc je pense que c'est bien. Je vais pas chercher à m'en souvenir. Je pense que j'ai vraiment filtré mes souvenirs depuis parce que c'était trop trop douloureux. Mais il y a quand même un point de bascule et ça a été quand un soir où mes parents rentraient de thérapie. Et ça a été la grande intelligence de mon thérapeute qui a accepté de me suivre à condition de suivre aussi mes parents séparément. Et ça, vraiment, j'encourage les familles à faire ça, bien sûr, dans ce qui est possible pour elles. Mais du coup, le thérapeute permettait, enfin, le thérapeute essayait du coup de dire, enfin, de conseiller mes parents aussi à voilà la marche à suivre pour entourer quelqu'un de malade en fait. Et je pense que ça m'a beaucoup aidée aussi. Et du coup, un soir, il rentre de thérapie et je me souviens, c'était rendez-vous dans la chambre, il voulait me parler. Et c'est ma maman qui a parlé, qui a fait tout le discours et je m'en souviendrai toujours parce que depuis, je me dis quel courage pour une mère de dire ça à son enfant. Et elle m'a dit avec un ton très ferme et doux à la fois et puis sans pleurer, elle a pas pleuré. Et elle m'a dit, donc à un moment où vraiment je me laissais sombrer, elle a dit « Ok, Angéline, on voit bien que tu te laisses sombrer. Maintenant, si t'as envie de mourir de cette maladie, si t'as envie de te tuer, eh bien, on va te laisser mourir. On va te laisser, tu fais ce que tu veux, c'est ta vie. On va te laisser mourir, mais nous, on va continuer à vivre. On va continuer à vivre et tu peux rester sous notre toit si tu veux, mais on va plus s'occuper de toi. » Et elle m'a dit tout ça, les yeux dans les yeux. Et moi, j'étais en face, je me souviens de la dureté à l'intérieur de moi parce que j'ai l'impression que tout était mort à l'intérieur. Et je me souviens, la regarder dans les yeux, je pleurais en même temps. Et là, je lui dis « Ah, tu m'abandonnes alors ?» Et c'est, mais je crois, la pire chose qu'un parent puisse entendre. Et là, je lui dis ça et elle me dit « Bah oui. » Et du coup, là, j'ai senti ce jour-là, mais j'ai senti une rage et une tristesse. Je crois que j'ai jamais ressenti une tristesse aussi intense ce jour-là, parce que je me suis vraiment sentie abandonnée. Et je pense que c'est ce qui m'a sauvée.
0: Mais bien sûr, elle t'a offert un cadeau immense.
1: Ouais, exactement.
0: De te rendre responsable, en fait.
1: Exactement,
0: c'est ça. Pas victime, ouais.
1: Elle me redonnait ma responsabilité, elle me redonnait ma vie, puisque j'avais l'impression qu'elle m'échappait. Mmh. Et elle me redonnait cette vie. Sauf que du coup, bah, là, cette vie, elle vient avec, en effet, son lot de responsabilités et de prise en charge, quoi.
0: Oui, à partir de là, t'as eu vraiment l'élan de te rétablir.
1: Ouais, à partir de là, il y a eu vraiment un truc qui s'est fait en moi, mais c'est vraiment comme des... j'ai toujours des gestes en disant ça, parce que c'est vraiment presque physique que j'ai ressenti ça. Comme le déclic physique, quand j'ai sombré, il y a vraiment eu un déclic physique à l'intérieur de moi, avec cette espèce de trappe qui s'ouvre dans l'obscurité. Et aujourd'hui, je dirais même que cette trappe, c'était Dieu, en fait. J'ai pas dit ce mot-là à ce moment-là, j'avais aucune idée de... ce que Dieu était. Moi, pour moi, enfant, Dieu, c'était le Père Noël, donc je cherchais quelqu'un à qui me raccrocher, mais j'ai pas du tout grandi dans ça. Et en fait, maintenant, je pense que c'est ça, c'est cette trappe qui s'ouvre à ce moment-là et cette voix qui m'a dit « Ok, alors maintenant, si t'es toute seule, il y a personne qui va te sauver, en fait. » Cette voix m'a dit ça. Elle me dit « Il y a personne qui va te sauver. Donc, tu fais quoi ?» Et le thérapeute a été... a pris un risque énorme et a été très intelligent et très fin parce qu'il me connaissait bien, parce que ça peut être terrible hein, de dire ça, de conseiller à une famille de dire ça, d'abandonner. Et en fait, j'ai su après qu'il avait dit à ma mère, il a dit, parce que ma mère a dit, mais vous imaginez si elle se suicide, parce que moi je me menaçais toujours de me suicider, etc., évidemment. Et elle me disait, mais si elle me suicide après ces mots, et en fait, le thérapeute lui a dit, Angéline aime trop la vie et elle va s'en rendre compte. Et en effet, cette voix, ça a été, il y a quelque chose qui m'a relevé, quoi. Et du coup, j'ai su que j'allais pouvoir, j'allais, en tout cas, j'avais l'envie de me sauver. Ça, c'est nouveau.
0: Ouais, ça part de là.
1: Ouais.
0: Ça part de là, oui. Et donc, on va aborder la deuxième partie après une petite pause musicale qui est exceptionnelle cet après-midi, puisque Angeline, donc tu es exploratrice de la voix, tu donnes des ateliers, mais tu chantes des mantras et tu es aussi auteur-compositeur. Est-ce que tu peux nous parler de ce titre ?
1: Oui, merci beaucoup de le diffuser. Ce titre s'appelle « T'as pas dit oui ». Et c'est un titre c'est une chanson que j'ai écrite quelques jours après avoir reçu le témoignage d'une amie qui a été victime d'un viol sous drogue. Et du coup, elle est venue à moi, elle m'a raconté de son discours très confus et du coup très troublant. Et en fait, j'ai vu, ce qui m'a surtout confirmé ce qui s'était passé, c'est que j'ai vu le vide dans ses yeux et je m'en souviens encore. Et là, à ce moment-là, je me suis dit, quand je ressens autant d'intensité et que j'ai besoin de me rendre utile, et pour moi, c'est la chanson, c'est mon médium à moi. Et du coup, la chanson est arrivée quelques jours après. Et donc, c'est une chanson qui est pas une chanson en colère, qui va être contre, tu vois, ultra féministe, qui est contre les hommes, etc. C'est pas du tout ça. C'est vraiment pour les hommes et pour les femmes, pour toute personne. Qui a été violée dans sa liberté, dans son intimité. Et surtout, ce que j'aime dans cette chanson, le twist, c'est que ça vient surtout déculpabiliser la victime. Et ça, c'est valable pour toutes les addictions, je pense aussi. Et la première chose à faire, c'est peut-être de déculpabiliser les personnes addictes. Parce qu'en fait, la culpabilité ne fait que ramener de la tension et ne fait de la tension et ne fait que de ramener de la friction à l'intérieur et de la fermeture. Et du coup, ça parle un peu de cette nuance du consentement. De parfois, on n'a pas la possibilité de on n'a pas la possibilité de dire non. Donc voilà, t'as peut-être pas dit non, mais t'as pas dit oui non plus. Et le silence est un non.
0: Merci, Angeline.

0: De retour dans cette émission, la deuxième partie du Forum des addictions. Merci d'être de plus en plus nombreuses et nombreuses à nous écouter. Merci à vous d'être là et merci à Angéline d'avoir accepté de témoigner sur cette relation, je pourrais dire, toxique avec la nourriture. Et aujourd'hui, Angéline, qu'est-ce que tu pourrais nous dire, nous partager sur vraiment les outils qui t'ont véritablement aidé dans ce parcours de résilience?
1: Oui, alors moi, ce qui m'a beaucoup aidée, c'est c'est la multidisciplinarité, en fait, des soins que j'ai pu recevoir ou des formes d'aide que j'ai pu recevoir. Donc clairement, la thérapie m'a beaucoup aidée, thérapie avec un psychologue qui m'a beaucoup, beaucoup aidée. Ça a été le point de départ. Ce qui m'a aussi beaucoup aidée, donc depuis j'ai d'autres outils et du coup je les propose maintenant parce que j'aurais aimé les avoir évidemment à ce moment-là. Moi, ce qui m'a aidée, ça a été vraiment les choses de la vie. Alors, en fait, une fois que j'ai quand même réussi à passer mon bac cette année des 18 ans. J'étais en fin d'anorexie, j'étais plus en la boulimie. J'ai passé mon bac, du coup, j'ai eu une pression enlevée qui m'a un petit peu soulagée quand même. Et j'ai voulu travailler juste après et j'ai été travailler dans un centre aéré avec mon BAFA là, en tant qu'animatrice. Et je pense que ça m'a aussi sauvée. Et quand j'analyse aujourd'hui, je pense que ce qui m'a sauvée, c'est que j'ai passé du temps avec des enfants. Et que j'étais dans, encore une fois, cette notion d'utilité. Je l'ai déjà dit, mais je pense que c'est très important pour moi, mais je pense que c'est très important pour tous, en fait, de sentir, de trouver un espace dans lequel on se sent utile, on sent qu'on a notre place. C'est pas forcément quelque chose d'immense, mais c'est voilà, on sent qu'on est on évolue pour qui on est dans un espace. Et donc là, les enfants étaient contents de me voir, ils me voyaient moi. J'étais reconnue, je redevenais quelqu'un d'autre hors de ma maladie. Donc il y a une désidentification qui s'est faite au moment où je suis sortie aussi de mes milieux habituels qui étaient le milieu scolaire ou le milieu familial où j'étais malade en fait. Donc je pense que ça peut être une des solutions, ça peut être de changer d'horizon comme ça, c'est pas forcément loin, c'est pas forcément prendre de grands risques, mais ça m'a beaucoup aidée. Et évidemment avec les enfants aussi, ce qui m'a aidée c'est leur innocence et le jeu en fait. Et ça c'est ce que quand j'ai parfois des personnes qui viennent me voir avec des troubles alimentaires, des jeunes filles la plupart du temps, mais ça touche tout le monde, eh bien je vais essayer de ramener du jeu. Ça peut être quand même le jeu, c'est pas forcément s'asseoir à une table et faire un jeu de société ou se mettre à courir dans le jardin. C'est vraiment ramener une vision plus légère des choses et ramener un peu d'innocence en fait, de légèreté. Et quand on est dans ces troubles-là, qu'on soit victime de ces troubles ou qu'on soit dans l'entourage, il y a quelque chose de tellement lourd, de tellement sombre tout le temps en fait, que la légèreté est très vite aspirée. Donc les enfants nous ramènent vraiment à ça. Et à ce moment-là, j'avais été aussi, on m'avait suggéré aussi de revenir à une photo de moi enfant. Et ça, je le suggère aussi tout le temps. C'est-à-dire de reconnecter avec l'enfant que j'étais, c'est-à-dire la personne que j'étais, la version la plus pure de moi, quand j'étais encore presque intouchée par la vie, les épreuves, etc. Et du coup, de me reconnecter à cette part de moi, ça m'a permis de me souvenir que cette petite fille, elle était encore là. Et poser la question, ok, si la version de moi qui a 18 ans se sent vraiment mort-vivante, est-ce que je peux nourrir la petite fille en moi, en fait? Donc, il y a eu ça qui a été assez énorme pour moi. Pour mon parcours, et c'est pas du tout forcément un conseil que j'en donne à tout le monde, mais en tout cas, moi, ce qui m'a beaucoup sauvée aussi, c'est que quand j'ai retrouvé un peu d'élan, que je me suis mise à travailler cet été-là, le thérapeute m'a conseillé, parce que je lui ai parlé de mon envie de partir, vraiment de partir à l'étranger, parce que j'étais passionnée de la langue anglaise, et du coup m'a vraiment encouragée à partir à Londres, qui était un de mes rêves. Donc la notion de rêve, très importante aussi. C'est pour ça, quand on est l'entourage, si vous qui nous écoutez, vous êtes de l'entourage d'une personne qui traverse ça en ce moment, de manière délicate, d'essayer de rappeler la personne à ses rêves, en fait. Et ça peut être... moi, je pense pas qu'on a beaucoup fait ça autour de moi, mais peut-être un peu, je sais plus, mais de rappeler, de se dire, oh, tu te souviens quand tu avais tel âge où tu parlais de faire ça, où tu voulais faire ça. Parce que clairement, quand on est dans ces troubles, on a oublié, en fait. Ça n'existe plus, il n'y a plus de notion.
0: On est anesthésié.
1: Exactement. Donc, du coup, de ramener au rêve, mais par des petites phrases comme ça, hein, vraiment du quotidien, en fait, qui peuvent vraiment être des déclics positifs pour les personnes malades. Et du coup, ce thérapeute m'a rappelé à ça. Et en septembre, je suis partie vivre à Londres. J'avais 18 ans, je suis partie avec deux valises.
0: Excellent.
1: Ouais, c'est très radical, parce que quand j'y pense, ça a été une déchirure dans la famille. Ça a été assez brutal, en fait. J'étais vraiment... pas préparée, j'avais préparé personne, j'étais encore très malade, donc je savais pas comment j'allais survivre seule, enfin vraiment c'était une grande source d'inquiétude pour ma famille, et en fait ça a été évidemment très très difficile, mais encore une fois je me suis retrouvée du coup seule, dans un autre environnement, et malgré la difficulté, ce qui a quand même pris le dessus du coup, ça a été la joie de la découverte en fait, de la curiosité, il y avait ce truc de... Il fallait que je mange parce qu'il fallait juste que j'aille explorer, en fait. Donc, j'étais un peu prise à mon piège en me disant, bah oui, mais si je veux explorer la ville, je peux pas m'évanouir toutes les 5 minutes parce que clairement, j'en étais arrivée à ça. En fait, je pouvais plus vivre normalement. Il fallait que je prévoie juste une demi-heure de vitalité. Après ça, j'avais plus rien. Donc, petit à petit, ça m'a remise quand même dans cette idée que, ah oui, mais la nourriture, c'est ce qui me donne de l'énergie. C'est pas juste ce qu'il y a dans l'assiette, en fait. C'est de la vitalité. C'est ce qui me permet d'être dans le monde, ce qui permet de réaliser mes rêves, c'est ce que je mets dans mon assiette, en fait. C'est tout simplement ça, quoi. Donc, il y a eu ces connexions qui se sont refaites. Et le fait que je sois physiquement séparée de ma famille, ça a été dur. Mais j'ai coupé les cordons. je les ai coupés à ce moment-là. Et ça a été difficile. Je pense que ma sœur m'en a voulu, ma petite sœur, parce que c'était un abandon. Pour elle, en tout cas, ça a été vécu comme ça. Et ça a été difficile pendant un moment. Et en fait, depuis, les liens se sont reconstruits sur des bases beaucoup plus solides. Et je le dis parce que je pense que la guérison demande de prendre des risques tout au long du chemin. Ces risques-là, les risques de perdre un peu sur le moment, mais pour gagner bien plus sur le long terme, en fait. Ouais, donc ça a été les grandes choses.
0: Mais maintenant, alors, tu parlais de la nourriture tout à l'heure, de l'assiette vitalité. C'est à ce moment-là que tu as découvert la science de l'Ayurveda?
1: Non, en fait, ça a été bien plus tard. Je pense que j'ai été diagnostiquée comme guérie de l'anorexie et de la boulimie un an après. Enfin, on m'a dit guérie. Donc c'était vraiment très court aussi, hein, je dois dire, c'est pas tous les chemins sont pas comme ça, et j'ai vraiment eu de la chance quand même. Ça a été très intense, mais une courte durée. Mais en fait, par rapport à ce que les médecins ont dit, que j'étais guérie, je pense que ça a duré bien 5-6 ans après. Et je le dis parce qu'en fait, il y a eu de la pression, il y a eu de la culpabilisation de ma part, parce que je me suis sentie devenir un peu folle après, parce que on m'a dit guérie, et je sens bien que ça va toujours pas, en fait. Je vois bien que j'ai pas les mêmes comportements que des gens autour de moi qui mangent et qui ont l'air complètement libres et complètement joyeux avec ce qu'ils mangent. Et moi, j'étais pas comme ça. Donc, je le dis aussi, je le dis beaucoup aux gens qui sont malades, qui subissent, qui traversent ces troubles-là, parce que c'est pas parce qu'on vous dit guéri, il y a que vous qui pouvez vous dire guéri, en fait. Et encore une fois, je pense que c'est guérison, c'est comme l'équilibre, c'est un mouvement constant, c'est quelque chose qu'on entretient, auquel on fait attention et qu'on nourrit une guérison aussi. C'est pas quelque chose qui est à jamais acquis, et c'est tant mieux. C'est ça qui fait qu'on reste dans une conscience de soi.
0: Oui, mais t'acquiers quand même des nouvelles bases.
1: Oui, c'est ça. Ouais. Et du coup, j'ai avancé comme ça, et c'est bien plus tard quelques années après, que j'ai découvert le yoga. Donc c'est la porte du yoga qui a continué ma guérison, mais je le savais pas que c'était encore ça faisait partie de ma guérison, mais qui a continué ma guérison en me ramenant vraiment au centre de mon corps, en fait. Et Et ça a changé toute la vision que j'avais de mon corps, sachant que les années d'avant, les années de mes 18 ans, de mon adolescence, mon corps, c'était soit simplement une apparence, ou soit une espèce de quelque chose que je me traîne comme un fardeau, ou qui est douloureux, en fait, qui est source de souffrance. C'était vraiment juste ça, mon corps. Et avec le yoga, ça a été, ça a été un corps de plaisir, le retour du plaisir, le retour du plaisir des sens. Ça a été ressentir de l'espace à l'intérieur de mon corps grâce aux postures, grâce à la conscience du souffle. Et cet espace, finalement, c'était ce que je cherchais en me laissant m'affamer. Je voulais de l'espace à l'intérieur, cette espèce de clarté qu'on peut avoir qui est apportée par la faim, par le jeûne, tout ça. On a une grande clarté parce que d'un coup, l'énergie circule de manière plus limpide. Et du coup, j'ai retrouvé ce que je cherchais, en fait, mais de manière saine, en m'alimentant. Grâce à la pratique, j'accédais à plus d'espace intérieur. Et c'est le yoga qui m'a. Donc, le yoga qui était vraiment au départ une porte sur le corps. Donc, c'était purement de la posture pour moi qui était. C'était le corps simplement. Et j'ai très vite senti qu'il y avait autre chose et surtout que je voulais autre chose. Je me suis dit, ça ne peut pas s'arrêter au corps en fait, c'est pas possible. Et du coup, après travers différentes formations, à ce moment-là, j'ai eu d'autres portes qui se sont ouvertes et qui sont dans la continuité du chemin du yoga. Et ça a été vraiment cette connexion à une paix intérieure, à un calme, à un apaisement du mental, à un apaisement du système nerveux, parce qu'avant le yoga, j'avais aucune idée de ce qu'était le système nerveux. Et qu'aujourd'hui, je me rends compte que si un jour on avait posé, peut-être un médecin avait posé ces mots-là en disant on va essayer de réguler le système nerveux pour que Angéline puisse se calmer et Angéline puisse dormir, parce que en fait toute ma vie j'ai pas dormi, j'ai l'impression que j'ai pas dormi de ma jeunesse en fait. Et aujourd'hui je me dis, mais si j'avais dormi, est-ce que j'aurais eu des troubles alimentaires? Je suis pas sûre en fait, si j'avais dormi jeune. Enfin, y a tout ça qui est revenu. Donc je pense que le yoga a conscientisé tout ça. Et surtout, m'a permis d'être légitime, de me sentir légitime dans ma faim. Et là, c'est la faim, j'appelle la grande faim, la faim au F majuscule. Dans ma faim, dans ma soif de ma soif spirituelle, ma faim spirituelle en fait. Et tout ce temps-là, je pense que c'est ce que je cherchais. Je cherchais à me raccrocher à l'invisible en fait. Je pense que j'ai été, je suis un peu le profil type, malheureusement, souvent on parle des profils types, des troubles alimentaires, mais il y a aussi cette hypersensibilité, en fait. On est souvent des gens qui sont hypersensibles et qui recevons beaucoup d'informations, beaucoup de messages. Je pense que j'étais canal de beaucoup de messages aussi, enfant. J'écrivais déjà, ça m'aidait un peu, mais j'en parlais pas. Et qu'en fait, je savais pas quoi en faire. Je savais pas quoi faire de tout ce que je ressentais. Donc, à un moment, on veut enfouir tout ça. Et parce que je me sentais clairement étrange par rapport aux autres de mon âge, en fait. Et du coup, le yoga m'a permis de me dire, ah non, mais c'est ça que je cherchais, c'est complètement légitime, c'est la quête d'une vie, en fait, la quête de l'humain, c'est de sentir qu'on est à la fois ce corps, et ce corps est un miracle, et qu'en même temps, on est bien plus, en fait. Mais tu vois, c'est un autre dépassement. C'est pas, je veux dépasser mon corps comme j'ai eu cette espèce de cette naïveté en me disant je vais dépasser les limites de mon corps en continuant à vivre mais sans l'alimenter, sans en prendre soin et on va voir qui est le boss. Il y avait un truc un peu arrogant comme ça de jeunesse. Et maintenant, c'est pas ça du tout. C'est pas dépasser les limites de mon corps, mais c'est au contraire prendre soin de mon corps pour que je puisse accéder à une dimension. Beaucoup plus grande. Moi, je l'appelle Dieu, c'est la spiritualité, c'est simplement reconnecter avec le subtil.
0: Mais aujourd'hui, enfin, pas aujourd'hui peut-être, mais hier plutôt, quand tu as découvert le yoga, est-ce qu'il y avait quand même cette quête esthétique du corps qui était présente sur le corps physique, enfin, l'apparence, l'enveloppe, les muscles?
1: Ouais. Au début, il y a eu des. Au début, c'est là que j'ai vu qu'il y avait des restes
0: Des résidus.
1: des résidus. Parce que je me suis dit, c'est marrant, le yoga que j'avais choisi, moi, j'étais
0: je t'engage, je suis sûre.
1: Ashtanga,
0: Ah bah tiens.
1: évidemment. Tous les
0: Comme
1: addicts,
0: par hasard.
1: on finit tous en Ashtanga ou en Kundalini, je trouve.
0: C'est clair.
1: En fait, je cherchais, évidemment, on transpose, et parfois, même encore aujourd'hui, je me dis, est-ce que je transpose pas encore? Parce qu'en fait, toujours à la recherche de cette intensité, finalement, et maintenant, j'arrive à plus me raconter de bobards, donc je me rattrape dès que je vois que, voilà, je retombe un peu dans mes penchants, mes recherches d'intensité. Mais oui, j'étais dans un yoga très physique, donc évidemment, ah bah, le corps top, les muscles et tout, puis vas-y qu'on se regarde, j'allais déjà dans des salles de yoga où on faisait le yoga face au miroir, donc déjà, pour essayer de sortir de l'ego et de croire qu'on est plus que le corps, c'était difficile, parce que tout ce qu'on avait devant nous, c'était un corps. Donc voilà, non, c'était au départ, oui, il y a eu des restes, et je pense, mais tu vois, je pense qu'aujourd'hui, je me rends compte qu'il faut vraiment faire confiance à son intuition et à sa capacité à entendre sa voix intérieure, parce que tu vois, j'ai changé très vite de pratique, parce que je pense que j'ai senti que ça ne venait que renforcer mes penchants, et ça vaut pour toutes les pratiques d'ailleurs. Souvent, la pratique qui est la porte d'entrée, qu'importe la discipline, la pratique qui va être la porte d'entrée, c'est une pratique qui va souvent faire écho à des penchants qu'on a, parce que c'est quelque chose qui est connu, et tant mieux, c'est une porte d'entrée, mais après, très vite, c'est se rendre compte que ça vient qu'exacerber des penchants destructeurs ou négatifs qui nous servent pas en tout cas, et se rendre compte de ça et en fait aller vers des pratiques qui viennent augmenter ou amplifier ce dont nous sommes carencés en fait. Et ça pour le coup, cette vision là ou cette logique là, cette réflexion là, elle est très ayurvédique. Mais je l'ai rencontrée à l'Ayurveda, la médecine de l'Inde. Un peu plus tard, mais grâce au yoga. Et dans l'Ayurveda, c'est ça. C'est une médecine qui va placer alors la nourriture, l'alimentation vraiment au centre, un des piliers de cette médecine, et qui nous rappelle que toute la création est faite, composée des 5 éléments, donc feu, terre, air, eau et espace. Tout est composé de ça, 5 éléments seulement, qui se combinent entre eux, des combinaisons différentes, à proportions différentes, pour créer tout ce qu'on voit à l'extérieur de nous et pour nous créer nous. Et donc, ça, encore une fois, ça permet de nous remettre dans le tout, dans une nature, dans la nature. Et ça nous donne aussi ça nous rend notre responsabilité. On se rend compte du coup qu'on peut revenir à l'équilibre par nos propres moyens, en fonction de voilà ce qu'on mange, des relations qu'on va entretenir, des activités qu'on va faire, des pratiques qu'on va faire, etc. Et ça, en ça, l'Ayurveda est très très utile encore aujourd'hui pour moi, parce que c'est assez ludique comme réflexion, c'est de se dire que ah ok, donc là je suis un peu trop, je me sens un peu trop agitée. Parce que j'étais beaucoup, toute ma jeunesse, en fait, j'étais très agitée. Il y avait beaucoup, maintenant je vois ça comme beaucoup d'air en moi. Il y avait beaucoup de pensées, il y avait beaucoup d'agitation du mental. J'allais partout, j'étais dans tout, sur tous les fronts. Et bien du coup, maintenant ma réflexion, c'est ok, je sens qu'il y a ça en moi. Qu'est-ce que je peux faire pour revenir à l'équilibre? Eh bien, je vais aller vers l'opposé. C'est-à-dire que je vais aller vers des choses à manger qui vont me ramener à la terre. Je vais manger... Des aliments qui viennent de la terre, des aliments plus denses. Je vais pratiquer des choses proches du sol. Je vais aller marcher pieds nus pour me retrouver proche de la terre, etc. Donc, si j'avais eu cette médecine, évidemment, plus jeune, je pense que je m'en serais sortie beaucoup plus rapidement. Donc, je pense que ça aussi, ça peut être une clé. Mais encore une fois, c'est pas forcément l'Ayurveda. La clé dans l'Ayurveda, c'est que ça nous ramène au tout. Ça nous rappelle que nous ne sommes pas dissociés de l'environnement dans lequel on est.
0: Oui, on est tous et toutes interreliés.
1: Exactement.
0: Et ça ramène aussi du sacré à la nourriture, hein, qu'on n'a pas quand on a des troubles du comportement alimentaire, puisque de toute façon, en plus, avec boulimie, avec vomissement, peu importe ce qu'on mange.
1: Ouais, et tu vois, ça a été justement un des déclics aussi. Pour la boulimie, alors quand je disais que ça a été pire parce qu'il y avait le vomissement et ça a été vraiment une des pires choses de ma vie, je crois, de me faire vomir. Enfin, je me souviens d'états dans lesquels je me retrouvais vraiment enroulée autour des toilettes, enlacée les toilettes. Enfin, c'était terrible. J'ai vraiment cru mourir plusieurs fois de mon cœur qui allait lâcher. Et je me souviens, puisque je commençais à m'ouvrir à cette spiritualité, à envisager qu'il puisse y avoir autre chose, Dieu ou en tout cas... Une intelligence qui me dépassait, je commençais à envisager ça, et en fait j'étais prise à mon propre piège, mais j'étais coincée parce que je me suis dit, bah oui, mais En fait, je peux pas penser qu'il y a ça et en même temps m'auto-détruire, puisqu'en fait, si je suis le produit de ce créateur ou de cette grande intelligence, de cette nature, jamais ce que je me fais à moi, ce que je m'inflige à moi, jamais je ferai ça à la nature. Jamais, enfin, j'ai jamais laissé un bout de papier par terre parce que je veux surtout pas infliger ça à la terre. Et je me dis, mais qu'est-ce que je m'inflige à moi, en fait? Et souvent, ça peut aussi aider, c'est-à-dire Alors, c'est difficile hein, à faire, mais prendre cette distance et en fait se dire, ok, est-ce que. Et ça, même pour les gens qui sont pas forcément malades de troubles alimentaires, hein, d'ailleurs, parce que je pense qu'on a tous besoin d'apprendre à mieux se.

0: à Dieu, à cette spiritualité, à cette intelligence. Moi, ça m'a permis de. J'ai l'impression, du coup, de prendre soin de la nature en prenant soin de moi, en fait. Parce que c'est la même chose et que mon corps reviendra à la terre et qu'il vient d'elle et que le temps que je passe ici, ben, je vais essayer d'honorer ce miracle, en fait, de rendre hommage.
1: Et aujourd'hui, tu te sens en paix avec ton corps?
0: Oui, aujourd'hui, je me sens en paix avec mon corps. Je me sens en paix avec mon corps parce que je me fous la paix, c'est ça en fait.
1: Au moins comme ça.
0: Ouais, parce que non, mais parce qu'en fait, dans le
1: C'est dit.
0: chemin, dans le chemin, sur le chemin, au départ, quand je me sentais, je me disais, oh, c'est bon, je pense que je suis guérie. Je me disais, ouais, parce que j'aime bien mon corps et tout. Je me pensais guérie. Et en fait, ces derniers temps, je me suis dit, ah, mais ce que je pensais comme guérie, j'ai l'impression d'être plus guérie que ce que j'étais guérie il y a quelques années. Parce que je pense que ça continue tout le temps à nous surprendre. Parce qu'en fait, aujourd'hui, c'est même pas. J'aime mon corps, c'est même pas j'aime mon corps ou j'aime pas, c'est même plus une question. C'est-à-dire que je suis dedans en fait, je suis tellement dedans que tu vois, c'est plus
1: Tu
0: une question. Et
1: l'incarnes.
0: puis, exactement, je suis vraiment dedans et c'est assez récent quand même, hein, donc c'est vraiment un long chemin. Et je me rends compte d'ailleurs que très souvent, je peux passer des jours sans me voir. Maintenant, j'en ris parce qu'avant, j'ai passé tellement de temps devant le miroir toute
1: Pour
0: ma vie.
1: vérifier
0: Ouais!
1: que les cuisses sont comme ci, comme ça, l'écart entre les
0: Exactement.
1: cuisses, ouais.
0: Oh là là, toutes les combines, c'est ça. Et là, c'est des fois, je me vois, je sursaute et je fais ah tiens, ça fait longtemps.
1: C'est moi. Salut. Bonjour Angéline. Oh, ça va beauté.
0: Ouais, c'est ça. Donc oui, c'est le fait de plus y penser en fait. Maintenant, c'est plus et au niveau de l'alimentation par exemple, mais c'est y a plus du tout la notion d'apparence. Par contre, la première chose maintenant qui me vient, c'est une manière très saine, c'est je mangeais. Est-ce que ça me fait du bien? C'est ça en fait. Donc je suis passée à est-ce que c'est beau? Est-ce que ça va être beau? À est-ce que c'est bien? Parce qu'il y a aussi, tu vois, on veut rentrer dans les codes. Est-ce que ça c'est bon? Est-ce que ça faut manger ça? Est-ce qu'il faut pas manger ça? Est-ce que ce qu'on croit qu'il faut manger pareil pour tous les corps, etc. Donc est-ce que ça c'est beau? Est-ce que ça c'est bien? À maintenant, est-ce que c'est bon en fait? Est-ce que ça me fait du bien? Est-ce que ça me fait plaisir?
1: Oui, la notion de plaisir, elle est quand
0: Ouais, et
1: même
0: la notion de plaisir.
1: importante, surtout quand on revient de d'une vie
0: Ouais,
1: d'anorexie où là,
0: ouais,
1: y a plus aucun plaisir, hein.
0: ouais. Et puis aussi, il y a dans un autre des troubles alimentaires qui est malheureusement très très très répandu aujourd'hui et très difficile à déceler parce que c'est assez à la mode, c'est l'orthorexie aussi.
1: Oui.
0: Et l'orthorexie, c'est le trouble de du coup vouloir trop bien manger et d'être complètement stressé, mais pour le coup à l'opposé parce qu'on ne mangera pas si c'est pas bio, si c'est pas il y a pas des trucs sur l'étiquette, etc. Et en fait, on est dans un trouble alimentaire, il y a les mêmes fonctionnements. T'as les mêmes conséquences, enfin le même mécanisme et le même système mental, mais masqué parce que bah, c'est bien de manger bio, et c'est bien de manger ça, et c'est bien de. Enfin, tu vois, il y a tous les mots. Je parle des mots-clés, évidemment,
1: Oui,
0: manger bio, mais.
1: c'est beaucoup plus fourbe à
0: Exactement,
1: déceler,
0: ouais.
1: bien sûr.
0: Donc voilà, donc en fait, de pas tomber dans ça non plus, et vraiment pour ça, personne ne peut vous dire ce qu'il faut manger. Évidemment qu'on peut avoir des accompagnements, on peut être guidé, et ça, je conseille. Et on peut être guidé, mais pour moi, on peut faire confiance à un guide, à un accompagnateur ou accompagnatrice, que si cette personne, au final, nous ramène toujours à nous. Moi, je ferai confiance dans les professeurs que j'ai eus, dans les gens qui m'ont aidé et qui m'aident encore et qui m'aideront. Je fais confiance que si ils me rappellent toujours au fait qu'il n'y a que moi qui sais. Il n'y a que cette voix intérieure qui saura me dire si c'est bon pour moi ou pas.
1: Tu es ton propre gourou.
0: Voilà, je secoue la tête.
1: Tu es ton propre gourou. Ben oui,
0: C'est
1: be
0: ça.
1: your own guru. Hein?
0: Ouais, c'est
1: Et on va
0: ça.
1: juste terminer, parce qu'on arrive à la fin de l'émission, par rapport à la voix, au chant, à l'organe aussi de la bouche quand même, qui sert aussi à manger, mais aussi à créer des mélodies. Enfin, c'est un art qui te nourrit énormément de chanter.
0: Ouais, eh bien, je pense qu'une des voix, VOIES, qui m'a guérie aussi, qui m'a aidée, qui a fait que ces troubles n'ont pas duré si longtemps finalement, je pense que c'est parce que, alors au moment où j'étais au plus mal dans la maladie, évidemment j'avais complètement arrêté de chanter parce qu'il n'y avait rien qui restait, mais quand j'ai commencé à avoir un peu d'élan, je me rappelle, même mes parents me forçaient à continuer à chanter avec un groupe.

0: avec lequel je chantais. Je pense que c'est ça qui m'a maintenue encore accrochée à la vie. Et d'un point de vue plus énergétique même, c'est ça qui m'a aidée parce que je sollicitais cette gorge, en effet, qui est le passage, donc le pont hein, qui permet de faire passer les aliments à quelque chose de dense. On a l'aliment qui est visible, qui est hors de nous, qui est dans l'assiette. On fait passer à travers ce pont pour que cet aliment devienne d'un coup quelque chose de subtil et devienne énergie et soit transformé, etc. Et du coup, c'est vrai que chez les personnes avec des troubles alimentaires, quand je les accompagne, je peux travailler beaucoup avec la voix, alors de manière très progressive, parce que ça peut être très très intense et c'est très vulnérable de travailler avec la voix. Mais de travailler avec la voix, c'est aussi pour moi une porte d'entrée à une guérison des troubles alimentaires, et ça j'en suis persuadée, je l'ai vu et je l'ai senti moi-même. Parce que du coup, on remet de la vie dans cette zone qui est complètement abandonnée, qui est complètement abandonnée doublement. Alors elle est abandonnée physiquement parce que soit la nourriture ne passe pas ou soit elle passe trop en fonction des troubles alimentaires qu'on peut avoir, ou alors on revomit, etc. Donc elle est sursollicitée. Et doublement parce que en fait je pense vraiment que une personne qui a des troubles alimentaires ou qui a des addictions en général, je pense que cette personne a quelque chose à dire. Et que l'addiction à ce moment-là est la manière que cette personne a d'exprimer quelque chose de très profond que peut-être même elle, cette personne, n'a pas conscience. Je vois ça aujourd'hui comme, en tout cas pour moi, ça a été comme le seul moyen que j'avais de presque de protester. Il y avait une forme de protestation. C'était pas la vie que je voulais vivre à ce moment-là. Je voulais pas finir dans des grandes écoles, etc. Je voulais pas qu'on décide pour moi. Et cette maladie a été pour moi une manière de dire non, de dire stop. Donc on revient à cette espèce de
1: Le
0: oui, de non
1: consentement.
0: sacré. Exactement. Et je pense que de travailler cette zone, de travailler avec le chant, même si ça paraît anodin comme ça peut être juste des chansons, chorales ou quoi que ce soit, ça peut vraiment venir soutenir une personne qui a des troubles alimentaires. Parce qu'il y a une, avec la voix, il y a une décharge une évacuation d'énergie assez efficace.
1: Merci beaucoup, Angéline, pour ce beau partage, magnifique partage. Est-ce que tu pourrais nous offrir un mot de la fin, un mot qui jaillit, un mot du cœur?
0: Eh bien, chantez maintenant.
1: Eh bien, chantons
0: C'est le
1: maintenant
0: printemps,
1: alors.
0: c'est le printemps.
1: Merci beaucoup, Angéline.
0: Merci.
1: Prenez soin de vous.

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Chan Wook Park sera le président du jury du 79e Festival de Cannes. Ce choix n'a, à dire vrai, rien d'un hasard. Il consacre en effet un cinéaste dont l'œuvre a profondément bouleversé les représentations du désir, de la violence et de la morale dans le cinéma contemporain. Né en 1963 à Séoul, Park Chan-wook se forme d'abord à la philosophie à l'université Sogang, avant de devenir critique de cinéma. Cette double formation, intellectuelle et cinéphile, marque durablement son rapport aux images. Un cinéma pensé autant qu'éprouvé, où chaque geste de mise en scène engage une réflexion sur le regard, le pouvoir et la représentation. Il passe progressivement à la réalisation à la fin des années 1990 dans un paysage du cinéma sud-coréen en pleine transformation. Et se fait remarquer avec l'excellent Joint Security Area, son troisième long-métrage, qui connaît un large succès en Corée du Sud. Mais c'est au début des années 2000 qu'il s'impose véritablement sur la scène internationale avec ce que l'on appellera la trilogie de la violence, Sympathy for Mr. Vengeance, Old Boy et Lady Vengeance. Trois films qui dessinent une vision du monde d'une grande âpreté, où la justice n'existe pas, où la vengeance devient moteur narratif autant qu'un passe moral. Dans ce cinéma, le corps est central. Il est le lieu où se déposent les tensions psychiques, sociales, politiques. Un corps filmé comme un champ de bataille, soumis à des forces de désir, de violence et de réparation impossibles. Cette vision s'incarne dans une mise en scène immédiatement identifiable. Cadre rigoureusement composé, mouvement de caméra chorégraphié, usage très contrôlé de la couleur et du hors-champ. Chez Park Chan-wook, la violence n'est jamais brute. Elle est ritualisée, stylisée, presque abstraite. Mais réduire Park Chan-wook à un esthète de la violence serait une erreur. Son œuvre est traversée par des influences multiples, le mélodrame, Hitchcock, le roman gothique, la littérature occidentale, et par une réflexion constante sur les rapports de classe, de pouvoir et de désir. De Old Boy à Thirst, puis The Handmaiden, il construit un cinéma de la contamination, contamination morale, émotionnelle, narrative. Les points de vue s'y déplacent sans cesse, obligeant le spectateur à reconfigurer ce qu'il croit voir, ou plus précisément, ce qu'il croit comprendre. C'est cette œuvre, à la fois extrêmement structurée et profondément instable, que nous allons explorer aujourd'hui. Un cinéma de la beauté et de la cruauté, où chaque plan semble poser une question éthique autant qu'esthétique.

0: Alors, c'était un extrait de la bande originale du film Old Boy, The Last Pulse. Donc, c'est vraiment la toute fin du film. Et c'est une composition de Joe Young-wook, qui est un compositeur qui a suivi l'œuvre de Park sur un certain nombre de ses films. Et qui marque comme une espèce de contrepoint la violence et la difficulté visuelle de. Qui est posé par le cinéma de Park, qui est un cinéma qui est aussi exigeant et difficile que incroyablement fascinant et riche de contenu, de thèmes et de motifs. Et Pierre, ce que l'on peut se dire, c'est que d'ores et déjà, ça va être impossible de balayer en une heure la totalité, la quinzaine de films qui composent aujourd'hui l'œuvre de Park. En sachant que les deux premiers avant Joint Security Area sont quasiment invisibles. Moi, je n'ai pas réussi à les trouver de quelque façon que ce soit légal.
1: Ou de façon illégale.
0: Qu'il s'agisse de façon légale ou illégale.
1: Petit canaillou.
0: J'ai absolument pas réussi à mettre la main sur ces films, malheureusement. Mais en revanche, avant d'explorer dans un premier temps ce thème de la vengeance qui structure cette trilogie ô combien riche de Park, et dans un deuxième temps, peut-être de parler des autres thèmes, celui du désir, de la violence, qui sont aussi au cœur de la filmographie et du propos de Park Chan-wook. Je voulais quand même faire une petite incise sur Joint Security Area, que j'ai découvert à l'occasion de cette émission et qui m'a laissé en position latérale de sécurité sur le bord de la route, de l'autoroute de l'histoire du cinéma. J'ai été absolument enthousiasmé par ce film. Il est disponible sur Prime. Allez-y, c'est absolument génial. C'est un film qui raconte l'histoire de la zone démilitarisée entre les deux Corées. C'est un film éminemment politique, moral, visuellement excellent, qui est en préparation de remake depuis des années aux États-Unis et qui est joué, porté par des acteurs exceptionnels et qui est une porte d'entrée, mais magnifique, dans la filmo et dans l'univers thématique et picturale de Park.
1: Oui. Eh ben, si c'est pour donner un remake de la trempe du Old Boy de Spike Lee avec Josh Brolin, je pense que les Américains peuvent s'abstenir sur ce coup-là.
0: Voilà. Nulle chose, remake est bon. Et donc là, clairement, laisser JSA là où il est, c'est-à-dire au panthéon du film, des films asiatiques et des films coréens. Et on est ravis à l'occasion de l'annonce que Park allait donc présider le jury de cette année, de vous laisser découvrir, de vous ouvrir la porte de ce cinéaste qui vraiment est une des grandes voix du cinéma contemporain et dont la profondeur du propos est enthousiasmante.
1: Et l'un des fers de lance du cinéma coréen avec Bong Joon-ho et Kim Ki-duk également.
0: Voilà, il y a une nouvelle vague coréenne.
1: C'est la New Wave, la Korean New Wave comme on l'appelle.
0: Absolument.
1: Officiellement.
0: Et donc on est ravis à travers ce portrait de réalisateur, de vous inciter à le découvrir et à la découvrir, cette nouvelle vague. Alors, la trilogie donc se situe au début des années 2000. Hein. En fait, il enchaîne trois films qui sont donc Sympathy for Mr. Vengeance, Old Boy et Lady Vengeance.
1: Alors, il faut juste spécifier que c'est pas une trilogie narrative,
0: hein,
1: ce n'est pas un univers partagé avec des personnages récurrents,
0: oui.
1: Mais c'est une trilogie thématique plutôt.
0: Oui, oui. D'ailleurs, elle a été nommée ainsi a posteriori, mais c'est intéressant parce que ce sont des films qui se répondent thématiquement, qui chacun explore une des apories de la vengeance et qui nous ouvre de manière thématique la porte vers des questions éminemment philosophiques sur la rédemption, sur la dette et sur l'impossibilité de sortir du cercle vicieux de la violence une fois qu'on a laissé la vengeance parler. Et donc En déployant autour de ces trois films toutes les difficultés qui et toute la violence, toute l'abandon de soi qui sont les conséquences de la vengeance. Ça en fait une œuvre éthique et qui est assez singulière. Je pense qu'il y a peu de réalisateurs qui se sont emparés comme cela d'un thème, d'une notion morale, éthique, philosophique, pour tisser autour d'elle une œuvre, un triptyque qui se répond avec finalement beaucoup de cohérence. Et le premier moment de cette valse à trois temps, c'est Sympathy for Mr. Vengeance, qui est une histoire assez dure, celle d'un jeune sourd et muet qui travaille comme ouvrier dans la métallurgie et qui s'occupe corps et âme, au sens propre comme au sens figuré.
1: Surtout corps, en fait.
0: De sa sœur, qui est atteinte d'une maladie rénale gravissime et qui, pourrait être sauvée, doit faire l'objet d'une transplantation. Or, ce jeune ouvrier, sourd et muet, qui a une espèce de teinture verte qui le singularise, qui le met enfin, qui l'isole en fait du reste de l'ensemble des autres participants de ce film. C'est son rôle, ça va être de trouver coûte que coûte le moyen de sauver sa sœur. Et cet acte, qui est au départ un acte de bonté, va se heurter à l'âpreté et à la violence et à la méchanceté du monde. Et à partir de là, tout va partir en vrille, absolument.
1: Ouais, c'est vraiment quelque chose de tordu quand même, cette histoire, puisqu'il y a une double vengeance, oui, à l'intérieur du film. Il y a une première vengeance qui est celle de ce personnage qui s'appelle Ryu, à travers cette bande d'arnaqueurs qui l'ont arnaqué sur le trafic d'organes, hein, c'est des trafiquants d'organes qui l'arnaquent, donc là il y a une vengeance par rapport à eux. Et puis il va y avoir aussi la vengeance de son patron, puisque il décide de kidnapper la fille de son patron. Elle ne survivra pas à ce kidnapping, et donc le patron va tout faire pour se venger de Ryu. Et donc c'est vraiment une intrication de deux vengeances.
0: Oui, c'est le cercle vicieux, fatal, de la vengeance. Et c'est assez intéressant de voir cette cohérence thématique. C'est le propre des auteurs, hein, mais il va utiliser le néo-noir, hein, comme finalement terrain de jeu, pour mettre en scène ce que ça veut dire que de se venger, alors de façon, je dirais pas caricaturale, mais de façon extrêmement poussée, violente et maximaliste. Mais à côté de ça, il y a et on va le revoir avec les autres films, une grande attention qui est portée au traitement de l'image, oui, au traitement du cadre. Il y a une scène notamment que je trouve absolument fabuleuse dans ce film. C'est relativement au début, lorsque Park nous présente en fait la relation quasiment symbiotique entre ce Ryu et sa sœur. Ils sont tous les deux, ils habitent dans un petit réduit, dans un petit appartement ouvrier, vraiment dont les cloisons sont très fines, et ils sont assis l'un à côté de l'autre sur leur lit. Ils partagent le même lit apparemment, et en face d'eux se trouve un miroir, et en fait ils communiquent en langage des signes à travers le miroir. Et ça donne l'occasion, à travers cette scène, de montrer la difficulté de la communication, qui est évidente eu égard à la situation de ce jeune Ryu, mais la manière dont l'image peut aider à la communication. Et donc, il y a un symbole très fort dans cette espèce de triptyque, de relation à trois entre le miroir et les deux, le frère et la sœur. Et ce moment de communication qui est au début du film, c'est finalement peut-être le seul moment où les deux personnages communiquent, où ils se parlent, alors que l'un ne peut pas parler ni entendre. Parce que tout le reste du film, c'est l'incommunication, ouais, l'incommunicabilité ou l'absence de communication. Et il y a une espèce comme ça de volonté d'utiliser cette scène comme le symbole de tout ce qui ne peut pas finalement éclore, qui est voué à l'échec, pour tout le reste du film. Et moi, j'ai été très marqué par l'ingéniosité technique, la manière très subtile dont il utilise ce jeu de miroir pour faire un moment de cinéma, et puis pour y injecter une signification thématique qui va venir presque porter le reste du film à travers le contrepoint de toutes les autres situations que celle-ci. Donc c'est quand même, on le voit dès ce quatrième film, le deuxième qui a vraiment une audience, qui est vraiment distribué, qui est vraiment montré à un public de manière large, c'est un film qui démontre l'intelligence profonde de Park. Et c'est ça ce que je voulais mettre en avant. C'est un cinéaste vraiment brillant dans la manière dont il porte ses sujets et dont il les met en scène et dont il les fait éclore visuellement.
1: Ouais, et puis en complément de ce que tu expliquais via cette séquence, il y a aussi beaucoup de choses formelles qui renforcent cette incommunicabilité. Comme tu l'as dit, le personnage est principal, Ryu, est sourd et muet. Et d'ailleurs, il y a eu vraiment un long travail de préparation avec Park Chan-wook et son acteur pour justement qu'il apprenne le langage des signes. C'est pas juste... voilà. Pour qu'il le comprenne, surtout. Et quand on parle aussi de ce personnage de sourd et muet, on ne peut que souligner aussi l'aspect silence qu'impose le personnage, puisque il y a le traitement du point de vue subjectif de Ryu qui impose de longs silences et des sons étouffés, et qui donc ne fait que renforcer ce sentiment à la fois d'incommunicabilité, mais aussi d'isolement. Tu parlais tout à l'heure de la forme et des couleurs, notamment via la couleur de la coiffure de Ryu. Mais il faut savoir en fait que ce premier volet de la trilogie avait été pensé initialement par Park Chan-wook, il devait être filmé en noir et blanc. Et la production qui lui a imposé l'utilisation de la couleur. Mais toute l'intelligence de Park Chan-wook, c'est que il prend fait et cause de cette contrainte et il la manipule en quelque sorte, puisque en fait il désature beaucoup les couleurs, ouais. Et c'est quelque chose qui va aussi se retrouver dans le troisième volet de la trilogie de la vengeance. Et donc effectivement, c'est des couleurs très atones, ouais. Très ternes, ouais. Qui justement se rapprochent le plus possible de sa volonté initiale de vouloir tourner le film en noir et blanc.
0: Et qui servent bien le propos, toutes les scènes dans l'usine qui montrent la difficulté physique, le calvaire absolu qu'est la vie de ce jeune homme qui n'a absolument aucune espèce d'espoir. Il peut pas aider sa sœur parce que son groupe sanguin est incompatible. Sa vie est absolument sordide. Enfin, c'est aussi un propos social. Hein. On parlait de lutte des classes dans l'introduction. Il y a aussi ça. Hein. Et puis c'est toute cette espèce de mafia qui se nourrit du malheur et de la maladie des autres et des insuffisances du système. C'est terrible, quoi.
1: Oui, ça met en lumière effectivement une des thématiques du film qui sont les inégalités sociales et le capitalisme. D'où naissent ces inégalités. Ça met en lumière aussi tout de suite quelque chose qui va être comme une signature chez Park Chan-wook, c'est-à-dire comment il traite la violence. Et cette trilogie de la violence est aussi intéressante sur la forme. Et si on s'arrête sur ce premier volet, en fait, c'est un peu un traitement qui va être récurrent à la fois dans All Boy et dans Lady Vengeance, c'est qu'il filme cette violence de manière presque clinique, il est sans emphase, sans musique. Et ça les rend donc d'autant plus perturbantes, et ça ne fait que renforcer ce sentiment de nihilisme et d'absurde qui infuse dans tout le film.
0: Oui, parce qu'il y a un côté, en fait, ça part ça va de mal en pis, c'est on va de Caïb en Scylla, chaque dérapage moral est le lieu de naissance du prochain. La vengeance, elle n'a aucune faculté aucune portée cathartique, elle ne restaure absolument rien, et en fait, elle ne produit que de l'excès. Et donc, plus elle s'accomplit, plus elle détruit la possibilité de la rédemption et de la résolution juridique, judiciaire. La justice n'a plus de place à partir du moment où la vengeance se libère, et elle contamine absolument tout. Jusqu'à l'absurde, jusqu'à la mort et jusqu'à l'isolement complet des êtres et des familles et du monde. Et donc ça, c'est quand même la colonne vertébrale thématique de ces trois films. Elle est explorée avec un niveau d'intensité encore plus forte avec le deuxième moment de cette trilogie, Old Boy.
1: Et Old Boy qui va rétroactivement faire revenir le public coréen vers Sympathy for oui. Mr. Vengeance, puisque le film avait été un échec dans son pays d'origine.
0: Alors que JSA avait super bien marché.
1: Voilà, ouais. les Coréens trouvaient le film beaucoup trop lent, par exemple. Et donc, c'est le fait de... que le film, enfin avec le succès de Old Boy, le film a été réévalué, et puis le fait que aussi il a été jugé à sa juste valeur comme beaucoup de films à l'international, et il a été réévalué par la suite.
0: Oui, c'est Old Boy est aujourd'hui un film culte. Mmh. C'est l'adaptation d'un manga
1: oui.
0: qui donne l'occasion de revisiter un thème antique. Ô combien fondateur et philosophique qu'est celui de l'Oedipe.
1: Tout à fait.
0: Donc c'est Oedipe
1: Candide.
0: Non, pas du tout. Je pense que c'est vraiment, il y a aucune espèce de lien thématique entre Candy et Old Boy, même si Candy comme Old Boy est adapté d'un manga. C'est le seul point permet de relier les deux objets. En revanche, même si Candy est absolument dramatiquement traumatique pour les enfants, c'est d'une absolue violence sociale que ce dessin animé. Bon, ce sera pour un autre épisode. On en revient à Old Boy, qui est une claque absolue de cinéma par son épure, la grande économie de moyens cinématographiques, l'unicité du ton. Des tonalités picturales de ce film, du jeu absolument extraordinaire de son acteur principal, de scènes d'anthologie. Si vous n'êtes pas prêt de voir quelqu'un manger un poulpe cru, ne regardez pas ce film.
1: Alors,
0: cru et vivant.
1: Oui.
0: Voilà. Et donc, je crois qu'il a failli mourir d'indigestion de ce pauvre alors qu'il était végétarien.
1: L'une des anecdotes les plus fameuses sur cette séquence de mangeage de poulpe, comme on peut dire, c'est Odessou hein, qui mange un poulpe vivant. Et Choi Min-sing, qui était un bouddhiste, pratiquant, et donc il a prié pour l'animal avant chaque prise. Et quand on sait que la séquence a nécessité 4 prises et 4 poulpes, voilà.
0: En 1988, donc Odessou est arrêté pour ivresse et agression. Et donc il va manquer l'anniversaire de sa fille. Peu après, il est enlevé, il est enfermé dans une pièce sans aucune explication. Il reste enfermé dans cette pièce pendant 15 années. Et il va développer une obsession pour son ravisseur, s'entraîner physiquement. Il est soudainement relâché, sans raison. Et à partir de là, il va essayer de se venger. Et à l'occasion de cette vengeance, le pire va lui arriver. Voilà, je ne peux pas en dire plus parce qu'on a parlé de la figure oedipienne qui hante ce film. Je ne veux pas aller plus loin dans la révélation du script, mais en revanche, il faut parler de la thématique et de ce que l'enfermement signifie, parce que c'est un peu le Z asiatique, c'est-à-dire que c'est un film sur l'enfermement sur la folie.
1: Ou le prisonnier.
0: Le Comte de Monte Cristo, si on veut aussi.
1: Voilà, et donc, non, mais je veux dire, avec cette comment dire, cette morale qui fait que si on est enfermé dans une pièce, dans une cage, dans un lieu, on est surtout enfermé avec soi-même. Et voilà.
0: Ce qui est étonnant dans ce film, qui est, comme tu le disais, a donné lieu à un remake malheureux, c'est que moi, je trouve que il est très difficile de montrer la folie au cinéma. Et là, il y a quand même, dans cette espèce d'absurdité qui est imposée au personnage, même si il est emprisonné pour une raison, ça n'est pas arbitraire. Il est là parce qu'il a fait quelque chose, sauf qu'il ne sait pas ce qu'il a fait. Donc c'est l'absurdité absolue. Et c'est encore une fois le fait que la vengeance ne veut pas dire justice, parce que jusqu'à très tard dans le film, il ne sait pas pourquoi il a été... Donc voilà, donc c'est une décision arbitraire. Et qu'est-ce que l'arbitraire absolu fait subir aux hommes? Et c'est aussi ça ce que ce film montre, avec un acteur complètement habité, des couleurs glauques, sombres, qui là aussi sont héritées peut-être de l'esthétique du manga et du noir et blanc. Ouais. Mais voilà, il y a quand même quelque chose qui se dit là dans le sort de ce pauvre old boy.
1: Ouais, moi je voulais juste m'arrêter sur effectivement le formalisme de cette œuvre totalement intemporelle et devenue culte avec le temps, et c'est là où on mesure peut-être aussi le loupé qui s'est passé à Cannes avec ce film, puisque en fait, pour rappel, le film était en compétition à l'époque où il a été présenté. C'était Quentin Tarantino qui était président du jury et il y avait bataillé pour que le film reçoive la Palme d'Or. Et malheureusement, je sais pas si on peut utiliser le terme malheureusement, il a dû se ranger à l'avis majoritaire et démocratique du reste du jury, et donc il n'a hérité, entre guillemets, que du Grand Prix. Mais quand même, cela met en exergue des fulgurances formelles absolument incroyables qui vont faire rentrer du coup Park Chan-wook dans l'inconscient collectif du cinéma mondial et des grands auteurs. J'en veux pour preuve plusieurs choses. D'abord, cette incroyable plan séquence de 3 minutes qui est donc une scène de bagarre dans un couloir, et donc qui a été ensuite réadapté moult fois par à la fois les Américains, les séries télé, etc. Mais quand c'est entre les mains de Park Chan-wook, ça veut dire quelque chose. Et là, en l'occurrence, il fait ce plan séquence de telle manière que c'est un plan séquence, donc il n'y a bien évidemment pas de coupe. Mais en fait, il a le parti pris de montrer son héros et les protagonistes avec qui il combat comme étant épuisés physiquement, ce qui fait que les gestes sont pas du tout chorégraphiés tels qu'on pourrait l'entendre dans une séquence d'action. Ne serait-ce même que dans un film de John Woo,
0: c'est au millimètre. On est loin du kung-fu. Hein.
1: Voilà, mais ça en rend la séquence totalement impressionnante. Effectivement, on peut parler de ce côté baroque qui règne dans tout le film, hein, puisque en fait, on se rend compte que là, chaque plan est vraiment conçu comme un tableau avec une attention toute particulière et quasi obsessionnelle de la symétrie et de la profondeur de champ. On peut parler également de ces ellipses de 15 ans qui sont traitées visuellement via un écran de télévision, et donc cet écran de télévision fait défiler les années, et à ce moment-là on se rend compte que c'est cette notion de temps extérieur qui pénètre la cellule. Et puis la colorimétrie a son importance aussi dans ce film, avec une prédominance sur le rouge, la couleur du sang. Ça revient comme un véritable leitmotiv, et ça va anticiper symboliquement les révélations finales dont on se passera bien de vous dire ce qu'elles sont.
0: C'est un choc esthétique, c'est un choc éthique également, puisque en fait l'enfermement que subit le héros ou l'anti-héros, le cadre, c'est le dispositif du cadre et du montage qui déjà nous le fait passer. Donc il y a une grande, un grand sentiment d'adéquation entre le fond et la forme. Le montage millimétré, la manière dont il pose sa caméra, enferme le personnage. Il l'enferme dans cette chambre, dans ce sous-sol, dans cet endroit qui devient sa prison. Mais il est également enfermé à partir du moment où il est libéré. L'enfermement continue à partir du moment où il est libéré. Et c'est ça qui est terrible.
1: C'est ce que je disais tout à l'heure, on est toujours enfermé à l'intérieur de soi-même, en fait.
0: Et donc, il pousse à l'extrême le jeu, en fait, de la violence et de cette dynamique délétère de la vengeance. Et c'est là où la trilogie commence finalement à trouver son sens, c'est-à-dire que ce deuxième personnage, contrairement au premier, le premier subit en fait une première injustice. Il est purement victime. Le deuxième personnage n'est pas purement victime. Alors, il y a une énorme disproportion entre la peine subie et l'offense qui est faite. Mais au départ, il fait quelque chose de moralement blâmable, même si c'est insignifiant. Et dans les deux cas, finalement, le résultat est exactement le même. C'est-à-dire que se venger, qu'on soit victime ou pas, on arrive toujours à une aporie, à une limite, à une impossibilité de dépassement. Il n'y a jamais de dialectique dans ces deux films. Le moment de violence ne donne rien, ne produit rien d'autre que la violence. Et ça tourne comme une boucle infinie.
1: Oui, effectivement, il y a cette notion que va entériner le troisième film, Lady Vengeance, qui fait que dans les trois films, celui qui se venge est autant détruit que la cible qui est la sienne, en fait.
0: Et peut-être la différence, et c'est là où il y a une diversité, une progression thématique qui rend le troisième volet de cette trilogie particulièrement intéressant, c'est celui de la vengeance collective. Parce que dans les deux premiers films, c'est la vengeance personnelle, individuelle, qui est mise en mouvement. Mais là, on va passer d'une violence individuelle à une violence collective avec Lady Vengeance. Donc, de quoi nous parle ce film ? C'est l'histoire de Lee Jong-ja, qui est une femme libérée de prison après 13 années d'incarcération, et qui est accueillie à sa sortie comme une espèce d'icône, une figure de la réhabilitation, parce qu'elle s'est extrêmement bien comportée en prison, alors même que, condamnée pour l'enlèvement et le meurtre d'un enfant de 5 ans, il s'avère qu'elle est innocente. Donc on retrouve l'innocence du premier film. Mais pourquoi elle est innocente et pourquoi elle n'a pas parlé ? Parce qu'elle protégeait quelqu'un. Voilà. Donc elle a décidé de protéger quelqu'un, mais c'est pas de son plein gré. C'est là où c'est terrible, c'est que en fait elle a été contrainte de se dénoncer sous la menace de la disparition de sa propre fille, voilà, qui était enlevée par un professeur criminel, Mr. Peck.
1: Un serial killer.
0: Voilà, exactement. Je crois que nous avons affaire à un serial killer. Autre référence canoise que nos auditeurs, j'espère, auront démasqué. Si ce n'est pas le cas, allez vous précipiter sur votre DVD de La Cité de la Peur. Le sujet est le suivant, c'est qu'une fois libérée, elle va retrouver sa fille qui a été adoptée en Australie et elle va vouloir se venger. Mais elle se rend compte, on apprend, que ce monsieur Beck n'a pas simplement menacé sa fille de disparition, mais qu'il s'avère être un tueur en série. Et il va y avoir une coalition des familles endeuillées qui vont partir à la recherche et qui vont, sous l'étendard de cette Jeanne d'Arc de la vengeance, qui vont en fait faire en sorte de capturer et de tuer ce personnage. Et la manière dont ce personnage est tué est extrêmement révélatrice. Et il faut que vous alliez voir ce film pour vous rendre compte de ce que dit Park sur la vengeance collective, sur ce qu'est la foule vengeresse, sur l'hubris, sur la démesure de la vengeance et du fait qu'il n'y a absolument rien qui peut ressortir de cela. Et donc il y a une... ça va crescendo. C'est comme si finalement Park, à travers ces trois films, entend explorer la vengeance à travers tous ses prismes, à travers toutes ses facettes, à travers toutes ses modalités. Donc il y a quelque chose d'assez holistique dans sa volonté de finalement aller au bout de la notion de vengeance à travers toutes ses manifestations.
1: Et alors moi je vais rajouter quelques petites choses à ce que tu viens de dire, notamment dire quand même que sur ces trois films, il m'apparaît que le film le plus personnel de Park Chan-wook, c'est celui-ci, c'est Lady Vengeance, tout simplement parce qu'il y injecte également une réflexion sur la parentalité et la responsabilité lorsque donc l'héroïne retrouve sa fille biologique. Et puis je voulais aussi notifier ce qu'on avait abordé sur les précédents films, c'est-à-dire l'aspect chromatique, l'approche chromatique du réalisateur par rapport à ce film. Pourquoi ? Parce que ça pourrait être une synthèse des deux précédents, puisque comme on l'avait dit sur le premier film, il y avait la volonté de pour Park Chan-wook, initialement, de faire le film en noir et blanc, il n'a pas pu le faire, donc il a désaturé un maximum les couleurs. Alors que, avec All Boy, il joue vraiment sur une chromatique très riche, donc en totale opposition avec Sympathy for Mr. Vengeance. Et pour moi, c'est Lady Vengeance et la synthèse de ça, puisque, en fait, le film commence en couleurs riches, comme l'était All Boy, pour peu à peu se désaturer vers le blanc et le gris. Et pour Park Chan-wook, cela signifie que c'est cette vengeance accomplie vide le monde de sa couleur, en fait. Et ça me rappelle quelque part un film que nous avons coproduit, mon cher Eric.
0: Absolument.
1: Donc un salut amical à Jonathan qui, je pense, a retiré les leçons du film de Park Chan-wook pour son propre film Derelict. Également, il faut noter sur ce sujet de la désaturation quasi totale, qu'il existe une version de ce film qui s'appelle Fade to White version. Elle a été distribuée dans certains pays. Et alors là, Park Chan-wook a été vraiment au paroxysme de ce qu'il voulait faire, puisque Park a saturé progressivement la couleur pour arriver jusqu'au blanc total dans la dernière... Pour désaturer donc le film, jusqu'à arriver à un blanc total sur la dernière demi-heure de métrage. Et ce qui accentue encore plus la dimension de purification et de vide de la vengeance accomplie.
0: Oui, on est confronté à un triptyque d'une cohérence redoutable, mais il serait réducteur de réduire, de cantonner Park à cette trilogie. Il s'est emparé de bien d'autres sujets. Son œuvre est bien plus riche que cette trilogie, si exceptionnelle soit-elle. Et on va vous proposer d'aborder ces autres thèmes et ces autres films dans la deuxième partie de cette émission, après avoir eu la chance d'écouter un nouvel extrait d'une bande originale, celui de Handmaiden, qui est toujours réalisé par Joe Young-wook.
2: Iron Maiden.
0: The Three from Mount Fuji.

0: Donc The Handmaiden est un film qui sort en 2016 et qui est un bijou, un joyau visuel d'une beauté picturale qu'il faut souligner. C'est un film absolument splendide.
1: Je plus sois.
0: Dans la Corée coloniale, une voleuse infiltre une héritière japonaise, mais le plan initial va se renverser. Ce film est auréolé d'un triomphe critique à travers le monde entier. Et alors, on a parlé de l'effet Rashomon lorsqu'on a évoqué Kurosawa, et c'est intéressant de tisser le lien entre ce film et l'effet Rashomon. Et pourquoi ? Parce que c'est avant tout un récit, Pierre, de manipulation structurelle.
1: Ouais, c'est un récit conçu en triptyque, en fait. Le film est divisé en trois parties. Et donc les deux premières racontent exactement les mêmes événements de deux points de vue totalement opposés, d'où l'effet Rashomon, hein, puisque c'est vraiment ça. Il y a des figures de style dans le cinéma qui sont un peu récurrentes, l'effet Rashomon en fait partie. Il a été revisité moult fois par nombre de metteurs en scène. Je pense notamment au Basique de John McTiernan qui en est un autre exemple, dans un style totalement différent. C'est cet effet Rashomon qui est mis effectivement en exergue dans ce film, dont le titre français est Mademoiselle. Alors, là encore, ce qui est intéressant, c'est quelque part la notion d'emprisonnement qu'on pourrait tisser un lien avec Old Boy, puisque l'architecture qui est déployée dans ce film est pensée comme une cage, en fait. Et il y a donc ce manoir hybride coréo-japonais qui est filmé comme une prison labyrinthique. Ce manoir est vraiment le symbole de l'emprisonnement culturel et genré, hein, ça c'est très important de le dire,
0: oui.
1: de personnages féminins. Et à côté de ça, donc Park Chan-wook déploie une espèce de luxuriance visuelle absolue. Ça m'a fait beaucoup penser dans ce maniérisme du costume, de l'accessoire, au temps de l'innocence de Martin Scorsese. Oui, je pense qu'il y a une filiation là qui est évidente. Il y a une espèce de sophistication vraiment visuelle de tous les instants. Et puis effectivement. Ce qui est intéressant de noter aussi dans ce film, c'est l'approche de l'érotisme que fait Park Chan-wook entre ces deux femmes qui sont filmées de manière absolument sensuelle et totalement subversive, parce que en fait, elle renverse totalement le regard masculin que l'on pourrait avoir de ces scènes pour en faire quelque chose de purement féminin, en fait.
0: Ouais, c'est d'une élégance folle, d'une sensibilité, d'une délicatesse qui nous laisse pantois. Esthétiquement, je me souviens du choc absolu que j'ai eu en voyant ce film en salle. J'étais sorti absolument, mais transporté par à la fois la beauté et la tristesse infinie, en fait, du destin de cette femme.
1: Oui, absolument. Et juste pour alors. On a l'impression que quand même Park Chan-wook est habitué des versions alternatives de ses films, puisque après donc cette version more white quelque part de Lady Vengeance, il faut savoir qu'il y a eu deux montages sur ce film. Il y a un premier montage pour une version internationale qui fait 144 minutes et une version longue totalement coréenne qui en fait 168 qui ne fait que et alors qui renforce justement et qui développe la relation entre les deux,
0: deux
1: protagonistes principales de ce film qui pour l'anecdote est l'adaptation d'un roman de Sarah Waters qui s'appelle Fingersmith et qui avait été déjà adapté par la BBC et son autrice Waters a déclaré que l'adaptation réputation de Park Chan-wook lui avait semblé une œuvre totalement distincte et personnelle, et non une simple transposition.
0: C'est le meilleur hommage qu'on peut, qu'on peut offrir à quelqu'un qui adapte à l'écran un élément de littérature. Voilà, pour bien adapter, il faut trahir. La suite des événements, la suite de ce parcours, c'est ce film Hitchcockien en diable.
1: Sa version de Vertigo à lui.
0: Qui est Decision to Leave, qui sort en 2022. C'est l'histoire d'un détective, Jang Hae-joon, qui va enquêter sur la mort ô combien suspecte d'un homme qui est retrouvé au pied d'une montagne. Et la veuve de cet homme, c'est Ray, qui est d'origine chinoise, va devenir rapidement la principale suspecte, mais également l'amante, au bout d'un moment, de ce détective. Et tout va se troubler. Donc on sort du schème de la vengeance pour parler du désir. Et c'est un peu le lien que l'on peut faire avec Mademoiselle, qui est aussi un film ô combien hanté, habité par le désir. Et toute la cinématographie de ce film va être finalement mise à contribution pour parler du désir. Et c'est là où c'est très intéressant et que ça devient... c'est pas simplement en fait un hommage... à l'esthétique hitchcockienne et à la thématique hitchcockienne, mais c'est pour Park l'occasion de s'emparer d'un autre thème qui va structurer son œuvre.
1: Ouais. Alors effectivement, c'est quand même important de dire vraiment que c'est vraiment le tribut payé à Hitchcock, ce film. Ouais. Parce que déjà, c'est Vertigo d'Alfred Hitchcock, hein, Sueur froide, c'est le film qui a donné envie à Park Chan-wook de faire du cinéma quand il était étudiant. Donc c'est 50 ans après, il paie son tribut. Et il n'en fait pas, comme tu le sous-entends pleinement, il n'en fait pas une œuvre servile, hommage, une œuvre hommage servile, hein, mais bien une réinterprétation totalement personnelle. Et il va aussi, encore une fois, prendre des thématiques qui lui sont propres à ce film, notamment tout ce qui est... amour impossible et obsession, et il va le mettre en image via déjà un montage parallèle purement obsessionnel, justement. C'est-à-dire que toutes les scènes de surveillance et d'imagination sont montées en parallèle avec ce qui se passe dans la réalité, et donc il brouille constamment ce qui est observé ou fantasmé.
0: C'est pour ça que c'est pas uniquement Vertigo, c'est aussi Fenêtre sur cour, hein, que en fait la manière... Oh, alors, ce qui est très intéressant, c'est que dans le film précédent, Mademoiselle, le film donne à voir le désir sans intermédiation. C'est une approche directe, sensuelle, presque charnelle, directe du désir qui est mise en œuvre ou qui est donnée à voir. Dans Decision to Leave, le désir, il n'est jamais frontal.
1: Il n'est jamais frontal, mais il est toujours formalisé par justement une utilisation hyper sensuelle de la caméra. Oui. Et j'en veux pour preuve que souvent, cette caméra passe du point de vue subjectif à l'objectif en un seul mouvement continu, et c'est ce qui fait ressortir quelque part, pardon, le désir du détective, et parce que en fait ce désir, on se rend compte que il imprègne tout le cadre,
0: tout, mais il est filtré à chaque fois par le dispositif. Il y a celui de l'enquête policière, il y a celui de l'observation à distance, il y a celui de la médiation technologique, de la lecture psychologique, chaque élément de narration qui va faire avancer le film d'un point de vue scénaristique va être l'occasion d'être contaminé par le désir. Donc il suinte de partout, mais il est toujours intermédiaire.
1: Et puis, ce qui est très intéressant dans ce film, je trouve, c'est comment il fait cohabiter la verticalité et l'horizontalité de son décor. puisqu'il y a quand même deux notions très importantes, deux paysages très importants dans ce film, qui sont à la fois la montagne et la mer. Et chacun de ces décors naturels, en fait, est déjà porteur de symbolisme, puisque en fait la montagne pour Park Chan-wook, ça évoque bien évidemment le vertige, la mort, la solidité, alors que la mer c'est la disparition, la dissolution et l'infini. Et encore une fois, moi, ce qui me fascine chez Park Chan-wook, on en a souvent parlé hein, dans la dernière séquence et quand on évoque nombreux réalisateurs, que l'important, effectivement, c'est comment allier la forme et le fond. Mais je crois que Park Chan-wook est devenu un maître, est vraiment un maître de justement de toujours mettre ça en parallèle continuellement et à chercher à travailler ces deux mamelles du cinéma hein, et de le faire de façon aussi brillante et quasi imperceptible en fait.
0: Alors ouais, pour aller dans le sens de tes propos, La grande, finalement, bascule thématique à travers Mademoiselle, puis Decision to Live, et Decision to Live pousse les curseurs un peu plus loin à cet égard, c'est que, jusqu'à présent, les films de Park sont des films qui, à chaque fois, parlent d'enfermement. Mais là, en fait, on ouvre les choses. Mais on n'est pas plus sûr de ce qui se passe, on n'en est pas plus rassuré. Mais le film décloisonne les personnages. Le cadre est beaucoup plus large. Enfin, il y a moins de ce sentiment d'enfermement. Il est mis derrière nous. Et moi, ce que je trouve très fort, c'est qu'il y a une volonté chez lui dans ce film de faire dialoguer, mais de manière extrêmement ardue, difficile, l'intellectuel et le sensuel. Puisque il y a le désir, mais il y a l'enquête. Voilà. Il y a la réalité et il y a la projection morale. Donc à chaque fois, il y a cette morale et mentale. À chaque fois, il y a cette espèce de tension entre le réel et ce qu'on voudrait que le réel soit, entre la manière dont on

0: ça rend ce film très Hitchcockien aussi, parce que on est en face de personnages profondément troubles.
1: Ouais, absolument. Et puis c'est pour Park Chan-wook aussi ce film l'occasion puisqu'on est dans l'environnement cannois au moment où on se parle, c'est de nouveau un prix pour lui avec ce film puisque oui. il a le prix de la mise en scène à Cannes après avoir reçu le Grand Prix pour Oldboy.
0: Voilà, et qui est éminemment en fait justifié au regard de la manière dont ce film se construit.
1: Absolument. Hein.
0: Le regard, parce que c'est un film sur le regard qu'on porte sur les faits, le regard que l'on porte sur le désir que l'on peut porter à autrui, et sur l'innocence. Et donc, contrairement à la trilogie, il y a beaucoup moins de chorégraphie physique. Hein. Tu parlais de cette scène dans le couloir, qui est une scène de bravoure technique. Il y a plus de fragmentation de la perception. Le corps est moins là, mais le regard devient central. Donc c'est un film de voyeur. Donc c'est un film Hitchcockien.
1: Ou un film de Palmaïen.
0: Oui, bon, donc ce qui revient un peu à la même chose.
1: Voilà, tout à fait.
0: Mais dans les deux cas, et c'est là où c'est intéressant de trouver une espèce comme ça de cohérence dans le cinéma de Park, c'est le... Il y a une continuité profonde, en fait, finalement, hein, à travers tout ça. C'est que le jugement que l'on porte sur nos congénères, sur autrui, il est jamais stabilisé, en fait. Tout change. Il y a une espèce de... On est dans une espèce de flux perpétuel où la question de l'innocence et de la culpabilité sont en permanence questionnées, en fait, dans tous ces films. Et voilà, c'est aussi un hommage à la grande intelligence, comme je le disais, de Park, et à ses origines philosophiques, en fait, hein, au fait qu'il vient de la philosophie. Donc, ce cinéma de la faille, aujourd'hui, il s'est récemment réinventé encore une fois,
1: ouais.
0: À travers un film qui est sorti
1: l'année dernière, ouais.
0: Et qui a eu un...
1: C'est toujours problématique de parler des films qui sont entre guillemets déceptifs par rapport à ce que l'auteur a pu donner auparavant. Mais bon,
0: no other choice.
1: Sans autre choix. En fait, ce que je disais hors antenne avec le technicien qui nous accompagne aujourd'hui, c'est que même quand un auteur reconnu, établi, hyper doué, un grand nom du cinéma, échoue un peu, un petit peu, ça reste quand même nettement au-dessus
0: de la mêlée
1: et de tous ceux qui tentent de faire des films et qui essayent. Donc voilà.
0: Donc c'est un homme licencié qui va tenter de réintégrer le marché du travail en éliminant ses concurrents.
1: Tout à fait. Alors bon, ça c'est aussi un sujet qui, je pense au film de Costa Gavras dont le nom m'échappe avec José Garcia qui est...
0: Ah oui, absolument.
1: Voilà,
0: ouais.
1: Donc c'est un peu dans cette même veine. Et effectivement, donc c'est une espèce de... Moi, j'ai pris un peu la chose de la part de Park Chan-wook comme un peu une réponse à son compatriote Bong Joon-ho et à Parasite.
0: Okay.
1: Et donc voilà. Et bon, alors on est en plein cinéma de Park Chan-wook avec ses figures de style, etc. On nous dit qu'on a très peu de temps pour clôturer cette émission. Donc,
0: Cognac G nous a indiqué que le décompte était enclenché.
1: Donc, je ne peux que vous encourager quand même à voir ce film. Ça reste très, très fortement recommandable et vous allez passer quand même un excellent moment pour vous que vous ayez mis le cynisme et le côté décalé des choses,
0: oui.
1: Avec toujours un fond moral.
0: Oui,
1: c'est
0: ce que je voulais dire, je finirai avec ça. C'est-à-dire que ça boucle la boucle aussi thématiquement,
1: ouais.
0: Puisque c'est un film sur la violence systémique du capitalisme.
1: Absolument.
0: Et que ça, c'était aussi le sujet de Sympathy for Mr. Vengeance.
1: Absolument.
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0: Bonjour, chers amis auditeurs et auditrices. En 2026, le gouvernement a décidé de prolonger la grande cause nationale dédiée à la santé mentale, avec une priorité, faire de la santé mentale une réalité tangible dans la vie quotidienne de chacun. Il est un public auquel on ne pense pas spontanément. Ce sont les hommes et les femmes privés de liberté, enfermés sur décision d'une autorité administrative ou judiciaire. Or, tous, ou presque, sont dans un état de santé physique et mentale très dégradé. Et ils vivent leur maladie dans des conditions souvent indignes. Mon invité en témoigne. Bonjour André Ferragne.
1: Bonjour Florence Thérèse.
0: Alors André Ferragne, vous êtes secrétaire général auprès de la contrôleur général des lieux de privation de liberté, c'est-à-dire que vous êtes secrétaire général de toute la boutique. La contrôleur général s'appelant Dominique Simoneau. Je voudrais dire quelques mots sur votre parcours. Vous êtes haut fonctionnaire et vous avez occupé différents postes au ministère de la Défense et dans des cabinets ministériels. Vous avez publié des articles sur les droits fondamentaux et la philosophie du droit. Et vous avez contribué au rapport du Conseil économique et social sur le sens à donner à la peine de justice. Rapport dont nous avons débattu à ce micro. On peut dire que vous êtes expert en liberté et privation de liberté. Vous êtes d'accord avec cette définition ?
1: Oui et non. Je suis surtout expert sur la question du respect des droits des personnes privées de liberté. En d'autres termes, c'est pas sur moi qu'il faut compter pour organiser un lieu de privation de liberté ou pour le gérer. En revanche, on peut compter sur moi pour vérifier que les droits des personnes enfermées dedans sont respectés et pour vérifier que leur dignité surtout est respectée.
0: Alors, on va peut-être dire un mot de votre institution, le contrôle général des lieux de privation de liberté. Cette institution a été créée en 2007. Il a été question de la supprimer en 2011, au moment de la création du Défenseur des droits. Elle fait partie des 16 autorités administratives indépendantes en France. Est-ce que vous diriez qu'il y a des institutions équivalentes dans d'autres pays ?
1: Oui, très nombreuses, puisque notre création est en réalité l'application d'un protocole additionnel à la Convention des Nations Unies contre la torture, qui a été ratifié par un très grand nombre de pays. Pratiquement tous les pays d'Europe l'ont fait, la majorité des pays d'Amérique du Sud, un grand nombre d'États africains et désormais quelques États d'Asie centrale. Principalement les États-Unis, le Canada et la Russie n'ont pas ratifié ce protocole. Mais beaucoup d'autres pays ont ratifié ce protocole et sont donc dans l'obligation de mettre en place des institutions similaires à la nôtre, qu'on appelle dans le jargon des Nations Unies un mécanisme national de prévention, sous-entendu de la torture et des traitements cruels, inhumains et dégradants.
0: Et est-ce qu'il vous est arrivé d'aller voir vos confrères sur place ou pas du tout ?
1: Oui, il nous est arrivé d'aller les voir, il nous est arrivé d'en recevoir, il nous arrive surtout assez régulièrement de participer à des réunions des mécanismes nationaux de prévention européens organisés par le Conseil de l'Europe. Donc, en vérité, il y a des contacts entre nous, il y a des échanges et même des échanges de formation quelquefois, des accueils en stage dans un sens ou dans l'autre.
0: Alors, quand on parle des lieux de privation de liberté, bon, mentalement, on pense prison. En fait. Mais le champ est beaucoup plus vaste. Et notamment, j'aurais voulu que vous fassiez peut-être une explication un peu plus précise sur les établissements de santé mentale.
1: Alors tout d'abord, les lieux de privation de liberté, on pense prison, et on a raison, parce qu'il y a 200 prisons en France, mais il y a aussi 300 établissements de santé mentale, il y a aussi...
0: André Ferragne, je vous interromps, 300 établissements de santé mentale, c'est-à-dire que vous êtes apte à visiter ces 300 sites.
1: Et nous, non seulement nous sommes aptes à le faire, mais nous l'avons fait. Donc ce sont soit des établissements spécialisés, en principe, La règle, c'est qu'il y en a un par département, les plus ou moins respectés. Et puis, il y a surtout des secteurs de psychiatrie qui reçoivent des soins sans consentement dans des hôpitaux généraux. Ensuite de ça, il y a une cinquantaine de centres éducatifs fermés pour accueillir des enfants touchés par une mesure pénale. Et il y a une vingtaine ou une trentaine de centres de rétention administrative pour accueillir des étrangers en situation irrégulière en instance d'éloignement. Et les locaux de garde à vue, bien entendu, très nombreux.
0: Bon, donc vous êtes le monsieur qui gère la boutique, mais vous faites aussi des visites sur le terrain.
1: Oui.
0: Comme tous vos confrères de cette institution. J'ai vu que en 2025, 22 établissements de soins psychiatriques en hospitalisation complète avaient été visités aux quatre coins de la France.
1: Oui, c'est exact. C'est ce qui est dans notre rapport annuel, je pense.
0: Oui. Et comment vous les choisissez ?
1: Bien, d'abord, nous avons un objectif de visite exhaustive, c'est-à-dire que nous ne les choisissons pas, nous les visitons tous. Évidemment, dans le calendrier, il faut faire des choix. Tous ces établissements ont été visités au cours du mandat de Jean-Marie Delarue et d'Adeline Hazan, qui ont précédé celui de Dominique Simoneau.
0: Qui sont venus à notre micro.
1: Et, je n'en doute pas. Et donc, puisque la totalité du champ a été couverte, nous sommes maintenant dans une logique de retour. Donc, cette logique de retour, évidemment, en toute logique, la priorité, c'est de visiter les établissements que nous n'avons pas visité depuis le plus longtemps. Néanmoins, cet ordre n'est pas toujours strictement respecté. D'abord parce que il peut arriver que, en raison de signalements, de faits d'actualité, la nécessité de visiter certains établissements sans attendre le délai normal ou habituel se présente. Ensuite, parce qu'il peut arriver que pour des raisons de nature du contrôle, nous soyons amenés à organiser des campagnes, comme nous l'avons fait en 2025 sur les unités hospitalières spécialement aménagées, c'est-à-dire les hôpitaux psychiatriques réservés à l'accueil des personnes sous écrou, donc des détenus, où il n'y en a que 9 en France, donc ça a un sens de les visiter tous en même temps.
0: C'est ce que vous avez fait.
1: C'est
0: là,
1: ce que nous avons fait, nous avons visité 7/9, les deux autres avaient été visités l'année précédente. Parce que ça permet d'adresser au gouvernement des recommandations qui portent sur un ensemble et qui permettent la comparaison de ces établissements. Et puis, il y a aussi des établissements qui sont plus fragiles que d'autres. Et notamment parmi les établissements les plus fragiles, il y a ceux qui accueillent des enfants. En particulier les centres éducatifs fermés, les établissements pénitentiaires pour mineurs, dont la qualité de prise en charge peut varier du tout au tout. En très peu de temps, par exemple sur l'influence du départ ou de l'arrivée d'une personne ou d'un changement de contexte, et ce sont des établissements que nous visitons plus fréquemment que les autres. En d'autres termes, quand vous avez un hôpital ou une prison de 500 places, le changement d'une personne ne va pas changer la prise en charge dans un établissement de cette taille. Quand vous avez un tout petit établissement avec des courts séjours et du personnel pas très stabilisé dans son statut ou dans sa formation, le changement d'une personnalité peut faire changer la maison du tout au tout en quelques semaines.
0: Et c'est là où vous êtes très vigilant.
1: C'est là où nous sommes très vigilants. Nous visitons ces établissements plus souvent que les autres et nous observons des changements très importants. Je prends par exemple 2 établissements pénitentiaires pour mineurs, il y en a 6 au total, celui de Marseille et celui de Lyon. Nous les avions visités il y a 3 ou 4 ans. Nous avions plutôt été critiques sur celui de Lyon et beaucoup moins sur celui de Marseille. Nous les avons revisités l'année dernière et les choses se sont inversées. À Lyon, les choses s'étaient améliorées, à Marseille, ça s'était dégradé de manière très grave, au point que nous avons proposé au garde des Sceaux de fermer cet établissement, ce qu'il a fait en 2 fois, mais il l'a fermé moitié après moitié de manière à rétablir les choses où tout dysfonctionnait. L'immobilier s'était dégradé très vite, le personnel manquait en grand nombre, le personnel, les éducateurs étaient en télétravail, ce qui dans un établissement pénitentiaire est incompréhensible. Donc, il manquait énormément de monde, les enfants étaient maltraités, ne sortaient guère de cellules. Enfin, donc, le garde des Sceaux a pris des mesures drastiques pour rétablir la situation. Du moins, l'a-t-il dit. Je me fie à ce qu'il a dit pour le moment, mais nous ne sommes pas encore allés voir, ce que nous n'allons pas manquer de faire à ces courts termes.
0: Alors, on va venir à vos constats sur la psychiatrie et la pédopsychiatrie, puisque ce sont des lieux, effectivement, que vous connaissez très bien. Je voulais vous demander une petite question. L'ARS, elle est quand même mandatée pour faire des examens de ce type d'établissement. Est-ce que vous avez accès à leur compte-rendu de visite? Parce que ça pourrait vous donner des éléments.
1: Bien sûr, nous avons accès à leur compte-rendu de visite, mais il faut savoir que les ARS... D'abord, la première fonction d'une ARS, c'est de gestion de la santé.
0: Oui.
1: La responsabilité majeure d'un directeur général d'agence régionale de santé, c'est de mettre en place une offre de soins sur son territoire. Et donc, il est plus qu'impliqué. Il est responsable de la mise en œuvre de cette offre de soins. Donc, il n'a pas d'indépendance pour la contrôler. Et en second lieu, les fonctions des ARS sont des fonctions à très importante dimension financière, et quand elles contrôlent, évidemment, par leurs inspections, elles ont un contrôle en premier lieu financier, pas exclusivement, mais en premier lieu financier. Alors, la question financière, c'est une question que nous-mêmes ne contrôlons pas. C'est-à-dire que nous contrôlons le respect des droits des personnes enfermées, mais pas la question financière. Et puis les ARS disposent en réalité de peu de moyens d'inspection. Elles ont surtout des moyens de gestion. Donc, bien entendu, nous avons accès à tous les documents que possède un établissement, notamment les rapports d'inspection de l'ARS, ceux aussi de la Haute Autorité de Santé, qui, elle, est une autorité administrative indépendante comme nous, avec un rôle différent. Nous avons accès à tous ces documents, mais nous ne faisons pas principalement du contrôle sur pièce. La particularité du CGLBL, c'est de faire du contrôle sur place et surtout, c'est de parler à tout le monde.
0: Et quand vous dites tout le monde, ça veut dire
1: ça veut dire pas seulement aux directions des établissements, ça veut dire au personnel soignant ou au personnel de surveillance dans les prisons de base, c'est-à-dire aux simples surveillants qui ouvrent et ferment les portes, à l'aide-soignant qui apporte le soutien quotidien, à l'infirmière qui prend en charge les soins quotidiens, et aux patients et aux détenus. C'est très important pour nous. C'est la raison pour laquelle nous restons si longtemps dans les lieux de privation de liberté et avec des équipes assez lourdes humainement, c'est avec beaucoup de monde, parce que nous parlons aux gens. Récemment, par exemple, c'était à la maison d'arrêt de Gradignan, près de Bordeaux, c'est un établissement particulièrement sinistré, dans lequel il y a une surpopulation très importante. Nous sommes restés 2 semaines, et nous avons eu la première semaine tellement de demandes d'entretien de détenus que j'ai été obligé de renforcer l'équipe la 2e semaine, uniquement pour envoyer des contrôleurs, non pas pour faire le rapport, mais pour écouter les détenus, pour parler aux détenus, puisque quand un détenu ou un patient, ou n'importe qui d'ailleurs, demande à nous parler,
0: nous répondons
1: à la demande toujours. Toujours.
0: Donc ce qui veut dire que vous ne choisissez, d'une certaine manière, vous ne choisissez pas les détenus auxquels vous voulez parler, mais ce sont les détenus qui se déclarent eux-mêmes volontaires pour vous parler.
1: Il y a plusieurs manières de parler aux détenus. Quand nous arrivons dans un établissement pénitentiaire...
0: Tout le monde est au garde à vous ?
1: Non, personne. Quand nous arrivons dans un établissement pénitentiaire, la première chose que nous faisons, c'est de faire de manière aléatoire le tour des cellules. C'est-à-dire qu'on se fait ouvrir des cellules, on entre, on demande la permission d'entrer, parce que les cellules, c'est un domicile. On entre, on se présente, et on dit bonjour au détenu, on lui demande ce qu'il a à dire. On fait ça de manière un peu aléatoire, juste pour que les détenus nous voient. Et ensuite, dans la journée, les 24-48 heures qui suivent, nous recevons des lettres fermées qui sont acheminées par le courrier de la prison, qui nous disent « Monsieur Machin, numéro d'écroutant, souhaite voir un contrôleur. » Et on y va. on fait aussi autre chose.
0: Enfin, vous dites, on y va, vous y allez à deux, c'est
1: non.
0: ça
1: en,
0: tout seul
1: Non, en principe, un contrôleur, il va seul.
0: D'accord.
1: En principe, okay. Et puis alors, vous avez d'autres techniques. Moi, par exemple, il y a une chose que j'aime beaucoup faire dans les prisons, c'est faire des entretiens de groupe inopinés. C'est-à-dire que vous arrivez dans une salle de classe où vous avez une dizaine de détenus qui finissent un groupe, et au lieu qu'ils repartent, vous vous asseyez avec eux.
0: Oui.
1: Et vous discutez.
0: Oui.
1: Comme ça. Ils sont là. Et alors, évidemment, ce n'est pas un entretien confidentiel. Nos autres entretiens sont confidentiels, ceux-là ne le sont pas. Mais c'est assez intéressant parce que il y a entre eux et dans la relation qui s'établit entre ce groupe et le contrôleur, une espèce de dynamique de groupe qui fait sortir des informations qui n'ont rien de confidentiel, mais sur la vie quotidienne, sur le respect des droits, sur la manière dont les détenus sont informés. Ça permet de mesurer aussi ce qu'ils savent et ce qu'ils ne savent pas. C'est-à-dire ce qui leur a été dit, ce qui leur a pas été dit, est-ce qu'ils savent qu'ils ont un droit de recours contre les conditions indignes de détention, est-ce qu'ils savent à qui s'adresser s'ils sont malades, est-ce qu'ils savent à qui demander une permission de sortie, est-ce qu'ils savent à qui réclamer quand ils sont pas satisfaits de la nourriture. Donc, vous voyez, quel est leur... Comment sont-ils intégrés dans la vie de groupe ?
0: Alors, sur les années que vous avez passées dans votre responsabilité, si je ne me trompe pas, vous êtes pratiquement au bout de la 12e année.
1: C'est ça.
0: J'avais une question qui me vient à l'esprit en vous écoutant, là. Est-ce que vous avez le sentiment que le degré d'expression des prisonniers sur leurs conditions a monté ou pas ? Est-ce qu'ils sont plus libres dans leurs paroles ? Est-ce que la parole leur vient plus facilement ?
1: Vis-à-vis de nous, forcément un peu, parce que forcément, dans la situation dans laquelle se trouve un détenu ou un patient, il y a une méfiance vis-à-vis de tout ce qui est officiel, et nous sommes une institution de l'État, donc tout à fait officielle. Mais en 12 ans, je pense que notre notoriété, en particulier dans les prisons, s'est considérablement accrue. Et donc, ça veut dire que les détenus ont moins de réserves vis-à-vis de nous, nous font confiance, parce qu'ils savent que d'abord, ce qu'ils nous diront restera confidentiel, enfin, dans les limites de l'utilisation que nous en ferons pour nos rapports, naturellement, mais que nous préserverons la confidentialité de nos sources, comme diraient les journalistes, que nous ne citerons pas leur nom, sauf si c'est nécessaire pour répondre à leurs demandes. Ben, par exemple, quand un détenu nous dit qu'il a un problème à résoudre, on ne peut pas résoudre son problème sans citer ça. Mais on lui demande l'autorisation avant. Et cette confidentialité n'a jamais été mise en défaut, si vous voulez. Donc, il y a, de ce point de vue-là, un élargissement de l'expression, c'est sûr.
0: Est-ce qu'il y a un retour pour eux ? C'est-à-dire, est-ce qu'on leur donne le compte-rendu de visite ou pas ?
1: Normalement, tous nos rapports, quand ils sont définitifs, sont à la bibliothèque des prisons.
0: Et vous savez s'ils sont consultés ?
1: Je ne sais pas s'ils sont consultés, je sais même qu'ils n'y sont pas toujours, parce que quand nous y retournons la fois d'après, on le vérifie naturellement. Quand on arrive dans une prison pour la deuxième visite, c'est une des premières choses qu'on vérifie, on ne les trouve pas toujours. Alors on nous explique qu'ils ont été perdus, qu'il s'est passé quelque chose de grave, mais la réalité, c'est que le rapport n'y est pas.
0: André Ferragne, on va peut-être passer une première pause musicale. Et vous nous avez demandé les quatre bacheliers de Georges Brassens. Je voudrais savoir pourquoi, quand même.
1: Ah, mais je crois que c'est une chanson dans laquelle on dit presque ce que doit être une benne de prison et comment un peu de bienveillance autour d'une faute avec la sanction pour autant permet d'améliorer le coupable et de le sortir de la misère, si je puis dire. Et puis, à cause du dernier vers, quand même...
0: Dites-le, parce qu'on n'aura pas le temps d'écouter toute la chanson.
1: Le dernier vers qui dit que ceux qui pensent que le père qui s'exprime de manière bienveillante vis-à-vis de son fils coupable, ces gens qui pensent ça, qui pensent qu'il a eu tort de s'exprimer ainsi, ça veut dire que pour eux, l'évangile, c'est de l'hébreu.
2: Nous étions quatre.

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1: Eh bien, nous nous retrouvons avec André Ferragne, qui est au contrôle général des lieux de privation des libertés et qui nous a déjà donné un certain nombre de renseignements, je dois dire, sur la manière dont cela pouvait marcher. Nous allons peut-être maintenant aborder le volant de la psychiatrie. Parce que vous êtes particulièrement sensible à cette question, vous avez visité un certain nombre d'établissements. Nous savons, enfin, d'abord, là, on sait pertinemment que la population carcérale se caractérise par une prévalence 4 à 6 fois plus élevée de maladies psychiatriques que la population ordinaire. Et je voulais vous poser une première question par rapport aux jeunes, parce que vous allez dans des établissements de pédopsychiatrie. Décidément, de pédopsychiatrie. Et je voulais vous dire, qu'est-ce que vous retenez globalement de ces visites? Est-ce que, bon, en bref, la pédopsychiatrie, comment se porte-t-elle?
2: Très mal.
1: Voilà.
2: La pédopsychiatrie se porte très mal pour une première raison qui est le caractère peu attractif de cette profession. On appelle ça maintenant officiellement la psychiatrie de l'enfant et de l'adolescent, ce qui n'a rien changé au fait que le nombre des psychiatres spécialisés en pédopsychiatrie est en diminution constante, que leur âge moyen est élevé, que le taux de remplacement est mauvais. Dès lors, il y a des départements entiers dans lesquels il n'y a pas d'offre d'hospitalisation d'hospitalisation complète en pédopsychiatrie, de sorte que les enfants qui souffrent de troubles mentaux ne peuvent être hospitalisés que dans un service de psychiatrie, c'est-à-dire en l'absence de pédiatrie, pardon. Par définition en l'absence de psychiatre, soit dans un service de psychiatrie pour adultes, et un service de psychiatrie pour adultes n'est évidemment pas préparé à les recevoir, puisque les droits liés à l'enfant n'y sont pas organisés, les moyens de prise en charge des enfants n'y sont pas organisés, et au surplus, c'est une stipulation de la Convention internationale des droits de l'enfant, le fait d'enfermer un enfant avec des adultes l'expose à des risques particuliers qu'on imagine très bien, de violence, d'atteinte sexuelle, d'influence, de racket, enfin, des risques nombreux dont ces enfants ne sont pas protégés.
1: Alors, là, vous portez un constat sur les unités fermées. Mais on est bien d'accord que sur les unités ouvertes, il y a quand même actuellement une assez forte transformation, une évolution positive des établissements psychiatriques et que le regard sur les patients, et a fortiori sur les jeunes, change beaucoup. Et les méthodes également.
2: Oui, alors, la psychiatrie, évidemment, vous avez trois niveaux de fermeture, si je puis dire. Il y a des services purement fermés avec soins sans consentement, c'est-à-dire des services dont la porte est fermée et dont les patients ne sont pas libres de sortir. Vous avez des services d'hospitalisation complète en soins libres, qui sont quand même les plus nombreux, des services d'hospitalisation complète. Mais comme c'est des soins libres, ben c'est la même chose que n'importe quel service hospitalier, donc nous ne les contrôlons pas spécialement, puisque l'exercice des soins et la prise en charge des patients reposent sur l'existence d'un consentement. Et puis vous avez, si je puis dire, le gros de la psychiatrie, l'essentiel de la psychiatrie, qui sont les services, on va dire, ambulatoires, c'est-à-dire les services des hôpitaux de jour, les centres médico-psychologiques, les centres d'hospitalisation, d'accueil thérapeutique à temps partiel. Enfin, il y a un grand nombre d'établissements psychiatriques purement ouverts, qui n'ont même pas de lit, et donc qui, eux, marquent cette évolution. Néanmoins, l'ensemble de la psychiatrie est touché par une pénurie de moyens.
1: Et donc, et une pénurie de psychiatres.
2: De psychiatres. Et de personnel soignant. Mais, du coup, ce qui réduit beaucoup l'importance de cette psychiatrie ouverte, et surtout son rôle en matière de prévention, c'est qu'elle n'a pas les moyens, toujours, de prévenir la crise. Et la crise, en psychiatrie, c'est l'occasion d'arriver dans le régime des soins sans consentement. On n'hospitalise pas sans consentement un patient qui n'est pas en crise. Il vient à l'hôpital, s'il faut l'hospitaliser, il est consentant aux soins. Mais le soin sans consentement, c'est le soin de la crise. Et l'absence de prévention, c'est une des causes de l'augmentation très considérable du nombre, du volume des soins sans consentement.
1: Quand vous dites très considérable, ça veut dire quoi ?
2: Oh, c'est une multiplication par 4 à peu près, en 10-15 ans.
1: Et vous avez une indication sur l'ordre de grandeur total en France des soins sans consentement ?
2: Alors, l'ordre de grandeur total, c'est de l'ordre de 40 000 patients.
1: Par an? C'est énorme!
2: C'est énorme. Mais on parle de soins sans consentement. Quand on parle de volume des soins sans consentement, on parle de file active. C'est-à-dire, on parle de nombre de personnes qui ont été concernées, par une mesure de soins sans consentement au cours d'une période. On n'est pas du tout dans la même logique que la population pénitentiaire, par exemple, où on parle de nombre de personnes présentes à l'instant T. Aujourd'hui, je ne peux pas vous dire combien il y a de patients hospitalisés en soins sans consentement dans les hôpitaux français. Mais sur une période d'année, c'est à peu près 40 000.
1: C'est ça.
2: Pour 600 000 hospitalisations, en gros, aussi.
1: Oui.
2: Donc, ça veut dire que les soins libres sont évidemment très, très, très majoritaires.
1: Oui, bien sûr. Heureusement. Bon. Mais justement, peut-être vous pourriez nous dire un petit mot sur... Je vais vous parler de manière très basique. Comment peut-on enfermer quelqu'un qui ne consent pas à son enfermement et malgré tout, il faut le faire.
2: Alors, il y a des...
1: Parce qu'il y a des procédures.
2: Il y a des procédures. Il y a des procédures et comme il n'y a pas de consentement, il y a forcément un contrôle du juge. Alors, cette logique de dire forcément un contrôle du juge, c'est une logique qui aujourd'hui paraît évidente. Ce contrôle juridictionnel date en réalité de 2011, donc ce n'est pas non plus quelque chose de très ancien. Alors, si vous voulez entrer dans la procédure, c'est assez simple. Soit l'hospitalisation se passe sur la décision du préfet, on appelle ça les soins sur la décision du représentant de l'État, ça c'est quand il y a en réalité un trouble à l'ordre public, c'est-à-dire quand il y a des violences sur la voie publique ou quelque chose de cette nature, le préfet peut décider de faire examiner et faire interner dans un hôpital psychiatrique l'auteur de ce genre de trouble s'il nécessite des soins auxquels il ne consent pas. C'est minoritaire. La situation majoritaire, ce sont des décisions prises par le directeur d'un hôpital. Ces décisions peuvent être prises par le directeur soit sur la base de la demande d'un tiers, concrètement,
1: en général
2: la famille. Et donc vous avez des parents qui demandent l'hospitalisation de leurs enfants, des conjoints qui demandent l'hospitalisation de leur conjoint.
1: Mais il y a un acte qui est posé,
2: oui.
1: Avec, je veux dire, le juge est là.
2: Non, le juge arrive après. Il y a une demande exprimée par la famille. Il y a ensuite deux certificats médicaux dans le cas normal, un seul en cas d'urgence, et il y a une décision administrative du directeur de l'hôpital. La mesure se prend, s'exécute, et ensuite vient le juge. Le juge a 12 jours pour intervenir, et dans le délai de 12 jours, si l'hospitalisation n'a pas été levée entre-temps, ce qui heureusement arrive, le juge la validité de l'acte, c'est-à-dire examine le caractère sérieux de ses motivations, le respect de la procédure, reçoit le patient, accompagné de son avocat.
1: Il y a combien de procédures qui sont annulées avec le juge ?
2: C'est assez faible.
1: C'est assez faible.
2: C'est inférieur à 10%. Mais des mains levées de l'ordre de 10%, ça signifie qu'il existe quand même un véritable contrôle. Et puis, il faut quand même bien voir que la procédure suppose une demande de la famille, deux avis médicaux, une décision administrative du directeur de l'hôpital. C'est pas, je veux dire, c'est pas une procédure, c'est pas une mesure arbitraire prise sur un coin de table. Il y a des certificats médicaux qui sont établis dans des délais fixés par la loi. Il y a un certificat médical d'admission, un certificat de 24 heures, un certificat de 72 heures, sauf erreur, ou peut-être 48, je sais plus bien, mais il y a trois certificats médicaux qui se suivent dans les premières heures d'hospitalisation.
1: Vous avez compris le sens de ma question. Oui. Est-ce qu'il y a un risque d'abus ou pas?
2: Est-ce qu'il y a un risque d'abus? Il y a toujours un risque d'abus, mais ce risque d'abus est quand même très limité par le fait que cet abus reposerait sur une connivence. Pour qu'il y ait un abus, il faudrait qu'il y ait un véritable intérêt. Évidemment, il y a un risque d'abus. Toute forme de privation de liberté ouvre la porte aux abus. Mais vraiment, ce que nous recommandons au contrôle général des lieux de privation de liberté, c'est que, comme en toute situation, il y ait un nombre suffisant d'intervenants et un nombre suffisamment diversifié d'intervenants pour justement encadrer ce risque d'abus.
1: Je voulais vous parler d'éthique, parce que les établissements de santé, de manière générale, et les établissements de santé mentale, a fortiori, sont tenus d'avoir un comité d'éthique, oui, pour y débattre du bien fondé éthique des mesures qu'ils adoptent, ou de tels cas qui se posent à eux, d'ailleurs. Bon, est-ce que d'abord c'est quelque chose que vous vérifiez,
2: oui,
1: si les comités d'éthique existent ou pas, et surtout, ce qui, à mon sens, est pas évident, est-ce qu'ils sont vivants?
2: Écoutez, c'est exactement les questions que nous nous posons. Il y en a une de plus, mais nous nous posons ces deux questions-là quand nous contrôlons un établissement. Les réponses sont aussi variées que les établissements. La plupart du temps, les comités d'éthique existent. Je n'ai pas en mémoire que nous ayons remarqué qu'il n'existe pas de comité d'éthique. Est-ce qu'ils sont vivants? Pas toujours. Est-ce qu'ils répondent à toutes les questions? Pas toujours. Et surtout, la question est de savoir quelles sont les questions que les comités d'éthique traitent. Et il y a un sujet que nous avons soulevé, c'est que dans beaucoup d'établissements de soins, d'hôpitaux généraux, les questions de psychiatrie arrivent très rarement devant le comité d'éthique. On traite des questions d'anesthésie, des questions de prise en charge, MCO, médecine, chirurgie obstétrique, mais rarement de questions de psychiatrie dans les hôpitaux généraux. Dans les hôpitaux spécialisés, évidemment, on ne traite que de psychiatrie. Et nous recommandons systématiquement que le comité d'éthique soit consulté ou délibère régulièrement sur des questions relatives à l'isolement et à la contention, puisque ce sont des contraintes dans la contrainte, si je puis dire, dont nous observons que leur application est de plus en plus diversifiée. C'est-à-dire qu'il y a des hôpitaux qui y ont beaucoup recours, d'autres pas du tout. Et pourtant, on ne peut pas dire qu'il y ait des résultats différents.
1: Alors, vous pensez donc qu'il y a un progrès à faire pour les comités d'éthique?
2: Ah oui.
1: Mais c'est une question, oui, en fait, je pense, très complexe, parce que débattre d'éthique dans un comité de cette nature, c'est très ambivalent, parce qu'on est sans cesse, je pense, entre le général et le particulier. Et effectivement, parler des soins sans contention, c'est un cas particulier qui n'est pas évident à traiter.
2: Alors, la particularité des comités d'éthique, c'est que ce sont des comités qui sont au service des soignants. Et donc, ces comités d'éthique...
1: Mais ils sont aussi au service des soignés.
2: Oui, bien sûr. Mais les comités d'éthique sont là pour répondre aux questions des soignants. Les soignants se posent de nombreuses questions d'éthique, se posent souvent la question de savoir ce qu'ils doivent faire. Et donc le comité d'éthique est là pour leur apporter une réponse éthique, leur apporter une réponse sur ce qui est éthiquement opportun. Donc ça part assez souvent de questions concrètes.
1: Oui.
2: Les comités d'éthique ne sont pas des comités stratosphériques. Ils parlent de questions concrètes qui sont en gros la question générale: que dois-je faire dans tel cas?
1: Oui. Bon, mais C'est une question, moi, par rapport au monde soignant et au monde psychiatrique a fortiori, qui, je trouve, mérite d'être soulevée. Parce que on se sent, j'ai le sentiment que les comités d'éthique se sentent démunis dans des circonstances où, effectivement, ils devraient pouvoir s'exprimer pour apporter une aide aux soignants. J'aimerais qu'on en vienne à un point assez particulier, vous en avez dit un mot, mais je voudrais qu'on revienne dessus, les unités hospitalières spécialement aménagées. Bon, il y en a 9 en tout en France, oui. Bon, une par région, je suppose. Oui, peut-être.
2: Oui, celles sont. Enfin, c'est pas une par région, mais elles sont assez réparties sur le territoire.
1: Alors, qu'est-ce que c'est une unité hospitalière spécialement aménagée ?
2: Alors, comme son nom l'indique, c'est une unité hospitalière, c'est-à-dire qu'il s'agit d'un hôpital dans lequel on prend en charge des patients. La particularité de ces patients, c'est que ces patients sont également détenus. C'est-à-dire que ce sont des patients qui sont dans une prison, qui ont un numéro d'écrou et qui sont hospitalisés dans cette unité. Donc les unités sont à l'intérieur d'un hôpital, elles n'accueillent que des détenus, leur sécurité périmétrique est assurée par l'administration pénitentiaire. La prise en charge pénitentiaire à l'intérieur de l'unité est assurée par l'administration pénitentiaire qui s'assure que les détenus ont leurs droits en matière d'aménagement de peine, ont leurs droits en matière de visite, de téléphone, etc. Mais l'unité est une unité hospitalière dirigée par un médecin et qui prodigue des soins. Il existe 2 sortes d'unités hospitalières. Dans le jargon, on appelle ça les unités hospitalières spécialement aménagées. Ça, c'est pour les soins de santé mentale. Il y en a 9. Et puis, il y a des unités hospitalières qu'on appelle sécurisées interrégionales. C'est pour les soins de médecine, chirurgie obstétrique. Et il y en a 9 aussi, avec le même système des médecins à l'intérieur et de la pénitentiaire à l'extérieur. Donc, cette question des unités hospitalières spécialement aménagées, donc spécialisées en santé mentale, pose la question de la prévalence des troubles de santé mentale en détention. Et ça, c'est quelque chose qui est particulièrement inquiétant, puisqu'il y a en détention entre 25 et 30% de détenus, qui ont une pathologie psychiatrique lourde, un traitement psychiatrique antérieur à la prise en charge pénitentiaire, et il y a à peu près 70% des patients qui ont un traitement psychiatrique en général, c'est-à-dire si on en élargit aux questions d'addiction, les substitutions, les traitements de substitution aux opiacés et les antidépresseurs. Donc,
1: Mais ça, c'est dans un régime de prison ordinaire.
2: Régime de prison ordinaire.
1: Oui.
2: Et dans ces cas, il y a la nécessité, quelquefois, d'hospitaliser un détenu sans pour autant le faire sortir de prison. C'est donc de le mettre dans une unité hospitalière spécialement aménagée, qui est un hôpital psychiatrique, mais avec une sécurité pénitentiaire, c'est-à-dire que le détenu est soigné, mais ne sort pas de prison.
1: Et quel est votre constat ? Il y en a assez ou pas ? Et est-ce que c'est bien dirigé, bien organisé ? Dans l'intérêt des prisonniers ?
2: Alors, la question, est-ce qu'il y en a assez, est un peu indissociable d'une autre question, c'est est-ce qu'il n'y aurait pas trop de patients atteints de troubles de santé mentale dans les établissements pénitentiaires ? Et à cette question, est-ce qu'il n'y aurait pas trop de patients de ce type, la réponse est incontestablement oui. Si vous regardez l'évolution du nombre des places de psychiatrie depuis le début des années 70, on a eu une diminution très considérable du nombre de lits. Vous avez beaucoup d'établissements qui avaient 1200 lits et qui en ont maintenant 150 ou 200. Et donc, on est assez fiers d'avoir résorbé de manière assez efficace la psychiatrie asilaire. Sauf que la psychiatrie asilaire, on l'a quand même un peu transférée dans la détention ordinaire. Dans la détention ordinaire, c'est un vrai problème de prendre en charge des patients atteints de troubles mentaux. Et c'est pour ça qu'on a une vraie demande sur les UHSA, qui sont le 3e niveau de la prise en charge psychiatrique en prison. Il y a une psychiatrie ambulatoire dans les établissements pénitentiaires. Mais est-ce qu'il y a assez d'UHSA ? La réponse est évidemment non. Mais la question est, peut-être serait d'avoir moins de patients atteints de troubles mentaux en prison, c'est-à-dire une meilleure qualité d'expertise psychiatrique dans le circuit pénal, d'une part, et d'autre part, de faire appel plus largement à la notion d'irresponsabilité pénale, qui est quand même aujourd'hui peu utilisée.
1: André Ferragne, vous m'avez transmis un texte signé de votre nom, intitulé « Dépasser la contrainte dans le soin ». Je l'ai un peu lu comme un appel à toutes les parties en cause pour supprimer l'enfermement des patients. C'est ça votre position ?
2: Supprimer l'enfermement des patients, je ne crois pas que ce soit tout à fait à la portée de la psychiatrie française dans son état actuel, parce que d'abord, on ne peut pas nier la maladie mentale. Il existe de véritables pathologies mentales qui nécessitent une prise en charge un peu contraignante. En revanche, là où nous avons plutôt un appel à supprimer la contrainte, c'est surtout dans l'enfermement et notamment les pratiques d'isolement et de contention. C'est-à-dire, l'isolement, ça consiste à enfermer un patient dans une chambre capitonnée, sécurisée, etc. La contention, c'est la mesure la plus violente que permet le droit français. Ça consiste à attacher une personne sur un lit avec ce qu'on appelle une contention 5 points, c'est-à-dire une ceinture abdominale et une sangle à chaque cheville et à chaque poignet. Et donc ça, c'est quelque chose que, effectivement, dont nous appelons la disparition. La contention, aujourd'hui, le CGLPL demande implicitement qu'on mette fin à la contention. Beaucoup d'associations ont affiché cet objectif. Et objectivement, il y a des établissements de santé mentale, je crois de l'ordre de 8 à 10%, qui ne pratiquent jamais la contention, qui ne possèdent même pas de matériel de contention. Or, rien ne permet de dire que les résultats thérapeutiques de ces établissements sont moins bons que ceux des autres. Donc, ça veut dire que cette contrainte n'est pas nécessaire dans la prise en charge psychiatrique, parce que sinon ils auraient de moins bons résultats. Or, ce n'est pas vrai.
1: André Ferragne, ça fait 12 ans que vous êtes à ce poste. Vous allez le quitter en octobre prochain, je crois. Quel a été votre... Non ?
2: Non, c'est Dominique Simoneau qui le quitte en octobre prochain parce qu'elle a un mandat à durée limitée de 6 ans et ce sera le 6e anniversaire de sa nomination. Quant à moi, je ne resterai pas très longtemps, je pense, mais j'ai l'intention de faciliter la transition avec son successeur et donc d'y rester les semaines ou les mois qu'il faudra pour accueillir son successeur et trouver le mien.
1: Quel a été votre moteur durant ces 12 ans ? Parce que... comment dirais-je ? Voir en permanence des personnes qui vivent dans un relatif état d'indignité, est-ce que ça ne vous touche pas personnellement, vous-même, à la longue ?
2: Si, à la longue, ça touche tout le monde, plus les équipes qui sont plus quotidiennement sur le terrain que moi, parce que j'ai quand même des fonctions d'encadrement et d'animation qui font que je ne vais pas aussi souvent que... les équipes sur le terrain. D'ailleurs, nous avons mis en place un système de supervision de nos équipes avec un accompagnement psychologique sur demande.
1: Quelque chose qui est assez apprécié,
2: parce qu'eux-mêmes rencontrent des difficultés, sont confrontés à des situations dramatiques et donc voient des choses qui les atteignent personnellement, qui sont pour eux une cause de souffrance professionnelle et qui nécessitent d'être compensées par un accompagnement approprié par des professionnels. Quant à moi, quel a été mon moteur? J'ai fait à la base du droit et une carrière militaire. Mon moteur, ça a été la question de l'état de droit, qui est pour moi une question absolument essentielle à laquelle j'ai consacré à peu près toute ma carrière professionnelle. L'idée, c'est que un lieu de privation de liberté n'est pas extérieur à l'état de droit. D'ailleurs, la meilleure preuve, c'est que tous ces lieux sont institués par le droit encadré par le droit, créé dans un pays dont la devise commence par le mot liberté, évidemment la privation de liberté est un régime exceptionnel, c'est un régime d'exception que la loi limite, que la loi contrôle, mais auquel la loi et le droit fixent un objectif. Et donc je crois que l'essentiel de mes convictions sur ce sujet, c'est que dans la privation de liberté subsiste sans limite l'état de droit. Et notamment, quand la loi prévoit des pratiques, elles sont autorisées. Tout ce que la loi ne prévoit pas en matière de contrainte est forcément interdit. En prison, peut-être plus qu'ailleurs, et dans un hôpital plus qu'ailleurs, l'état de droit subsiste, la loi doit être appliquée, et surtout, la contrainte doit être contrôlée. Ça, c'est un premier élément, je pense. Et le deuxième élément, c'est que dans tout lieu de privation de liberté, il n'y a que des gens qui ont vocation à sortir et qu'ils doivent en sortir meilleurs qu'ils n'y sont entrés. Robert Badinter parlait du droit de devenir meilleur. C'est le droit d'être réinséré en prison, c'est le droit d'être rétabli en psychiatrie. L'objectif du rétablissement, qui est un objectif complexe, qui inclut une dimension sanitaire, mais aussi une dimension sociale, une dimension professionnelle, une dimension affective. Cet objectif de rétablissement est quand même à la base l'objectif que la loi fixe à la psychiatrie et que même les médecins, les psychiatres se fixent à eux-mêmes. Leur objectif, c'est de rétablir leurs patients. La contrainte est parfois nécessaire, c'est rarement un moyen, mais c'est parfois une nécessité à laquelle on ne peut consentir qu'un peu à reculons.
1: André Ferragne, malheureusement, notre entretien touche à sa fin. Je vous remercie d'être venu à Fréquence Protestante éclairer, je dirais, cette institution du contrôle de la privation de liberté. Comme vous venez de le dire, c'est quelque chose de très important dans notre société. À bientôt.
2: À bientôt. Merci Florence.
1: Merci à Arnaud.

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1: Bonjour à toutes et à tous. Bonjour Stéphane Lutzorg.
2: Bonjour David, bonjour à toutes et à tous.
1: Rédacteur en chef de Réforme, et nous avons le privilège d'ouvrir la toute dernière livraison de l'hebdomadaire Réforme avec vous. C'est le synode national de l'Église protestante unie de France, c'est à l'Ascension. Il va y avoir des raisons théologiques, mais c'est plutôt une coutume. Et vous signez l'éditorial Nouveau départ. Il y a du nouveau, c'est l'Église universelle le thème.
2: Le thème du synode, c'est l'Église universelle.
1: Le synode national, et on viendra à l'actualité de l'Église unie en région parisienne, où il y a du nouveau aussi. Mais vous pouvez peut-être nous donner un aperçu de ce que vous avez décelé. Une bonne nouvelle à l'intérieur, mettons, d'une actualité religieuse.
2: Oui, vous savez que le gros, enfin, un peu la tarte à la crème d'ailleurs, hein, faut le dire, c'est de dire que le courant luthéro-réformé est en voie d'affaissement, de
1: Il y en a de moins en moins, c'est les têtes blanches,
2: d'extinction, etc.
1: C'est les évangéliques, il y en a de plus en plus, des jeunes.
2: Ouais, et il y avait, le c'est pas un paradoxe, mais enfin, la collusion d'événements d'actualité faisait que, une semaine avant le synode de jeudi prochain, enfin de l'Ascension de l'Église protestante unie, il y avait une journée d'études à la Fédération protestante qui revenait avec différents spécialistes sur le très intéressant sondage qui avait été présenté l'année dernière.
1: Sur les mutations. Toute la journée à ce colloque sur les mutations
2: oui,
1: du protestantisme.
2: Il y avait effectivement des spécialistes, enfin des universitaires qui ont pris chacun une partie du sondage pour l'analyser plus finement.
1: Vous les citez d'ailleurs dans votre éditorial, hein, il y a un peu ouais. Pierre-Yves Kirchlegger, il y avait oui, Philippe Godin,
2: oui,
1: Monsieur Morin, Godin, le docteur des PHE, Pentecôtiste, Fabien Morin.
2: Des évangéliques. Il y avait Pierre-Yves Kirchlegger qui parlait des luthéro-réformés.
1: Et Sébastien Fatt.
2: Sébastien Fatt n'était pas là, mais il est. Enfin, il
1: avait... On retrouve tout ça dans Réforme, hein, quand même.
2: Voilà. Et alors, ça là-dessus, on y reviendra effectivement sur ce colloque. Mais donc là, il y avait une présentation un peu plus détaillée de de l'état des luthéro-réformés, qui effectivement, on sait qu'ils sont moins nombreux, puisque là, le précédent sondage datait de 2010, donc en 15 ans. On a vu que à la fois les réformés et les luthériens diminuent en nombre. Mais il y a aussi d'autres événements qui on sait qu'aujourd'hui, il y a quand même pas mal parmi les nouveaux protestants, enfin qui se convertissent, si on veut, enfin, ou qui deviennent protestants, ou qui choisissent le protestantisme, c'est peut-être plus exact de dire ça comme ça. Il y a quand même beaucoup de catholiques, et notamment chez les luthéraux réformés. Et il y a aussi une part importante de personnes qui ne sont pas nées en France ou dont les parents ne sont pas nés en France. Et
1: les Afropéens, dit Sébastien Fatt.
2: Mais pas. Oui, enfin,
1: l'Afrique francophone, ouais. Les Antilles, puis et d'autres pays d'Afrique également.
2: Ou d'autres pays, hein, d'ailleurs. Et comme le thème du synode, c'était. Du synode de l'EPUDEF, hein, c'était l'Église universelle, et que l'un des aspects de l'Église universelle qui a été travaillé déjà dans des synodes régionaux, etc., c'était l'interculturalité, qui est une des lectures, si on veut, ou une des compréhensions de l'universalité de l'Église.
1: Ce qu'on trouve un peu dans la Bible, alors là c'est l'Ascension, oui, mais des Pentecôtes, c'est les différentes cultures, ethnies, langues qui vont pouvoir être ensemble, comprenant chacun dans sa langue, mais ensemble. All together, all different, voilà. Stéphane, c'est ça l'interculturalité.
2: Et donc voilà, comme l'interculturalité était une des questions qui se posent à l'Église aujourd'hui, et ben on s'est dit que ce serait intéressant de traiter cette question-là comme étant l'un des aspects de l'Église universelle sur laquelle planchera le synode. Et donc on publie des témoignages de personnes. Alors c'est essentiellement dans l'Église, dans l'EPUDEF de la région parisienne, puisque c'est là-dessus que travaille notamment la région parisienne, mais pas uniquement.
1: Alors et sur le courant luthéro-réformé, certaines mutations, vous écrivez, il n'a pas dit son dernier mot.
2: Absolument.
1: C'est-à-dire qu'il y a
2: même
1: une
2: la
1: note.
2: Conclusion de Pierre-Yves Kirchlegger lui-même.
1: Il y a une note d'espoir dans Réforme. Vous faites un peu comme les trésoriers des églises, d'ailleurs, protestantes unies de France. lucidité et espérance. Vous avez le regard critique, mais avec espérance. Et les deux doubles pages, vous allez le dire à l'instant, réalisées par Alice Papin, votre journaliste qu'on retrouve souvent en une. Là, c'est la région parisienne, alors avec des gens qu'on connaît bien, le président de région, le pasteur Samuel Amédreau, puis quelqu'un qu'on commence aussi à connaître de plus en plus en région parisienne, c'est le pasteur et docteur Rodolphe Gozegba de Bombembe, ça c'est son nom de famille parce qu'il est de Bangui au départ. Il est en photo dans la double page de une de Réforme, l'Église unie au défi de l'interculturalité. Que fait le pasteur Gozegba?
2: Mais alors il a un poste de chargé de mission sur la diversité justement dans les PDF de la région parisienne, et il anime pour ce faire différentes groupes de travail et groupes de parole, etc., sur la diversité. Et c'est vrai que, parce qu'il y a effectivement, il y a des églises, enfin des paroisses, où il y a une forte proportion de personnes venues afro-européennes, comme vous dites, et l'intérêt donc de voir comment tout ça se conjugue, se mélange, etc., parce qu'il y a à la fois des fidèles de cultures différentes, il peut aussi y avoir des pasteurs de cultures différentes, et donc selon les cas, le discours officiel c'est toujours de dire ben, c'est formidable, c'est une richesse, etc., mais sur le terrain il peut y avoir des incompréhensions.
1: Alors c'est un travail de médiation culturelle, en fait, donc, comme voilà. On dit en master d'ingénierie culturelle, c'est la médiation culturelle que fait Rodolphe Gozegba. Pour le découvrir un peu plus, ben évidemment, il faut s'abonner à Réforme. Hein. On le retrouve pas tout à fait sur Réforme.net. Alors, je vais en dire quelques mots. J'aime bien faire ça avec les auditeurs de Fréquence Protestante. Rodolphe Gozegba, qui anime l'interculturalité en région parisienne, a fait son doctorat sur Moltmann, ce qui l'a rendu attentif à l'écologie. Et il a également fondé l'association A9, à Bangui, en Centrafrique, qui œuvre pour le dialogue interreligieux. Et d'année en année, les colloques organisés à Bangui par Rodolphe et l'association A9 se sont posés à l'université, ont rassemblé les pouvoirs publics, les ministres, les imams. Et finalement, cette capacité à se rassembler pour un vivre ensemble citoyen, toute religion confondue, c'est un peu la carte spécialisée de Rodolphe Gozegba. Alors le président de région qui a confié cette mission au pasteur Gozegba déclare là dans Réforme: nous avons identifié 4 grandes problématiques structurantes autour du culte, carreau réformé, de la gouvernance, de la légitimité et de l'identité.
2: Oui, alors c'est le résultat un petit peu, si on veut, de l'audit, je ne sais pas si on peut appeler ça un audit, mais qui a été fait par Rodolphe Gozegba, et le résultat aussi des différentes réunions, etc., qu'il y a eu, et qui ont fait apparaître, alors effectivement, il y a parfois des dissensions ou des incompréhensions, les cultures sont pas les mêmes.
1: Des habitudes de quantité occulte.
2: Oui,
1: du pouvoir pas toujours partagé facilement par habitude.
2: Et donc voilà, c'est assez normal et assez.
1: De la xénophobie et du racisme peut-être qu'il faut réduire.
2: Oui, peut-être aussi.
1: Par le faire connaissance, par le dialogue. Parce que finalement, dans cette société qui est la nôtre, où. Le corps social est très fragmenté, très polarisé, radicalisé, j'invente rien. Finalement, l'Église, c'est un des rares endroits de la société où différentes ethnies, différentes cultures peuvent dialoguer. C'est ça qui est un peu la bonne nouvelle de Réforme dans cette double une. C'est à la fois le synode national et la région parisienne.
2: Se dire, et puis l'Église en tirera les leçons à en tirer. Donc c'est plutôt intéressant.
1: Absolument. Et en papier secondaire, c'est le DEFAP qui est en transformation, en rénovation, avec sa mission également interculturelle.
2: Oui, et aussi peuvent venir en appui justement de la compréhension, de l'interculturalité, etc.
1: Il y a beaucoup de séminaires qui ont lieu au DEFAP, et dans Réforme cette semaine, on retrouve l'interview de Vincent Nemperon, le nouveau secrétaire général, le secrétaire général actuel, et puis Joël Dotteville, le président du DEFAP. Ça, c'est pour les nouvelles des protestants dans Réforme cette semaine. On retrouve vos pages instantanées tout de suite après, Stéphane, alors avec les brèves. Alors, je sais par lequel commencer, c'est vous qui avez rédigé les lectures inspirantes, et vous chroniquez Bible, genre et sexualité aux éditions Hermann, Bible et théologie queer. Vous êtes aventuré dans cette lecture qui vous a inspiré.
2: Oui, parce que c'est le dimanche prochain, c'est la journée mondiale de la lutte contre les LGBT-phobies, et donc ça me paraissait intéressant de souligner l'existence de ce livre qui est un ouvrage québécois à l'origine, qui édite les éditions Hermann, et c'est un livre assez plutôt bien fait et accessible, qui explique bien ce que c'est que les études de genre, etc. Ils reviennent sur Michel Foucault, Judith Butler, etc. Les liens avec la théologie qui peuvent en être faites, puisque c'est là-dessus que la théologie queer s'appuie. Et puis ensuite, il y a des exemples sur de différents contributeurs sur une lecture queer du Cantique des Cantiques, de la part féminine de Dieu et de Jésus, de la masculinité violente du roi David, et des choses comme ça, et des traductions aussi des fameux mots dans les lettres de Paul, qu'on a traduit par sodomite, etc., et qui invitent à une traduction peut-être un peu différente. Et puis il y a toutes sortes de réflexions, enfin, qui sont très actuelles sur quelle liturgie pour les bénédictions de couples homo, etc. Et puis la dernière partie du livre, c'est un propos conclusif de Valérie Nicolet, qui a été longtemps enseignante de Nouveau Testament à l'Institut à l'Institut protestant de théologie.
1: Et qui fait sa thèse sur Michel Foucault, car c'est livre dans une perspective foucaldienne que vous recensez.
2: Et elle reprend un peu les éléments du livre, et elle pose aussi des questions, justement, est-ce qu'il n'y a pas aussi à un moment donné, est-ce qu'on peut concilier une position queer militante et une herméneutique militante. Enfin, c'est un livre qui reste accessible quand même, et qui est intéressant.
1: Vous avez travaillé pour les pages instantanées et pour la journée mondiale de lutte contre l'homophobie. On retrouve dans les pages instantanées cette lecture, la citation qui parle, le chiffre qui parle. Votre rubrique, ça fait réfléchir avec la percée de l'extrême droite au Royaume-Uni, des brèves sur la Bible, traduite désormais en éthiopien par exemple. Mais aussi dans la forme semaine, les dessous du trumpisme religieux.
2: Oui, alors c'est une interview d'André Gagné, qui est un professeur, un théologien québécois, qui vient de sortir un livre et qui sera d'ailleurs dans différentes librairies. Il sera à l'Esprit et la Plume à Paris, il sera à Strasbourg, à la médiathèque protestante, etc. C'est un livre très intéressant sur les pentecôtismes, et c'est un analyste brillant du pentecôtisme, et donc voilà, on interview, et son livre est fort intéressant aussi.
1: Comme vous le dites sur Fréquence Protestante et sur KTO TV d'ailleurs, c'est à retrouver dans Réforme par abonnement, sur réforme.net, ou sur l'application. J'en profite pour remercier de la part de la rédaction et du vice-président de Réforme, Eric de Seyne, tous les auditeurs et les lecteurs de Réforme pour leur soutien sans faille à Réforme, notre journal qui est aussi le vôtre depuis plus de 8 décennies. Stéphane, Réforme poursuit sa mission avec engagement et conviction, celle de porter une parole protestante libre et responsable, inspirée par l'Évangile. C'est à retrouver chaque semaine, et y compris sur Fréquence Protestante. Stéphane, bien fraternellement à vous, je vous dis bon week-end.
2: Vous aussi.
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0: Bonjour et bienvenue dans Carabistouille. Aujourd'hui, nous accueillons une autrice, Marie-Georges Thébia, dont l'œuvre est ancrée dans un territoire, une culture, une histoire, ceux de la Guyane. La Guyane est encore assez peu représentée dans l'univers littéraire jeunesse. En effet, depuis par exemple les débuts de Carabistouille, nous avons eu l'occasion de recevoir de nombreux auteurs et autrices de la Guadeloupe ou de la Martinique. Je pense à Freddy Uri, Didier Manette, Estelle Sarabulle ou encore Quincy Gann. Mais nous avons reçu un seul auteur jusqu'à présent en lien avec la Guyane, TND, le créateur du premier manga guyanais, La Planète Taku. Je vous invite d'ailleurs à suivre son actualité créatrice, toujours très dense. Aujourd'hui, donc, nous recevons Marie-Georges Thébia, une autrice qui dit avoir la guyanité chevillée au corps et au cœur. Mais qu'est-ce que c'est exactement la guyanité? Eh bien, je vous invite à le découvrir dans la suite de l'émission.
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0: Marie-Georges Thébia, bonjour.
2: Bonjour.
0: Et bienvenue dans Carabistouille.
2: Merci et merci pour l'invitation.
0: Marie-Georges Thébia, vous êtes une autrice reconnue en Guyane. J'ai lu pourtant que vous n'avez découvert la Guyane que lorsque vous aviez une dizaine d'années, que vous viviez auparavant en métropole et que votre famille est venue s'installer ensuite seulement en Guyane. Comment est-ce que vous imaginiez la Guyane avant de vous y installer et peut-être en lorsque vous y avez mis le pied pour la première fois, qu'est-ce qui vous a marqué? Qu'est-ce qui vous a surprise?
2: Alors, en fait, je connaissais un

0: Oui, toi, t'es pas d'ici, t'es pas guyanais, tu viens d'ailleurs, rentre chez toi, etc. Donc, ça m'a, il y avait vraiment des relents déplaisants. Et là, j'ai décidé d'écrire ce petit roman qui raconte l'histoire d'un petit garçon qui vient de Sainte-Lucie et qui vient en Guyane pendant la ruée vers l'or, parce qu'il y a eu une ruée vers l'or au 19e siècle, et je raconte un petit peu l'arrivée du papa, la découverte du filon, là aussi, il y a un méchant, il y a beaucoup de suspense, et puis à la fin du roman, le petit Saint-Lucien, son père lui dit, une fois fortune faite, on retourne chez nous, et le petit garçon, il dit, non, non, non, pas du tout, moi je veux rester ici, je suis un Guyanais, même si je viens d'ailleurs, maintenant c'est devenu ma terre. Donc j'étais vraiment, je voulais absolument faire passer ce message, parce que la Guyane, c'est un amalgame de plusieurs peuples qui sont venus à des moments différents et qui ont formé, qui forment une entité, qui forment un peuple. Et ça a été là aussi un message qui était envoyé aux enfants.
1: Alors, si j'ai bien regardé votre tout dernier ouvrage, c'est un roman qui s'appelle Âme Tembe aux éditions Feedback. Et cette fois-ci, c'est un roman à destination des adultes dans le genre du polar. Pourquoi cette envie d'un nouveau public et d'un nouveau genre?
0: Alors, en fait, j'avais écrit trois ouvrages pour enfants d'affilée et j'avais envie de me prouver à moi-même que je pouvais encore écrire pour les adultes. Donc, j'étais un petit peu en me disant, oui, est-ce que je peux encore écrire pour les adultes? Et puis, j'avais aussi beaucoup de choses à dire sur ce qui se passe chez moi en Guyane. J'ai beaucoup d'indignités, comme je les appelle, hein, et j'avais envie d'écrire un roman qui dénonçait, qui pointait du doigt toutes ces indignités et en fait sous le couvert d'un roman policier, on a le prétexte pour mettre à jour un certain nombre de petites choses qui sont pas acceptables et qui se passent dans l'Ouest guyanais. Alors je sais pas si vous connaissez la Guyane, mais on a le littoral. De Cayenne à Saint-Laurent, qui est plutôt peuplé. De toute façon, c'est l'unique bande côtière peuplée. Après, le reste est plutôt vide. Et puis, on a donc les créoles qui habitent sur cette bande côtière. Et à l'ouest guyanais, on a des populations qui sont les descendants de ce qu'on appelle les Bushinengué. C'est des gens qui sont à l'époque de l'esclavage, qui ont refusé l'esclavage, qui ont fui. Et qui sont allés dans la forêt et qui ont préservé leur coutume africaine. Mais ces Guyanais, en fait, ont longtemps été considérés comme des Guyanais de seconde zone pour plusieurs raisons que ce serait vraiment trop long à vous expliquer. Et dans cette partie de Guyane, eh bien, il se passe des choses qui sont, par exemple, une chose dont vous avez très certainement entendu parler, c'est leur paillage illégal qui fait des ravages sur l'environnement, sur les hommes. Donc j'avais envie de parler de ça. J'avais envie de parler aussi de mysticisme, parce que là il y a des croyances très fortes qui viennent d'Afrique. Et j'avais aussi envie de parler de la difficulté aujourd'hui de refuser un peu l'héritage familial et d'aller un peu plus loin quand on est métisse, enfin toutes les difficultés qui sont inhérentes au fait d'être métisse, d'être mélangé. Enfin bon, il y avait beaucoup de thématiques hein, avec le fil conducteur de cet homme qui est retrouvé mort et qui, et à travers le roman, en fait, on est un peu aiguillonné à tort sur plein de suspects. Et puis finalement, on découvre qui a tué ce monsieur qui s'appelle Monsieur Magnum. Mais ça a été un vrai plaisir de l'écrire. Il a eu son petit succès en Guyane. Il a eu son petit succès. Et puis ben là, j'étais très contente parce que je me suis prouvée à moi-même que je pouvais encore à nouveau écrire pour les adultes. Et là, je me remets à écrire pour les enfants. Là, pour le prochain, ce sera un ouvrage pour enfants.
1: Alors justement, on n'aura pas l'occasion d'en parler beaucoup, mais vous rencontrez très souvent vos jeunes lecteurs et vos ouvrages sont d'ailleurs souvent étudiés dans les classes. Est-ce que ce sont ces rencontres qui vous inspirent ces nouveaux projets et les enfants, les adolescents, lorsque vous les rencontrez?

0: ont-ils des idées, des souhaits qu'ils vous partagent?
1: Oui, alors là maintenant, ce qu'on me demande, ce que les enfants me demandent, c'est une suite de Mon nom est Coppena, parce qu'on aimerait bien savoir ce qui va lui arriver, parce que à la fin du chapitre, à la fin de l'ouvrage, il se réfugie dans la forêt avec ses parents, il a quitté l'habitation de son maître, et on ne sait pas trop ce qui va lui arriver. C'est vrai que, mais j'y pense très sérieusement. Et puis j'ai eu là je l'ai terminé, donc les enfants m'avaient dit mais oui, ce serait bien que vous puissiez écrire sur telle ou telle encore histoire de la Guyane. Et en fait je me suis aperçue que j'avais traité toutes les périodes de la Guyane importantes sauf la période du bagne, qui est une période quand même assez emblématique de la Guyane, puisque à l'extérieur, quand vous demandez aux gens s'ils connaissent la Guyane, vous pouvez être sûr qu'on va vous parler du bagne. Donc j'ai écrit un petit roman là qui est terminé sur deux petites gamines hein, qui se retrouvent au bagne. On est dans les années on est dans les années 20, 1920-1922, et mais là je suis en train de travailler pour remettre mon texte. Puis il y a une surprise qui va il y a quelque chose qui va sortir en septembre, et là je suis vraiment contente. C'est une version bilingue de Mon nom est Coppena, une version en créole, guyanais, français. Et c'était tellement demandé par les instituts et par les professeurs que on s'est retroussé les manches, et j'ai demandé à une créolophone, enfin une créoliste reconnue en Guyane, si elle voulait bien le traduire. Elle a accepté, et on a vraiment quelque chose de super. Donc, mais ça, ça sera pour la rentrée littéraire 2026.
0: Ah, bah super, bah on en parlera dans Carabistouille, dans les numéros à venir. Alors Marie-Georges Thébiat, la première partie de notre entretien arrive à sa fin, et avant qu'on passe à la deuxième partie, je voulais que vous nous présentiez le morceau de musique que vous avez choisi de nous faire écouter. Quel morceau avez-vous choisi et pour quelle raison?
1: Alors moi j'ai choisi une interprétation de, s'appelle Tonton Joe, il est décédé, hein. Mais c'est un chanteur guyanais qui était très populaire, très aimé, et qui faisait vraiment des chansons de qualité, des chansons à texte. Et la chanson que j'ai choisie, elle s'appelle Aboubou. C'est une chanson qui rappelle les codes du conte antillo-guyanais. Dans la Caraïbe, quand on va raconter une histoire, quand on va raconter un conte, on a une espèce d'appel, on dit cric, pour pouvoir rassembler tout le monde. Et le public doit répondre crac. Ça veut dire nous sommes prêts. Ensuite, celui qui va raconter, le conteur, va dire, pour être sûr que tout le monde est attentif, il va poser la question, est-ce que la cour dort? Et le public va répondre non, la cour ne dort pas. Et dans l'extrait que j'ai choisi, c'est dommage qu'il bon, il va pas y avoir les images, mais c'est un peu ça fait allusion à tous les petits contes de Guyane, qui étaient des contes qui utilisaient un peu comme Jean de La Fontaine, qui utilisait des animaux qui étaient affublés de défauts, de qualités humaines. Et dans les contes guyanais, et ben c'est un petit peu la même chose que pour La Fontaine. On veut faire passer des messages, et les personnages sont des animaux à qui il arrive plein d'aventures. Et ça me fait penser aux contes que j'écoutais quand j'étais gamine, justement, quand j'avais passé l'année avec ma grand-mère, elle adorait ça. Et elle nous racontait des histoires qui faisaient peur, elle nous racontait des contes, et elle faisait cric, crac.

0: Alors passons à présent à la seconde partie de notre entretien. Et la première question que je pose à tous les invités est celle-ci. Quand vous étiez, Marie-Georges Thébia, enfant ou adolescente, en quelques mots, quelle lectrice étiez-vous ?
1: Alors, je vous en ai un petit peu parlé, mais j'étais une lectrice, comment vous dire, compulsive. Aujourd'hui, je ne lis plus autant. Mais j'étais vraiment, bon, c'est vrai qu'il n'y avait pas toutes les attentions que nos jeunes ont aujourd'hui, les sollicitations. Mais je lisais énormément. Je lisais, j'ai lu tous les classiques. Hein, j'étais Dumas. À un moment donné, je suis passée à George Sand. Enfin, tous les grands, L'île au trésor, etc. Les classiques d'aventure pour enfants. J'étais vraiment émerveillée. Je lisais beaucoup, beaucoup, beaucoup. Je lisais tellement que, à un moment donné, lorsque j'avais l'âge d'aller me promener, d'avoir des amis, etc. Je me souviens de ma mère qui me disait, mais sors de ta chambre, va te promener, va prendre l'air, fais-toi des amis. Et moi, à l'époque, franchement, ça me paraissait tellement incongru de sortir pour faire quoi? J'avais tout avec mon livre. J'avais l'aventure, j'avais le voyage, j'avais le rire, j'avais la joie, j'avais les pleurs, mais je me demandais, mais pourquoi, qu'est-ce que j'irais faire dehors? Et je lisais beaucoup, et je pense que ça, et c'est ce que j'explique à mes élèves aujourd'hui, je leur dis, mais lisez, parce que ça va vous apporter des ouvertures sur le monde, ça va enrichir votre vocabulaire, ça va vous rendre, comment dire, vous allez être prosaïquement, vous allez être bon en français, vous allez bien écrire, vous allez verbaliser correctement. Enfin, vous voyez, c'est le tout ce que la lecture peut offrir à un enfant. Mais je lisais des BD, je lisais des Astérix, je lisais des Tintin, je lisais des Snow Good, je lisais à l'époque ça s'appelait Alix. C'était des BD sur les Romains. Je sais pas si vous avez connu cette BD.
2: Oui, oui.
1: Il voyageait, c'était un jeune ado romain. J'étais fan. Enfin bon, je lisais. C'était avec une fulgurance que je regrette aujourd'hui.
0: Et quel est, Marie-Georges Thébia, le livre que vous avez lu, enfant ou adolescente, qui résonne encore en vous aujourd'hui?
1: Alors, l'ouvrage que j'ai lu en temps, il y en a eu plusieurs, qui m'a vraiment marqué. Et d'ailleurs, ça a eu les poussières d'or, c'est comment dire, une forte inspiration. C'était l'ouvrage de, vous savez, de Cro-Blanc, c'était cet auteur américain, j'oublie le nom, vous savez, ça se passait dans le Grand Nord canadien, Jack London, voilà. Et je me souviens, j'avais été tant, je sais pas d'affinité particulière, mais j'étais moi aussi sur les chiens de traîneau, j'avais mon aventure, j'avais mon chien, et dans Saül et les poussières d'or, le héros, il va lire ce livre, et dans sa bibliothèque, en bonne place, va figurer Cro-Blanc. Vous voyez, c'est les petites réminiscences de l'enfance. Mais il y en a eu plein, hein, plein d'autres, hein. Mais c'est vrai que celui-là, vous me demandez comme ça, là, spontanément, c'est celui-là. Mais il y a eu La Petite Fadette aussi, que j'adorais, de George Sand. Il y a eu, les ouvrages pour enfants. Bon, après, je suis vite passée à des ouvrages pour ados. Puis j'adorais La Comtesse de Ségur. J'adorais Le Club des Cinq. Je sais pas si vous avez connu. Elle résolvait des mystères. Et puis j'étais aussi très fan. Ben ouais, ça revient. Fantomette également.
0: Quel est le livre, Marie-Georges Thébia, paru aujourd'hui, que vous conseilleriez à Marie-Georges enfant ou Marie-Georges adolescente?
1: Un livre d'aujourd'hui, alors il y en a, je les connais pas beaucoup, mais par contre, maintenant je suis très, de temps en temps, je trouve que c'est très bien parce que ça suscite l'imaginaire, c'est les post-castes. Et vous avez de très beaux post-castes sur France Inter, notamment, j'oublie son nom, mais elle est extraordinaire, cette jeune femme. Je sais pas si vous voyez de qui je parle. Et elle organise des voyages virtuels à la radio. Elle raconte des histoires. Les enfants vont avec elle en Égypte. Elle lit aussi beaucoup d'aventures. Et je trouve que c'est une manière moderne parce qu'aujourd'hui, je pense qu'il faut avoir beaucoup d'imagination pour pouvoir attraper le jeune lecteur. Il faut vraiment le saisir dès le départ. Bon, moi, j'ai une petite technique, c'est-à-dire que les premières pages sont toujours très dynamiques, mais c'est vrai que là, je peux pas vous donner un titre jeunesse. Alors, j'aimais bien les ouvrages de, comment il s'appelait? Il a eu des prix. Il a un nom à particules. Il est très connu.
0: Timothée de Fombelle.
1: Oui, voilà, c'est ça. Voilà. Donc voilà, de Fombelle. Donc il a. Je trouve que ses ouvrages sont quand même fabuleux. Donc mais je pourrais pas vous citer un titre précis, mais vraiment cette émission sur France Inter, hein, qui en plus l'animatrice, elle a vraiment une voix d'enfant. Elle joue un peu sur ce côté enfantin. Et les enfants sont amenés à, ils ont des rendez-vous et ils vont, elle leur explique plein de choses, elle leur lit des livres. Enfin bon, voilà, voilà ce que je conseillerais si j'étais aujourd'hui à la Marie-Georges Enfant, ça aurait été peut-être ça.
0: Et peut-être un numéro de ce podcast sur la Guyane, pour un voyage en Guyane.
1: Oui, voilà, ce serait bien, elle l'a pas encore fait. C'est vrai qu'elle a fait beaucoup de choses, les îles, l'Égypte, etc. Mais la Guyane, pas encore.
0: On va lui suggérer. Eh bien, merci beaucoup, Marie-Georges Thébia. Merci pour ces échanges.
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0: Voilà, Carabistouille, c'est terminé pour aujourd'hui. Je vous donne rendez-vous le mois prochain. D'ici là, vous pouvez nous suivre sur les réseaux sociaux de l'émission, Fréquence Carabistouille sur Instagram et aussi sur Facebook.

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1: Chers amis auditeurs, vous le savez, le mois de mai est un mois très riche en jours fériés, qu'il s'agisse de fêtes laïques comme le 1er mai ou le 8 mai, qui sont des fêtes internationales, ou qu'il s'agisse de fêtes chrétiennes, qui sont d'ailleurs aussi des fêtes internationales. Hier, c'était le jeudi de l'Ascension, 40 jours après Pâques. Et dans 49 jours, c'est-à-dire 7 dimanches après Pâques, ce sera la Pentecôte. Cela donne un peu de temps libre, ces jours fériés. Et aussi, je vais vous proposer dans ce clin d'œil de faire le tour de quelques-unes des activités qui sont organisées

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et bienvenue dans cette édition du mois de mai d'Inspiration Positive. Alors si vous nous écoutez en direct, on est en plein milieu d'un grand pont. On avait vraiment plein de ponts au mois de mai, c'était une occasion. Et on a profité justement de ce moment, de cette occasion rêvée pour essayer de vous faire passer à autre chose. Alors bien évidemment, vous écoutez la radio pour vous changer les idées, en particulier Inspiration Positive. Si vous voulez trouver des initiatives qui vous changent les idées, qui voient la vie sous un angle peut-être plus gai que d'habitude. Mais on voulait avec Sophie, bonjour Sophie.